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1: Bonjour à tous. Pour ce nouveau portrait sur Radio Notre-Dame et RCF, mon invité est un auteur, compositeur, interprète chrétien.
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1: Bonjour Bruno Gauthier.
3: Bonjour Simon.
1: Alors, à la vie, vous êtes enseignant, professeur d'EPS, et à côté de ça, vous avez une passion que l'on vient d'évoquer dans l'introduction, une passion pour la musique et le chant chrétien. Racontez-nous tout d'abord d'où ça vous vient.
3: Alors, ça va rechercher à loin, parce que j'étais scout au Scout de France quand j'étais plus jeune, et déjà ma première guitare, je me souviens, une toute guitare classique, qui malheureusement avait cassé sur le point, sur une bûche au coin du feu, donc c'était mal parti, mais déjà, j'avais envie d'animer un petit peu et faire partager quelque part un don que je sentais que j'avais un peu en moi en écoutant mon frère animer autour de lui aussi des chants. Donc c'est comme ça que ça a commencé. Et puis très vite, en allant à la messe dans ma paroisse et dans le Finistère, on est venu me chercher. Alors j'étais d'abord au fond du groupe, à gratouiller un peu, puis un peu plus près, puis un peu plus près. Et puis au bout d'un moment, je me suis lancé en partant devant le micro. Et puis, au bout d'un moment, on s'est réunis entre copains et puis on a formé un groupe qui s'appelait Elanan à l'époque, dans les années 2000. Et on a commencé en reprenant des chants. Et dans le Finistère, vous le savez peut-être, il y a un monsieur qui s'appelle Patrick Richard qui écrit du chant chrétien et qui très vite est venu nous chercher et nous a proposé de chanter avec lui. Et on a commencé à composer, c'est comme ça que tout est parti.
1: Et le chant chrétien en lui-même, qu'est-ce qu'il représente pour vous? Qu'est-ce qui fait vibrer en vous?
3: Alors, le chant chrétien, en fait, il m'a animé tout jeune, je vous dis, chez les Scouts de France. Et puis après, dans les pèlerinages à Lourdes que j'ai pu faire, j'ai senti que ces chants, ils n'étaient pas comme les autres et qu'il y avait vraiment du fond, du sens. Et au cœur de ces paroles, il y avait aussi quelqu'un. Lors de veillées, de prières, lors de veillées, de réconciliation, au moment de la messe, je sentais que au plus profond de ces chants qu'on chantait des fois un peu à tue-tête, en tapant dans les mains, déjà, il y avait de la joie. Et ça me marquait d'avoir des jeunes autour de moi qui chantaient cette joie de croire en cet homme Jésus-Christ. Ça me remet. Et puis, j'ai senti à travers certains chants, leur lieu aussi qui m'a un peu inspiré au début en me disant, voilà, quelle foi il faut pour oser mettre ses propres paroles et ses propres rythmes dans des chansons qui parlent du Christ. Et moi, ça me parlait. Et je trouvais vraiment chouette de prier en chantant.
1: Oui, c'est une façon en soi d'évangéliser.
3: Exactement. Exactement. Je sentais qu'en fait, autour de moi, ça touchait les cœurs. Et là, je me suis dit que d'autres faisaient ça. Et que, à travers le chant chrétien, il y avait la musique, le chant. Et certains osaient même se mettre à danser. C'est-à-dire, ça touchait. Les cœurs, ça touchait les âmes, ça touchait le corps aussi, parce que ça formait un tout. Voilà, on n'est pas des êtres très unifiés, et c'est rare les occasions où vraiment on a l'impression d'être en unité avec soi, en chantant, en tapant dans les mains, en étant dans la joie. Le pape François disait bien dans la joie de l'évangile que quand il y a la joie, c'est un signe qui ne trompe pas. Le Christ est là parmi nous et en nous.
1: Alors Bruno Gauthier, vous pratiquez, vous créez même avec déjà justement quelques titres à votre actif déjà.
3: Alors c'est vrai qu'au fil du temps, à force de faire de l'animation liturgique, on s'est mis avec les amis à animer des petits rassemblements et puis de plus en plus gros. Et alors j'ai écrit, il y a le MEJ, le mouvement eucharistique des jeunes, qui m'a proposé d'écrire un chant. À l'époque du festival Chanter l'homme, chanter Dieu, Patrick Richard avait repris le chant du Gilaté que j'avais écrit. Ça me rassurait dans ma capacité à me dire, tiens, toi aussi, Bruno, tu peux peut-être écrire, parce que j'avais pas vraiment confiance en moi. Et puis un jour, à la fin d'un pèlerinage à Lourdes, il y a Anna Métayer, une amie qui est venue nous voir, et il y avait un copain prêtre à côté de moi qui écrivait aussi, avait arrêté d'écrire. Et on nous a lancé un peu un défi en disant, hey, les gars, c'est quand vous vous remettez à écrire ensemble? Et il y avait juste un rassemblement de la pastorale des jeunes et des vocations en 2022, ça s'appelle Joyful dans notre diocèse, qui se lançait. Le thème, c'était Joyeux dans l'espérance. Ben voilà, on s'est engouffré dans ce beau thème et on a écrit ce chant ensemble. Et depuis, on a écrit deux autres, trois autres, et puis tout dernièrement, un album ensemble avec pas mal de chants partagés.
1: On va en parler, mais on va d'abord écouter un premier extrait, justement. Ça s'appelle Pèlerin d'espérance. Sur la terre.

0: Pèlerin d'Espérance. Bruno Gauthier, vous nous parlez de ce titre, c'est celui que vous évoquiez là, lors des pèlerinages ?
1: Alors, c'est un titre qui a été créé après... alors, à l'époque, c'était Joyeux dans l'Espérance, ça c'était en 2021. Voilà. Et le titre qu'on vient d'écouter, c'est Pèlerin d'Espérance 2025, c'est-à-dire toujours avec le même ami prêtre auteur. Eh bien, on lui a proposé en fait d'écrire l'hymne d'un rassemblement Pentecôte 2025 qui a eu lieu dans notre diocèse et au moment du jubilé, en fait, 2025, dont le thème était Pèlerin d'Espérance. Donc, c'est comme ça, écrit en anglais. Alors, une mélodie, en fait, m'est tout de suite venue quand j'ai entendu ce titre-là, en me disant, si on doit écrire un titre Pèlerin d'Espérance, il y a déjà un hymne au niveau de Rome. Eh bien, nous, il faut qu'on y mette un peu notre grain de sable, notre grain de sel breton. Et il y a tout de suite une mélodie un peu bretonnante qui m'est venue. Et voilà, je l'ai composé, j'ai envoyé ça à mon ami Philippe Gisekel. Ouais. Et puis, il a écrit les paroles, voilà.
0: Oui, ce prêtre dont vous nous parlez, le père Philippe Gisekel. J'ai envie de vous demander, Bruno Gauthier, il y en a des groupes de musique et de chants chrétiens. Qu'est-ce qui vous différencie de cela ?
1: Alors, je ne sais pas si ça nous différencie. On chante tous à la foi en Dieu, notre joie de croire en ce Dieu d'amour et cet amour inconditionnel. Peut-être que c'est vrai qu'il y a beaucoup de groupes de louanges. Alors, nous, on écrit aussi des chants de louanges, mais on a à cœur aussi de chanter Dieu, mais aussi de chanter l'homme et de chanter notre manière de croire. Et c'est vrai que même si la louange est présente, on aime dire merci, on aime rendre grâce, on aime chanter notre joie de croire. Et des fois aussi, bah, la foi, c'est aussi les doutes. La foi, c'est aussi se voir en Dieu dans les yeux des plus fragiles. C'est aussi tendre la main aux plus fragiles. C'est aussi dire, voilà, là, je galère. Dieu, je ne te vois plus dans ma vie. C'est chercher Dieu et dire que ne pas avoir honte de dire que voilà, on est des chercheurs et que tout n'est pas acquis parce qu'on a juste été baptisé et tout va bien et la foi c'est chouette, ça nous protège de tout. Non, c'est pas ça. C'est voilà, c'est parler aussi de notre foi. Donc avoir une dimension verticale, voilà, on s'adresse directement à Dieu, mon Dieu, merci pour ce que tu es. Et puis une dimension, on pourrait dire un peu plus horizontale, qui rejoint nos frères et notamment nos frères les plus fragiles.
0: Et puis, votre style est très particulier aussi. On parle bien sûr de chants, de musique chrétienne, mais il y a la signature bretonne. Vous évoquiez tout à l'heure, avec Pèlerin d'Espérance, cette mélodie si particulière.
1: Alors, c'est vrai que quand on parle Bretagne, tout de suite, dans la tête des gens, on entend tout de suite les instruments bretons, exactement les cornemuses. Et c'est vrai que c'est plus qu'un folklore, en fait, en Bretagne. C'est vraiment quelque chose qui habite nos vies, mais aussi, du coup, pour les chrétiens, notre foi. C'est-à-dire qu'on chante encore en breton dans les églises en Bretagne, et le breton est vivant, et plus largement, j'ai envie de dire, cette fibre celtique, je ne sais pas comment l'appeler, à l'époque, un monsieur qui s'appelait Dan Abrad avait écrit un album qui s'appelait « L'héritage des Celtes », c'est-à-dire des choses en commun dans la musique qui nous relient amis irlandais, pays de Galles, mais aussi la Galice en Espagne. Et donc, nous, on a à cœur, en effet, de mettre un petit peu de cette couleur bretonne avec aussi dans nos chants des paroles qui, des fois, qu'on peut traduire en breton. Et d'ailleurs, dans les paroles de par Pèlerin d'Espérance, sur la terre de nos vieux pères, c'est la traduction en français d'un joli chant qui s'appelle le Dafès d'Anfadoukos, qui est bien connu dans le Finistère.
0: Alors, Bruno Gauthier, vous avez sorti en janvier dernier un album Espérance en breton. On va d'abord écouter un extrait, ça s'appelle Merci.
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0: Merci, extrait de l'album Espérance. Vous nous en parlez de cet album, Bruno Gauthier ?
1: Oui, alors du coup, c'est un album de 11 titres avec notamment le chant Pèlerin d'Espérance. Il y a un ou deux chants, ce sont des reprises, mais beaucoup d'inédits, avec une vingtaine d'amis musiciens qui ont la gentillesse de venir jouer sur cet album, et puis même des chanteurs plus connus un petit peu dans le chant chrétien, puisque mon ami Patrick Richard m'a fait la joie de venir interpréter un chant et même de m'offrir un texte que j'ai mis en musique. Et puis il y a Steve Gernet aussi. Donc voilà, c'est une aventure humaine avant tout, et puis musicale, et puis une aventure spirituelle, enregistré dans un temps un peu record de 3 ou 4 mois, puisque avant l'été dernier, en fait, il n'y avait quasiment rien d'écrit. Il y a beaucoup de choses qui me sont venues pendant l'été, face à la Sainte-Baume où j'étais en vacances à Aix-en-Provence, un endroit très, très ressourçant. Et voilà, j'ai été touché, sans doute que l'Esprit-Saint a soufflé. Et puis, il y a pas mal de paroles et de mélodies qui me sont venues à cet instant.
0: Si on veut découvrir cet album Espérance, comment on fait, Bruno Gauthier ? Il est disponible partout ?
1: Alors, il est disponible pas forcément partout, si avec les moyens modernes. Maintenant, c'est vrai que c'est facile. Sur la chaîne YouTube, il y a le clip Merci, un pèlerin d'espérance qu'on peut retrouver. Sur les plateformes musicales, qui servent aussi à découvrir, j'ai envie de dire, les chants pour ceux qui sont abonnés ou aller les écouter. Mais surtout, on a un petit site là, qui s'appelle Bandcamp, ça s'écrit Bandcamp, Bandcamp Bruno Gauthier. Et puis, vous trouverez l'album soit en numérique, soit en CD que vous pourrez acheter.
0: Eh bien, merci beaucoup Bruno Gauthier d'avoir été avec nous. L'album Espérance, donc, à découvrir. Merci d'avoir été avec nous.
1: Merci beaucoup.
2: Dans un instant, place à la méditation avec la prière monastique.

Jubilez avec Jérusalem, exultez à son sujet, vous tous qui l'aimez. Avec elle, soyez enthousiastes, oui, enthousiasmés. Vous tous qui aviez pris le deuil pour elle, que vous suciez le lait et soyez rassasiés de son sein réconfortant, que vous tiriez le maximum et jouissiez de sa mamelle glorieuse. Car ainsi parle le Seigneur, voici que je vais faire arriver jusqu'à elle la paix comme un fleuve et comme un torrent débordant la gloire des nations. Vous serez allaités, portés sur les hanches et cajolés sur les genoux. Il en ira comme d'un homme que sa mère réconforte. C'est moi qui, ainsi, vous réconforterai. Oui, dans Jérusalem, vous serez réconfortés.

Seigneur, nous ne savons pas te prier comme il faut. Viens toi-même dans nos cœurs, intercéder par ton esprit.

pour nos familles et nos amis, pour tous ceux qui souffrent, les malades et les mourants, les infirmes et les vieillards, les pauvres et les isolés, les torturés et les exilés, nous te prions, Seigneur.

pour tous ceux qui luttent, qui cherchent, qui désespèrent, pour ceux qui sont abattus par l'épreuve ou dont la foi chancelle, pour ceux qui passent par la tentation, pour ceux qui t'oublient dans la prospérité ou dans la joie, nous te prions, Seigneur.

0: C'était la prière du soir avec la chorale Simple Louange.
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1: Jésus qui marche sur une mer en furie, l'audace de Pierre qui le rejoint sur les eaux, la barque des disciples balayée par le vent. L'image a de quoi impressionner, une scène haute en couleurs qui a inspiré de nombreux peintres. L'évangile de ce dimanche nous raconte un des épisodes les plus fameux de la vie de Jésus, un passage qui peut aussi nous surprendre. Alors que Jésus refuse de transformer les pierres en pain, on pourra s'étonner devant le type de miracle dont nous allons parler, où il brave les éléments, défiant ainsi les lois de la nature avec une toute-puissance qu'il refusera pourtant d'exercer lors de sa passion. Pour comprendre le sens profond de ce récit, je reçois cette semaine François Lestang. Bonjour.
2: Bonjour Béatrice Soltner, bonjour à tous.
1: Je rappelle que vous êtes prêtre, bibliste, membre de la communauté du Chemin Neuf. Alors nous écoutons la parole, c'est chez Matthieu, chapitre 14, versets 22 à 33.
3: Aussitôt après avoir nourri la foule dans le désert, Jésus obligea ses disciples à monter dans la barque et à le précéder sur l'autre rive, pendant qu'il renverrait les foules. Quand il les eut renvoyés, il se rendit dans la montagne, à l'écart, pour prier. Le soir venu, il était là, seul. La barque était déjà à une bonne distance de la terre. Elle était battue par les vagues, car le vent était contraire. Vers la fin de la nuit, Jésus vint vers eux en marchant sur la mer. En le voyant marcher sur la mer, les disciples furent bouleversés. Ils disaient « C'est un fantôme !» et la peur leur fit pousser des cris. Mais aussitôt, Jésus leur parla. « Confiance, c'est moi, n'ayez pas peur !» Pierre prit alors la parole. « Seigneur, si c'est bien toi, ordonne-moi de venir vers toi sur l'eau. » Jésus lui dit « Viens !» Pierre descendit de la barque et marcha sur les eaux pour aller vers Jésus. Mais voyant qu'il y avait du vent, il eut peur. Et comme il commençait à enfoncer, il cria « Seigneur, sauve-moi !» Aussitôt Jésus étendit la main, le saisit et lui dit « Homme de peu de foi, pourquoi as-tu douté ?» Et quand ils furent montés dans la barque, le vent tomba. Alors, ceux qui étaient dans la barque se prosternèrent devant lui et lui dirent « Vraiment, tu es le Fils de Dieu !»
1: François Lestang, la scène que nous regardons aujourd'hui est très imagée, hein, une scène d'action en extérieur avec la montagne, la mer, la tempête, des hommes qui marchent sur les eaux. Ce récit, il a été bien sûr écrit des années après la résurrection. C'est une sorte de mise en image de ce qu'est la vie plus forte que la mort.
2: Oui, mais c'est aussi nous rappeler que Jésus l'a manifesté. Il est souvent au bord du lac dans l'évangile et il a cette autorité sur les éléments. Alors on est moins étonné quand il dit au vent « Tais-toi et la mer, calme-toi », la tempête apaisée qu'on a dans nos évangiles aussi. Là, c'est encore plus manifeste cette autorité sur les éléments avec cette marche inouïe, hein, c'est le fait que quelqu'un marche sur les eaux. On connaît Dieu qui fait passer son peuple à travers les eaux, mais ça c'est quelque chose qui est vraiment stupéfiant, de l'inouï. Et cette inouïe, il est vrai qu'il évoque la dimension de la résurrection, cette souveraineté sur la mer. Elle est aussi souveraineté sur la mort, on est dans la nuit, et voilà que Jésus domine ce qui est le plus menaçant.
1: Ce texte, il arrive juste après la multiplication des pains. Quel lien vous feriez ?
2: Alors c'est sûr que la séquence qui voit Jésus partager le pain, ensuite Jésus se retirer pour prier, et puis ensuite rejoindre ses disciples qui sont éprouvés, ça a des ressemblances fortes avec l'enchaînement du dernier repas où Jésus prend le pain, le bénit et le donne, donc l'Eucharistie, le temps à Gethsémani et puis cette séparation entre Jésus et ses disciples où Jésus est absent, loin d'eux, mort et descendu aux enfers, et puis le moment où il va les rejoindre alors qu'eux-mêmes sont dans l'inquiétude, peut-être dans le doute de qu'est-ce qui s'est vraiment passé, comme on le voit aux disciples d'Emmaüs. Donc oui, il y a formellement quelque chose qui prépare déjà dans ce miracle en Galilée ce qui sera le plus grand de tous les miracles, c'est-à-dire la résurrection de Jésus.
1: Est-ce qu'il faut parler de miracle ou de signe ? Le mot miracle, là, il n'est pas dans le texte. Hein ?
2: Alors de fait, mais comme on est dans les évangiles synoptiques, on va plutôt choisir de parler de miracle. Signe, un mot qui est privilégié par Saint Jean. Et c'est vrai que Saint Jean aime beaucoup marquer dans son évangile que Jésus fait des signes. Le signe a l'intérêt de montrer quelque chose d'autre. Quand on parle de signe, c'est en vue de donner une intelligence. Le miracle, il a besoin d'une parole qui l'interprète. et c'est ce qu'on va faire aujourd'hui, je crois. Mais de fait, il y a quelque chose de cet étonnement. C'est merveilleux. On voit ce qu'on n'avait jamais vu. C'est ça, un peu ce miracle, ce voyer ce qui n'a jamais été. Et c'est vrai que les évangiles synoptiques vont plutôt parler de choses étonnantes. Et donc, plutôt que de signes, signes, c'est davantage dans l'évangile selon saint Jean.
1: Lisons avec vous cet évangile, François Lestang. Aussitôt après avoir nourri la foule dans le désert, Jésus oblige ses disciples à monter dans la barque et puis à le précéder sur l'autre rive pendant qu'il renverrait les foules. Oblige ses disciples.
2: C'est lui le maître, c'est lui qui demande aussi de le précéder. Alors là, je n'ai pas de raison particulière à cette obligation qu'il fait, mais voilà, il y a cette séparation que Jésus lui-même organise et qui va combler en les rejoignant. Apparemment, la barque part sans lui, donc c'est presque un danger, parce que quand il est là, tout va bien, quand il n'est pas là, que va-t-il se passer? Donc c'est vrai que ça ouvre déjà une tension.
1: Alors il renvoie les disciples, mais il renvoie aussi la foule, puisque Jésus nous donne ce détail, en tout cas l'évangéliste nous donne ce détail. Alors on peut peut-être imaginer qu'il renvoie la foule aussi, parce qu'on l'adule après le miracle des pains. Alors ça, c'est Jean qui en parle. Hein. On voulait le faire roi, dit Jean. Ça n'est pas dans cet évangile, mais on peut imaginer cela aussi.
2: Oui, mais surtout, je crois que ce que Matthieu veut montrer, c'est l'intimité avec le Père qu'on n'avait pas vu avant. Parce que dans les autres évangiles synoptiques, que ce soit dans Marc ou dans Luc, après les premiers miracles de guérison à Capharnaüm, Jésus se retire pour prier dans la nuit. Et ça, on ne l'a pas dans Matthieu. Matthieu déplace cet élément de prière dans la nuit. Et pour ça, il faut cette solitude avec le Père qui est mise en évidence là sur la montagne. Cette montagne qui est tellement importante. Ces montagnes sont tellement importantes pour l'évangile selon saint Matthieu. Donc, je ne suis pas sûr qu'il y ait du côté de la foule chez saint Matthieu cette idée de vouloir s'emparer de Jésus. Parce que Jésus, c'est l'enseignant, c'est le guérisseur. Il les a guéris, il les a nourris. Maintenant, il le renvoie. Mais on n'est pas dans les mêmes questionnements que chez saint Jean, il me semble. On est davantage dans ce Jésus qui est le Seigneur, avec cette dimension d'être fils de Dieu, d'être adoré, d'être manifesté comme étant de la sphère de Dieu, du monde de Dieu. D'où cette ascension sur la montagne après avoir partagé les pains.

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1: François Lestand, nous continuons à regarder cet évangile donc chez Matthieu, chapitre 14, versets 22 à 33. Quand il les eut renvoyés, il se rendit dans la montagne à l'écart pour prier. Donc Jésus a indiqué la barque aux disciples et puis il part dans la montagne. Et là, la montagne, vous disiez, symbole fort.
2: Oui, chez Matthieu, vraiment, le dernier mot de Matthieu, donc c'est sur la montagne, c'est là qu'il appelle les 11 pour les envoyer en mission. Mais la première montagne, c'était dans la tentation. Quand on voyait le tentateur amener Jésus sur une haute montagne pour dire « tout sera à toi ». Et donc il y a du début à la fin, d'une montagne à l'autre, il y a encore 5 autres montagnes, il y a 7 montagnes dans l'évangile selon saint Matthieu qui à chaque fois indiquent ce lieu où le ciel et la terre se rejoignent. On monte sur la montagne, c'est là que Moïse a reçu la Torah, c'est là qu'Élie aussi a reçu sa mission. Donc cette montagne, c'est un lieu d'intimité manifeste ou de présence à Dieu. Donc on va la trouver là pour les pains partagés, on va la trouver le mont des Oliviers, puis bien sûr la transfiguration. Donc on a 7 montagnes dans l'évangile selon Matthieu, du début de cette tentation de « tout sera à toi si tu te prosternes » et à la réalisation finale « tout pouvoir m'a été remis ». C'est ce que dit Jésus aux 11 sur la montagne en Matthieu 28 pour dire « c'est moi qui ai vraiment l'autorité, mais je suis avec vous ». Donc oui, il se tient auprès de Dieu sur la montagne. Il est Dieu avec nous. Il est vraiment Dieu, la montagne dit ça, mais il est aussi avec nous. Et c'est ce que l'évangile va nous proposer dans l'épreuve que traversent les disciples qui sont séparés de Jésus dans la nuit, dans la tempête, dans les vagues. Et c'est assez impressionnant. De fait, c'est assez très visuel. On peut vraiment imaginer cette scène. On peut même rajouter du son parce qu'il y a tellement, on entend les vagues qui presque rempliraient la barque. Enfin, voilà. Il y a vraiment toute cette inquiétude de comment on va se sortir de cette épreuve quasiment mortelle. Et voilà que Jésus va venir, il va être avec nous.
1: Mais il prie avant, alors quel sens vous donnez à la prière de Jésus là ?
2: Alors ça, de fait, saint Thomas se posait la question, pourquoi est-ce que Jésus prie alors que Jésus est Dieu ? Et je crois qu'il y a cette dimension qui nous rappelle que prier, c'est aussi rendre grâce. C'est pas seulement demander. Pour moi, prier, c'est cette dimension d'intimité, d'être auprès de celui qui est le plus important. Et de fait, Jésus nous invite à nous retirer dans le secret pour prier le Père qui est là dans le secret. Et là, de fait, il se retire à l'écart. Alors, je crois que Thomas d'Aquin dit dans son commentaire aussi que les foules, c'est toutes nos préoccupations. Et qu'il y a des fois, si on veut prier, il faut renvoyer les foules, renvoyer toutes nos préoccupations matérielles et se dire, bon, maintenant, je me mets à l'écart. Maintenant, je suis là pour dire merci. Il y a vraiment de quoi dire merci après les pains partagés, après toutes les guérisons. Et d'être auprès de Dieu pour peut-être refaire ses forces. Mais en tout cas, ce lieu d'intimité. Donc, c'est pas d'abord, je crois, un lieu de demande, mais c'est plutôt ce lieu d'un être avec, de se trouver auprès de Dieu.
1: Le soir venu, nous dit Matthieu, Jésus était là, seul. La barque était déjà à une bonne distance de la terre. Elle était battue par les vagues, car le vent était contraire. Il y a vraiment un contraste là entre Jésus priant sur la montagne, on l'imagine dans le calme, et puis la bourrasque, la tempête, rien ne va plus pour les disciples.
2: Comment vont-ils s'en sortir ? Il y a vraiment cette dimension dramatique. En plus, le mot qui dit que la barque était battue par les vagues, c'est quasiment torturée par les vagues. C'est comme si c'était presque un être humain. Donc il y a vraiment cette souffrance, cette douleur. C'est pas seulement éprouvé, mais il y a quelque chose de très douloureux, presque, cette séparation. Ils sont là, sans lui, et ça se passe mal. Et donc c'est impressionnant de voir cette distance, cet écart avec Jésus, et puis la menace effective de ce lac de Galilée, hein, les vagues, le vent, et donc ces fortes tempêtes, on sait qu'elles existent dans ce lac du nord d'Israël.
1: Et alors Jésus, on peut se dire que, puisqu'il est en prière, et puis il doit quand même avoir un petit œil sur le lac, il pourrait s'inquiéter, mais Matthieu nous dit que c'est vers la fin de la nuit que Jésus vint vers eux en marchant sur la mer. Il ne vient pas tout de suite.
2: Oui, et ça, je crois que c'est aussi une leçon de vie spirituelle assez impressionnante. C'est-à-dire que vivre avec Jésus, ce n'est pas être délivré de la tempête, ce n'est pas être immédiatement exaucé. Il y a des moments où, de fait, il faut durer et oser croire qu'il va venir. Et de fait, il vient. Mais il ne vient pas tout de suite. Il y a quelque chose de cette attente. Il va venir, mais de fait, il s'agit d'espérer. Il s'agit de tenir bon alors même que tout nous éprouve. Alors, si j'importe maintenant un détail qui vient de saint Jean. Saint Jean nous dit que ça se passe au temps de la Pâque des Juifs. Et donc dans ce cas-là, ce serait la pleine lune. Et si c'est la pleine lune, ça donnerait aussi à voir comment Jésus, avec la pleine lune, peut voir la barque de loin et comment eux, quand ils le voient arriver, ils voient quelqu'un qui marche sur eux parce que c'est la pleine lune.
1: Et ils pensent que c'est un fantôme.
2: Ils pensent que c'est un fantôme. Donc je ne pense pas là qu'il y ait un Jésus qui irradie une lumière intérieure, mais je pense qu'il y a suffisamment dans cette pleine lune de printemps d'éléments pour que Jésus puisse voir la mer et qu'eux puissent le voir arriver vers eux.
1: Comme quoi un évangile éclaire l'autre.
2: Oui, avec la lune.
1: Matthieu nous dit qu'en voyant Jésus marcher sur la mer, eh bien, les disciples sont bouleversés. Ils disaient « c'est un fantôme » et la peur leur fit pousser des cris.
2: Ben, on imagine, oui, déjà que tout se passe mal et on voit quelqu'un qui vient vers soi. Donc voilà, c'est l'inquiétude de la nuit. La nuit, ça peut être un lieu de confiance, mais c'est souvent un lieu très inquiétant parce que tous les bruits prennent une dimension beaucoup plus forte. Et puis on voit arriver quelque chose qui se passe, on ne sait pas ce que ça peut être. Moi, je me souviens d'avoir marché dans la nuit en tant en service militaire, et d'avoir perdu ce qui était devant moi, et de l'avoir récupéré. En fait, c'était pas juste, c'était un arbre. Je me suis pris l'arbre dans la figure, parce que on ne sait pas dans la nuit ce qui est là. Donc, tout est inquiétant. Tout prend une dimension qu'on n'imagine pas. Et en plus, quelque chose qui s'est jamais vu, comme on disait au début, Jésus qui marche sur les eaux, c'est pas humain, c'est pas possible. C'est pas humain. Mais en fait, si. La preuve, c'est que non seulement Jésus, mais Pierre aussi, va marcher sur les eaux. Donc, ce qui est donné à Jésus n'est pas que pour Jésus, puisque ce qu'il fait, va être aussi ouvert à d'autres que lui.
1: Alors ça, c'est la suite, mais déjà, il y a quand même cette inquiétude, la peur qui s'empare des disciples. Et aussitôt, nous dit le texte, Jésus leur parla, « Confiance, c'est moi, n'ayez pas peur ». Alors la traduction au plus près du grec, c'est « Confiance, je suis ».
2: Oui, « ego eimi », c'est moi. Et ce « c'est moi », de fait, est très très fort pour dire, alors c'est vrai que c'est les mots qu'on trouverait « je suis celui qui suit » dans Exode 3,14, Saint Jean, dont on parle déjà plusieurs fois, va beaucoup déployer cette manière de Jésus de dire « je suis la lumière, je suis la porte, je suis le bon berger ». Et donc « c'est moi », de fait, je pense qu'il faut entendre fortement cette parole qui vient dire « je suis avec toi ». Mais en même temps, pour moi, quand j'avais fait cette étude dans l'hébreu sur qu'est-ce que ça veut dire quand Dieu dit « je suis celui qui suis », je l'ai toujours compris comme « je suis avec toi et je serai avec toi ». Pour moi, c'est encore l'Emmanuel, c'est encore cette dimension d'être proche d'eux. Ayez confiance parce que je suis avec vous. Je vous ai rejoint. Vous étiez inquiet, que votre inquiétude s'apaise. Vous étiez dans la tempête, me voilà. Et avec moi, de fait, la tempête que vous avez affrontée va pouvoir s'apaiser. C'est cet Emmanuel, encore une fois, qui est là. D'où le n'ayez plus peur. Mais bon, ce n'ayez plus peur, il est très courant dans la Bible. Donc oui, il y a une vraie inquiétude possible. Et puis Jésus qui est, c'est moi, n'ayez pas peur, c'est moi, ayez confiance.
1: Alors, ils sont 12 dans la barque et c'est Pierre qui va alors parler à Jésus et qui dit « Seigneur, si c'est bien toi, ordonne-moi de venir vers toi sur l'eau. » Et puis Jésus lui dit « Viens. »
2: Oui.
1: Alors c'est ça, un peu incroyable, ce passage quand même.
2: Ah, moi, j'aime bien y croire, au contraire. Je trouve que c'est extraordinaire parce que justement, ça nous dit que c'est pas que de Jésus et que par la foi, ce que Jésus a ouvert, nous aussi, on peut le vivre. Et moi, ça me fera beaucoup dans la tempête apaisée, donc un autre épisode dans la barque, où Jésus est en train de dormir, il y a la tempête, et puis les disciples disent « Au secours, nous périssons, sauve-nous !» Puis bon, il se réveille, il apaise la tempête, il dit « Comment se fait-il qu'on n'ait pas encore la foi ?» Parce que pour Jésus, si on avait la foi, on ferait ce qu'il fait. Et il le dit dans d'autres évangiles, « Celui qui croit en moi, il fera des œuvres plus grandes que moi. » Alors Pierre, c'est vrai que c'est Pierre qui prend la parole et pas les autres. Et ça, je crois qu'il faut le dire, dans l'évangile selon saint Matthieu, c'est une caractéristique. C'est-à-dire qu'il y a une mise en valeur de Pierre. Il n'y a que dans l'évangile selon saint Matthieu qu'on va avoir la marche sur les eaux. Il n'y a que là qu'on a la primauté. Tu es Pierre, sur cette pierre je bâtirai mon église. Il n'y a que là qu'il y a le poisson dont on va tirer de la bouche une pièce pour payer l'impôt. Voilà, c'est lui le porte-parole. Mais au-delà de ça, c'est le relais de Jésus. C'est celui qui est choisi pour mener l'église selon saint Matthieu. C'est pas le cas chez Jean, c'est pas le cas chez Marc non plus. Et voilà. Mais ici, on a cette affirmation, si c'est toi, ordonne-moi, viens. Et là, Pierre va être conduit à vivre ce que vit Jésus, mais dans son humanité, dans ses doutes, dans son inquiétude, dans sa peur.

0: Enfin une bonne nouvelle, Béatrice Soltner.
1: François Lestang, alors que Jésus appelle Pierre à le rejoindre sur la mer, Pierre descend de la barque, il marche sur les eaux pour aller vers Jésus. Mais le texte nous dit que, voyant qu'il y avait du vent, il a peur et comme il commençait à s'enfoncer, il cria « Seigneur, sauve-moi ». Comment vous interprétez ce passage ?
2: Donc, première chose, c'est qu'est-ce qu'on regarde ? Donc, il va vers Jésus et il marche sur l'eau. Et puis, à un moment, il ne regarde plus Jésus, il regarde le vent. Parce que c'est voyant le vent, c'est étonnant, hein, c'est, il voit le vent. Alors que normalement, on ne voit pas le vent, on voit les vagues. Mais lui, il voit le vent comme s'il était détourné de l'objet de sa foi et que cette inquiétude devant ce qui est, je vous dis, incroyable. Comment ça, je marche sur l'eau, mais ce n'est pas possible ? Non, ce n'est pas possible. Ah ben, j'y crois plus. Et ben, voilà que je m'enfonce. Et puis, il y a ce cri quasiment liturgique de « Seigneur, sauve-moi, donne le salut ». Alors, les psaumes disent ça aussi.
1: Ils sont remplis. Hein.
2: Les psaumes sont remplis de cette « je m'enfonce dans les eaux et tu tends la main et tu me sauves ». Mais voilà, il y a cette dimension presque liturgique là, et qui est courante chez Matthieu, de cette prière de l'Église qui est que il faut croire, mais on sait bien que le chemin n'est pas gagné d'avance. Dans Matthieu, il y a livrer le bon grain, avec cette idée d'une croissance possible. C'est pas tout gagné, et là, ça commence. Il y a des commencements réels. Oui, Pierre marche sur les eaux, comme Jésus à la parole de Jésus. Mais s'il regarde autre chose que Jésus, s'il se laisse détourner de Jésus par ses inquiétudes, par sa propre compréhension, de fait, il va s'enfoncer, mais Jésus est là. Et dès que Pierre dit « Seigneur, sauve-moi »,
1: aussitôt, et dit Matthieu, Jésus étend la main, le saisit et lui dit « Homme de peu de foi, pourquoi as-tu douté ?»
2: Oui, c'est impressionnant. Aussitôt. Là, pour le coup, Jésus n'attend pas que Pierre ait de l'eau jusqu'à la gorge, disant oh, « Descends encore un petit peu, puis on verra ». Non. Là, vraiment, ce cri au secours, on sent que Jésus, il est vraiment là avec ce « aussitôt ». Mais il lui dit « Pourquoi as-tu douté ?»
1: Et pourquoi voilà. Le doute, alors ?
2: Ben parce que c'est incroyable. C'est incroyable qu'un homme marche sur les eaux. C'est incroyable. Et pourtant, c'est non seulement croyable, mais c'est partageable. C'est pas que de Jésus, puisque c'est de Jésus et de Pierre. Et je crois que c'est ça qui est important pour Matthieu. Ça n'est pas que de Jésus. On pourrait dire, voilà, moi, Jésus, il est fils de Dieu, bien sûr, facile pour lui. Sauf que, précisément, ce que fait Jésus, c'est de nous rendre fils. Et comme lui, on peut marcher sur les eaux.
1: Lisons avec vous, François Lestang, la finale de l'Évangile. Ceux qui étaient dans la barque se prosternèrent devant lui et ils lui dirent « Vraiment, tu es le Fils de Dieu ». Là, on a une confession de foi, pratiquement. Conclusion de l'épisode qui vient de se passer.
2: Moi, au départ, j'avais l'idée que prosterner, c'était forcément se plonger à terre. Donc. Mais en fait, en regardant plus près le terme grec, c'est plus se tourner en direction d'eux. C'est plutôt dans de l'adoration, tourner la bouche en direction d'eux. Parce que j'imaginais les 12 qui font un plongeon dans la barque pour adorer Jésus, ça risquait de déséquilibrer la barque. Sauf que c'est pas de ça qu'il s'agit. C'est de dire, on a vu à quel point tu es sauveur. On a vu à quel point tu es proche. On a vu à quel point tu es celui qui vient nous rejoindre. Tu nous as dit, c'est moi. Oui, nous croyons, c'est toi. C'est toi qui es non seulement un guérisseur, non seulement quelqu'un qui partage le pain, mais quelqu'un qui vient de la part de Dieu, quelqu'un qui est engendré par Dieu, quelqu'un qui est le Fils de Dieu.
1: François Lestang, nous venons de lire avec vous cet évangile, comme on le disait, assez incroyable. Jésus marche sur les eaux et Pierre va marcher aussi sur les eaux. On peut se dire au fond, c'est très bien tout ça, mais en quoi ça me concerne aujourd'hui ?
2: Je crois que si on prend la barque comme nos inquiétudes, nos certitudes, notre fameuse zone de confort, ce que j'entends, c'est que là où je pense que je ne pourrais pas aller, la foi en Jésus, la grâce de Jésus, l'appel de Jésus, la main de Jésus me permettent de sortir de ma zone de confort. Moi, je pense à François d'Assise qui avait ce dégoût des lépreux et voilà que l'amour de Dieu lui fait aller plus loin et embrasser le lépreux. Et ce qui était en lui amertume, c'est vraiment douceur. Il y a cette certitude par là que ça n'est pas que pour Jésus de vaincre la mort en mon nom, mais qu'il m'invite moi aussi à sortir et que par la foi, je peux aller plus loin. Et je crois que ça, cette dimension spirituelle, elle est vraiment importante. Et puis, il y a le début de l'évangile quand même, cette mise à l'écart que fait Jésus, ce temps pour prier, pour être auprès du Père. Je crois que c'est vraiment très précieux pour nous de nous rappeler l'importance de cette prière personnelle, cette intimité où on renvoie les foules, où on renvoie les disciples aussi. On est seul avec celui qui veut être avec nous, seul avec l'Emmanuel. Il est Dieu et il est avec nous. Pas seulement Dieu, qu'on adore, pas seulement avec nous comme un copain. Il est à la fois l'un et à la fois l'autre. Et cet évangile nous dit ça pour nous inviter nous-mêmes à sortir au loin, à sortir de nos zones de confort. Et si jamais je m'enfonce parce que je crains, sa main est là qui va me soulever, me ramener, me conduire et me permettre de vivre ce que j'ai à vivre. Donc oui, moi, c'est un texte qui est très encourageant dans tous nos appels, dans toutes nos questions, dans tous nos défis, tous nos projets. Oui, il y a quelque chose qui est possible, pourvu que je regarde Jésus et pas le vent. C'est vraiment lui qui est la clé. En regardant vers Jésus, en écoutant sa parole, là, je peux sortir.
1: En lisant ce texte, certains se diront que c'est vraiment un Dieu magique dont on parle. En tout cas, Jésus apparaît comme extra-humain, extraordinaire, extraterrestre, pourquoi pas, allons jusque-là. Il faut le voir comme un symbole, ce texte.
2: Mais je suis pas sûr. Je sais que beaucoup de chercheurs disent que c'est une reconstruction narrative pour montrer la résurrection sous forme imagée. Mais je suis vraiment pas convaincu que ce soit dans ce sens-là qu'il faille l'entendre. Il y a ce Jésus. Ce qui est impressionnant pour moi, c'est que c'est pour les disciples. Il fait pas ça devant tout le monde. Autant les pains partagés, il y avait 5000 hommes. Là, c'est comme la résurrection. La résurrection n'est faite que pour ceux qui ont déjà suivi Jésus. Jésus ressuscité n'apparaît qu'à ses disciples. Il n'est pas allé voir Pilate. Il n'est pas allé voir d'autres. Et là, cette marche sur les eaux.
1: Qu'est-ce que ça nous dit, ça?
2: Ça donne confiance pour nous qui avons choisi de le suivre. C'est-à-dire, il ne s'agit pas de faire un signe qui va convertir les autres, mais il s'agit pour nous qui sommes éprouvés d'entendre la présence de Dieu dans notre épreuve, dans la durée, parfois qui peut être très longue, très douloureuse. Il est là avec nous, il sera là avec nous. On a mis notre foi en lui, il est fidèle, il sera avec nous. Je crois que c'est ça. Donc, ce n'est pas un Dieu surhumain, mais c'est au contraire un Dieu qui vient nous rejoindre là où ça paraît impossible. Pour moi, c'est ça que j'entends. Là où on était bloqué, là où on est dans la crainte pour notre propre vie, il vient nous rejoindre, mais pas tous les hommes. Nous qui avons mis notre foi en lui. Et c'est ça qui est dans la résurrection aussi. Il se manifeste à ses disciples et pas à tous les hommes. Et dans la marche sur les eaux, il se manifeste à ses disciples et pas à tous. Donc c'est pas un signe pour que tout le monde croie, mais c'est une manière de venir rejoindre ceux qui sont dans l'épreuve, ce qui peut vous arriver à vous comme à moi dans nos vies quotidiennes. Il est l'Emmanuel, il est ce Dieu avec nous.
1: Merci à vous, François Lestang. L'évangile que nous avons commenté est à retrouver chez Matthieu, chapitre 14, versets 22 à 33. Merci à Xavier François à la technique.

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3: Monsieur Stéphane Hessel, merci de nous accueillir chez vous et d'avoir accepté de relire ensemble quelques moments forts de votre existence. Une vie incroyablement riche, étroitement liée à l'histoire du XXe siècle en France et dans le monde. On y côtoie les artistes des années 30, amis de vos parents, le général de Gaulle que vous avez rejoint dès 1941 en Angleterre. Vous avez été résistant, déporté à Buchenwald. Survivant à l'enfer des camps, vous avez participé à la création des Nations Unies et à l'élaboration de la Déclaration universelle des droits de l'homme aux côtés de René Cassin. Ambassadeur, médiateur, vous avez toujours été et vous êtes encore très sensibilisé et engagé dans la solidarité, le développement et les questions d'immigration. Autant de thèmes que nous allons aborder ensemble au cours de cette émission. À 91 ans, on vous sollicite souvent pour témoigner, mais aussi pour envisager des perspectives d'avenir pour notre monde. On vous présente comme un sage, monsieur Stéphane Hessel. Est-ce que c'est un qualificatif qui vous honore ou qui vous fait sourire ?
4: C'est un qualificatif très exagéré, car je ne suis pas du tout sage, je suis aussi dissipé que possible. Mais si l'on parle de sagesse, c'est probablement parce que j'ai beaucoup vieilli déjà, et que maintenant je ne suis plus un ambitieux qui essaye de conquérir des places. Et quand on n'est plus ambitieux, on peut devenir un peu sage. C'est peut-être ce qui m'arrive, ou si vous voulez, disons que ce qui maintenant m'importe le plus, c'est d'essayer de communiquer un peu de ce que j'ai appris dans cette longue vie et de le rendre perceptible à des gens très jeunes qui sont en train d'aborder un monde difficile.
3: Alors Stéphane Hessel, vous êtes né à Berlin le 20 octobre 1917. Vous êtes le fils d'Hélène Grund, une femme qui était rebelle aux conventions de son époque. Et vous êtes le fils également de l'écrivain allemand Franz Hessel. Mmh. Deux personnages qui ont inspiré Truffaut, notamment pour le fameux film Jules et Jim. Est-ce que c'est un film que vous revoyez avec plaisir ?
4: Oui, c'est un beau film. Je le considère comme très éloigné de ce qui s'est passé vraiment, heureusement d'ailleurs, car il se termine mal pour ma mère et aussi pour mon père. Donc, ce n'est pas du tout la réalité de ce qui a été vécu par les personnages, mais c'est comme ça qu'on fait un roman et c'est comme ça qu'on fait un film. En tant que film, je le trouve excellent. En tant que représentant ma mère, Jeanne Moreau fait un travail que j'admire et j'ai beaucoup, beaucoup d'admiration pour cette actrice. Je crois qu'elle a bien repris ce qui était effectivement la personnalité un peu folle de ma mère.
3: Est-ce que vous avez souffert durant votre enfance de cette vie, on va dire, un peu ballottée entre votre père, votre beau-père, entre la France et l'Allemagne ?
4: Eh bien non, j'ai toujours considéré cette façon d'entrer dans la vie comme une chance, puisqu'elle m'a permis à la fois de rester en contact avec la langue et la culture allemande, puisque je suis resté un petit berlinois jusqu'à l'âge de 7 ans, et elle m'a en même temps permis, du fait que ma famille s'est installée en 1924 à Paris, de devenir français, de prendre la culture française à mon compte et de pouvoir choisir délibérément, bien avant que le nazisme n'ait rendu l'Allemagne impossible, de choisir la France comme le pays où j'avais envie de grandir, de rester et d'en être le citoyen.
3: Et qu'est-ce qui vous a fait choisir d'être français ? Parce que vous n'avez été naturalisé qu'en 1937, à l'âge de 20 ans. Ça a été vraiment un choix de votre part ? Qu'est-ce qui vous a fait choisir la France ?
4: Très tôt, n'est-ce pas ? Dès l'âge de 7 ans, j'arrive à Paris, j'arrive à Fontenay-aux-Roses, à l'école communale. Je me sens pris par l'atmosphère de ce pays. Il faut reconnaître qu'à l'époque, c'est-à-dire dans les années 20 et même dans le début des années 30, la France était un pays accueillant et qui a été en particulier merveilleusement accueillant à l'égard des Allemands, des Russes et d'autres qui venaient émigrer en France. J'ai eu le sentiment que ce pays me convenait, que cette langue me convenait. Et sans répudier ce qu'il y avait de créateur dans la culture et dans la langue et dans la poésie allemande, le choix de la France a été pour moi un choix très jeune. Dès l'âge de 10-12 ans, je savais que je serais français, que je n'avais pas l'intention de rentrer en Allemagne. Naturellement, cette certitude s'est confirmée lorsque Hitler est devenu le chef de cette affreuse Allemagne nazie. À l'époque, j'avais donc 16 ans et mon choix était déjà fait depuis quelques années. Donc, c'est effectivement un choix délibéré que celui de devenir français.
3: Alors Stéphane Hessel, qu'est-ce qui vous a fait choisir, je dirais, le camp de la démocratie ? Parce qu'aujourd'hui, avec le recul que nous avons sur l'histoire, c'est facile de se positionner. Quand on se transporte dans les années 30, il y avait trois grands pôles. Il y avait le choix du communisme, le choix du fascisme et le choix de la démocratie. Dans le récit biographique qui est le vôtre, on voit que vous avez voyagé en Angleterre, vous avez rencontré notamment des Anglais qui étaient fascinés par la montée du fascisme en Allemagne. Les intellectuels que vous côtoyez étaient intéressés par le communisme, attirés par le communisme. Vous, qu'est-ce qui vous a fait choisir plutôt le camp de la démocratie ?
4: Je crois que c'est d'abord l'influence de mes parents. N'est-ce pas, mon père se sentait plus proche de la social-démocratie que de toute autre formation politique. Ma mère était une libertaire, je dirais-je même. Donc, de plus, l'Angleterre que j'ai connue était quand même la patrie de la démocratie. Et la France, à l'époque, avait un grand moment politique très fort, le Front populaire, qui m'a marqué. Et n'oublions pas que j'avais 16 ans, 17 ans, en 1934, 35, 36. Donc, pour moi, le Front populaire, c'était la France que j'approuvais, et au contraire, les ligues fascistes me déplaisaient toujours. Le communisme, c'est autre chose. La grande promesse de la révolution bolchevique était pour nous tous un pôle d'attraction très fort.
3: Ce que vous étiez à Normale Sup à ce moment-là.
4: J'étais à Normale Sup.
3: Et donc il y avait tout le courant de Sartre.
4: N'exagérons pas ma présence à Normale Sup. Comme vous savez, j'y suis entré comme élève étranger en 1937. J'ai eu la chance d'avoir comme caïman Maurice Merleau-Ponty, qui lui-même est un vrai démocrate. L'influence de l'école à l'époque était une influence vers la démocratie. Elle n'était pas encore habitée comme elle l'a été du temps d'Althusser par une forme de communisme, d'ailleurs assez dissidente par rapport au stalinisme. Bref, le communisme est venu à moi pendant la guerre et pendant la résistance. J'avais des camarades communistes qui travaillaient dans la résistance et je les admirais pour leur courage et leur dévouement. Mais je n'ai jamais été tenté par l'esprit, l'esprit totalitaire du communisme. Et il se trouve que j'ai rencontré dès 1940 Hannah Arendt. C'est vous dire que l'influence de ceux qui combattaient le totalitarisme sous toutes ses formes, pas seulement sous la forme national-socialiste, mais aussi sur la forme stalinienne, cette influence a été suffisamment forte pour me dispenser de faire le travail que beaucoup de mes amis ont fait, vouloir croire au communisme et puis s'en détacher. Un homme comme Edgar Morin, qui est un peu mon guide en morale et en politique, a eu ce problème. Il a été communiste et puis il a eu le problème de s'en détacher. Je comprends cela. J'admire la façon dont il s'en est expliqué. Pour moi, non. Je n'ai jamais été tenté par le communisme.
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3: Monsieur Stéphane Hessel, en 1937, je le disais, vous avez été naturalisé français. Et quand la guerre éclate, en 1939, vous êtes mobilisé, vous devenez soldat français. Et vous devez, à ce moment-là, lutter contre les nazis, mais lutter contre les Allemands. Est-ce qu'il y a eu, je dirais, un cas de conscience pour vous, qui étiez né allemand, d'aller vous battre contre les Allemands ?
4: Non, il n'y a pas eu de cas de conscience. Je considérais que le gouvernement allemand n'avait rien à voir avec ce qui m'intéressait, moi, de l'Allemagne. C'était une Allemagne que je répudiais complètement. Et lorsque, me trouvant en Angleterre en 1935, je voyais des Anglais qui revenaient de Berlin en disant « Oh, c'est Hitler quand même, c'est quelqu'un, il est formidable, il fait des choses, c'est merveilleux », je les combattais délibérément en disant « Vous n'avez rien compris, c'est un affreux, c'est quelqu'un qui démolit la langue allemande, qu'il parle d'une façon abominable, qui démolit la culture allemande, dont il récuse tout ce qu'elle a eu de véritablement neuf, moderne et merveilleux, ce qu'admirait mon père et les amis de mon père. Donc, c'est un affreux et il est en train de dévier l'Allemagne de ce qui pourrait être sa force dans le monde.
3: Et est-ce que son anti-judaïsme vous inquiétait, vous dont le père était juif ?
4: J'ai naturellement aussi eu la réaction de tous mes amis juifs et aussi de tous mes amis non-juifs qui considéraient que l'antisémitisme était une des formes affreuses du comportement social. Nous étions un peu aussi les héritiers de l'affaire Dreyfus. Et donc l'antisémitisme nous apparaissait comme une déviation insupportable et bien entendu, nous pensions que c'était une des tares, mais pas la seule, du gouvernement national-socialiste. Ce n'est que tout de suite après la guerre, en réalité, ou pendant la guerre, que nous avons su jusqu'où allait l'horreur de l'antisémitisme allemand.
3: Vous l'avez la solution su, finale. Vous l'avez su en quelle année, vous vous souvenez ?
4: Je l'ai su en rentrant de déportation moi-même, mais je l'ai su un peu pendant ma déportation, puisque me trouvant dans le camp de Dora, j'ai vu y arriver des Juifs qui venaient d'Auschwitz, qui avaient été transférés à partir de janvier 1945. Et ces gens arrivaient dans un état tel que l'on se disait c'est inhumain ce qui leur est arrivé. Donc, si vous voulez, j'ai connu l'existence de camps comme Auschwitz, mais je n'ai connu la dimension de ce qu'on appelle maintenant la Shoah, je ne l'ai connu qu'au retour de la déportation.
3: Monsieur Stéphane Hessel, vous avez fait le choix d'entrer très tôt dans la résistance. Vous avez eu le désir d'aller rejoindre le général de Gaulle, de partir en Angleterre très, très tôt, en 1941. Qu'est-ce qui vous a fait choisir la résistance ?
4: Alors, soyons très clairs là-dessus. Le mot résistance est d'abord un mot qui signifie qu'on n'accepte pas ce qui se passe et qu'on veut que ça se passe différemment. Mais historiquement, il faut distinguer l'action militaire menée par la France combattante, France libre plus France combattante, qui était une façon de rester dans la guerre et d'y rester avec des forces armées et peut-être aussi avec des forces d'espionnage, avec des forces de contre-espionnage et d'espionnage. C'était la façon militaire de combattre l'armée allemande. C'est celle-là qui m'a tenté dès ma démobilisation en août 1940. Et j'ai passé les premiers mois, entre 1940 et février 41, c'est assez court, à essayer de trouver un moyen de rejoindre le général de Gaulle. Je ne pensais pas à l'époque qu'on pouvait aussi s'engager dans des mouvements qui, en France même, feraient une action de résistance et qui deviendraient peut-être les porteurs d'une libération de la France par la France elle-même. Je fais cette différence parce que quand j'ai été envoyé en France en mars 1944, à un moment où le débarquement était déjà tout proche, je suis tombé sur des camarades que je connaissais bien parce que j'avais été investi à Londres par le général de Gaulle dans ce qu'on appelle le BCRA, le Bureau de contre-espionnage de renseignement et d'action, qui précisément travaillait depuis Londres avec les mouvements de résistance, d'espionnage et d'action. Donc, vous voyez, je n'ai connu les résistants tels qu'ils s'organisaient en France dans les mouvements de résistance, dans les réseaux de renseignement, que pendant les trois derniers mois avant ma captivité par la Gestapo le 10 juillet 1944.
3: Alors nous allons en parler dans un instant, Stéphane Hessel, mais j'aimerais qu'on s'arrête un instant sur le mot de résistance. Pour vous, est-ce que ce mot a encore un sens aujourd'hui dans le monde contemporain ?
4: Ah, absolument. Je dirais même que son sens est de plus en plus clair. Nous sommes de plus en plus nombreux, heureusement, et c'est nécessaire de considérer que la façon

0: reste une position à prendre chaque fois que quelque chose dans le monde vous indigne, vous scandalise. Or, il y a beaucoup de choses qui vous scandalisent.
1: Concrètement, aujourd'hui, résister, c'est résister à quoi, selon vous ?
0: Aujourd'hui, c'est résister à la déformation de la politique et de la finance et de l'économie. C'est résister à des nationalismes étroits. C'est résister à tout ce qui empêche que les Nations Unies, par exemple, aient les ressources dont elles ont besoin pour donner une meilleure gouvernance à notre monde. C'est résister aux déviations de la démocratie, aux violences qui se multiplient alors qu'elles auraient dû être bridées par les Nations Unies. Donc, c'est une résistance beaucoup plus globale et devant un monde globalisé dont les solutions à cette globalisation ne peuvent émaner que de citoyens qui résistent à ce qui amène ce monde vers sa perte. Car nous sommes engagés dans un processus, vous le sentez sûrement comme moi, qui, si on n'y met pas un terme en résistant, peut aller assez vite vers l'impossibilité pour l'espèce humaine de continuer à vivre sur cette planète.

0: Monsieur Stéphane Hessel, en mars 1944, vous avez été envoyé en France pour préparer le débarquement. Et quelques mois plus tard, en juillet 1944, vous êtes arrêté. Et vous écrivez dans votre biographie « Je vais vivre l'année la plus dramatique de ma vie ». Vous avez été pendant un mois détenu et interrogé par la Gestapo. Et qu'est-ce que l'on ressent quand on est prisonnier, interrogé, torturé comme vous l'avez été? Qu'est-ce qu'on éprouve humainement?
1: Je dirais que ma première réaction quand j'ai été arrêté était de me dire « bon, maintenant, c'est fini ». Je savais que j'avais été dénoncé comme quelqu'un qui venait de Londres. À cette époque, en 44, en juillet 44, les Allemands ne faisaient pas de quartier. Ils n'avaient aucune raison de garder en vie quelqu'un qui avait été dénoncé comme un espion actif. Par conséquent, je m'attendais à être assez rapidement fusillé. Je m'attendais aussi à ce que, pour le moins, je ne recouvrerais pas ma liberté avant la fin de la guerre. En revanche, j'avais le sentiment que la guerre touchait à sa fin, que les Alliés étaient déjà en train de battre Hitler, et que si on tenait bon, si on se montrait plus malin que vos interrogateurs, si on arrivait à trouver des ficelles, des trucs pour survivre, on avait une chance que la guerre se termine et qu'on pourrait être encore vivant après. Vous voyez, voilà l'état d'esprit dans lequel on se trouve face à ces interrogateurs.
0: Mais est-ce qu'on se sent humilié? Est-ce qu'on se sent avec un désir de vengeance?
1: À vrai dire, non. Je fais une différence entre ceux qui, comme moi, faisaient

0: un travail militaire. L'espionnage est une forme de travail militaire. J'étais pas là pour m'amuser, j'étais là pour essayer de battre l'ennemi. Si l'ennemi me fait prisonnier, il est normal que je sois à sa merci. Par conséquent, j'avais l'impression que ce qui m'arrivait était certes dramatique et pour moi probablement mortel, mais que ce n'était que la conséquence d'un engagement que j'avais assumé et que j'avais pris. J'étais un soldat au combat, et le soldat qui au combat tombe sur un ennemi qui le prend, eh bien, c'est la fin de sa carrière militaire.
1: Mais ça
0: voilà
1: fait
0: comment je voyais les choses.
1: Ça fait accepter la torture.
0: Alors, la torture également est une expérience que l'on peut vivre de différentes manières. Ce n'est jamais facile et il faut naturellement prendre beaucoup sur soi. Il faut se dire l'essentiel est de ne pas parler. Et si on arrive à surmonter un moment douloureux, comme ça m'est arrivé, et qu'on en sorte en n'ayant pas parlé, en n'ayant pas trahi, c'est une satisfaction. J'ai la chance extraordinaire de n'avoir pas parlé sous la torture. Alors, c'est une chance. Les uns y parviennent, les autres pas. Et j'ai le plus grand respect pour ceux qui, sous la torture, ont finalement été obligés de parler, ce qui est le fait de l'homme qui m'a trahi, puisque lui-même avait été arrêté, torturé et avait donné rendez-vous avec moi à la Gestapo. Donc, la torture, on la subit, on y résiste ou pas, je considère que c'est une question très individuelle et sur laquelle on ne peut ni faire des compliments à l'un, ni faire des reproches.
1: Mais vous, qu'est-ce qui vous a fait tenir ?
0: Moi, j'étais tellement convaincu que ce qui pouvait m'arriver de plus vraisemblable, c'était de disparaître, que la douleur, j'ai essayé d'être habile, c'est-à-dire de ne pas me laisser torturer plus longtemps que nécessaire, d'avoir l'air de répondre aux questions qu'on me posait, et ainsi j'ai surmonté ce mois passé à l'avenue Foch.
1: Monsieur Stéphane Hessel, vous avez été ensuite transféré dans des camps de concentration. Vous avez été transféré à Buchenwald, puis à Dora. Quand on sort d'un camp, quand on a survécu, comme vous avez survécu, est-ce qu'on a une responsabilité morale, un devoir ? Qu'est-ce que vous avez éprouvé en revenant des camps, alors que beaucoup de vos amis ne sont pas revenus ?
0: J'ai eu une expérience très personnelle et vraiment très individuel des camps de concentration. Et une expérience qui me les a fait apparaître comme un lieu d'où on pouvait sortir vainqueur. C'est assez curieux. Vous savez sans doute que j'étais condamné à mort et que si j'ai échappé à la pendaison, c'est grâce à un complot organisé par un ami britannique, Forestio Thomas, auquel je dois la vie, un Allemand, Eugen Kogon, qui a comploté avec nous et que j'ai pu prendre l'identité d'un jeune Français qui venait de mourir du typhus et qui, lui, n'était pas condamné à mort. Victoire ! Je survis, je ne suis pas pendu. Je me suis ensuite évadé d'un petit camp dans lequel je m'étais trouvé. Et j'ai été repris 5 heures après, repris dans un camp de concentration. La conséquence était normalement la pendaison. Cette fois encore, je n'ai pas été pendu. J'ai réussi à convaincre, en utilisant ma connaissance de la langue allemande, le SS qui devait décider de notre sort. Et je l'ai convaincu que l'on était obligé d'essayer de fuir quand on était prisonnier. Et il a compris et il m'a affecté à un commando disciplinaire qui était vivable. Je me suis ensuite sauvé en sautant du train. Je raconte tout ça trop longuement, mais c'est pour vous dire que
1: vous êtes échappé 4 fois, vous avez essayé de vous échapper 4 fois.
0: Oui, chaque fois, c'était moi qui l'emportais. C'était pas les camps de concentration. C'était pas l'ennemi nazi. Ça, c'est quelque moteur. Chose. Mm-hmm. C'est mon ange gardien, si vous voulez. Et donc, c'est ma responsabilité. Vous avez tout à fait raison. Quand on a réussi à être le vainqueur dans une situation aussi dramatique et où on a aussi peu de moyens de se défendre, eh bien, il faut essayer d'utiliser cette victoire pour transmettre à ceux avec lesquels on va être en contact la nécessité de résister de façon responsable.
1: Alors, vous témoignez souvent dans des écoles de ce que vous avez vécu, de la lutte contre le nazisme. Comment est-ce que vous réagissez face à des hommes et des femmes, encore aujourd'hui, qui nient l'existence des chambres à gaz et de ce qu'on a appelé la solution finale ?
0: Je les considère ou bien comme des effroyables menteurs qui peut-être poursuivent des opérations politiques désastreuses, comme l'a fait Jean-Marie Le Pen, ou comme des imbéciles qui ne savent tout simplement pas lire les textes et regarder les documents.
1: Mais certains sont universitaires.
0: Mais je considère qu'ils sont vraiment à mettre hors du banc de la considération. C'est pas possible. C'est trop absurde de nier quelque chose d'aussi évident, d'aussi documenté. Quand on lit ce livre assez terrible qui s'appelle Les Bienveillantes, qui retrace la vie d'un SS, on s'aperçoit à quel point tout cela s'est documenté. Et on ne peut donc avoir aucun doute sur les abominations très particulières qui sont celles du régime nazi.
1: Monsieur Stéphane Hessel, vous avez choisi, à l'issue de la guerre, de vous orienter vers une carrière diplomatique. Et très rapidement, vous avez participé à la création de l'Organisation des Nations Unies, l'ONU. Est-ce que ça a été une période très, très exaltante pour vous? Et est-ce que l'ONU a rempli sa mission, vous qui en êtes l'un des créateurs?
0: Alors, ce sont deux questions très différentes. Je réponds volontiers à la première. Oui, ça a été une période extraordinaire, très exaltante. Et je le dis à tous ceux avec qui je viens en contact maintenant pour leur dire, ce type d'exaltation, il faut que nous le retrouvions aujourd'hui. Je vais tout de suite expliquer un peu cela. Où sortir de la Deuxième Guerre mondiale, après la Shoah, après Hiroshima, il y a eu une telle volonté, une telle ambition, une telle émotion pour dire non, il nous faut un monde totalement différent. Il faut mettre un terme à la guerre, il faut réaliser l'accès de tous aux droits fondamentaux, aux valeurs de liberté qui ont été bafouées pendant cette guerre. Et nous pouvons le faire. Nous avons maintenant un instrument. Nous avons cette merveilleuse charte des Nations Unies qu'il faut relire de temps en temps. Et nous avons depuis 1948 la mise en forme d'une déclaration universelle des droits de l'homme. N'oublions pas que ce mot universel ne s'applique à aucun autre texte qu'à cette déclaration. C'est unique dans les annales de l'histoire de l'humanité. Soyons forts là-dessus.
1: Oui, mais justement, aujourd'hui, vous le savez, du côté de certains pays arabes, du côté de la Chine, on remet en question cette universalité des droits de l'homme.
0: Non. Ça, c'est une chose contre laquelle il faut que nous nous prémunissions. Non, l'universalité de cette déclaration est assurée par tous les citoyens et citoyennes du monde. Et s'il y a des gouvernements qui essayent de se défaire des obligations que cette déclaration leur impose, c'est parce qu'ils essayent de maintenir un pouvoir arbitraire. Et c'est cela contre quoi il faut se gendarmer et résister. Mais je voudrais revenir sur cette période, ces deux années, ces trois années, 1945-48, ont été effectivement exceptionnelles. Et les hommes et les femmes qui ont contribué à faire que cette nouvelle organisation soit vraiment mondiale, ait vraiment une aspiration à résoudre non seulement les problèmes de la guerre et de la paix, comme a essayé de le faire la Société des Nations, mais les problèmes de développement économique et social, de bien-être pour tous, et donc de droits et de libertés fondamentales. C'est quelque chose d'unique dans notre vie et dans l'histoire du monde, et avoir vécu ces années-là à New York, auprès du secrétaire général des Nations Unies, auprès de René Cassin, qui défendait le mot « universel » dans la déclaration, et auprès d'Elinor Roosevelt, qui présidait cette commission, c'est un bien-être extraordinaire, c'est une chance dont je me sens tout à fait le bénéficiaire.
1: Alors, Monsieur Hessel, je vous repose la deuxième partie de ma question. Avec plus de 60 ans de recul maintenant, est-ce que vous pensez que l'ONU remplit sa fonction, et est-ce que cette organisation a les moyens de sa fonction et de ses ambitions ?
0: Alors, reconnaissons que l'ambition primitive, telle qu'elle s'est manifestée pendant ces années que je viens de rappeler, était une ambition extraordinaire, peut-être excessive face à la façon dont les sociétés humaines, en présence les unes avec les autres, ont encore le mauvais goût de se disputer, de se confronter, de se battre, d'utiliser les armes au lieu de la négociation. Nous avons vécu 60 ans pendant lesquels les objectifs de l'Organisation des Nations Unies, les objectifs de la Charte, les objectifs de la Déclaration sont très loin d'avoir été atteints. Même s'il y a eu des étapes intéressantes, s'il y a eu la décolonisation, s'il y a eu la fin de l'apartheid, s'il y a eu la fin des empires, y compris de l'empire soviétique, il y a donc des progrès qui sont largement dus à la façon dont les nations se sont entendues au sein des Nations Unies, et le rôle de l'organisation dans l'évolution de nos sociétés est à l'évidence très important. Malgré tout, il reste tout à faire. Nous vivons encore dans un monde qui est devenu de plus en plus précaire sur le plan de la préservation même de la planète, chose qu'on ne prévoyait pas dans les années 45-50, et dans un monde où l'injustice, l'inégalité de traitement entre les riches et les pauvres n'a fait que s'accentuer. Donc l'économie et sa financiarisation sont devenus des phénomènes qui ont encore aggravé le problème de la survie et d'un équilibre tel qu'il était voulu par la Charte des Nations Unies.
2: Visage, Thierry Lyonnais.
1: Monsieur Stéphane Hessel, vous avez consacré une grande partie de votre vie à des projets de développement, que ce soit au sein des Nations Unies. Vous avez été administrateur adjoint du programme des Nations Unies pour le développement, ce qu'on appelle le PNUD. Vous avez travaillé également au niveau français avec le ministre de la Coopération en 1974. La solidarité et le développement a toujours été très important, même dans vos engagements auprès de différentes ONG dans le monde. Pourquoi cette dimension de solidarité, de coopération, de développement est aussi importante ?
0: Pour moi, si vous voulez, le scandale le plus évident, c'est la coexistence de groupes ultra-riches disposant de moyens financiers, économiques, culturels énormes, et à côté de ça, de millions, de milliards de populations dont les enfants meurent de faim, qui ne disposent pas de l'eau courante, qui n'ont pas d'école, qui n'ont pas d'hôpitaux. Cette injustice, quand on la ressent une fois, on ne peut plus vraiment se dispenser d'essayer d'y apporter un remède. C'est ce que j'ai essayé de faire dans les instances que vous venez de rappeler pour la France vis-à-vis de nos partenaires africains, par exemple, pour les Nations Unies vis-à-vis des grandes régions du monde, l'Afrique, l'Asie et l'Amérique latine. Pourquoi est-ce que nous avons très largement échoué ? C'est que c'est très difficile de faire quelque chose d'utile pour des peuples qui ont chacun leur façon de voir leur tradition et leur avenir. On est intervenu avec sans doute beaucoup de bonne conscience. On a essayé d'apporter des techniques, d'apporter des financements. On a dépensé des milliards de dollars pour essayer d'aider et on n'a pas trouvé les vrais chemins. C'est une des questions auxquelles j'essaye encore de réfléchir. Il y a eu des succès, il y a des pays qui sont sortis du sous-développement, mais on n'a pas encore trouvé les formes vraiment efficaces qui existent et auxquelles j'ai la chance d'assister, par exemple, dans une organisation que préside Robert Lyon et qui s'appelle AgriSud et qui est une organisation de développement des paysanneries dans le monde pauvre. C'est également ce que le CCFD, le Comité catholique contre la faim et pour le développement, est en train de faire depuis très longtemps. Ces activités-là, je les reconnais comme tout à fait valables. Malheureusement, elles ne sont pas soutenues assez par les gouvernements.
1: C'est-à-dire privilégier ce qu'on appelle des micro-réalisations, de petits programmes de terrain, plutôt que des grands projets internationaux.
0: Il faut tout faire. Il faut naturellement avoir de grands projets d'infrastructure. Mais il ne faut pas faire que ça. Et il ne faut surtout pas laisser l'argent ainsi dépensé aller dans les canaux de corruption encore évidents et compréhensibles dans des pays où la démocratie n'est pas encore chez elle. Nous avons accueillis au sein des Nations Unies, et nous avons eu bien fait de le faire, des États qui n'étaient pas encore en état de fonctionner démocratiquement. C'est un long apprentissage et il faut que nous soyons patients, mais en même temps, il faut que nous soyons énergiques. Patience et énergie doivent aller ensemble et je suis convaincu qu'après le nouveau choc, qui est peut-être aussi grave que le choc que j'ai connu, moi, pendant la Deuxième Guerre mondiale. Le nouveau choc qui est en train de secouer le monde, le choc de l'économie financiarisée et devenue folle, le choc de la précarisation de la terre que l'on commence à comprendre, à ressentir et à essayer de combattre, ce nouveau choc a peut-être la même gravité, a sans doute la même gravité et peut susciter la même résistance que celle qui nous a permis de créer l'Organisation des Nations Unies en 1945.
1: Monsieur Stéphane Hessel, un autre domaine pour lequel vous avez beaucoup agi durant toute votre longue carrière diplomatique, c'est la question de l'immigration. En 1985, vous avez présidé au commissariat au plan un groupe de travail sur l'immigration. Vous avez travaillé en 1996 également comme membre du collège des médiateurs à la suite de l'occupation de l'église Saint-Ambroise pour 300 sans-papiers. Donc toujours cette activité à la fois diplomatique mais aussi de médiateur dans des ONG. Pourquoi est-ce que cette question de l'immigration vous a tant tenu à cœur tout au long de votre vie ?
0: Il est tout naturel que quelqu'un qui est un immigré lui-même s'intéresse à la façon dont son pays, la France, reçoit les immigrés. J'ai été très heureux de voir ce pays, pendant des périodes importantes de son histoire, être un pays ouvert et accueillant à l'égard des immigrés. Et je constate, en lisant l'histoire de ce pays, combien ces flux d'immigrants, qu'ils viennent de l'Europe de l'Est, de l'Allemagne, de la Russie, ou qu'ils viennent des anciennes colonies d'Afrique et d'Afrique du Nord, ou qu'ils viennent d'Asie, d'Indochine, combien ces flux ont été précieux pour l'évolution d'un pays que je peux appeler un pays métissé, un pays où les mélanges se font. Et c'est ce qu'il faut essayer de préserver. Malheureusement, depuis 30 ans maintenant environ, l'Europe et la France, malheureusement, avec ses partenaires européens, est devenue sensible et effrayée par l'afflux de clandestins qui effectivement sont le résultat tout naturel de la différence de niveau de vie extraordinaire entre certaines régions du monde et l'Europe. Ces clandestins sont des gens qui fuient leur pays pour pouvoir survivre, quelquefois parce qu'ils sont combattus chez eux ou parce qu'ils n'y trouvent pas la place qui est la leur. Et ces afflux, il faut les considérer comme des événements naturels qui ne sont d'ailleurs encore que le début de flux migratoires qui vont devenir dans le monde entier plus importants au fur et à mesure qu'avec le réchauffement de la planète, nous risquons d'avoir des régions entières du monde où il sera difficile de vivre.
1: Mais monsieur Hessel, Michel Rocard, que vous connaissez bien, qui est l'un de vos amis, a déclaré « Nous ne pouvons pas accueillir toute la misère du monde ».
0: Attention.
1: C'était une partie de la phrase.
0: Mais oui, c'est une partie de la phrase. Naturellement, Michel Rocard avait tout à fait raison de dire que la façon d'accueillir ne peut pas être sans aucun contrôle. Mais il ajoutait « Nous devons en prendre notre part ». Et la France est un des pays qui a pris sa part pendant des périodes, de longues périodes, toutes les trois premiers quarts du XXe siècle, où elle a énormément accueilli d'étrangers et d'immigrants. Et puis, brusquement, elle a pris peur. C'est cette peur-là que je me suis toujours efforcé de combattre.
1: Est-ce qu'il n'y a pas de raison d'avoir peur aujourd'hui de l'immigration, selon vous ?
0: Il n'y a aucune raison d'avoir peur de l'immigration. Nous n'avons pas plus d'immigrés aujourd'hui qu'il y a 50 ans. Et c'est une répartition un peu différente. Mais en termes chiffrés, ce n'est pas plus grave. Et d'ailleurs, il ne s'agit pas de considérer qu'il y a forcément une limite à ceux qui peuvent trouver un accueil. C'est donc une politique qu'il faut mener avec intelligence. Je fais partie de groupes comme le SSAE, comme le réseau Éducation sans frontières, la CIMAD, des gens qui ont passé leur énergie à essayer de donner aux immigrés qui viennent en France la possibilité de s'y intégrer. C'est quelque chose qui coûte de l'argent, mais qui rapporte aussi de l'argent. Car au fur et à mesure que les immigrés s'intègrent, ils deviennent des éléments souvent beaucoup plus dynamiques, beaucoup plus énergiques que les Français eux-mêmes du développement de l'économie française. Quand on sait cela, on ne peut qu'être exaspéré par la succession de lois qui ont été mises en chantier ces temps derniers pour essayer de limiter l'afflux des immigrés, comme si en expulsant un certain nombre, on rendait la vie en France plus facile pour les Français. C'est tout à fait faux.
1: Mais monsieur Hessel, vous le savez très bien, il y a une donnée de l'immigration qui fait peur, c'est le développement de l'islam en France. Vous nous parliez du même nombre d'immigrés il y a une cinquantaine d'années. À cette époque-là, c'était des Italiens, des Portugais, des gens de culture chrétienne. Aujourd'hui, ce sont des musulmans qui arrivent pour la majorité. Et cela fait peur. Vous-même n'avez pas peur de cette montée de l'islam en France ?
0: Nous vivons malheureusement dans un pays qui ne sait pas encore ce que c'est véritablement que l'islam. Et qui ne sait pas non plus que parmi les musulmans qui se trouvent en France, la grande majorité est certes attachée à sa religion, mais n'est absolument pas islamiste au sens que l'on donne à ce mot, c'est-à-dire animé d'une volonté de faire dominer les civilisations dans lesquelles ils se trouvent par quelques-unes des formes de l'islam, qui peuvent être aussi agressives que l'ont été certaines formes du christianisme ou du judaïsme. L'islam est une religion de paix, une religion de contact des hommes les uns avec les autres. Il suffit de connaître un certain nombre de musulmans en France. Je pense à une amie, Betoul Fekar Lambiotte, qui vient d'écrire un livre qui s'appelle « La double présence », où elle explique très bien à quel point l'islam peut être une façon de vivre sa vie qui a les mêmes caractéristiques que les autres grandes religions monothéistes, et que vivre entre chrétiens et musulmans et juifs est une possibilité qui a été vécue par beaucoup d'hommes. Donc, ne faisons en aucun cas de l'islam un problème spécifique pour le métissage de la France. Nous avons heureusement de quoi accueillir et bien accueillir et faire bien vivre chez nous de très nombreux musulmans.

0: Monsieur Stéphane Hessel, j'ai devant moi un homme d'un âge vénérable. Vous avez 90 ans. 90 ans.
1: 91.
0: 91 ans. Marie de Henzel vous cite en exemple dans son livre sur l'art de bien vieillir. Elle parle de sœur Emmanuel et de vous-même. Quel est votre secret pour bien vieillir?
2: Il me semble que dans notre conversation, nous avons peut-être déjà touché à quelque chose que je considère comme une chance à exploiter. Je dois exploiter la chance d'avoir surmonté des moments difficiles, d'avoir vécu une vie qui n'a pas toujours été facile, et de l'avoir chaque fois surmonté avec le bonheur d'en avoir tiré un bénéfice. Et c'est peut-être pour cela que, jetant un regard sur cette vie maintenant en effet très longue, bientôt trop longue, il va falloir la quitter, je ne peux que penser que d'étape en étape, j'ai engrangé des choses positives et je n'ai pas été détruit par des choses négatives. Qu'est-ce qui m'a aidé ? Une chose que je peux vous confier, que j'ai confié d'ailleurs à un livre, c'est le goût de la poésie, la capacité d'apprendre par cœur des poèmes dans les trois langues qui me sont familières, l'anglais, l'allemand et le français, et en me récitant ces poèmes dans les moments où je pourrais penser que ma vie n'est pas aussi agréable qu'elle pourrait l'être, je retrouve ce que la poésie a de particulier, c'est qu'elle vous fait sortir du côté prosaïque de l'existence avec ses multiples petits problèmes qu'il s'agit de résoudre, et qu'elle vous fait atteindre à quelque chose qu'un chrétien vit probablement comme un rapport avec le divin, avec Dieu, et que je vis, moi, comme un rapport avec le transcendant, car pour moi, la poésie est un accès à la transcendance.
0: Alors, vous êtes agnostique. Marie de Henzel, quand elle donne ces deux exemples de personnes qui vieillissent bien et qui l'ont fortement influencée, il y a sœur Emmanuel qui est profondément croyante et son secret du bien vieillir, elle, c'est sa foi en Dieu. Vous n'avez jamais été attiré par la foi chrétienne ou l'avez-vous quittée ?
2: Disons, si vous voulez, que la religion qui aurait pu m'être proche, puisque ma famille en a une part d'héritage, le judaïsme, je le connais mal, je ne le vis pas comme quelque chose qui m'appartient. J'ai du respect, naturellement, pour les grands penseurs juifs. Le christianisme m'est beaucoup plus proche. J'ai été baptisé dans la religion protestante. Ma mère était une protestante croyante, et je n'ai donc que du respect pour ceux qui, dans le catholicisme, dans l'orthodoxie, dans le protestantisme, nous donnent à voir les grands bénéfices que l'on peut tirer pour soi et pour les autres d'une foi. Je suis très respectueux de ceux qui croient. Pour ma part, je n'ai pas rencontré Jésus, je n'ai pas vis-à-vis de Dieu une relation très différente de celle d'un philosophe comme Spinoza. Pour moi, il y a du divin, du transcendant, mais je n'ai jamais reconnu une figure individuelle, un Dieu créateur ou un Jésus rédempteur, comme autre chose que comme un exemple intéressant de la civilisation et de la culture, mais je suis resté modestement agnostique. Cette rencontre ne m'est pas arrivée, je ne la recherche pas. Je crois que l'on peut vivre sans être dans une des grandes croyances, une des grandes religions.
0: La prochaine étape de votre vie, vous l'avez dit en quelques mots tout à l'heure, sera le face-à-face avec la mort. Comment abordez-vous ce passage?
2: Alors, je viens de relire à cet égard une des très belles pièces de théâtre de Shakespeare, La Tempête. Et dans la tempête, Prospero, qui est le héros merveilleux de la tempête, dit à un moment, je vais vous le dire en anglais, puis je vais le traduire, « We are the stuff that dreams are made of, and our little life is rounded with a sleep. » Je considère que nous sommes la matière dont sont faits les rêves, et notre petite vie est entourée par le sommeil. Il me semble que la naissance nous fait sortir d'un sommeil et que la mort nous replonge dans ce sommeil. Et que l'essentiel est que cette vie soit resté un beau rêve, c'est-à-dire un rêve dont on peut être satisfait parce qu'il a comporté des passages difficiles et des passages de grand bonheur. On y a rencontré des gens merveilleux et quelquefois des gens abominables, et on en a fait quelque chose. Et cette chose qui est ma vie, je voudrais la clôturer avec la satisfaction d'avoir eu l'extraordinaire chance de vivre.
0: Monsieur Stéphane Hessel, un grand merci de nous avoir accueillis chez vous. Et pour une fois, moi qui aime énormément la radio, je regrette de ne pas avoir filmé votre visage, car beaucoup de paix, beaucoup de rayonnement émanent de votre visage au cours de cette conversation. Merci de votre accueil.
2: Merci à vous de vos bonnes questions.
0: Je rappelle, bien sûr, pour tous ceux qui veulent en connaître plus sur votre vie, l'ouvrage que vous venez de réaliser, La conversation avec Jean-Michel Helvig, Citoyen sans frontières, que vous venez de publier aux éditions Fayard, un livre qui permettra aux auditeurs d'aller encore plus loin dans ces réflexions que nous avons évoquées ensemble. Merci, monsieur.

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2: Si je vous dis Saint-Étienne, vous me répondez Geoffroy Guichard et Allée les Verts ou encore Bernard Lavilliers et les Mains d'Or. Alors même si le foot et le passé industriel de Saint-Étienne font partie intégrante de la culture locale du territoire, il y a un autre espace qui se développe d'année en année et qui ne cesse de faire rayonner l'art de créer. Je vous propose de plonger aujourd'hui au cœur de la cité du design de Saint-Étienne.
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2: Depuis plus de 15 ans, la Cité du Design s'est imposée comme un lieu unique en France où création, innovation et vie quotidienne se rencontrent. Le lieu est porté par la ville de Saint-Étienne, l'établissement public de coopération culturelle, Saint-Étienne Métropole, la région Auvergne-Rhône-Alpes et l'État à travers le ministère de la Culture. Il regroupe un pôle de diffusion culturelle à travers différents espaces à découvrir dans ce reportage, ainsi qu'une école, l'École supérieure d'art et de design de Saint-Étienne. Vous entendrez d'ailleurs le témoignage de deux de ses étudiants. Installée dans l'ancienne manufacture d'armes, la cité incarne la mutation d'une ville industrielle en capitale mondiale du design, seule ville française labellisée ville créative UNESCO en la matière. Exposition, biennale internationale, atelier pédagogique, je vous emmène pousser les portes de ce lieu pas comme les autres. Pour commencer cet itinéraire, je vous invite à découvrir le tout nouvel espace de la cité, inauguré en juin dernier, la Galerie Nationale du Design. Cet espace unique en France a pris place au cœur de la cité, dans l'une des branches de l'ancienne manufacture. Le projet est coporté par l'établissement public de coopération culturelle Cité du Design et SAD Saint-Étienne et le musée d'art moderne et contemporain de Saint-Étienne Métropole, en partenariat avec le Centre National des Arts Plastiques et le Centre Pompidou. Sur plus de 1000 mètres carrés, la galerie rassemble chaque année autour d'une exposition d'envergure les plus belles pièces de collection publique française de design. Aurélie Volz en est la directrice.
3: Il y a une notion de partage. Cette Galerie Nationale du Design n'est pas un musée. L'idée n'était pas de créer une nouvelle institution, mais plutôt de faire en sorte d'avoir un lieu qui concentre plusieurs collections et surtout concentre des expositions thématiques, puisque chaque année, un commissaire d'exposition sera amené à imaginer presque son récit. On aura une succession de récits différents, thématisés, avec des objets évidemment s'y référant.
2: Faire rayonner l'artisanat local et le patrimoine design du territoire est un enjeu primordial pour la galerie.
3: L'idée, évidemment, avant tout, dans cette Galerie Nationale de Design, était de montrer la collection de design du Musée d'Art Moderne et Contemporain de Saint-Étienne. Sauf que, comme vous le savez, nous n'avons malheureusement pas suffisamment d'espace pour présenter de manière permanente nos collections. Donc ça a été avant tout cette idée de mieux la valoriser, la montrer au public. Et puis ensuite, ça a été de se dire que pour l'exposition inaugurale, il était important de mettre en valeur les institutions locales, à savoir le musée d'art et d'industrie, les archives, ainsi que la cinémathèque, et donc de faire en sorte que cette exposition inaugurale raconte en partie l'histoire de notre industrie stéphanoise, au fond, puisqu'on est au cœur de la manufacture royale d'armes. Toute personne dirigeant des institutions culturelles a pour mission première de partager des collections, de partager des expositions et de faire en sorte que le public vienne nombreux, j'ai envie de dire, dans ces lieux qui, encore une fois, ne sont pas des lieux sacrés. Voilà. Et notre mission et première peut-être, c'est de désacraliser à la fois une galerie, un musée, etc. et de dire que bien sûr que c'est accessible à tous et ces lieux sont faits pour tout le monde et pour tous les âges, toutes les communautés, et qu'au contraire, nous on est dans l'idée de faire en sorte que ce soit, alors quand je dis accessible en tout cas déjà physiquement, que ce soit un lieu facile à trouver, que ce soit accessible en termes de contenu aussi, qu'on puisse aller piocher des informations qui nous intéressent et qu'on ait quand même, j'ai envie de dire, les fondamentaux de ce que voilà peut représenter un objet, une exposition, une collection, et puis faire en sorte évidemment d'être accessible au plus jeune âge et d'accueillir des classes, bien entendu. Pour nous, ce lieu est avant tout aussi pour le public stéphanois, les écoles, et faire en sorte que cette histoire du design, elle soit compréhensible par tout le monde, et en fait, et faire en sorte aussi que le design se soit mieux compris, et surtout que le public puisse entendre que le design, c'est tout ce qui l'entoure au quotidien, presque 24 heures sur 24. Nous vivons en fait entourés de design jour et nuit. En réalité, ça va depuis votre petite lampe de chevet au bol dans lequel vous allez consommer vos céréales, et tout ça, eh bien, c'est le design, c'est ce que vous utilisez au quotidien. Ce sont des industries qui produisent ces objets, et ce sont avant tout des designers qui les dessinent, qui les conçoivent et qui les pensent.
2: Pour inaugurer les lieux avec une toute première exposition, c'est le travail de Laurence Moderly qui a été choisi.
4: Bonjour, je suis Laurence Moderly, historienne du design et commissaire de l'exposition inaugurale Design en main, de langage à l'objet.
2: Donc là, on se trouve dans la fameuse Galerie nationale du design. Est-ce que vous pouvez me la décrire un petit peu ?
4: Alors, cette galerie est un lieu assez grandiose, en fait, extrêmement bien restauré par Philippe Réac, réhabilité, avec un certain nombre de grandes baies, de fenêtres en arc de cercle. C'est haut de plafond, il y a un très beau sol. Voilà, donc c'est un bel écrin pour accueillir cette exposition inaugurale.
2: Vous avez le décor maintenant plongé dans l'histoire de cette exposition. Design en main.
4: Donc je suis partie du mot manufacture qui fait écho au lieu où nous nous trouvons. Cette galerie est un ancien bâtiment de production. Et donc ce mot manufacture, dans manufacture il y a main. C'est cette main qui m'a intriguée, et puis manufacture veut dire fabriquer à la main. Et donc je suis partie sur ce sujet de la main qui rencontre aussi mon intérêt en tant que chercheuse sur cette question de la sémantique, du langage aussi, par rapport au design, enfin dans le champ du design. Et donc j'ai sélectionné 6 façons de parler, donc à main nue, mettre la main à la pâte, avoir en main, de main en main, perdre la main et prendre en main, qui est la dernière section. Et j'ai pris ces locutions comme des objets dont j'ai cherché l'origine, l'apparition, à quel moment on commence à les utiliser, etc. Et donc je me suis servie de ces façons de parler comme des lunettes pour structurer mes contenus. Si on prend par exemple avoir en main, c'est une expression qui est apparue au XIIe siècle et qui dit vraiment l'expression donc d'avoir en main, c'est-à-dire de posséder quelque chose. Et donc là, l'idée, c'est de présenter non pas la figure du chasseur-cueilleur, mais la figure du designer-cueilleur. Encore une histoire de langage. Et là, cette section Avoir en main raconte plutôt le travail de designers comme Jasper Morrison, comme Enzo Mari, Gaia Ulenti, comme Andrea Branzi, Vogt et Weizsäcker, par exemple. Et cette passion que ces designers ont pour les objets du quotidien, qu'ils vont utiliser pour se les réapproprier. Donc, par exemple, on a un caddie de supermarché qui devient un siège à roulettes de stiletto de Frank Schreiner. C'est un des protagonistes importants du nouveau design allemand des années 1980. Donc aussi sur un ton un peu humoristique, c'est une allusion à la fois à la société de consommation, la critique de celle-ci.
2: Vous me citez beaucoup, beaucoup de designers. Voilà. L'état de l'art que vous avez dû faire pour rechercher tout ça a dû être assez long.
4: Alors, ça a été long, mais surtout passionnant. clients. Une des facettes de la galerie, c'est donc les commissaires, une fois qu'ils ont leur sujet, ont pour mission, effectivement, d'aller chercher ces objets, justement, dans les collections nationales. Dans l'exposition Design en main, du langage à l'objet, sont représentés des aspects de collections comme celle du Centre national des arts plastiques, du Centre Pompidou, du Musée d'art et d'industrie de Saint-Étienne, bien sûr, qui a une très belle collection, du MAMC, du Musée d'art moderne et contemporain de Saint-Étienne. Donc il y a toutes sortes d'institutions qui ont été appelées à prêter un certain nombre d'objets que, effectivement, j'ai choisi. Donc dans l'espace où on est aujourd'hui, il y en a à peu près 400 rendus accessibles au public à travers justement cette exposition « Design en main, du langage à l'objet ».
2: Actuellement, on est entouré de scolaires qui viennent visiter pour la première fois l'exposition. Ça fait plaisir de voir que, du coup, même les jeunes générations peuvent s'intéresser au design et à l'histoire du design.
4: Oui, alors personnellement, pour moi, c'est un public extrêmement important. Je trouve que, voilà, tout l'intérêt, à la fois la question... Bon, je parle pour mon exposition, bien sûr. Finalement, c'est des objets qui sont assez accessibles, qui sont très lisibles pour les enfants. Il y a des formes, il y a des couleurs, il y a toutes sortes de matériaux. Et puis, en l'occurrence, il y a aussi ce rapport à la main que j'espère susciter enfin, en eux, c'est-à-dire cet intérêt pour la création, le quotidien, le beau aussi, parce que montrer que voilà, il y a d'autres chemins, il y a d'autres façons d'aborder l'objet, et puis effectivement une table avec des roues de vélo, donc ça montre en fait qu'il y a effectivement par le design aussi des possibles qu'on ne pourrait pas forcément imaginer, de voir qu'un caddie peut être transformé en un siège. Donc oui, c'est un public absolument important, parce que quand on a cet âge, moi j'ai une fille qui a maintenant 18 ans, mais je sais que le fait d'aller au musée, de voir des choses, toutes sortes de choses, voilà, ça stimule toutes sortes de choses qui peuvent être aussi activées après dans leur parcours scolaire, mais dans, tout simplement aussi dans leur parcours de vie. Donc ça, oui, on sait, il y a des études là-dessus, c'est hyper important. Et donc je suis ravie que ce soit un des premiers publics, effectivement, qui visite la Galerie nationale du design et mon exposition en particulier, dont je suis un peu fière quand même, voilà, Design en main, du langage à l'objet.
2: Il existe justement un espace qui leur est entièrement dédié au sein de la cité. Cela s'appelle la cabane. Et pour en savoir plus, je vous propose de suivre Sylvie Sauvigné, responsable des services des publics et de la médiation.
5: Alors la cabane est un lieu atypique. Lorsqu'on y arrive, en fait, on est accueilli et on vous donne un petit peu les clés du lieu. C'est-à-dire qu'on vous donne le mode d'emploi et ensuite on pratique dans cet espace. On a imaginé une médiation très douce en fait, hein. C'est plutôt de l'accueil. Et l'idée c'est que les accompagnateurs, les adultes accompagnateurs, soient eux les référents et les médiateurs, ceux qui accompagnent les enfants dans leur pratique. Et l'idée ici, c'est un petit peu de faire du design sans en avoir l'air. Il y a différents ateliers et ces ateliers-là, en fait, destinés aux enfants et aux adultes, permettent de pratiquer. On fait du design sans le savoir parce que dans le premier atelier, par exemple, qui s'appelle « La matière et le projet », on est plutôt dans la tête d'un designer. On a un cahier des charges, un petit peu loufoque, parce que l'idée, c'est que ce soit aussi ludique. Et on va réaliser sa matière première afin de fabriquer une cabane, qui est de la pâte à sel. Et puis, évidemment, cette cabane, il faut qu'elle réponde à certains, à un cahier des charges, donc c'est-à-dire un usage et un usager. C'est l'idée, en fait, de montrer que quand on est dans la tête d'un designer, on travaille avec des contraintes. Et dans la contrainte, on arrive à être aussi très, très créatif.
2: Ça a été un sacré défi de rendre ça accessible à des enfants.
5: Ça a été un sacré défi et on s'est beaucoup inspiré de la pédagogie qui est pratiquée dans les écoles de design. En rendant le cahier des charges et les matériaux beaucoup plus abordables. Mais la base, c'est quand même ça.
2: Différents ateliers sont aussi à découvrir à la cabane pour faire travailler d'autres aspects de la sensibilité des enfants en lien avec le design. Mais il reste un point essentiel à éclaircir. Chers parents, la cabane n'est pas une garderie.
5: C'est l'ADN même du lieu. on ne garde pas les enfants. S'il y a des parents qui parfois ont pu croire qu'ils allaient nous les déposer, aller faire les courses, c'est pas du tout le projet. Ici, on est aussi sur le lien qui soit social à l'échelle du quartier, que les gens se rencontrent, mais aussi sur le lien parents-enfants, grands-parents, accompagnateurs. Et pour que ce lien soit aussi activé, eh bien, il se fait à travers de la pratique. Et ce qui est important aussi, c'est que nous, on n'arrive pas avec un discours construit. L'adulte accompagnateur, en étant lui le médiateur et celui qui va guider l'enfant dans sa pratique, il actionne ses propres connaissances. Voilà, il n'y a pas de discours descendant. C'est ça aussi l'idée de cette médiation, d'accompagner à minima, mais en même temps de donner le maximum d'autonomie.
2: Au niveau des retours, j'imagine qu'ils sont plutôt positifs.
5: Oui, oui, ils sont très positifs. Et puis là, on a un lieu très, très qualitatif. On a réouvert en septembre après un an de travaux. On a une très bonne acoustique, ce qui n'était pas forcément le cas avant. Voilà, donc nous, on est très fiers de ce lieu.
2: Alors, bien évidemment, la Cité du Design propose également des lieux d'exposition, peut-être un petit peu plus adaptés aux adultes. Pour cela, il faut traverser la Cité du Design et rejoindre ce que l'on appelle la platine. Et pour comprendre ce que représente cet espace, j'ai posé la question à Laurence Salmon, directrice de la diffusion et notamment de la programmation des expositions à la platine.
6: Alors la platine, c'est ce bâtiment contemporain, ce long rectangle de métal et de verre qui a été inauguré au début des années 2010, qui est vraiment le bâtiment emblème, le bâtiment phare que l'on repère dans la ville.
2: C'est là que se trouvent la plupart des expositions de la Cité du Design.
6: Exactement. Alors ce bâtiment est très grand et dans une partie de ce bâtiment, autour d'un espace qu'on appelle l'Agora. Cette Agora est un espace qui permet d'intégrer alors aujourd'hui particulièrement 4 expositions, presque 5, mais aussi des espaces de médiation qui sont ouverts à des ateliers avec des enfants, avec des scolaires, et qui viennent aussi animer et compléter l'offre de la platine.
2: Dans ces expositions, on retrouve pas mal d'anciens étudiants de la cité.
6: Alors c'est vrai que c'est une caractéristique

0: design de Saint-Étienne, qui s'appelle donc Anaïs Bory. Son exposition s'appelle Brèche fertile. Et puis on a aussi, là nous sommes aujourd'hui ensemble, dans une exposition qui s'appelle Créer un vase, qui a été montée avec le CNAP, le Centre National des Arts Plastiques, autour d'une commande publique sur le thème du vase, qui permet de réunir les 10 lauréats de cette commande publique qui ont réfléchi, inventé, réimaginé le vase. Et parmi les 10 lauréats, nous avons aussi deux jeunes filles, Laurie Bayen El-Kaïm et Lauriane Cara, qui présentent leur vase cueillette. Et ces deux jeunes femmes sont issues aussi de l'école de Saint-Étienne, designeuses formées par cette école qui aujourd'hui est une des meilleures écoles de France. L'école qui, c'est vrai, est une sorte de poumon, comme ça, de cœur battant de la cité, qui nous permet aussi d'orienter nos choix. Alors, si je veux être complète sur la programmation de cette saison, il faudrait que j'ajoute aussi, évidemment, les étudiants qui sont non pas diplômés, mais qui travaillent dans l'école, qui sont aussi montrés, exposés, proposés au public. On a deux autres expositions qu'il faut absolument mentionner pour être complet. L'exposition Local Tools, qui se trouve aussi à la Platine, qui là fait toute la lumière sur un post-master qui a été créé récemment par un designer reconnu qui s'appelle Jean-François Dinjean et qui associe des designers alors qui sont diplômés, qui peuvent être diplômés d'autres écoles. Dans ce post-master, la proposition est de travailler avec des entreprises et de mener une recherche de design à l'intérieur même des complexités et des problématiques d'entreprise. Pour cette première session, on présente le travail donc de quatre designers qui ont travaillé avec Jean-François Dinjean dans son post-master associé à deux entreprises. Une entreprise de la région Auvergne-Rhône-Alpes, Rondino, qui est spécialiste tout aménagement d'extérieur, et un leader de l'impression 3D, de l'impression additive, qui est Sculteo. Et donc, on montre ce travail de recherche. Alors, c'est moins des objets finis, c'est plus un travail de work in progress, mais qui est très intéressant. Et puis, on a un autre espace qui s'appelle La Bulle. Dans cet espace, on présente le travail de l'école, c'est-à-dire des étudiants là, qui sont vraiment dans leur cursus. Ça peut être des exercices, des workshops, des recherches qui ont été menées, encadrées par des enseignants. Et là, on a une présentation autour du vase aussi qui vient en écho. Hein. C'est une exposition un peu miroir à celle du CNAP où les étudiants ont essayé de définir l'identité d'un vase stéphanois. Donc là, on a aussi des recherches, des expérimentations, des maquettes qui racontent la pédagogie de l'école.
1: Vous l'aurez compris, le travail des étudiants et étudiantes en formation à l'École supérieure d'art et de design de Saint-Étienne est très présent au sein de la cité. Écoutez justement le témoignage de deux d'entre eux, leur rapport au design et à ce lieu qui les a vus évoluer.
2: Je suis Luna Felobiar. Donc Vladimir et moi, nous sommes tous les deux en master ACDC Espace.
3: Donc bonjour, je m'appelle Vladimir Poisson et je suis aussi en cinquième année à l'ESADS en master ACDC Espace.
1: Est-ce que c'est quelque chose qui était déjà révélateur pour vous avant d'entrer dans cette formation, le design, ou justement vous en avez pris conscience et connaissance en étant ici et ça a vraiment été quelque chose de révélateur ?
2: Pour moi, pas du tout. Quand je suis entrée dans cette école, l'idée pour moi, c'était d'aller dans la mention art, en fait, en premier lieu. Je suis entrée dans cette école après avoir fait beaucoup de dessins et aussi de la céramique, mais je pensais pas du tout le mot design. En fait, je ne l'avais même pas en tête et pour moi, ça, c'était un petit peu abstrait ce que ça signifiait. Et du coup, je l'ai découvert au sein de la première année d'abord, qui est un petit peu presque comme une sorte de remise à niveau générale dans laquelle on a beaucoup de cours, mais aussi justement un cours qui s'appelle design. Et donc, du coup, qui aborde aussi plutôt des thématiques de design d'objets notamment et qui prépare donc du coup dès la deuxième année si on bifurque vers la mention design à des sujets qui seront abordés justement dans ces niveaux-là.
3: Pour ma part, j'avais déjà un petit peu une idée de ce que c'était le design avant d'arriver à l'école et je crois que c'est un petit peu ça qui m'a poussé aussi à venir ici. Je pense que j'avais déjà des envies avant qui étaient plus proches de l'architecture, etc., moins de la pratique artistique en tant que telle. Et en fait, c'est en arrivant ici que j'ai compris pas mal de choses, notamment en faisant une licence en design, ce qui m'a permis de comprendre non seulement ce que c'est cette pratique, mais aussi comment elle s'exerce par la suite en sortant d'une école et en sortant d'une formation. Ce que j'ai trouvé vraiment intéressant, c'est qu'en fait,

0: Le design, c'est une manière de pratiquer, qui peut être une manière de pratiquer une pratique artistique. Et donc, c'est un processus de travail qui peut amener à la fabrication de produits, d'objets, mais qui peut aussi amener à la fabrication de pièces plastiques et d'une pratique artistique par la suite. Il y a eu un moment aussi où je me suis dit, bon, bah, je vais accepter le fait que j'ai une envie aussi d'avoir une pratique artistique. Et du coup, la possibilité de mélanger les deux ici. On ne nous demande pas de nous présenter soit en tant que designer, soit en tant qu'artiste, mais qu'on peut vraiment endosser les deux casquettes.
1: Luna et Vladimir ont pu présenter un projet final au cœur de la cité en se servant d'elle comme lieu d'exposition. Elle les aura accompagnés jusqu'au bout. C'est un espace vivant au service des étudiants qu'elle forme.
2: Nous, dès la première année, quand on est arrivé, c'était une année de biennale. Et donc, du coup, c'est vrai que c'était super stimulant, en fait, d'être en première année étudiant nouveau dans cette école-là, mais d'être au milieu de nombreuses expositions. Il y avait aussi le festival Rhino Jazz dans la cité. Donc, c'est vrai qu'il y avait beaucoup d'actions qui étaient menées et donc, du coup, de créativité. Donc, ça, pour nous, c'est super stimulant parce que c'est vrai que c'est quand même assez continuel. Et puis, avec la médiathèque qui est juste à côté, qui nous apporte vraiment un bagage culturel énorme, mais aussi un soutien dans notre pratique, dans notre travail, en termes de références, en termes de nouvelles connaissances, autant dans la médiathèque que dans les différents pôles qui construisent l'école et qui constituent aussi du coup l'ensemble qu'est la Cité du Design. Ouais.
0: Bah pour nous, je pense que ça a été quelque chose d'assez important. Sur plein de points différents, et je pense que chaque étudiant aussi y a trouvé son intérêt là-dedans. Ce qui était intéressant aussi, c'est en 5 ans, nous on est arrivé à un moment où la cité s'est métamorphosée d'une certaine manière. Pour moi, ça a été une opportunité de me mettre à travailler et un travail qui m'a permis d'apprendre beaucoup de choses que aujourd'hui je réincorpore dans mon travail plastique. Mais aussi, bah voilà, le fait de pouvoir avoir des expositions, d'avoir des expositions qui situent non seulement des grands mouvements du design, mais aussi la création des jeunes designers aujourd'hui, qui fait un petit peu un état des lieux et qui nous permet, nous, de nous positionner aussi par rapport à tout ça. De voir des choses, d'avoir un regard critique sur ce qui se passe dans ce monde-là. Et donc de pouvoir se dire, bon, ça nous intéresse, ça moins, pourquoi? De rencontrer les artistes, les designers qui exposent ici. Et c'est vraiment une chance pour nous, je pense.
1: Donc vous avez également été accompagné par vos enseignants, notamment une coordinatrice. Est-ce que vous pouvez me parler un petit peu d'elle? Parce que je crois savoir qu'elle a eu un rôle assez important pour cette fin d'année.
2: Oui, donc elle s'appelle Émilie Perrotto, donc elle est sculptrice et elle est également donc du coup enseignante dans cette école depuis de nombreuses années. Et c'est vrai qu'elle a un rôle particulièrement important dans notre master parce que elle nous accompagne déjà énormément. Mais aussi, je pense que justement, elle est dans cette dualité d'art et design depuis le début. Je pense qu'elle se perçoit à la fois dans les deux catégories différentes, enfin catégories si on peut nommer ça comme ça. Mais en tout cas, elle a une importance vraiment majeure de nous aider à nous lancer à chaque fois dans des idées et de les approfondir, de les assumer. Et je pense que là-dedans, c'est vrai qu'elle nous a permis à tous et toutes de pouvoir nous émanciper aussi dans ce master-là, complètement.
1: C'est quelque chose que vous avez ressenti également ?
0: Oui, également. De toute façon, ce qui est intéressant aussi, c'est que donc Émilie Perrotto, qui est notre coordinatrice actuelle, mais aussi Emmanuelle Beckmann, qui est l'ancienne coordinatrice de notre master, qui est toujours prof aujourd'hui, mais aussi l'intégralité de ces profs-là. Mais c'est ces deux femmes qui ont monté ce master-là, qui ont eu cette idée-là et qui ont eu cette volonté. Et ce qui fait que bah, ça fait bientôt 12 ans que ce master existe. 12 ans qu'il y a des élèves qui sortent de ce master avec des identités très particulières. Et ça, c'est complètement dû à leur travail et à leur volonté de créer cet espace-là de pratique. Et donc c'est une grande chance pour nous de les avoir eus en tant que professeurs pendant ces 2 années.
1: La Cité du Design et ses différents pôles fonctionnent en cohésion, que ce soit l'école et la platine, la galerie et la cabane, etc. L'objectif est de former un ensemble au service du design et de l'art qui l'engendre. Il existe bien un dernier espace que l'on n'a pas encore évoqué et qui pourtant rassemble concrètement ce que produit la Cité du Design. Direction la boutique de la Cité, en compagnie de Romain Chacornac, responsable de la boutique.
3: On va faire un tour de la boutique peut-être, pour que je vous présente un petit peu ce sur quoi on a travaillé. Donc le format de la boutique existe depuis bien longtemps, ça fait 15 ans qu'on la développe. Elle est née sur une forme de 30 mètres carrés, aujourd'hui on est sur 280 mètres carrés de surface dans la platine, avec des corners thématiques.
1: Vous pourrez retrouver un espace dédié à la Galerie Nationale du Design, des ouvrages sur le design évidemment, des productions de certains étudiants et anciens étudiants passés par l'école, et bien sûr des pièces de collection design.
3: Nous on travaille toujours sur un panier moyen qui est une constante, qui est aussi un indicateur de travail. Sur la part on va dire moyenne gamme, milieu de gamme, On a de l'achat d'impulsion, du souvenir. On a notamment travaillé sur une gamme de produits dérivés qui s'appuie sur une nouvelle identité visuelle qui a été créée par le studio de Tuan Vu.
1: Toujours dans cette optique de faire rayonner le design et de le rendre accessible, la boutique travaille en collaboration avec des artistes locaux du bassin stéphanois.
3: Et sur ce point-là, on va peut-être d'ailleurs parler du travail qu'on a mené avec Isabelle Mariscal cette année, qui est une dessinatrice, créatrice, graphiste même, stéphanoise. Et on a créé cette carte postale qui représente l'ensemble architectural qui a été réhabilité, une affiche qui sort un petit peu de sa gamme, on va dire, traditionnelle, qui s'appuie sur le paysage de Saint-Étienne, sur le patrimoine stéphanois. Et on est toujours dans cette démarche de vouloir soutenir la création locale, mais surtout faire marcher cette économie locale. Isabelle Mariscal est éditrice de cette carte, elle est distributrice de cette carte. Et cette carte qu'on a pu, donc a fait l'objet d'une collaboration, aujourd'hui elle nourrit son activité commerciale. Donc ça c'est pas un point de détail, c'est une stratégie, c'est un regard aussi de soutien à la création locale, mais vraiment aussi d'un point de vue moteur de cette création locale, par le biais de collaborations comme ça fructueuses.
1: L'énumération de toutes les trouvailles présentes au sein de la boutique serait beaucoup trop longue. Je vous invite donc à vous renseigner sur le site internet de la Cité du Design et de la boutique pour connaître ses horaires d'ouverture. De même pour la Galerie Nationale du Design, l'Espace de la Cabane ou encore les différentes expositions visibles à la Platine. Tout l'été, vous pourrez bénéficier d'une entrée à 2 euros pour accéder aux différentes expositions et ateliers proposés pour cette saison estivale. Vous n'avez plus d'excuses pour ne pas venir visiter Saint-Étienne, capitale des Verts, certes, mais aussi capitale du design.

0: À suivre sur votre radio chrétienne, Christophe Maury pour des arts et des lettres. 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
1: Bonjour Pascal Bruckner.
2: Bonjour.
1: De livre en livre, vous êtes déjà venu à ce micro il y a 2 ans, je crois. Vous m'apparaissez comme l'honnête homme du XVIIe siècle, l'homme debout, droit, au jugement équilibré. Tant fine est votre observation. Vous êtes un peu Cléante, Philinte, Chrysale, tous ces personnages de Molière qui ramènent les dingues à la raison. Dans votre nouveau livre, vous écrivez « Je n'ai qu'une ambition, demeurer dans l'allégresse ». Et plus loin, j'ai passionnément aimé la vie et elle me l'a rendue au centuple. Avoir eu la liberté de faire ce que j'aimais a été le luxe suprême. Ou encore, pour le dire d'un mot, j'ai connu une vie merveilleuse au-delà de mes plus folles espérances. Vous êtes un homme heureux, donc ?
2: Ben oui, en principe, oui.
1: Et mais... vous transmettez ce goût du bonheur, de livre
2: oui,
1: en
2: oui,
1: livre.
2: Oui, parce que c'est vrai que l'humeur de l'époque n'est pas au bonheur. Elle n'est pas non plus à l'allégresse. Elle est plutôt à la dépression et au désespoir, voire au catastrophisme. Et donc, de livre en livre, j'essaye d'aller contre cette tendance.
1: Vous tenez le bon.
2: Et plus je vieillis, plus je deviens optimiste, ce qui est un peu inquiétant, parce que l'issue est quand même, n'est quand même pas très rose. Mais je crois qu'il faut vraiment affirmer le goût de la vie contre les pisse-froids et les tue-l'amour.
1: Alors, ce livre, publié chez Grasset, de mère inconnue, autoportrait en fils unique, ni roman, ni essai, ni mémoire, il raconte cependant votre histoire, votre enfance, vos parents, André et Monique.
2: Non, René et Monique.
1: René et oui. Monique. Et là, on se demande au fil des pages d'où viennent cet équilibre et cette joie, parce qu'il faut le dire, c'était quand même mal parti tout ça.
2: Oui, c'est vrai que c'est une famille qu'on appellerait dysfonctionnelle dans le jargon d'aujourd'hui, ou pathologique. Et mes parents, malheureusement, se sont disputés toute leur vie. Et dans la dispute, il y en a une qui a été la perdante, c'est ma mère, et mon père lui a survécu 12 ans d'une mauvaise santé de fer, pour reprendre la fameuse expression de Voltaire. Et c'était un homme qui lui aussi avait le goût de la vie, mais ça a été au détriment de son épouse, ils auraient dû se séparer, ils ne l'ont pas fait.
1: Alors votre père battait votre mère, vous battez vous-même, vous prenez des torgnoles pratiquement tous les soirs.
2: Oui, mais ça c'était la règle à l'époque, c'est-à-dire que je ne veux pas me m'ériger en victime.
1: Non, mais alors justement, c'est ça qui est très fort dans votre livre, c'est que c'est pas un livre de Dickens, c'est vraiment, ça passe comme ça, enfin comme une habitude, vous prenez une torgnole quand il rentre de son boulot, vous conseillez à votre mère de divorcer, elle demeurait comme si la haine finalement réunissait ce vieux couple comme dans un roman de Simenon. Vous dites une violence latente qui allait les éreinter l'un et l'autre faute de se quitter. Mais j'ai l'impression que c'est la haine qui les réunissait.
2: Ben oui, c'est un peu comme vous savez ce fameux film Le Chat.
1: Le Chat, oui, c'est ça.
2: Sauf que dans cette haine, il y avait quelque chose de déséquilibré et qu'au fond, ma mère aurait pu avoir un destin beaucoup plus heureux si elle m'avait pris sous le bras et était partie, mais elle n'a pas osé. Alors c'était les convenances, c'était le quand dira-t-on, c'était la peur de l'inconnu. Mais comme vous dites, effectivement, peut-être qu'il y avait dans cette association un équilibre dans la rage.
1: Oui.
2: Et elle a tenu jusqu'au bout, et finalement elle a succombé la première parce que la charge était trop forte.
1: Alors, votre père est violent, raciste et antisémite, ce qui, au passage, permet de rappeler que vous n'êtes pas juif, mais d'éducation et de culture catholique. Vous le dites haut et fort, ayant subi des injures antisémites dans la rue.
2: Oui, oui, oh, rien de méchant, rien qui ne m'accable, mais je trouve... oui, je trouve ça navrant.
1: Ben oui. Alors, l'Église, justement. Je vous lis, Pascal Bruckner. Aujourd'hui, bien que sceptique, j'apprécie plus que tout dans le christianisme son indulgence envers les faiblesses humaines. En fait, je n'ai jamais cessé d'être catholique. C'est une religion de la défaillance autorisée. Toute faute, même la pire, peut être effacée par la vertu de la confession. Il suffit d'avouer, peut-être, et pour être pardonné. Félix Culpa, mieux vaut un pécheur repenti qu'un juste qui n'a jamais péché. Le Vatican, cette cour médiévale exclusivement masculine et homosexuelle, régie par des rites millénaires, dirige le cours du monde bien mieux que l'ONU. Rien de plus doux et qu'une grande confession dans sa phase de maturité quand elle renonce à la violence, à la conversion forcée et n'exprime que son message spirituel teinté d'un aimable épicurisme. Dieu est peut-être mort, en réalité il est depuis les origines puisqu'il a été crucifié et ressuscité, c'est le génie du christianisme. Mais l'Église est toujours là, bien vivante, avec sa lourde histoire et le chapelet merveilleux des chapelles, basiliques, cathédrales, couvents et monastères uniques au monde. La grandeur du christianisme, après les siècles de persécution où il a versé, est d'avoir ménagé un espace au doute et de laisser Dieu sous forme d'une interrogation ou d'un peut-être. La religion n'est pas morte, mais elle garde dans notre vie la place éminente de l'énigme, non du dogme. Se moquer du Très-Haut avec humour et amour est l'oxygène des grands monothéistes. Ce créateur épuisé par sa création et lui-même si faible mérite toute notre indulgence. Ce que Paris et plus généralement la France offrent aux étrangers, c'est la possibilité de bien vivre dans le silence ou la discrétion du divin. Je ne sais pas si Dieu est grand, je pense qu'il est surtout fatigué, laissons-le de se reposer. Merci pour cette définition de la laïcité et merci pour à la fois cette compréhension de l'Église et ce détachement qui, encore une fois, participe du côté honnête homme que vous êtes.
2: Oui, alors effectivement, j'ai eu avec le catholicisme un rapport compliqué de révolte à partir de l'adolescence. J'étais dans un collège de jésuites à Lyon et ils nous avaient autorisé à créer un comité d'athées, ce qui était très habile.
1: Très jésuite, ça.
2: Très jésuite, oui. Ça a été des pédagogues extraordinaires. J'avoue que partout où je rencontre des jésuites, je suis très favorable et très sympathique. Et il m'a fallu au moins 30 ans pour quitter cet anticléricalisme un peu sot et revenir à une autre considération. Alors c'est vrai que nous avons aujourd'hui une comparaison dans notre appréciation des monothéistes, c'est avec l'islam. Et à côté de l'islam radical, le catholicisme apparaît comme un contrepoids. La religion arrête la religion et un contrepoids quand même plutôt aimable. Alors tous les catholiques ne sont pas aussi bienveillants que ceux que je décris là dans le livre, mais grâce à cette éducation, je me sens chez moi partout. C'est-à-dire que pas simplement chez les catholiques, je me sens aussi chez moi, chez les protestants, chez les arméniens, chez les orthodoxes, même si l'Église orthodoxe est aujourd'hui politisée à travers le nouvel empire russe. Mais il y a quand même un fond commun qui m'a aidé dans ma vie. Et effectivement, je ne cesse de dialoguer avec les dogmes que j'ai appris et qui se sont transformés en conseils de vie plutôt avisés.
1: Alors, Pascal Bruckner, de Mère inconnue, autoportrait en fils unique chez Grasset, décrit plus qu'il ne raconte l'amour fou que porte votre mère sur vous. Vous êtes le Dieu vivant pour elle.
2: Oui, je suis le Dieu vivant parce que je suis le seul. C'est-à-dire que je suis... J'ai eu des problèmes à la naissance et donc ma mère n'a pas pu avoir d'autres enfants. Je pense qu'elle aurait été ravie d'avoir d'autres enfants. Mais en tout cas, voilà, c'est à la fois la bénédiction et la malédiction du fils unique. Dans mon cas, parce qu'il y a autant de... Chaque fils unique l'est à sa façon. Ça m'a permis effectivement d'éprouver cet amour envahissant, merveilleux jusqu'à l'âge de 12-13 ans et ensuite incongru quand ma mère surveillait mes fréquentations parce qu'elle était jalouse à peu près de... Évidemment, les femmes.
1: Toutes les femmes.
2: Toutes les femmes étaient exclues, toutes les filles étaient des traînées, des Marie couche-toi là, des folles, ou alors elles étaient intéressées par notre argent, ce qui est comique quand on savait qu'on avait très peu d'argent. Mais elle était jalouse aussi de mes camarades, de mes amis. Et quand les femmes de mes amis, les mères de mes amis m'invitaient à déjeuner, elle était folle de rage et m'obligeait à consommer celui qu'elle m'avait préparé avant. Donc ça a pris un tour, effectivement, un peu cocasse avec le temps. Puis après, elle s'est intéressée à mon fils, donc ça a un peu diverti son amour dévorant.
1: Ce fils que vous avez eu très tôt.
2: Que j'ai eu à 20 ans, oui.
1: Et oui, donc
2: Trop tôt pour lui, trop tôt pour l'éducation que j'aurais dû lui donner et qu'il n'a pas eu. Et enfin, à son tour, il est père maintenant et c'est un excellent père. Donc, il a corrigé les erreurs que j'ai faites.
1: Et vous êtes un excellent grand-père maintenant.
2: Et je suis un grand-père ordinaire.
1: Mais heureux.
2: Et heureux, oui.
1: Alors,
2: oui.
1: Votre mère, vous lui donnez le dernier mot après son trépas. C'est tout à la fin du livre parce qu'elle trouve que vous ne parlez pas des jours heureux, des voyages. Et elle dit, ne cède pas à l'arrogance des survivants, comme pour vous reprocher d'avoir tout noirci dans votre livre. Pourquoi cette noirceur, Pascal Bruckner?
2: C'est-à-dire que c'est... La noirceur, c'est ce qui m'est resté de leur vie, parce que mon père a été quand même d'une dureté incroyable avec elle. Et à la fin, bon, comme je ne vivais plus chez eux, c'est elle qui me le racontait. Mais au lieu de se révolter, elle se plaignait. Et parce que quand même, il a, il l'a harcelée au point qu'elle est morte de chagrin, d'épuisement, de fatigue. Et au lieu de se rebeller contre le sort qui lui était fait, elle a retourné l'agressivité contre lui, contre elle, et elle est tombée malade. Elle est tombée malade pendant 20 ans et s'est dégradée petit à petit. Et donc, ce qui m'a toujours stupéfait, c'est cette soumission, c'est cette servitude volontaire, pour reprendre une expression connue.
1: Mais quand vous parlez des jours heureux, des voyages, vous avez bien rouvert des albums de photos pour trouver des moments.
2: Oui, alors il y a eu des jours heureux, mais les jours heureux ont été gâchés par les hurlements, par les scènes, par les coups. Alors ma mère a frappé mon père aussi, mais elle était beaucoup moins forte et elle avait peur de lui. Et en réalité, ils sont restés ensemble. Je pense que la séparation les aurait sauvés l'un et l'autre, mais ils ne se sont pas résolus par paresse, par peur, par conformisme. Et on conseille à beaucoup de couples aussi, à un certain moment, d'avoir la lucidité de ne plus rester ensemble quand leur séjour, leur cohabitation les dégrade tous les deux.
1: Alors, la vieillesse, le vieillissement, on assiste au vieillissement de vos parents, mais on assiste aussi à votre vieillissement.
2: Et, hélas, oui.
1: Et
2: oui.
1: C'est peut-être le sujet du livre, le temps qui passe et le vieillissement. Je vous cite, « La libération est exaltante, mais la liberté, une fois atteinte, déçoit nécessairement, car elle ne nous émancipe pas de la nature. Elle en place au contraire les servitudes sur nos seules épaules. Que veut dire être libre après 60 ans, alors que l'espérance de vie se réduit et que les infirmités nous frappent ?» Et un peu plus loin, la vieillesse est un compromis entre le désir et le destin. Plus que la mort inéluctable et donc sans intérêt, c'est la mort dans la vie qui constitue la vraie tragédie pour chacun. Ne croyez-vous pas que la vieillesse commence quand on ne cherche plus à séduire ?
2: Oui, alors vous avez raison. Effectivement, ce compromis entre le désir et le destin, c'est-à-dire que l'une des tragédies de la vieillesse pour les deux sexes, c'est qu'on ne se voit pas vieillir. C'est que l'esprit reste jeune, mais le corps, lui, montre une autre apparence. On est fatigué, on a les traits tirés. Et cette non-réponse du monde à nos attentes peut entraîner la plupart des individus dans la résignation. On s'est dit, ça y est, je dois me retirer, je dois faire un pas de côté. Et c'est pourquoi, à mon avis, la retraite très tôt dans la vie est aussi une tragédie, parce qu'on lâche, on abandonne des hommes ou des femmes qui sont en pleine santé, et surtout qui sont en pleine santé mentale, dont le cerveau travaille jour et nuit, qui ont une expérience extraordinaire, et tout à coup on leur dit, tu es mis au rebut, tu es au rebut là. Joyeuse retraite, tu vas pouvoir dormir tous les jours jusqu'à 10h du matin, 11h. Et on sait que pour beaucoup de gens, le passage à la retraite, c'est le passage à la dépression, puis à la maladie, et puis à la mort. Alors on est aujourd'hui à un tournant. Est-ce qu'on prend le système américain où vous pouvez travailler jusqu'à 90 ans si vous avez les aptitudes physiques et intellectuelles, ou est-ce qu'on met les gens à la marge, à 60 ans, comme le demande un certain nombre de partis de gauche?
1: Ou on leur donne une deuxième vie.
2: On leur donne une deuxième vie.
1: Et ils peuvent apprécier de vivre avant d'être vieillard.
2: Alors oui, mais alors là, vous posez un autre problème. Si on attend 60 ou 62 ans pour vivre la vraie vie, vous savez que dans les enquêtes, c'est ce qu'on a vu, c'est quand même terrible, parce que ça veut dire que toutes les années que vous avez passées au boulot sont des années perdues. Comment voulez-vous retrouver le goût de la vraie vie si avant vous ne l'aviez pas déjà ?
1: Et c'est ce que vous dites de façon très forte, c'est la mort dans la vie qui constitue la vraie tragédie pour chacun.
2: Oui, oui.
1: Et alors, la séduction joue un grand rôle dans votre vie. Vous dites qu'on est toujours jeune dans sa tête. Vous êtes à 77 ans, vous êtes un très bel homme et vous êtes encore plein de séduction. Peut-être grâce à la montagne, à vos randonnées.
2: Oui, mais je fais beaucoup de sport et je suis très prudent dans l'alimentation.
1: Et alors vous dites, mon idéal est la combinaison de deux passions impossibles, le stoïcisme et le libertinage. Je suis un ascète jouisseur et je cultive cette collusion inextricable. C'est ça le secret ?
2: Non, c'est pas un secret, c'est le mien. Bon, on n'est pas obligé d'être dans le libertinage, mais oui, je pense qu'il faut forcer son corps à se dépasser, forcer son corps à aller au-delà de ses limites. Mais j'ai compris ça assez tard, j'ai compris ça vers 45 ans. Alors que je n'avais pas fait sport avant, à part un peu de ski et des choses comme ça. Et j'ai compris à ce moment-là que cette volonté d'aller très loin dans l'effort physique, allait non pas m'épuiser, mais me sauver. Et j'ai découvert une chose qu'on trouve déjà chez Spinoza, c'est que nul ne sait ce que peut notre corps. C'est une phrase très simple, je crois que c'est dans l'éthique de Spinoza. Nul ne sait ce que peut le corps. Effectivement, quand on fait de la montagne, mais ça peut être d'autres passions pour d'autres gens, on se rend compte que ce sommet qu'on croyait inaccessible, cette paroi qui vous semble hostile et qui l'est effectivement, est finalement franchissable par un certain nombre de combinaisons, d'entraînements, d'intelligence, d'études. Et donc tous les étés, je me pose le même défi. C'est ce que j'appelle mon test du cocotier. C'est dans les tribus primitives où on forçait les vieux à monter au cocotier. Et s'ils y arrivaient, ils étaient maintenus dans la tribu. Sinon, ils allaient mourir dans la jungle. Donc, je me fais un test chaque été. Et pour l'instant, je touche du bois. J'ai réussi. Mais c'est aussi un plaisir fou.
1: C'est-à-dire que tout sommet franchi est source de joie.

0: My Country, Tears of Sea, par Aretha Franklin, le 20 janvier 2009 pour la cérémonie d'intronisation du président Barack Obama.
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0: Je suis avec Pascal Bruckner pour son nouveau livre De mère inconnue, autoportrait en fils unique, publié chez Grasset. Je ne vous ai pas programmé, Pascal Bruckner, du Bruckner comme la dernière fois que vous êtes venu, mais le seul titre de musique que vous évoquez dans votre livre, quelle place a la musique dans votre vie ?
2: Ah, très importante, parce que d'abord j'en écoute toute la journée, je fais du piano tous les jours, j'essaye, alors j'ai pas un don extraordinaire, mais j'ai été piano-bar, j'aime bien dans les hôtels, de temps en temps quand il y a personne, je me mets au piano, j'essaye d'apprendre quelques 10 ou 20 morceaux par cœur pour pouvoir les reproduire, je déchiffre péniblement du Bach, mais enfin l'essentiel c'est de s'accrocher, mais je ne pourrais pas imaginer une vie sans... Non seulement sans écouter de la musique, mais sans la pratiquer.
0: Autoportrait en fils unique, votre livre parle beaucoup des autres. Au milieu de vos chapitres courts, qui permet une lecture sans pause, vous donnez des portraits. Simone de Beauvoir, Jean Kélévitch, Gide, Barthes, Romain Gary, Jean-Marie Lustiger. Jean Kélévitch qui fut votre maître à la Sorbonne.
2: Oui, tout à fait. Oui, j'ai fait avec lui ma licence et ma maîtrise.
0: Il y avait deux Jean Kélévitch. L'homme des traités de morale et de métaphysique qui aborde les grandes questions, le temps et le remords, l'aventure, le sérieux, avec de longues citations non traduites en latin, grec ou russe, de savantes démonstrations, des références à Léon Brunswick ou Bergson. Il s'y montrait le philosophe des paradoxes et des situations limites. Et puis, il y avait l'écrivain de Maxime, à qui la densité donne la force d'un moraliste à la française, l'éblouissement d'une proposition que l'on ne finit jamais de méditer. C'est ce dernier que je préfère.
2: Oui, c'est ça. Et alors, Jean Kélévitch a écrit des livres courts et de très gros livres. Les très gros livres font 800 pages, sont effectivement dans la tradition de la philosophie académique française. Et c'est aussi peut-être ce qui a éloigné un certain nombre de jeunes lecteurs de sa fréquentation, parce qu'il lui préférait les rois de l'époque, Foucault, Deleuze, et avant lui, Sartre. Et Jean Kélévitch en a beaucoup souffert de cette relégation dans l'ombre. Et paraît-il, il y était dans une certaine forme d'amertume à la fin de sa vie.
0: Alors, vous travaillez avec lui, et puis votre mère vous suit aussi, parce qu'elle vous suit partout. Tout la passionnait, c'était un bonheur de l'avoir rédigé ses notes comme une bonne élève. J'ai toujours ces feuillets noircis d'une belle écriture régulière et calligraphiée. Elle manifestait un appétit de connaissance, une envie de savoir qui aurait pu la sauver si la maladie ne l'avait pas abattue. Elle ne tarissait pas de compliments à propos de Vladimir Jean Kélévitch, son intelligence, son érudition, ses talents musicaux. Un jour, après avoir fait un éloge appuyé, elle laissa quand même fuser de ses lèvres « Quel dommage qu'il soit juif !»
2: Oui, alors ça, c'est le talon d'Achille de la famille. C'était une famille passionnément antisémite, comme un certain parti aujourd'hui, que je ne nommerai pas.
0: Oui.
2: Mais mes parents ont eu la... et faisaient partie de cette bourgeoisie catholique française d'avant Vatican II, où l'antisémitisme était le pain quotidien, si j'ose dire.
0: Parce que c'était le peuple déicide.
2: Oui, et mon père a porté cette passion très loin, puisque lui est allé travailler en Allemagne volontairement.
0: On va y venir.
2: De 1941 à 1945, chez Siemens, et qu'au fond, cette haine des Juifs ne l'a jamais quitté, d'autant plus, ou d'autant moins, que notre nom est un nom très ambigu, puisqu'il est juif et protestant, et qu'à la fin de sa vie, j'étais allé voir mon père à l'hôpital, il s'était évanoui et j'ai constaté qu'il était circoncis, ce qui m'a quand même cloué sur place de stupeur. Et quand je lui ai posé la question, il m'a dit « fiche-moi la paix, c'est absurde ». Mais la famille ne m'a jamais répondu sur cette question-là.
0: Je continue votre galerie de portraits. Aujourd'hui, Gide est infréquentable, sa pédophilie revendiquée comme un esthétisme n'est plus tolérable. Faut-il s'interdire de le lire comme on pourrait s'interdire de lire Mort à crédit parce que Céline était antisémite ?
2: Non, ça, je trouve ça aberrant.
0: On est d'accord.
2: On est d'accord. Céline est un immense écrivain.
0: Et Gide aussi.
2: Gide est un immense écrivain qui a beaucoup compté pour moi et pour ma génération. Oui, souvenez-vous que lorsque Emmanuel Macron a posé devant le drapeau français, il avait les œuvres complètes de Gide en Pléiade.
0: Oui.
2: Et les militants se sont insurgés. Il faut résister à cette manie d'annulation. La cancel culture venue des États-Unis et qui s'empare d'un certain nombre de milieux, c'est épouvantable. La pédophilie a inspiré beaucoup de bons écrivains français. On n'est pas obligé de partager leur passion. Il y a Henri de Monterland, il y a Michel Tournier aussi. Mais ça reste quand même des auteurs qu'il faut connaître, puisque la littérature, elle est au-delà du bien et du mal.
0: Gilles, vous écrivez « Ce qu'il y a d'unique chez Gilles, c'est l'usage du langage des évangiles pour justifier sa pédophilie, la rhétorique de l'éveil spirituel, de la mise à mort du vieil homme. » Et plus loin, André Gide lance une double offensive contre la morale bourgeoise qui réprime l'homosexualité et contre l'institution du mariage. Et vous résumez vraiment en deux mots ou en trois lignes, qui était Gide, et là, c'est formidable. Janséniste sensuel, son amour frénétique des garçons le rend aujourd'hui infréquentable. J'adore janséniste sensuel.
2: Oui, c'est ça, oui, parce qu'il était... Et c'était au point que lorsque sa mère est morte, sa mère qui était son surmoi, il a épousé une femme, Madeleine, avec qui il n'a eu pratiquement aucun contact sexuel, et qui était l'incarnation vivante du surmoi maternel.
0: Mais il va y avoir la petite dame.
2: Il va y avoir la petite
0: dame. Il va avoir une fille.
2: Oui, il y aura quand même quelques écarts. Mais globalement, la passion d'André Gide, c'est les jeunes garçons. Et vous connaissez l'anecdote célèbre, mais j'imagine que vous la savez.
0: Mais dites-la parce que les auditeurs vont être contents.
2: Qui est savoureuse, c'est que lorsque Gide et Paul Claudel se haïssaient cordialement, Claudel souhaitait sa mort. Et un jour que Gide couche avec un jeune garçon à Biskra, dans une oasis algérienne, il dit au jeune garçon « Tu sais comment je m'appelle ? Je m'appelle Paul Claudel, je suis un célèbre académicien français. » ce qui est d'une vacherie extraordinaire. Mais la vie littéraire française est faite aussi de ces bons mots très cruels qui nous régalent à titre posthume.
0: À partir de septembre 2024, vous allez écrire ce livre en 13 mois. Une écriture rapide, bien que ralentie par l'enquête qui vous a poussé à interroger les archives de la dernière guerre en Allemagne. Pour vous ôter d'un doute, vos parents auraient été collabos.
2: Oui, alors pour mon père, je le savais, parce qu'il s'en est toujours vanté. Il en était même tellement fier qu'en 2010, il reçoit du ministère des Affaires étrangères autrichien une lettre lui proposant un dédommagement pour les deux années qu'il a passées à Vienne. Il en avait passé auparavant trois à Berlin. Et mon père leur a écrit en allemand qu'il devrait avoir honte de lui proposer ça, qu'il est extrêmement fier d'avoir servi le Reich et que ça a été les plus belles années de sa vie. Et là, je lui ai dit, mais tu es complètement stupide, tu n'as pas d'argent, tu es là...
0: J'ai clamé
2: misère et tu refuses la manne du gouvernement autrichien alors qu'ils sont riches à millions. Il a dit jamais, c'est une question d'honneur. Donc vous voyez, la folie idéologique l'avait envahi jusqu'au dernier jour.
0: J'ai l'impression de lire Dominique Fernandez écrivant la biographie de son père Ramon, mais en moins tragique. Mais là, Pascal Bruckner, vous avez toujours un doute quand même.
2: Sur
0: le côté collaborationniste de vos parents. Votre père, oui, mais votre mère, vous ne savez pas.
2: Alors ma mère, je ne sais pas, donc mon père m'avait dit qu'elle avait travaillé en Allemagne et qu'il l'avait rencontrée là-bas. Et je pensais que c'était un mensonge. C'est ce qu'on disait dans la famille. Donc j'envoie différents messages. J'envoie des lettres. J'interroge tout le monde. Je lis des livres d'histoire sur les 80 000 femmes françaises volontaires pour travailler en Allemagne, puisque le SCO, le service de travail obligatoire, ne concernait que les hommes. Et j'attends 6 mois, 8 mois. On me répond, on me demande quel est le degré d'urgence. J'ai dit c'est très urgent. Et finalement, je reçois la réponse.
0: Tout le temps le plus long. Je parlais de l'honnête homme en introduction. Il y a du champ fort en vous. Je vous donne une pour la route. Il y a un fossé entre la passion et l'amour. Celle-ci consume, celle-là construit. Tout est dit. Merci Pascal Bruckner d'être passé chez nous aux Arts et les Lettres. Je rappelle que vous venez de publier chez Grasset De Mère Inconnue, autoportrait en fils unique. Grand merci à Alexandre Lambert pour la réalisation de cet épisode des Arts et des Lettres. Merci également à François Dieudonné, Philippe Malpeuch et Camille Meyer pour la qualité technique de notre rendez-vous. Demain, mercredi, nous irons au cinéma pour voir Victor comme les autres, Le crime du troisième étage et Le testament d'Anne Lee, trois bons films. D'ici là, prenez soin de vous et des autres, soyons heureux, c'est très urgent. Bonne fête au Patrick, je vous embrasse.

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1: Le génie du christianisme vous propose aujourd'hui Charles Péguy, un drôle de paroissien. Et pour évoquer cette figure que nous avons déjà rencontrée la semaine dernière, nous recevons Éric Picard. Bonjour Éric.
2: Bonjour Emeline.
1: Alors vous êtes spécialiste d'histoire de l'Église et vous êtes surtout un fan absolu, un lecteur assidu pour être plus correct de ce grand écrivain français Charles Péguy, au point d'y avoir consacré une nuit d'études complète avec vos étudiants. Alors, la semaine dernière, on évoquait le véritable chemin de croix qu'a vécu Charles Péguy dans son souci de la vérité, avant et après sa conversion en 1908. On disait grand écrivain et on osait la semaine dernière évoquer peut-être le théologien que pouvait être ce drôle de paroissien qu'est Charles Péguy.
2: Oui, alors c'est Urs von Balthasar qui dit que Péguy fait partie des 12 grands théologiens de l'histoire de l'Église catholique. En effet, la lecture de Péguy est réjouissante pour qui aime la littérature, mais c'est plus que de la littérature, c'est aussi le sens que Péguy met dans ses œuvres, le sens de la vie de l'homme, le sens de l'humanité, et puis bien sûr toute une réflexion chrétienne qui va nous occuper.
1: Alors, dans une période, en plus, de profonds bouleversements entre la République française anticléricale et la révolution industrielle, il faut repenser l'homme, il faut repenser le christianisme, et avec l'affaire Dreyfus, le lien avec le judaïsme.
2: Voilà, alors il faut rappeler qu'il s'est converti en 1908, hein, c'est-à-dire 10 ans après le début de l'affaire Dreyfus.
1: Alors, drôle de paroissien, quels sont les fondements de son christianisme ?
2: Voilà, alors c'est un christianisme assez original, intéressant et qui peut nous faire réfléchir. Voilà, alors Péguy croit à la grandeur de l'homme, voilà. En expliquant que même une âme païenne, avec une âme païenne, on va faire une âme chrétienne, une meilleure âme chrétienne, dit-il. Voilà, c'est-à-dire que toute l'histoire humaine conduit à une possible conversion. C'est de la cité païenne que fut faite la cité chrétienne. Voilà. Donc, optimisme de cette grandeur de l'homme, de l'histoire de l'humanité, même si, paradoxalement, Péguy évoque la triple grandeur de l'homme, la mort, on est tous égaux devant la mort, la misère qui nous guette et le risque qui peut nous conduire à la catastrophe, et Péguy sait de quoi il parle. Donc, grandeur de l'homme, confrontée à la modernité. Alors, une modernité que Péguy dénonce volontiers, hein, le monde moderne, l'esprit moderne, je le cite, laïque, positiviste, athée, démocratique, politique et parlementaire, les méthodes modernes, la science moderne, l'homme moderne croit s'être débarrassé de Dieu, et en réalité, pour qui regarde un peu au-delà des apparences, pour qui veut dépasser les formules, jamais l'homme n'a été aussi embarrassé de Dieu. Et il est solidaire des modernes. Pour lui, la modernité, c'est pas seulement la contestation de Dieu ou la négation de Dieu, c'est, je le cite, l'affreuse pénurie du sacré. Et face à cette modernité, grâce à cette grandeur de l'homme, il y a un optimisme de la grâce absolument extraordinaire. Je ne résiste pas au plaisir de vous lire ce petit passage. La grâce est insidieuse, elle est retorse, elle est inattendue. Elle est opiniâtre comme une femme, et comme une femme tenace, et comme une femme tenante. Quand on la met à la porte, elle rentre par la fenêtre. Les hommes que Dieu veut avoir, il les a. Les peuples que Dieu veut avoir, il les a. Les humanités que Dieu veut avoir, il les a. L'humanité que Jésus a voulu avoir, la grâce de Dieu l'a donnée à Jésus. Et quand la grâce ne vient pas droit, c'est qu'elle vient de travers. Quand elle ne vient pas à droite, c'est qu'elle vient à gauche. Il y a des pages entières. Je vous donne juste la petite conclusion. Il serait trop facile de croire, pour plaire à quelques misérables dévots, que Dieu, lui aussi, peut-être pour plaire à quelques misérables dévots, va abandonner tout un peuple, et quel peuple, et tout un monde, et tout un siècle de ses créatures, parce que ces créatures, parce que ce monde, parce que ce peuple sont dans le péché. Voilà. Donc, la grâce l'emportera toujours.
1: Donc, il dénonce d'une certaine manière les pharisiens et tous ceux qui jugent avant même voilà. Dieu, d'une certaine manière.
2: Voilà, oui, qui jugent à la place de Dieu, tout simplement. Et donc, qui eux aussi prennent la place de Dieu, comme les modernes. D'ailleurs, il le dit à plusieurs reprises, hein, beaucoup d'anti-modernes, en réalité, sont modernes.
1: Alors, vous le disiez, il sait de quoi il parle, hein, sur cette grâce qui vient à droite, à gauche, en haut, en bas, et qui prend Charles Péguy malgré tout. Quel est son rapport au Christ ?
2: Alors, voilà, pour lui, l'essentiel, c'est l'incarnation. Voilà. Et là aussi, on pense à Saint Irénée. Urs von Balthasar fait la comparaison. Une incarnation descendante et une incarnation ascendante. Alors effectivement, on a l'habitude de l'incarnation descendante. Dieu s'est fait homme. Voilà. Et donc, Peggy commente très longuement cela. Mais il dit aussi que il y a une contrepartie, c'est que cette histoire doit être considérée comme une histoire arrivée à la terre, d'avoir enfanté Dieu. Il faudrait que les terrestres, il faudrait que les charnels, il faudrait que les temporels, il faudrait que les païens, de leur côté, considèrent l'incarnation. Et effectivement, pour lui, c'est aussi, alors c'est très très beau, toute l'histoire de l'humanité, y compris la génération de Jésus, il dit, la lignée charnelle de Jésus est effrayante. Peu d'hommes, d'autres hommes, ont peut-être eu autant d'ancêtres criminels, et si charnellement criminels. C'est en partie ce qui donne au mystère de l'incarnation tout son prix, toute sa profondeur. Voilà. Donc, charnel, c'est-à-dire qu'il y a une dimension ascendante de la terre vers le ciel. Je cite Peggy, Jésus a apporté dans le ciel un certain goût de l'homme, un certain goût de la terre. Voilà, donc, Jésus, vrai Dieu, vrai homme, telle est la méditation permanente de Peggy. Voilà ce qu'il dit. Alors, c'est encore une fois très répétitif. Des fils innombrables lient tout être à Jésus, toute âme et tout corps au corps de Jésus, tout corps et toute âme à l'âme de Jésus. Par la communion, quel réseau inextricable, mes enfants, tout est lié à tout, vous êtes liés tous et à tout, tout est lié à tout et à tous, et en même temps, tout cela est lié au corps de Jésus. Voilà, donc.
1: Ce qui suppose quand même une relation un peu particulière à la tradition, à l'histoire, y compris à l'histoire juive.
2: Alors voilà, donc effectivement, s'il y a cette dimension ascendante, il y a tout le respect de l'Antiquité païenne, ce que Peggy appelle les quatre cultures. Alors, on en connaît bien trois. Il y a la culture chrétienne, il y a la culture païenne, il y a la culture française, et Peggy, et c'est le grand apport de Peggy, l'immense intérêt de Peggy, c'est la culture juive. Voilà, en ce siècle volontiers antisémite, à droite comme à gauche, on a vu l'affaire Dreyfus, Peggy défend et va défendre de plus en plus l'identité juive, la culture juive. Je le cite, alors ça c'est après qu'il est converti, après 1908. « Et ainsi, devant toute sœur chrétienne, s'avance une sœur juive, qui est sa sœur aînée, et qui l'annonce et qui va devant, et qui a posé sa tente dans le désert. Et puis, le puits de Rebecca avait été creusé avant le puits de la Samaritaine. Et puis, dans le mystère des saints innocents, toute histoire s'est jouée deux fois, dit Dieu, une fois en juiverie, et une fois en chrétiennerie. » Et il y a des passages extraordinaires sur le peuple juif. « Et vous, juifs, peuple de juifs, peuple des juifs, mon Dieu, que vous avez donc fait ce peuple pour que vous l'ayez ainsi préféré à tous les peuples, pour que vous l'ayez ainsi fait passer avant tous les peuples, pour que vous l'ayez ainsi mis par-dessus, au-dessus de tous les peuples, par-dessus la tête, au-dessus de la tête de tous les peuples. » Voilà. Et il y en a des pages entières sur le peuple élu, la race élue. Voilà. Quelle race n'eût voulu être la race élue ? Élue parmi tant d'autres, parmi toutes les races. Et il termine, c'est dans le mystère de la charité de Jeanne d'Arc, il termine avec Jésus, bien sûr. Voilà. Car vous autres, saints chrétiens, grands saints de la chrétienté dans votre éternité, vous ne contemplez Jésus que dans sa gloire. Et vous autres, juifs, singuliers juifs, peuple singulier, peuple unique, peuple premier, vous autres, vous l'avez considéré dans sa misère. Vous l'avez considéré une fois pour toutes, la foi qui comptait. Et sa misère était votre misère, sa misère propre était votre misère propre. C'était un juif, un simple juif, un juif comme vous, un juif parmi vous.
1: Voilà. Alors, pardonnez-moi cette question, les juifs aînés, Jésus juif, vous rappeliez l'affaire Dreyfus, on peut aussi évoquer la prière de l'Église pour les juifs perfides. Comment Charles Peggy aborde cette accusation du peuple déicide qui était aussi très importante au XIXe siècle et alors, à tous les niveaux?
2: Déjà, il remarque, je le cite, 50 siècles de blessures et de cicatrices. Les juifs ont peur des coups. Toute l'humanité a généralement peur des coups. Il n'y a pas sur leur peau un point qui ne soit pas douloureux. Une douleur, une cicatrice, une blessure, ils les ont toutes et toutes les autres. Voilà. Alors, je réponds à votre question. Ben, il dit lui-même, ce ne sont pas les Juifs qui ont crucifié Jésus, mais nos péchés à tous, et les Juifs qui n'ont été que l'instrument, participent comme les autres à la fontaine du salut. Alors effectivement, le Concile Vatican II, Nostra Aetate, en 1965, nous a rappelé effectivement le drame et le péché de l'antisémitisme. Oserais-je rappeler que le Concile de Trente, dès 1566, avait dit exactement la même chose, que les Juifs, eux, ne savaient pas ce qu'ils faisaient en envoyant Jésus à la mort, alors que les chrétiens, par leur péché, malgré la grâce, malgré le baptême, continuent chaque jour de crucifier Jésus.

0: Nous découvrons, grâce à Éric Picard, que Charles Péguy, certes un grand écrivain, un grand poète qui mérite d'être lu et d'être lu à haute voix pour la beauté de la langue, est en même temps un théologien. Et Urs von Balthasar, vous le rappeliez avant la prose, le considère comme un des 12 théologiens de l'Église. Sa réflexion sur le rôle du peuple juif est effectivement extrêmement profonde. Qu'a-t-il à nous apprendre aussi sur la religion catholique, j'allais dire, en elle-même et sur les différents domaines? Je pense par exemple à la communion des saints qui a l'air d'être si importante, lui qui a découvert Jeanne d'Arc finalement au cours de son chemin vers Dieu.
1: Voilà, alors, Péguy a conscience de l'importance des médiations, les autres. Voilà, l'enfer c'est les autres. Non, c'est le contraire. Je cite Péguy, il faut se sauver ensemble, saints et pécheurs. Voilà, faut mettre ensemble les saints et les pécheurs. Il parle de réversibilité universelle. Voilà. Que finalement, un pécheur n'est jamais qu'un saint en devenir, et un saint est peut-être un pécheur en devenir. Voilà. Donc, réversibilité universelle. Tous ensemble, c'était déjà sa préoccupation socialiste. On laisse personne de côté. Il faut se sauver ensemble. C'est bien sûr la médiation des autres, la médiation des saints, la communion des saints, la Vierge Marie qui sera peut-être aux côtés de Jeanne d'Arc, la deuxième femme importante pour Péguy, et puis bien sûr le Christ. Voilà, la médiation du Christ, le Christ vrai Dieu et vrai homme, qui permet précisément, lui qui est devenu homme, à l'homme de devenir Dieu, c'est-à-dire déjà à devenir saint. Et puis il y a même un aspect qui à l'époque est assez peu courant, c'est l'amour de la création. Voilà, les animaux, les végétaux, intéresse Péguy, il pratique volontiers le jardinage avec ses enfants parce qu'il aime la création, il aime ce que les gens aujourd'hui diraient, il aime la nature. Je le cite, le respect est dû à toute créature. Donc Péguy a déjà cette pensée cosmique qui a inspiré d'ailleurs toute une pensée écologiste dans les années 70-80. Je pense en particulier à un grand admirateur de Péguy qui s'appelait Jean Baster, voilà, qui était un écologiste chrétien.
0: C'est amusant d'une certaine manière, comme il est précurseur dans bien des domaines. Est-ce que sa manière d'être chrétien, est-ce que ça, le rôle que l'espérance, que le cœur joue dans sa poésie et dans son christianisme, et relève aussi de cette modernité d'une certaine manière du catholicisme?
1: Oui, aujourd'hui on parle volontiers du cœur, du sacré cœur, avec même une encyclique récente.
0: Et un film.
1: Et un film. Il parle souvent du secret du cœur, du mystère du cœur. Je cite Péguy, l'homme contient en son centre le mystère du cœur. Alors, donc, il faut pratiquer le cœur à cœur. Je cite encore, aller du cœur du Christ au cœur du Père. Et comment on va au cœur du Père à partir du cœur du Christ? Bien, Péguy médite sa propre paternité. Voilà. Il est Père lui-même, et en tant que Père, il est Père aimant ses enfants. Il est à même d'entrer dans cette relation filiale et paternelle du Père et du Fils dans le mystère de la Trinité. Et Péguy dit lui-même qu'il a laissé son cœur à Chartres, à Notre-Dame de Chartres, parce qu'effectivement, c'est le lieu du miracle qui a guéri un de ses enfants. Puis alors Péguy, vous le disiez, Péguy, c'est le chantre de l'espérance. Voilà. L'espérance est fondamentale pour lui. C'est le porche de la deuxième vertu. Et il commande d'ailleurs en disant que l'espérance, elle est véritablement centrale. Et qu'elle est entre la foi et la charité. Voilà.
0: Oui, il a même une image très très belle en faisant parler Dieu, en disant, bon, la foi et la charité, je comprends, mais l'espérance, honnêtement, ça m'épate toujours. Si... Enfin, je paraphrase très maladroitement la
1: chapelle. L'espérance, la petite sœur espérance, alors, c'est la conclusion d'un très long développement qu'on va reprendre. Je le cite, sans l'espérance, la foi glisserait sur ce revêtement de l'habitude. C'est-à-dire l'habitude, d'une certaine manière, de réciter la foi, ce qu'on pourrait presque appeler un fanatisme de la vérité. Et puis, sans elle, sans l'espérance, la charité glisserait sur ce revêtement de l'habitude. l'habitude de la charité, c'est d'une certaine manière ce que Peggy désignerait par les pharisiens. En effet, Peggy distingue la morale et la religion. Voilà. Alors, les crimes sont souvent les défauts de l'armure humaine, les défauts de la cuirasse, par où la grâce peut pénétrer dans la cuirasse de la dureté de l'homme. Voilà. On n'a pas vu sauver les plus grands habitués par l'articulation de l'habitude.

0: qui n'est pas tombé ne sera jamais ramassé, et celui qui n'est pas sale ne sera pas essuyé. Et donc, effectivement, il oppose la religion à la morale. La morale enduit l'homme contre la grâce et va la revêtir, va l'endurcir au point que la grâce est pratiquement inefficace.
1: On a l'impression de lire certaines descriptions de Balzac, de Zola, enfin de ces auteurs du 19e qui dénoncent finalement cette bourgeoisie confite, très satisfaite d'elle-même, très consciente de sa supériorité, effectivement tellement sûre d'être dans le bien qu'elle ne voit pas qu'en fait elle va directement en enfer.
0: Oui, voilà, Jésus n'est pas venu pour les justes, mais pour les pécheurs. Voilà.
1: À se demander si, dans cette description, Charles Péguy n'englobe pas une partie de l'Église catholique elle-même et des fidèles eux-mêmes.
0: Il est quand même relativement anticlérical. Hein. Il parle des curés qui marchent dans les jardins de la grâce avec une brutalité effrayante.
1: Voilà, donc tout il n'a pas dû se faire que des amis, Charles Péguy.
0: Ce qu'il y a d'embêtant, c'est qu'il faut se méfier des curés. Aussi. Ils n'ont pas la foi, ou si peu, je le cite. La foi, c'est chez les laïcs qu'elle se trouve encore. Ils sont d'ailleurs très forts, les bougres. Comme ils ont l'administration des sacrements, ils laissent croire qu'il n'y a que les sacrements. Je rappelle que Péguy, marié civilement, n'a pas accès aux sacrements. Ils oublient de dire qu'il y a la prière, et que la prière est au moins de moitié. Les sacrements, la prière, ça fait deux. Ils tiennent les uns, mais nous disposons toujours de l'autre. Songe donc à ce que c'est qu'un signe de croix, se couvrir d'un signe de croix, quelle communion avec Jésus. Donc, extraordinaire. Et puis, il y a aussi, alors là aussi, sur l'incarnation, il dit que les clercs... sont dans l'impiété, dans leur ignorance du siècle temporel. Voilà. Ils ignorent ou ils méprisent le monde, les pécheurs, et que c'est véritablement très très grave cette méconnaissance de la création. Voilà. Ils sont tout de suite dans l'éternité, ils refusent l'histoire, et ils refusent le vieillissement, la temporalité. Et je cite Péguy, ils enlèvent la création, l'incarnation, la rédemption, le mérite, le salut, le prix du salut, le jugement et quelques autres. Finalement, en réduisant la religion à une morale, voilà ce que l'on risque. Et on oublie la condition réelle de la vie des gens. Péguy est pour un christianisme éminemment incarné. Il conteste un christianisme spiritualisant. Ou spirituel, il invite les catholiques à s'engager, lui-même s'est engagé toute sa vie, il y a laissé sa santé, sa fortune, il a eu beaucoup d'ennemis, mais il croit à ce combat engagé, qui est aussi un combat spirituel.
1: Est-ce que ça relève de ce que vous nous citiez dans une émission précédente, de l'idée que le père de famille est l'aventurier de la modernité et que finalement lui seul, d'une certaine manière, est le plus au contact de la création et de Dieu ?
0: Alors, tout à fait, mais il faut ajouter que Péguy est aussi un chef d'entreprise. Les cahiers de la quinzaine, c'est une entreprise. Il a usé ses yeux à relire les épreuves, à négocier le prix du papier, à obtenir des éditeurs, à obtenir des auteurs. Donc, au contact du réel, au contact du concret.
1: De l'incarnation, finalement.
0: De l'incarnation, voilà. Péguy est quelqu'un qui prend très au sérieux l'incarnation, donc la société dans laquelle il vit, donc ses engagements, même au sens le plus noble du terme, tous ces engagements politiques qu'il ne renie pas et sur lesquels, pardonnez-moi, on peut le dire, qu'il ne s'est guère trompé.
1: Irrécupérable votre drôle de paroissien, parce que finalement, de l'extrême droite à l'extrême gauche, du clair au laïc, on peut trouver quelque chose qui nous parle comme quelque chose qui nous irrite profondément. La postérité de Charles Péguy doit être un petit peu complexe.
0: Oui, alors effectivement, mais Péguy est éminemment actuel, éminemment étudié, éminemment commenté, parce que c'est une pensée d'une richesse et d'une fécondité absolument remarquable. Donc lisez Péguy, lisez Péguy.
1: Merci infiniment, Éric Picard, de nous avoir fait découvrir alors à la fois la vie et en même temps la pensée, j'allais dire la théologie de Charles Péguy, qui mérite d'être lue et relue. Il ne faut pas se laisser rebuter par le caractère répétitif.
0: Oui, un théologien lui réfuterait quand on disait « Oh Péguy, vous êtes un père de l'Église ». Il disait « Non, j'ai déjà du mal à être un fils de l'Église
1: ». Et il était déjà père de famille, ça lui suffisait. Donc lisez, méditez. Merci infiniment à notre technicien et à la semaine prochaine.

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2: Bonjour et bienvenue à l'École de la prière, une émission qui vise à vous introduire à l'art de la prière. Aujourd'hui, j'ai le grand plaisir de recevoir le père Étienne Grenet, qui est prêtre du diocèse de Paris depuis 2007, où il est responsable du pôle mission. Il enseigne également l'écriture sainte aux Bernardins. Il vient de publier aux éditions Emmanuel « Dieu agit, 35 histoires vraies », un livre finalement qui compile un certain nombre de Fioretti qu'il a vécu lors d'évangélisation de rue, où il exerçait les charismes, il va nous en parler, et il réfléchit sur ses expériences à la lumière de la Bible notamment. Bonjour Père Étienne.
3: Bonjour Xavier.
2: Alors aujourd'hui vous allez nous parler de l'importance des charismes dans la mission. Les charismes, ce ne sont pas des dons qui sont donnés pour soi-même, mais ce sont des dons qui sont donnés au service de toute l'Église, et en particulier au service de la mission qui est si importante dans notre société sécularisée. D'abord, vous retrouvez cette présence des charismes dans l'Évangile lui-même.
3: Oui, mais c'est sûr que dans la vie de Jésus, on voit qu'il y a plein de moments où à la fois Jésus annonce, donc on est très habitué à l'idée que Jésus annonce, proclame la bonne nouvelle. Et on a aussi bien en tête que Jésus opère des miracles ou des signes, comme c'est dit plutôt dans l'Évangile de Jean. Mais c'est évident qu'il y a un lien entre les deux. C'est-à-dire que les signes viennent attester ou donner une crédibilité supplémentaire ou permettre aux personnes qui sont là d'accueillir la parole que Jésus vient de prononcer. Il y a un bel exemple qui est dans l'évangile de Matthieu au chapitre 8 ou 9. C'est cette histoire du paralysé qui est porté par quatre hommes qu'on descend devant Jésus. Et on s'attend, lorsqu'il arrive, à ce que Jésus le guérisse. Et il lui dit « Tes péchés sont pardonnés ». Alors ça, au caté, les enfants sont déçus en disant « Ah zut, on attendait une guérison ». Mais Jésus après dit « Qu'est-ce qui est le plus difficile ? Dire à cet homme « Tes péchés sont pardonnés » ou bien dire « Lève-toi, prends ton brancard et marche ». Et donc Jésus l'a établi dans ce petit passage, de manière très très, on pourrait dire explicite, un lien entre un relèvement physique d'un malade et un don spirituel plus profond, celui de la miséricorde. Et donc, Jésus montre que la guérison est un signe, on pourrait dire, d'une œuvre de salut qu'il opère aussi dans la personne à un niveau encore plus profond, qui est cette œuvre du salut de l'âme, du pardon donné. Voilà, et donc, Jésus qui vient annoncer essentiellement ça, cette réconciliation avec Dieu, offre des signes assez concrets, notamment à travers des guérisons ou bien d'autres choses.
2: Oui, on pense à Nathanaël, par exemple, qui arrive et qui est très sceptique. Et Jésus lui dit « Quand tu étais sous les figuiers, je t'ai vu
3: ». Oui, alors ça s'apparente à ce qu'on appelle parfois une parole de connaissance ou bien un charisme prophétique. C'est-à-dire que Jésus lui dit quelque chose à son sujet qu'il n'a humainement aucune raison de connaître.
2: On pense aussi à la Samaritaine. Tu as raison de dire ça, tu n'as pas un mari.
3: Mais exactement. Tu en as... ouais. Mais quand on commence à faire attention à ça, on voit qu'il y a plein de passages, jusque dans les récits de la Passion, où Jésus, en fait, annonce des paroles prophétiques sur un événement qui va arriver.
2: À Saint-Pierre, quand le coq aura chanté.
3: Quand il envoie chercher l'âne, etc. Quand il dit où sera l'endroit pour la scène. Il y a plein de passages comme ça. Ouais.
2: Mais alors Jésus ne fait pas simplement que manifester finalement ses charismes, mais il en donne l'autorité finalement à ses disciples.
3: C'est-à-dire qu'on a effectivement dans les évangiles des passages où lorsque Jésus envoie en mission, il envoie à la fois annoncer et il donne une puissance d'opérer des signes ou bien de chasser des esprits mauvais. Donc il y a des passages vraiment explicites où Jésus envoie pour faire une double chose, c'est-à-dire la même chose que lui. donner une parole et donner une capacité de, pour que des signes accompagnent cette parole. Donc, ça, c'est quelque chose qu'on n'a pas toujours, en tout cas, moi, personnellement, je n'avais pas beaucoup intériorisé. Je ne l'ai pas trop eu dans ma catéchèse d'enfant, d'adolescent, même de jeune adulte. Ce n'est pas quelque chose que j'ai trop reçu. Et puis, je découvre, en fait, que ben, en fait, c'est noir sur blanc dans les évangiles, quoi.
2: Oui, parce qu'on peut, on pourrait interpréter ça dans un sens imagé ou, je ne sais pas, tout ce que Jésus dit quand il envoie ses disciples à la fin de l'évangile en mission, vous... Vous guérirez, vous chasserez les démons, vous prierez pour les, ils se sentiront bien, etc. C'est vrai que on pourrait en avoir une lecture un peu typologique, mais en fait, il y a une réalité de ces charismes.
3: Oui, bah, comme souvent, en fait, nous n'avons pas eu beaucoup, ou pas parfois par inattention, mais ou parfois parce qu'elle s'est pas mise en place l'expérience de ça. Bah, y a un moment où, j'allais dire, on fait une lecture un peu plus spiritualisante, quoi. C'est-à-dire qu'on va dire, bah. Oui, une femme qui guérit d'un flux de sang, et ça veut dire que Dieu est un Dieu qui donne la vie spirituelle. Ce qui est vrai, c'est ce que je disais tout à l'heure. Fondamentalement, c'est ça, c'est la vie avec un grand V, c'est la vie spirituelle. Mais il reste que Dieu guérit de flux de sang des femmes. Moi, ça a été l'expérience qui m'a fait basculer. C'est un jour, j'étais en train de proclamer un évangile comme ça, juste à une messe de semaine. C'était l'évangile de cette femme hémorroïde qui a des flux de sang, qui perd de sang. Et en le lisant, je préparais mon homélie, et en le lisant comme ça, ce qui me vient à l'esprit, c'est en fait deux ou trois histoires récentes de femmes dont j'avais eu le témoignage de guérison. Et donc tout à coup, je me suis dit, en fait ça, la lettre de l'évangile, elle se réalise aujourd'hui encore.
2: Oui, parce que dans votre livre, donc, vous nous parlez de votre expérience de la mission et... On voit justement l'exercice des charismes, comment c'est une réalité dans votre pastoral et dans votre expérience de la mission de rue notamment.
3: Oui. Alors la manière dont ça a émergé un peu pour moi, c'est au début, c'est quasiment sans intentionnalité, on va dire, sans avoir de but particulier. C'est-à-dire parfois, on fait le job, on s'implique pour annoncer la parole. Donc on rencontre des personnes, souvent on est deux. Ça peut être en évangélisation directe, mais ça peut être dans d'autres contextes. Hein. Ça peut être avec un coiffeur ou avec son kiné, hein. Ou avec un collègue de bureau. Et puis on parle, et là la personne reçoit, elle, intérieurement quelque chose. Voilà. Donc ça m'est arrivé, moi, d'avoir une jeune comme ça, indienne, donc de religion... hindou qui était vraiment et on parle avec son, elle était là avec son frère et après 20 minutes de conversation et on était rentré dans l'église, on avait parlé, faisait un très beau moment et à la toute fin, au moment de s'en aller, elle revient sur ses pas et puis elle me dit quand vous vous êtes approché de moi, elle dit nous normalement on parle jamais aux inconnus dans la rue, il faisait nuit, c'était en hiver et puis elle me dit quand vous vous êtes approché de moi, il y a une voix qui m'a, c'est comme, elle m'a dit c'est comme si une voix m'avait dit intérieurement écoute ce qu'il a à te dire. Donc ça, vous voyez, moi je n'avais rien fait. Et Dieu a donné un signe à cette personne. Voilà. Dieu a donné un signe à cette personne. Et puis parfois, il y a des moments où c'est à moi ou à vous que la personne va faire sentir qu'il y a un signe à donner ou qu'il y a une parole à donner ou qu'il va falloir prier dans telle direction.
2: Oui, vous montrez bien dans ce livre par des exemples comment ces inspirations arrivent. Elles ne s'imposent pas. Il y a toujours la liberté. Et comment les recevoir, parfois comment les éprouver, mais pas trop non plus. Vous donnez l'exemple de Gédéon dans la Bible qui demande trop de confirmation finalement. En fait, il y a toute une pédagogie dans votre livre. Et vous soulignez combien en fait ces signes peuvent être importants parce que c'est vrai que pour des croyants ancrés depuis toujours dans la foi, on se dit mais ces signes on n'a pas besoin en quelque sorte. Mais vous soulignez l'importance du décentrement pour comprendre l'importance de ces signes pour des personnes qui sont complètement extérieures à l'Église.
3: Quoi. Dans notre culture chrétienne, souvent, en tout cas moi j'ai un peu été élevé comme ça, c'est-à-dire que demander trop de signes, c'est pas bien, entre guillemets. Et il y a quelque chose de vrai là-dedans, c'est-à-dire qu'on cherche aussi à pas sans arrêt avoir des points d'appui, on apprend à poser des actes de foi.
2: Heureux celui qui croit sans avoir vu.
3: Oui, exactement, donc ça c'est une dimension de la vie chrétienne, voilà. Sauf que, si on est centré là-dessus, alors, faut faire attention, c'est qu'en fait, on a sans arrêt quand même des points d'appui, si on est attentif, où le bon Dieu nous encourage, etc. Donc, faut pas être non plus être malhonnête. Mais quand on est plus attentif à la question missionnaire, le gars du dehors, quoi, le gars qui est pas dans la barque, qui est en dehors, le pape François nous a dit, attention, penser à partir de l'extérieur, quoi. Essayer de sentir à partir de la personne du dehors. Et quand on essaye de sentir à partir de la personne du dehors, il me revient en tête un jeune là, sur l'esplanade des Halles. Je parle avec lui comme ça, puis au bout de 10 minutes, il me dit « C'est sympa votre truc », mais il me dit « Moi, pourquoi pas ?» Il me dit « C'est quoi ma raison d'adhérer à ça ?» plutôt que de sortir le volume sur Bouddha, ou celui sur Mahomet, ou celui sur, je sais pas, le Reiki, ou que sais-je. Et à un moment, il y avait une espèce d'embarras, quoi. Alors, on peut faire de l'apologétique, on peut argumenter sur la rationalité, on pourrait dire, ou une crédibilité rationnelle de la foi chrétienne, c'est un travail qu'on peut faire. Jésus le fait, c'est dans la tradition chrétienne de le faire, mais il y a aussi tout un autre pan qui est que Jésus a donné des signes de puissance qui sont des espèces de points d'appui qui permettent à la personne de poser un acte de foi. C'est pas ça qui donne la foi comme telle, mais c'est sûr que
2: ça dispose, ça l'ouvre.
3: Ça crée une ouverture. Ouais. Et donc, moi, je suis très sensible à ça. C'est-à-dire que c'est comme si Dieu s'abaissait à donner vraiment un signe concret à des personnes pour qu'elles puissent, à un moment, se détourner un petit peu de leur rail et aller vers cette possibilité de la foi qui est une bénédiction énorme, quoi. C'est-à-dire que nous on est des enfants gâtés, nous on est dans le bain, on est dans le truc. Et donc pour celui dehors, le signe, en fait, il peut vraiment être la petite aspérité qui va permettre à la personne de changer un peu de direction, de s'ouvrir. En tout cas, ça interpelle sa liberté.
2: Dans votre livre, vous faites une distinction entre signe passif et signe actif. Est-ce que vous pouvez nous expliquer ce que vous entendez par là?
3: Les signes passifs, c'est ce que j'évoquais tout à l'heure, c'est quand moi je ne fais rien et que c'est la personne qui éprouve quelque chose intérieurement.
2: D'accord.
3: Donc pendant qu'on est en train de parler, par exemple, je repense à un jeune comme ça, d'origine musulmane, enfin musulman, qui me disait, quand tu parlais tout à l'heure, il me dit, j'avais un truc qui bougeait à l'intérieur de moi, il dit, je sais pas ce que c'était. Et en fait, moi j'ai parlé de quoi? J'ai parlé de la mort de Jésus. Et il y a un passage des Écritures qui éclaire un peu ça, c'est Galates, quand Paul dit « J'ai dépeint à vos yeux Jésus crucifié ». Et juste avant, ou juste après, je ne sais plus, Paul dit, Galates chapitre 3, « Souvenez-vous de ce qui s'est passé, la manière dont l'Esprit s'est manifesté ». Donc c'est à peu près ça, là, ce jeune homme. Moi, je parlais juste de Jésus crucifié, et lui, il avait comme une manifestation intérieure de l'Esprit Saint, et il m'a dit, ça c'était, j'ai plusieurs fois entendu des gars dire « J'ai jamais eu ça ». Voilà. Et puis ça, c'est un signe actif, et puis un signe passif, puis un signe actif, ça va être un signe où je vais recevoir une inspiration pour donner quelque chose de particulier par moi-même à la personne déjà.
2: Merci beaucoup Père Étienne Grenet. Je rappelle que vous êtes prêtre du diocèse de Paris, responsable du pôle mission, que vous enseignez l'écriture sainte et que vous venez de faire paraître aux éditions Emmanuel « Dieu agit, 35 histoires vraies », où vous nous donnez des fioretti de votre expérience des charismes dans l'évangélisation de rue. Vos lecteurs pourront en apprendre plus sur l'émission que nous avons faite. Merci beaucoup, chers auditeurs, de votre attention. Je vous donne rendez-vous à la semaine prochaine. Et d'ici là, j'espère vous retrouver dans le mensuel magazine Prier, qui vous forme à la vie de prière, qui vous informe sur le monde de la prière et vous propose l'évangile médité chaque jour dans son supplément Prier au quotidien. À bientôt, au revoir.
1: Dans un instant, place à Bruno Fuma pour faire un point sur l'histoire.

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2: Aujourd'hui, nous sommes le 7 août. La révolution des Trois Glorieuses vit ses dernières heures quand le 7 août 1830, la Chambre des Pairs et la Chambre des Députés, habilement manœuvrés par Talleyrand, Adolphe Thiers et le banquier Lafitte, écartent les perspectives d'une république en France. Ils écartent également le duc de Bordeaux, petit-fils du roi déchu Charles X, et arrivent à convaincre le duc d'Orléans, Louis-Philippe, d'accepter la couronne. Devenant roi des Français, il va régner jusqu'en 1848 sous le nom de Louis-Philippe Ier. Depuis la mort du pape Clément V le 20 avril 1314, la chrétienté attend l'élection d'un nouveau pape. 2 ans plus tard, à l'initiative de Philippe de France, frère du roi Louis X, un nouveau conclave se réunit à Lyon au début du mois de mars 1316. Après le décès de Louis X,

0: Philippe va prendre prétexte d'un service religieux pour l'âme de son frère le 28 juin pour enfermer le collège des cardinaux dans l'église des Jacobins. Ils ne pourront sortir qu'après l'élection d'un nouveau souverain pontife.
1: Le 7 août 1316, les cardinaux décidèrent de procéder à l'élection.
2: Pape, à l'unanimité,
3: votre sainteté,
4: puisque vous le voulez, mes frères, puisque c'est la volonté divine.
5: Quel nom porterez-vous ?
4: Jean 22, ma bénédiction. Puisse Dieu soutenir mes pas.
0: Extrait de la série « Les rois maudits ». Jean 22, âgé de 72 ans, est élu le 7 août 1316. Il aura un pontificat qui durera plus de 18 ans, l'un des plus longs du Moyen-Âge. Deux attentats contre les ambassades des États-Unis au Kenya et en Tanzanie ont lieu le 7 août 1998.
6: Un amas de béton et de ferraille, c'est ce qu'il reste du petit immeuble jouxtant l'ambassade des États-Unis à Nairobi. L'explosion est survenue à une heure de grande affluence, à l'heure où les rues sont bondées. À l'heure qu'il est, les opérations de sauvetage ne sont pas terminées. Quasiment simultanément à Dar es Salaam, en Tanzanie, le pays voisin. Un scénario identique. Une autre voiture piégée près de l'ambassade américaine. 6 morts, une dizaine de blessés. D'ores et déjà, la sécurité a été renforcée dans tous les bâtiments diplomatiques américains des pays voisins.
0: Ces attentats sont attribués à Oussama Ben Laden. Ils feront 213 morts au Kenya et 11 en Tanzanie.
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0: Allez, on ouvre la page culture. Nous quittait le 7 août 2010, Bruno Kremer, acteur franco-belge. Il fait partie de la promotion 1952 du Conservatoire National avec Annie Girardot, Jean-Paul Belmondo ou encore Jean-Pierre Marielle. En 1991, il reprend le rôle du commissaire Maigret pour la télévision. Bruno Kremer était né en 1929. Et puis disparaissait le 7 août 2004 le chanteur Jacques Douai, né Gaston Tanchon en 1920 à Douai, d'où son pseudonyme. Il était surnommé le troubadour des temps modernes. Ses plus grands succès, Fil la laine ou encore Colchique dans les prés. Colchique.

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1: Bonjour, aujourd'hui nous fêtons les Gaétans, un prénom qui signifie « originaire de Gaète », une ville de la côte tyrénéenne, centre de villégiature à l'époque romaine, où Cicéron fut assassiné en 43 avant Jésus-Christ. Les Gaétans ont pour saint patron un saint du XVIe siècle, saint Gaétan de Thienne, fondateur de l'ordre religieux des Théatins. Contemporain de Luther, Gaétan fut secrétaire du pape et choisit de quitter ce poste prestigieux pour vivre auprès des pauvres, visitant les taudis, soignant les incurables, balayant les hôpitaux. Il fonda avec son ami Pierre Carafa, le futur pape Paul IV, un institut de prêtres qui mènerait comme lui une vie pauvre et austère au service des pauvres, les Théatins, mot qui vient de Théâtre, dont Jean-Pierre Carafa était évêque. Aujourd'hui, dans un quartier de la banlieue de Buenos Aires, le sanctuaire Saint Cayetano est dédié à Saint Gaétan, patron des travailleurs argentins. Et on sait que quand le pape François était archevêque de Buenos Aires, il aimait, chaque 7 août, rencontrer des milliers de pèlerins qui se réunissaient autour de la statue du saint et il bénissait toute la journée les familles et spécialement les enfants. Le 7 août 2016, il leur adressa ce message. « Quand vous demandez à Saint Gaétan du travail, vous demandez de pouvoir rester

0: rester des hommes et des femmes dignes. Alors bonne fête aux Argentins et aux Gaétans.
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En ce temps-là, Jésus disait à ses disciples « Si quelqu'un veut marcher à ma suite, qu'il renonce à lui-même, qu'il prenne sa croix et qu'il me suive. Car celui qui veut sauver sa vie la perdra, mais qui perd sa vie à cause de moi la trouvera. Quel avantage, en effet, un homme aura-t-il à gagner le monde entier si c'est au prix de sa vie ? Et que pourra-t-il donner en échange de sa vie ? Car le Fils de l'homme va venir avec ses anges dans la gloire de son Père. Alors, il rendra à chacun selon sa conduite. Amen, je vous le dis. Parmi ceux qui sont ici, certains ne connaîtront pas la mort avant d'avoir vu le Fils de l'homme venir dans son règne. »

Nous sommes dans les jours qui suivent la confession de Pierre à Césarée de Philippe. L'apôtre a identifié Jésus comme étant le Messie d'Israël, puis Jésus a annoncé sa passion, mais sans prononcer le mot « croix ». Le mot « croix », il l'avait prononcé une seule fois auparavant, dans le discours d'envoi en mission des 12. « Celui qui ne prend pas sa croix et ne me suit pas n'est pas digne de voir. » Matthieu, chapitre 10. Maintenant, la perspective d'être crucifié ne concerne plus simplement les 12, mais tout disciple. Le crucifiement était un supplice horrible. Le crucifié mourait par étouffement et agonisait pendant des heures. Mais dans les paroles prononcées par Jésus, ce n'est pas le bois qui porte le crucifié, c'est le futur crucifié qui porte le patibulum, la branche horizontale de l'instrument de supplice. Le disciple est en marche et suit Jésus. Son agonie est pour plus tard. Ce que le disciple offre à Dieu à la suite du Christ, c'est toute sa vie. Aucun d'entre nous ne vit pour soi-même et aucun ne meurt pour soi-même, écrit Paul dans l'Épître aux Romains. Et il poursuit, « Si nous vivons, nous vivons pour le Seigneur. Si nous mourons, nous mourons pour le Seigneur. » Romains chapitre 14. Il nous revient alors de choisir le but de notre existence. Nous savons que nous venons de Dieu, c'est lui qui nous a donné la vie. Notre objectif, cohérent avec notre origine, doit être d'aller vers Dieu. La croix fait partie du programme, mais elle n'est qu'un passage. Et quand il viendra, le Fils de l'homme rendra à chacun selon sa conduite.

Notre Père, qui es aux cieux, que ton nom soit sanctifié, que ton règne vienne, que ta volonté soit faite sur la terre comme au ciel. Donne-nous aujourd'hui notre pain de ce jour. Pardonne-nous nos offenses, comme nous pardonnons aussi à ceux qui nous ont offensés. Et ne nous laisse pas entrer en tentation, mais délivre-nous du mal. Car c'est à toi qu'appartiennent le règne, la puissance et la gloire pour les siècles des siècles. Amen.

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2: Bonjour et bienvenue dans Témoin, aujourd'hui direction la Sarthe. Je vous emmène à l'abbaye Saint-Pierre de Solesmes, au lieu du chant grégorien et de la vie bénédictine. Je reçois Don Geoffroy Kemelin, le père abbé de Solesmes depuis 2022. Il va nous parler de sa mission d'abbé, de son parcours personnel, de la vie monastique au quotidien à Solesmes et la manière dont la vie consacrée peut encore être aujourd'hui un témoignage vivant.
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2: Don Geoffroy Kemelin, bonjour.
3: Bonjour.
2: Alors, dans un instant, vous allez nous raconter votre parcours, Don Geoffroy Kemelin, mais peut-être un mot de l'histoire de l'abbaye de Solesmes, une histoire hors du commun.
3: Solesmes, c'est une abbaye, un monastère qui a été fondé il y a plus de 1000 ans maintenant, puisqu'on a fêté notre millénaire en 2010, et qui a été un prieuré de l'abbaye de la Couture au Mans. Et on a la chance d'avoir de très beaux ensembles sculptés dans notre église abbatiale, relativement célèbre, dont l'un d'ailleurs, le plus ancien, le tombeau de notre Seigneur, est en fait un reliquaire d'une relique de la Sainte Épine, de la couronne du Christ, qui est arrivée au XIIe siècle à Solesmes, parce que le Seigneur de Sablé était grand maître du temple et que l'empereur de Byzance avait offert à ce Seigneur de Sablé cette relique. Et évidemment, une telle relique insigne a fait que le monastère a été relativement connu, qu'il y avait même chaque année une foire de la Sainte Épine. Et donc, grâce à ça, nous avons ces très beaux ensembles sculptés qui représentent donc d'un côté, dans le transept sud, le tombeau de notre Seigneur, et du côté nord, dans le transept nord, ce qu'on appelle la Belle Chapelle, où on a un certain nombre de scènes, dont une mise au tombeau de la Sainte Vierge, un certain nombre de scènes en l'honneur de la Sainte Vierge. On voit également l'Assomption, la Dormition, etc. Et ensuite, Solesmes s'est éteint au moment de la Révolution, mais dès 1833, Don Guéranger, dont le procès de béatification a été ouvert il y a quelques années, a restauré la vie monastique bénédictine masculine à Solesmes. Et assez rapidement, de nombreux jeunes moines se sont joints à lui. Et ensuite, au cours des années, surtout à la fin du 19e siècle, un très beau monastère, effectivement imposant en tout cas, a été construit pour agrandir le monastère.
2: Alors vous êtes une cinquantaine de moines à Solesmes aujourd'hui ?
3: Plutôt une quarantaine. Nous étions, je pense, une cinquantaine il y a une quinzaine.

0: quinzaine d'années. Et puis, il y a maintenant un peu moins de vocation, même si on se réjouit d'avoir des jeunes quand même qui frappent à la porte. Et donc, nous sommes 40 actuellement.
1: Vous êtes 40, mais vous êtes le père abbé de Solesmes, mais aussi d'une trentaine de congrégations. Ça va au-delà des murs de l'abbaye de Solesmes.
0: Alors, ce qu'il faut dire exactement, c'est qu'il y a la congrégation de Solesmes, qui compte une trentaine de monastères, 22 de moines et 8 de moniales. Et effectivement, l'abbé de Solesmes est le président de la congrégation de Solesmes. Et donc, il fait partie de mes attributions de visiter ces monastères, de faire en sorte que la communion grandisse, et de faire en sorte aussi de soutenir chacun de ces monastères et leurs supérieurs en particulier.
1: Qu'est-ce qui unit justement aujourd'hui cette famille bénédictine ?
0: Alors, nous sommes effectivement une congrégation très unie, et ce qui fait notre force et notre unité, c'est d'être vraiment une famille, parce que tous les monastères de la congrégation sont issus d'un autre monastère de la congrégation. Donc, ultimement, tous les monastères remontent à Solesmes, soit d'ailleurs tant pour les moines, puisque tous les monastères de moines viennent de Saint-Pierre de Solesmes, au moins indirectement, et tous les monastères de Monial viennent aussi de Sainte-Cécile de Solesmes, le monastère de Monial fondé en 1866 par Don Guéranger et Mère Cécile Bruyère.
1: Alors qu'est-ce que ça signifie plus précisément être père abbé de Solesmes ?
0: Alors c'est une grande grâce et en même temps une responsabilité. Ça veut dire accompagner le discernement de chaque frère et en même temps à la fois de la congrégation, mais aussi de la communauté de Saint-Pierre de Solesmes. Nous avons reçu un héritage très riche, qui est d'abord la règle de Saint-Benoît, mais aussi tout l'enseignement de Don Guéranger et de ses successeurs. Et il ne suffit pas de répéter cet enseignement, mais évidemment, nous sommes confrontés aujourd'hui à des défis nouveaux. La société change, les jeunes qui se présentent à nous respirent aussi l'air de leur temps, même s'ils sont très désireux de vivre selon l'évangile, ils ont parfois des habitudes qui sont un peu déroutantes pour nous. Et donc mon rôle, qui est très très beau, est d'accompagner tous ces frères pour qu'ils accomplissent vraiment leur vocation, qu'ils soient d'authentiques disciples de Jésus et en même temps qu'ils soient les témoins de la primauté de Dieu. Je crois que c'est vraiment ça ce que Saint Benoît nous apprend à travers en particulier le culte divin, la liturgie. Une vie donnée à la louange de Dieu, c'est à la fois ce qui nous rend profondément heureux et je crois aussi être un signe, un témoignage qui touche nos contemporains.
1: On est dans un contexte où les congrégations ont été aussi touchées par les abus et gèrent ce sujet-là aujourd'hui. Comment est-ce que vous le prenez en compte, justement, puisque vous êtes le père abbé de l'abbaye de Solesmes et le président de la congrégation depuis 3 ans. Voilà, est-ce que ça se joue dans l'accompagnement, dans le discernement ? Est-ce qu'il y a des choses qui sont mises en place, justement, à cet effet ?
0: Alors, nous sommes évidemment attentifs à ces problématiques et nous ne sommes, même si par rapport à d'autres congrégations qui, pour différentes raisons, sont davantage touchées, nous avons la chance de ne pas être trop touchés, même si, enfin, de façon, disons, moins que d'autres, même si tout abus est un scandale. Dans les faits, bien sûr que nous en tenons compte et en particulier, il y a 10 jours, nous avions une session pour les maîtres et maîtresses des novices de toute la congrégation. Donc certains sont venus des États-Unis, du Canada, du Sénégal et nous avons travaillé ensemble pour être davantage attentifs à respecter bien sûr les valeurs de l'évangile mais aussi du droit canonique, de la psychologie, afin de respecter la liberté de chacun. C'est évidemment la difficulté, c'est de tenir solidement aux valeurs de l'évangile, tout en sachant respecter la liberté de chacun, et évidemment éviter tout type d'abus, non seulement sexuels, mais aussi d'autorité et spirituel.
1: Alors, vous avez choisi comme devise « fratres inonum », frères ensemble tournés vers Dieu, si je traduis bien. Comment est-ce que cette phrase éclaire votre manière d'exercer justement votre autorité spirituelle ?
0: Alors oui, j'ai effectivement choisi cette devise qui est tirée du psaume 132, « Qu'il est bon, qu'il est heureux de vivre en frère ». Et j'aime bien aussi le texte latin « fratres inunum » comme vous l'avez dit, parce qu'il y a à la fois le mot « fratres » qui est au pluriel et « inunum » qui signifie à la fois « ensemble » mais aussi « tourné vers l'un », vers l'unique, vers Dieu. Et

0: J'aime bien ces deux aspects, c'est-à-dire que ce pluriel est important pour moi parce que chaque frère de l'abbaye de Saint-Pierre de Solesmes, mais aussi chaque membre, chaque moine, chaque monial de la congrégation de Solesmes doit être tenu pour quelqu'un qui est important, doit avoir sa spécificité, je dois découvrir le talent, la vocation propre de chacun et en même temps tourner chacun vers l'unique, vers Dieu. Et c'est de cette manière-là, si je réussis à faire en sorte que chaque frère soit lui-même, mais en même temps tous tournés vers le Seigneur, eh bien je serai heureux. Il ne s'agit surtout pas de construire une uniformité qui serait dommageable, qui serait triste, mais au contraire de faire en sorte que tous ensemble nous formions cette harmonie et autant que possible nous reproduisions le visage du Christ qui est le témoignage qui touche nos contemporains aujourd'hui.
1: Alors, Don Guéranger, le fondateur de Solesmes, vous l'avez dit, hein, il a restauré la vie bénédictine et redonné à la liturgie une place centrale. Comment est-ce que son héritage continue finalement d'inspirer votre mission aujourd'hui en 2025?
0: Alors d'abord, nous avons relancé récemment sa cause de béatification et donc nous travaillons chacun à notre mesure et nous faisons en sorte aussi que Don Guéranger ne reste pas uniquement dans le domaine purement monastique, mais nous essayons de montrer combien sa doctrine a du sens aujourd'hui pour les prêtres et pour les fidèles laïcs aussi. Et c'est assez facile à trouver parce que l'œuvre principale de Don Guéranger, c'est l'année liturgique, un livre en 13 volumes qu'il a publié tout au long de sa vie, dans lequel il explique, il donne le sens des fêtes liturgiques, de la liturgie, des cérémonies de la liturgie de l'Église. Et ce livre a eu énormément de succès. Par exemple, la famille de Sainte Thérèse de l'Enfant Jésus, on lisait tous les soirs l'année liturgique. Et aujourd'hui, j'ai envie de dire, cette intuition se poursuit à travers tous les livrets pour suivre la liturgie, comme Magnificat, Prions en Église, etc. Et donc, voilà, Don Guéranger avait vraiment ce souhait de faire en sorte que la liturgie puisse toucher chacun et il prenait ça aussi comme sa mission propre de pouvoir l'expliquer. Et donc, nous poursuivons cet esprit aujourd'hui de donner à la liturgie la première place et ce n'est pas du tout quelque chose d'artificiel. Je crois vraiment que le Concile Vatican II le rappelle, la liturgie est la source et le sommet de la vie de l'Église et plus encore, je dirais qu'au ciel, nous ne ferons rien d'autre que célébrer la liturgie. Donc, c'est vraiment notre activité la plus importante, la plus belle. Et donc, vivre de cet esprit encore aujourd'hui, c'est continuer à faire vivre Don Guéranger.

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1: Cette semaine dans Témoins, je reçois Don Geoffroy Kemelin, le père abbé de l'abbaye de Solesmes depuis 2022. On va revenir à présent sur votre parcours. Vous venez d'une famille catholique et votre vocation, elle s'est précisée assez jeune, je crois.
2: Petit, je ne sais pas trop à quand ça remonte, peut-être 6-7 ans, je pensais déjà à devenir prêtre. Non pas parce que la messe me plaisait beaucoup, au contraire, je m'y embêtais un peu. Mes parents m'y emmenaient, j'avais pas tellement le choix, mais je sentais bien que le prêtre avait un rôle important, que c'était nécessaire qu'il y ait des prêtres. Et donc je me suis un peu dit, il faut qu'il y en ait qui s'y collent et je le ferai. Et puis, donc cette manière de voir certainement très immature a petit mûri, s'est petit à petit développé. Quand j'ai fait mes premières expériences dans le monde monastique, je me souviens assez bien, c'était au Barou, j'ai tout de suite été extrêmement touché par cette vie tout entière tournée vers Dieu, qui n'avait d'autre but que le culte divin, que la louange divine. Et je me disais aussi,

0: que voilà, nous avons tout reçu de Dieu et il est raisonnable et il est normal et c'est ça qui nous permettra de nous accomplir, que de tourner notre vie entièrement vers lui, que tout lui donner à notre tour, puisque nous avons tout reçu de lui. Et petit à petit, cet appel, ce désir s'est enraciné, s'est fortifié. Je me souviens aussi très bien d'une retraite à l'abbaye de Fontgombault pendant les vacances de Pâques, où j'ai passé 5 jours là, prêché par un prêtre ami que j'appréciais beaucoup. Et à la fin de cette retraite, je me suis dit, ben, il faut effectivement, enfin voilà, c'est là qu'il faut que je passe ma vie. Et donc, alors après, il m'a fallu quand même pas mal de temps, parce que j'étais en première à l'époque, donc il n'était pas question de rentrer alors que j'étais en première, j'avais 15 ou 16 ans. Et il a fallu aussi passer quelques obstacles. Mon père en particulier, quand je lui ai annoncé, alors c'est vrai que ce n'était pas très raisonnable de ma part, je comptais rentrer en septembre, je lui ai annoncé fin juillet que je comptais rentrer au monastère. Donc il a, comme on peut s'y attendre, pas très bien réagi. Et donc, j'ai attendu une année de plus et finalement, je suis rentré à 20 ans. Voilà, et je crois que c'était vraiment mon chemin. Donc, je rends grâce au Seigneur.
1: C'était votre chemin, votre vocation. On parlait il y a un instant, dont Geoffroy Kemelin, de liturgie. Et je crois que vous avez d'abord choisi l'habit de Fontgombault avant de vous ancrer à Solesmes. Qu'est-ce qui a motivé ce choix ?
0: Alors, j'ai été effectivement séduit par Fontgombault. Le monastère est splendide, l'église abbatiale du XIIe siècle. Je crois que personne ne peut être insensible à cette église. La communauté aussi est extrêmement vivante, forte et attirante. Et donc, c'est effectivement là que j'ai entendu l'appel et que je suis rentré. Néanmoins, au bout de quelques mois, en approfondissant... voilà, les écrits de Don Guéranger, ma formation monastique et liturgique. J'ai fini au bout d'un moment par me sentir moins à l'aise. Et donc,
1: pour quelle raison ?
0: En particulier la liturgie. Voilà, j'étais entré en pleine connaissance de cause à Fontgombault, là où on a pris l'option de suivre le Vetus Ordo, l'ancien rite de la messe. Mais au bout d'un moment, ça ne m'a plus satisfait. Et j'ai senti vraiment cet appel, au contraire, de rejoindre un monastère où on célébrait selon le rite, le Novus Ordo, le rite selon le Concile Vatican II. Et donc, finalement, au bout de quelques mois, je rejoins Solesmes, où finalement, je me sens effectivement très à l'aise. Alors, les relations avec Fontgombault sont excellentes. Voilà, c'est un monastère que j'apprécie beaucoup, je suis retourné plusieurs fois, en particulier depuis mon élection comme père abbé, et je respecte entièrement leur choix. Néanmoins, voilà, je me sens mieux avec le rite rénové selon la réforme liturgique demandée par le Concile Vatican II. Et j'ajoute que depuis quelques mois, un peu plus, disons 2 ans, je crois, nous nous réunissons régulièrement pour discuter justement entre monastères attachés soit à l'un ou l'autre, enfin entre monastères attachés soit à l'un ou l'autre rite, pour discuter de nos expériences distinctes, non pas du tout pour dire il faut faire ceci ou il faut faire comme ça, mais pour partager notre expérience. Ça nous paraît très important pour que la liturgie ne soit plus un sujet de division. La liturgie est faite pour nous unifier. Et ça, c'est toujours déchirant et très triste de voir qu'on se dispute pour des questions de liturgie. Et donc nous essayons au contraire de construire des ponts pour que la liturgie soit vraiment ce qu'elle est, c'est-à-dire celle qui nous unit avec Dieu et entre nous.
1: C'était justement ma question suivante. Comment est-ce que vous regardez ces tensions dans l'Église autour de la réforme liturgique qui ont été ravivées par Traditionis Custodes ? Voilà, comment est-ce que vous vivez ça ? Qu'est-ce que vous attendez peut-être aussi de Léon XIV à ce sujet ?
0: Oui, les divisions actuelles, la polarisation un peu de l'Église est vraiment quelque chose qui nous déchire le cœur. C'est un contre-témoignage et c'est quelque chose d'antinomique. Encore une fois, la liturgie est faite pour nous unir et n'est pas faite pour nous diviser.

0: Les abbés des monastères qui pratiquent l'ancien rite viennent chez nous, ils ont l'habitude de concélébrer. Si néanmoins ils souhaitent célébrer selon l'ancien rite, ils sont évidemment accueillis avec joie et un jeune moine est heureux de leur servir la messe. Et inversement, quand moi je vais à Fontgombault ou dans d'autres monastères, je pratique sans difficulté l'ancien rite, même si habituellement on me laisse aussi célébrer le nouveau rite.
1: La vie monastique fascine souvent. Elle est aussi à contre-courant de notre société. Est-ce que vous pouvez nous décrire, nous partager le quotidien d'un moine à Solesmes ?
0: Eh bien...
1: On se lève tôt.
0: On se lève tôt, effectivement. Alors, personnellement, je me lève autour de 4h30 du matin et je commence toujours par une demi-heure de prière personnelle en silence dans l'église abbatiale. J'aime bien... me mettre dans la stalle du chœur où je suis habituellement pour l'office et prier là en silence pendant une demi-heure. Et puis ensuite commence l'office du matin, les vigiles qui durent une heure et demie le dimanche et les fêtes. Et qui est important pour nous parce que c'est le symbole de notre attente, de notre veille, de notre attente du retour glorieux du Christ, qui est vraiment quelque chose qui marque la vie monastique. Ensuite, nous avons le petit déjeuner. Et puis bien, ensuite il y a toilette, ménage, etc. Et les laudes commencent à 7h30, qui durent 40 minutes. Ensuite je prends un temps de Lectio Divina, c'est un temps important pour Saint Benoît, où c'est une lecture priante de la Bible, où on se met vraiment à l'écoute de la parole de Dieu pour savoir ce que le Seigneur nous dit aujourd'hui. Et ça nourrit notre intimité avec le Seigneur, donc c'est un temps très important. Ensuite, la messe conventuelle à 10h qui dure une heure en semaine, une heure et demie le dimanche, elle est faite. Et ensuite, un temps de travail. Et pour moi, ça sera surtout répondre à la correspondance. Parce que c'est vrai qu'avec les 30 monastères de la congrégation, différents dossiers à suivre, ça, j'ai pas mal de correspondance. À 13h, nous avons l'office de sexte, suivi du déjeuner en silence avec un lecteur, comme le demande Saint Benoît dans la règle. Immédiatement après, il y a l'office de nonne, puis un temps important qui est celui de la récréation, où vraiment on a un temps de vie fraternelle. C'est intéressant parce que Saint Benoît ne parle pas de la récréation dans la règle, mais Don Guéranger a voulu rajouter ce temps parce que vraiment la vie fraternelle est un témoignage important. C'est aussi pour nous un moyen de rencontrer le Seigneur et donc c'est précieux. Je pense qu'une communauté où se vit une vraie charité fraternelle est un très beau témoignage qui ne laisse pas le monde insensible.
1: Ça veut dire quoi, récréation ? Ça veut dire que vous...
0: C'est un temps de détente. C'est-à-dire, on peut soit rester assis pour discuter entre nous, soit sortir, marcher dans le parc, selon les besoins de chacun. C'est par petits groupes, c'est pas forcément tous ensemble, mais c'est un temps de détente. Donc, peut-être les gens seraient étonnés de nous entendre parler à ces moments-là. C'est effectivement pas sérieux, c'est de la détente. Et en même temps, un temps d'action de grâce. Voilà, on remercie le Seigneur pour les frères qu'il nous a donnés. Donc après la récréation, reprend une période de travail manuel pour les frères. De mon côté, ça sera plutôt de nouveau de la correspondance, travailler les dossiers, etc. Jusqu'à 17h, où il y a les vêpres, là, encore un office important dans la journée qui dure une demi-heure. Et ensuite, on a presque 2 heures que je vais surtout consacrer à recevoir les frères. Puisqu'il faut aussi, bien sûr, c'est mon rôle de père abbé, de recevoir, d'accompagner les frères. Donc je suis heureux de les recevoir à ce moment-là. À 19h30, nous avons le dîner. Et après le dîner, je vais à l'infirmerie rencontrer nos frères anciens ou malades. Nous en avons 4 en ce moment. Et j'aime bien passer du temps avec eux, les écouter, leur demander comment s'est passée leur journée et échanger. Et ce sont souvent de beaux moments. Je pense à 2 frères qui ont la maladie d'Alzheimer et qui, donc, leur discours n'est pas très cohérent, mais en même temps, il y a tellement de telles pépites de joie et d'amour que c'est toujours très touchant pour moi. Et puis après ce temps-là, il y a le chapitre où je donne un petit enseignement. Je donne les nouvelles de la communauté, de la congrégation, et puis toujours aussi un petit enseignement sur la règle de Saint-Benoît, en tout cas pour encourager spirituellement les frères. Et après, nous avons l'office de compli qui se termine à 21h. Et après, j'ai encore un peu de temps de travail. J'aime bien travailler un peu les langues à ce moment-là, parce que comme on a des monastères de la congrégation aux États-Unis, en Angleterre, en Espagne aussi, il faut que je connaisse un peu les langues. Et donc, j'aime bien travailler un peu à ce moment-là. Et je me couche au plus tard à 22h.
1: Alors voilà pour la journée type dont Geoffroy Kemelin. Et dans ce quotidien rythmé par la prière, il y a aussi, vous l'avez dit, des activités.

0: et pour les moines, et les principales sources de revenus sont, je crois, à la fois le magasin du monastère, il y a la maison d'édition de livres et de disques, c'est ça ?
1: Bien sûr, et je dirais qu'aujourd'hui, en tout cas, le danger est plutôt le surmenage, plutôt la suractivité que n'avoir rien à faire et à chercher du travail. Il n'est pas difficile de trouver du travail pour les moines, puisque nous avons des grands bâtiments, de grands jardins qu'il faut entretenir, alors que nous sommes moins nombreux qu'autrefois, comme je vous le disais. Et puis il y a effectivement nos sources de revenus, qui sont le magasin, les éditions, l'hôtellerie. Là aussi, le nombre d'hôtes ne diminue pas, bien au contraire. Et donc, nous, comme le demande Saint-Benoît, nous essayons de recevoir les hôtes comme le Christ, de leur donner le soutien qu'ils nous demandent. Et donc, cela demande aussi beaucoup de temps. Et puis, il y a la formation des jeunes moines qui dure au moins 10 ans, soit au noviciat, soit ensuite les études de philosophie, de théologie. Et tout ça demande, nous avons la chance d'avoir nos études sur place et cela demande un gros investissement puisqu'on a une dizaine de professeurs dans la communauté.
0: Alors, dans toutes ces journées, on le comprend, l'observance de la règle de Saint-Benoît est fondamentale, ora legi et labora. Justement, c'est important cette observance pour être dans la longévité de la vie monastique, si je puis dire.
1: Oui, effectivement, notre vie monastique, d'une certaine manière, elle est intemporelle au sens où la plupart des observances, enfin notre vie quotidienne, elle est déjà décrite par Saint-Benoît. Il y a cette règle qui a été écrite il y a bientôt 1500 ans. Donc oui, il y a une sorte d'intemporalité et qui est aussi très importante pour nous, pour notre recueillement intérieur. Si les choses changent chaque jour, vous voyez qu'on va être occupé à la surface de notre vie. Au contraire, si nous avons une vie très réglée, très régulière, eh bien nous allons pouvoir ne plus nous préoccuper de ce que je fais dans 5-10 minutes, mais au contraire, habiter avec moi-même, comme dit Saint Grégoire dans sa biographie de Saint Benoît, c'est-à-dire rentrer à l'intérieur de moi-même et pouvoir y retrouver l'hôte divin, le Saint-Esprit, qui vit dans le tréfonds de mon âme, et nourrir ce dialogue, cette prière constante qui est le cœur de la vie monastique.
0: Que viennent chercher les jeunes qui viennent frapper à la porte de l'abbaye de Solesmes ?
1: Eh bien, j'espère qu'ils viennent chercher Dieu. En tout cas, c'est le critère que Saint Benoît nous donne pour distinguer une vocation authentique. C'est celui qui vient chercher Dieu. Si un jeune se présente parce qu'il cherche un refuge, qu'il ne supporte plus la vie dans le monde, ce ne sera pas le signe d'une vocation authentique, même si, bien sûr, toute vocation se purifie avec le temps. Néanmoins, le vrai critère, c'est voilà, est-ce que je viens chercher Dieu ? Donc le jeune, il ne s'agit pas de dire j'ai déjà trouvé Dieu, mais au contraire de venir le chercher, en particulier dans les pauvres, dans les autres, dans les malades. C'est en tout cas ce que nous enseigne Saint Benoît, et bien sûr aussi dans la Sainte Écriture et dans la liturgie.
0: Alors dans une société qui est souvent indifférente à Dieu, finalement, comment la vie monastique, la vie que vous menez chaque jour peut-elle encore parler ?
1: Je pense qu'elle touche beaucoup nos contemporains parce que le monde actuel est extrêmement horizontal. Il cherche à évacuer toute notion de transcendance. Et donc, nos contemporains, lorsqu'ils font la connaissance, l'expérience de cette vie qui est entièrement tournée vers Dieu et qui n'a finalement plus aucun sens dans un monde qui ne serait que horizontal, eh bien, ils sont forcément touchés. Et nous avons énormément de signes de bienveillance de gens qui nous disent que rencontrer la vie monastique est en quelque sorte recevoir une grande bouffée d'oxygène et qui finalement leur fait retrouver ce qu'ils sont en profondeur, c'est-à-dire des êtres qui sont tournés vers l'absolu et finalement, même s'ils ne savent pas forcément, tournés vers Dieu.
0: Don Geoffroy Kemelin, merci. Vous pouvez évidemment retrouver cette émission sur rcf.fr et sur toutes les plateformes.
1: Je vous en prie, merci à vous.

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1: Pardon, indulgence et remise de la dette. On a évoqué ces thèmes dans notre précédent entretien, frère Jacques-Benoît Rauscher, sur un plan strictement personnel, dans nos vies quotidiennes, dans nos vies individuelles. Mais ces questions se posent aussi au niveau macro, on va dire, dans le cadre du jubilé et dans ce carême dans lequel nous sommes actuellement, qui nous conduit vers la Semaine Sainte et vers la résurrection du Christ. Comment ça se pose, cette question de la remise de la dette au niveau international, sachant que le pape François a appelé à la remise de la dette ?
4: Tout à fait, le pape François a appelé à la remise de la dette spécialement dans cette année jubilaire. Et le pape Jean-Paul II avait fait la même chose en 2000. Donc c'est vraiment une tradition des années jubilaires. Et si vous me permettez un peu ce recul, qui prend vraiment ses racines dans l'Ancien Testament. Le jubilé, c'est une pratique de l'Ancien Testament qui nous décrit dans le livre du Lévitique. D'ailleurs, le mot jubilé vient de l'hébreu yobel, qui désigne la corne par laquelle on annonçait le début de l'année jubilaire en soufflant dedans. Et il y a cette pratique dans l'Ancien Testament de la remise de la dette lors des années jubilaires qui avaient lieu pour les Juifs tous les 49 ans, enfin tous les 50 ans du coup.
1: On remettait les compteurs à zéro.
4: On remettait les compteurs à zéro. Et alors c'est très intéressant parce que les historiens ont montré que c'était une pratique qui existait dans cette ère culturelle. Mais c'était une pratique qui existait quand un nouveau roi, par exemple, arrivait au pouvoir. Il remettait les dettes, il remettait les compteurs à zéro. Alors que la particularité des Hébreux, c'était que c'était tous les 50 ans que cette remise de dette avait lieu. Pourquoi ? Eh bien, tout simplement pour rappeler que la terre appartient à Dieu seul, que personne ne peut s'en dire propriétaire au sens exclusif, et que le risque, c'est qu'une famille, une personne croule sur les dettes qu'elle va léguer à sa génération, à la génération suivante, et au fond qu'on enferme des personnes dans un statut social qui serait toujours un statut inférieur, alors qu'il y en aurait d'autres qui bénéficieraient toujours des créances qu'ils auraient sur les autres. Et cette idée de remettre les compteurs à zéro, c'est de dire, eh bien, tout le peuple hébreu est égal devant Dieu. Et je crois que c'est quelque chose qu'on peut étendre à l'horizon de l'humanité, de dire attention de ne pas finalement nouer des dettes financières si lourdes sur certains pays qui n'arriveraient pas du tout à se reconstruire ou à progresser dans leur perspective de développement.
1: Mais est-ce que ça n'est pas quelque chose de totalement utopique ?
4: Alors, moi je ne jetterai pas trop à la poubelle le terme utopique. Il peut y avoir du bon aussi dans l'utopie. C'est-à-dire, il peut y avoir cette voie d'abord qui consiste à dire on peut envisager la réalité un petit peu autrement. C'est vrai que peut-être, si l'appel du pape était entendu et qu'on remettait les dettes à l'ensemble des pays pauvres, ça ne ferait pas du jour au lendemain des pays sans problème. Mais ça les soulagerait d'un certain nombre de choses. Peut-être que nous aussi, ça nous montrerait qu'il y a un certain nombre de choses qu'on estime absolument impossibles, qui ne le sont pas dans le monde contemporain. Et je trouve que parfois, c'est peut-être aussi le rôle du chrétien d'avoir certes les deux pieds sur terre, mais de ne pas perdre l'horizon non plus qui est celui du ciel, et de dire, ben, on vous propose aussi, avec notre tradition, qui nous vient de la Bible, qui nous vient aussi du judaïsme, des solutions un peu nouvelles, peut-être des solutions osées, et peut-être, oui, utopique, mais ce n'est pas forcément toujours grave.
1: Mais vous pensez que cet appel du pape François, il a été entendu, il a été ne serait-ce que relayé? On est dans un brouhaha d'informations, et notamment de fake news actuellement inégalées. On imagine que le message du pape est passé complètement inaperçu.
4: Alors, ben ça, j'espère qu'il ne va pas passer inaperçu. Puis on a encore plusieurs mois de l'année jubilaire pour qu'il ne passe pas inaperçu. Donc, continuons à porter la nouvelle. Et je crois que ça, c'est aussi quelque chose que les chrétiens peuvent faire. Hein. Pas seulement, d'ailleurs, dans des organismes chrétiens, mais ils peuvent aussi se mobiliser auprès de personnalités politiques, auprès de personnalités économiques, pour dire que c'est une échéance qui est importante de temps en temps remettre la dette.
1: Et c'est quelque chose qui peut être relayé par des économistes, par exemple ?
4: Ça peut être aussi relayé par des économistes, parce que ce n'est pas sans conséquence, hein, du point de vue économique. On chiffre, par exemple, la dette des pays pauvres, le remboursement de la dette, à 1400 milliards de dollars, ce qui est quelque chose d'énorme, et qui a des conséquences pour nous tous, y compris sur le plan écologique. Par exemple, on se rend compte que beaucoup de pays qui sont écrasés par les dettes ne peuvent pas investir sur le plan écologique. Et ça, ça a évidemment des répercussions sur l'ensemble de la planète. Et je ne parle même pas des répercussions sur les populations locales de ces pays. Mais je crois que là-dessus, on peut avoir conscience aujourd'hui qu'on est un monde de plus en plus interconnecté et qu'au fond, le mal que subit l'autre, même si c'était purement par égoïsme, mais je ne peux pas m'en désintéresser.

0: frère Benoît, Jacques Benoît Raucher, le jubilé, bien sûr, ça concerne les catholiques essentiellement, mais dans une certaine mesure, on a l'impression que ça concerne aussi l'ensemble de l'humanité, quoi. C'est pour le monde, et qu'il faut le dire.
1: Tout à fait. Et je crois que c'est aussi important pour les catholiques de le réentendre. C'est que on n'est pas indifférent à ce qui est vécu dans notre monde. C'est le très beau début de cette constitution du Concile Gaudium et Spes qui dit « Les joies et les espérances, les angoisses et les tristesses des hommes de ce temps sont aussi celles des disciples du Christ et il n'y a rien d'authentiquement humain qui ne trouve écho dans leur cœur. » Alors voilà, je crois que c'est aussi un moment où on devrait se dire un peu plus. Parce qu'il me semble que parfois on est un peu préoccupé par nos histoires internes à l'Église. De temps en temps, on a raison de l'être. Mais il faut toujours aussi qu'on s'ouvre à l'ensemble du monde pour se dire mais quelles sont les préoccupations du monde contemporain et on a quelque chose à lui porter.
0: Et ce jubilé 2025 et ce carême se vivent sous le signe de l'espérance. C'est un peu le choc des cultures, là. Est-ce que c'est pas totalement déconnecté de la réalité, de parler d'espérance alors que la guerre menace quasiment à nos frontières, que des chefs d'État prennent des décisions incompréhensibles?
1: Justement, non, je crois que c'est dans ces situations que l'espérance prend toute sa valeur. L'espérance, elle consiste pas à se dire « après la pluie vient le beau temps », parce que ça, on n'a pas besoin d'être chrétien pour le dire, on a simplement besoin d'être météorologue, je vais dire, voilà. Mais non, l'espérance, elle consiste à dire « on attend du Christ quelque chose ». On attend du Christ qu'il nous aide à nous convertir, qu'il nous aide à appeler les autres à la conversion. On attend aussi de lui qu'il établisse, à la fin des temps, son royaume. Je crois que l'espérance, elle nous rappelle aussi qu'on est pèlerin sur cette terre et qu'on n'a pas non plus uniquement à s'attacher aux réalités de ce monde, même si elles sont importantes. Mais il y a à se situer dans une juste perspective par rapport à ces réalités.
0: Alors justement, pratiquer le pardon, remettre la dette des dettes, faire en sorte de recevoir l'indulgence dont vous avez parlé dans ce temps de carême et au cours de cette année jubilaire, qu'est-ce que ça va changer dans le monde ?
1: Ça va déjà changer le fait que moi, j'aurai changé mon cœur. Donc voilà, si déjà je me préoccupe de la façon dont je balaye devant ma porte, ça changera quelque chose dans le monde. Et puis je crois aussi qu'encore une fois, on est solidaire de ce monde et de ce qu'on change de son côté, ça a un impact sur l'ensemble de l'humanité. Je pense que c'est aussi peut-être une occasion de nous demander, mais au fond, quels sont nos leviers de changement dans ce monde ? Pas seulement de se dire ce que je change dans mon cœur aura un impact sur l'ensemble de l'humanité, comme je viens de le dire, c'est très important, mais de se dire aussi, est-ce que je peux reprendre conscience des lieux où j'ai une capacité d'action ? Moi, ça me surprend souvent quand des chrétiens me disent « Ah oui, mais nous, de notre côté, on ne peut rien faire ». Est-ce que déjà vous avez réfléchi à la manière dont vous pourriez, je ne sais pas moi, vous mobiliser autour de telles thématiques, peut-être alerter votre député, peut-être organiser une soirée ouverte à tous dans votre église paroissiale en communiquant largement là-dessus? Enfin voilà, il y a des tas de leviers qu'on a. Peut-être qu'on les minimise dans certains cas. Alors ça peut être l'occasion, si cette année jubilaire, de se dire comment je peux changer aussi le monde à ma manière.
0: Et d'utiliser aussi et de prendre conscience de la responsabilité que nous avons.
1: Exactement. Quand on dit qu'on est une année d'espérance, c'est aussi de se dire on ne baisse jamais les bras devant. Il n'y a jamais de fatalité pour le chrétien. Jamais de fatalité. Donc, même si je suis tout petit, il y a quelque chose de ce monde que je peux changer.
0: Pourquoi il n'y a pas de fatalité ?
1: Parce qu'on sait que la victoire est acquise par le Christ. Et ça, je crois qu'il faut le poser dans la foi. Et c'est ça aussi que l'espérance nous enseigne. La victoire est acquise, la victoire du bien est acquise.
0: C'est ça, j'allais vous demander la victoire de qui, de quoi ?
1: Je crois que c'est cette belle injonction de saint Paul. Ne te laisse pas vaincre par le mal, mais sois vainqueur du mal par le bien. Je crois qu'il ne faut pas non plus uniquement regarder le mal et se laisser attirer par lui, comme vous savez, un trou noir qui nous aspirerait comme ça. Non, il faut d'abord se dire, oui, je le regarde, je le nomme, je dis ce qui dysfonctionne, mais je me demande aussi surtout comment est-ce que je peux, à mon niveau, le changer. Comment est-ce que je peux être participant de cette victoire du Christ qu'on célébrera à Pâques, cette victoire du bien sur le mal.
0: Et le pardon dont on a parlé pendant ces entretiens, dans quelle mesure est-ce que c'est déjà le signe ou un signe de cette victoire ?
1: C'est un signe parce que justement, il est une limite qui est fixée au mal. Si je ne pardonne pas, je m'enferme moi-même et j'enferme l'autre potentiellement aussi dans un cycle de vengeance, dans un cycle de rendu finalement d'un mal pour un mal. À un moment donné, pardonner, c'est mettre une limite à ça. Dire maintenant, je m'arrête avec ce mal. Maintenant, ce mal, il ne dépassera plus cette limite qu'avec Dieu, j'ai fixée.
0: Merci beaucoup de nous avoir accompagnés dans ces entretiens et dans ces réflexions. Frère Jacques-Benoît Raucher, je rappelle que vous êtes dominicain et que vous enseignez la théologie morale à l'Université catholique de Lyon. Merci.
1: Merci beaucoup.
0: Et merci à Christophe Morag qui était à la technique.

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3: Bonjour, aujourd'hui nous fêtons les Gaétans, un prénom qui signifie « originaire de Gaète », une ville de la côte tyrénéenne, centre de villégiature à l'époque romaine, où Cicéron fut assassiné en 43 avant Jésus-Christ. Les Gaétans ont pour saint patron un saint du XVIe siècle, saint Gaétan de Thiennes, fondateur de l'ordre religieux des Théatins. Contemporain de Luther, Gaétan fut secrétaire du pape et choisit de quitter ce poste prestigieux pour vivre auprès des pauvres, visitant les taudis, soignant les incurables, balayant les hôpitaux. Il fonda avec son ami Pierre Carafa, le futur pape Paul IV, un institut de prêtres qui mènerait comme lui une vie pauvre et austère au service des pauvres, les Théatins, mot qui vient de Théâtre, dont Jean-Pierre Carafa était évêque. Aujourd'hui, dans un quartier de la banlieue de Buenos Aires, le sanctuaire Saint Cayetano est dédié à Saint Gaétan, patron des travailleurs argentins. Et on sait que quand le pape François était archevêque de Buenos Aires, il aimait, chaque 7 août, rencontrer des milliers de pèlerins qui se réunissaient autour de la statue du saint et il bénissait toute la journée les familles et spécialement les enfants. Le 7 août 2016, il leur adressa ce message. Quand vous demandez à Saint Gaétan du travail, vous demandez de pouvoir rester des hommes et des femmes dignes. Alors bonne fête aux Argentins et aux Gaétans.

En ce temps-là, Jésus disait à ses disciples « Si quelqu'un veut marcher à ma suite, qu'il renonce à lui-même, qu'il prenne sa croix et qu'il me suive. Car celui qui veut sauver sa vie la perdra, mais qui perd sa vie à cause de moi la trouvera. Quel avantage, en effet, un homme aura-t-il à gagner le monde entier si c'est au prix de sa vie ? Et que pourra-t-il donner en échange de sa vie ? Car le Fils de l'homme va venir avec ses anges dans la gloire de son Père. Alors, il rendra à chacun selon sa conduite. Amen, je vous le dis. Parmi ceux qui sont ici, certains ne connaîtront pas la mort avant d'avoir vu le Fils de l'homme venir dans son règne. »

Nous sommes dans les jours qui suivent la confession de Pierre à Césarée de Philippe. L'apôtre a identifié Jésus comme étant le Messie d'Israël, puis Jésus a annoncé sa passion, mais sans prononcer le mot « croix ». Le mot « croix », il l'avait prononcé une seule fois auparavant, dans le discours d'envoi en mission des 12. « Celui qui ne prend pas sa croix et ne me suit pas, n'est pas digne de voir. » Matthieu, chapitre 10. Maintenant, la perspective d'être crucifié ne concerne plus simplement les 12, mais tout disciple. Le crucifiement était un supplice horrible. Le crucifié mourait par étouffement et agonisait pendant des heures. Mais dans les paroles prononcées par Jésus, ce n'est pas le bois qui porte le crucifié, c'est le futur crucifié qui porte le patibulum, la branche horizontale de l'instrument de supplice. Le disciple est en marche et suit Jésus. Son agonie est pour plus tard. Ce que le disciple offre à Dieu à la suite du Christ, c'est toute sa vie. Aucun d'entre nous ne vit pour soi-même et aucun ne meurt pour soi-même, écrit Paul dans l'Épître aux Romains. Et il poursuit, si nous vivons, nous vivons pour le Seigneur, si nous mourons, nous mourons pour le Seigneur. Romains chapitre 14. Il nous revient alors de choisir le but de notre existence. Nous savons que nous venons de Dieu, c'est lui qui nous a donné la vie. Notre objectif, cohérent avec notre origine, doit être d'aller vers Dieu. La croix fait partie du programme, mais elle n'est qu'un passage. Et quand il viendra, le Fils de l'homme rendra à chacun selon sa conduite.

Notre Père, qui es aux cieux, que ton nom soit sanctifié, que ton règne vienne, que ta volonté soit faite sur la terre comme au ciel. Donne-nous aujourd'hui notre pain de ce jour. Pardonne-nous nos offenses, comme nous pardonnons aussi à ceux qui nous ont offensés. Et ne nous laisse pas entrer en tentation, mais délivre-nous du mal. Car c'est à toi qu'appartiennent le règne, la puissance et la gloire pour les siècles des siècles. Amen.

0: L'ange du Seigneur apporta l'annonce à Marie.
1: Et elle conçut du Saint-Esprit. Je vous salue Marie, pleine de grâce. Le Seigneur est avec vous. Vous êtes bénie entre toutes les femmes, et Jésus, le fruit de vos entrailles, est béni. Sainte Marie, Mère de Dieu, priez pour nous pauvres pécheurs, maintenant et à l'heure de notre mort.
0: Voici la servante du Seigneur.
1: Qu'il me soit fait selon votre parole. Je vous salue Marie, pleine de grâce. Le Seigneur est avec vous. Vous êtes bénie entre toutes les femmes, et Jésus, le fruit de vos entrailles, est béni. Sainte Marie, Mère de Dieu, priez pour nous pauvres pécheurs, maintenant et à l'heure de notre mort.
0: Et le Verbe s'est fait chair.
1: Et il a habité parmi nous. Je vous salue Marie, pleine de grâce. Le Seigneur est avec vous. Vous êtes bénie entre toutes les femmes, et Jésus, le fruit de vos entrailles, est béni. Sainte Marie, Mère de Dieu, priez pour nous pauvres pécheurs, maintenant et à l'heure de notre mort.
0: Priez pour nous, Sainte Marie, Mère de Dieu,
1: afin que nous soyons rendus dignes des promesses du Christ.
0: Daignez, Seigneur, répandre votre grâce dans nos âmes, afin qu'ayant connu par la voix de l'ange l'incarnation de votre Fils Jésus-Christ, nous puissions parvenir par sa passion et par sa croix à la gloire de sa résurrection, par le même Jésus-Christ, votre Fils, notre Seigneur. Amen.

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1: Bonjour à toutes et à tous, il est 6h59, presque 7h. Merci d'être avec nous sur RCF Notre-Dame. Nous sommes vendredi, dernière étape avant le week-end. Avec Jean-Paul Lérine en régie, nous sommes ravis d'être avec vous ce matin pour une matinale qui ira aux quatre coins de la France, mais aussi du monde. Les peuples autochtones sont à l'honneur sur RCF Notre-Dame ce matin avec notre invité à 8h10. Et qu'est-ce qui nous attend d'autre dans cette matinale? Eh bien, dans le désordre du chou farci, des playmobiles et pas mal de temps en montagne. Nous irons dans un refuge en Savoie. Cela donne envie, été comme hiver. En attendant, nous sommes le 7 août et Saint Gaëtan est à l'honneur. Merci d'être avec nous. Tout de suite, les titres de l'information. RCF Notre-Dame, il est 7h. Les titres de l'information avec Mathias Troude. Bonjour Mathias.
2: Bonjour Marine, bonjour à tous.
1: À la une enquête ouverte par le parquet national antiterroriste.
2: Enquête sur cette conférence de presse clandestine du Front de Libération Nationale Corse. Le groupuscule clandestin rejette le projet d'autonomie de l'île et menace ce qu'il appelle les envahisseurs. Un franco-argentin entame sa quarantaine en Espagne contre les positifs à l'antivirus. Ce touriste est passé par la France récemment. Les autorités sanitaires retrace son parcours pour trouver les cas contacts. Journée la plus meurtrière en 4 ans de guerre civile yéménite. Les rebelles houthis ont tué au moins 58 soldats des forces gouvernementales hier. Ils ont aussi blessé des civils en Arabie Saoudite. Et puis l'épreuve reine du Tour de France qui attend les coureuses aujourd'hui, le Mont Ventoux, au programme de cette première étape de montagne.
1: Merci Mathias Troude, bienvenue sur RCF Notre-Dame. L'information se poursuit avec vous Mathias et c'est une réforme constitutionnelle qui ne passe pas.
2: Un projet de loi étudié cet été au Parlement qui vise à rendre une autonomie à la Corse, une mascarade, dénonce le Front de Libération Nationale Corse. Le groupuscule indépendantiste a organisé une conférence de presse clandestine hier durant laquelle il a menacé les envahisseurs, ces Français du continent venus vivre sur l'île. Le parquet national antiterroriste ouvre une enquête préliminaire. Aussitôt déclenchés, aussitôt fixés, les secours sont rapidement intervenus près de Narbonne dans l'Aude pour museler un nouvel incendie, 50 hectares parcourus. Le feu dans la Drôme, lui, est bientôt circonscrit. Les pompiers étaient optimistes hier soir. Là, ce sont 240 hectares de forêt qui ont brûlé.
1: Le hantavirus refait parler de lui.
2: Une bonne et une mauvaise nouvelle. La bonne, c'est que la Française contaminée au printemps dernier est sortie de réanimation hier. Elle avait contracté le virus sur le bateau MV Ondius. La mauvaise nouvelle, sans lien entre les deux, c'est qu'un touriste passé par la France est placé à l'isolement en Espagne, contrôle positif à la souche des Andes, celle qui se transmet entre humains en contact rapproché. Mais rien n'indique une circulation du virus, précisent les autorités. Un lycée réputé de Bangkok frappé par une fusillade, on l'apprend à l'instant, au moins 2 morts et 15 blessés. Selon les médias locaux, le tireur est mort, il s'agit d'un adolescent.
1: C'est une journée noire au Yémen, Mathias.
2: Au moins 58 soldats yéménites pro-gouvernement sont morts dans des attaques houthis, un bilan sans précédent en plus de 4 ans de cette guerre civile. Les rebelles houthis du Yémen, soutenus par l'Iran, qui ont aussi frappé des cibles en Arabie Saoudite. Là, au moins 11 blessés dans des zones frontalières. Une réponse, disent les rebelles, au récent renforcement des troupes gouvernementales appuyées par les Saoudiens. La guerre en Iran qui continue de remodeler le Moyen-Orient, Turquie, Pakistan et Arabie Saoudite devraient signer aujourd'hui un accord de défense. Ces 3 pays musulmans sunnites se réunissent en sommet à Jeddah. Rappelons que le Pakistan détient la bombe nucléaire et que la Turquie fait partie de l'OTAN. Un mot de sport pour finir avec les coureuses du Tour de France à l'assaut du légendaire Mont Ventoux. C'est l'étape vedette de l'édition 2026, celle où la favorite Demi Vollering tentera enfin de dépasser l'actuelle maillot jaune Marlène Reusser. Hier, la Mauricienne Kim Lecourt Courte a remporté l'étape au sprint tout en obstination après avoir chuté.
1: La météo, Mathias, et il fait frais ce matin dans la moitié nord-ouest de la France.
2: 16 degrés à l'heure où l'on se parle à Paris, certaines villes comme Rouen ou Rennes sont même descendues sous leur normale de saison cette nuit. Toute cette moitié nord-ouest connaîtra des températures normales pour une fois aujourd'hui. Une vingtaine de degrés ce matin, puis entre 25 et 28 l'après-midi. Dans la moitié sud-est, en revanche, on se remet tout doucement de la canicule, comptez 5 degrés de plus en moyenne pour se stabiliser autour des 30 cet après-midi. 8 départements sont maintenus en vigilance orange.
1: Merci Mathias, on se retrouve à 8h30 pour un prochain point sur la formation. La chronique interculturelle de Constance Grodner arrive dans quelques instants. Et avant cela, je me permets de vous parler de radioguidage où on ira tout à l'heure avec une balade sonore qui nous amène à la découverte d'anciens sanatoriums en Savoie. Et vous le savez, cet été, nous avons de nombreuses rediffusions. Et donc ce matin, Constance Grodner nous ramène au mois de mars. Alors que le ramadan se termine, elle se penche sur la nuit du destin. Laylat El Kadar, on l'écoute.
3: Bonjour, c'est Constance Grodner pour votre pastille interculturelle, une fois n'est pas coutume. Avez-vous déjà entendu parler de Laylat al-Qadr, ou dans sa traduction française, la nuit du destin? Cette soirée spéciale du mois de Ramadan est le plus souvent présentée comme la nuit de la révélation du Coran au prophète Mahomet. En réalité, c'est un peu plus complexe et plus riche aussi, comme souvent en matière de spiritualité. Cette nuit bénie, comme l'appellent les musulmans, célèbre le début de la révélation de la parole divine par l'ange Djibril, Gabriel, à Mahomet dans la grotte de Hira. Dans l'islam, la parole d'Allah n'est pas descendue d'un seul coup. Selon la tradition, elle passe d'abord par le septième ciel, puis par le premier ciel, avant que ne commence la révélation adressée à Mahomet pendant 23 ans. Pour beaucoup de non-musulmans, l'histoire s'arrête à cette révélation. Pourtant, un autre aspect important est contenu dans le nom même de cette nuit, le destin. Selon la sourate 97 du Coran, les anges descendent avec la détermination du destin. Autrement dit, Dieu connaît déjà l'accomplissement des choses. Mais les croyants, eux, ne savent pas ce qui est écrit. Ils restent libres de leurs choix et de leurs actions. Autre subtilité, la date de la nuit du destin n'est pas fixée. Elle peut tomber lors des 10 dernières nuits de Ramadan, généralement les nuits impaires entre la 21e et la 29e, soit entre le 9 et le 19 mars cette année. La tradition évoque souvent la 27e nuit, sans certitude. Plutôt que d'alimenter les débats, cette incertitude invite les fidèles à redoubler de prières pour ne pas manquer cette nuit bénie, qui, selon la tradition, vaut 1000 mois d'adoration par son intensité. À cette occasion, des prières nocturnes sont organisées et la zakat, l'aumône, appelée aussi tzedaka dans la tradition juive, est donnée. Les révélations très différentes dans les trois religions monothéistes sont d'ailleurs à l'origine de perceptions distinctes. Pour les chrétiens, la révélation est la parole divine incarnée en un homme, Jésus-Christ. Il n'existe donc pas de fait unique de la révélation. Toute la vie de Jésus en témoigne, avec son apogée à Pâques. Dans le judaïsme, la révélation est collective. C'est le don de la Torah à Moïse au mont Sinaï, partagé devant tout le peuple hébreu. Et si ces trois façons de comprendre la révélation nous rappelaient que nous portons tous en nous une tension entre singularité et besoin de ressemblance. Pour aller plus loin, et si le message spirituel était avant tout un appel à reconnaître la différence.
1: Une émission préparée par Constance Grodner et sa rubrique interculturelle est à retrouver comme tous nos contenus sur le site internet rcfnotredame.fr. D'ici un instant, quelques promotions, mais restez avec nous. On va prendre un peu de hauteur avec l'actualité chrétienne du jour. Direction Notre-Dame des Refuges, au cœur des montagnes savoyardes. C'est à suivre à 7h10 et elle sera présentée aujourd'hui par Mélanie Niemietz.
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1: RCF Notre-Dame, il est 7h10, nous fêtons les Gaëtans. Merci d'être avec nous ce matin. Dans quelques instants, la bonne info nous fera découvrir l'un des plus grands collectionneurs de Playmobil de France. Il les collectionne et en fait des constructions. Ici, on parlera de sa construction de Notre-Dame de Paris, 1m50 de large et 40 kilos. Mais tout de suite, c'est l'heure de l'actualité chrétienne. Et nous allons dans les montagnes savoyardes où se trouve le chalet Notre-Dame des Refuges. Des retraites spirituelles y sont souvent organisées. Et cela nécessite bien sûr de la préparation. Et bien, c'est justement la mission de Nathalie et de Damien Blaise que Mélanie Niemietz nous fait découvrir.
6: Depuis 4 ans, le couple se met au service de ce chalet qui est un ancien foyer de charité. Et Nathalie se souvient même de leur arrivée en Savoie.
7: On était arrivé à une étape de notre vie où nos enfants, nous avons 4 enfants, avaient quitté la maison et commencé à voler de leurs propres ailes. On a fait cette prière au Seigneur en lui disant que nous sentions que nous avions une nouvelle fécondité à développer et qu'on se rendait disponible. On a reçu cet appel de venir ici. C'était pour nous très surprenant parce qu'on ne s'attendait pas à ça. On pourrait dire que l'Esprit Saint a soufflé plus fort que le Mistral puisqu'il nous a fait remonter de Provence en Savoie, en altitude. Et nous sommes profondément heureux d'avoir répondu oui.
6: Le nom de ce chalet, Notre-Dame des Refuges, exprime parfaitement sa vocation.
7: Avec Damien, on avait vraiment dans le cœur que ce soit un lieu sous la protection de Marie. Pourquoi Notre-Dame des Refuges ? Effectivement, parce que à la fois ça connote bien la montagne, et puis en même temps, c'est un vrai refuge pour des personnes très différentes.
6: Séjourner dans ce chalet est une invitation permanente à partir découvrir la montagne. Et souvent, les participants réalisent que ce cadre est propice à la rencontre avec Dieu.
7: Le Seigneur se révèle à nous et il peut se révéler à nous de façon un peu surprenante. Et on a parfois des personnes qui débarquent ici, qui ne sont même pas baptisées et qui font l'expérience de la présence de Dieu, Dieu qui se révèle à eux. Mais le Seigneur se révèle à chacun et j'allais dire, si on ouvre notre cœur, il a toujours quelque chose à nous dire.
6: Et se tenir en présence du Saint-Sacrement en plus de la marche silencieuse, c'est ce qui est encouragé.
7: On propose toujours l'adoration eucharistique tous les jours et même une nuit d'adoration. On propose à chacun de faire l'expérience d'être réveillé par son ange gardien et chacun est surpris de voir qu'il est appelé à descendre à la chapelle. Voilà, et c'est très très beau parce que le Seigneur parle aussi la nuit.
6: La prochaine retraite organisée dans ce chalet aura lieu du 17 au 22 octobre. Rendez-vous sur le site notredamederefuges.fr pour les inscriptions.
1: Et ces retraites sont ouvertes à tous les âges. Un sujet signé Mélanie Niemietz. À suivre à 8h10, notre invitée sera Bruna Crespi. Elle est chercheure, anthropologue. Et ce dimanche sera la Journée internationale des peuples autochtones. On en parlera plus longuement avec elle. Et on arrive maintenant à la première bonne info du jour. On rencontre une association et ses bénévoles avec Clara Bévillacois.
4: Oui, on va parler d'un groupe qui se retrouve tous les dimanches dans un cimetière pour nettoyer les tombes. Les bénévoles et membres de l'association Chrysanthème pour entretenir, mais aussi pour prier et fleurir, d'où le nom de l'association. Alexis de Cugnac, bonjour.
8: Bonjour.
4: Vous êtes l'un des fondateurs de Chrysanthème, cette association. Comment est venue l'idée de créer cet asso qui entretient et fleurit les tombes bénévolement? C'est parti d'un certain constat?
8: Exactement, c'est parti d'un certain constat. Tout d'abord, nous sommes deux fondateurs, Hortense et moi-même, Alexis. La grand-mère d'Hortense était enterrée à Saint-Raphaël. Et Hortense, travaillant à Paris, ne pouvait pas se rendre jusqu'à Saint-Raphaël, à côté de Toulon, pour fleurir la tombe de sa grand-mère. Et partant de ce constat, elle s'est dit qu'elle pouvait fleurir les tombes de défunts à Paris qu'elle ne connaissait pas. Et donc le projet est vraiment parti de ce constat-là.
9: Et donc, vous mettez en relation des personnes qui veulent fleurir des tombes avec celles qui sont sur place ?
8: Exactement. Pour le moment, on est concentré sur le cimetière du Montparnasse. Donc, on se retrouve tous les dimanches à 16h30 en été et à 16h en hiver pour, se retrouver avec les volontaires et fleurir des tombes. Donc, on se regroupe au début pour faire une petite prière, prier pour les défunts qui sont enterrés dans ce cimetière et prier pour les âmes du purgatoire. Et ensuite, chacun part choisir vraiment une tombe pour nettoyer la tombe, la fleurir et dire une petite prière sur cette tombe.
4: Et comment vous choisissez une tombe? Vous faites un repérage? C'est un peu du hasard?
8: C'est un peu du hasard, c'est un peu selon son cœur, je dirais. Chacun choisit selon son cœur les tombes à entretenir.
9: Quelle est la motivation spirituelle peut-être plus profonde de cette opération?
8: La motivation, c'est d'abord, je dirais en premier lieu, de rappeler que les cimetières sont des lieux de joie. En fait, c'est là où les âmes montent au paradis, donc c'est un lieu qui est très beau. Aujourd'hui, on est dans une société qui est assez éloignée de la mort, de manière générale, et donc c'est un moyen aussi de se reconnecter à la mort et de rappeler que voilà, on a des âmes qui montent au paradis, et que les cimetières ne sont pas des endroits glauques ou mornes, c'est des endroits de joie et des endroits beaux. Et c'est un moyen pour nous d'honorer nos morts.
4: Et donc pour qu'on puisse bien vous imaginer, vous arrivez en petit groupe, vous avez quoi? Des outils, des fleurs dans les mains? Comment ça se passe?
8: Exactement, on se retrouve tous, donc tous les dimanches, vient qui veut, quand il veut, il n'y a pas d'engagement. C'est vraiment selon la disponibilité de chacun. Et chacun arrive avec une petite plante ou des fleurs. En général, on donne un budget entre 5 et 10 euros pour les fleurs. Et nous, on fournit des outils, ou alors les personnes, les volontaires viennent avec leurs propres outils. Donc en général, c'est une petite brosse et une petite raclette pour nettoyer les tombes.
9: Voilà. Est-ce que vous avez peut-être déjà quelques anecdotes à nous partager? Peut-être des personnes qui ont été étonnées de voir la tombe d'un proche déjà fleurie lorsqu'ils viennent se recueillir?
8: On a des anecdotes, on a beaucoup de gens qui nous contactent parce qu'elles ne sont pas à Paris et elles ont des proches enterrés au cimetière du Montparnasse et qui nous demandent d'aller fleurir les tombes de leurs proches qui n'ont pas été entretenues depuis longtemps. Donc on a de nombreuses personnes qui ont été très touchées par les photos qu'on a pu envoyer des tombes entretenues. On a souvent aussi des personnes qui sont surprises de nous voir un petit groupe, une dizaine, nettoyer plusieurs tombes. Notamment, ce week-end, pour le week-end de la Toussaint, un couple qui entretenait la tombe de leur fils qui était décédé cette année à 26 ans, et qui ont été très touchés par notre action. Et donc on a pu discuter et ils souhaitent revenir avec l'association. Ouais.
4: Et vous, personnellement, Alexis de Cugnac, quand vous vous retrouvez face à une tombe qui est un petit peu endommagée ou qui n'est pas entretenue, que vous l'avez nettoyée, que vous l'avez fleurie, qu'est-ce que vous ressentez une fois que c'est terminé?
8: Je ressens beaucoup de joie, tout d'abord beaucoup de joie, parce que ça me... On arrive devant une tombe qui est recouverte de mousse, c'est vraiment une tombe anonyme. Et une fois qu'on passe cette brosse, qu'on passe une raclette, qu'on nettoie la tombe entièrement, des noms apparaissent, des dates de naissance, des dates de mort. Et en fait, cette tombe inconnue devient vraiment quelqu'un. C'est un vrai lieu de sépulture. Et donc, cette prière anonyme au tout début devient vraiment une prière personnelle pour quelqu'un, pour le salut de l'âme qui est enterrée ici. Et je ressens aussi beaucoup de joie parce que ça descend énormément dans la prière. On prie pour quelqu'un qu'on ne connaît pas, on ne sait pas.

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1: À suivre sur RCF Notre-Dame, changer le monde, ça commence ici à 7h40. Nous irons au championnat mondial de cuisine de choux farci. Il a lieu tous les 2 ans à Limoges. Mais tout de suite, on retourne dans les montagnes pour notre rubrique lecture. Non pas en Savoie cette fois, mais en Isère, à Grenoble. Tiffaine Deloge de RCF Isère nous parle d'un roman de la rentrée littéraire.
2: À Grenoble, sur la place Docteur Léon Martin, la librairie Le Square et sa grande baie vitrée veillent depuis les années 1950. À l'intérieur, le portrait du poète Michel Butor nous invite à flâner sur les 2 étages. Ici, le bleu roi omniprésent est devenu le bleu square. Je vous emmène à la rencontre aujourd'hui de la directrice adjointe de cette librairie indépendante. Elle est spécialisée dans le théâtre et les mangas, mais aujourd'hui, elle va nous parler d'un roman de littérature française. Nadège Badina, bonjour.
3: Bonjour.
2: Aujourd'hui, vous nous parlez de Roche Brune de Sophie Divry qui sort le 19 août pour la rentrée littéraire.
3: Dans le roman de Sophie Divry, on est en 2025 et on va suivre une famille lyonnaise recomposée et pour le coup franchement mal assortie qui a décidé de passer les vacances de la Toussaint à Rochebrune pour que ce soit des vacances inoubliables et pourtant on va peut-être se rendre compte que c'est plutôt les vacances de la dernière chance. En effet, en 2022, Xavier Daubard, level designer chez Ubisoft, s'est marié avec Isabelle Fuseau, psychologue spécialisée dans la reconversion professionnelle et grande prêtresse du yoga. Ils ont chacun des enfants de mariage précédent. Lui, il est l'heureux papa de Léon, 7 ans, enfant tyran. Et elle gère avec astuce et intelligence la complicité qu'elle entretient avec sa fille ado, Noémie. Et alors qu'elle se pose la question, pourquoi se dire qu'on fait famille alors qu'on sacrifie notre horloge personnelle? Lui, il lui propose de passer un week-end en montagne pour se reconnecter à la nature et surtout escalader individuellement et laisser sa femme gérer ses 2 enfants. Il décide néanmoins de se diriger vers le parc national des Hautes Aigues, donc comme je disais avant, à Rochebrune, où l'air était différent à cette altitude, où du coup on ressent les choses différemment et où les vacances allaient tous les émoustiller. Ils allaient pouvoir ainsi investir les chiens bleus, un gîte tenu par une sorte de vieille sorcière acariâtre Cornelia, qui elle-même est affublée de chiens franchement effrayants, et ainsi peut-être trouver des réponses, des solutions, arriver vainqueur et serein à la fin du gameplay. Ou pas. Dans Rochebrune, Sophie Divry pervertit complètement la comédie en 3 actes grâce à des personnages qui sont vraiment haut en couleur, qui sont aussi bien attachants que tête à claque. Elle singe complètement les jeux vidéo qui auraient dû être complètement maîtrisés justement par son héros principal en exposant clairement et cyniquement les règles que les protagonistes vont suivre complètement inconsciemment. Elle déconstruit totalement le mythe du retour à la nature salvateur. Elle cingle les modes de vie, d'éducation, de pensée qui sont consensuels et pourtant qu'on adule tous et qu'on aimerait tous tellement bien suivre. Et surtout, elle s'insinue dans la famille, dans la vie de couple et ainsi dans nos propres vies.
2: Plein de livres qui sortent, plein de romans qui sortent à la rentrée littéraire. Pourquoi avoir choisi celui-ci? Qu'est-ce qui vous a séduit? On peut se dire aussi, c'est un livre qui parle de montagne, on est à Grenoble, c'est peut-être pas tout à fait anodin non plus.
3: C'est la montagne, mais c'est aussi la construction, avec énormément de rebondissements. On rit, mais de façon un petit peu cachée, on sourit franchement, on est presque au bord des larmes, on a peur, c'est nerveux, mordant, en même temps c'est touchant. Et puis étonnamment, c'est aussi un bel hymne aux nouvelles fratries.
2: Merci beaucoup Nadège Badina. Donc je le rappelle, Rochebrune de Sophie Divry, ça sort le 19 août en librairie pour la rentrée littéraire et donc vous pouvez le retrouver ou le commander dans toutes vos librairies indépendantes. Merci de nous avoir accueillis à la librairie Le Square.
1: Voilà, un conseil littéraire signé Tiffaine Deloge de RCF Isère.

0: traversée signée Radio Elvis avec un titre de 2013. On reste en montagne, imaginez une vue sur le Mont Blanc. Nous sommes sur le plateau d'Assy, en Haute-Savoie. C'est là que se niche l'église Notre-Dame de la Toute-Grâce. Une modeste chapelle pour les malades et les soignants, devenue un chef-d'œuvre de l'art sacré. La balade sonore est composée par Vanessa Sanson de RCF Savoie-Mont Blanc.
1: On avait une chaise longue et donc dans ta journée, tu avais au moins une heure ou deux sur cette chaise longue face au soleil, hein, et vraiment tu faisais griller tes poumons au soleil. Hein. C'était vraiment la seule thérapie qui existait. Ensuite, tu avais aussi, si tu n'étais pas trop fatigué, des promenades obligatoires dans le parc.
2: Ah, j'ouvre la table de nuit.
1: Là, on voit vraiment un mobilier avec le bureau, avec ce côté laqué rouge qui était facile en matériaux à entretenir. Il faut imaginer que ces gens-là, en regardant le Mont Blanc, en étant malades, étaient coupés pendant plus d'un an de leur famille. Et on a des lettres vraiment poignantes hein, de ces malades. Les sanitaires et les repas étaient donnés en collectif. Tant que le malade, bien sûr, pouvait se lever et pouvait, bien sûr, marcher. Là, on va monter à la chapelle.
0: Et voilà, pour monter à la chapelle, rendez-vous à 10h sur nos ondes pour Radio Guidage. Dans quelques instants, le retour de l'information sur RCF Notre-Dame. Et puis à suivre à 8h10, notre invitée sera Bruna Crespi, chercheure anthropologue. Et nous parlerons des peuples autochtones. Ils représentent moins de 6% de la population mondiale. Mais pourtant, ce sont des peuples souvent marginalisés. On en parlera tout à l'heure à 8h10 avec elle. Mais en attendant, dans quelques instants, c'est le retour de l'actualité avec Mathias Troude. Mais avant cela, la météo.
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0: La météo Mathias, un grand soleil partout et 8 départements restent en vigilance orange ce matin.
7: Toujours les mêmes dans le sud-est, mais avec des températures un peu plus supportables sur la moitié nord-ouest. Par contre, on aurait presque froid avec ces températures au normal de saison auxquelles nous n'étions plus habitués.
0: Et oui, on a mis notre petit pull ce matin, vous restez avec nous Mathias.
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0: RCF Notre-Dame, il est 7h30. Le retour de l'information avec à la une Mathias, le feu de forêt dans la Drôme, bientôt circonscrit.
7: L'optimisme des pompiers hier soir qui précise que le flanc ouest est fixé, seul le flanc droit, plus exposé au vent, subit encore quelques reprises de feu contenues. Le feu n'a pas progressé hier, toujours 240 hectares parcourus. À noter un autre incendie hier dans l'Aude, rapidement fixé après 50 hectares brûlés. C'est une deuxième tête de la DZ Mafia qui tombe en deux jours. Le narcotrafiquant Rachid Dia a été interpellé en Algérie hier, annonce Gérald Darmanin. Mercredi, le ministre de l'Intérieur avait annoncé l'arrestation d'un autre chef présumé de la DZ Mafia, Mehdi Laribi. C'était aussi en Algérie, nouveau signe de réchauffement des relations entre les deux pays.
0: Plus de civils meurent dans la guerre en Ukraine cette année.
7: Chiffre en hausse en 2026, alerte les Nations Unies. Le secrétaire général de l'ONU appelle la Russie autant que l'Ukraine à cesser les bombardements dans les zones civiles. Les deux camps ont intensifié leurs frappes ces dernières semaines, y compris sur des cibles logistiques, pour nuire à l'activité économique et à l'approvisionnement matériel ennemi. Facebook et Instagram reconnus coupables de troubles à l'ordre public, c'est une première aux États-Unis. La maison mère Meta doit verser près $1 milliard répartis sur 2 procès à des programmes de santé mentale et de prévention pour les mineurs. Meta va faire appel.
0: La plupart des personnes migrantes ont rebrouché chemin, mais la crise n'est pas finie à Ceuta.
7: Des centaines d'enfants non accompagnés dorment encore dans les rues de l'enclave espagnole. Ils risquent la maltraitance et l'exploitation, alertent les ONG. Le Maroc se dit prêt à les rapatrier, mais déplore des obstacles juridiques côté espagnol. Le droit interdit en effet de les expulser.
0: Un grand merci Mathias, vous revenez à 8h avec nous. Comment comprendre la fascination d'André Malraux, écrivain, politique et résistant pour la reine de Saba ? C'est le sujet de la leçon d'histoire préparée par Louis Dauphren.
8: On sait qu'André Malraux était fasciné par les civilisations disparues, mais que diable était-il allé faire au Yémen ? À ceux qui aujourd'hui encore se demandent pourquoi il s'est passionné pour la reine de Saba au point de risquer sa vie dans l'espoir de retrouver les ruines de sa capitale, une réponse s'impose, rien d'étonnant à cela. C'est Jean-Claude Perrier qui s'exprime en ces termes, journaliste, écrivain, il publie « Malraux et la reine de Saba », une traversée épique au cœur de l'histoire du mythe aux éditions du Cerf. Bonjour Jean-Claude Perrier.
9: Bonjour.
8: Alors donc, on a la réponse.
9: On a la réponse. En fait, il exauçait un rêve d'enfant. On est en 34, hein. Il a 33 ans, il est déjà riche et célèbre. Il vient d'obtenir le prix Goncourt pour la condition humaine. Et il se dit, bon, la situation internationale, on l'imagine, est tendue. Il est un ardent militant antifasciste. Hitler vient d'arriver au pouvoir. La situation européenne est dramatique. Évidemment, la guerre menace. Et il prend un moment dans sa vie, 3 semaines, pour exaucer ce rêve de gosse. Il monte une expédition complètement loufoque et il s'en va effectivement survoler les ruines de la reine de Saba. La reine de Saba, vous savez, la compagne, si j'ose dire, ou l'amoureuse du roi Salomon, qui fascinait Malraux depuis son enfance.
8: Pourquoi justement ?
9: Parce qu'il était hanté par les grandes civilisations, par les grands personnages de l'histoire. Vous savez, c'est quelqu'un qui n'a pas fait vraiment d'études, qui donc s'est fait une culture comme ça, autodidacte, en glanant dans ses lectures, et une culture extrêmement pointue, extrêmement universelle, encyclopédique. Et la reine de Saba, avec son histoire mythique, avec le roi Salomon, avec les mines d'or, etc., ça avait de quoi faire rêver un ado des années 1900. Et Malraux, en 34, était encore quelque part cet ado rêveur. Et je pense, enfin, c'est l'analyse que je propose, il a voulu profiter de ces derniers moments d'accalmie pour exaucer ce rêve de gosse et monter cette expédition.
8: L'essentiel, c'est le rêve et la quête, mais a-t-il trouvé quelque chose ?
9: Ah, alors ça, c'est toute la question. Après une expédition chaotique, etc., on sait qu'il a tourné autour de Marib, la capitale de la reine de Saba, ou ce qu'il en reste, c'est-à-dire pas grand-chose dans les sables du Yémen. Il a tourné autour, il a vu des choses, il les a racontées. Qu'est-ce que c'était exactement ? Allez donc savoir. Moi, j'ai eu la chance d'y aller personnellement à Marib. On voit vraiment pas grand-chose. C'était une oasis à l'époque. Maintenant, c'est complètement désertique. Il reste quelques traces éventuelles, mais absolument pas de ruines archéologiques comparables aux grands sites. Donc, il n'a pas vu grand-chose. Mais après tout, c'est peut-être pas là l'important, puisqu'on est dans le rêve, dans le mythe, dans l'imaginaire, et dans la quête épique. Donc, effectivement, le fait d'y être allé et d'en être revenu lui a suffi.
8: Quelle leçon tirera-t-il de cette expérience ?
9: Que ça fait partie, si vous voulez, de la mythologie de Malraux, que en fait, il faut céder à ses enthousiasmes, à ses passions, qu'on peut marquer une pause, même en période historique extrêmement agitée, pour des choses qui lui paraissaient plus fondamentales. Et puis, ça fera œuvre quand même, parce que il n'a pas écrit de livre sur cette épopée. Il en a fait des articles qu'il a publiés au mois de mai 34 dans l'Intransigeant, des articles très beaux d'ailleurs et tout à fait exceptionnels. Mais dans les Antimémoires en 1967, il consacrera toute une partie du livre au récit épique de cette histoire non moins épique.
8: Que nous dit Jean-Claude Perrier, c'est ma dernière question, que nous dit en fait ce livre, cette recherche sur un certain art de l'exploration qui a pu caractériser une époque aussi dont on est peut-être un petit peu nostalgique. Je pense aussi aux expéditions d'Henri de Montfred, etc., en Abyssinie, des choses comme ça, et qui a contribué, cette époque qui a contribué en fait à nourrir le récit d'aventure.
9: Ben absolument, Malraux fait partie de ces écrivains aventuriers. Vous parlez de Montfred, on pourrait parler de Kessel, de Saint-Exupéry,
8: oui,
9: etc.
8: Tout à fait.
9: Que la presse de l'époque envoyait, c'est ça qui a disparu, ou presque, la presse de l'époque, là c'était l'intransigeant, envoyait des grands écrivains déjà très connus découvrir le monde ou participer à des aventures et faire participer les lecteurs. Et ça faisait rêver, bien entendu, c'était aussi le rôle majeur de la presse écrite. Il n'y avait pas la télé, il n'y avait pas Internet, il n'y avait pas tout ça, donc on avait besoin des écrivains et du verbe pour faire découvrir au grand public des horizons inconnus ou des mondes mythiques. Et ça, évidemment, on peut en être nostalgique à juste titre, puisque même si on a d'excellents écrivains voyageurs, je pense à Sylvain Tesson, par exemple, qui fait un travail formidable, c'est pas pareil, parce qu'il documente, il y a des photos, il y a des images, etc., etc. Donc oui, on peut en être un peu nostalgique.
8: Voilà, l'époque n'est pas la même, et de fait, hein, quand il n'y avait pas l'image, j'allais dire, c'est ce qu'on dit aussi en radio, en plus, il n'y a pas l'image, et c'est la même chose en littérature. Jean-Claude Perrier, André Malraux et La Reine de Saba, publié chez Lexio, et c'est... Merci d'avoir été avec nous, vous êtes journaliste et écrivain. À bientôt, Jean-Claude Perrier.
9: Merci beaucoup.
0: Une leçon d'histoire signée Louis Dauphren, à disponible en réécoute sur notre site internet. Vous connaissez l'adresse rcfnotredame.fr. On fête aujourd'hui les Gaétans, nom qui signifie originaire de Gaète, Gaeta en italien, un village dans le sud de Rome sur la côte. Les Gaétans ont pour saint patron Gaëtan de Tienne, un contemporain de Luther. Il fut secrétaire du pape et il choisit de quitter ce poste prestigieux pour se consacrer au service des plus pauvres. Isabelle Delaunay nous en dira plus dans le sein du jour. Rendez-vous à 7h56. Et puis à suivre sur RCF Notre-Dame, Changer le monde, ça commence ici. Nous irons au championnat mondial de cuisine de choux farcis. Il a lieu tous les 2 ans à Limoges. Et puis bien sûr, l'effet mérite du jour. Que s'est-il passé un 7 août? Bruno Fuma nous en dira un peu plus.
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0: RCF Notre-Dame, il est 7h40 et est-ce que vous aimez le chou farci? Alors moi pas tant, il est peut-être un peu tôt pour en parler, mais il faut reconnaître que c'est un plat qu'on retrouve aux quatre coins du monde, qu'il soit farci aux légumes ou à la viande. Et bien tous les 2 ans, à Limoges, a lieu le championnat du monde de cuisine de chou farci. Et Charline Do de RCF Limousin s'est rendue à la dernière édition en février.
10: Bonjour mes petits choux. On se pressait pour entrer dans les halles centrales ce lundi soir. Une banda à l'animation, le temps que soit révélé le nom tant attendu, celui du champion du monde de chou farci. Et dans l'assemblée, il n'y avait pas que des supporters limougeaux.
11: C'est pas exactement pareil, mais on a une cuisine japonaise qui s'appelle roll cabbage, qui est une roll de chou avec un peu de morceaux de viande.
12: Je mange du chou farci, c'est délicieux.
13: C'est un plat convivial, familial et divers.
10: Alors le grand gagnant sous bande originale de soupe au chou, c'est
14: Olivier Caillon.
15: Je pense que j'ai envoyé du bon travail. Je l'ai appelé le chou farci Marie-Louise, en hommage à ma grand-mère. Alors, dans ce chou, venons-en au fait. Déjà, premièrement, j'ai utilisé un chou de Pontoise. Dans cette recette, on retrouve de la poitrine de cochon pour la farce, des trompettes de la mort, des champignons bruns, du vinaigre de vin jaune et du vin jaune, un intérieur avec une farce fine composée de trompettes de la mort. Et dans cet intérieur, vous pouvez retrouver du foie gras, du Lot-et-Garonne et du riz de veau du Limousin.
10: À ses côtés, sa plus grande supportrice, son épouse.
16: C'est beaucoup de travail, c'est beaucoup de passion, de patience. Et... Non, je suis hyper, vraiment très très fière de lui. Vraiment, vraiment, il mérite. Et... J'ai eu peur, hein, parce qu'il a obtenu la sauce et je me suis dit, bon, bah, c'est un petit prix de consolation. Et non.
10: Ces six compétiteurs n'auront donc pas le fameux chou en porcelaine entre leurs mains, mais un lot de consolation de la Maison Bernardo qui co-organisait cette deuxième édition. Un championnat que Michel Bernardo porte au cœur et veut à Limoges. Et
17: j'aimais beaucoup le fait que Bernardo, qui est quand même associé à l'excellence dans la porcelaine, c'est-à-dire un produit quand même qui est un produit de niche, soit associé à un produit qui est dans la culture populaire, qui est un produit très grand public. Voilà, j'ai adoré cette conjonction et de les deux. Et j'ai adoré, et surtout, je voulais que ça se fasse à Limoges, et ça se fait à Limoges.
10: Enfin, si le jury était composé de hautoquets membres de l'Académie nationale de cuisine, les curieux étaient nombreux à se presser pour voir le chef préféré des Français et président de ce championnat, Philippe Etchebest.
18: Il y avait du niveau, du très haut niveau. Le gagnant, il doit tout avoir. Il doit avoir la technique, il doit avoir la bonne utilisation de produits, il doit avoir la cuisson, l'assaisonnement. Tout est important dans un concours. Il ne suffisait pas aujourd'hui de faire un très bon chou ou une très bonne sauce. Parce qu'on a vu de très bonnes sauces d'un côté ou de très bons choux de l'autre. Mais la sauce n'allait pas. Vous voyez ? Donc il faut être bon dans les deux cases.
10: Philippe Etchebest, également présent au Salon de l'agriculture cette semaine. Salon qui s'achève ce dimanche.
0: Même moi, ça me donne envie finalement, mais malheureusement, il va falloir attendre l'hiver pour cuisiner des choux frais. Merci à Charline Do de RCF Limousin. Faute de manger du chou, nourrissons-nous intellectuellement. C'est l'heure de l'éphéméride de Bruno Fuma.
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19: Aujourd'hui, nous sommes le 7 août. La révolution des Trois Glorieuses vit ses dernières heures quand le 7 août 1830, la Chambre des Pairs et la Chambre des Députés, habilement manœuvré par Talleyrand, Adolphe Thiers et le banquier Lafitte, écartent les perspectives d'une république en France. Ils écartent également le duc de Bordeaux, petit-fils du roi déchu Charles X, et arrivent à convaincre le duc d'Orléans, Louis-Philippe, d'accepter la couronne. Devenant roi des Français, il va régner jusqu'en 1848 sous le nom de Louis-Philippe Ier. Depuis la mort du pape Clément V le 20 avril 1314, la chrétienté attend l'élection d'un nouveau pape. 2 ans plus tard, à l'initiative de Philippe de France, frère du roi Louis X, un nouveau conclave se réunit à Lyon au début du mois de mars 1316. Après le décès de Louis X, Philippe va prendre prétexte d'un service religieux pour l'âme de son frère le 28 juin pour enfermer le collège des cardinaux dans l'église des Jacobins. Ils ne pourront sortir qu'après l'élection d'un nouveau souverain pontife.
20: Le 7 août 1316, les cardinaux décidèrent de procéder à l'élection.
21: Pape, à l'unanimité,
22: votre sainteté.
23: Puisque vous le voulez, mes frères, puisque c'est la volonté divine.
24: Quel nom porterez-vous ?
23: Jean 22, ma bénédiction. Puisse Dieu soutenir mes pas.
19: Extrait de la série Les Rois Maudits. Jean 22, âgé de 72 ans, est élu le 7 août 1316. Il aura un pontificat qui durera plus de 18 ans, l'un des plus longs du Moyen-Âge. Deux attentats contre les ambassades des États-Unis au Kenya et en Tanzanie ont lieu le 7 août 1998.
25: Un amas de béton et de ferraille, c'est ce qu'il reste du petit immeuble jouxtant l'ambassade des États-Unis à Nairobi. L'explosion est survenue à une heure de grande affluence, à l'heure où les rues sont bondées. À l'heure qu'il est, les opérations de sauvetage ne sont pas terminées. Quasiment simultanément à Dar es Salaam en Tanzanie, le pays voisin, un scénario identique. une autre voiture piégée près de l'ambassade américaine. 6 morts, une dizaine de blessés. D'ores et déjà, la sécurité a été renforcée dans tous les bâtiments diplomatiques américains des pays voisins.
19: Ces attentats sont attribués à Oussama Ben Laden. Ils feront 213 morts au Kenya et 11 en Tanzanie.
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19: Allez, on ouvre la page culture. Nous quittait le 7 août 2010, Bruno Kremer, acteur franco-belge. Il fait partie de la promotion 1952 du Conservatoire National avec Annie Girardot, Jean-Paul Belmondo ou encore Jean-Pierre Marielle. En 1991, il reprend le rôle du commissaire Maigret pour la télévision. Bruno Kremer était né en 1929. Et puis disparaissait le 7 août 2004 le chanteur Jacques Douai, né Gaston Tanchon en 1920 à Douai, d'où son pseudonyme. Il était surnommé le troubadour des temps modernes. Ses plus grands succès, Fil la laine ou encore Colchic dans les prés. Colchic.

0: Jean-Michel Karadec, ma Bretagne quand elle pleut.
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En ce temps-là, Jésus disait à ses disciples « Si quelqu'un veut marcher à ma suite, qu'il renonce à lui-même, qu'il prenne sa croix et qu'il me suive. Car celui qui veut sauver sa vie la perdra, mais qui perd sa vie à cause de moi la trouvera. Quel avantage, en effet, un homme aura-t-il à gagner le monde entier si c'est au prix de sa vie ? Et que pourra-t-il donner en échange de sa vie ? Car le Fils de l'homme va venir avec ses anges dans la gloire de son Père. Alors, il rendra à chacun selon sa conduite. Amen, je vous le dis. Parmi ceux qui sont ici, certains ne connaîtront pas la mort avant d'avoir vu le Fils de l'homme venir dans son règne. »

Nous sommes dans les jours qui suivent la confession de Pierre à Césarée de Philippe. L'apôtre a identifié Jésus comme étant le Messie d'Israël, puis Jésus a annoncé sa passion, mais sans prononcer le mot « croix ». Le mot « croix », il l'avait prononcé une seule fois auparavant, dans le discours d'envoi en mission des 12. « Celui qui ne prend pas sa croix et ne me suit pas n'est pas digne de moi. » Matthieu, chapitre 10. Maintenant, la perspective d'être crucifié ne concerne plus simplement les 12, mais tout disciple. Le crucifiement était un supplice horrible. Le crucifié mourait par étouffement et agonisait pendant des heures. Mais dans les paroles prononcées par Jésus, ce n'est pas le bois qui porte le crucifié, c'est le futur crucifié qui porte le patibulum, la branche horizontale de l'instrument de supplice. Le disciple est en marche et suit Jésus. Son agonie est pour plus tard. Ce que le disciple offre à Dieu à la suite du Christ, c'est toute sa vie. Aucun d'entre nous ne vit pour soi-même et aucun ne meurt pour soi-même, écrit Paul dans l'Épître aux Romains. Et il poursuit, si nous vivons pour le Seigneur, si nous mourons pour le Seigneur. Romains chapitre 14. Il nous revient alors de choisir le but de notre existence. Nous savons que nous venons de Dieu, c'est lui qui nous a donné la vie. Notre objectif, cohérent avec notre origine, doit être d'aller vers Dieu. La croix fait partie du programme, mais elle n'est qu'un passage. Et quand il viendra, le Fils de l'homme rendra à chacun selon sa conduite.

Notre Père, qui es aux cieux, que ton nom soit sanctifié, que ton règne vienne, que ta volonté soit faite sur la terre comme au ciel. Donne-nous aujourd'hui notre pain de ce jour. Pardonne-nous nos offenses, comme nous pardonnons aussi à ceux qui nous ont offensés. Et ne nous laisse pas entrer en tentation, mais délivre-nous du mal. Car c'est à toi qu'appartiennent le règne, la puissance et la gloire pour les siècles des siècles. Amen.

0: Cantimus Domino. Les Gaétans ont pour saint patron Gaëtan de Tienne. Qui est-il et d'où vient ce nom? Isabelle Delaunay nous en dit plus. Bonjour Isabelle.
1: Bonjour. Aujourd'hui, nous fêtons les Gaétans, un prénom qui signifie « originaire de Gaète », une ville de la côte tyrénéenne, centre de villégiature à l'époque romaine, où Cicéron fut assassiné en 43 avant Jésus-Christ. Les Gaétans ont pour saint patron un saint du XVIe siècle, saint Gaétan de Tienne, fondateur de l'ordre religieux des Théatins. Contemporain de Luther, Gaétan fut secrétaire du pape et choisit de quitter ce poste prestigieux pour vivre auprès des pauvres, visitant les taudis, soignant les incurables, balayant les hôpitaux. Il fonda avec son ami Pierre Carafa, le futur pape Paul IV, un institut de prêtres qui mènerait comme lui une vie pauvre et austère au service des pauvres, les Théatins, mot qui vient de Théâtre, dont Jean-Pierre Carafa était évêque. Aujourd'hui, dans un quartier de la banlieue de Buenos Aires, le sanctuaire Saint Cayetano est dédié à Saint Gaétan, patron des travailleurs argentins. Et on sait que quand le pape François était archevêque de Buenos Aires, il aimait, chaque 7 août, rencontrer des milliers de pèlerins qui se réunissaient autour de la statue du saint et il bénissait toute la journée les familles et spécialement les enfants. Le 7 août 2016, il leur adressa ce message. Quand vous demandez à Saint Gaétan du travail, vous demandez de pouvoir rester des hommes et des femmes dignes. Alors bonne fête aux Argentins et aux Gaétans.
0: Merci à Isabelle Delaunay pour le saint du jour. Une rubrique à retrouver sur notre site internet. Vous connaissez l'adresse rcfnotredame.fr. Restez avec nous dans quelques instants. Le retour de l'information. Et à 8h10, nous recevrons notre invité. Et puis ensuite, nous irons direction Rome pour le journal de Radio Vatican avec l'actualité internationale et vaticane.
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0: À suivre sur RCF Notre-Dame avec notre invité, nous parlerons des difficultés que traversent les peuples autochtones disséminés dans 90 pays. Nous sommes le 4 août, on souhaite bonne fête à tous les Gaétans. Merci d'être avec nous sur RCF Notre-Dame. RCF Notre-Dame, il est 8h, le retour de l'actualité avec à la une Mathias. Le chômage progresse pour le 6e trimestre consécutif.
4: Une augmentation de 0,2 points qui le place à 8,3%, son plus haut niveau depuis la crise du Covid. Légère progression aussi du feu dans la Drôme. L'incendie de Bellegarde en Diwa a parcouru 30 hectares supplémentaires dans la nuit, 270 en tout. Cette propagation reste contenue. Un lycée réputé de Bangkok frappé par une fusillade, il y a au moins 4 morts et une quinzaine de blessés selon le gouvernement. Le tireur, un adolescent de 14 ou 15 ans, est mort également. Et puis les coureuses du Tour de France à l'assaut du légendaire Mont Ventoux. C'est l'étape vedette de l'édition 2026. Le maillot jaune est toujours suisse, mais pour combien de temps ? Marlène Reusser est toujours pourchassée par la favorite Denis Vollering.
0: Merci Mathias. Mathias Trout, vous restez avec nous pour développer ces titres de l'actualité.

0: Le chômage est donc au plus haut depuis l'automne 2020 en France.
1: Chiffre de l'INSEE à l'instant qui ressemble à ceux de la crise du Covid, plus 0,2 points à 8,3% au deuxième trimestre. Concrètement, ça veut dire que 62 000 personnes supplémentaires sont sans emploi et en recherche un. Dans la Drôme, les pompiers espéraient circonscrire le feu ce matin, mais la légère progression des flammes dans la nuit retarde un peu l'objectif. 30 hectares parcourus en plus, soit 270 au total, c'est le flanc droit plus difficile d'accès et exposé au vent qui pose problème. Cet incendie a blessé légèrement 7 pompiers depuis lundi. Un franco-argentin entame sa quarantaine en Espagne au contrôle positif à l'antivirus. Ce touriste est passé par la France récemment. Les autorités sanitaires retracent son parcours pour trouver les cas contacts, mais assurent qu'il n'y a aucune circulation en cours. Bonne nouvelle sans aucun lien, la Française contaminée au antivirus il y a 4 mois est sortie de réanimation hier. Elle l'avait contracté sur le bateau MV Ondus.
0: Le choc en Thaïlande après une fusillade dans un lycée près de Bangkok.
1: Deux élèves et deux enseignants sont morts sous les balles d'un tireur de 14 ou 15 ans. Cet adolescent est neutralisé. On ne sait pas encore s'il est inclus dans le bilan. 15 ans et autres élèves ont été blessés en tentant de fuir, précise le gouvernement thaïlandais. Hier était la journée la plus meurtrière depuis 4 ans dans la guerre civile yéménite. Les rebelles houthis ont tué au moins 58 soldats des forces gouvernementales. Ils ont aussi blessé 11 civils en Arabie Saoudite, pays qui soutient le gouvernement.
0: La météo, Mathias, il fait frais ce matin dans la moitié nord-ouest de la France.
1: Et oui, on est un peu plus couvert, même à Paris où il fait 16 degrés. Certaines villes comme Rouen, Rennes sont même descendues sous leur normale de saison cette nuit. Toute cette moitié nord-ouest connaîtra une vingtaine de degrés ce matin, puis entre 25 et 28 l'après-midi. Dans la moitié sud-est, en revanche, on a plus chaud, comptez 5 degrés de plus en moyenne et se stabiliser autour des 30 degrés cet après-midi. 8 départements restent en vigilance orange.
0: Merci Mathias. 8h03 sur RCF Notre-Dame. C'est l'heure de retrouver la bonne info préparée ce matin par Pierre-Hugues Dubois et Clara Bévilacqua.
2: Et on retrouve l'un des plus grands collectionneurs de Playmobil de France. Et il ne fait pas que les collectionner, il fait de véritables constructions. Et une de ces dernières, c'est la cathédrale Notre-Dame de Paris.
3: Rien que ça,
2: exactement. Johan Castel, bonjour.
4: Bonjour à tous.
2: Vous êtes également connu sous le pseudonyme Playmobil Castel. Vous vivez à Reims. Vous avez présenté la semaine dernière une reconstitution donc de Notre-Dame avec des pièces customisées. Et elle fait 1,50 m de long. Comment vous vous êtes lancé dans cette cathédrale? Vous avez suivi un modèle?
4: Alors non, j'ai tout créé de A à Z parce que rien n'existait jusqu'à présent. Il faut savoir que ça va faire 5 à 6 ans que je suis dans l'impression 3D et que cette cathédrale a été faite entièrement avec des pièces imprimées donc dans mon garage. La cathédrale est composée de 1031 pièces et du coup, tout a été assemblé à la main. C'est un travail qui a pris 16 mois. J'avais démarré en juin 2024 et je l'ai achevé là toute fin octobre 2025. Donc c'est énormément d'heures de travail, beaucoup d'heures d'impression, hein, plus de 750 heures d'impression, donc avec une imprimante qui pouvait tourner 24 heures sur 24, 7 jours sur 7 par moment. Et cumulé, voilà, on est sur un millier d'heures de travail avec tout le travail d'assemblage, de finition, de peinture. Et c'est vrai que voilà, je faisais principalement de l'accessoire pour les Playmobil et je voulais un projet un petit peu plus symbolique, on va dire, avec un monument... qui plus est en effet donc, connu de tous et dans le cœur de l'actualité. Donc ça s'est naturellement dirigé vers la cathédrale Notre-Dame de Paris.
3: Et Johan Castel, Playmobil, la magie, c'est aussi les histoires, les personnages. Vous y avez disposé quelques personnages, quelques Playmobil dans cette cathédrale?
4: Tout à fait. Donc comme c'est une cathédrale dédiée au Playmobil, elle est en effet présente dans l'univers Playmobil. Donc j'ai refait de A à Z les personnages Playmobil. Ça va passer par le prêtre. J'ai fait également en hommage voilà, au roman de Victor Hugo, j'ai fait Quasimodo, j'ai fait vraiment tous les personnages, Esmeralda, histoire de se mettre dans l'ambiance de l'époque et d'avoir des références connues de tous.
3: Y compris le Christ sur sa croix.
4: Tout à fait, on va jusqu'au Christ sur sa croix pour toujours plus de réalité. Et pour la petite anecdote, le Christ sur sa croix, je l'avais déjà réalisé de mon côté il y a peut-être 5 ou 6 ans. Et bah, il a trouvé sa place aujourd'hui. Il était prédestiné voilà, à rejoindre la cathédrale.
2: Donc il y a beaucoup de détails dans cette cathédrale. Vous avez parlé de plusieurs heures, des milliers d'heures. Il y a même les vitraux dans cette cathédrale?
4: Tout à fait, oui. Il y a les vitraux qui sont des vitraux vraiment originaux, tous différents. Il y en a près de 80. Donc c'est aussi, voilà, j'ai aussi ajouté des effets de lumière, des effets de son. Il y a différents boutons qui sont disposés tout au long de la cathédrale. Dans le clocher, si on appuie, on va avoir le son des cloches, on peut avoir le son de l'orgue. Voilà, donc c'était un défi technologique et architectural que j'ai réussi à mener à son terme.
3: On a beaucoup parlé au moment du chantier de la reconstruction de la cathédrale, de la charpente. Est-ce que vous avez essayé de jouer comme l'architecte en chef a essayé de travailler au moment de la reconstruction ?
4: L'idée de la construction est venue en parallèle de la réelle reconstruction de Notre-Dame. C'était le fait de voir au quotidien, voilà, dans les actualités, les infos, et l'idée a germé à ce moment-là. Et c'était vraiment un travail de construction, parce que rien n'existait. Donc, je suis allé plusieurs fois sur place, hein, après sa réouverture, histoire de prendre plein de photos, des vidéos, de reproduire le plus fidèlement possible. Donc, en effet, il y a toute la toiture, la flèche qui culmine, voilà, à un mètre de haut. On est vraiment sur quelque chose de fidèle et de plus concret possible.
2: Et elle se trouve où en ce moment-là, cette grande cathédrale ?
4: Elle est dans mon garage.
2: Et est-ce qu'elle va être exposée ?
4: Elle a vocation, en effet, à être exposée à moyen terme, je dirais. L'objectif est de reconstituer un Paris des années moyenâgeux, donc de reconstruire vraiment autour de cette cathédrale qui sera la pièce maîtresse de cette scène, tout le Paris d'époque.
2: Oui, donc vous ne vous arrêtez pas là, en fait.
4: C'est pas fini.
3: C'est pas fini. D'ailleurs, vous êtes un grand collectionneur de Playmobil. Alors, l'enfant qui sommeille en moi va se réveiller, hein, Johan Castel. Vous avez combien de Playmobil ?
4: Alors, j'ai une pièce dédiée à mon domicile, une trentaine de mètres carrés, dédiée entièrement au Playmobil. J'ai près de 7500 personnages avec 3000 animaux, un millier de véhicules, près de 200 bâtiments. Donc, c'est une collection vraiment que je suis au fur et à mesure, en fait, que j'évolue dans le monde. Hein. J'ai démarré à 4 ans à jouer en tant que Playmobil, avec des Playmobil. Et le fait de l'accumulation a fait qu'aujourd'hui, je suis devenu collectionneur.
0: Une bonne info signée Clara Bévillacois et Pierre-Hugues Dubois à retrouver sur notre site internet. Restez avec nous dans quelques instants à 8h10. Notre invité en direct, nous parlerons des peuples autochtones à l'occasion de la journée internationale de sensibilisation des droits des peuples autochtones qui a lieu dimanche.
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0: RCF Notre-Dame, il est 8h10, dans 20 minutes le journal de Radio Vatican, mais avant cela, l'invité de la matinale. Et ce matin, nous sommes en direct avec Bruna Crespi, anthropologue, chercheur associé au laboratoire PALOC du Muséum d'Histoire Naturelle à Paris. Bonjour Madame Crespi.
9: Bonjour.
0: Alors Madame Crespi, si on vous reçoit ce matin, et merci d'être avec nous, c'est parce que ce dimanche se tient la Journée internationale des peuples autochtones, une journée pour sensibiliser le public aux besoins des populations autochtones. Et justement, déjà, cette appellation, elle peut être un peu floue pour le grand public. De quoi parle-t-on, finalement, quand on parle de peuples autochtones ?
9: Alors, ce qu'il faut savoir, c'est qu'il n'existait pas une définition juridique universelle. L'ONU privilégie une série de critères et d'entre eux, on a par exemple la continuité historique des populations qui vivaient sur un territoire avant la colonisation ou la formation de l'État actuel. On a un lien collectif particulier avec leurs terres, les territoires, les ressources. On a aussi des institutions, des pratiques sociales, des langues, savoirs ou des systèmes politiques qui leur sont propres. On va avoir aussi une situation qui est souvent minoritaire au sein de l'État où ils vivent. Une volonté de maintenir, de transmettre leur identité, leurs institutions, leurs relations au territoire, mais surtout une auto-identification comme peuple autochtone qui est accompagnée de la reconnaissance de cette appartenance par la communauté concernée. Ensuite, on a la convention numéro 169 de l'Organisation internationale du travail, qui est le principal traité international juridiquement contraignant et qui est consacré aux peuples autochtones. Il va fixer des critères juridiques qui permettent de déterminer à quel peuple la convention s'applique et leurs critères rejoignent ceux de l'ONU. Mais cette convention-là, elle ne prétend pas définir tous les peuples autochtones dans l'ensemble de droit international et elle n'est liée que les États qui l'ont ratifiée.
0: Oui, voilà, justement, parce que ces peuples autochtones, ce qui les rassemble, c'est des peuples très pluriels, effectivement, vous l'avez dit, mais ce qui les unit aussi, c'est qu'ils ont des défis similaires. Souvent, ils sont menacés. Il y a effectivement déjà la Convention 169 relative aux droits des peuples autochtones. Est-ce que le cadre législatif, il est suffisant? Vous l'avez dit, c'est du droit mou, donc c'est un texte déjà qui est non contraignant.
9: Alors, la convention, effectivement, elle protège un ensemble des droits individuels et surtout collectifs des peuples autochtones. Son idée centrale est qu'ils doivent pouvoir conserver leurs institutions et leur mode de vie. Donc, participer aussi aux décisions qui concernent, définir leurs propres priorités de développement sans discrimination ni assimilation forcée. Mais nous avons aujourd'hui 24 pays qui l'ont ratifié cette convention. Et la France, par exemple, ne fait pas partie de ces États.
0: Et comment vous l'expliquez cela?
9: Alors, la France soutient les droits des peuples autochtones au niveau international, puisqu'elle a voté en faveur de la Déclaration des Nations Unies sur les droits des peuples autochtones en 2007, mais elle refuse de ratifier la convention car elle considère que la reconnaissance des peuples distincts et des droits collectifs spécifiques serait difficilement compatible avec l'article premier de la Constitution française. Donc c'est une justification qui a bien sûr contesté par des organisations, des associations qui estiment que l'égalité n'interdit en aucun cas de reconnaître des droits particuliers destinés à corriger des situations historiques de colonisation et de domination. Et la Nouvelle-Calédonie bénéficie, par exemple, d'une exception constitutionnelle au droit commun français avec les articles 76 et 77. Donc, dans ces cas, la France a accordé une reconnaissance particulière du peuple Kanak, notamment grâce à des accords des Matignon des 88 et des Nouméa en 98.
0: Je rappelle que nous sommes en direct avec Bruna Crespi, chercheure associée au laboratoire PALOC du Muséum naturel d'histoire à Paris. Nous profitons de la Journée internationale des peuples autochtones qui a lieu dimanche pour parler de ce sujet. Alors Bruna Crespi, entre autres, vous êtes spécialisée dans les peuples mélanésiens. Est-ce que vous pourriez nous en dire un peu plus? Qui sont ces peuples et comment vous travaillez avec les différentes communautés?
9: Alors, effectivement, mes dernières recherches sont au Timor-Leste. Donc,
0: Au Timor
9: c'est un
0: oriental.
9: pays, oui, les Timor-Orientales. Et C'est un pays qui était une ancienne colonie française et qui a eu son indépendance dès Portugal en 1975. Après, il y a eu l'invasion indonésienne et ils sont indépendantes vraiment depuis 2002. Donc là-bas, déjà par rapport aux peuples autochtones, quand on parle de cette définition qu'on a donnée au début, les Timor-Leste n'est pas un État dans lequel un petit nombre de peuples autochtones se distinguent notamment de la population nationale majoritaire issue de la colonisation. Donc, la plupart de la population descend des sociétés présentes avant la colonisation portugaise et indonésienne. Donc là, on a un cas très particulier parce que les critères d'une situation souvent minoritaire ou non dominante au sein de l'État n'est pas présente pour ces cas-là. Ensuite, moi, j'ai travaillé avec deux communautés, les Tétons et les Bounaks. Donc, les populations des langues Tétons appartiennent à l'ensemble linguistique austronésien. Et leur présence historique s'étend d'une part et de l'autre de la frontière actuelle entre les Timor orientales et les Timor occidentales indonésiens. Particulièrement dans les plaines centrales des îles. Et une place importante est accordée dans les traditions orales sur les centres rituels et politiques des Werali, qui est situé dans l'actuelle partie indonésienne des îles. De ce qu'on connaît sur ces royaumes-là, c'était un centre commercial, un centre d'échange entre plusieurs îles et après avec les Portugais. Ensuite, les Bunaks, ce sont des populations qui non austronésiens, donc rattachées à la famille Timor Alor-Pantar des langues papoues. Et eux, ils sont établis principalement sur les hautes terres du centre de l'île, également d'une part et de l'autre.

0: Ces peuples sont particulièrement touchés par les changements climatiques. Comment cela se concrétise de ce que vous avez vu au Timor-Oriental?
1: Alors, effectivement, les changements climatiques affectent plus les peuples autochtones parce que leur mode de vie, leurs économies, leurs pratiques culturelles sont étroitement liées aux terres, aux eaux, aux forêts, aux animaux, aux cycles saisonniers. Donc, quand on a des sécheresses, des inondations, la montée du niveau de la mer, ou encore la modification des saisons, cela peut réduire l'accès à l'eau, fragiliser l'agriculture, la pêche, la chasse, et donc menacer directement la sécurité alimentaire. Mais au-delà de ces conséquences matérielles, on a aussi des conséquences sociales, culturelles, comme la disparition, la dégradation des lieux sacrés, des récits, des pratiques rituelles, et de la même manière, les déplacements qui sont provoqués par des catastrophes ou par la perte des terres peuvent rompre des réseaux communautaires et affaiblir les liens avec les ancêtres, les territoires. Donc, il faut préciser aussi que cette vulnérabilité n'est pas uniquement liée à l'environnement, mais qu'elle est aussi renforcée par des facteurs historique et politique, comme la colonisation, la dépossession foncière, la marginalisation économique et aussi une faible reconnaissance des droits collectifs.
0: Oui, voilà, effectivement, parce que les peuples autochtones représentent 6% de la population mondiale. Par contre, si on prend le pourcentage de la population mondiale en situation de précarité, les peuples autochtones représentent 15%. C'est des peuples, vous le disiez, qui sont globalement plus touchés par la précarité.
1: Oui, effectivement. Et en fait, les peuples autochtones disposent des moins de moyens pour faire face à ces catastrophes-là, alors même qu'ils contribuent très peu aux émissions responsables du réchangement, du réchauffement climatique. Et par ailleurs, il y a certaines politiques qui sont mises en place au nom de la lutte contre les changements climatiques qui peuvent elles-mêmes porter préjudice. Donc, c'est le cas, par exemple, de certaines aires protégées, des projets de compensation carbone, des barrages, d'infrastructures énergétiques. Et ça arrive surtout lorsqu'ils sont décidés sans consultation ni consentement des populations concernées.
0: Très bien. Merci beaucoup, Bruna Crespi. C'est effectivement un grand et un exemple d'injustice climatique. C'est l'heure de terminer cette interview. Merci beaucoup d'avoir été avec nous. Je rappelle que vous êtes chercheur anthropologue au laboratoire PALOC du Muséum d'histoire naturelle à Paris.
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0: 8h23 sur RCF Notre-Dame, on retrouve l'actualité chrétienne et ce matin nous allons dans le chalet Notre-Dame des Refuges. Des retraites spirituelles y sont souvent organisées, été comme hiver, et cela nécessite de la préparation. Eh bien c'est justement la mission de Nathalie et Damien Blaise que Mélanie Niemietz nous fait rencontrer.
3: Depuis 4 ans, le couple se met au service de ce chalet qui est un ancien foyer de charité. Et Nathalie se souvient même de leur arrivée en Savoie.
4: On était arrivés à une étape de notre vie où nos enfants, nous avons 4 enfants, avaient quitté la maison et commencé à voler de leurs propres ailes. On a fait cette prière au Seigneur en lui disant que nous sentions que nous avions une nouvelle fécondité à développer et qu'on se rendait disponible. On a reçu cet appel de venir ici. C'était pour nous très surprenant parce qu'on ne s'attendait pas à ça. On pourrait dire que l'Esprit-Saint a soufflé plus fort que le Mistral puisqu'il nous a fait remonter de Provence en Savoie, en altitude. Et nous sommes profondément heureux d'avoir répondu oui.
3: Le nom de ce chalet, Notre-Dame des Refuges, exprime parfaitement sa vocation.
4: Avec Damien, on avait vraiment dans le cœur que ce soit un lieu sous la protection de Marie. Pourquoi Notre-Dame des Refuges? Effectivement, parce que à la fois ça connote bien la montagne, et puis en même temps, c'est un vrai refuge pour des personnes très différentes.

0: Séjourner dans ce chalet est une invitation permanente à partir découvrir la montagne. Et souvent, les participants réalisent que ce cadre est propice à la rencontre avec Dieu.
1: Le Seigneur se révèle à nous et il peut se révéler à nous de façon un peu surprenante. Et on a parfois des personnes qui débarquent ici, qui ne sont même pas baptisées et qui font l'expérience de la présence de Dieu, Dieu qui se révèle à eux. Mais le Seigneur se révèle à chacun et si on ouvre notre cœur, il a toujours quelque chose à nous dire.
0: Et se tenir en présence du Saint-Sacrement en plus de la marche silencieuse, c'est ce qui est encouragé.
1: On propose toujours l'adoration eucharistique tous les jours et même une nuit d'adoration. On propose à chacun de faire l'expérience d'être réveillé par son ange gardien et chacun est surpris de voir qu'il est appelé à descendre à la chapelle. Voilà, et c'est très très beau parce que le Seigneur parle aussi la nuit.
0: La prochaine retraite organisée dans ce chalet aura lieu du 17 au 22 octobre. Rendez-vous sur le site notre-dame-des-refuges.fr pour les inscriptions.
2: Un sujet préparé par Mélanie Niemietz. On passe beaucoup de temps en montagne ce matin. Alors maintenant, imaginez une vue sur le Mont Blanc. Nous sommes sur le plateau d'Assy, en Haute-Savoie. C'est là que se niche l'église Notre-Dame de la Toute-Grâce, une modeste chapelle de base pour les malades et les soignants qui est devenue un chef-d'œuvre de l'art sacré. C'est une balade sonore composée par Vanessa Sanson de RCF Savoie-Mont-Blanc.
3: On avait une chaise longue et donc dans ta journée, tu avais au moins une heure ou deux sur cette chaise longue face au soleil, hein, et vraiment tu faisais griller tes poumons au soleil. Hein. C'était vraiment la seule thérapie qui existait. Ensuite, tu avais aussi, si tu n'étais pas trop fatigué, des promenades obligatoires dans le parc.
4: Ah, j'ouvre la table de nuit.
3: Là, on voit vraiment un mobilier avec le bureau, avec ce côté laqué rouge qui était facile en matériaux à entretenir. Il faut imaginer que ces gens-là, en regardant le Mont-Blanc, en étant malades, étaient coupés pendant plus d'un an de leur famille. Et on a des lettres vraiment poignantes hein, de ces malades. Les sanitaires et les repas étaient donnés en collectif. Tant que le malade, bien sûr, pouvait se lever et pouvait, bien sûr, marcher. Là, on va monter à la chapelle.
2: Voilà, et pour monter dans la chapelle, rendez-vous à 10h dans l'émission Radio Guidage. À suivre dans quelques instants, nous irons à Rome pour le journal de Radio Vatican. À la une ce matin, les violences en Cisjordanie avec une nouvelle incursion de l'armée israélienne. Mais nous aurons aussi également le retour dans notre rubrique lecture avec une recommandation à paraître le 19 août, Roche Brune de Sophie d'Ivry. Nous sommes le 7 août, nous fêtons les Gaïtans. Gaïtan qui vient du prénom de la ville de Gaïta. C'est un petit village dans le sud de Rome, sur la côte. Isabelle Delaunay nous en dira un peu plus tout à l'heure dans le Saint du Jour. J'en profite pour rappeler que tous nos contenus sont disponibles en réécoute sur notre site internet RCF Notre-Dame. Restez avec nous à suivre la météo.
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2: La météo, Mathias, rares seront les nuages dans le ciel aujourd'hui.
9: Léger voile dans le nord ce matin, puis en Bretagne cet après-midi. Sinon, franc soleil sur tout l'Hexagone, idéal pour profiter des nuits des étoiles qui commencent ce soir. Côté température, on retrouve des normales auxquelles nous n'étions plus habitués dans le nord-ouest. Une petite vingtaine de degrés de Nantes à Lille ce matin, entre 25 à Rennes, 26 à Paris et 28 à Strasbourg cet après-midi.
2: Mais 8 vigilances orange canicule restent en vigueur dans le sud-est.
9: Les deux départements corses, 4 le long du Rhône, en plus du Var et des Alpes-Maritimes. Il fera 33 à Marseille et Gap, 30 à Nice et il y a des vigilances jaunes jusqu'à Montpellier, 35 degrés, et Perpignan où il fera une maximale de 37 degrés.
2: Merci Mathias Troud. Et on prend maintenant la direction de Rome où on va retrouver Alexandra Sirgan pour le journal de Radio Vatican.

0: Nouvelle violence en Cisjordanie. L'armée israélienne a mené une incursion dans un camp de réfugiés palestiniens proche de Jérusalem. Près de Ramallah, le village chrétien de Taïbé a été victime de nouvelles intimidations. Les habitants appellent la communauté internationale à intervenir et à protéger la population. En quête de légitimité, le président birman est depuis hier à Bangkok. Sa quatrième visite officielle à l'étranger depuis son élection en avril. Une visite décriée par les millions d'exilés birmans qui vivent en Thaïlande. Témoignage à suivre. En RDC, un premier échange de prisonniers entre Kinshasa et les rebelles de la FC M23 est en cours de préparation. 15 détenus sont concernés. Et puis prise de fonction aujourd'hui en Colombie du président Abelardo de la Espriella, allié de Donald Trump, déterminé à combattre les groupes armés. Un changement de cap qui risque de fragiliser le processus de paix dans le pays, 10 ans après la signature d'un accord avec les FARC. On en parle dans notre dossier à la fin de ce journal.
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0: Bonjour à tous. Nouvelle intensification des violences en Cisjordanie. L'armée israélienne a mené cette semaine des incursions dans le camp de réfugiés de Qalandia, situé entre Jérusalem et Ramallah. Au moins 8 personnes ont été blessées. Non loin de là, le village chrétien de Taïbé a été victime de nouvelles intimidations israéliennes ce mercredi. L'autorité nationale palestinienne a recensé plus de 1580 attaques durant le mois de juillet. Correspondance depuis Jérusalem de Valérie Ferron.
2: Depuis mercredi, les forces d'occupation israéliennes se livrent à des prises d'assaut d'immeubles et à des vagues d'arrestations d'habitants dans le camp de réfugiés de Qalandia, près du checkpoint du même nom, qui coupe la route principale entre Jérusalem et Ramallah. Des appartements ont été entièrement saccagés par les soldats qui en ont transformé certains en centres d'interrogatoire. Une 60aine de personnes ont été arrêtées, dont des femmes et des adolescents. Soldats et colons israéliens continuent parallèlement de semer la terreur partout en Cisjordanie occupée, saccageant des terres agricoles et incendiant des maisons et des voitures, notamment dans les hameaux bédouins de Massafer Yatta, au sud de Hébron. Dans le village de Taïbé, des colons sont entrés mercredi avec leurs moutons dans une maison qui est attaquée actuellement plusieurs fois par jour. Les habitants de ce village chrétien palestinien appellent la communauté internationale à agir pour les protéger. Jérusalem, Valérie Ferron, Radio Vatican.
0: Et puis le plan de paix à Gaza, toujours dans l'impasse. Les médiateurs américains, qataris, turcs et égyptiens doivent prochainement se rencontrer au Caire pour échanger sur la deuxième phase de l'accord. Autre accord à la une de l'actualité ce vendredi, le prince héritier saoudien Mohamed Ben Salman réunit ce vendredi à Jeddah les dirigeants turcs et pakistanais pour signer un accord de défense et acter leur rapprochement opéré sur fond de guerre au Moyen-Orient. Guerre qui s'intensifie en Arabie Saoudite. Hier, les rebelles houthis du Yémen, soutenus par l'Iran, ont attaqué les forces gouvernementales saoudiennes, tuant au moins 58 personnes. Les houthis ont affirmé avoir agi en représailles au récent renforcement, selon eux, des troupes yéménites appuyées par l'Arabie saoudite. Et direction la Thaïlande à présent. Depuis hier, l'ancien chef de la junte birmane, devenu président via des élections contestées en avril, est en visite officielle dans le royaume. Marginalisé par la communauté internationale depuis le coup d'état de 2021, la Birmanie cherche à renforcer ses liens avec son voisin thaïlandais. À la frontière entre les deux pays vivent des dizaines de milliers de Birmans en exil. D'autres ont pris refuge à Bangkok, comme Hong, rencontré par notre correspondant dans la capitale thaïlandaise, Valentin Sébron.
3: La venue du putschiste birman à Bangkok lui laisse un goût amer. Pour Hong comme pour beaucoup de nombreux exilés birmans, Minong Lain reste l'homme qui a plongé son pays dans le chaos, dans une guerre qui a fait plus de 100 000 morts en 5 ans et 4 millions de déplacés.
4: Ce n'est pas vraiment une surprise, mais bien sûr, je suis profondément déçu. Le gouvernement thaïlandais a choisi de défendre ses propres intérêts économiques et politiques sans se soucier des violations des droits humains ni des souffrances qui ont lieu juste de l'autre côté de sa frontière.
3: Il en sait quelque chose, arrêté un mois après le coup d'état militaire pour avoir manifesté. Le jeune homme a passé 2 ans dans les geôles birmanes avant de s'exiler en Thaïlande. Malgré son vernis civil, dit-il, le régime militaire birman n'a pas changé.
4: Qu'il vienne ici en tant que président ou en tant que chef de la junte, franchement, cela n'a pas la moindre importance. C'est la même personne, celle qui a commis toutes ces atrocités et qui a déclenché tout ce conflit dans le pays. Il reste donc le principal responsable, quel que soit le costume qu'il porte.
3: En quête de légitimité, Minong Lain effectue sa quatrième visite officielle à l'étranger depuis son accession à la présidence en avril dernier.
0: Reportage de Valentin Sébron à Bangkok. Et puis on apprend ce matin qu'une fusillade a eu lieu ce vendredi dans un établissement scolaire près de Bangkok justement. Au moins 8 personnes ont été tuées et plusieurs autres blessées. Le tireur, un adolescent de 15 ans, est également décédé. Une semaine après sa création, le Sénat du Bénin a choisi son premier président. Sans surprise, Patrice Talon, qui a dirigé le pays entre 2016 et le mois de mai dernier, a été élu hier à la tête de la Chambre haute, une institution qu'il a lui-même créée lors d'une révision constitutionnelle adoptée en novembre dernier. En République démocratique du Congo, un premier échange de prisonniers entre Kinshasa et l'AFC M23 pourrait intervenir dans les prochains jours, prévu de longue date dans le cadre du processus de paix entre les deux pays. Ce dossier était jusqu'ici resté bloqué. À Beni, dans l'est du pays, 15 détenus transférés depuis Kinshasa attendent désormais la suite de l'opération. Les précisions depuis Kinshasa de Pascal Moulégois.
5: Dans la ville de Beni, 15 personnes patientent depuis plusieurs semaines dans l'attente d'un échange des prisonniers entre le gouvernement congolais et la rébellion de l'AFC M23. Tous ont été transférés depuis des prisons de la capitale Kinshasa dans le cadre de ses premiers gestes de confiance prévus par le processus de paix de Doha. Leur présence avait déjà été confirmée début juillet par le gouvernement, mais depuis, les dossiers est resté au point mort. Selon plusieurs sources, aussi bien gouvernementales que proches de la rébellion, ces 15 détenus ne sont pas des figures des premiers plans de la rébellion de l'AFC M23. Une source judiciaire précise également qu'aucun d'entre eux n'a été condamné à mort, même si des personnes visées par une telle peine figurent toujours sur une liste plus large envisagée par des futurs échanges. Longtemps, les autorités congolaises ont justifié ces retards par des raisons sanitaires. Le comité international de la Croix-Rouge, qui doit faciliter la remise des détenus entre les deux parties, n'a pas participé au transfert de Kinshasa vers Beni, mais devrait intervenir lors de la phase d'échange proprement dite. Si les médiateurs espèrent désormais une avancée rapide, aucune date n'a encore officiellement été annoncée. Pascal Moulégua, Kinshasa, RFI, pour Radio Vatican.
0: Le secrétaire général de l'ONU, Antonio Guterres, appelle à la Russie et l'Ukraine à cesser leurs attaques sur des zones civiles. Cette semaine, une attaque russe a tué au moins 17 personnes et blessé des dizaines d'autres dans la région de Kiev. Dans le même temps, plusieurs personnes, dont des civils, sont mortes lors de frappes ukrainiennes en Russie. Puis par ailleurs, un incendie s'est déclaré ce vendredi dans un centre logistique du gérant russe de l'e-commerce Wildberries à Ekaterinbourg, dans l'Oural, issu d'une frappe ukrainienne, d'une frappe de drone ukrainienne. En Colombie, investiture du nouveau président ce vendredi. Abelardo de l'Espreya a été élu en juin grâce à un discours de fermeté contre les groupes armés impliqués dans le trafic de cocaïne qu'il a promis de bombarder avec l'aide de Washington. Le pays est extrêmement polarisé. Le gouvernement du président sortant a mis en garde contre des possibles attaques de terrorisme lors de la cérémonie d'investiture organisée à Cali, ville du sud-ouest récemment touchée par des attaques. L'église sur place œuvre pour la réconciliation nationale. Monseigneur Hector Fabio Henao est délégué de la conférence épiscopale colombienne pour les relations entre l'église et l'État. Il nous dresse les nombreux défis sécuritaires du pays.
6: Le premier défi sera de garantir la sécurité intégrale des communautés les plus vulnérables. Garantir aussi la sécurité des dirigeants sociaux qui continuent de payer un tribut très lourd. Il y a beaucoup qui sont été tués. Cependant, la sécurité ne serait être uniquement militaire. Elle exige le retour de l'État à travers l'éducation, la santé, les infrastructures et les opportunités économiques. Le second défi, tout aussi vital, est la réconciliation. Gouverner pour l'ensemble des Colombiens, réduire la brèche entre les grands centres urbains et la Colombie rurale, et reconstruire un climat de confiance institutionnelle pour penser le blessure de la nation. La situation ici en Colombie, que nous avons aujourd'hui, c'est une situation d'une polarisation très radicale, très difficile. L'Église appelle fermement à la sérénité, au respect des règles démocratiques, au dialogue constructif.
0: Des propos recueillis par Augustine Assa. On l'entendait, la sécurité nationale, l'un des principaux défis du pays. 10 ans après l'accord de paix conclu entre les FARC et le gouvernement colombien, c'est justement l'objet de notre dossier. Avant de passer justement à notre dossier de la rédaction, un mot pour vous inviter, chers auditeurs, à nous écrire à francais.ccd@vaticannews.va. La Colombie s'apprête à changer de gouvernement. Le président élu au mois de juin, Abelardo de la Espreia, prend ses fonctions aujourd'hui dans un contexte de dégradation de la sécurité dans le pays. Les territoires reculés sont pris dans une nouvelle spirale de la violence, bientôt 10 ans après la signature de l'accord de paix conclu entre les forces armées révolutionnaires de Colombie et le gouvernement colombien. Après des décennies de violence qui entraînèrent des centaines de milliers de morts et des millions de déplacés, un accord de paix historique fut officiellement signé le 26 septembre 2016. Rejeté dans un premier temps par référendum, une version révisée de l'accord fut ensuite signée le 24 novembre 2016 à Bogota. Mais les promesses de paix se fissurent aujourd'hui dans le nord et le sud du pays, là où l'État demeure en grande partie absent, nous explique Yann Brassé, professeur de sciences politiques à l'Université du Rosario à Bogota.
7: 10 années mouvementées après cet accord de paix qui a été l'objet d'un référendum qui n'est pas passé dans un premier temps, puis qui a été modifié et approuvé par le Congrès colombien. Déjà, dès le départ, ça a posé un problème de légitimité qui a fait que nombre des réformes structurelles prévues par les accords ont été lancées tardivement et avec pas mal de résistance, on va dire, la réforme agraire en particulier, la réforme du système électoral, mais pour tout ce qui est de la démocratie, mobilisation des membres des ex-FARC, ça s'est plutôt bien passé dans l'ensemble, même si on a des dissidences qui ne se sont jamais démobilisées et qui continuent à être actives. On a vu dans les premières années de l'accord une situation de sécurité qui s'est améliorée considérablement dans nombre de régions du pays. Lamentablement, dernièrement, ces régions ont vu l'apparition de nouveaux groupes et donc la situation de sécurité se dégrade de nouveau, mais on est loin d'arriver à la situation qu'a connue la Colombie il y a 10 ans avant les accords de paix.
8: Pourquoi cette reprise de violence ? Est-ce qu'on peut dire qu'il y a eu un jour la paix depuis l'accord en Colombie ?
7: Non, on ne peut pas parler. D'abord, il faut bien dire que cet accord concernait la principale guérilla du pays, les FARC, les Forces armées révolutionnaires de Colombie. Il y a une autre grande guérilla, l'ELN, qui ne s'est jamais démobilisée. Et puis, il y a d'autres groupes qui viennent plutôt des ex-milices paramilitaires qui survivent sur le narcotrafic et qui ont acquis une certaine puissance dans pas mal de régions du pays. Donc, on n'a jamais vraiment eu une situation de paix dans le sens où il y a toujours des groupes armés actifs en Colombie.
8: La Colombie s'apprête à changer de gouvernement. Quel est le plan de ce nouveau gouvernement sur ce dossier ?
7: Alors, le nouveau gouvernement est un gouvernement de droite qui a été élu sur un programme sécuritaire très marqué. Donc, on revient à une politique qui était celle qui dominait l'agenda. Il y a de ça un peu plus de 15 ans avant les accords de paix. Le gouvernement sortant avait essayé de lancer un programme de négociation tous azimuts avec tous les groupes encore actifs. C'est le programme que le gouvernement appelait la paix totale. Mais c'était une ambition très très difficile à réaliser parce qu'on a beaucoup de groupes actifs et négocier avec les uns, ça posait toujours des problèmes avec les autres. Donc le gouvernement n'a pas vraiment réussi à démobiliser aucun groupe important. Et du coup, ces groupes ont parfois profiter des négociations pour se renforcer, pour renforcer leur contrôle territorial. Et du coup, on est dans une situation un petit peu difficile, ce qui justifie le tournant sécuritaire du nouveau gouvernement.
8: Est-ce qu'on peut imaginer un renouvellement de cet accord de paix ?
7: En tout cas, ce n'est pas du tout à l'ordre du jour du nouveau gouvernement, qui vient plutôt des secteurs qui ont toujours refusé cet accord de paix et qui ont toujours rechigné à l'appliquer. Si on s'en tient à ça, ça sera déjà pas mal, puisque le gouvernement a annoncé qu'il voulait revenir sur un certain nombre de points de l'accord, en particulier qu'il voulait supprimer le système de justice transitionnelle qui s'applique aux démobilisés. Mais voilà, même cet accord est un petit peu en sursis avec ce nouveau gouvernement.
8: Est-ce que la population soutient le nouveau gouvernement investi à la tête du pays ?
7: C'est un gouvernement qui a été élu avec une marge très étroite. Le pays est très divisé. C'est d'ailleurs le gouvernement le plus mal élu depuis le début du siècle, depuis même avant. Un gouvernement qui n'obtient pas 50% deuxième tour. C'est assez parlant. Donc voilà, il suscite pas mal de résistance. Et par ailleurs, disons que ses partisans voulaient surtout, disons, un changement d'orientation politique. Il y avait une opposition forte au gouvernement passé, mais n'adhère pas forcément à toutes les idées du nouveau gouvernement. Donc voilà, on a pas mal d'expectatives. On a des annonces d'un programme assez radical qui a été montré pendant la campagne par ce nouveau gouvernement, mais qui ne convainc pas nécessairement tout le monde et qui suscite pas mal de craintes de la moitié de la Colombie qui n'a pas voté pour lui, disons.
0: Interrogé par Cécile Mérieux, Yann Brassé, professeur des sciences politiques à l'Université du Rosario à Bogota, en Colombie, était ce matin l'invité de Radio Vatican. C'est la fin de ce journal. Merci pour votre écoute et votre fidélité aux ondes de Radio Vatican. L'actualité en langue française revient à 13h, heure de Rome. D'ici là, très belle matinée à vous.
9: Et le journal de Radio Vatican a été présenté par Alexandra Sirgan. À présent, direction Grenoble pour la rubrique Libraire à l'air libre, préparée par Tiffaine Deloge de RCF Isère.
10: À Grenoble, sur la place Docteur Léon Martin, la librairie Le Square et sa grande baie vitrée veillent depuis les années 1950. À l'intérieur, le portrait du poète Michel Butor nous invite à flâner sur les deux étages. Ici, le bleu roi omniprésent est devenu le bleu square. Je vous emmène à la rencontre aujourd'hui de la directrice adjointe de cette librairie indépendante. Elle est spécialisée dans le théâtre et les mangas, mais aujourd'hui, elle va nous parler d'un roman de littérature française. Nadège Badina, bonjour.
11: Bonjour.
10: Aujourd'hui, vous nous parlez de Rochebrune de Sophie d'Ivry qui sort le 19 août pour la rentrée littéraire.
11: Dans le roman de Sophie d'Ivry, on est en 2025 et on va suivre une famille lyonnaise recomposée et pour le coup franchement mal assortie qui a décidé de passer les vacances de la Toussaint à Rochebrune pour que ce soit des vacances inoubliables et pourtant on va peut-être se rendre compte que c'est plutôt les vacances de la dernière chance. En effet, en 2022, Xavier Daubard, level designer chez Ubisoft, s'est marié avec Isabelle Fuseau, psychologue spécialisée dans la reconversion professionnelle et grande prêtresse du yoga. Ils ont chacun des enfants de mariage précédent. Lui, il est l'heureux papa de Léon, 7 ans, enfant tyran, et elle gère avec astuce et intelligence la complicité qu'elle entretient avec sa fille ado, Noémie. Et alors qu'elle se pose la question, pourquoi se dire qu'on fait famille alors qu'on sacrifie notre horloge personnelle ? Lui, il lui propose de passer un week-end en montagne pour se reconnecter à la nature et surtout escalader individuellement et laisser sa femme gérer ses deux enfants. Il décide néanmoins de se diriger vers le parc national des Hautes Aigues, donc comme je disais avant, à Rochebrune, où l'air était différent à cette altitude, où du coup on ressent les choses différemment et où les vacances allaient tous les émoustiller. Ils allaient pouvoir ainsi investir les chiens bleus, un gîte tenu par une sorte de vieille sorcière acariâtre Cornelia, qui elle-même est affublée de chiens franchement effrayants, et ainsi peut-être trouver des réponses, des solutions, arriver vainqueur et serein à la fin du gameplay. Ou pas. Dans Rochebrune, Sophie d'Ivry pervertit complètement la comédie en trois actes grâce à des personnages qui sont vraiment hauts en couleur, qui sont aussi bien attachants que tête à claque. Elle singe complètement les jeux vidéo qui auraient dû être complètement maîtrisés justement par son héros principal en exposant clairement et cyniquement les règles que les protagonistes vont suivre complètement inconsciemment. Elle déconstruit totalement le mythe du retour à la nature salvateur. Elle cingle les modes de vie, d'éducation, de pensée qui sont consensuels et pourtant qu'on adulte tous et qu'on aimerait tous tellement bien suivre. Et surtout, elle s'insinue dans la famille, dans la vie de couple et ainsi dans nos propres vies.
10: Plein de livres qui sortent, plein de romans qui sortent à la rentrée littéraire. Pourquoi avoir choisi celui-ci ? Qu'est-ce qui vous a séduit ? On peut se dire aussi, c'est un livre qui parle de montagne. On est à Grenoble, c'est peut-être pas tout à fait anodin non plus.
11: C'est la montagne, mais c'est aussi la construction avec énormément de rebondissements. On rit, mais de façon un petit peu cachée. On sourit franchement. On est presque au bord des larmes. On a peur, c'est nerveux, mordant. En même temps, c'est touchant. Et puis, étonnamment, c'est aussi un bel hymne aux nouvelles fratries.
10: Merci beaucoup, Nadège Badina. Donc, je le rappelle, Rochebrune de Sophie d'Ivry, ça sort le 19 août en librairie pour la rentrée littéraire et donc vous pouvez le retrouver ou le commander dans toutes vos librairies indépendantes. Merci de nous avoir accueillis à la librairie Le Square.
9: Et merci à Tiffaine Deloge de RCF Isère. À suivre dans Visage à 9h sur RCF Notre-Dame, Thierry Lyonnais reçoit Zarina Khan, une philosophe et metteur en scène, mais avant tout une femme de paix, nominée en 2005 pour le prix Nobel de la paix. Mais avant cela, à 8h50, un temps de prière.
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9: 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C'est maintenant l'heure de prendre un temps de prière avec la méditation préparée cette semaine par le Père Michel Quesnel.

En ce temps-là, Jésus disait à ses disciples « Si quelqu'un veut marcher à ma suite, qu'il renonce à lui-même, qu'il prenne sa croix et qu'il me suive. Car celui qui veut sauver sa vie la perdra, mais qui perd sa vie à cause de moi la trouvera. Quel avantage, en effet, un homme aura-t-il à gagner le monde entier si c'est au prix de sa vie ? Et que pourra-t-il donner en échange de sa vie ? Car le Fils de l'homme va venir avec ses anges dans la gloire de son Père. Alors, il rendra à chacun selon sa conduite. Amen, je vous le dis. Parmi ceux qui sont ici, certains ne connaîtront pas la mort avant d'avoir vu le Fils de l'homme venir dans son règne. »

Nous sommes dans les jours qui suivent la confession de Pierre à Césarée de Philippe. L'apôtre a identifié Jésus comme étant le Messie d'Israël, puis Jésus a annoncé sa passion, mais sans prononcer le mot « croix ». Le mot « croix », il l'avait prononcé une seule fois auparavant, dans le discours d'envoi en mission des 12. « Celui qui ne prend pas sa croix et ne me suit pas, n'est pas digne de voir. » Matthieu, chapitre 10. Maintenant, la perspective d'être crucifié ne concerne plus simplement les 12, mais tout disciple. Le crucifiement était un supplice horrible. Le crucifié mourait par étouffement et agonisait pendant des heures. Mais dans les paroles prononcées par Jésus, ce n'est pas le bois qui porte le crucifié, c'est le futur crucifié qui porte le patibulum, la branche horizontale de l'instrument de supplice. Le disciple est en marche et suit Jésus. Son agonie est pour plus tard. Ce que le disciple offre à Dieu à la suite du Christ, c'est toute sa vie. Aucun d'entre nous ne vit pour soi-même et aucun ne meurt pour soi-même, écrit Paul dans l'Épître aux Romains. Et il poursuit, si nous vivons pour le Seigneur, si nous mourons pour le Seigneur. Romains chapitre 14. Il nous revient alors de choisir le but de notre existence. Nous savons que nous venons de Dieu, c'est lui qui nous a donné la vie. Notre objectif, cohérent avec notre origine, doit être d'aller vers Dieu. La croix fait partie du programme, mais elle n'est qu'un passage. Et quand il viendra, le Fils de l'homme rendra à chacun selon sa conduite.

0: Notre Père, qui es aux cieux, que ton nom soit sanctifié, que ton règne vienne, que ta volonté soit faite sur la terre comme au ciel. Donne-nous aujourd'hui notre pain de ce jour. Pardonne-nous nos offenses, comme nous pardonnons aussi à ceux qui nous ont offensés. Et ne nous laisse pas entrer en tentation, mais délivre-nous du mal. Car c'est à toi qu'appartiennent le règne, la puissance et la gloire pour les siècles des siècles. Amen.
1: Si.

0: Les Gaëtans que nous fêtons aujourd'hui ont pour saint patron Gaëtan de Thiennes. Alors qui est-il? D'où vient ce nom? Isabelle Delaunay nous en dit plus. Bonjour Isabelle.
1: Bonjour. Aujourd'hui nous fêtons les Gaëtans, un prénom qui signifie originaire de Gaète, une ville de la côte tyrénéenne, centre de villégiature à l'époque romaine, où Cicéron fut assassiné en 43 avant Jésus-Christ. Les Gaëtans ont pour saint patron un saint du XVIe siècle, saint Gaëtan de Thiennes, fondateur de l'ordre religieux des Théatins. Contemporain de Luther, Gaëtan fut secrétaire du pape et choisit de quitter ce poste prestigieux pour vivre auprès des pauvres, visitant les taudis, soignant les incurables, balayant les hôpitaux. Il fonda avec son ami Pierre Carafa, le futur pape Paul IV, un institut de prêtres qui mènerait comme lui une vie pauvre et austère au service des pauvres, les Théatins, mot qui vient de Théâtre, dont Jean-Pierre Carafa était évêque. Aujourd'hui, dans un quartier de la banlieue de Buenos Aires, le sanctuaire Saint Cayetano est dédié à Saint Gaëtan, patron des travailleurs argentins. Et on sait que quand le pape François était archevêque de Buenos Aires, il aimait, chaque 7 août, rencontrer des milliers de pèlerins qui se réunissaient autour de la statue du saint et il bénissait toute la journée les familles et spécialement les enfants. Le 7 août 2016, il leur adressa ce message. « Quand vous demandez à Saint Gaëtan du travail, vous demandez de pouvoir rester des hommes et des femmes dignes. » Alors bonne fête aux Argentins et aux Gaëtans.
0: Voilà, le saint du jour est à retrouver sur notre site internet. C'est la fin de cette matinale. Merci d'avoir été avec nous ce matin et tout au long de cette semaine. C'était une première pour moi, cela s'est souvent entendu. Mais j'espère tout de même que vous avez passé un bon moment. La semaine prochaine, vous aurez le plaisir de retrouver la brillante Clara Bevilacqua en matinale. Et moi, je serai avec vous entre 18h et 19h. À suivre sur RCF l'émission Visage, une rediffusion de l'émission de Thierry Lyonnais. Il reçoit ce matin Zarina Khan, russo-pakistanaise, philosophe et metteur en scène, nominée pour le prix Nobel de la paix en 2005. Je vous souhaite à toutes et à tous un très bon week-end sur les ondes de RCF Notre-Dame.

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0: Il est des vies qui semblent tout droit sorties de romans qu'aurait pu signer Joseph Kessel ou Somerset Maugham. Votre vie, Zarina Khan, est bien plus qu'un roman. Elle est le témoignage vivant que l'amour est plus fort que la haine, que la paix l'emporte toujours sur l'intolérance. Si je dis que vous êtes philosophe, actrice, réalisatrice de théâtre, que de Paris à Sarajevo, de l'Ardèche au Liban, vous animez des ateliers d'écriture et de théâtre, je ne fais qu'effleurer ce que vous êtes vraiment. Vous la nominez en 2005 pour le prix Nobel de la paix. Dans le livre autobiographique que vous venez de publier aux éditions Ozoni, intitulé « La sagesse d'aimer », vous racontez que lorsque vous étiez tout enfant, un médecin, intrigué par votre chevelure noire et vos traits orientaux, vous a demandé « D'où viens-tu ?» Vous lui avez répondu très poétiquement. Alors j'ai envie de vous reposer cette même question, Zarina Khan. D'où venez-vous ?
1: Ça, c'est une question tellement... Elle est vaste comme le monde.
0: Comme votre monde ?
1: Oui, c'est un monde tissé. C'est un monde de tissage, en fait, entre... Le Pakistan, donc cette partie de ce pays ancien qu'est l'Inde, qui tout à coup devient le pays le plus jeune de la planète et que mon père va élever. J'apprends très tôt qu'il participe à la fondation de ce nouveau pays qui a 6 ans de plus que moi. Et du coup, je vis le Pakistan comme un frère aîné qui m'emmène sur le chemin. Quand on me demande que fait ton père, ben je dis, il construit un pays.
0: C'est beau comme métier.
1: C'est un beau métier.
0: Mais vous venez d'encore plus loin, parce que quand on vous lit, on est impressionné par un peu la généalogie de vos parents, de vos grands-parents, cette rencontre de différentes cultures.
1: Ben, ce père, c'est un prince indien, et il est imprégné de son ancêtre Gengis Khan. Donc oui, je viens de ces steppes-là parcourues par Gengis Khan, de ce personnage terrible qu'il a été et en même temps tellement respectueux des cultures du monde, parce que contrairement à ce qu'on croit, Gengis Khan n'était pas seulement un conquérant, c'était un conquérant qui voulait la paix. Et il savait que la paix ne pouvait exister sur Terre que si on respectait profondément les cultures et les appartenances de chacun. Donc il avait cette idée du tissage aussi. Et mon père en était imprégné. Ma mère, de son côté, était une Russe à 100%, donc de parents russes de Crimée et du Caucase.
0: Ce qu'on a appelé les Russes blancs qui ont fui la révolution en 1917.
1: Tout à fait. Mon grand-père était officier de la marine du Tsar et il a vécu, alors lui, la destruction de son pays. C'est-à-dire, mon père vivait la construction d'un pays et du côté maternel, il y avait cet immense traumatisme de voir un pays se détruire, être à feu et à sang. Et l'obligation de le quitter, en fait, de quitter la terre aimée. Voilà. Les Russes sont des gens particulièrement attachés à leur terre. Cette terre immense, d'ailleurs, tellement diverse aussi. Et donc, je crois que je viens de la construction et de la destruction, mais presque en simultané. Et ce tissage entre comment détruire si vite et comment construire si lentement, c'est là d'où je viens.

0: Vous dites que vous venez également des trous noirs. Dans la réponse que vous donnez à ce médecin, vous lui dites, alors je ne sais pas si la petite fille a formulé comme ça, mais la femme que vous êtes aujourd'hui, qui se remet dans la peau de cette petite fille, dit « je viens aussi des trous noirs ». Qu'est-ce que cela veut dire ?
1: Ça veut dire que dans mon parcours, il y a eu la présence donc de parents aimés. Ma mère, c'est un amour absolument immense que j'ai vécu un peu comme si j'étais son parent. Une mère très fragile en fait et très forte à la fois, qui était lieutenant de l'armée française, qui a rejoint, alors russe, née en Tunisie, dans la colonie russe de Tunis, puisque à l'époque le rebelle qui était Bourguiba en Tunisie a accueilli la flotte russe qui fuyait la révolution d'octobre. Et ce pays, la Tunisie, est devenu pour moi une petite Russie en fait, puisque je suis née en Tunisie aussi. Et un pays français, puisque c'était un protectorat français à l'époque. Donc ma mère est française, née en Tunisie, et elle va réaliser en 1942, grâce à De Gaulle, qui appelle les Français d'Afrique du Nord à rejoindre l'armée, elle va réaliser qu'elle doit sa nationalité à un pays qui est en souffrance et qu'elle ne connaît pas, et qui est la France. Et elle va s'engager dans l'armée française pour remercier de cette nationalité qui lui a été donnée et aussi de cette culture, puisqu'en Tunisie, elle allait à l'école française et qu'elle a découvert les écrivains français et que c'est devenu sa famille et puis c'est devenu la mienne.
0: En vous écoutant et en vous lisant, Zarina Khan, on a vraiment l'impression que toute l'histoire de vos ancêtres sont inscrits, je dirais, non seulement dans votre mémoire, mais aussi dans votre ADN, dans tout ce qui vous constitue. Et je crois très loin, très très loin dans le temps.
1: Je crois qu'en écrivant, vraiment, j'ai réalisé à quel point nous sommes chacun, être vivant sur la Terre, mémoire. Mémoire de tout ce qui a été, mais depuis le début du monde. Nos cellules, je pense qu'elles sont... Nous savons que nous sommes poussière d'étoiles aussi. Mais nos cellules, elles portent vraiment l'inconscient collectif de l'humanité. Et je crois que comme il ne m'a pas été donné d'avoir des repères plutôt carrés, une appartenance simple, ni religieuse,
0: ni familiale,
1: ni un pays. Enfin voilà, je n'ai pas de pays. Je ne peux pas dire que j'ai un pays.
0: Vous en avez beaucoup.
1: J'ai tous les pays. Et que le repère devient cellulaire, en fait. Et que nos cellules sont mémoire. Et elles sont mémoire de toute l'humanité. Je vis avec ceux qui nous ont précédés, mais depuis des milliers d'années. Je vis avec Échille, qui a inventé le théâtre en Grèce. Je vis avec Socrate, qui a su accoucher les âmes. Je vis avec Olivier de Serres, qui lui est bien plus jeune, puisqu'il n'est que du XVIe siècle.
0: Mais je reviens sur la notion de d'où venez-vous. Si j'ai ouvert par là, c'est que je pense qu'il y a quelque chose de fondamental dans votre histoire et dans ce que vous êtes capable de transmettre aussi aujourd'hui. Je pense notamment aux jeunes de banlieue qui ne savent pas toujours très bien d'où ils viennent. J'ai l'impression que c'est fondamental chez vous.
1: Oui.
0: Vous êtes pakistanaise. Vous êtes française, vous êtes tunisienne, vous êtes russe, vous êtes tellement en vous-même. Est-ce que c'est une chance ou est-ce que c'est sincèrement difficile à porter ?
1: C'est un cadeau absolument immense. C'est une chance magnifique, je le dis aujourd'hui, de tout mon être. Mais en même temps, ça a été petite également la source de tous les rejets, de tous les racismes, puisque je n'étais jamais ce que je devais être pour les uns ou pour les autres. Et comme personne ne pouvait me cataloguer et qu'est-ce que l'être a besoin pour se rassurer de, d'avoir une sorte de catalogue d'appartenance. Hein. On a besoin vite, quand on rencontre quelqu'un, de le mettre dans une case. Et moi, j'échappe à toutes les cases. Et donc, le rejet, c'est la peur de l'autre, c'est la peur de l'étrangeté de l'autre. Et dans mon cas, c'était une étrangeté totale, puisque on ne peut me ramener à rien de connu.
0: Et pourquoi est-ce que ça dérange autant cela ? Au lieu d'être émerveillé face à la différence, pourquoi est-ce qu'on a ce réflexe de peur de la différence de l'autre ?
1: Parce que je crois que malheureusement, l'éducation consiste à donner des repères et des repères qui sont ceux d'une seule appartenance. C'est tout le problème qui agite notre monde aujourd'hui, c'est celui du communautarisme. Les parents s'évertuent à donner à leurs enfants une culture, à transmettre une culture, une religion. Au lieu de transmettre la foi, ils transmettent un dogme. Et dans ces dogmes-là, dans ces rituels-là, il y a des merveilles, enfin, qui, moi, me passionnent. Mais ces merveilles ne sont merveilles que si on est capable de comprendre que le rituel de l'autre est aussi une merveille. Alors que souvent, le repère à soi, c'est ce qui a été transmis par les ancêtres et qui devient une catégorie et donc une barrière et donc une frontière. Et là, ça devient pour moi insupportable. Le cadeau qui m'a été donné, c'est que comme je ne pouvais m'appuyer sur aucune appartenance, j'ai dû élargir au fur et à mesure de mes pas sur la terre le champ de mon esprit et ouvrir les horizons. Et en fait, j'ai dû ouvrir au point que j'ai ouvert sur le cosmos, parce qu'à un moment, la terre était trop étroite pour moi. Et que les étoiles, quand je dis que les étoiles ont été mes compagnes et que mes camarades de classe en maternelle me disaient « mais t'as pas de copine ?» Et en fait, ben oui, j'ai des milliers de copines.
0: Des milliards de copines.
1: Des milliards de galaxies qui m'accompagnent. Mais ça a été presque un réflexe de survie, d'ouvrir le champ de l'horizon de l'esprit jusqu'à l'infini pour comprendre que ce à quoi j'appartiens, c'est même pas à l'univers, c'est aux univers. C'est aux vibrations qui nous relient dans l'universel au-delà de toutes nos appartenances.

0: Zarina Khan, on l'a dit et écrit de nombreuses fois, votre vie semble tout droit sortir d'un roman ou d'un scénario de film de fiction, tellement votre parcours est incroyable. Votre histoire commence par un conte de fées, votre père, pakistanais, rencontre votre mère, c'est un coup de foudre immédiat, votre mère russe. Au début, tout est merveilleux, mais très rapidement, ils sont confrontés justement à cette intolérance de la différence. Vous avez 3 ans et demi, votre mère est lapidée, presque à mort. Vous vous souvenez, vous, petite fille, de ce moment-là? Vous dites que un basculement s'est passé dans votre vie?
1: Oh, je m'en souviens très très bien. C'est vraiment une mémoire qui ne peut pas s'effacer. C'est tout à coup l'être qui vous porte à la vie, qui en aime un autre, avec une sorte de simplicité dans ce coup de foudre entre cet homme et cette femme. Oui, une grande simplicité d'amour, de l'essentiel de l'amour. Et en fait, ce mariage, c'est le premier mariage mixte au Pakistan, va déranger les Français, va déranger les Anglais, va déranger les Indiens, les Pakistanais, enfin,
0: tout le monde
1: est dérangé par cette mixité intolérable au moment où, justement, le Pakistan musulman décide de s'affirmer comme musulman. Enfin,
0: Et c'est la terre pure, hein, c'est ça le Pakistan,
1: oui, oui,
0: l'étymologie, c'est la terre pure.
1: Voilà. Et tout à coup, ce grand leader qui est mon père et qui épouse une chrétienne orthodoxe russe française, c'est quelque chose qui va stupéfier dans un premier temps. Et après la stupéfaction, monte la haine et monte lorsqu'il y a haine, il y a ce désir terrible de mettre à mort. Donc je vis cet instant incompréhensible. Il est toujours incompréhensible pour moi. Je ne peux pas comprendre. Comprendre, ça vient du latin cum prehendere, c'est-à-dire prendre en soi. Je ne peux pas prendre en moi cette haine-là. Elle est toujours un peu à distance de moi. Je l'ai vécue. Je la vis dans les attentats, dans les guerres qui agitent notre monde aujourd'hui. Mais c'est une incompréhension qui me submerge et qui a fondé mon travail et toute mon œuvre.
0: Vous dites que c'est un moment qui va déterminer tout le reste de votre vie, tous vos engagements pour la paix, pour la création artistique, mais toujours dans un mouvement de paix, de réconciliation, s'enracine là, dans ce moment où on a essayé de tuer votre mère.
1: Oui. Et de tuer ma mère parce qu'elle aime un homme qui n'est pas de son appartenance, en fait.
0: Et de sa religion, disons-le clairement.
1: Ah, oui.
0: On a voulu la lapider parce qu'elle était chrétienne.
1: Oui.
0: Et non pas musulmane.
1: Oui. Et que moi, j'étais le fruit du péché, en fait, de cet intolérable-là, puisqu'on ne doit pas mélanger. Et j'ai revécu ce moment-là à Sarajevo, dans Sarajevo assiégé, puisque, comme vous le dites, j'ai travaillé après dans les zones de conflit, dans les pays en guerre aussi, pour que cette expérience soit un éclairage qui m'amène dans ces zones de conflit à aider d'autres jeunes à gagner du temps, en fait, sur la haine, à ne pas basculer dedans parce qu'il y a une autre voie.
0: Votre mère a survécu à cette lapidation. Malheureusement, l'amour de vos parents n'a pas survécu.
1: C'était impossible de rester.
0: Ils se sont séparés.
1: C'était impossible de rester.
0: C'est la haine qui les a fait se séparer, vous pensez ?
1: Non, c'est la menace de mort. C'est-à-dire qu'ils s'aimaient toujours quand ils se sont quittés.
0: Non, mais quand
1: quittés.
0: Je dis la haine des autres, bien
1: oui,
0: sûr,
1: oui.
0: La haine des gens qui les environnaient.
1: Mais la menace de mort était trop grande sur ma mère et sur moi. C'est-à-dire qu'à un moment, cette lapidation, elle en a réchappé et qu'il était hors de question qu'une deuxième fois, elle y reste, en fait. Et qu'on savait que la prochaine cible de lapidation, ce serait l'enfant.
0: Zarina Khan, votre père, qui vous avait fait embrasser la religion musulmane dans votre enfance, au moment où vous partez, vous dit « tu prendras la religion de ta mère », donc la religion chrétienne orthodoxe. Pourquoi est-ce qu'il vous a dit cela ?
1: Pour moi, c'est un fondement aussi de la paix, cette phrase de mon père. Mon père était très pieux et il dialoguait avec Allah. C'était vraiment... le compagnon de sa vie, c'était Allah. C'était vraiment l'espérance aussi que cette terre pakistanaise pouvait devenir une terre de paix, apaiser la scission avec l'Inde. Et tout à coup, cet homme-là me dit, tu prendras la religion de ta mère. C'est un cadeau vraiment précieux, c'est un trésor d'intelligence en fait. Pour lui, la religion, c'est une discipline. C'est une façon de grandir, d'avoir une colonne vertébrale, et qu'il faut la connaître bien pour avoir justement des repères bienveillants. Mais il a ajouté, il y a un seul Dieu. Donc prends la religion de ta mère pour la discipline que ça va t'apporter et qu'elle pourra te transmettre, puisqu'elle est orthodoxe, elle ne pourra pas te transmettre l'islam en fait. Et donc tu n'auras pas cette colonne vertébrale dont tu as besoin. Mais quelle intelligence! Je veux dire, si chacun était capable de cette intelligence-là, le monde serait un monde de paix, le monde serait complètement différent. Et l'exemple de mon père m'a animé toute ma vie. Je n'avais rien de lui que cette phrase. Je veux dire, je l'ai quitté, j'avais 3 ans et demi. Je l'ai retrouvé, j'avais 36 ans. Donc j'ai grandi sans père. J'ai grandi sans lui, mais cette phrase s'est inscrite et c'était un phare dans la nuit de l'absence.
0: Vous avez

0: Et là, vraiment, la question qui m'est venue tout de suite, et un enfant cherche ses repères, il n'arrête pas, je le dis à un moment, de faire le point, en fait, comme un objectif qui cherche à comprendre le monde, qui cherche à capter le monde, et de faire le point, parce que tout est flou, tout est confus, l'enfant cherche à faire le point tout le temps avec sa pensée pour s'approprier ce qui est autour de lui. Et tout à coup, cette phrase, elle me dépossédait de tout, puisque tu es maintenant des nôtres. Ça pose la question de « mais qui étais-je avant ? Qui étais-je avant d'être des vôtres, avant d'avoir ce baptême ? Je n'étais rien. Or si, je sais que j'étais déjà au monde, que mon être était pleinement présent au monde. Donc comment peut-on tout à coup m'accepter parce que je suis passée par ce baptême-là ? Comme des vôtres. Ça pose la question des nôtres, des vôtres, des leurs. Ça pose la question des frontières, des barrières. J'étais déjà de l'humanité. Donc pourquoi cette réduction tout à coup à tuer des nôtres ? C'est ça la violence. C'est que ça réduit tout à coup l'être précédant le baptême à néant. Et que ce néant-là, il est la racine du mal qui habite notre planète.
1: C'est ce que nous vivons actuellement.
0: C'est ce que nous vivons.
1: Il y a ceux qui sont des nôtres et il y a les autres, et ces autres-là sont nos ennemis.
0: Oui.
1: Qu'ils soient chiites, sunnites, chrétiens, oui, musulmans, hindous, bouddhistes.
0: Donc oui, c'est une violence. Parce que nous sommes un, l'humanité est une. Ensuite, que chacun cherche dans sa quête et aille vers telle ou telle religion, vers tel ou tel rituel. Bien sûr, je le comprends, nous en avons tous besoin.
1: Et en pensant que sa religion ou sa tradition est la meilleure, parce que votre père était persuadé que l'islam était la meilleure des voies.
0: Et pourtant, il me dit, prends la religion de ta mère.
1: Parce qu'il n'était pas là pour vous enseigner la sienne. Donc il vous confie à cette femme qui est chrétienne.
0: Oui.
1: Mais on a quand même tendance dans toutes les traditions religieuses à rencontrer des hommes, des femmes qui sont persuadés que leur tradition religieuse est la meilleure.
0: Tout à fait.
1: Mais est-ce qu'on peut vivre avec ce sentiment-là sans exclure l'autre ?
0: Mais je pense que c'est le pari de l'humanité et c'est un pari urgent aujourd'hui. C'est-à-dire vivre dans sa propre vérité en sachant que ce n'est pas la vérité de l'autre. Pour moi, c'est ça l'amour, en fait.

0: Zarina Khan, vous parlez d'amour. Le titre de votre livre est « La sagesse d'aimer ». On perçoit bien que l'amour est au cœur de tout ce que vous vivez au sein du théâtre, au sein de l'écriture, au sein de la philosophie. C'est l'amour qui est au cœur de tout. Pourquoi ce titre, « La sagesse d'aimer » ?
1: Alors, parce qu'on dit que je suis philosophe, j'ai fait des études de philosophie. Et
0: mais c'est l'inverse, la philosophie.
1: J'ai enseigné la philosophie.
0: C'est
1: mais
0: l'amour
1: voilà.
0: de la sagesse.
1: Et c'est au moment, d'ailleurs c'était un jour où j'enseignais, où j'ai donné l'étymologie donc, du mot philosophie, l'amour de la sagesse, et tout à coup j'ai senti en moi que ces élèves qui me regardaient, à qui je tentais de communiquer l'importance du sens de la vie. Pour moi, la philosophie, c'est vraiment la quête du sens de la vie. Et j'ai senti qu'ils ne comprenaient pas ce que ça voulait dire, l'amour de la sagesse. Que c'était abstrait pour eux, c'était quelque chose de vague, en fait. La sagesse, mais qu'est-ce que c'est ? Et en fait, j'ai inversé le mot philosophie en me disant, mais non, c'est aimer qui est au cœur. C'est la sagesse d'aimer qui est importante. Parce que si nous sommes seulement dans une quête de sagesse où effectivement nous allons acquérir une vérité et s'y accrocher comme à une bouée qui nous permet de surnager dans l'océan trouble du monde,

0: nous ne pourrons pas gagner cette bienveillance, cette quête du bien qui animait Socrate, qui animait les grands philosophes, la grande philosophie, celle qui n'est pas la petite réduite à ces catégories. C'est bien l'amour qui était au cœur quand Socrate allait vers un autre et l'aidait à devenir lui-même. C'est l'amour qui le menait. Donc ces compagnons, ces grandes figures que je suis allée chercher dans la philosophie en fait, et qui sont des compagnons, mais au quotidien, hein. Compagnon, ça veut dire partager son pain, c'est cum pane, c'est le je partage mon pain avec toi. Donc mon pain spirituel, je le partage avec Socrate, mais comme je peux le partager avec vous, Thierry Lyonnais, le temps d'un déjeuner. Cette nourriture qui nous habite, elle est immense, elle dépasse le temps, elle dépasse l'espace, elle dépasse les catégories, elle est universelle et ça s'appelle l'amour. Et si chacun d'entre nous, dans notre religion, nous ne sommes pas capables de dépasser les limites de notre religion, nous ne sommes pas dans l'amour. Qu'on ne me dise pas qu'on est dans la foi, et dans une foi bienveillante, mais la foi est forcément bienveillante, qu'on ne me dise pas qu'on est dans la foi si on exclut l'autre et qu'on le juge comme inapte à comprendre notre propre religion. L'autre est apte à avoir sa foi et à nous rejoindre dans notre foi, parce qu'il est autre, parce qu'il est vivant, parce qu'il est notre frère, notre sœur d'humanité. Pas parce qu'on l'aime bien. Je m'insurge contre ces affinités. C'est encore une fois des appartenances, les affinités. Alors moi, j'aime telle musique. Hein. Il y a beaucoup ce « j'aime » qui est utilisé à tort et à travers. Moi, j'aime bien. Moi, je n'aime pas. Ah non, je n'aime pas. Voilà. Mais l'amour, ça ne peut pas ne pas aimer.
1: L'amour ne peut qu'aimer.
0: L'amour ne peut qu'aimer. Donc on ne peut pas mettre « ne pas » à côté. Ça, c'est un blasphème de la pensée.
1: Zarina Khan, vous nous parlez d'amour, et je le sens bien, en vous voyant, en vous écoutant, en ayant lu votre livre, que c'est axial, c'est essentiel, c'est fondamental. Et en même temps, en découvrant votre histoire, je me dis, comment a-t-elle la force d'aimer aujourd'hui ? Parce que dans votre histoire, il y a du beau, il y a beaucoup de souffrance aussi, et vous nous partagez notamment ce que vous avez vécu enfant, à 6 ans. Votre mère avait choisi de refaire sa vie avec un Allemand. Elle, lieutenant de l'armée française, qui a lutté pendant la Deuxième Guerre mondiale, elle choisit de se marier avec un Allemand, une personnalité très connue, puisqu'il est devenu aussi ambassadeur d'Allemagne en Espagne. Et cette histoire, qui aurait pu être une très belle histoire de réconciliation franco-allemande, est une histoire triste, sordide. Cet homme était un ancien nazi et il a abusé de vous quand vous aviez 6 ans et il a abusé de vous à plusieurs reprises. Vous avez un chapitre qui s'appelle Le Trou Noir qui nous partage cela. Et je me suis dit, comment une femme, une petite fille qui a été abusée comme cela, peut encore parler d'amour, croire encore en l'amour après ce que vous avez subi ?
0: Je crois que, en fait, on n'a pas le choix. Je crois que je n'ai pas eu le choix. Quand on vit cette... C'est une mort, en fait. L'inceste, l'abus, c'est extrêmement courant. Je le sais depuis, puisque j'ai développé mes ateliers d'écriture à travers le monde et que j'ai ouvert des espaces où les enfants peuvent dire, enfin, l'indicible, ce qu'ils ne peuvent dire nulle part. Mes ateliers d'écriture, je les ai créés pour que, justement... tous ces enfants abusés, maltraités, puissent avoir un espace pour partager ce fardeau. Puisque ce type même d'abus est terrible, non seulement parce qu'il vous vole votre corps, votre innocence, votre confiance en l'autre. La confiance en l'adulte est brisée à jamais, en fait. Et ne pas pouvoir partager avec d'autres, croire qu'on est seul à vivre ce qu'on vit, ça alourdit le fardeau. Donc, j'ai trouvé l'écriture comme appui déjà toute petite. J'écrivais de la poésie beaucoup pour dire à un lecteur imaginaire, à l'époque je ne faisais lire à personne ces poèmes, ma détresse de ne pouvoir pas dire à ma mère ce que faisait son mari, en fait.
1: Et pourquoi est-ce qu'on ne peut pas dire ? La souffrance est trop grande ?
0: Non, c'est encore une histoire d'amour. On ne peut pas dire à l'autre parent parce qu'on l'aime et qu'on a trop peur de lui faire de la peine. En fait, l'enfant, très souvent, lorsqu'il est abusé, va inverser, il va devenir parent de ses parents, en quelque sorte. Il va grandir d'un coup. C'est ça, en fait, la mort qui nous arrive, c'est que l'enfant meurt d'un coup. Et du coup, il devient grand d'un coup, et du coup, il va prendre soin de sa mère.
1: Il la protège.
0: De ça. Ce père imaginaire, puisqu'il était absent, que j'avais, à qui jamais je n'aurais pu dire aussi, parce que je le protégeais. Il était pris par cette magnifique action de bâtir un pays de paix. Donc, cette peine-là, je ne voulais l'infliger à personne. Et les enfants à qui ça arrive, et ceux qui nous écoutent aujourd'hui, je sais que beaucoup ont vécu cela. Et j'ai envie de leur dire, partagez votre souffrance, parce que c'est comme ça qu'elle va s'apaiser. Moi, j'ai trouvé le pays de l'art, j'ai trouvé le pays de l'écriture pour poser cela, pour le poser protégé par les personnages du théâtre, par le non-jugement, puisqu'on est personnage, on n'est pas jugé. Et je suis arrivée à ce paradoxe étonnant, c'est que le théâtre, c'est le seul espace où on peut arrêter de jouer, où justement on va poser les masques, où on va oser dire, parce que cela ne fera de peine à personne. C'est le personnage qui dit. Et du coup, on va être complètement vrai. Et c'est la source de mon théâtre.
1: Est-ce qu'il faut comprendre que votre choix de faire du théâtre, quelque part, est un non-choix qu'il s'est imposé à vous pour vous permettre de vivre ?
0: Oh, c'est très clair que l'art a été l'espace sacré qui m'a redonné vie. La mort dont je parle, je l'ai vécue plusieurs fois. Puisque la lapidation de ma mère, la séparation de mon père ont été vraiment des atteintes profondes à mon être. Aussi incompréhensible. Pourquoi dois-je être arrachée à ce père qui m'aime et que j'aime ? Je veux dire, oh non, mais de quelle loi de ces communautés ? C'est de la barbarie, en fait, pour un enfant d'être arraché à celui qu'il aime. Et ensuite, ce beau-père qui va m'arracher à moi-même, parce que l'abus, c'est ça, c'est être arraché à soi, et qui va être impuni, qui va continuer à vivre tranquillement sa vie, alors qu'il vient d'arracher une petite fille à elle-même pour toujours. Une part de moi est restée dans ce dimanche de Bruxelles. Mais en même temps, l'art m'a redonner peut-être une force encore bien plus grande que celle de la seule vie sur Terre. C'est une force qui rejoint les étoiles, c'est une force qui... L'œuvre est éternelle, c'est-à-dire qu'on est au-delà de nous-mêmes. Alors, on m'arrache une petite partie de moi, mais on me donne sans choix, effectivement.
1: Mais ce qui m'impressionne beaucoup chez vous, Zarina Khan, c'est que non seulement vous vous tournez vers les étoiles... Mais ce n'est pas une fuite. On pourrait se dire, la souffrance est tellement grande qu'elle fuit la réalité dans le monde des étoiles. Mais ce n'est pas ça. Vous vous tournez vers les étoiles pour leur parler, mais, je vais dire, vous avez mis les mains dans le cambouis de l'humanité. Quoi. Depuis toute votre vie, vous vous êtes tourné vers les autres. Vous êtes tourné vers les jeunes des banlieues, vous êtes tourné vers des jeunes en difficulté, dans des pays en pauvreté, vous avez été au Mali, vous avez vécu une vie tourner vers l'autre en permanence. Et c'est ça qui m'intrigue. D'où vous vient cette force ? Allez, j'utilise le mot de résilience qui vous a fait vous construire malgré vos souffrances et vous tourner vers les autres pour les aider eux aussi à se construire.
0: C'est une conviction simple que la souffrance ne peut pas être stérile. La souffrance, c'est un engrais qui fait pousser des fleurs. Sans ça, je serais morte, en fait.
1: Mais certains meurent, Zarina. Certains ne... Alors, c'est pas cette force de résilience.
0: Mais c'est peut-être pour ça que j'ai été toute ma vie dans l'urgence d'aller vers l'autre, pour qu'il ne meure pas, pour que je le rencontre à temps, pour lui dire « il y a une terre qui nous appartient, à nous à qui, un instant, on a tout enlevé, il y a une terre qui nous appartient et qui nous appartiendra toujours et qui est sûre et qui est belle, et c'est celle du partage ». Et c'est celle que j'ai apprivoisée dans l'art, où il suffit de prendre une craie, de mettre deux chaises pour définir un espace où tout à coup tout est possible, où tout à coup on va pouvoir s'aimer alors qu'on ne se connaît pas, où tout à coup on va pouvoir se dire l'essentiel alors qu'on ne sait même pas nos prénoms ou nos noms et que ça n'a aucune importance parce que le nom et le prénom déjà vont allumer des connotations, des barrières, des frontières. Un espace où tout à coup l'être est complètement entier face à un autre être et prêt à l'aimer quel qu'il soit. C'est extraordinaire le cadeau qui m'a été fait. Parce que si je n'avais pas eu ces barrières, si je n'avais pas eu ces meurtres répéter d'une partie de moi-même, je n'aurais pas eu la force d'aller vers l'autre dans cette urgence. Mais une urgence où on prend le temps, c'est ça qui est extraordinaire. C'est que quand cet espace sacré de l'art s'ouvre et qu'on est souffrant l'un face à l'autre, tout à coup le temps se suspend. Et qu'en une heure, on va pouvoir se réconcilier avec quelquefois 20 ans, 30 ans de haine. En une heure, en une minute. C'est-à-dire que la rencontre est cette force. Parce que l'amour a cette capacité à éteindre les feux de l'enfer qui s'allument, les démons qui nous habitent. En une seconde, tout à coup, quelque chose s'apaise, mais pour toujours.

0: l'expérience que j'ai faite dans mes ateliers à Sarajevo, à Beyrouth, dans les Balkans, c'est quand, en un temps infime, toutes les haines vont se désagréger parce que l'amour a pris la place. Mais ça, c'est la force de la rencontre. Et que moi, l'ayant vécu pratiquement seul avec moi-même, j'ai eu cette chance. J'ai pas eu la rencontre de quelqu'un qui serait venu me dire. Si j'ai eu mon institutrice qui m'a dit « Ce que tu fais en ce moment, c'est du théâtre. » Je ne savais pas ce que je faisais.
1: Et vous aviez 4 ans.
0: J'avais 4 ans, je ne savais pas ce que je faisais. Elle a nommé, quel cadeau aussi, qu'on ait nommé ce que j'étais en train de faire.
1: Comme quoi voilà. C'était bien en vous. Vous étiez comédienne, metteur en scène, dès l'âge de 4 ans, enfant. Comment, en relisant toute cette histoire, vous vous êtes rendu compte que ça vous habitait depuis pratiquement l'origine?
0: Alors, c'est peut-être ce qu'on appelle une vocation. Hein. Mmh. La vocation, c'est la voix. Donc, maintenant, vous avez raison de dire que ce n'était pas un choix. C'était comment survivre quand on n'a aucun repère. Eh bien, il faut l'inventer. Et je pense que l'enfant sait faire cela. L'adulte oublie de le faire, et c'est dommage parce qu'il cherche des références. Alors que l'enfant, il a une spontanéité et une force de vie telle qu'il va créer ce qui lui manque. Et moi, ce qui me manquait, c'était cet espace pour dire et pour être avec l'autre, au-delà des barrières. Donc j'ai créé le théâtre, mais ça veut dire que tout le monde peut le créer, que tous les enfants ont ce besoin vital de faire un détour par l'essentiel et qu'ils ne trouvent pas toujours, comme moi je l'ai trouvé, l'espace pour le faire.
1: En vous écoutant, je repense à cette phrase de Jésus qui dit « Si vous ne redevenez pas comme des enfants, vous n'entrerez pas dans le royaume de Dieu. » C'est ça à quoi nous sommes invités, retrouver l'enfant qui est en nous, mais comment est-il cet enfant-là qu'on a perdu, nous, adultes, aujourd'hui?
0: Cet enfant-là, qui, moi, m'habite encore, je le dois à mon beau-père nazi. Parce que, en tuant l'enfant qui était en moi, en fait, il ne l'a pas tué, il l'a mis en suspens. Et du coup, il m'habite toujours.
1: C'est-à-dire?
0: C'est-à-dire qu'il y a un enfant en moi qu'on a arrêté, à 6 ans, on a arrêté cet enfant-là avec cet acte barbare et répété. Mais comme il s'est arrêté, il est comme protégé dans un espace intérieur. Et donc, il est toujours vivant en moi. Et quand je travaille avec d'autres, quand je vais vers les autres, c'est cet enfant qui va vers les autres. C'est pas la femme que je suis devenue, philosophe, avec des références, avec une certaine culture.
1: Mmh. Mais comment est-il cet enfant qui vous habite?
0: Il est... Mon père rirait s'il nous entendait. Enfin, de là où il est, il peut rire. Il est pur. Il est du pays pur, en fait. Il n'est atteint par rien. Il est étincelant, en fait.
1: Donc, quoi? Confiant?
0: Confiant. Confiant. Confiant. Éperdument confiant. Plein d'amour. Enfin, il est amour, en fait. Il est innocence. C'est-à-dire que il va continuer à aller vers l'autre. Quel que soit tout ce qui m'est arrivé, je continue à aller vers les autres avec cette confiance. J'ai aimé mon beau-père au moment où il a perdu sa mère. Je l'écris dans le livre. Au moment où cet homme vraiment que j'avais tant de mal à aimer, perd sa mère, tout à coup, cet enfant qui est en moi va aimer l'enfant qui est en lui. Ce vieil homme, tout à coup, il est l'enfant de cette mère qui est en train de mourir et qui meurt. Et si nous sommes capables de relier tous nos enfants intérieurs, je pense qu'on va dépasser des certitudes. La certitude, elle nous tue. Elle nous tue, elle est vaine. C'est aller vers qui est fécond. Je vais vers toi, tu vas vers moi. Nous allons les uns vers les autres parce que nous sommes vivant sur cette terre. Et je donnais même un petit exercice assez drôle aux jeunes en banlieue. Alors, ils me prenaient vraiment pour une fada, comme ils disaient. Et je leur disais, si tous les jours, vous essayez d'aller vers quelqu'un, mais vraiment que vous n'aimez pas du tout, qui a une sale gueule, comme on dirait pour vous. Et tous les jours, vous faites ce petit exercice d'y aller. Et il y aura des cadeaux incommensurables, des surprises que vous n'imaginez même pas. Et comme je leur disais, je le faisais. Le jour même, je suis allée prendre le RER et il y avait une place, voilà, à côté de gens qui avaient l'air tout à fait corrects. Et puis, il y avait une place vide à côté de deux SDF qui étaient d'une puanteur qui vraiment se dégageait dans tout le wagon. Et comme je venais de donner cet exercice, je l'ai fait et je suis allée m'asseoir dans la puanteur, à côté de ces deux êtres qui avaient oublié qu'ils pouvaient être aimés. Et je leur ai parlé, de rien, de tout, comment ça va. Et puis tout à coup, eux, ils n'arrivaient pas à me répondre, ils étaient sidérés que je me sois assise à côté d'eux, parce qu'ils savaient qu'ils puaient en fait. Ils le savaient très bien, que c'était une façon aussi d'exclure les autres.
1: De mettre une frontière.
0: De mettre une frontière, encore une fois, d'être dans cette puanteur. Et à un moment, il y en a un qui a essayé de me demander si j'avais un peu d'argent, et l'autre a pris sa main. C'était très beau ce geste. Il a pris la main de son compagnon d'infortune. Et il lui a dit non, elle, on ne lui demandera rien. Qu'est-ce qu'on pourrait lui donner ? Et ils se sont regardés et ils n'avaient pas grand-chose, sauf un petit bout de papier doré, sans doute d'un vieux bonbon, mais très joli papier. Et il en a fait une petite fleur avec ce papier, il me l'a offerte. Voilà comment on peut inverser

0: Zarina Khan, nous poursuivons sur RCF cet entretien. Je savais, en venant vous rencontrer, que 55 minutes serait trop court pour échanger avec vous, pour que vous nous partagiez cette longue expérience qu'est la vôtre. Vous avez publié un premier tome, La sagesse d'aimer. Deux autres vont suivre pour découvrir votre long parcours, votre riche parcours. J'aimerais juste qu'on s'arrête un instant sur les ateliers d'écriture. Depuis une trentaine d'années maintenant, vous proposez des ateliers d'écriture, des ateliers théâtrales aussi, que ce soit en France, à l'étranger. Quelle est, je dirais, l'intuition fondatrice qui est là, dans ces ateliers et dans ce théâtre?
1: En fait, c'est l'atelier d'écriture, pour moi, ça a été mon outil pour dégager l'universel en chacun. J'ai souvent donné comme thème très simplement aux enfants en atelier, écrivez votre plus grande peine et votre plus grande joie. La joie et la peine, c'est l'universel qui nous tisse. Il n'y a pas d'être humain qui n'ait pas de joie et qui n'ait pas de peine. Voilà. Dans le monde entier, un papou, un esquimau, un gars de Villeneuve-les-Garennes, eh ben, il y a la joie, il y a la peine, et ça nous ramène à l'essentiel. Parce que la joie, ça va être la naissance d'une petite sœur, ça va être les retrouvailles avec une grand-mère, la peine, ça va être la mort d'un être aimé, la mort d'un petit chat, hein, chez les enfants, ça peut être la mort d'un animal. Donc c'est ce qui nous unit au premier lieu en tant qu'humain. Et que au moment de ces ateliers, donc je fais écrire, c'est étonnant comme chacun est assoiffé de pouvoir poser sur le papier ses grandes émotions, en fait. Il y a tout de suite, tout le monde va écrire. Jamais personne a refusé d'écrire. Même les analphabètes, lorsqu'ils ne savent pas écrire, je deviens leur secrétaire. Et c'est une écriture orale, certes, mais ils ne parlent pas, ils écrivent. C'est-à-dire, écrire, c'est déposer au cœur du puits de l'humanité ce qu'il y a d'essentiel.
0: Et voilà. Quand les gens vous disent « mais j'ai rien à dire », vous avez été confronté à ça avec des jeunes des banlieues. Moi, j'ai rien à dire.
1: Qu'est-ce que vous dites? Eh ben là, c'est extraordinaire la perche qui m'est tendue quand on me dit j'ai rien à dire. Là, je pose mes affaires et je dis je vais rester longtemps parce que vous serez les premiers sur Terre qui n'avez rien à dire. Donc, je veux que nous explorions le rien. Qu'est-ce que c'est le rien? Et le rien, en fait, c'est une profusion. C'est une profusion de souffrance, c'est une profusion d'absence, c'est une profusion d'éloignement, c'est une profusion de solitude. Ce rien-là, s'il se dit, il ouvre déjà à l'amour. C'est fait. Au moment où je lis les textes écrits en atelier, chacun entend l'autre et l'aime et le reconnaît. Parce qu'il peut partager ce qu'il ne soupçonnait pas de l'autre. En fait, l'atelier d'écriture, c'est une communion.
0: Et une communion universelle, quelles que soient les origines sociales, religieuses, raciales.
1: Universelle. Et jamais dans l'atelier d'écriture ne s'est posé la question de « mais qui es-tu ?» Toi, comme ethnie, nationalité, jamais. C'est tout à coup, tu es toi parce que tu as vécu cela. Et que je te reconnais, je reconnais une part de moi dans ta peine et dans ta joie. Tu es mon frère.
0: Et là, ça nous rapproche.
1: Ah, mais les plus racistes, tout à coup, pleurent à entendre l'autre qu'ils détestaient l'instant d'avant, qu'ils étaient prêts à aller battre au sortir de la classe. Enfin, c'est incroyable comme tout ça se passe vite. Quelques phrases sur le papier, ma voix qui les dit, la reconnaissance de l'autre, et ce ne sera plus jamais quelqu'un à frapper.
0: En 2005, vous avez été nominé pour le prix Nobel de la paix. Qu'est-ce que c'est la paix pour vous, Zarina Khan?
1: La paix, c'est ça vient de pachérer, c'est-à-dire paître. En fait, c'est drôle, c'est... Vous savez, quand vous voyez ces images comme ça, un peu de... Voilà, des bêtes qui paissent dans un pré, un berger qui joue de la flûte, le soleil qui se couche, l'herbe qui pousse, tout est à sa place. Tout est en accord. Tout est harmonie. La paix, c'est cela. Et dans ce monde troublé, je pense que c'est notre tâche à chacun. Et pas seulement à ceux qui, comme moi, ont des outils. À chacun de créer chaque jour un espace. Mais ça peut durer, allez, 60 secondes. Où tout est en harmonie en soi. Parce que si tout est en harmonie en soi, on rayonne comme un cercle invisible qui se crée autour de soi, vibratoire, où l'autre qui passe va prendre de cette harmonie et va l'emporter avec lui. C'est une circonférence de paix qui émane de nous. Et si nous sommes nombreux ainsi, en quête de cette harmonie, nous l'atteignons tous les jours, nous l'atteignons un instant, nous pouvons l'atteindre. Eh bien, imaginez toutes ces circonférences sur la Terre qui vont se relier et qui vont faire harmonie. Et où tout à coup, le cri de haine, l'insulte, va se suspendre. Peut-être même sans que la personne comprenne pourquoi. Mais tout à coup, il va se poser la question de « Mais pourquoi j'allais hurler ? Pourquoi j'allais le, la frapper ?» Parce que l'harmonie, c'est contagieux. Nous savons que la haine est contagieuse. Nous savons que le racisme est contagieux. Regardez ce qui s'est passé pendant la Seconde Guerre mondiale. C'est la question de se dire, mais comment un peuple entier, à un moment donné, laisse faire? Ça veut dire que
0: l'amour est contagieux aussi.
1: Mais l'amour est contagieux. Mais c'est bien évident. Donc, entrons chacun dans cette contamination positive, mais qui part de soi. Le premier cercle, il est en soi. Et c'est là que nous avons beaucoup de travail. Parce qu'aller vers l'autre, oui, on peut avoir cette illusion de vouloir aider l'autre, mais ce n'est qu'une illusion. Nous nous aidons nous-mêmes à devenir en allant vers l'autre. L'autre, celui le plus démuni vers qui nous pouvons aller, nous prenons en lui cette reconnaissance. Hein. Connaissance, reconnaissance, ça vient... J'adore l'histoire des mots, parce que les mots sont comme des êtres qui grandissent, qui évoluent, qui nous emmènent vers le sens. Connaissance, ça vient de cum nascere, naître avec l'autre. Donc, tous les jours, nous naissons à nous-mêmes avec l'autre, grâce à l'autre. Et au moment où on est dans l'illusion d'aller vers quelqu'un qui pourrait sembler plus démuni, comme ces deux SDF dans le wagon, mais c'est eux qui nous apportent. C'est eux qui nous permettent de naître à nous-mêmes. Donc, en fait, la seule chose importante, c'est le mouvement vers l'harmonie. C'est ce aller vers l'harmonie. C'est le mouvement qui nous emmène.
0: Zarina Khan, j'étais très heureux de faire votre connaissance. Et je pense que beaucoup d'auditeurs le seront aussi. Merci énormément pour votre accueil. Je renvoie à votre livre « La sagesse d'aimer » de Zarina Khan aux éditions Ozoni. Puis tous ceux qui veulent en savoir plus peuvent regarder votre site internet. Zarina Khan, attention, pas l'actrice de cinéma indienne, mais bien Zarina Khan.
1: ZarinaKhan.org, en fait.
0: Et là, on découvre toutes vos activités. Merci beaucoup, beaucoup, Zarina Khan.
1: Merci à vous, Thierry.
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0: Cette émission que vous venez d'écouter provient des archives de RCF Notre-Dame. Des années se sont écoulées depuis les enregistrements. Ne soyez pas étonnés que certains aspects de la vie de nos invités ne soient pas abordés et même d'entendre des voix de personnalités qui nous ont quittés.

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0: J'ai rendez-vous dans ce lieu un peu mystérieux, une grande bâtisse à flanc de falaise. Bonjour Claire Tronchet.
1: Bonjour Vanessa.
0: Guide du patrimoine Savoie-Mont-Blanc dans ce magnifique secteur de Salanches, Cordon, Combloux et les alentours. Je vous ai donné rendez-vous ici, merci, pour nous raconter l'histoire de ce plateau d'Assy où on se trouve au XXe siècle. Alors c'est un site, je l'ai vu en montant la route, là, qui offre un magnifique panorama sur la chaîne du Mont-Blanc. Un plateau qui vivait de l'agro-pastoralisme et qui vit un tournant dans les années 1920-1930. C'est la construction de sanatoriums au bon air de la montagne pour lutter contre la tuberculose. Est-ce que vous pouvez m'expliquer pourquoi ici ? Pourquoi cet endroit, ce lieu spécifique, rejoignait à la fois les besoins des patients, des médecins, des autorités ?
1: Ben, en fait, il y avait plusieurs arguments. Le premier, c'est qu'en fait, on est face au Mont-Blanc et surtout qu'on est très ensoleillé. Alors, à cette époque-là, en 1930, la seule thérapie, c'est le soleil. Ensuite, parce qu'on est un peu isolé à l'époque, hein, il n'y a pas de station touristique de créer, donc ça permet un petit peu de permettre à ces gens-là d'être isolés, puisque la maladie est très infectieuse et très contagieuse. On a une barrière rocheuse des Fises qui permet un degré d'hygrométrie un peu constant, c'est-à-dire qu'en fait, il y a peu d'humidité dans l'air. Et donc ça aussi, c'était un facteur d'amélioration de cette maladie et de soins, ce qui va quand même faire balancer, le oui pour le plateau d'Assy et l'implantation de ces sanatoriums. C'est vraiment le chemin de fer qui arrivait en bas et qui permettait à ces gens de la ville qui connaissaient cette maladie de pouvoir accéder au sanatorium.
0: Et alors, entre 1926 et 1936, une douzaine de sanatoriums sont en activité au plateau, 2000 lits. Où est-ce que nous sommes là déjà, par exemple? Je suis impressionnée par ce bâtiment où vous m'avez donné rendez-vous.
1: Alors aujourd'hui, on est devant Martel de Janville, qui était un sanatorium pour militaires. Bâtiment qui présente un grand intérêt, parce qu'en fait, il a été réhabilité il y a plus de 10 ans maintenant en appartement. Et là, on a réussi, il y a quelques années, grâce à Anne Taubé, qui était une de nos collègues, à conserver une chambre historique ici à Martel de Janville et une chapelle remarquable.
0: Alors, je vous suis. Est-ce qu'on peut peut-être décrire d'abord de l'extérieur ce bâtiment de Martel de Janville? Il est orange.
1: Couleur très chaude, un peu sarde. Ce sont des bâtiments immenses qui vont faire appel à un matériau nouveau, qui est le béton armé. Et alors, ce qui est assez novateur aussi, c'est que l'architecture, quelque part, elle a cette modernité, elle va venir vraiment en aide aux soins du malade. Il faut faire vite, il faut faire bien, de façon économique aussi, puisqu'on est entre les deux guerres, hein, on est bien d'accord. Donc, l'Europe est extrêmement pauvre et fracturée. Et il faut s'imaginer que la tuberculose, c'est plus de 100 000 morts par an. Donc, c'est vraiment un cas de santé publique prioritaire qui va être pris par l'État français et les préfectures.
2: Vous pouvez entrer.
0: C'est énorme, cette grande fenêtre ronde là qui donne sur l'herbe, sur la forêt.
1: Dans l'entrée, là, on a du grès cérame par terre qui est en chevron ou qui est en rectangle, hein, qui apporte vraiment un décor. On a une colorimétrie grise et blanche avec des garde-corps et un magnifique escalier en laqué rouge. Et puis, on a cette entrée merveilleuse avec l'idée de l'architecte que la nature doit rentrer dans le bâtiment et la lumière. Il y a un rapport à la montagne, au paysage qui va faire complètement partie de ta thérapie.
0: Donc, 180 personnes ici à Martel de Janville?
1: À peu près, 180 malades, avec des sous-officiers en bas, des officiers au-dessus.
0: Ah bon, on rentre dans un... C'est marrant ça, c'était quoi, cette espèce de couloir?
1: C'est-à-dire que le malade n'avait pas forcément les mêmes couloirs que les soignants, qui n'avaient pas forcément non plus les mêmes couloirs que les gens qui travaillaient à l'infrastructure de la lingerie, du côté cuisine, etc. Et donc là, on est dans un couloir qui a été obturé pour pouvoir visiter la chambre, mais qui, en fait, était une espèce de passerelle intérieure, hein, qui traversait complètement le bâtiment. Tu avais en plus ici un chauffage central, un ascenseur, l'électricité. Donc il y avait une modernité, par contre, dans ces bâtiments que certainement certains Savoyards à l'époque, paysans, agriculteurs, n'avaient pas forcément chez eux.
0: Allez, je rentre dans cette cellule ou chambre, du coup.
1: Tu passais quand même beaucoup de temps sur le balcon. On avait une chaise longue et donc dans ta journée, tu avais au moins une heure ou deux sur cette chaise longue face au soleil. Hein, et vraiment, tu faisais griller tes poumons au soleil. Hein. C'était vraiment la seule thérapie qui existait. Ensuite, tu avais aussi, si tu n'étais pas trop fatigué, des promenades obligatoires dans le parc, puisque chaque bâtiment, qui sont énormes au niveau infrastructure, avait également 2-3 hectares de parc naturel autour, face au Mont-Blanc, qui était destiné à la promenade.
0: Ah, j'ouvre la table de nuit.
1: Là, on voit vraiment un mobilier avec le bureau, avec ce côté laqué rouge qui était facile en matériaux à entretenir. Il faut imaginer que ces gens-là, en regardant le Mont Blanc, en étant malades, étaient coupés pendant plus d'un an de leur famille. Et on a des lettres vraiment poignantes hein, de ces malades. Tout ce qui était collectif, donc les douches, les sanitaires et les repas étaient donnés en collectif. Tant que le malade, bien sûr, pouvait se lever et pouvait, bien sûr, marcher. Là, on va monter à la chapelle.
0: Waouh, c'est grand. Alors, c'est chouette, dans l'entrée, on a encore ces fenêtres rondes, là. Puis ça sent le chaud, ça sent le bois. Décrivez-moi un peu cette chapelle, Claire Tranchet.
1: C'est une chapelle remarquable qui a été faite par Henri Jacques Lemaime. Donc c'est essentiellement un ensemble de béton en forme de rectangle avec une colorimétrie de bleu, un bleu ciel. Et là, l'architecte va vraiment jouer avec la lumière afin d'éclairer en fait la fresque qui est là face à nous, qui a été faite par un Mexicain qui s'appelle Zagara. Et l'enfant Jésus va naître avec le soleil du matin. Ensuite, la crucifixion avec Jean et Marie-Madeleine ainsi que Marie va être éclairée le midi. Et puis enfin, en fin de journée, vous avez le Christ Pantacror là-haut avec Jésus dans ses bras représente bien sûr la vie éternelle et la résurrection. À la fois utilisation de bois, de matériaux nobles, de béton pour surélever vraiment le bâtiment et la lumière qui vient finir vraiment l'ensemble de la décoration.
0: Très très haute cette fresque, en fait elle fait toute la hauteur de la chapelle, c'est qu'on est à combien là, 5, 6 mètres?
1: Au moins 6 mètres, c'est pas 6 mètres 50 je pense.
0: Merci Claire Tranchet.
1: Eh ben, avec grand plaisir, bien sûr on sera ravis de vous accueillir ici, vous l'avez compris, ça reste quand même des visites organisées qui demandent des autorisations au préalable. Par contre vous avez la possibilité de voir une chambre complètement reconstituée avec des maquettes extraordinaires au musée savoisien.
0: Si vous vous renseignez sur les Sanas du plateau, vous entendrez parler du terrible glissement de terrain du Roc des Fises qui a détruit un sanatorium pour enfants en 1970. Et puis, vous pourrez voir encore de l'extérieur d'autres bâtiments existants, le Mont Blanc, Guébriant, Sancelmoz, autant de lieux qui ont perdu leur utilité première entre 1950 et 1970 avec l'arrivée des antibiotiques et la généralisation du vaccin. Mais ces sanatoriums ont continué à être des lieux de santé pendant de nombreuses années, avant que leurs activités ne redescendent en plaine. Je suis en train de quitter l'architecture en forme de paquebot de Martel de Janville et je monte au-dessus vers un autre grand bâtiment blanc, celui-là, où m'attend Simone Droni, que voilà. Bonjour Simone.
2: Bonjour.
0: Merci de nous retrouver ici. Vous avez été médecin, puis médecin chef dans ce bâtiment. À quelle époque vous avez été à Pracoutan? C'était après la tuberculose, du coup?
2: Je suis arrivée en 1973, mais il y avait encore des patients atteints de tuberculose dans tous les chalets autour. Parce que Pracoutan est unique, puisqu'il y a un bâtiment central et une dizaine de chalets tout autour. C'est le premier, il a 102 ans. Il a été bâti sur un modèle américain de Sarah Knight Lake. Tous les autres, c'est des monoblocs.
0: Comment ça marchait à l'époque où vous étiez là? Il y avait encore des malades dans ces chalets?
2: Bien sûr. Pracoutan se reconvertissait en hématologie, qui était une discipline tonique et dynamique. Et les patients tuberculeux étaient dans les petits chalets et les autres patients dans le bâtiment central. Et pour les patients d'hématologie, si ça avait été choisi, c'est qu'on était justement en pleine montagne à 1200 mètres, que l'air était pur et qu'ils pouvaient se promener même quand ils n'avaient pas de globules blancs. Mmh. Donc l'ambiance a été de terminer la tuberculose. Je me suis sentie l'héritière de tous ceux qui avaient fait ça parce qu'ils y ont cru. Et ben nous aussi, on y a cru, alors que ce n'était pas évident au départ.
0: Vous avez soigné quelle pathologie ici, après?
2: Toutes les pathologies des maladies du sang. Puis, comme tous les hématologues de l'époque, on s'est mis à faire de la cancérologie. Et à partir des années 85, du sida.
0: Pourquoi aujourd'hui, ce bâtiment qu'on voit là, il est vide et à vendre? Pourquoi votre activité a déménagé?
2: De garder un bâtiment comme ça, ça coûtait une fortune en chauffage, en déneigement et tout ça. Qu'il fallait se rapprocher de la population pour les patients, donc descendre dans les vallées. Pracoutan était le dernier à descendre en 2020. J'ai eu une activité à la fois professionnelle et familiale magnifique sur ce site. Si on avait une discipline où on mourait encore beaucoup, on a connu des choses extraordinaires, comme les greffes de moelle, comme les rémissions de leucémie aiguë, comme on traitait que les adultes. Hein. Et puis, on a fait de la cancérologie, on avait un hôpital de jour, et on était dans l'accompagnement, et toute l'équipe formidable était complètement dans l'accompagnement des patients, des familles, jusqu'au bout. Et c'est vraiment des souvenirs exceptionnels.
0: Merci beaucoup, Simone, de nous avoir partagé votre mémoire et vos souvenirs. Belle continuation.
2: Merci.
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0: Bon, je ne quitte pas le Mont Blanc des yeux, mais je suis redescendue d'un cran. Et une charmante dame m'attend ici. Il va falloir que vous nous décriviez où on est. Bonjour, Françoise.
4: Bonjour, Vanessa. Bienvenue sur le site de Notre-Dame de Toute Grâce au plateau d'Assy. Dans un site qu'on a créé pour accueillir justement les visiteurs. Et que si éventuellement ils ont envie d'un petit bouquin, d'une très belle carte postale ou d'autres, eh bien, ils puissent se servir dans la librairie et la boutique qu'on a mis en place au rez-de-chaussée de la Villa Véronique. Et on a mis aussi un food truck parce que peut-être que les gens ont besoin de boire un petit coup ou bien de se restaurer. Voilà, et donc c'est ici que nous sommes, à l'ombre.
0: Françoise Héberlé, je ne vous ai pas présenté. Vous êtes une ancienne soignante arrivée dans les années 70 pour travailler dans les établissements de santé du plateau. Mais si je vous ai fait venir ici aujourd'hui, c'est pour mettre votre casquette de catholique paroissienne engagée. Cette église, c'est intéressant, elle a été construite pour les malades des sanatoriums.
4: Le père de Vémy, aumônier de Sancelmoz, un des sanats, a été voir l'évêque en disant il faut une église pour les malades.
0: Voilà. Mais pourtant, j'ai visité à l'instant Martel de Janville, il y avait une chapelle dans chaque sanatorium.
4: Dans les grands sanatoriums, Martel de Janville, Pracoutan, Sancelmoz, Guébriand, il y avait Mont-Blanc, bien sûr, mais ailleurs, voilà. Et donc, comme on était dans des petits, des moyens, des grands sanats, des préventoriums, voilà, évidemment, il n'y avait pas de chapelle partout. Et puis, il ne fallait pas penser seulement qu'aux malades, il était peut-être question aussi de penser aux soignants et à leurs familles et à tous ceux qui venaient visiter. Bien que la maladie étant contagieuse, on courait quand même pas trop les lieux. Hein. Ouais. Voilà, voilà.
0: Comment cette église, elle est devenue, parce qu'on en parle aujourd'hui et elle est visitée pour ça, et les gens montent au plateau pour ça, comment elle est devenue un chef-d'œuvre de l'art sacré du XXe siècle? Qu'est-ce qui s'est passé entre le moment où cet aumônier de sanatorium va voir l'évêque en lui disant on a besoin d'un lieu de culte, et puis le moment où elle est décorée par Chagall, Matisse, Rouault et tant d'autres?
4: Tout a commencé parce que le père de Vémy s'est fait emmener par le père Couturier à une exposition à Paris et a rencontré Georges Rouault, qui était peintre et qui faisait traduire certaines de ses peintures en vitrail. Et le père de Vémy, on est juste à la veille de la guerre, en 1939, dit « Vous allez bien me donner un vitrail pour la chapelle de mes malades ». Et en fait, il revient avec son vitrail. L'église n'est pas encore montée, hein, il y a la crypte qui est en route pour... voilà. Et en fait, ben, qu'est-ce qui se passe maintenant? Et donc, il s'avère quand même que le Pierre Bonnard était l'oncle d'un médecin du sanatorium. Et donc, ils sont allés, le père de Vémy a été voir Pierre Bonnard, pas chrétien. Lui proposant de faire quelque chose. Et quand Bonnard a su qu'il y avait un Rouault, a dit « Je pars avec vous ». Et son chemin a été magnifique pour Bonnard, il l'a dit à la fin de sa vie, d'avoir cette commande de François de Sales, le grand saint de la Haute-Savoie.
0: Finalement, c'est un peu du bouche à oreille, cette histoire.
4: Alors,
0: du plateau d'Assy.
4: C'est vrai que rien n'a été fait, le projet n'était pas abouti avant de commencer. Et le père Couturier, c'est vrai, bon, maintenant, avait repris le journal d'art sacré, les ateliers d'art sacré avec le père Régamet. Pour lui, tout artiste est un inspiré, je parie sur le génie et je ne leur demande pas leur bulletin de baptême.
0: Qu'est-ce qui fait l'unité de cette église pour vous, avec autant d'artistes qui y ont contribué au fil des ans de sa construction?
4: Eh bien, elle donne un message d'espoir incroyable, parce que finalement, on est sur la maladie et l'espérance de guérison, et on est sur des messages de paix. Et c'est cette actualité-là qui me touche beaucoup, moi, parce que finalement, on n'est pas d'un côté quelque chose, une bulle un peu spirituelle ou, voilà, ou de conviction, et puis de l'autre côté, la vie qui nous rattrape avec nos enfants, nos petits-enfants, les difficultés de la vie. C'est pour ça que je suis encore là.
0: Merci beaucoup, Françoise.
4: Voilà. Eh bien, au revoir Vanessa, et puis merci de votre visite. Voilà.
0: Je vais rentrer dans cette église et retrouver justement quelqu'un qui l'a fait visiter il y a quelques années. Et je passe donc la porte et j'y retrouve Marie Villemain. Bonjour Marie.
5: Bonjour.
0: Vous avez été guide ici avec la

0: L'association CASA qui vient renforcer l'accueil des paroissiens et les visites des guides du patrimoine l'été. Vous avez fait vos mémoires de fin d'études sur l'église et vous aidez la communauté à classer certains objets aux monuments historiques. Est-ce que vous pouvez me décrire la vue d'ensemble quand on pénètre à l'intérieur de Notre-Dame de Toute-Grâce ?
1: Alors, on est tout de suite très saisi, c'est ce que je voyais chez les visiteurs, par la grande tapisserie de cœur de Jean Lursa. On a une très grande apocalypse en tapisserie. Un petit Christ très discret de Germaine Richier, un cœur qui est assez dépouillé et une église qui a un chalet de montagne qui va s'épanouir autour. Une charpente très travaillée, très très belle en bois et des gros piliers en granit très solides. On a quelque chose de très chaleureux et très saisissant à la fois.
0: Chaque vitrail, chaque œuvre, chaque sculpture, chaque objet est une œuvre d'art en soi en fait qui nous raconte une histoire et qui a un univers.
1: Ah, c'est tout à fait vrai, la visite la plus longue que j'ai faite, c'était un ancien professeur des Beaux-Arts de Bordeaux qui m'a dit « je veux la visite la plus savante possible », on a pris 3 heures. Donc effectivement, c'est une église un petit peu laboratoire du renouveau de l'art sacré où on a des dizaines d'artistes qui ont travaillé et des dizaines d'histoires qui se superposent.
0: Et alors vous, si vous deviez choisir, je ne sais pas, 2-3 œuvres, lesquelles vous m'amenez voir? Si je vous dis « je veux une visite un peu savante, mais j'ai 5 minutes devant moi ».
1: Ah, ce serait tout de suite le Christ de Germaine Richier.
0: Bon, on y va alors.
1: Qui est tout au bout de l'église, au niveau de l'autel, puisque c'est un peu le symbole de notre église. C'est un Christ qui a déchaîné une violente polémique au moment de la consécration de l'église. On y avait beaucoup de personnes, de franges assez conservatrices de l'église qui ont vu quelque chose de blasphématoire. On a eu vraiment des tracts, des polémistes qui ont beaucoup écrit sur cette œuvre, des choses très violentes. Ça a beaucoup marqué l'artiste. On a cette idée du Christ très souffrant qui vient prendre dans ses bras ces malades qui l'ont beaucoup aimé d'ailleurs.
0: Mais Germaine Richier finira par être réhabilitée en quelque sorte.
1: Tout à fait, ça a été une longue histoire puisque le Christ effectivement a passé 18 ans dans la chapelle des morts. L'évêque n'en voulait pas dans le cœur sous la pression. Et en 1969, le Christ a retrouvé avec bonheur le cœur de l'église dont il ne part plus désormais, sauf pour de belles expositions. Ça a été le cas il y a très peu de temps au Centre Pompidou et à Montpellier.
0: Et à Paris. Alors je vous ai demandé 3 œuvres, quelle serait la deuxième pour vous ?
1: Ah, on pourrait emmener les auditeurs vers les vitraux de Rouault qui sont de l'autre côté de l'église au niveau du mur de façade.
0: Allez, je vous suis.
1: On est ici sur une œuvre qui va bousculer le destin de l'église d'Assy. Initialement, en 1937, lorsque le projet est lancé, l'abbé de Vimy, l'aumônier, veut simplement une basilique de style roman. C'est ce qu'il dit, une petite église très modeste, de montagne, qui n'a pas de prétention. Et le père couturier, donc, qui est son assistant d'un point de vue artistique, le directeur artistique, presque on pourrait dire, de l'église, va l'emmener dans une exposition d'art sacré où De Vimy va rester en arrêt devant une œuvre de Rouault, qui est le vitrail devant lequel on se trouve, un Christ souffrant, de profil. Rouault va produire 4 autres vitraux qui vont vraiment s'insérer dans ce mur de façade. On parle un petit peu de miracle d'Assy parfois, puisqu'on raconte que ce vitrail s'est inséré parfaitement dans la fenêtre de l'église qui était en cours d'élévation, de construction. Et on a vraiment cette idée d'un artiste aussi qui était chrétien, mais assez éloigné de l'institution, qui a réussi par ce projet pour la première fois, un âge assez avancé, à travailler pour une église.
0: Quand on dit vitrail, on imagine ça toujours immense, on pense aux vitraux des cathédrales et tout, mais il n'est pas très haut en fait, ils ne sont pas très hauts ces vitraux.
1: C'est quelque chose de surprenant et en même temps très émouvant, puisqu'on a ce Christ souffrant qui est à notre hauteur, qui est avec nous, ça participe de cette intimité de l'église d'Assy aussi.
0: Et votre troisième œuvre ?
1: Je vous emmènerai peut-être au niveau du baptistère.
0: Ah yes, je l'espérais, j'avoue, parce que j'adore Chagall.
1: On y arrive.
0: On descend quelques marches. Et alors là, on a un baptistère en marbre. Et derrière, qu'est-ce que c'est d'ailleurs ? C'est une fresque ?
1: C'est une grande céramique murale qu'on a plein de petits carreaux qui ont été montés dans un cadre. A posteriori, c'est une restauration pour que l'œuvre ne s'abîme pas. Elle était collée au mur auparavant. On est dans un espace tout blanc, cubique, qui ne ressemble pas du tout à l'église dans l'absolu. On a un petit peu cette pureté ici du baptistère qui est très simple, très dépouillé, effectivement, vraiment la cuve toute blanche en marbre et cette grande céramique très bleue, très jaune aussi de Chagall, très narrative, avec le passage de la mer rouge. C'est un très beau projet puisque notamment si vous regardez les vitraux de chaque côté qui sont aussi de Chagall, on est sur les tout premiers vitraux d'église de l'artiste.
0: Et alors on reconnaît vraiment le style là, et c'est ça qui est fort aussi dans cette église, c'est que chaque artiste a son style.
1: Et tout à fait, et c'est vrai que ça fait partie des critiques dans les années 50. Et tout à fait, et c'est vrai que ça fait partie des critiques dans les années 50 au moment de la querelle de l'art sacré.

0: On a un rapport au plateau qui est différent, mais souvent une appréhension de la souffrance qui est réelle, et vraiment l'idée de communier avec les malades à travers les œuvres.
1: On pourrait en parler des heures, on ne peut qu'inviter nos auditeurs à venir visiter cette église au cours d'une balade en Haute-Savoie et d'une rando, pourquoi pas. Merci beaucoup Marie.
0: Merci beaucoup.
2: Bonjour, je fais un petit reportage sur l'église, est-ce que vous pouvez me partager vos impressions ?
3: Première impression, très belle église déjà, tout simplement, très belle église avec de belles mosaïques, de belles pierres aussi, tout simplement.
4: Alors moi je découvre cet endroit.
5: Moi je reviens, je suis venue un certain nombre de fois puisque j'ai eu l'occasion de faire visiter l'église plusieurs fois avec l'association CASA.
2: Et vous avez mis votre t-shirt I love Plateau d'Assy.
5: De tous les sites que j'ai pu faire visiter avec l'association, c'est vraiment celui qui m'a le plus marqué émotionnellement aussi. Enfin, il y a des rencontres incroyable qu'on fait ici, qu'on ne fait pas ailleurs. Ça touche aussi beaucoup de visiteurs qui viennent d'horizons complètement différents. Ça leur donne une autre image de l'église, je pense.
4: Le soleil brille, le ciel est bleu et on a les couleurs de la façade. Donc j'ai hâte d'entrer. Je ne sais pas du tout ce qui m'attend à l'intérieur parce que c'est déjà à l'extérieur une église étonnante, enfin peu habituelle.
2: Et ben, je vous laisse découvrir avec votre super guide d'un jour. Merci beaucoup.
4: Merci.
5: Merci à vous.
6: Dites-moi, je vous écoute.
2: Qu'est-ce qu'il y a aujourd'hui à manger ?
6: Alors, plat du jour, on est curry poulet avec du riz et salade. Sinon, on est tartine savoyarde, tartine italienne, râpe poulet, râpe légumes. Et salade du jour, c'est salade végé.
2: Bon, Anisha, vous faites des super plats, il paraît.
6: C'est gentil, merci. J'ai essayé pour faire mon meilleur.
2: Hugo, vous bossez là tout l'été ?
7: Tout juillet. La pire comme job d'été.
2: Vous êtes paroissienne ?
8: Oui, exactement.
2: Qu'est-ce qui vous fait vous engager à la plonge du food truck l'été ?
8: Les gens sont tout contents de trouver des choses toutes simples et basiques, mais comme ça, ça fait partie d'un accueil.
2: Des bons bouquins, un bon repas, des toilettes.
8: Des bonnes glaces.
2: Oh, je sens que vous êtes gourmande, Monique. Oui. Marc, vous aussi, vous assurez des services ici ?
9: Oui, avec ma femme.
2: Avec Monique. Votre femme, Monique.
9: Oui.
2: Qu'est-ce que vous faites, vous ?
9: Quand on fait la plonge, c'est bien, parce qu'on a les mains au frais. On discute avec les gens, on les fait rigoler, ils sont détendus.
2: C'est pas dans toutes les paroisses qu'on a un food truck où on participe ouais, comme ça.
9: Ce qui est bien, c'est qu'Edwige est arrivée, elle a fait le food truck, les gens ne se connaissaient pas, et en fin de compte, elle a formé une grande famille.
10: Ben voilà la journaliste.
2: Hein votre salade de fruits sur votre table. Hein
11: j'arrive.
12: Vous connaissez
2: qui ça
12: la chapelle.
2: Oui, je suis d'ici.
10: Ah, vous êtes d'ici vous.
2: Je fais un reportage pour partager.
10: Moi, je croyais que vous étiez envoyé spécial.
2: Cette de belle. Je suis envoyé spécial d'ici.
10: Bon, ben vive la bière et vive la Haute-Savoie. Hein. Merci. Merci.
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2: Ah, ça fait du bien, je suis à l'ombre en forêt. J'ai chaussé les chaussures de rando. Figurez-vous qu'entre l'église du plateau d'Assy et la nature, il n'y a qu'un pas. Parce que vous l'avez compris, aujourd'hui, le bon air de la montagne, ce ne sont donc plus les sanatoriums, mais on peut en profiter de plein de manières, en visitant l'église Notre-Dame, comme je viens de le faire, en se promenant le long d'un parcours de sculpture contemporaine. Il y a bien sûr aussi toutes les activités de montagne, hiver comme été, ski, escalade, cyclisme, randonnée, et j'en passe. Et puis, il y a un jardin botanique à 10 minutes à pied du plateau dont on m'a parlé. Et donc, je vous propose d'aller finir notre reportage au Jardin des Cimes. Je me trouve dans la dernière montée. Ah, ça y est. Je sors de la forêt. Je quitte le petit ruisseau. Et je déboule sur le parking. C'était facile à côté de marcher à plat ou dans les escaliers des sanatoriums. Salut les chevaux. Et les chevaux juste avant le jardin. Oh, vous avez trop des belles robes. Vous diriez un petit mot au micro ? Ah non, ils mangent les coquins.
14: Bonjour, donc je suis David Dalcortivo, je suis le directeur de l'association Jardin des Cimes. Et bien, bienvenue au jardin.
2: Vous avez un beau bureau ?
14: Et c'est vrai qu'on est plutôt bien perché.
2: Pour l'instant, j'ai juste dit à nos auditeurs, mais ils nous écoutent de toute la France, qu'on est face au massif du Mont-Blanc. Est-ce que, avant de parler de botanique et de ce qu'on trouve ici dans ce jardin, on peut faire quelques pas sur votre terrasse, que vous nous décriviez les différents sommets, une petite lecture de paysage ?
14: Nous, on est donc sur le plateau d'Assy, à 1000 mètres d'altitude. On est sur un versant sud, sur le coteau de Passy. On va peut-être commencer par derrière. On est au pied de ce qui s'appelle la barre des Fils et le désert de Platé. C'est le début des préalpes calcaires. Là, ça fait des grandes falaises. Et puis en face de nous, Et ben on voit différents

0: massif. À gauche, on voit les aiguilles rouges. Tout au fond, là derrière le massif, complètement à gauche, on peut voir l'aiguille verte qui se devine. Et puis après, là devant nous, on est vraiment sur le massif du Mont Blanc. Donc ça commence tout à gauche par l'aiguille du Plan, aiguille du Midi, les trois Monts Blancs, redescend par l'aiguille de Bionnasset.
1: Comment ça, les trois Monts Blancs, pour ceux qui ne connaissent pas?
0: Ah, bien sûr, il y a trois Monts Blancs. C'est une des voies classiques pour faire le Mont Blanc. On part de l'aiguille du Midi, on commence par le Mont Blanc du Tacul, et puis le Mont Maudit, et on arrive enfin au Mont Blanc.
1: Et donc ensuite, vous me disiez?
0: Eh ben, on a les dômes de Miage, donc on arrive plus sur Saint-Gervais et Contamine.
1: Des parapentistes face à nous, et un gros bâtiment là, c'est un ancien sanatorium aussi, c'est lequel celui-là?
0: C'est Saint-Selmoz.
1: Du coup, si je regarde tout droit vers le campanile de l'église Notre-Dame de Toute-Grâce, là-bas en plaine, c'est Passy?
0: Quand on regarde en face, on est encore sur Passy. Là, les gros bâtiments, c'est le lycée du Mont-Blanc. Et après, file tout droit, ce qui s'appelle le Val-Montjoie. Un peu dans cette petite combe là en face, c'est Saint-Gervais.
1: Depuis le début de notre balade, j'arrête pas de dire, on a vu sur le massif du Mont-Blanc. Voilà, on en a quelques détails avec le blanc en haut, le vert en bas, un beau ciel bleu. C'est magnifique aujourd'hui. Et donc, on est ici au Jardin des Cimes qui permet de découvrir justement différents biotopes de chez nous et d'ailleurs, c'est ça?
0: Il y a des jardins botaniques alpins qui permettent d'aller voir la flore alpine. Nous, ce n'est pas notre intention. Nous, notre intention ici, elle est plutôt artistique. C'est-à-dire que c'est une succession de tableaux, de scénographies qui vont d'une part, sur une première partie, raconter une balade en montagne. Et dans une deuxième partie, on est plutôt dans des jardins du monde. Donc là, on s'évade complètement de la montagne pour aborder l'Asie, le jardin médiéval, les plantes tinctoriales, etc. Et une troisième partie, tout en contrebas, qui est plus potagère et un verger. Un verger, une maraîchère et un jardin partagé pour les membres de l'association.
1: C'est un lieu qui est animé aussi, qui participe à la vie locale?
0: Notre association, elle s'appuie sur 5 activités. La première étant l'aménagement des jardins, c'est celle qui va donner le ton, on va dire. Et les 4 autres activités sont des activités pédagogiques, mais aussi des visites guidées pour des groupes adultes, une programmation culturelle, une petite boutique et un restaurant. Pour mettre en avant justement on va dire une cuisine végétale.
1: Si pour finir sur une dernière belle image, vous m'emmeniez dans l'un de vos endroits favoris du jardin, hormis cette terrasse qui j'imagine fait partie des top.
0: Favori, c'est compliqué parce que ça dépend des...
1: Ah bah le vôtre, dépend, un truc très perso. Alors on n'a pas marché beaucoup, on est où?
0: Ça s'appelle le Savoir Clos, donc la thématique elle est plutôt sur les plantes médiévales. On s'est appuyé sur un texte très connu des jardiniers qui s'appelle le Capitulaire de Vilis, qui date de Charlemagne, et qui était une sorte de directive sur les plantes que les paysans devaient cultiver dans l'Empire. Et pour les plantes potagères, et ben en fait au Moyen-Âge, c'est les poireaux, le chou, les côtes de bête, les petits pois, les cardons, les artichauts, oignons, ail, échalotes, des salades, et c'est à peu près tout.
1: C'est pas ce que mes enfants préfèrent aujourd'hui, je vous l'avoue.
0: Ah oui. Non, mais c'est pour ça que c'est intéressant de dire, bah en fait, la Savoie, c'est la tartiflette, mais en fait, la pomme de terre, elle est arrivée très très tard. La tomate aussi, les maïs, courgettes, haricots, tout ça, c'est arrivé très tard. Et encore, les plantes que je viens de dire, la plupart venaient soit du Proche-Orient, soit d'Asie. C'est intéressant de raconter aussi le voyage des plantes.
1: Bah merci beaucoup, David. Je crois que je vais aller au Lac Vert. Moi, j'ai des petites randos favorites. Alors évidemment, il y a pas le temps. Ce sera l'objet d'un autre reportage. Donc je vais quitter nos auditeurs. Est-ce que je peux aller prendre un petit café sur votre terrasse avant ?

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3: Bonjour, en effet, je vous retrouve toujours avec grand plaisir, c'est Au Happy Day.

Réjouissez-vous et jubilez, car de nouveau, voici en effet au Happy Day, le programme musical consacré au Negro Spiritual, au gospel et à la soul music. Et en ouverture, un trio de jeunes femmes, The Thorns Trio, originaire de Baltimore, Maryland, Ellen Thomas, Naomi Thorns et sa sœur Selena Thorns, fille de Bishop Henry Thorns et de Mother Harriet Thorns, et basée donc à Baltimore, dans le Maryland. C'était un enregistrement datant de 1978 et fort réjouissant, qui nous apprenait que « We can't make it without the Lord », on ne peut pas s'en sortir sans le Seigneur. Alors c'est un petit groupe qui a fait une belle carrière, très méconnu comme la plupart de ces groupes de gospel. Ils ont enregistré 4 albums pour Savoy entre 1974 et 1978. Et puis ils ont sorti un dernier album en décembre 2008. J'ai trouvé aussi sur Facebook un document filmé de ce trio de dames qui ont un peu vieilli, bien sûr, filmé en l'an 2020. Donc elles chantaient encore ensemble, d'une manière plus privée certainement, et dans leur église, et non pas commercialement encore, en l'an 2020. Donc c'était notre rareté d'ouverture, The Thorns Trio, un disque bien sûr vinyle, la marque Savoy, non réédité en disque compact. Alors cette semaine dans Happy Day, un nouveau volet dans notre série d'un sentiment à l'autre. Après avoir évoqué en musique quelques sentiments, manières de se comporter, manières d'être, le respect, le mépris, la nostalgie et la pitié, je vous propose dans ce nouveau programme quelques morceaux de gospel, de soul et de funk qui tous dans leur titre comportent le mot « shame », la honte. Alors voici pour commencer un groupe de soul qui a connu le succès dans les années 60 aux années 80, les Detroit Spinners. Alors comme leur nom l'indique, ils étaient originaires du Michigan, formés dans la ville de Détroit en 1954. Et plus tard, ils laisseront tomber le mot Detroit, enregistrant simplement sous le nom de Spinners. Mais à l'époque, il ne fallait pas les confondre avec un autre ensemble dénommé Spinners, qui était un ensemble anglais celui-ci, et qui évoluait dans la sphère du skiffle folk pop. Alors l'un des fondateurs et lead singer des Detroit Spinners s'appelait Henry Fambro. Il restera à la tête des Spinners, le seul membre original jusqu'à sa retraite en 2023, une présence dans le groupe de 69 ans. Et il est décédé quelques mois plus tard, en février 2024, donc assez récemment. Le groupe enregistre pour la Motown dans les années 60 et connaît un bon succès avec en particulier ce titre qui nous intéresse pour notre sujet, It's a Shame, c'est une honte. Enregistré en 1970, c'est une co-composition signée Stevie Wonder, Syreeta Wright, qui était l'épouse de Wonder à cette époque, et Lee Garrett. Et Stevie Wonder est le producteur de ce titre. Voici donc les Detroit Spinners dans It's a Shame.

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1: It's a Shame par les Detroit Spinners en 1970, ce sera un grand succès pour eux. Leur dernier succès pour la Motown, puisque à partir de début des années 70, 71, 72, ils signeront avec Atlantic Records et ils enregistreront à cette époque, dans la première moitié des années 70, leurs meilleurs albums avec de très bonnes compositions telles que I'll Be Around, Could It Be I'm Falling In Love ou surtout Ghetto Child en 1973 et Mighty Love en 1974. Alors cette semaine, dans Happy Day, nous évoquons un sentiment, la honte, avec pour suivre quelque chose de plus léger qui connaîtra un bon succès commercial et même une adaptation en français. Voici en effet une composition titrée « Shame, shame, shame », trois fois « honte », enregistrée dans les premiers moments de la fureur disco en 1975 et qui sera en effet un bon succès sur les pistes de danse. Interprétée par Shirley & Company, le premier single du nouveau label Al Platinum qui avait été fondé par Sylvia Robinson et qui signe le morceau « Shame, shame, shame ». La Shirley en question s'appelait Shirley Goodman. Elle était née à New Orleans en 1936. Elle est décédée en 2005. Et c'était une ex-membre du duo Shirley and Lee qui, dans les années 1950, avait connu un bon succès pour Aladdin Records avec le morceau « Let the Good Times Roll ». Et sa compagnie comprenait 7 membres, vocalistes et instrumentistes, dont Jason Alvarez, qui est la seconde voix que l'on entend dans cet enregistrement de ce morceau. Shame, shame, shame. Alors je vous disais que ce morceau avait connu une adaptation française, mais je vous laisse en retrouver le titre et l'interprète pendant votre écoute de l'original.

Shame on you, honte à toi. C'était donc Shame, Shame, Shame par Shirley and Company, un grand succès en cette année 1974 sur les pistes de danse. Alors je vous disais que le morceau avait été adapté en français sur des paroles de Bernard Michel. C'était chanté par Henri Salvador sous le titre de J'aime tes genoux. Ça rimait avec Shame on you. 1974, donc il avait publié ça, ce bon Henri, l'inénarrable Salvador, sous son label qui s'appelait Rigolo et qu'il avait fondé avec sa femme Jacqueline en 1964. Voilà donc pour ce Shame on you, J'aime tes genoux, version originale, donc Shirley and Company. Alors après cette agréable chanson soul disco un peu humoristique, voici un autre enregistrement sur notre thème de la semaine, la honte, dans notre série d'un sentiment à l'autre. Mais c'est vers le gospel que nous nous tournons avec une composition intitulée « I'm not ashamed », « Je n'ai pas honte ». Dans ce contexte, il s'agit de proclamer qu'il n'y a pas de honte à exprimer sa foi, à se dire disciple de Jésus. C'est un titre enregistré par un chœur new-yorkais, basé, comme son nom l'indique, de Brooklyn Tabernacle Choir, dans le quartier de Brooklyn. L'église Brooklyn Tabernacle qui abrite ce chœur est une église ancienne, fondée dès 1847. Le chœur qui en est issu est très célèbre dans la région de New York. Et je vous propose un enregistrement tiré d'un album live publié en 1993. Un morceau intitulé donc « I'm not ashamed », « Je n'ai pas honte ». Et l'excellente soliste au timbre d'alto s'appelle Cynthia Green. Extrait donc de cet album live « We Come Rejoicing » de 1993.

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1: Le Brooklyn Tabernacle Choir avec en soliste Cynthia Green. Un très beau morceau, I'm not ashamed. I'm not ashamed of the gospel of Jesus Christ. Je n'ai pas honte de l'évangile de Jésus-Christ. Donc, je n'ai pas honte de me déclarer chrétien. Alors, c'est l'évocation de la honte. Donc, cette semaine, le mot shame en anglais exprime la honte. Voici le chanteur Carl Douglas dans un autre domaine, dans un autre registre qui reste connu essentiellement pour son succès de l'ère disco Kung Fu Fighting en 1974. Il était né à Kingston en Jamaïque en 1942 et il vit avec sa famille quelque temps en Californie, puis tous viennent s'installer à Londres alors que le jeune Carlton est encore adolescent. Il se passionne pour la soul de Sam Cooke et d'Otis Redding et, passage obligé, il chante à l'église bien évidemment. Voici extrait d'un album intitulé Keep Pleasing Me, sorti en 1978, un morceau très funky qui justement est intitulé Shame, honte, et que je vous propose de découvrir donc maintenant.

Très funky Shame, enregistré par Carl Douglas en 1978, enfin extrait de cet album Keep Pleasing Me, sorti en 1978. Donc un artiste, Carlton Douglas, qui s'était installé en Grande-Bretagne. Alors notre composition suivante est aussi intitulée Shame, mais avec un point d'exclamation, celle-ci. Elle est interprétée par Mighty Moo Rogers, qui est considéré à juste titre comme un artiste de blues, mais qui s'exprime à vrai dire souvent dans un style à la croisée des chemins, à la fois gospel, blues, soul et funk. Un artiste qui a déjà un long passé derrière lui. Il est né Maurice Rogers en 1942 à East Chicago dans l'Indiana et il est aujourd'hui toujours de ce monde et âgé de 83 ans. Installé en Californie, il y a repris des études de philosophie et obtenu son diplôme, peut-être une raison pour laquelle ses compositions expriment souvent des profondeurs de vue sur le genre humain et un regard critique sur notre société. Donc il enregistre aussi un morceau intitulé Shame et c'est extrait d'un album de 1999 qui était son premier album sous son nom. L'album était intitulé Blues is my wailing wall, le blues est mon mur des lamentations. Et c'est donc dans cet album que figure cette composition Shame et avec laquelle nous allons devoir déjà malheureusement refermer notre magazine musical au Happy Day. Mais réjouissez-vous et jubilez, car dès la semaine prochaine, je vous le promets, nous serons ensemble pour un nouveau numéro de Au Happy Day. La réalisation technique était assurée par Mathieu Goualard. Ladies and gentlemen, Mighty Moo.

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2: Bonjour à tous, bienvenue dans le studio de Radio Notre-Dame et RCF pour cette nouvelle édition des Racines du présent, comme chaque semaine en partenariat avec le quotidien La Croix. Cette semaine, nous allons tenter un grand écart chronologique entre deux périodes de l'histoire qui n'ont a priori aucun rapport entre elles, mais qui pourtant, vous allez l'entendre, sont reliées par un fil invisible. Nous allons évoquer d'une part l'immense histoire des Vikings qui pendant plusieurs siècles ont régné sur le nord de l'Europe, et puis à l'autre bout de notre histoire, plus près de nous, la Révolution française et plus précisément les journées à la fois fatidiques et essentielles des 5 et 6 octobre 1789. Durant ces deux jours, peut-être vous en souvenez-vous, des milliers de femmes parisiennes ont déferlé sur Versailles et ont ramené à Paris Louis XVI, Marie-Antoinette et la famille royale. Eh bien, il se trouve que dans ces deux histoires dans l'histoire, les femmes ont joué un rôle aussi essentiel que méconnu. À travers le prisme de ces deux périodes, très éloignées mais peut-être assez proches, nous allons tenter avec nos deux invités de mieux comprendre le rôle que les femmes, ou plutôt des femmes, ont pu tenir dans notre histoire. Avec nous, Thomas Sirotto, bonjour.
3: Bonjour Eric.
2: Merci beaucoup d'être avec nous. Vous co-signez avec plusieurs auteurs un livre passionnant aux éditions Talendier intitulé « Viking, enquête sur les femmes des terres gelées » que vous co-signez donc avec Lucie Malbos, Eric Pincas. Et puis, face à vous, Loris Chavanette, bonjour.
4: Bonjour Frédéric Mounier.
2: Merci beaucoup d'être avec nous. Votre livre également publié chez Talendier s'intitule « Les femmes entrent en révolution, 5-6 octobre 1789 » et nous allons donc voir qu'à travers ces deux périodes très éloignées, eh bien, nous allons travailler pour voir quand, pourquoi et comment des femmes ont fait l'histoire.
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2: Alors on va commencer par la période la plus éloignée de notre période contemporaine. On va commencer par s'intéresser aux Vikings. Thomas Sirotto, vous êtes auteur, vous êtes réalisateur de cinéma.
3: Documentaire.
2: De documentaire. Et donc, vous avez produit et réalisé un documentaire qui a été diffusé récemment sur France 5, qui s'intitule « Vikings, la saga des femmes ». Vous avez travaillé pour cela avec deux historiennes spécialistes des Vikings, Lucie Malbos, qui est maître de conférence en histoire médiévale à l'Université de Poitiers, et puis Ekero Eriksson, qui est archéologue.
3: Christina Ekero Eriksson,
2: archéologue suédoise. Et puis vous avez travaillé aussi avec notre confrère, le rédacteur en chef d'Historia, Eric Pincas.
3: Tout à fait.
2: Alors, ces Vikings, a priori, nous en avons l'image de sociétés très patriarcales.
3: Tout à fait, oui, exactement, c'est une société patriarcale. Alors, qu'il faut bien avoir dans la tête, c'est que Viking, c'est pas un peuple. C'est une activité.
2: Oui.
3: Vous pouvez vikinguer, je peux vikinguer. Vous, Loris, vous pouvez aussi vikinguer.
2: C'est
3: partir en mer, c'est voyager. Alors parfois c'est faire des raids, parfois c'est s'installer sur des pays étrangers. Mais ça, en gros, en tout cas, c'est s'exporter de chez soi.
2: Et c'est faire le pirate, non ?
3: Pas forcément. Et justement, c'est toute la question qu'on se posait, c'est est-ce que des femmes participaient à cette Vikings ?
2: Alors on va le voir. Elles ont participé bien plus que ce qu'on peut imaginer.
3: Tout à fait.
2: Mais donc vous dites que ce n'était pas toujours des équipées violentes, ce n'était pas toujours des razzias sur la mer.
3: Non, exactement. Ils ont conquis des territoires vierges aussi. Hein. Et notamment, en fait, on s'est intéressé, le point de départ de notre enquête, puisqu'à la base, donc, vous parlez du documentaire, c'était ça notre idée, c'était de faire un documentaire sur questionner ces femmes qui, pendant cette période, donc du 8e siècle jusqu'au 11e siècle, ont été vikings ou non d'ailleurs. Est-ce qu'il y avait des femmes vikings qui ont participé à ces... Est-ce qu'elles voyageaient? D'accord. Est-ce qu'elles allaient sur ces contrées lointaines?
2: Alors, vous allez nous expliquer tout ça, mais avant, je voudrais qu'on parte de ce que nous avons tous en tête. C'est-à-dire que pour nous, des femmes vikings, eh bien, c'est ce qu'on appelait au 19e siècle des valkyries. Et donc, c'est cette musique-là que nous allons nous remémorer pendant quelques instants.

0: Voilà, nous sommes plongés dans l'ambiance et la légendaire chevauchée des Valkyries, proposée donc par Richard Wagner dans l'anneau du Nibelung. Alors, Thomas Sirotto, vous qui avez signé ce documentaire sur la saga des femmes vikings, les Valkyries, c'était qui, c'était quoi? Est-ce que c'était vraiment des femmes vikings?
1: Alors, ça fait partie de la cosmogonie des déesses et des dieux vikings. Mmh. Est-ce qu'elles étaient vikings elles-mêmes? Elles sont dans le panthéon scandinave. Mmh. Parce qu'il y a plein de femmes dans le panthéon. Il y a notamment Freya, Frigg, qui est la femme de Odin. Mmh. Voilà, donc il y a les Nornes aussi, qui représentent les fileuses du destin. Donc on a comme ça toute une panoplie de déesses qui voilà, plutôt s'associent aux sociétés scandinaves. Encore une fois, viking, c'est une activité. Oui. Tous les Scandinaves ne sont pas forcément vikings. Ceux qui restent chez eux ne sont pas vikings. Mmh. Et viking, ça peut aussi considérer qu'on d'autres, oui, peuples qui vivaient à cette époque-là.
0: Alors, donc, ces femmes, là, on a entendu cette ambiance guerrière. Ces femmes étaient peut-être des femmes de guerre, vous allez le dire, mais c'était aussi, j'étais très frappé dans votre livre par l'importance que vous accordez, Thomas Sirotto, au tissage des voiles.
1: Tout à fait.
0: Les voiles des navires vikings étaient en laine.
1: Alors, pas forcément en laine, oui. Enfin, il y a une des matières premières principales, c'était la laine, il y avait aussi le lin. Mm-hmm. Donc, ce qu'il faut voir, c'est que la société viking est à 80% une société paysanne et agricole. Donc, parfois, il va y avoir des pêcheurs aussi, mais principalement, c'était des petits royaumes parsemés sur entre le Danemark, la Suède, la Norvège. Et puis, comme ils sont allés, ils sont juste en face de l'Angleterre, ils ont colonisé aussi, où ils ont combattu les Anglais, les Anglo-Saxons, ils ont aussi les îles anglaises au-dessus, et puis jusqu'en Islande. Ils
0: sont jusqu'en Islande, oui.
1: Jusqu'en Groenland, et même, mmh, de l'autre côté de l'Atlantique, puisqu'on a découvert un camp à Lens-aux-Meadows, à l'embouchure du Saint-Laurent, au Canada.
0: Et oui, donc ce sont peut-être ces vikings, et peut-être des femmes vikings, qui ont découvert le Nouveau Monde. Découvert, entre guillemets, même, naturellement.
1: Évidemment, alors, si on remonte encore plus loin, il y a probablement, c'est les Asiatiques, au tout début, qui ont monté, il y a, mmh, à peu près 14 000 ans, le détroit de Bering, le Canada, puis toutes les Amériques. Mais ensuite, en tout cas à notre période plus moderne, à redécouvrir le Nouveau Monde, pour les Européens, ce sont les Vikings.
0: Alors, vous évoquez l'Islande. Il se trouve qu'en Islande, on a découvert en 2019-2022 une tombe dans une localité dont je vous laisse prononcer le nom.
1: Seyðisfjörður.
0: Voilà, vous l'avez dit. Et c'est un site tout à fait exceptionnel, puisque 700 objets sont autour d'un corps dont il semblerait que ce soit un corps féminin.
1: Alors, il faut remettre un petit peu les choses dans l'ordre, si vous me permettez. Au départ, à Seyðisfjörður, c'est un port de tourisme. Énormément de bateaux qui viennent du Danemark et de Norvège viennent avec des camping-cars pour des gens qui veulent visiter l'Irlande. L'Islande, vous avez raison. L'Islande, mm-hmm, donc c'est un port qui se trouve exactement à l'opposé de Reykjavik, au nord-est. Mm-hmm. Sauf qu'il y a beaucoup de glissements de terrain depuis le réchauffement climatique, et donc la mairie veut construire des grands morceaux de béton pour protéger le village. En faisant des fouilles préventives, ils découvrent quatre tombes, deux tombes masculines, une tombe avec des animaux et une tombe féminine. Du coup, ils lancent un grand projet d'archéologie pour voir s'il y avait autre chose. Et là, ils découvrent en plus de ça une maison longue, donc en fait une série d'habitations qui témoignent qu'il y a à peu près, au 8e, 9e siècle, il y avait déjà une colonie, mmh, qui s'était installée là. Et une colonie, voilà, c'est tout ce qu'on va savoir, c'est qui était-elle. Et en effet, il y avait des femmes.
0: Alors, qui était-elle? Quel était leur rôle dans cette société, Thomas Sirotto?
1: Alors, la tombe dont on a parlé dans ce livre et dans le film aussi, c'est la tombe d'une femme qui est remarquable parce que c'est la seule qui n'a pas été, qui a été respectée, qui n'a pas été profanée. Mmh. Elle a été vraiment gardée précieusement, et on a retrouvé, alors, sauf son squelette, parce que la terre est très acide, donc les os ont complètement été rongés, mais par contre on a retrouvé
0: des bijoux,
1: voilà,
0: des armes,
1: un coffre, mmh, pas d'armes, on a retrouvé juste un petit couteau, parce qu'on, oui, s'en sert tout le temps quand on est, mmh, quand on est paysan, pour couper n'importe quoi, mmh, on en a besoin. Par contre, on a trouvé des clés, une clé très, très particulière, une pierre à aiguiser, et de la, des tissus avec justement une finesse de, d'ornementation assez particulière qui montre que cette femme était respectée, avait un statut particulier dans, dans ce groupe.
0: Alors lequel ? Est-ce qu'on peut
1: alors,
0: l'imaginer ?
1: Justement, alors, ce,
0: jusqu'où
1: ce que
0: vous a mené votre enquête ?
1: Ce que nous a expliqué justement les archéologues et notamment la, la responsable de des fouilles qui s'appelle Ragnhildur Traustadottir, qui est une femme.
0: Oui.
1: D'ailleurs, le site et les gens qui travaillent dessus sont majoritairement des femmes. En, c'était aussi là aussi très intéressant parce que on avait aussi un regard féminin sur sur ces fouilles. Et bien que cette tombe en fait c'était la Húsfreyja, c'est-à-dire la femme de maison, la, la gardienne du foyer avec cette pierre à aiguiser. Qui témoignait justement de son rôle. Et la question était de savoir d'où elle pouvait venir. Et elle avait plusieurs indices qui témoignaient qu'elle venait de Norvège, notamment des tessons de poterie, et puis cette fameuse pierre à aiguiser, dont on sait exactement d'où elle venait, puisque c'est une pierre qui vient de Norvège.
0: Donc si je vous ai bien entendu, Thomas Sirotto, cette femme viking était une femme aussi respectable que respectée.
1: Tout à fait, elle était probablement l'une des gardiennes de la communauté. Ils étaient entre 25 et 30. Ça, l'occupation a duré plus d'une centaine d'années. Donc il y a eu plusieurs générations qui se sont suivies. Avec, ils ont carrément établi un campement avec des moutons, une vache, pas beaucoup, parce que la vache c'est très contraignant. Les moutons, au contraire, c'est facile, on peut les laisser paître dans les plaines à côté. Il y en a, c'est rempli. Mais les vaches, il faut les faire revenir à l'étable, etc. Il y avait des cochons aussi, et étonnamment, il y avait des chats. On ne s'imagine pas que des vikings avec des chats, mais en fait, les chats protègent contre les rats, contre toutes les nuisibles. Et donc les chats, voilà.
0: Donc tout un écosystème bien, bien cohérent. Alors dans votre livre, dont je rappelle le titre, Thomas Sirotto, Viking, enquête sur les femmes des terres gelées, c'est chez, chez Talendier, vous évoquez aussi une autre tombe, la mystérieuse tombe de la Dame de la Montagne.
1: Exactement.
0: Peut-être cette dame était-elle une prophétesse, écrivez-vous ?
1: Oui, tout à fait. Alors, en fait, cette nouvelle archéologie, elle s'intéresse à des femmes qui sont pas forcément remarquables, les femmes du quotidien, celles qui n'attirent pas forcément les lumières sur elles, quand on pense aux reines ou aux aristocrates. Oui. Là, au contraire, on s'intéresse à des femmes du quotidien qui ont vécu et qui étaient-elles, comment elles fonctionnaient, justement. Et parmi ces femmes du quotidien, il y a aussi des prophétesses. Et ces prophétesses, on les appelle dans le monde scandinave, on les appelle des volvas, enfin c'est au pluriel, c'est volvures au singulier. Et ces femmes-là, c'était des diseuses de bonne aventure, mais elles avaient un statut extrêmement respecté. C'était des femmes auxquelles on faisait appel pour bénir une saison de pêche ou une saison pour l'agriculture, pour un mariage, une naissance, etc. Donc il y avait tout un culte et elles conseillaient les rois aussi.
0: Elles étaient un peu prêtres, un peu chamanes, un peu...
1: C'est ça, voilà, on peut imaginer un culte un petit peu comme ça. Elles étaient parfois rattachées à une déesse. Et cette femme de la montagne, plus précisément, elle a été retrouvée à peu près entre, je ne sais plus si c'est 4 ou 8 heures de marche de Seyðisfjörður même, sur un plateau qui est battu par les vents à près de 900 mètres d'altitude. Faut imaginer que c'est quand même l'Islande, c'est un pays qui est
0: rude,
1: voilà. Oui. C'est magnifique, mais en hiver, en été déjà, il pleut très souvent, il fait froid, et l'hiver, il fait carrément, ça gèle. Et
0: surtout, alors, c'est Vikings, peut-être pour ça que ces femmes et leurs maris aussi ont été des voyageuses audacieuses, écrivez-vous, Thomas Sirotto. On a retrouvé leurs traces au-delà de l'Atlantique, jusqu'à la Volga, jusqu'à l'Ukraine d'aujourd'hui.
1: Oui, on ne s'imagine pas, on pense souvent aux Vikings du côté de l'Ouest, en fait, vers l'Angleterre, les îles du nord de l'Écosse.
0: Ou chez nous, à Paris, vous évoquez les 4 sièges de Paris.
1: Tout à fait.
0: 845, 856, 861, 885.
1: Les Vikings. Voilà. Et de l'autre côté, vers l'Est, évidemment, ils se sont rentrés dans la mer Baltique. Mm-hmm. Et puis après, via les fleuves de la mer Baltique, ils sont rentrés dans les terres. Et d'ailleurs, le mot russe, c'est en fait une dérivée d'une tribu viking de l'époque.
0: Et puis alors, le temps a passé, et ces femmes dont on comprend, en vous lisant Thomas Sirotto, que c'était des femmes, des gardiennes du foyer, peut-être des prophétesses, peut-être des femmes de guerre, des voyageuses, eh bien, elles ont été, écrivez-vous, des actrices majeures de la christianisation.
1: Oui,
0: avec notamment une certaine Estrid.
1: Exactement. Alors là, c'est une histoire qu'on a apprise grâce à nos compagnons suédois, avec qui on a beaucoup travaillé pour faire ce film et le livre aussi derrière. Ils nous ont conseillé de nous intéresser à cette étonnante tombe. En fait, Estrid, on la connaissait depuis assez longtemps parce que en Suède, il y a ce qu'on appelle les pierres runiques. Ce sont des gros blocs de pierre qui sont gravés puis décorés en rouge, qui racontent en fait des faits de société. Elles ont été payées, ces pierres uniques, par des gens à l'occasion d'un mariage ou parce qu'on a fait une bonne action. Là,
0: Très belles, vous les reproduisez dans le livre.
1: Voilà. Elles sont très belles. C'est marqué, Estrid a érigé, fille d'achat, pour son fils, a érigé cette pierre. Donc on connaissait Estrid et on sait qu'elle a vécu avec l'âge des pierres à peu près 70 ans. Bon, jusque-là, rien d'exceptionnel. Il y avait quand même un truc quand même sur ces pierres. Souvent, ces pierres, elles ont le serpent. Le serpent, c'est un animal particulier. C'est celui qui entoure le monde des Vikings. Mm-hmm. Et là, il entourait la croix. La croix, la croix de Jésus, celle qu'on connaît dans la religion
0: catholique. Donc, il s'est passé quelque chose.
1: Donc, ça veut dire que, quelque part, le monde des hommes est devenu chrétien. Donc, Estrid, déjà, on savait qu'elle avait cette Elle était à la fin de l'âge de Viking. Elle avait déjà fait probablement sa christianisation elle-même. Et puis, dans les années 2000, il y a un archéologue, Lars Andersson, qui travaille à la fabrication d'une route. Et pour cette route, il doit faire pareil, une action préventive sur le côté. Et il découvre une tombe. Dans cette tombe, il trouve un corps féminin et qui correspond assez étonnamment, justement, à cette femme Estrid. Puisque, quand il l'analyse, après, une fois l'avoir sorti, il trouve un corps qui est assez âgé, à peu près de 70 ans. Donc, ça correspond exactement à l'âge qu'on pense d'Estrid à propos des pierres. Et puis, ensuite, il y a des signes que cette femme était probablement avoir un statut élevé, puisqu'elle avait des pièces de monnaie, des bijoux, des choses qui montrent que, c'est pas n'importe qui a été enterré là. Et notamment, elle a une pièce de monnaie qui a tout de suite intrigué les archéologues, puisque cette pièce de monnaie vient de Bâle. Alors, Bâle, c'est en Suisse, c'est évidemment pas très très proche de la Suède, mais quand même, il faut y aller. Mais surtout,
0: à l'époque.
1: Ils se sont intéressés à cette pièce parce que à Bâle, c'est pas très loin de l'abbaye de Reichenau. Et là, à Reichenau, c'est connu, ça on le sait, il y a dans les registres énormément de Suédois qui ont leur nom dans ces registres parce que probablement soit un membre de leur famille est venu, soit c'est un lieu de passage pour aller plus tard, enfin plus loin, aller faire la guerre et les croisades au Levant. Donc, et il se trouve qu'on retrouve dans ces registres le nom de Sven, le mari d'Estrid, le nom du fils d'Estrid et le nom d'Estrid. Donc tout d'un coup, on retrouve, ça fait toute une boucle, comme si à cet endroit-là, on a la tombe d'Estrid, on a les pierres runiques d'Estrid, et puis on a son voyage en chrétienté à l'abbaye de Reichenau.
0: C'est assez incroyable, en vous écoutant Thomas Sirotto, on a l'impression que l'archéologie est un roman policier, et que vous reconstituez un puzzle pièce à pièce. Loris Chavanet, c'est un peu ce que vous faites vous, quand vous plongez dans les archives, on va vous entendre dans quelques instants sur la Révolution française, vous avez dépouillé un nombre de pièces d'archives considérables, et c'est aussi, votre travail d'historien est aussi un travail digne d'un roman policier, c'est-à-dire que vous reconstituez des vies. Que vous inspire vous qui avez travaillé sur les femmes de la Révolution, que vous inspire ce travail que Thomas Sirotto a exhumé en quelque sorte.
1: Éric Pincas et Lucie Nadeau.
0: Éric Pincas, vous n'êtes pas tout seul. Donc, autour des femmes vikings, Loris Chavanet.
2: Ça m'inspire le plus grand bien parce que ce sont des aventurières et aussi des femmes simples, des femmes du peuple qui peuvent peut-être s'élever dans la hiérarchie par leur action. Parfois, sans doute, leur courage, leur bravoure à la guerre. Et puis, on est des enquêteurs, historiens. On va excaver du passé, exhumer tout ce qui est à la fois permet de rentrer dans les détails aussi de la vie quotidienne à l'époque. C'est de l'histoire sociale. Et puis, c'est ce qui permet de rendre vivants les morts, les ressusciter presque.
0: Oui. C'est ce que vous faites, c'est un pouvoir assez, assez fort. Mais ces femmes vikings qui sont décrites par Thomas Sirotto et ses collègues sont vraiment le pivot d'une société. Vous écrivez, sans elles, pas de drakkar, sans les hommes, pas de poissons, sans les femmes, pas de conservation, sans les femmes, pas de vêtements, pas de couverture, pas de voile pour voyager.
1: Les anciens historiens considèrent d'ailleurs que le début de l'ère viking, c'est trois siècles, 8, 9, 10, 11, ça fait 4 là, mais bref, c'est la naissance des voiles. Et donc, qui fait les voiles, c'est les femmes. Parce qu'avant, on savait déjà faire des bateaux. Les peuples scandinaves faisaient des bateaux depuis très longtemps. L'apport essentiel pour les grandes traversées, c'était la voile. Et c'est les femmes, ça. Et ce qui est très impressionnant, c'est la quantité de travail que ça représente.
0: Oui, il faut plus d'années pour tisser. Plus d'une année, alors, écrivez-vous. Pour
1: si,
0: tisser
1: si, si, pour une personne, oui. À question de 8 heures par jour, tous les jours, sans s'arrêter, si on n'est jamais malade, il faut 3 ans et demi.
0: Ouais, donc, et à l'époque, l'espérance de vie était très brève. Donc, voilà. Donc on peut penser que c'est tout un village qui s'y est mis. Merci à vous, Thomas Sirotto, de nous faire découvrir, de nous dévoiler, si j'ose dire, le statut de ces femmes vikings.
1: C'est une toute petite partie de ce qu'il y a dans le livre. Hein.
0: Oui, naturellement. On y reviendra tout à l'heure en fin d'émission.
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0: Au micro, Frédéric Mounier, notre thème aujourd'hui, quand les femmes ont fait l'histoire, nous venons de voir aujourd'hui quand les femmes ont fait l'histoire, nous venons de voir comment est-ce que les femmes vikings ont été à

0: et Robespierre. Grâce à vous, on suit heure par heure et peut-être personne par personne les 5 et 6 octobre 1789, ces milliers de femmes des Halles qu'on appelait les harengères, les poissardes, qui en quête de pain ont quitté Paris pour Versailles et qui vont ramener aux Tuileries la famille royale. Vous écrivez, les hommes ont pris la Bastille et les femmes ont pris le roi. Pour vous, Loris Chavanet, ce moment féminin est un moment absolument essentiel et j'irais jusqu'à dire cardinal de la Révolution française.
1: En réalité, les journées d'octobre 1789 sont peut-être plus importantes que la prise de la Bastille, le 14 juillet, où déjà des femmes s'étaient illustrées en participant à l'assaut, à la bagarre, à dresser des barricades dans Paris. Donc, mais les journées d'octobre 89 sont d'autant plus importantes que les conséquences sont hallucinantes. On imagine les femmes qui vont d'abord à Versailles chercher du pain
0: parce qu'elles avaient faim,
1: parce qu'elles mouraient de faim, leurs enfants dans les bras, parce que le pain était cher, rare et en plus de mauvaise qualité.
0: Alors qu'à Versailles, on faisait la fête.
1: Alors qu'à Versailles, les gardes faisaient la fête et il y avait des victuailles. Bon, le roi, la reine mouraient rarement de faim en général déjà, ni la cour. Mais ces femmes qui travaillent aux Halles de Paris sont valeureuses. Elles sont méritantes. Et pourtant, ça ne suffit pas de travailler pour se nourrir. Donc, il y a un sentiment d'injustice, mais elles vont peser aussi sur la vie politique, comme je le disais, puisque les journées d'octobre vont avoir pour conséquence tout un tombereau de conséquences.
0: Ouais, une rupture absolument essentielle.
1: Une rupture essentielle, parce que déjà le roi va signer la Déclaration des droits de l'homme et du citoyen à ce moment-là.
0: Alors qu'il répugnait à signer.
1: Il répugnait parce qu'il avait exercé son droit de veto contre les décrets constitutionnels, dont l'abolition des privilèges. Et ce sont les femmes qui ne vont pas lui mettre le stylo dans la main, la plume dans la main.
0: On n'ose pas dire le couteau sous la gorge.
1: Presque, mais qui vont indirectement le contraindre à signer, en l'empêchant de fuir, ne serait-ce que cela. Et puis, bien sûr, en venant à Paris, l'exécutif, le 6 octobre 1789, se mettra dans la main de la Révolution, du peuple parisien.
0: Oui, le roi quitte Versailles, pour toujours, mais il ne le sait pas encore. Et une fois à Paris, il sera privé de toute liberté de mouvement jusqu'à cette tentative pathétique de fuite par Varennes. Mais si la rupture est là, vraiment. À partir du moment où le roi quitte Versailles, c'est la monarchie qui s'arrête et qui quitte Versailles. Alors, vous décrivez, Loris Chavanet, ces femmes, ces poissardes, ces harengères, vous les faites vivre de façon vraiment très très concrète. Je voudrais citer un extrait de la description que vous faites l'une de ces poissardes, Mademoiselle Margot. Mademoiselle Margot qui habite au rez-de-chaussée d'une maison de 7 étages, elle est marchande d'oranges. Et voici le portrait qu'en dresse un auteur, vous nous direz de qui il s'agit. Voici en quelques mots. C'est une grande petite personne de la hauteur de la seringue d'un apothicaire, blanche comme la bouteille à l'encre, la tête faite en pain de sucre, les cheveux fins et doux comme un vieux balai de jonc, le front carré comme une cuillère à pot, les yeux à fleurs de tête et grands comme des noyers de cerise dans une bouteille à eau de vie, comme l'éperon d'une botte, les joues vermeilles comme une betterave, les lèvres rouges comme les bords d'un vieux pot de chambre égueulée. J'arrête là parce que ça dure plus longtemps. Comment faut-il comprendre cette description? C'est pas très attrayant quand même. Ces femmes avaient un profil, si j'ose dire, assez rude, Loris Chavanet.
1: Alors disons que les femmes du peuple, des Halles, les fameuses poissardes, harengères, les dames de la Halle, travailleuses, sont musclées, ne sont pas poudrées comme les aristocrates de la cour. C'est un milieu social assez homogène, puisque c'est une corporation reconnue depuis Saint-Louis, et qui vend le poisson.
0: Oui, régie par des statuts très précis et qui a accès au roi chaque année, c'est ce que vous décrivez.
1: Elles ont des privilèges.
0: Pour venir le saluer. Oui.
1: Elles ont le privilège, en plus de la gouaille parisienne, de l'argot parisien, celui d'être introduites régulièrement au château et à la cour lors de mariages ou de naissances royales. Et donc, le roi reconnaissait depuis Saint-Louis une forme de statut social, de vocation presque politique à ces femmes qui dénotent. Vous les avez bien peintes. C'est un texte de Vadet ou de L'Écluse.
0: De L'Écluse.
1: Oui. Deux auteurs truculents du 18e qui retracent ces femmes qu'on disait avoir le visage d'un oignon pelé, etc. Bon, bref, c'est pas des... des
0: et qui sentait très fort parce qu'elle vendait du poisson.
1: Des beautés virginales comme on pourrait représenter certaines femmes de la cour. Elles sont pour autant, elles sont très dignes. Et

0: Surtout, elles ont une langue et un courage et un tempérament où elles récoltent colibés souvent, mais elles ont un esprit d'indépendance. Mmh. Et c'est très connu que cette littérature poissarde, qui les fait parler parfois à leur place, etc., cette littérature poissarde est très populaire. C'est vraiment l'argot d'Edith Piaf, mmh, de Audiard, qu'on connaît, la langue typique parisienne.
1: Alors, on va en parler dans un instant, mais avant cela, je voudrais, si vous le voulez bien, Laurice Chavanet, replacer le cadre. Nous sommes au tout début de la Révolution, nous sommes en octobre 89. Ce jour-là, il pleut beaucoup. La route pour aller à Versailles est boueuse, et ces femmes vont faire irruption dans une Révolution qui est avant tout une affaire d'hommes. Il n'y a pas une femme aux États généraux, Laurice Chavanet.
0: Aucune femme n'est élue, bien que quelques-unes extraordinairement rares aient eu le droit de vote, si elles avaient un fief, qu'elles étaient chefs de famille, donc veuves. Bon, bref, c'était extraordinairement rare. On peut compter cela pour rien. Mais la Révolution est d'abord une affaire d'hommes. Les Lumières sont... Il y a des femmes, bien sûr, des salonnières qui veulent peser sur le théâtre, etc. Mais il n'y a pas de grandes femmes de lettres au 18e, voire même les Lumières se font contre les femmes. Rousseau, Diderot sont très, très insultants à l'égard des femmes, oui, qu'ils rabaissent à leur statut naturel, selon la théorie du naturalisme, à leur utérus, à leur foyer domestique. Elles sont nées pour faire des enfants et donc elles doivent se consacrer exclusivement à ça. Et dans cette France, ce Paris révolutionnaire de 89, très conservateur de ce point de vue-là, on abolit les privilèges de naissance, la noblesse, mais on conserve le privilège masculin naissance. Naître homme demeure un privilège vis-à-vis de naître femme.
1: Et donc ces femmes font irruption massivement dans cet univers masculin. Comment est-ce que ça a été perçu le long de la route entre Paris et Versailles, sous la pluie et dans la boue? Comment ces femmes ont-elles été accueillies?
0: C'est vrai que vous avez eu la gentillesse de souligner que c'était un peu un roman policier heure par heure, voire une série
1: absolument. D'aventures. Et on attend la série, oui.
0: Voilà, une série d'aventures. Je les croque au petit matin à l'aube du 5 octobre 1789, quand après avoir fait la queue aux boulangeries et ne pas avoir eu de pain, pu acheter du pain, elles décident de s'organiser, faire battre le tambour, prendre d'assaut l'hôtel de ville. Et là, il y a une solidarité féminine qui s'orchestre entre les ouvrières des faubourgs de l'Est parisien et les fameuses poissardes du centre de la capitale. Et elles vont s'organiser en cortège en mettant les hommes derrière.
1: En mettant les hommes derrière.
0: Oui, elles sont plusieurs centaines au début, quelques milliers en arrivant à Versailles, entre 5 et 10 000, on ne les a pas comptés comme aujourd'hui, on compte dans les manifestations, et encore, on se trompe encore aujourd'hui. Oui. Elles ont mis effectivement les hommes derrière. Elles ont pris des canons à l'hôtel de ville, elles ont pris des 5 000 fusils. Elles n'ont pas de poudre, mais disons qu'elles vont chercher la poudre à Versailles. Ce jour de pluie battante, où elles traînent des canons après elles, avec leurs sabots, dans la boue. Il fait froid, il fait 10 degrés.
1: Et elles ont faim.
0: Et pour certaines n'ont pas mangé depuis 3 jours. Mmh. Et donc c'est un véritable acte de courage que j'ai voulu souligner heure par heure, kilomètre par kilomètre.
1: Et alors elles arrivent au château de Versailles. Là, elles se heurtent aux grilles fermées. Et certains d'entre nous ont peut-être à l'esprit cette image du fameux film de Sacha Guitry, « Si Versailles m'était compté », que vous évoquez dans votre livre, Laurice Chavanet, dont je rappelle le titre « Les femmes entrent en révolution 5-6 octobre 1789 », c'est chez Talendier. Et c'est Edith Piaf qui interprète, qui monte, qui cristallise ces femmes, qui incarne ces femmes, et qui monte sur les grilles du château de Versailles, et qui interprète ce fameux chant révolutionnaire « Ah, ça ira ». On va l'écouter quelques instants, et ensuite, vous nous expliquerez tout cela, Laurice Chavanet.

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1: Ça ne pouvait pas durer toujours. C'est Édith Piaf, accrochée aux grilles du château de Versailles, ce fameux 5 octobre 1789, dans le film de Sacha Guitry. C'était dans les années 60. Laurice Chavanet, dans votre livre Les femmes entrent en révolution chez Talandier, vous décrivez ce moment tout à fait fascinant de l'histoire de notre pays. On entend dans les paroles du Ça ira, on évoque les fêtes, les catins, et nous, on meurt de faim, ça ne pouvait pas durer. Vous avez travaillé sur l'histoire de cette chanson. Racontez-nous.
2: Ah, il faut savoir que le XVIIIe siècle est célèbre de comptines populaires qu'on badine encore aujourd'hui. Cadet Roussel, Il pleut bergère, Auprès de ma blonde.
1: Et Au clair de la lune aussi.
2: Et Au clair de la lune.
1: Tout ça, c'est cette époque-là.
2: Date de cette époque. Et même Marie-Antoinette jouait le Ça ira, en fait, qui est sur un air du Carillon national. Elle le jouait au clavecin, Marie-Antoinette, sans savoir que plus tard, cela allait bien sûr avoir une tournure plus tragique que.
1: Quelle émotion. Il y a un film à faire, hein. Je me tourne vers le réalisateur. Oui. Alors donc, oui, ce Ça ira, c'est devenu un chant. C'était un chant populaire, alors, au sens propre, et c'est devenu révolutionnaire.
2: Exactement. Alors, même si Sacha Guitry trahit quelque peu la vérité historique, puisque les paroles qu'il met dans la bouche de Édith Piaf sont le chant du Ça ira de 1790, d'un an plus tard, quand on se rapproche de la terreur. Mm-hmm. Tandis qu'à l'origine, c'est véritablement un chant gai, entraînant, où je peux vous dire les paroles. Pierre et Margot chantent à la guinguette. Ah, ça ira, ça ira, ça ira. Réjouissons-nous, le bon temps viendra. Quand l'aristocrate protestera, le bon citoyen au nez lui rira. Donc, on n'est pas censé au début découper l'aristocrate.
1: Il ne s'agit pas de pendre à la lanterne l'aristocrate.
2: Voilà.
1: Dans la première version.
2: Ben, c'est cette gaieté des femmes d'octobre 89, des Poissardes, qui vont à Versailles en chantant, en dansant, qui font la révolution avec des jupons et puis avec affamés, et pour autant avec la colère qui les étreint, qui leur serre la gorge, mais aussi cette envie de faire la fête entre elles, parce que la révolution est une fête aussi.
1: Et pourtant, ça va pas très bien se passer quand même. C'est-à-dire que le 5, elles arrivent en délégation dans la cour de marbre qu'on voit toujours aujourd'hui. C'est donc le devant du château de Versailles. Et là, la tension est à son comble. Alors, il faut garder à l'esprit, vous l'avez évoqué tout à l'heure, que peu de temps avant, il y avait eu ce fameux banquet des gardes. Qui avait fait, disons, une profession publique de royalisme assez manifeste, qui, aux yeux de certaines femmes, ou du moins dans les échos qu'elles en avaient reçus, avait fait office de provocation. Donc les femmes étaient très énervées, quand même. Alors, comment s'est passée la confrontation dans la cour de marbre ?
2: Alors, vous avez raison de rappeler le fameux banquet du 1er octobre 1789, qualifié d'orgie dans la presse à scandale dans les jours qui suivent. Et ce banquet où Marie-Antoinette est venue se faire acclamer.
1: Dans l'Opéra Royal.
2: À l'Opéra Royal du château de Versailles même. C'est assez exceptionnel pour être souligné. C'est là où Marie-Antoinette s'était mariée. Et c'est là où sa vie va encore pendant un tour dramatique. En réalité, ces femmes qui arrivent à Versailles veulent entrer de gré ou de force dans l'Assemblée où siègent les hommes. Elles veulent entrer aussi au château pour porter leur demande de pain et aussi que le roi et la reine viennent à Paris. On en parlera peut-être après. Mais elles sont extraordinairement introduites au château. Le soir du 5 octobre, Louis XVI cède et permet qu'une ambassade de femmes du peuple, des bouquetières, des lavandières, des dames de la halle, soit introduite dans les appartements du roi.
1: Et vous décrivez très précisément cette scène, Laurice Chavanet, qui est tout à fait fascinante.
2: Alors la scène est connue dans le mythe populaire, c'est la fameuse Louison Chabris qui s'évanouit dans les bras de Louis XVI, qui la réveille de façon très aimable. J'ai fait des recherches aux archives et découvert toute l'enquête sur les journées d'octobre avec plusieurs centaines de témoignages de ces acteurs, chose assez exceptionnelle comme archive de voir ces femmes du peuple qu'on sort de l'anonymat comme ça. Et Louis XVI est extraordinairement bon. Il donne du pain.
1: C'était un brave gars en fait.
2: Ouais, c'était
1: pas forcément un grand politique, mais.
2: Mais c'était un roi trop chrétien, peut-être trop bon, parce que la politique a des exigences d'autorité, de sécurité, d'ordre, auxquelles il refusait de céder. Par exemple, il refuse qu'on ouvre le feu sur ces femmes qui approche de Versailles. Il donne, il dit texto, des ordres de guerre sur des femmes, vous n'y pensez pas. Mmh. D'où toute une hypothèse qui va germer de savoir si ces femmes ont été instrumentalisées par des hommes. On les a mises en tête de cortège pour éviter justement un bain de sang et gagner la bataille politique, ou bien s'il y a cette spontanéité. Mmh. Moi, si vous voulez connaître l'assassin dans ce roman policier, faut voir le livre, parce qu'aux archives, on a découvert beaucoup de choses.
1: Mmh. Alors, à ce moment-là, au moment de la rencontre entre le roi et ses femmes de la Halle, il n'y a eu aucune violence. Comment et pourquoi se sont produites les violences ?
2: Alors au début, c'est des simples escarmouches, il n'y a pas du tout de blessés, voire même la garde nationale à Versailles fraternise avec les femmes.
1: Parce que la garde nationale est formée de citoyens.
2: Les citoyens soldats, des bourgeois qui sont enrégimentés dans les troupes à Versailles, à Paris, ils sont plusieurs dizaines de milliers le soir à être à Versailles, et ils vont dormir avec les femmes dans les écuries, parce qu'il pleut toujours, il fait froid, chacun essaie de se loger, de se nourrir. Bon, il y a une bonne ambiance, disons, dans les écuries le soir. Et puis le matin à l'aube, plusieurs femmes et des hommes, peut-être même certains hommes déguisés en femmes, parviennent à s'immiscer au sein du château. Les grilles avaient été laissées ouvertes, elles n'ont pas du tout été enfoncées, elles ont été ouvertes à 5h du matin par la troupe, comme d'habitude. Mmh. Louis XVI et Marie-Antoinette ne pouvaient pas imaginer que l'étiquette, les règles habituelles, allaient convier chez eux les révolutionnaires. Et les femmes et ces hommes, animés de rage et avec des piques et des pioches et des baïonnettes à la main, pénètrent exceptionnellement dans les appartements de la reine. Se ferait un chemin en triomphant, l'arme à la main, des gardes qui font barrage de leur corps et se sacrifient. Je raconte le sacrifice des gardes du corps du roi qui, véritablement, donnent leur sang pour la cour.
1: Pour protéger la famille royale.
2: Pour protéger la famille royale. Mmh. Et c'est un garde qui va être extraordinairement blessé, mais qui va s'en sortir, qui crie à la dame d'honneur de la reine, « Sauvez la reine, on vient l'égorger !» Et c'est comme cela que Marie-Antoinette parvient à se réveiller, à être réveillée et à s'échapper.
1: À travers les petits couloirs que vous décrivez extrêmement précisément, à l'arrière de toutes les pièces d'apparat.
2: Exactement, elle arrive à s'évanouir dans ces couloirs sombres, ces appartements privés que j'ai eu la chance de visiter, qui ne se visitent pas en général. Et elle va pouvoir gagner à demi nu, par l'œil de bœuf, les appartements de Louis XVI et ainsi avoir la vie sauve. Mais les journées d'octobre, on raconte les chants, les danses de ces femmes poissardes, mais il y a aussi tout un cortège de violence, des têtes décapitées.
1: C'est ça.
2: Ces deux gardes, Varicourt et Desut, sont décapités à la hache par un type qui est un géant barbu.
1: Dans la cour du château.
2: Dans la cour, justement, cette fameuse cour de marbre.
1: Voilà, donc c'est une ambiance extrêmement tendue et tout à fait différente de celle de la veille au soir.
2: On comprend que la révolte vire à la révolution.
1: Voilà.
2: La révolte, c'est un cri de désespoir, avec peut-être un programme politique. La révolution, c'est le sang. Il n'y a pas de révolution vierge de sang. C'est même ce qui les cimente, les révolutions, à travers les âges. Et donc, les femmes sont à la fois actrices de cette violence, en même temps que pour certaines, elles en sont les victimes, puisque je raconte aussi qu'il y a les femmes, bien sûr, qui sont animées de armées et qui veulent tuer Marie-Antoinette. Et il y a aussi les poissardes, les femmes du peuple très modérées, qui sont elles-mêmes victimes de ces plus excités, ces plus radicales.
1: On voit donc ces grands moments de tension. On a envie de vous poser une question, Laurice Chavanette. Le roi, la reine et la famille royale auraient-ils pu rester à Versailles ?
2: Alors d'abord, je pense que c'était trop tard lorsque les femmes sont là. Pour la raison suivante, c'est que le matin du 5 octobre, Marie-Antoinette, elle, se balade à Trianon, qu'elle visite une dernière fois. C'est joli d'ailleurs, son petit paradis champêtre.
1: Pendant que son mari est à la chasse.
2: Pendant que Louis XVI, encore une fois, monsieur chasse. Voilà.
1: Le 14 juillet.
2: Comme le 14 juillet, il chasse. Et donc, il va mettre un certain temps à regagner le château. Mmh. Et donc, il n'y aura pas d'ordre donné. La famille royale va se retrouver complètement prise et encerclée par ce cercle de feu, de femmes et de piques et de pioches, et ne va pas réussir à s'enfuir. Pourtant, ils essaient de fuir dans la nuit du 5 au 6 octobre, en faisant appeler leurs carrosses qui sortent des écuries. Mais à peine voit-on le carrosse sortir des écuries avec les valets déguisés en domestiques, bourgeois, etc., que les femmes arrêtent les chevaux. Et donc, Louis XVI, Marie-Antoinette, n'ont pas pu fuir en octobre 89. L'histoire de France aurait été différente.
1: Et donc, sous la contrainte, ils se rendent tous à Paris. Ils abandonnent le château. En vous écoutant, Loris Chavanet, on ne peut pas s'empêcher de faire le parallèle entre ces harengères, ces poissardes, et puis... plusieurs générations après, en 1871, les pétroleuses de la Commune. Elles aussi étaient des femmes du peuple qui avaient faim, elles aussi inspiraient la peur, elles aussi étaient pour partie violentes. Est-ce que vous faites ce parallèle dans l'histoire, à des moments clés, ce rôle des femmes qui font irruption dans un paysage patriarcal et qui viennent bousculer des processus qui auraient peut-être pu rester simplement réformistes et qui deviennent révolutionnaires par le sang, Loris Chavanet?
2: Alors c'est vrai que je raconte ces femmes de 1789, un peu le portrait d'Amazone. Mmh. Des femmes armées, des femmes qui se révoltent, des femmes qui sortent du giron domestique, du foyer. C'est extraordinairement en décalage vis-à-vis des mœurs de l'époque et du droit de l'époque. Et donc c'est ce qui est intéressant, c'est le contraste qu'il y a entre le statut inférieur de ces femmes dans une société patriarcale et le fait qu'elles vont enfanter de l'histoire et non pas seulement des bambins. Alors les femmes qui s'animent de fous, qui sont présentes dans l'espace public en masse, on voit cela bien sûr au moment de la Commune de Paris et c'est très intéressant de faire le parallèle, même si j'ai envie de dire on ne peut pas toujours assimiler aussi les femmes à ces tricoteuses, à matrices de sang et de violence. Mmh. Elles sont très diverses, très diversifiées. Celles qui se mêlent de politique, qui descendent dans l'espace public, qui sous la Révolution vont se mêler de politique en créant des clubs populaires, sont très différentes des tricoteuses qui sont favorables à la guillotine et au jugement expéditif du tribunal révolutionnaire. Ce qui est intéressant, c'est de montrer les femmes comme groupe social qui montent sur le théâtre politique et en même temps la diversité de ces femmes, puisqu'il y a des violentes et des pacifiques.
1: Thomas Sirotto, je me tourne vers vous. Vous écoutez ce...
3: Très attentivement, je trouve ça passionnant.
1: Voilà, on sent l'œil du documentariste qui s'éveille.
3: Ah oui, oui. Je ne sais pas du tout cette histoire. En tout cas, dans tous ces détails, je trouve ça passionnant.
1: Et quel regard portez-vous sur cette réalité que l'historien Loris Chavanet découvre devant vous, vous qui avez travaillé justement sur les femmes vikings, sur ces femmes vikings qui elles aussi vivaient et travaillaient dans des sociétés patriarcales et qui pourtant jouaient des rôles éminents? Quelle réflexion vous inspire le travail de Loris Chavanet?
3: Je trouve ça toujours passionnant de justement d'arriver à faire des focus comme ça sur des périodes de l'histoire dont on a d'abord un dessin un peu grossier.
1: Naturellement.
3: On a pas forcément. Moi, je connais pas du tout cette histoire. Je rapprocherai de ce que j'ai découvert en faisant cette enquête sur les femmes vikings, sur justement est-ce que les femmes participaient à l'armée en tant que guerrières, etc. Et on voit en fait que les femmes participaient étaient là très certainement à ce qu'on appelle la grande armée viking qui a au 9e siècle, conquis l'Angleterre et qui ont permis à cette grande armée d'établir le Danelaw, qui est ce territoire conquis par les Danois, là où la loi des Danois s'applique. Eh bien, oui, il y avait des femmes. Et ces femmes, elles étaient extrêmement variées. On pense à première vue, ce sont des guerrières, mais non, en fait, ce sont des femmes, des épouses. Des servantes, des boulangères, des poissonnières probablement aussi des prostituées qui suivaient les armées et qui permettaient à cette armée d'être victorieuse. Donc elles ont participé en effet alors peut-être certaines prenaient les armes. Probablement elles étaient très minoritaires, mais ce focus permet de se rendre compte que c'est bien d'aller voir de plus près pour comprendre et le rôle. Et vous parliez justement de la violence de ces femmes. Peut-être que justement, il faut la nuancer. Il faut dire non, la violence était là parce que c'est un moment de l'histoire qui était tendu et que c'est pas les femmes qui ont apporté la violence. C'est d'une manière générale le moment qui était là propice à l'établissement de la violence.
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1: Nous conversons aujourd'hui autour de deux auteurs qui sont intéressés au statut des femmes dans l'histoire, avec le réalisateur du documentaire Thomas Sirotto, qui avec Lucie Malbos et Eric Pincas a publié un livre intitulé « Viking, enquête sur les femmes des terres gelées », c'est chez Talendier, et puis avec l'historien Loris Chavanet, qui publie également chez Talendier « Les femmes entrent en révolution, 5-6 octobre 1789 ». Poursuivons avec vous, Loris Chavanet, vous avez décrit avec beaucoup de vivacité et vraiment dans le concret, ce qu'étaient ces femmes qui sont allées par milliers, qui ont quitté Paris pour aller à Versailles et qui sont revenues ensuite avec le roi, la reine et la famille royale. Il y a aussi d'autres femmes que vous évoquez dans votre livre qui ont, disons peut-être de façon plus épisodique, peut-être moins violente, qui ont occupé un statut pendant la Révolution. Il faut parler de Olympe de Gouges, il faut parler aussi de Marie-Antoinette quand même, et puis de Thérouanne de Béricourt. Alors, Marie-Antoinette, au fond, c'était qui, Loris Chavanet ? Parce que son personnage est très controversé.
2: Marie-Antoinette, d'abord, c'est l'Autrichienne, c'est le renversement des alliances, le mariage avec le dauphin, Louis XVI, celui qui va devenir Louis XVI. Il monte sur le trône trop jeune, disent-ils. Elle va être très impopulaire pour ses dépenses, ses frasques et beaucoup de calomnies dont on la fabule. Marie-Antoinette, paradoxalement, va non seulement être cette femme de plaisir sur laquelle on a beaucoup menti en disant qu'elle consommait les hommes, c'était odieux
1: les d'attaquer et les femmes tout aussi bien.
2: C'était odieux d'attaquer le corps, la sensualité, la féminité de la reine. Mais Marie-Antoinette va aussi se mêler de politique à partir de 89, grosso modo, la réunion des États généraux. Et on voit ce qu'il en coûte aussi à une femme de se mêler de politique.
1: Était-elle une femme politique, Loris Chavanet?
2: Oui, bien sûr. In fine, elle s'est mêlée de politique. Elle participait au conseil du roi régulièrement. Louis XVI ne savait pas lui dire non quant aux dépenses publiques. Elle a fait renvoyer plusieurs ministres, plusieurs personnes importantes. Elle a participé au rappel de Necker. Marie-Antoinette va aussi, sous la Révolution, être diabolisée comme figure politique, comme l'Autrichienne, justement, afin de l'envoyer à l'échafaud. Son procès, d'ailleurs, va être une injustice, puisqu'on va attaquer non seulement la femme, mais aussi la mère, au cours de son procès, ce qui prouve le sort injuste réservé aux femmes, en général, sous la Révolution.
1: Et puis vous décrivez aussi, entre parenthèses, cette dernière nuit à Versailles, qu'elle aurait passée, d'après vos recherches, non pas en compagnie de son mari, le roi, mais en compagnie de son amant, Fersen.
2: Ben aujourd'hui, on sait presque l'essentiel, j'ai envie de dire, sur la relation entre Fersen et Marie-Antoinette, une relation amoureuse, pas seulement épistolaire, amicale, mais pas platonique forcément pour autant. Le matin du 5 octobre, Marie-Antoinette rejoint sans doute Fersen, explique d'ailleurs Simone Berthière, exceptionnelle biographe de Marie-Antoinette, à Trianon. De même que la nuit du 5 au 6, plusieurs témoins racontent avoir vu Fersen sortir des appartements de la reine le 6 au matin à l'aube. Donc, sinon que la reine aurait passé peut-être une dernière magnifique nuit au château. C'est ce qu'on lui souhaite en tout cas.
1: Un dernier mot peut-être, Loris Chavanet, sur Olympe de Gouges. Qui était-elle, cette femme dont on a beaucoup parlé autour de la Révolution ?
2: Olympe de Gouges, d'abord, de son vrai nom, femme de la toute petite bourgeoisie qui n'a pas eu d'éducation, de Montélimar, qui monte à Paris, qui veut devenir une femme de théâtre, une femme indépendante. Elle a la chance d'être veuve, si je peux me permettre, parce qu'elle va pouvoir justement se consacrer à la littérature, à sa passion, c'est-à-dire être une femme qui pèse dans le débat public. Et donc Olympe, qui change son nom en Gouges, c'est vrai que c'est plus joli, est célèbre dans l'histoire, d'abord pour avoir rédigé la Déclaration des droits des femmes et des citoyennes, article 1, les femmes naissent libres et demeurent égales aux hommes en droit.
1: C'était aujourd'hui absolument impensable, les femmes étaient mineures juridiques à l'époque.
2: Alors elles étaient
1: même aux yeux des révolutionnaires. Hommes.
2: Absolument, c'était des mineurs incapables sous l'Ancien Régime. La Révolution leur a accordé le droit au divorce, le droit d'hériter, l'égalité dans le couple quand même, mais ça sera très, très rare puisque Napoléon va, avec le Code civil, les rendre à leur foyer, si l'on peut dire. Les femmes qui ont qui sont entrés en révolution, qui ont participé à presque la confection de la Déclaration des droits de l'homme, non pas le texte, mais faire signer par Louis XVI, vont sortir de la révolution. Alors c'est vrai qu'il y a eu Olympe de Gouges qui a tenté de peser, c'est un échec, mais par exemple, je cite aussi Théroigne de Méricourt, une paysanne belge d'origine, qui a plaidé pour la création d'un bataillon d'Amazones, ces fameuses Amazones dont je parlais. Eh bien, les montagnards ont refusé que ces Amazones puissent défendre la patrie, leur ont refusé le statut de citoyenne armée, et finalement les femmes seront à la fois condamnées par les royalistes réactionnaires et par les montagnards radicaux.
1: Et il faut se rappeler que plus tard, les communards ou les communeux ont refusé aussi la constitution de bataillons de femmes armées également. Alors, nous arrivons au terme de cette passionnante conversation croisée entre deux périodes de l'histoire qui, peut-être vues de loin, n'ont rien à voir, mais qui, vues de près, s'interrogent sur le statut des femmes. Je voudrais vous poser à l'un et à l'autre une question un peu synthétique. Comment est-ce que les femmes, pendant des millénaires, sont-elles arrivées à s'insérer, en quelque sorte, dans les interstices du patriarcat pour tisser leur toile, un peu comme les femmes vikings ont tissé leur voile, et comment ont-elles pu se satisfaire pendant des millénaires de ce statut subsidiaire, en quelque sorte? Quelle est votre réflexion là-dessus, Thomas Sirotto? Et je poserai la même question à Loris Chavanet.
3: Ben, écoutez, d'abord, il y a plusieurs choses sur la société scandinave de cette époque. On parlait justement des droits des femmes sous la Révolution. Dans les sociétés scandinaves, les femmes avaient le droit d'hériter. Sous certaines conditions, s'il n'y avait pas de descendants masculins, elles avaient le droit d'hériter. Elles avaient aussi le droit de divorcer et donc jeter leur mari. Si
2: à la mère.
3: Oui. Alors, ou à la mère ou ailleurs. Mais, voilà.
2: Donc il y avait des droits quand même.
3: Il y avait quand même des droits, tout à fait. Et puis ensuite, on voit qu'elles participaient activement à la vie de la société. Quand on va à Birka, alors on parle de la guerrière de Birka, mais Birka, c'est d'abord une ville, ville qui a été fondée pour commercer, dont les commerces étaient dirigés par des femmes. On voit dans les tombes, alors même si évidemment ce qu'on voit dans les tombes, c'est fait par les vivants, pour respecter les morts, néanmoins, on leur donne en général les objets qu'elles utilisent tous les jours. Et donc, on voit des marchandes, certaines dirigeantes probablement d'entreprises familiales ou même d'entreprises d'artisanat, de tisserandes, de marchandes. Enfin voilà, donc elles participent très activement à la vie de la société. Et un dernier point, si je me permets, les Volvas, elles ont un rôle extrêmement important d'influence auprès des dirigeants, notamment Harald à la Dent Bleue, le fameux Bluetooth. Eh bien, il avait une très très célèbre Volva à qui il confiait son destin et le destin de son groupe.
1: Donc, en vous écoutant, Thomas Sirotto, on comprend bien que les femmes n'étaient pas si absentes que cela de la vie, y compris de la vie politique. Loris Chavanet, votre regard sur ces millénaires d'invisibilisation des femmes, et pourtant, elles ont joué un rôle essentiel.
2: Moi, j'ai beaucoup aimé entendre ce que vous venez de dire, parce qu'on comprend aussi que la démocratie athénienne a fait un sort pire, alors que c'est ceux qui sont à l'origine de notre démocratie, les Périclès, Solon, etc., ont réservé un sort piètre aux femmes vis-à-vis des sociétés vikings, parce que les femmes à Athènes étaient recluses dans des gynécées, n'avaient pas le droit d'être dans l'espace public, et à Rome, leur statut était très infériorisé aussi, et en réalité, si on prend le cas de la France, dans de tradition catholique, considérait la femme comme l'imbécilitas sexus. C'était pas très, très élogieux, bien qu'on soit le pays de Jeanne d'Arc, bien évidemment. Par ailleurs, les femmes, avec la loi salique, la pseudo-loi salique, étaient exclues des successions au trône. Alors que dans les pays scandinaves, on a plusieurs reines en Angleterre, on a des reines en Belgique, en Espagne, je sais pas exactement comment ça se passe. Mais alors en France, la loi salique a exclu les femmes et donc une Marie-Antoinette n'aurait jamais pu monter sur le trône. Mais le statut des femmes a donc toujours été relativement à travers les âges très invisibilisé, infériorisé. Mais la vengeance posthume des guerrières était
1: merci. Là. Un grand merci à vous deux d'avoir contribué justement à cette désinvisibilisation des femmes, je suis arrivé à le dire. Et peut-être à cette résolution résurrection des femmes. Mais en tout cas, en vous écoutant l'un et l'autre, Thomas Sirotto parlait des femmes vikings et Loris Chavanet parlait des femmes dans la Révolution, on a le sentiment que ces femmes existaient bien sur le plan politique, social, voire culturel.
2: Littéraire,
1: il s'est passé plein de choses. Et que donc, votre travail à vous deux a consisté à ressusciter cette vision pour la faire apparaître, alors que peut-être elle a été ignorée pendant trop longtemps. Je rappelle les titres de vos livres. Thomas Sirotto, vous avez publié chez Talendier avec Lucie Malbos et Éric Pincas. Donc un ouvrage intitulé « Viking, enquête sur les femmes des terres gelées ». C'est un très très beau titre. Et puis Loris Chavanet, « Les femmes entrent en révolution », 5-6 octobre 1789 chez Talendier, que je recommande vivement à nos auditeurs, car ça se lit vraiment comme une série télévisée, ça se lit vraiment comme un véritable thriller politique, et en même temps, votre travail, je l'ai dit, est fondé sur de véritables recherches tout à fait innovantes en archives. Voilà, notre conversation a porté sur le thème « Quand les femmes ont fait l'histoire, depuis les Vikings jusqu'à la Révolution ». Un grand merci à notre réalisateur Cédric Coba. Vous pouvez retrouver cette émission ainsi que les références des livres de nos invités sur les sites de RCF et de Radio Notre-Dame. Vous pouvez évidemment nous écouter et nous réécouter à volonté en balado-diffusion, c'est-à-dire en podcast, à partir de toutes les plateformes. Il vous suffit de taper pour cela « Racines du présent » et vous aurez des dizaines et des dizaines d'éditions des « Racines du présent » qui vous permettront de mieux comprendre d'où nous venons pour mieux comprendre où nous allons. Un grand merci à vous tous pour votre fidélité et à la semaine prochaine.

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4: Bonjour à tous et soyez les bienvenus sur le 101.2 de RCF Sarthe que vous pouvez suivre également sur l'application de votre téléphone portable, sur le DAB+ ou encore sur notre site internet rcf.fr. Nous sommes ensemble comme tous les jours jusqu'à 14h30 depuis nos studios de la rue Maignan au Mans. Et puisqu'on est vendredi, je vous propose de commencer tout d'abord par un tour d'horizon des activités proposées ce week-end. Avec tout d'abord la nuit des étoiles, c'est ce soir à l'Arche de la Nature. Le club d'astronomie de l'Université du Mans vous propose d'observer le ciel et les étoiles avec ses télescopes. Sont prévues également des projections sur écran géant, de la musique, des conférences, des jeux et des ateliers pour petits et grands. Ça commence à 21h et c'est gratuit. Un week-end dédié aussi à la tortue, au spécifique zoo près du Mans. Samedi et dimanche, ces reptiles menacés d'extinction sont à l'honneur avec une exposition, des stands et la présence d'une association malgache qui leur vient en aide. Le vétérinaire Maxime Thué, organisateur de l'événement.
5: Le parc a beaucoup d'espèces de tortues, donc vous allez pouvoir avoir des tortues sillonnées, des grandes tortues africaines, différentes espèces de tortues d'Amérique du Nord, d'Amérique du Sud. Et puis donc pour l'occasion, il y aura un stand spécial qui sera présent et animé par les bénévoles de Salamandra Nature, avec eh bien, plein de panneaux pour apprendre plus sur les menaces qui pèsent sur les tortues. Il y aura des jeux pour les enfants, pas mal d'animations dédiées justement sur le monde des tortues. Il y a beaucoup d'espèces de tortues qui sont menacées de disparition. Donc les tortues vont souffrir de nombreuses menaces, le braconnage, le commerce illégal et puis bien sûr la disparition de leur habitat qui va être vraiment anthropisé et qui est en train petit à petit de menacer les tortues d'extinction. La protection des espèces menacées, c'est une des missions principales du spécifique zoo et plus globalement des parcs zoologiques modernes. Ce qu'il faut comprendre, c'est que nous, on a des espèces dans notre parc, mais on va aussi agir à l'autre bout du monde en donnant de l'argent, en finançant des programmes pour des gens qui agissent localement. L'an dernier, par exemple, en 2025, on a fourni 20 000 euros à ces différents partenaires qui ont pu du coup profiter de cet argent pour faire différentes choses pour la protection des espèces.
4: Enfin, notez que plusieurs cérémonies sont organisées au Mans demain samedi pour marquer le 82e anniversaire de la Libération. Un premier rendez-vous est donné à 10h30 au Pont Gambetta, puis 10h50 rue Wilbur White et enfin à 11h à l'Hôtel de Ville. La météo, c'est un nouveau week-end sous le soleil qui se profile. Cet après-midi, le ciel sera légèrement couvert, sauf dans le nord-est du département. Les températures varieront entre 25 degrés comme à Sillé-le-Guillaume, 26 au Mans et à Mamers, 27 à Sablé et à La Flèche et jusqu'à 28 degrés à Château-du-Loir. Demain, les nuages couvriront l'ensemble de la Sarthe avec une hausse de plusieurs degrés du thermomètre. Il fera 29 degrés à Sablé, 30 à Saint-Calais et Caumois et jusqu'à 31 degrés au Mans, au Lude et à Loué. Dimanche, les nuages quitteront progressivement le ciel sartois et le thermomètre conservera globalement les données de la veille avec des températures comprises entre 28 et 31 degrés.
3: Bonjour Bruno de Châtaignier.
6: Bonjour Agnès.
3: Vous êtes venu nous présenter un ouvrage qui questionne les nouvelles méthodes de développement personnel, les thérapies alternatives, l'occultisme. Ça s'appelle « Vers toi reviendront les égarés », un livre de Nelly Gillan.
6: Oui, un livre qui a comme sous-titre « J'étais maître Reiki, je suis revenu de l'enfer » aux éditions Arteche. Nelly a 9 ans lorsqu'elle perd sa mère qui, malade psychiatrique, finit par se suicider. Elle s'interroge alors sur la vie après la mort et cherche par tous les moyens à entrer en contact avec sa défunte mère qui pratiquait déjà l'occultisme. Naturellement, Nelly commence à pratiquer le spiritisme et tirer les cartes. Vers 12 ans, elle utilise le pendule. Elle visite des médiums et se met à l'écriture automatique, fascinée par ce monde de l'occulte qui la rapproche de sa mère. Tout ceci la rend particulièrement populaire à l'école, car elle parvient à lire dans le passé et le futur. Avec le temps, ses dons s'accroissent, et elle parvient même à obtenir les sujets du brevet des collèges. Malgré tout, Nelly garde un lien avec le Christ, et elle porte une croix sans savoir pourquoi. Elle ouvre un cabinet de voyance afin de soigner les âmes. Nelly cherche à acquérir toujours plus de pouvoir et souhaite guérir les gens. Comme lui avait prédit sa maman, « Tu deviendras médecin pour guérir maman ». À l'époque, elle propose déjà des services de cartomancie et d'hypnose. Elle souhaite se former au Reiki, une technique de guérison. Elle commence à pratiquer ses soins Reiki gratuitement et augmente peu à peu ses tarifs. Elle passe les différents niveaux du Reiki avant d'atteindre le niveau de maître qui s'acquiert par un processus de purification par le jeûne permettant l'acquisition d'énergie de guérison de plus en plus grande. Sa popularité et son orgueil enflent à la mesure du niveau de maîtrise des maîtres. Le comportement de Nelly change. Un jour, elle se surprend à hurler sur sa fille. Elle recule alors, étonnée, d'un tel comportement qui ne lui ressemble pas. Nelly commence alors une quête et prie ardemment la Vierge Marie pour trouver la vérité. Une nuit, elle se réveille et entend « Jésus est mon Fils bien-aimé, c'est le seul et unique ». Confesse de ta bouche que c'est ton Seigneur et son Sauveur et qu'il n'y aura pas d'autre après lui. Nelly comprend que c'est la voix du Père qui lui parle, fermement, sans rien lui ordonner. Elle se met à genoux et confesse qu'elle va désormais suivre son Sauveur Jésus. Pour Nelly, tout s'écroule. Se tourner vers le Christ et la Bible qu'elle rejetait lui semble impossible. Nelly peine à lâcher ses pratiques de guérison et continue pendant un moment, car elle gagne très bien sa vie. Mais elle ne supporte plus tous ces objets qui trônent dans son cabinet, encens, capteurs de rêves, statuettes. Elle se sent étouffée. Nelly se dirige alors vers une église pentecôtiste qui pratique sur elle une longue prière de délivrance. Après ces 3 heures de prière, Nelly craint d'être prise pour une folle par son mari. Elle décide de tout arrêter et jette tout, cours, objets, et passe plusieurs jours à tout vider. Nelly quitte finalement cette église pentecôtiste car on veut la baptiser, alors qu'elle l'est déjà. Elle a en tête un seul baptême. Nelly continue sa quête. Elle cherche dans différentes églises la vérité de l'Évangile. Elle craint de trouver chez les catholiques des idolâtres. Dans un couvent non loin de chez elle, Nelly ressent comme une révélation que l'église catholique est l'église du Christ. Quelque temps après, Nelly confie à une amie qu'elle connaît ses doutes qui l'habitent et lui parle de la voie du suicide dans laquelle le diable la pousse. Cette amie lui conseille de réciter le chapelet et de se mettre sous la protection de la Vierge. Elle se décide finalement à prier le chapelet. Dès cet instant, elle sent ses tourments s'en aller. Nelly ressent rapidement le besoin de se confesser. C'est ainsi qu'elle passe 45 minutes chez un prêtre à confesser 40 ans de péché. Elle finit par faire sa première communion. Aujourd'hui, Nelly témoigne de sa foi. Son livre permet de comprendre tous les dangers du nouvel âge, de la voyance, du Reiki et toutes les méthodes thérapeutiques. « Vers toi reviendront les égarés », un livre par Nelly Gillan aux éditions Arteche au prix de 19,90 €.
3: Merci beaucoup Bruno de Châtaignier, à très bientôt.
6: Merci Agnès.
4: Bientôt midi 10 sur RCF Sarthe. Bon appétit si vous êtes à table. Voici Témoins de nos paroisses et Jacques Delabarthe reçoit aujourd'hui Lucie qui avec son mari accompagne les couples sur le chemin du mariage dans la paroisse de la Suze.

0: Bienvenue dans notre émission Témoins de nos paroisses, l'émission qui donne la parole aux laïcs engagés dans les différentes paroisses de la Sarthe. Bonjour Lucie.
1: Bonjour Jacques.
0: Vous êtes engagée dans la paroisse de la Suze et vous faites avec votre mari de la préparation au mariage.
1: Tout à fait.
0: Alors avant tout, je vous laisse vous présenter en quelques mots à nos auditeurs.
1: Eh bien écoutez, je m'appelle donc Lucie Vidal, j'ai 44 ans avec mon mari. Nous sommes les heureux parents de deux filles de 15 et 12 ans. Et effectivement, depuis 2 ans aujourd'hui, on accompagne les futurs mariés de la paroisse de la Suze, qui vont croissant en nombre, ce qui est plutôt très chouette, j'avoue, avec 2 autres couples, à peu près dans les mêmes tranches d'âge que nous. Et on a été débauchés par un couple d'amis, en fait, avec qui on a le plaisir d'animer ces séances.
0: Quand vous dites en nombre croissant, aujourd'hui, c'est combien de couples ?
1: Alors, sur la paroisse de la Suze, je ne veux pas vous dire de bêtises, mais je crois qu'on est un peu moins d'une 20aine de couples, ce qui pour une telle paroisse est plutôt très chouette. On est 2 couples en fait qui accompagnons, c'est 2 fois 2 séances sur l'année 2025-2026.
0: Et donc, ça vous prend combien de temps au-delà des séances, etc., en général, justement, dans votre vie quotidienne, entre guillemets, c'est un engagement qui prend beaucoup de temps?
1: Alors, pas tant que ça, dans la mesure où ce qui a pris un peu de temps au départ, c'est quand on s'est engagé de se mettre un peu au diapason des préparations, c'est-à-dire se lancer dans le grand bain, en fait. Hein. Donc, il y a eu quelques préparations préalables, qui étaient plus des dîners assez sympas, d'ailleurs, avec le père Marc Isnard aussi, qui est donc le prêtre en charge de la paroisse de la Suze, où on s'est réunis pour revoir un petit peu le déroulement des 2 séances en question, qui se déroulent à 15 jours d'intervalle, dans le but de les refondre un peu aussi, puisque finalement le fait qu'on arrive et qu'on soit nouveau était l'occasion de rediscuter certaines choses, et puis de profiter aussi du recul qu'avaient les 2 autres couples sur ce qu'ils avaient vécu lors des précédentes séances, et de voir un peu ce qui fonctionnait bien ou ce qui fonctionnait moins bien auprès des couples, et puis tout en se reposant la question également de quels sont vraiment les messages fondamentaux qu'on souhaite faire passer, sans être forcément dans un prosélytisme furieux, mais en tout cas pour expliquer aux futurs mariés ce que signifie réellement et ce qu'implique le mariage religieux qu'ils ont choisi librement, on le rappelle quand même.
0: Et justement, c'est ça la préparation au mariage, c'est d'essayer d'expliquer ce que c'est que le sacrement. Est-ce que c'est déjà un parcours qui est obligatoire, entre guillemets, lorsqu'on veut se marier à l'église?
1: Alors, oui, ces sessions de préparation au mariage sont obligatoires lorsqu'on souhaite se marier à l'église. D'une paroisse à l'autre, c'est très variable. C'est-à-dire qu'on a pu avoir des retours de paroisses qui organisaient sur l'année, je ne sais pas, entre 7 et 10 rendez-vous, ce qui est effectivement assez important. Nous, on limite à 2 séances, en tout cas, avec les préparants laïcs, sachant qu'après, il y a d'autres rendez-vous qui se font avec le prêtre qui marie les fiancés à l'église. Donc lors de la première séance, on fait le point, on expose ce que sont les 4 piliers fondamentaux du mariage pour le mariage catholique, qui sont la liberté, la fidélité, la fécondité et l'indissolubilité. Donc on leur explique ce que ça implique, et puis parfois on enfonce, on donne un peu l'impression d'enfoncer des portes ouvertes, notamment sur la fidélité, mais on va des fois plus loin, c'est-à-dire que la fidélité, c'est savoir être fidèle à soi-même aussi, à l'individu qu'on est, c'est-à-dire pas aller se trahir pour construire un couple, mais être vraiment fidèle à ce qu'on est. La fécondité, c'est pas que avoir des enfants, c'est aussi être fécond dans ce qu'on essaime et dans ce qu'on produit autour de soi, d'amour, de partage, les familles qu'on se crée également. Donc c'est généralement des moments où les personnes en face de nous apprennent aussi des choses, parce que c'est pas hyper concret pour eux, oui, au départ. Et puis on essaye aussi d'être dans des moments de rencontre où on commence nous à livrer un peu notre expérience au,
0: oui,
1: titre
0: que,
1: de
0: parce
1: marié.
0: Que vous dites qu'on enfonce des portes ouvertes, finalement déjà ces 4 piliers du mariage, c'est quand même assez exigeant, et aujourd'hui dans la société dans laquelle on vit, dans les exemples qu'on a autour des mariages qui ne sont pas religieux, c'est déjà quand même des piliers qui sont importants. Ils sont reçus comment déjà ces 4 points-là pour les mariés qui se présentent, ça leur est évident?
1: Il faut savoir que déjà, dans le profil des couples qu'on reçoit, majoritairement, ce sont quand même des couples qui existent depuis plusieurs années. C'est-à-dire, ils sont ensemble depuis longtemps. On est souvent dans le cadre de couples qui ont aussi des enfants. Donc, ce sont quand même des fondamentaux qu'ils ont éprouvés, eux, dans leur vie de tous les jours. Maintenant, la question, par exemple, de l'indissolubilité ou même de la fidélité, en fait, les 4 piliers se posent quand même sous un angle éclairée par les valeurs de la religion catholique, qui sont très tournées vers l'amour, le partage, le pardon. Donc c'est des choses qu'on évoque quand même de manière assez concrète à travers les échanges avec les couples. Et effectivement, en partant déjà de nos propres expériences, puisque c'est en ça que c'est intéressant d'avoir, je pense, des couples laïcs qui accompagnent au mariage et d'avoir des échanges avec des couples laïcs dans cette préparation au mariage, c'est que ben, nous, on est censé quand même aussi apporter notre propre témoignage. Et je sais que, par exemple, dans les raisons qui ont présidé à notre engagement à mon mari et moi, c'était aussi de témoigner du fait qu'un couple mixte, entre guillemets, dans la mesure où mon mari n'est pas baptisé et n'est pas fondamentalement croyant, même s'il est, voilà, je pense, guidé par quelque chose d'assez fort dans la vie et qu'on partage des valeurs sur lesquelles on s'est entendu dès le départ, on voulait témoigner que, voilà, comme souvent les autres couples sont un peu dans la même configuration que nous, et ben ça peut marcher. Mais ça peut marcher si on se pose les bonnes questions au départ et si on s'entend sur ce que signifie l'engagement dans le mariage catholique.
0: Et justement, vous, comment est-ce que vous avez vécu votre propre préparation au mariage ?
1: Pour le coup, on n'a pas échangé avec des couples laïcs, ce qui aurait pu être intéressant. On a fait cette préparation exclusivement avec un prêtre que mon mari connaissait, il avait rencontré dans le cadre de ses études de médecine. Et on a eu un accompagnement très personnalisé, où on a abordé des choses très concrètes de l'engagement mais catholique, et en se posant des questions très concrètes aussi sur, vous allez avoir des enfants. Est-ce que vous vous êtes entendu sur ce que vous souhaitiez pour vos enfants dans le cheminement ou non sur la voie de la religion catholique ? Posez-vous ces questions maintenant, parce que ce n'est pas une fois que vous serez au pied du mur qu'il faudra aborder ces sujets-là et puis potentiellement voir quels sont les désaccords de départ. Donc on s'est entendu très vite sur ce qui serait notre choix, en l'occurrence de les mener sur cette voie-là, donc baptiser, on emmène nos enfants jusqu'à la confirmation, et puis après ils choisissent de faire leur vie en fonction de leur propre choix. Voilà, nous on a eu cette chance d'être accompagnés de manière très personnalisée. J'aurais aimé, je pense, partager ce moment d'échange avec des laïcs dans le contexte qu'on essaye, nous, de créer au titre d'accompagnant avec les futurs mariés.
0: Oui, c'est le service que vous proposez aux couples que vous accompagnez. Vous disiez au début que le nombre augmente.
1: C'est l'impression qu'on a, effectivement, et c'est ce que constate
0: Et pour quelles raisons, d'après vous ? Vous sentez que chez les couples qui viennent vous voir, il y a la recherche de quelque chose de plus grand que l'union sans mariage qui est plus commune dans la société.
1: Alors c'est drôle, c'est vrai que c'est pas une question qu'on leur pose de manière frontale. Donc ce serait intéressant peut-être de le faire. C'est marrant, c'est en échangeant avec vous que je me dis ça pourrait être sympa de leur poser la question du pourquoi ils sont allés sur cette voie. Pourquoi on en a plus ? J'ai un peu l'impression que passer un certain temps d'engagement ensemble, j'ai l'impression qu'ils sont un peu dans une volonté d'acter cette union de manière un peu plus sacralisée, d'ancrer cette union dans quelque chose d'encore plus profond peut-être. Alors je ne dis pas que c'est le cas pour tout le monde, parce qu'on a effectivement des couples qui sont là, peut-être plus par tradition familiale ou par volonté de faire une belle fête, et puis qui veulent la faire aussi avec un passage à l'église. Et j'ai envie de dire tant mieux, parce que c'est un premier pas, et puis peut-être qu'on peut semer une petite graine et que ça germera. Et puis il y a des couples aussi qu'on reçoit, qui ont traverser des épreuves compliquées, qui peuvent être, une maladie, la perte d'un enfant ou autre. Dans ces cas-là, on peut sentir qu'effectivement, il y a comme une passage de cap supplémentaire.
0: Merci beaucoup, Lucie, d'avoir répondu à mes questions.
1: Avec plaisir, Jacques.
0: Pour l'émission Témoins de nos paroisses. Très bonne journée à vous.
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3: Aujourd'hui, dans Sacré Tempo, je vous propose d'écouter les grands motets de Jean-Philippe Rameau, génie du baroque. Avant de devenir célèbre pour ses opéras, à partir des années 1730, Rameau travaille comme organiste et maître de chapelle, et il écrit notamment de la musique sacrée. Il reste aujourd'hui essentiellement trois de ses œuvres complètes, dont In Convertendo, que nous allons écouter aujourd'hui. Rameau s'inspire pour cela du psaume 126, « Quand le Seigneur ramena les captifs de Sion », il met en musique la délivrance, la joie, la libération du peuple d'Israël. Bonne écoute avec Sacré Tempo.

Il est midi et 26 minutes à l'écoute du 101.2 de RCF Sarthe. Et cette semaine, dans La vie selon Benoît, nous allons parler de l'écoute. L'écoute qui, dans la règle de Saint Benoît, tient une très grande place. Une écoute qui se veut cordiale, attentive et active, comme nous le rappelle le père Thierry Barbeau de l'abbaye Saint-Pierre de Solesmes.

Bonjour, chers amis. Écoute, mon fils, et prête l'oreille de ton cœur. C'est par ces simples mots que commence la règle de Saint Benoît. C'est dire assez toute l'importance de l'écoute dans l'expérience de la vie bénédictine, de la vie monastique proposée par Benoît. Cette même écoute est aussi au cœur de l'expérience chrétienne. L'écoute dont nous parle ici Saint Benoît a une consistance particulière. Il s'agit d'une écoute attentive, très attentive. Nous dirions volontiers aujourd'hui une écoute active. En effet, pour cette écoute, Benoît nous invite à prêter l'oreille. Et de manière plus parlante encore, il dit littéralement à incliner l'oreille. Incliner l'oreille de son cœur. Une écoute active, donc, qui est l'écoute d'un cœur qui se rend attentif en mobilisant toutes les ressources dont il est capable. En premier lieu, le désir et l'amour, dont le cœur est le siège. Nous faisons tous l'expérience de cette écoute cordiale lorsque nous prêtons attention à celui qui vient à nous pour se confier, lorsque nous tendons et inclinons les oreilles de notre cœur. Une écoute active aussi dans le sens où celle-ci a un but, une fin. Écouter pour ensuite y donner réponse. En effet, Saint Benoît nous invite à écouter, à prêter l'oreille de notre cœur, afin que ce que nous aurons écouté, ce que nous aurons ainsi compris, nous le mettions en pratique. Écouter et mettre en pratique sont comme les deux temps de la vie bénédictine. Il s'agit bien pour Saint Benoît, à travers l'écoute, de parvenir à un résultat. La parole entendue et reçue dans le cœur doit pouvoir s'incarner dans la vie de celui qui la reçoit. La vie monastique et la vie chrétienne réside dans cette écoute cordiale, attentive et active pour parvenir au but. Écoute attentive et réalisation effective sont étroitement liées. Elles se combinent l'une et l'autre. Nous le savons très bien. Le résultat de nos actions est-il négatif? C'est souvent le fait de ce que nous n'avons pas ou pas suffisamment écouté. Cela se vérifie dans les grandes et les petites choses de la vie. Bien des grandes et des petites fautes ne sont pas tant les conséquences d'une intention mauvaise, mais d'une écoute déficiente, d'un manque de cette écoute active dont nous parle Saint Benoît. Inversement, une belle réussite est souvent liée au fait que nous avons bien su écouter. Nous avons su prendre le temps d'écouter en prêtant les oreilles de notre cœur. Vous savez certainement que l'écoute active est un outil très apprécié de la communication, avec ses techniques comme la reformulation ou les questions ouvertes. Saint Benoît y joint sa technique à lui, qui est celle des oreilles du cœur, d'une écoute cordiale, qui, sans exclure les autres techniques, est peut-être la première. À très bientôt.

Le mouvement évangélique est un large spectre d'églises, vous le savez, dont certaines ont des spécificités bien visibles. Et celui des frères larges, qui a toujours refusé un pastorat imposé et toute hiérarchie, a été l'objet de la thèse de doctorat de Sylvain Aronian. Il est au micro d'Axel Godin, lui-même pasteur d'une église dite de frères larges.

0: Bonjour à tous les auditeurs de RCF et bienvenue dans l'émission Voix de nos églises. Aujourd'hui, nous nous intéresserons à un courant peut-être parfois discret, méconnu, mais pourtant bien ancien et structurant du protestantisme évangélique français, celui dit des Frères Larges, dont fait partie d'ailleurs l'église du CEP au Mans. Alors, issus du mouvement des Frères au XIXe siècle, distincts des Darbistes, les Frères Larges représentent aujourd'hui plusieurs milliers de membres et de sympathisants, regroupés principalement au sein des CAEF, les Communautés et Assemblées évangéliques de France. Une histoire marquée par une forte insistance sur la conversion personnelle, un fonctionnement ecclésial égalitaire, en tout cas qui se le veut, une méfiance peut-être ancienne à l'égard du clergé institué, et une identité construite en marge des formes classiques de confessionnalisation. Alors pour nous aider à comprendre l'histoire, la sociologie, la gouvernance et les évolutions de ce mouvement, nous recevons aujourd'hui Sylvain Arognan, professeur à l'Institut biblique de Nogent, responsable d'église à Saint-Maur-des-Fossés et auteur d'un ouvrage de référence sur le sujet, « Les Frères Larges en France métropolitaine, socio-histoire d'un mouvement évangélique de 1850 à 2010 », publié en 2017 aux éditions du Cerf. Bonjour Sylvain et merci d'être avec nous.
1: Merci, bonjour Axel.
0: Alors pour commencer, quand on parle des Frères Larges, de qui parle-t-on exactement et pourquoi est-ce qu'il y a cet adjectif « large » en distinction avec les frères étroits, parfois appelés « darbistes » ?
1: Oui, alors en quelques mots, effectivement, il y a une dualité dans ce mouvement dit des frères. Grosso modo, il faut d'abord les situer évidemment dans le bloc évangélique. Et dans ce bloc-ci, le mouvement des frères, large d'une part, dit étroit d'autre part, fait partie d'un pôle qui n'est pas le pôle pentecôtiste charismatique. Donc ça permet de situer un peu déjà les choses. Le principal bataillon, hein, numériquement, quantitativement, dans le monde, j'entends des frères, c'est de loin en fait, celui des frères larges. Et pour situer un peu, cerner en gros hein, les éléments qui, si on les combine entre eux du moins, permettent de distinguer hein, ces frères dits larges des autres évangéliques, eh bien on peut mentionner quelques points, en particulier, comme Axel, je crois, les avait déjà évoqués, le refus prononcé de tout clergé. C'est vraiment un point très remarquable. Et puis, par ailleurs, un accent aussi très ferme hein, sur la piété biblique. Et puis, un troisième point, c'est une méfiance certaine pour tout écuménisme de type institutionnel, du moins. Et ces choses-là, combinées entre elles, je crois, permettent d'assez bien caractériser les frères larges. Alors pour compléter encore ce repérage, effectivement, il faut situer les frères larges dans l'ensemble donc plus vaste du mouvement des frères, dont l'origine hein, remonte au XIXe siècle. Il faut donc le situer par rapport aux frères dits étroits, on dit parfois frères exclusifs, ou darbistes, dans la mesure où ce mouvement interne à l'ensemble du mouvement des frères, ce mouvement des frères dits étroits, eh bien, doit son nom de darbiste à John Nelson Darby et à son enseignement. Darby ayant cheminé quelque temps au début du XIXe siècle avec d'autres pionniers du mouvement des frères, mais se distinguant assez rapidement d'eux, notamment à partir d'une date un peu charnière de 1848. Et en effet, John Nelson Darby s'est montré avec ses disciples, hein, disons, plus strict que les autres, les frères larges, en particulier sur la discipline ecclésiastique ou eucharistique, même plus précisément. Et puis aussi, on pourrait encore ajouter que les frères dits darbistes refusent vraiment particulièrement, nettement, tout écuménisme de type moderne. Voilà un peu pour distinguer les choses.
0: Merci Sylvain. Dans votre livre, vous avez indiqué deux dates charnières, visiblement 1850, vous venez de parler de 1848, 2010. À quoi correspondent ces dates? Pourquoi avoir choisi d'étudier l'histoire des Frères Larges de 1850, d'une part, et de 2010, d'autre part?
1: Alors, ce sont des dates un peu pratiques hein, et des dates rondes, mais tout de même, elles correspondent à une réalité. Alors, la dernière, 2010, c'est une date qui correspond symboliquement, en fait, à la fondation du CNEF, c'est-à-dire du Conseil national des évangéliques de France. Et cette date est symbolique et elle a marqué en fait la fin de mon examen de cette histoire et de la sociologie de cette histoire. Donc 2010, voilà la raison. Quant à 1850, c'est une raison plus précisément historique. C'est en effet en gros vers 1850 que l'on peut repérer le début de groupe de type frères larges en France. Sachant qu'ailleurs, hein, en Suisse, en Grande-Bretagne ou même en Italie, le mouvement avait commencé quelques années auparavant. Mais en France, les premières traces, on les situe vers 1850.
0: Merci. Et justement, je voulais vous demander, vous montrez dans votre travail que l'implantation des frères larges en France commence donc dans la seconde moitié du 19e siècle. Alors, comment est-ce que ce mouvement arrive en France? Par quels acteurs? Je crois me rappeler donc du rôle des Suisses, des Britanniques, qui peut être déterminant.
1: Oui, alors vaste sujet là. En quelques mots, je crois qu'il est juste de rappeler en fait ces racines-là, en l'occurrence suisses, britanniques et dans une certaine mesure aussi italiennes. Deux ou trois racines donc pour l'implantation du mouvement des Frères Larges en France. Alors, pour ce qui est de la racine suisse, il faut, pour l'évoquer ne serait-ce que brièvement, faire mention du réveil de Genève. Ce réveil de Genève, donc, qui a éclos en 1800, disons 16 ou 17, hein, à Genève, cette cité-là du bout du Léman, et qui a donc favorisé une remobilisation militante du protestantisme dans cette cité-là. Et à Genève, à l'occasion de ce réveil, dès 1817, en fait, est apparue une église située bientôt dans la rue de la Pélisserie à Genève. Or, cette église-là va très tôt se montrer d'abord indépendante de l'État à Genève et se constituer sur des bases que l'on reconnaîtra a posteriori comme étant les bases typiques du mouvement des Frères Larges, avec en particulier un accent sur l'organisation collégiale de la direction, hein, de l'Assemblée. Cette église donc de Genève, issue vraiment, c'est un des tout premiers fruits du réveil de Genève, est typique de ce que l'on retrouvera dans le mouvement des Frères Larges, et elle va se montrer très militante, envoyant des missionnaires, en fait, des évangélistes ou évangélisateurs, non seulement en Suisse, dans la Suisse francophone, romande, mais aussi, bien sûr, en France. Et c'est grâce notamment à ce travail militant de missionnaires issus de cette église-là que, ici ou là en France, le mouvement de réveil aussi des Frères Larges va prendre. Racine donc suisse, et puis racine par ailleurs évidemment britannique, puisque de façon concomitante en fait au réveil de Genève, dans les îles britanniques, le mouvement des frères, alors qu'on appellera les frères de Plymouth, va éclore avec diverses personnalités, dont dans un second temps John Nelson Darby, mais il n'est pas le tout premier. Et ce mouvement-là de réveil dans les îles britanniques au début du XIXe siècle aussi va s'exporter. Il s'agit d'une volonté d'un réveil militant qui a été mis en œuvre par des personnes qui se sont montrées insatisfaites en fait du christianisme de leur propre église et qui ont voulu non pas, dans un premier temps en tout cas, fonder une nouvelle église, mais se regrouper sur une base biblique conversionniste, c'est-à-dire en mettant l'accent sur la conversion. Voilà, alors la racine britannique qui a joué un rôle aussi important par l'envoi de missionnaires pour l'éclosion du mouvement des Frères Larges en France. Et puis, dans une peut-être moindre mesure, mais tout de même, dans le sud-est de la France, on peut faire mention de la racine italienne qui aussi a existé et qui a été une réalité dans son influence pour la France par le fait qu'une immigration de travail s'est produite donc au XIXe siècle dans le sens de l'Italie vers la France. Et à l'occasion de cette immigration de travail, eh bien, des protestants de type frères larges italiens sont venus aussi dans le sud-est de la France.
0: Est-ce que c'est la raison pour laquelle, jusque l'entre-deux-guerres, les convertis étaient principalement issus de milieux modestes, cette immigration italienne, avant que le recrutement ne se diversifie?
1: Alors, en tous les cas, ça a joué, effectivement, pour l'influence de missionnaires, en fait, qui étaient simplement des personnes qui avaient leur travail, mais qui évangélisaient en même temps. Pour l'influence de ces gens italiens, indéniablement, on est là dans un milieu de type très prolétaire et donc dans un milieu relativement modeste. Donc je crois que oui, ça a joué. Autre chose, je crois que c'est du côté des personnes qui ont reçu le message de l'Évangile dans ce courant-là, des personnes qui se sont converties en France, étaient elles-mêmes donc dans une situation relativement modeste socialement. Et ça explique certainement leur peut-être relative plus grande capacité d'ouverture à l'Évangile. C'est une caractéristique qui est parfois vérifiée en tout cas. Il y a un lien, parfois en tout cas, entre une certaine précarité sociale et une plus grande ouverture au message de l'Évangile. En tous les cas, c'est bien ce qui s'est vérifié avant que les choses évoluent, hein.
0: Alors, il nous reste vraiment plus beaucoup de temps. Alors, peut-être une dernière question pour finir. Quelle est la cartographie, le panorama des frères larges en France en 2010, pour ne pas dire 2026?
1: Alors, on a plus d'une centaine d'assemblées de frères larges en France, et avec un contingent, en tous les cas, d'une bonne dizaine de milliers de membres ou sympathisants, qui sont répartis dans des territoires notamment historiquement protestants, mais pas seulement. Les choses ont évolué au fil des années. Un point qui pourrait être aussi remarqué, qui me vient à l'esprit, c'est que tout au long de l'évolution et de l'implantation du mouvement des Frères larges en France, on voit que ce sont notamment des régions françaises qui n'avaient pas été marquées par une implantation de type darbiste, qui ont reçu en fait le travail évangélisateur de représentants du mouvement des Frères larges. Donc cela juste pour peut-être casser le préjugé, le malentendu consistant à dire que les assemblées de frères larges seraient simplement des anciennes assemblées d'arbistes qui auraient évolué. Non, sauf très rare exception, ce n'est pas le cas, jamais le cas, sauf très très rare exception en France. Voilà, donc le quadrillage de l'Hexagone, pourrait-on dire, se poursuit, il est encore bien incomplet, mais la tendance est à une certaine répartition de plus en plus homogène, disons.
0: Eh bien, merci beaucoup Sylvain Aronian pour cet éclairage à la fois historique, très concret sur ce courant important. Vous parliez d'une centaine d'églises, mais parfois aussi discrètes du protestantisme évangélique français. Alors je rappelle le titre de votre ouvrage, « Les Frères larges en France métropolitaine, socio-histoire d'un mouvement évangélique de 1850 à 2010 », publié en 2017 aux éditions du Cerf. Merci Sylvain.
1: Merci à toi Axel.

0: Bienvenue dans l'émission Petite École Biblique. Chers amis auditeurs, bonjour. Père Osney, bonjour.
1: Bonjour Laetitia, bonjour à tous.
0: Alors nous allons parler aujourd'hui de la dernière parole de Jésus. Mon Dieu, pourquoi m'as-tu abandonné ?
1: Oui, c'est une parole qui résonne dans les récits de la Passion que nous lisons pendant ces semaines saintes, pendant ce temps. Et c'est intéressant de regarder de plus près quelle peut être la signification de cette dernière parole de Jésus dans les évangiles synoptiques. Est-ce que c'est un cri de désespoir ? Est-ce que c'est l'expression du tourment de l'esprit humain qui est déconcerté par le silence du Père ? Est-ce que c'est la récitation du psaume 21-22, puisqu'on sait bien que c'est le premier verset de ce psaume, donc est-ce que Jésus aurait récité tout ce psaume ? Est-ce qu'il s'agit d'une expérience de dérédiction ? Est-ce qu'il faut compléter cette parole par d'autres paroles de Jésus à ces tout derniers moments qui semblent plus adoucissantes ? Eh bien, nous allons regarder ça de plus près, c'est une petite enquête sur la dernière parole de Jésus. Alors nous allons écouter le texte de Saint Marc, chapitre 15, verset 33, qui est le récit de la mort de Jésus dans l'évangile de Marc.
0: « Quand arriva la sixième heure, c'est-à-dire midi, l'obscurité se fit sur toute la terre jusqu'à la neuvième heure. Et, à la neuvième heure, Jésus cria d'une voix forte, « Eloi, Eloi, lema sabachthani », ce qui se traduit « mon Dieu, pourquoi m'as-tu abandonné ?» L'ayant entendu, quelques-uns de ceux qui étaient là disaient « Voilà qu'il appelle le prophète Élie ». L'un d'eux courut tremper une éponge dans une boisson vinaigrée, il la mit au bout d'un roseau et il lui donnait à boire en disant « Attendez, nous verrons bien si Élie vient le descendre de là ». Mais Jésus, poussant un grand cri, expira. Le rideau du sanctuaire se déchira en deux, depuis le haut jusqu'en bas. Le centurion, qui était là, en face de Jésus, voyant comment il avait expiré, déclara « Vraiment, cet homme était fils de Dieu. »
1: Donc vous avez bien entendu, Jésus poussa un grand cri, clama en un grand cri. Nous allons regarder le contexte autour de ce grand cri poussé par Jésus. Et tout d'abord le verset 33.
0: « L'obscurité se fit sur la terre entière, depuis la sixième heure midi, jusqu'à la neuvième heure, 3 heures de l'après-midi. »
1: C'est curieux comme attestation, c'est un phénomène qui est quand même difficilement crédible d'un point de vue historique. D'une part, les annales de l'époque ne relatent pour cette période aucun fait aussi extraordinaire, puisqu'on nous dit que c'est sur toute la terre, une obscurité sur toute la terre entière n'a pas de sens au point de vue météorologique. Et donc, on va voir que, par exemple, l'évangéliste Luc, qui est un helléniste, lui, attribue ce phénomène à une éclipse de soleil, Luc 23, 45. Il indique par ailleurs l'expression « environ la sixième heure » et considère que ce phénomène d'obscurité, qu'il a lu dans sa source, à savoir dans sa marque, qu'il a repris, est réellement arrivé. Mais en réalité, il ne faut pas voir dans ces ténèbres qui accompagnent la mort de Jésus un phénomène astronomique, par exemple une éclipse de soleil, ou bien météorologique, un amoncellement de nuages. C'est plutôt un élément du travail littéraire et théologique accompli pour concrétiser le sens de la mort de Jésus. Or, dans l'Ancien Testament, les ténèbres font partie d'un cliché utilisé pour annoncer le jour de Yahvé, c'est-à-dire le grand jour du jugement à la fin des temps. On pourrait trouver des textes dans Amos, chapitre 8. Et donc, Marc appartient à ce langage apocalyptique qui veut exprimer le sens universel et eschatologique de la mort de Jésus qui inaugure ce jugement du monde. Regardons maintenant le verset 34.
0: « Et à la neuvième heure, Jésus clama en un grand cri, « Eloi, Eloi, lema sabachthani. »
1: Donc, mention de la neuvième heure, 15 heures pour nous, qui se rapporte très probablement au souvenir de l'heure du décès de Jésus. Et en cette heure, Jésus émet l'unique parole prononcée sur la croix selon le récit de Marc et de Matthieu. Et c'est le début du psaume 21-22. On le redira à l'occasion de ces émissions. Vous pouvez aller regarder dans vos Bibles. Ce psaume commence par cette parole. Mon Dieu, pourquoi m'as-tu abandonné ? Mais va se terminer par des paroles de louange, par un acte de foi et d'espérance. Donc ce n'est pas que cela. Et ça pourrait signifier que Jésus a au fond, prié tout le psaume au cours de ces derniers moments. Et voilà. Marc transmet cette parole en araméen, la langue parlée de la Palestine. En Matthieu, en revanche, l'interpellation « mon Dieu, Eli, Eli » est rendue en hébreu. Tandis que la question « pourquoi m'as-tu abandonné ?» reste en araméen. Donc il y a un changement de « Eloi » en Marc, en « Eli » en Matthieu. Sans doute à mettre sur le compte de Matthieu. On va y revenir tout à l'heure pour le sens, ou dans une autre émission, pour le sens de cette parole. Regardons les versets 35-36.
0: Certains des assistants disaient en l'entendant « voilà qu'il appelle Eli ». Quelqu'un courut tremper une éponge dans du vinaigre et, l'ayant mise au bout d'un roseau, il lui donnait à boire en disant « laissez que nous voyons si Élie va venir le descendre ».
1: Le prophète Élie, dans la croyance populaire juive, était invoqué comme sauveur du peuple et de l'homme juste en situation de détresse, en situation de nécessité extrême. Alors qui sont les assistants dont on nous parle ici ? Des soldats romains de la garde, des passants, y compris des grands prêtres, des scribes. On peut penser que celui qui tend à Jésus l'éponge imbibée de vinaigre est un soldat. Le vinaigre était leur boisson, mais on peut penser aussi que c'est une boisson aromatisée, un petit peu anesthésiante, avec de la myrrhe. Cela supposerait que le soldat connaisse et partage la croyance juive. Et c'est peu probable pour un soldat de la proche Syrie qui comprenait l'araméen, et encore moins pour un romain. Donc Matthieu a vu l'ambiguïté et donne l'impression de vouloir l'éclaircir, puisqu'il met dans la bouche des assistants la phrase « laisse, voyons si Élie va venir le sauver ».

0: Vous écoutez l'émission Petite École Biblique. Père Osney, nous continuons avec la dernière parole de Jésus. « Mon Dieu, pourquoi m'as-tu abandonné ?» Et dans l'Évangile selon saint Marc, chapitre 15, verset 37, Jésus, jetant un grand cri, expira.
1: Marc se sert de la même expression « un grand cri » dont il avait parlé à propos du psaume 21-22, ici pour parler du dernier souffle de Jésus. S'agit-il d'un même et unique cri ou d'un deuxième cri inarticulé? L'évangéliste ne le précise pas. Matthieu, au contraire, le distingue nettement du premier cri en ajoutant « de nouveau ». On a probablement ici un souvenir historique précis, un cri surprenant d'un crucifié qui normalement s'éteint lentement d'épuisement par asphyxie et perte de sang. Et il faut noter l'extrême sobriété de l'évangéliste et de la tradition. Il n'y a aucun pathos, aucune effusion sentimentale. Et alors, il y a cette petite note au verset 38.
0: Et le voile du sanctuaire se déchira en deux, du haut en bas.
1: D'un point de vue historique, on pourrait se poser la question, mais de quel voile s'agit-il? Est-ce que c'est le voile situé devant le Saint des Saints, la partie la plus interne du temple? Ou bien est-ce que c'est le voile extérieur qui fermait l'entrée du temple et était par conséquent visible à tous? En fait, c'est un faux problème, car ici aussi, comme pour le phénomène de l'obscurité, il ne s'agit pas de fixer un fait historique, mais plutôt de donner une explication théologique à la mort de Jésus. L'attention doit se porter sur Jésus en croix, et le signe du voile déchiré fait comprendre quelque chose de la mort de Jésus. Parce que, en fait, l'image du voile est livrée brutalement, elle est comme une surimpression sur le dernier cri de Jésus, sans aucune explication, et donc c'est pour en donner le sens, c'est comme si la présence de Dieu quittait le temple de Jérusalem. Ainsi, nous comprenons que Jésus, en expirant, en rendant son dernier souffle, la présence du Verbe a quitté ce corps. Nous en sommes au verset 39, qui est un commentaire de l'évangéliste.
0: Alors, voyant qu'il avait ainsi expiré, le centurion qui se tenait en face de lui s'écria : « Vraiment, cet homme était fils de Dieu. »
1: Là encore, on peut se dire qu'il y a une certaine incohérence, parce que mettre dans la bouche d'un centurion romain, qui n'est pas disciple, qui n'est pas converti, une profession de foi absolument chrétienne, pleine et entière, vraiment cet homme était fils de Dieu, c'est peu probable que ça soit passé exactement comme ça. En revanche, on nous dit que ce centurion a vraiment exprimé un acte de foi en regardant Jésus faire son passage. Et cet acte de foi a été chargé par l'évangéliste en inclusion avec le tout premier verset de son évangile, Marc chapitre 1, verset 1, où Marc écrivait « Évangile de Jésus-Christ, fils de Dieu ». Et ici, nous sommes à la fin, et il met dans la bouche de ce centurion, vraiment, cet homme est fils de Dieu. C'est pour souligner la divinité de Jésus. Le centurion représente tous ceux qui croient en Jésus-Christ, particulièrement les païens, et face au crucifié, et par la bouche du soldat, la communauté chrétienne exprime sa foi en Jésus, crucifié, fils de Dieu. Nous reprendrons au cours de notre prochaine émission une réflexion sur le sens à donner à cette dernière parole de Jésus.
0: Merci Père, au revoir.

0: Dans une dizaine de minutes, nous nous retrouvons dans nos studios de la rue Magnan avec notre rubrique « Un livre, on écoute », puis « Jésus, qui es-tu » avant d'entendre notre playlist chrétienne. Mais tout de suite, c'est l'heure de l'actualité nationale et internationale avec Radio Vatican. Bon appétit à tous.
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2: Vêpres à Notre-Dame, veillée de prière au Stade de France, messe à Lourdes, le programme du voyage du pape en France fin septembre, enfin dévoilé par la salle de presse du Vatican. Léon XIV rencontrera également des victimes d'abus, les détails juste en début de ce journal. Et puis nous entendrons aussi l'ambassadeur de France près le Saint-Siège à Rome. Il nous fait part de la joie des fidèles français alors que l'Hexagone connaît une augmentation constante du nombre de catéchumènes. Dans le reste de l'actualité, l'intensification des attaques russes à Kramatorsk, dernier bastion contrôlé par Kiev dans la région de Donetsk, à l'est de l'Ukraine. Des centaines de familles avec enfants ont reçu l'ordre d'évacuer. Enfin, nous irons en Colombie, où le nouveau président prend ses fonctions ce vendredi. Déterminé à combattre les groupes armés, Abelardo de la Espreya compte détricoter l'accord historique conclu il y a 10 ans maintenant avec les FARC.
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2: Bonjour à tous. Pour que le monde et la vie, tel est le thème du voyage apostolique du pape en France fin septembre. Un voyage dont on connaît désormais le programme en détail, puisqu'il a été dévoilé ce vendredi à la mi-journée par la salle de presse du Saint-Siège. Du 25 au 28 septembre, Léon XIV est donc attendu à Paris, Lourdes et Metz. 4 jours en France qui seront particulièrement denses, Olivier Bonnel.
4: Oui, Alexandra, le pape arrivera vendredi 25 septembre à 10h à l'aéroport d'Orly et se rendra directement à l'Élysée où il sera reçu par le président Macron et prononcera son premier discours devant les autorités françaises, la société civile et le corps diplomatique. Léon XIV qui sera ensuite attendu à 15h au siège de l'UNESCO où il prononcera également un discours avant de prendre la direction de la cathédrale Notre-Dame de Paris pour y présider les vêpres en présence des évêques, des prêtres, des diacres et des personnes consacrées. Dernier temps fort très attendu de cette première riche journée, la veillée de prière avec les jeunes qui se tiendra le soir à 21h au Stade de France à Saint-Denis près de Paris. Ces rendez-vous du lendemain l'emmèneront visiter un centre d'accueil de personnes migrantes du diocèse parisien, à l'Institut catholique de Paris pour y rencontrer les membres de l'Assemblée synodale provinciale. Et puis, moment fort du samedi après-midi, la célébration de la messe Place de la Concorde et sur les Champs-Élysées, au moins 500 000 fidèles sont attendus. Léon XIV qui s'envolera ensuite en fin d'après-midi pour Lourdes, deuxième étape de ce voyage apostolique.
2: Il y a un programme à Lourdes également intense pour le pape Olivier.
4: Oui, parmi les rendez-vous attendus, sa rencontre avec tous les évêques de France le 27 au matin, là où ils se retrouvent 2 fois par an pour leurs assemblées. Les plénières. Léon XIV rencontrera aussi bénévoles et malades qui sont accueillis dans le sanctuaire marial. Il y célébrera une grande messe et participera le soir à la procession au flambeau dans le sanctuaire. La dernière étape de ce voyage apostolique, vous le savez, aura lieu à Metz, sur les traces de Robert Schuman avec une dimension européenne. Le pape prononcera en effet un discours lors d'une rencontre organisée sur le thème « Aux racines de l'Europe pour la paix et l'unité ». Il célébrera ensuite la messe dans la cathédrale Saint-Étienne de Metz avant de reprendre le chemin pour Rome dans la soirée du 28. À noter, Alexandra, que le Saint-Père rencontrera en privé plusieurs personnes victimes d'abus au sein de l'Église. Des victimes qui participeront elles-mêmes à la préparation de cette rencontre, a expliqué tout à l'heure le directeur de la salle de presse du Saint-Siège. Ce genre de rencontre n'est d'ordinaire pas annoncé en amont d'un voyage. Voyage qui réjouit bien sûr l'Église de France, qui invite le maximum de personnes, croyantes ou non, à venir écouter Léon XIV. Les inscriptions pour participer aux cérémonies seront ouvertes lundi prochain.
2: Merci Olivier Bonnel. Et vous le disiez, cette venue en France du pape Léon XIV suscite la joie de l'Église et des fidèles français. On écoute l'ambassadeur de France près le Saint-Siège, Charles Personnaz.
5: C'est vraiment, je crois, une grande joie pour la France de pouvoir accueillir le Saint-Père. Il y a le papier très, très attentif, la situation particulière du catholicisme français, marquée par la reprise d'un mouvement qui conduit de nombreux jeunes vers le baptême, par une certaine floraison intellectuelle, spirituelle, qui, à mon avis, intéresse l'Église universelle, intéresse le pape. Et donc, c'est au point de rencontre de tout cela que va situer cette visite. Et c'est ainsi que se prépare ce grand moment de la fin du mois de septembre.
2: Des propos recueillis par Jean-Charles Puzolu. Toutes les informations concernant le voyage du pape en France sont à retrouver sur notre site vaticannews.va. À la une de l'actualité internationale, les frappes qui se poursuivent de part et d'autre de la frontière russo-ukrainienne. Ce vendredi, un incendie s'est déclenché dans un centre logistique du géant russe du commerce en ligne Wildberries à Ekaterinbourg dans l'Oural, soit à plus de 1700 km du front ukrainien. Conséquence d'un drone envoyé par l'Ukraine. Parallèlement, côté ukrainien, une nouvelle évacuation obligatoire d'enfants a été ordonnée dans l'Est, à Kramatorsk, l'un des derniers bastions ukrainiens de la région de Donetsk, désormais sous le feu russe quotidien, la correspondance d'Emmanuel Chaz.
6: Une nouvelle fois, des centaines de familles vont être évacuées du Donbass. Les autorités évaluent à environ 115 000 le nombre d'habitants vivant toujours dans la partie libre de la région de Donetsk. Et parmi eux, on compte encore plus de 6 100 enfants. Cette évacuation annoncée de 525 d'entre eux est décrétée à un moment où la situation à Kramatorsk pour la population civile est devenue critique. Les bombardements sont quotidiens. Hier, la ville a été attaquée à 31 reprises à coups de drones FPV et à coups de bombes planantes notamment. Les bâtiments résidentiels sont visés et plus aucune perspective de vie normale n'est envisageable. Régulièrement, Vadim Filashkin, le gouverneur militaire de la région de Donetsk, ordonne de telles évacuations où l'enfant et son représentant légal sont évacués vers une région moins exposée. Il invoque une situation sécuritaire qui se détériore et il ajoute dans son annonce qu'il est inacceptable selon lui de laisser des enfants sous la menace constante des frappes russes. Cet ordre concerne les familles de plusieurs villages près de Kramatorsk, ainsi que celles vivant dans les quartiers les plus exposés de la ville. Emmanuel Chaz, Kharkiv, RFI pour Radio Vatican.
2: Et puis le président ukrainien se rendra en Serbie ce samedi, son premier voyage dans ce pays allié traditionnel de Moscou depuis le début de la guerre en Ukraine. Sommet ce vendredi à Jeddah sur la mer Rouge en présence du président turc, du prince héritier saoudien et du premier ministre pakistanais. Les trois dirigeants de ces pays à majorité sunnite viennent de sceller un accord de défense sur fond de guerre au Moyen-Orient. On prend la direction de l'Amérique du Sud à présent. Les présidents de l'Argentine, du Paraguay, du Chili et de l'Équateur, ainsi que le roi d'Espagne, sont attendus à Cali, en Colombie, cet après-midi, pour assister à la cérémonie d'investiture d'Abelardo de la Espriella, élu en juin dernier. Allié de Donald Trump, le nouveau président entend opérer un tournant sécuritaire en remettant notamment en cause de nombreux points de l'accord historique signé il y a 10 ans avec les FARC, les Forces armées révolutionnaires de Colombie. Une décennie plus tard, les victimes du conflit armé sont toujours en quête de vérité et de justice. Cette semaine encore, 27 anciens guérilleros des FARC ont été inculpés par le tribunal de la paix de Colombie pour crimes contre l'humanité et violences sexuelles. La réconciliation nationale passera avant tout par la justice, affirme Monseigneur Hector Fabio Henao, délégué de la conférence épiscopale colombienne pour les relations entre l'Église et l'État.
7: La juridiction spéciale pour la paix, c'est une étape cruciale pour la dignité des victimes. Reconnaître la vérité sur les crimes contre l'humanité et les violences sexuelles est une condition indispensable pour la guérison morale des pays. Pour les sociétés colombiennes, c'est la rappel que la paix ne peut reposer sur l'impunité, mais sur la centralité des victimes et le refus assoli de la répétition des horreurs que nous avons vécu au passé. Il s'agit de maintenir une ferme exigence éthique face aux crimes commis, tout en gardant ouvert les portes de la médiation humanitaire pour épargner des vies humaines. Les victimes doivent rester les boussoles de toute démarche. Leur droit à la vérité, à la réparation, à la justice restaurative doit guider chaque décision politique.
2: Des propos recueillis par Augustine Asta. Un premier pas vers la paix en RDC. Kinshasa a transféré 15 prisonniers du mouvement au mouvement rebelle M23, soutenu par Kigali, opérant depuis plus de 30 ans à l'est du pays. Le communiqué diffusé par le Comité international de la Croix-Rouge ne fournit aucune précision sur l'identité ou la fonction des prisonniers. Avant de se quitter, deux choses à vous signaler, chers auditeurs. Premièrement, la rédaction francophone de Radio Vatican vous propose d'écouter en podcast en français la lecture intégrale de l'encyclique du pape Léon XIV, Magnifica Humanitas. 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Et puis nous vous invitons, si vous le souhaitez, à nous écrire pour nous faire part de vos retours et de vos envies concernant nos journaux d'information. Vous pouvez nous écrire à francais-sans-ccd@vaticannews.va. Merci à vous. C'est la fin de ce journal. Merci pour votre écoute et votre fidélité aux ondes de Radio Vatican. L'actualité en langue française reviendra à 8h30 lundi matin, heure de Rome. D'ici là, nous vous souhaitons un très beau week-end.

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1: Nous lisons d'Antonia Salzano Acutis, Le secret de mon fils Carlo Acutis, comment il est devenu saint, publié aux éditions Artege. L'évangile de saint Marc nous ramène à ce que Jésus a ordonné. Allez dans le monde entier, proclamez l'évangile à toute la création. Chapitre 16, verset 15. Puisque le mot grec « création » Ktisis indique à la fois la création en tant qu'acte, ainsi que les créatures et l'ensemble de la réalité créée, il est clair que toute la création est le destinataire de l'annonce de l'Évangile. Nous pouvons dire que rencontrer Dieu participe d'une vocation planétaire. L'être humain n'est pas le seul protagoniste de l'histoire du salut. La création tout entière participe à ce dynamisme salvifique. Comme l'écrit saint Paul dans sa lettre aux Romains, depuis la création du monde, on peut voir avec l'intelligence, à travers les œuvres de Dieu, ce qui de lui est invisible, sa puissance éternelle et sa divinité. Lettre aux Romains, chapitre 1, verset 20. Si Carlo était encore vivant, il serait certainement en parfait accord avec l'approche qu'adopte François sur ces questions environnementales dans sa troisième encyclique Laudato Si. Ce dernier nous invite à faire nôtre une approche écologique intégrale, sachant que tout est lié. L'écologie intégrale englobe les interactions entre l'environnement naturel, la société et ses cultures, les institutions et l'économie. Dans cette interconnexion, une attention particulière doit être accordée à la restauration de la dignité des exclus, tout en prenant soin de la nature. Il écrit cela au paragraphe 139, je cite « Il est fondamental de chercher des solutions intégrales qui prennent en compte les interactions des systèmes naturels entre eux et avec les systèmes sociaux. Il n'y a pas deux crises séparées, l'une environnementale et l'autre sociale, mais une seule et complexe crise socio-environnementale. Les possibilités de solutions requièrent une approche intégrale pour combattre la pauvreté, pour rendre la dignité aux exclus et simultanément pour préserver la nature. » Lorsque nous allâmes à Turin pour rendre visite à mes grands-parents, nous sommes passés devant l'usine Fiat, sur la colline où ils vivent. Devant l'usine, on pouvait voir des cabanes habitées par des Roms. Carlo fut scandalisé que ces pauvres gens dussent vivre dans de telles conditions. Il déclara que chaque municipalité devait créer des zones spéciales, équipées de tous les services adéquats et penser à leur périphérie aussi. L'environnement dans lequel nous vivons est étroitement lié à l'homme, que Dieu a désigné pour le sauvegarder. Si les modes de vie, dominés par la technologie, semblent lui avoir apporté toujours plus de prospérité, lui faisant croire que le bonheur est à sa portée, il cache aussi une dégénérescence de plus en plus inquiétante des relations entre les êtres humains, ainsi que de la relation homme-terre. La technique est désormais notre destin, écrit le philosophe Anders. Nous risquons d'être confrontés au scénario de la graine de feu que le mythique Prométhée vola à Zeus, croyant résoudre ainsi toutes les difficultés. Si nous n'en faisons pas un bon usage, elle peut se retourner contre l'humanité. Il suffit de penser à la bombe atomique, véritable boîte de Pandore. Carlo nous avait parlé sur ce sujet. Il sentait que la technologie recélait le potentiel d'améliorer considérablement l'existence humaine. Tout dépendait de la façon dont nous l'utiliserions. Mon fils en particulier percevait clairement que nous ne pourrions affirmer que nous avions amélioré notre condition humaine grâce à la technologie que si nous laissions un monde meilleur aux générations futures. C'est-à-dire si le bien-être matériel pouvait perdurer tout en préservant le capital naturel que nous avions reçu en héritage. La technologie devait donc servir à permettre le progrès matériel dans le cadre d'une économie circulaire durable, comme l'écrit François dans Laudato Si. Je le cite « Les ressources de la Terre sont aussi objets de déprédation à cause de la conception de l'économie ainsi que de l'activité commerciale et productive fondée sur l'immédiateté. La disparition de forêts et d'autres végétations implique en même temps la disparition d'espèces qui pourraient être à l'avenir des ressources extrêmement importantes, non seulement pour l'alimentation, mais aussi pour la guérison de maladies et pour de multiples services. Les diverses espèces contiennent des gènes qui peuvent être des ressources clés pour subvenir à l'avenir à certaines nécessités humaines ou pour réguler certains problèmes de l'environnement. Or, ce n'est pas le bien-être matériel qui permettra de déterminer si le monde est meilleur ou non, mais plutôt le degré d'énergie avec lequel les gens répondent à leur vocation, c'est-à-dire à la raison pour laquelle ils ont été créés, à savoir l'amour. Aimer Dieu amour pour lui-même et le prochain pour l'amour de Dieu. Le progrès technologique est une solution, non un problème, tant qu'il est servi par de bonnes personnes. Et en fin de compte, la responsabilité en incombe à chaque individu. Il est inutile de se plaindre de ce que font les autres si nous ne mettons pas d'abord notre propre ingéniosité au service de bonnes actions. La somme des comportements vertueux conduit à une société vertueuse, donc durable. Être aveugle à l'apocalypse, comme le dirait Gunther Anders, en se montrant indifférent, blasé face aux perturbations de l'environnement, créer une société déshumanisée qui semble ne plus penser qu'à consommer. Benoît XVI le répéta dans une homélie, je le cite. « Il y a de nombreuses formes de désert. Il y a le désert de la pauvreté, le désert de la faim et de la soif. Il y a le désert de l'abandon, de la solitude, de l'amour détruit. Il y a le désert de l'obscurité de Dieu, du vide des âmes sans aucune conscience de leur dignité ni du chemin de l'homme. Les déserts extérieurs se multiplient dans notre monde parce que les déserts intérieurs sont devenus très grands. C'est pourquoi les trésors de la terre ne sont plus au service de l'édification du jardin de Dieu dans lequel tous peuvent vivre, mais sont asservis par les puissances de l'exploitation et de la destruction. » Comme le dit Arne Naess, le théoricien de l'écologie profonde, je le cite, « À ce jour, le potentiel de l'espèce humaine est essentiellement sous-estimé de façon pitoyable. Notre espèce n'est pas destinée à être le fléau de la Terre. Si l'homme est destiné à être quelque chose, c'est probablement à être celui qui saisit consciemment et joyeusement la signification de cette planète comme une totalité encore plus grande dans son immense richesse. » Quelques jours après sa mort, dans la prière, je me suis tournée vers Carlo pour lui demander de me donner un signe à propos d'un doute qui me taraudait, suscitant en moi malaise et inquiétude. L'idée que les animaux disparaissent à tout jamais après leur mort m'angoissait. L'Église n'avait jamais vraiment précisé ce point. Ayant eu tant d'animaux au cours de mon existence, j'aurais été réconfortée à l'idée de les retrouver tous après la mort, comme l'assura notamment Saint Paul VI à un enfant inconsolable de la perte de son petit chien chéri. Voici ce que je demandais à Carlo. Si après la mort, les animaux vont eux aussi au ciel, viens me voir en rêve avec le chien de mon enfance, Billy, que j'aime tant. Je posais cette question en secret, convaincue que mon fils m'adresserait un signe. La réponse ne s'est pas fait attendre. Je n'en avais parlé à personne. Quelques jours plus tard, ma tante m'appela de Rome pour me dire qu'elle avait rêvé de Carlo et de Billy. J'eus une autre confirmation de la survie des animaux après la mort par la concierge de notre immeuble à Milan. Son chien adoré avait été renversé par une voiture. Elle était désespérée. La nuit même, elle rêva que Carlo et son chien jouaient ensemble. Cela la consola beaucoup et elle tint à me le raconter aussitôt. En 2019, Bricciola, la chienne de Carlo, s'en alla au ciel. J'étais très attachée à elle car après la mort de mon fils, en plus d'avoir été sa compagne, elle était devenue pour moi une sorte de relique vivante. Malheureusement, au cours des derniers mois, elle était tombée très malade. Elle avait déjà 15 ans. Elle était née le jour de la Saint-François d'Assise, le 4 octobre 2004. Cette fois encore, Carlo me donna un signe parlant. Il apparut en rêve avec Bricciola dans les bras d'un prêtre, la nuit même où le chien mourut. Après tout, même ici-bas, Carlo était sûr que les animaux ne pourrissent pas en terre.
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1: Le secret de mon fils Carlo Acutis, comment il est devenu saint, par Antonia Salzano Acutis, aux éditions Artege. En parlant d'animaux, Carlo me raconta un jour un épisode de la vie du curé d'Ars. Je cite. En 1952, Saint Jean-Marie Vianney croisa deux hommes dans la rue. L'un d'eux s'appelait François Dorel. Incrédule, il était très loin de Dieu. Pour faire plaisir à l'un de ses amis, il l'avait accompagné à Ars. Il avait délibérément emmené son chien de chasse, car il ne voulait pas être confondu avec les pèlerins qui venaient voir le saint prêtre qui confessait jour et nuit et était considéré par tous comme un grand thaumaturge. Les deux voyageurs entrèrent dans le village au moment où le curé, traversant la place entre deux rangées de pèlerins, s'avançait lentement en faisant son geste habituel de bénédiction. François Dorel, curieux du spectacle, s'était joint à la foule. Monsieur Vianney arrive, dévisage le chasseur, regarde les pagnoles. « Ah, mon ami, dit-il à François Dorel, il serait à souhaiter que votre âme fût aussi belle que votre chien. » L'homme, retourné, rougit, inclina la tête, entra dans l'église, se confessa pour la première fois, puis devint trappiste. Carlo m'avait confié alors que nous étions à Assise que lorsqu'il regardait la création, la nature, le ciel, les étoiles, les animaux, il était ému car il lui rappelait Dieu et sa grandeur. Comme nous le dit l'Écriture, à travers la grandeur et la beauté des créatures, on peut contempler, par analogie, leur auteur. Livre de la Sagesse, chapitre 13, verset 5. Je voudrais terminer en citant ces merveilleuses lignes de Léopardi dans son poème « L'infini ». Je cite « Mais demeurant assis et contemplant, au-delà d'elle, dans ma pensée, j'invente des espaces illimités, des silences surhumains et une quiétude profonde. Où peut s'en faut que le cœur ne s'épouvante ? Et comme j'entends le vent bruire dans ses feuillages, je vais, comparant ce silence infini à cette voix. En moi reviennent l'éternel et les saisons mortes et la présente qui vit et sa

quant à l'existence de ces messagers célestes. Lorsque Carlo avait environ 7 ans, nous fîmes un voyage en Italie avec sa grand-mère. Nous visitâmes Florence, Pise, enfin Lucca pour connaître les beautés artistiques dont notre pays est si riche. Nous séjournâmes chez des religieuses, en plein centre de Florence, près de l'église Sant'Ambrogio, un lieu particulier car il eut le privilège d'avoir servi de scène à deux miracles eucharistiques en 1230 et en 1595. Le premier eut lieu le 30 décembre 1230. Un prêtre nommé Uguccione, après avoir célébré la messe, n'avait pas remarqué que quelques gouttes de vin consacré, restées dans le calice, s'étaient transformées en sang. Le lendemain, lorsqu'il revint célébrer la messe dans la même église, il trouva des gouttes de sang figées à l'intérieur du calice. Le sang fut aussitôt recueilli dans une ampoule de cristal. L'autre miracle eut lieu le vendredi saint 1595. Une bougie allumée tombée incidemment par terre mit le feu à une chapelle latérale connue sous le nom de chapelle du sépulcre. On se précipita pour éteindre l'incendie. Ainsi, le Saint-Sacrement et la chapelle furent-ils sauvés. Dans le tumulte général, de la pyxide qui contenait quelques hosties consacrées, 6 particules tombèrent sur la tapisserie en flammes. Malgré tout, on les retrouva intactes, si bien qu'on put les recueillir. En 1628, l'archevêque de Florence, Marzio Medici, en les examinant, constata qu'elles étaient toujours intactes. On les plaça donc dans un précieux reliquaire. Chaque année, pendant la dévotion des 40 heures en mai, on expose les deux reliques. Déjà, à l'époque, ces prodiges eucharistiques fascinaient Carlo. Aussi aimait-il visiter ces lieux saints. À Lucque, nous nous sommes rendus sur la tombe où sont conservés les restes intacts du corps de Sainte Zita, dans la basilique de San Frediano. En plus d'être la patronne de la ville, Sainte Zita est la patronne des femmes au foyer et des domestiques. À l'âge de 12 ans, elle fut employée comme servante dans la famille Fatinelli, où elle vécut et travailla jusqu'à sa mort. De nombreux miracles furent attribués à son intercession alors qu'elle était encore en vie. Elle était souvent assistée par les anges. C'est pourquoi Carlo avait tenu à se rendre dans cette église afin de la prier et de lui demander de l'aider à établir avec son ange gardien une relation de plus en plus étroite. L'un des miracles qu'accomplit Sainte Zita est celui dit du manteau. Un soir, une veille de Noël, alors que la sainte quittait sa maison pour se rendre à la messe, elle rencontra son maître qui, inquiet par le froid qu'il faisait, insista pour que Zita revête sa cape doublée de fourrure afin qu'elle ne tombe pas malade. Lorsqu'elle arriva au portail sud de l'église, elle vit un hère pauvrement vêtu dont les dents claquaient à cause du froid. Émue, elle lui prêta son manteau en lui demandant de le lui rendre à la fin de l'office, car il appartenait à son maître. Zita, absorbée dans la prière, ne s'était pas rendue compte qu'elle était désormais seule dans l'église. Tout le monde était déjà reparti. Quand elle sortit, le pauvre homme n'était plus là. Et désespérée par la perte de son manteau, elle rentra chez elle. Le maître était encore éveillé quand il la vit sans son manteau. Il commença à la gronder. Peu après, on frappa à la porte et un beau jeune homme apparut qui portait justement la cape sur son bras. La mystérieuse silhouette remercia la jeune femme devant son maître de l'avoir protégée du froid et disparut aussitôt dans un halo de lumière. C'était un ange, et à partir de ce moment, l'entrée sud de la basilique fut surnommée la porte de l'ange. Un vitrail situé au-dessus du chapiteau de la porte consigne ce miracle. Son contemporain, Dante Alighieri, cita lui aussi à plusieurs reprises Sainte Zita dans la Divine Comédie, bien avant qu'elle ne fût officiellement déclarée sainte. Nous restâmes une nuit à Lucca. Le lendemain, nous allâmes d'abord à l'église où sont conservés les restes de Sainte Gemma, puis nous visitâmes la maison de Giannini. C'est là que la sainte avait été recueillie après la mort de ses parents et qu'elle avait vécu le reste de ses jours. Carlo avait été très impressionné par les récits de l'une des religieuses, gardienne de la maison-musée, à propos de la relation qu'entretenait Gemma avec son ange gardien. La religieuse nous dit qu'il la réprimandait parce qu'elle était parfois distraite pendant la messe ou qu'elle s'attachait trop à des objets, comme ce fut le cas avec une montre d'or qu'elle avait reçue en cadeau. Voyant quelle dévotion Carlo nourrissait pour la sainte, elle lui donna la permission de s'asseoir sur la petite chaise sur laquelle Gemma s'asseyait habituellement. La religieuse, très

touchée par Carlo, me dit qu'il ressemblait à un ange. Puis elle nous montra la chambre à coucher de Gemma, où est conservé le meuble où la sainte déposait le soir des lettres qu'elle écrivait à son directeur spirituel, le père Germano, qui vivait à Vérone. Pendant la nuit, son ange gardien venait les chercher pour les remettre sans tarder à son directeur. Sainte Gemma n'utilisa jamais les services de la poste, son ange gardien lui faisant office de facteur. Il était également très impressionné par la grande dévotion aux anges que nourrissait Padre Pio. En 2001, nous fîmes un pèlerinage au sanctuaire de Notre-Dame du Rosaire à Pompéi et de là nous allâmes à San Giovanni Rotondo pour rendre visite à Padre Pio. Nous y rencontrâmes un chauffeur de taxi qui avait été un de ses fils spirituels. Il nous raconta que le saint lui demandait souvent d'emmener directement certaines personnes particulièrement harcelées par le diable au sanctuaire de San Michele Arcangelo. Carlo me demanda de l'emmener visiter ce sanctuaire, ce que je fis très volontiers. Sa stupéfaction fut grande lorsqu'il vit qu'il n'était pas à l'extérieur, mais à l'intérieur d'une grotte très profonde. Frappé par ce lieu sacré, il prit alors l'habitude de réciter, lorsqu'il était en vacances, la couronne angélique dédiée aux 9 cœurs des anges. Elle se compose de 27 Ave Maria et de 9 Notre Père à réciter à l'intention des hôtes angéliques. C'est la fin de notre émission Un livre en écoute. Rendez-vous demain à 13h40 pour le prochain épisode.

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Déjà 13h32 à l'horloge du 101.2. 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

0: chers auditeurs de notre radio chrétienne, nous vous retrouvons avec un très très grand plaisir pour notre émission hebdomadaire Jésus qui es-tu. Et je suis certaine que le Père Antoine est très heureux aussi de vous retrouver.
1: Oui, absolument. Bonjour Nathalie.
0: Alors, à la recherche de qui est Jésus dans les Actes des Apôtres, nous avons lu la dernière fois, avec beaucoup d'intérêt, la rencontre de saint Paul avec les Athéniens. Là, on avait vraiment changé de lieu et d'ambiance, j'ai envie de dire. Et pour la première fois, Jésus, le Christ, est présenté aux Grecs. Et de façon très officielle, en fait, puisque c'est devant l'aréopage des sages d'Athènes. Et Paul n'y va pas par quatre chemins, il proclame la résurrection d'entre les morts, ce qui fait un peu tiquer les sages athéniens. Et en même temps, c'est pour leur faire découvrir à ces personnes qui sont quand même instruites, imprégnées en particulier de philosophie chez les Grecs, c'est extrêmement important. En fait, saint Paul leur montre comment leur recherche religieuse et philosophique devait les conduire à Jésus. Alors avec ce chapitre, nous avons décidément quitté les terres de la Judée pour suivre saint Paul sur les terres païennes. Et je pense que là, désormais, nous allons y passer beaucoup de temps. Les réalités ne sont pas les mêmes, mais le Christ, lui, est toujours le même. C'est vraiment l'arrivée, l'introduction de ce Christ chez les gentils que jusqu'à présent, nous n'avions pas encore vu à l'œuvre. Et saint Paul et ses compagnons sont ses missionnaires. Donc nous allons progresser dans cette découverte à la suite des voyages de Paul. Accrochez-vous, on va beaucoup bouger. Et alors, Père Antoine, vous avez intitulé l'émission d'aujourd'hui « Jésus, qui es-tu ? Le Dieu unique ». Qu'est-ce que vous voulez nous montrer à travers ce titre ?
1: Alors, j'ai lu les chapitres 18 et 19, parce que nous avions lu le chapitre 17 la semaine dernière. Et dans ces deux chapitres, dans les synagogues juives, Paul est allé à la rencontre de ses frères juifs et à la rencontre des païens dans d'autres localités. Et il m'a semblé que pour ce qui concerne notre recherche, qui a pour titre « Qui est Jésus ?», dans le livre des Actes des Apôtres, il y a une constante dans ces deux chapitres, non seulement autour de Jésus, mais autour de la question de Dieu. Il m'a semblé qu'ici est abordée la question de « Qui est Jésus ?» par rapport à Dieu. Évidemment, les interlocuteurs de Paul avaient leur Dieu et leur divinité. Paul va esquisser avec finesse qui est Jésus par rapport à Dieu, ce qui justifie le titre que nous proposons à cette émission.
0: C'est évidemment une toute autre évangélisation qui doit avoir lieu, puisque la première chose à faire comprendre, et il le fait très bien justement en parlant aux sages grecs, la première chose à faire comprendre et accepter aux Grecs, c'est justement qu'il y a un seul Dieu.
1: C'est ça.
0: Alors qu'eux, ils sont habitués à multiplier les dieux.
1: Oui.
0: Et en effet aussi les divinités secondaires. Enfin bref. Donc c'est une grosse marche à monter.
1: C'est ça.
0: Et en plus, il y a ce Jésus, j'ai envie de dire, qui vient s'intercaler et qui ne simplifie pas.
1: Eh oui.
0: Alors, pouvez-vous, en lisant quelques extraits, on aime beaucoup ça, lisant quelques extraits du récit, nous donner une idée des faits auquel vous faites allusion quand vous dites « Qui est Jésus par rapport à Dieu ?» C'est la base de l'enseignement de Paul.
1: Alors, l'ensemble des chapitres 18 et 19 mérite qu'on les lise en entier, mais je vais donner seulement quelques extraits qui suivent et nous pouvons les commenter après. Je commence au chapitre 18, au verset 7. « Quittant la synagogue, il alla chez un certain Titus, Justus, qui adorait le Dieu unique. Sa maison était tout à côté de la synagogue. Plus loin, Paul y séjourna un an et demi et il leur enseignait la parole de Dieu. Sous le proconsulat de Gallio en Grèce, les Juifs unanimes se dressaient contre Paul et l'emmenèrent devant le tribunal en disant « La manière dont cet individu incite les gens à adorer le Dieu unique est contraire à la loi. » Au moment où Paul allait ouvrir la bouche, Gallion déclara aux Juifs « S'il s'agissait d'un délit ou d'un méfait grave, je recevrais votre plainte à vous, Juifs, comme il se doit. Mais s'il s'agit de débats sur des mots, sur des noms et sur la loi qui vous est propre, cela vous regarde. Être juge en ces affaires, moi, je m'y refuse. » Et il les chassa du tribunal. Ça, c'était le chapitre 18. À la suite, Paul se rendit à la synagogue où, pendant 3 mois, il prit la parole avec assurance. Il discutait et usait d'arguments persuasifs à propos du royaume de Dieu. Certains s'endurcissaient et refusaient de croire. Devant la multitude, il dénigrait le chemin du Seigneur Jésus. C'est pourquoi Paul se sépara d'eux, il prit les disciples à part et s'entretenait chaque jour avec eux dans l'école de Tyrannos. Plus loin, ayant alors envoyé en Macédoine 2 de ses auxiliaires, Timothée et Euraste, lui-même resta un certain temps dans la province d'Asie. C'est à cette époque qu'il y eut des troubles non négligeables à propos du chemin du Seigneur Jésus. Un orfèvre nommé Démétrius, qui fabriquait des sanctuaires d'Artémis en argent, procurait aux artisans des bénéfices non négligeables. Il les réunit avec les ouvriers qui exerçaient des métiers du même genre et il leur dit « Mes amis, vous savez que ces bénéfices sont la source de notre prospérité et vous voyez bien et vous entendez ce que l'on dit, non seulement à Éphèse, mais dans presque toute la province d'Asie, ce Paul, dans sa persuasion, a dévoyé toute une foule de gens en disant que les dieux faits de main d'homme ne sont pas des dieux. Cela risque non seulement de jeter le discrédit sur notre profession, mais encore de faire compter pour rien le temple d'Artémis, la grande déesse, et bientôt de la priver de son prestige. Elle qui est adorée par toute l'Asie et le monde entier. » Remplis de fureur, les auditeurs criaient « Grande est l'Artémis des Éphésiens ». Fin des citations. Nous sommes au chapitre 19.
0: C'est très étonnant, hein, cette lutte du paganisme et où il y a un mélange de sincérité, hein, Artémis qui est adorée par toute l'Asie. Vous allez la priver de son prestige et en même temps, quelque chose de très terre à terre, oui. On vit là-dessus.
1: Et oui.
0: Hein? C'est les marchands du temple d'Artémis.
1: C'est ça, tout à fait.
0: C'est très vivant en plus comme récit. Hein? C'est très visuel, on imagine tout à fait la scène. Alors, Paul et le christianisme primitif sont effectivement, parce que vous disiez aussi, hein, il enseignait dans les synagogues. Au départ, les chrétiens n'étaient pas à part.
1: Oui.
0: Et les disciples, les apôtres, étaient reçus dans les synagogues, parler, j'imagine, le jour du sabbat.
1: C'est ça.
0: C'était comme une école un peu différente du judaïsme.
1: Oui. Oui.
0: Donc, ils sont pris entre deux eaux. Il y a le judaïsme et, en même temps, les païens pur jus, si je puis dire, qui, eux, sont extrêmement choqués du fait que la manière dont cet individu incite les gens à adorer le Dieu unique est contraire à la loi.
1: Oui.
0: Et donc, en réalité, on a l'impression que les Juifs en pays païen font un peu profil bas, et parce qu'eux aussi, normalement, ils adorent le Dieu unique.
1: Oui.
0: Mais ils sont un peu discrets là-dessus.
1: Oui.
0: C'est-à-dire qu'eux n'étaient peut-être pas tellement missionnaires. Mmh. C'est compliqué, cette situation. Hein.
1: C'est pas simple.
0: De toutes parts... Paul fait scandale, en fait.
1: Oui, oui, oui. Il n'était accepté nulle part.
0: Comment on peut éclaircir ça?
1: Il faut replacer les choses dans leur contexte et dire que le christianisme primitif et Paul affrontent des certitudes religieuses ancrées et a priori indéboulonnables. Du côté des Juifs que Paul, pendant ses voyages, va rencontrer dans la synagogue, pour le peuple Israël, la connaissance de Dieu a certes été progressive, mais elle a très vite pris corps avec la reconnaissance formelle que le Dieu d'Abraham est le Dieu national d'Israël, Dieu créateur et le Dieu fondateur qui, enfante la sagesse éternelle. Hein. Cette connaissance a construit l'identité du peuple élu, qui ne savait que recourir à son Dieu pendant autant d'épreuves. Yahvé est le seul qui fait passer l'épreuve pour introduire dans l'espérance. Il est donc le seul qui soit porteur d'une promesse d'avenir. La relation personnelle d'Israël avec Dieu va exclure toute autre forme de médiation et d'idolâtrie. J'insiste sur ce point. Ainsi, aux portes du Nouveau Testament était déjà née la conception que Dieu est un Père national. Pour ce Dieu, Père national, ce que Luc appelle chemin du Seigneur Jésus est inacceptable. Ce chemin est aussi inacceptable comme la résurrection l'a été pour les Grecs. Du côté des adorateurs d'Artémis, les choses sont aussi semblables. Artémis, dans la mythologie grecque, est la déesse de la nature sauvage, de la chasse, des accouchements, dotée du pouvoir de provoquer des épidémies, ainsi que de celui de guérir. Elle est la cause des morts subites et du mal qui emporte les femmes en couche. Elle est aussi la protectrice des chemins et des ports, des très jeunes enfants et des jeunes animaux. Son culte se rapporte au grand moment de la vie organique d'une femme, naissance, puberté et mort. Le culte d'Artémis était profondément ancré. En plus, les commerçants des villes et villages pouvaient en tirer quelques royalties. Hein. Paul, la prédication de Paul et des chrétiens proposait à tout ce monde de changer de religion, mais aussi de fermer boutique. Donc, ce n'est pas acceptable.
0: Oui, c'est vrai que la conversion, là, ça a des conséquences très lourdes pour eux. Oui, oui. Et puis, on sent dans la description de tout le pouvoir donné à cette déesse, oui, de façon... Il y a vraiment une énorme superstition, parce que ça touche vraiment à la vie et à la mort.
1: Oui, absolument.
0: Et elle a un pouvoir ambivalent, mm-hmm, qui est à la fois de protéger, mais si on lui fait plaisir.
1: C'est ça.
0: Mais aussi de faire mal.
1: Oui.
0: Donc, soit de faire naître un bébé, soit de faire mourir sa
1: c'est
0: mère
1: ça
0: en couche,
1: ouais,
0: etc.
1: Ouais,
0: donc, il y a certainement une peur. Et la peur est souvent quelque chose qui plane sur les religions païennes.
1: Ouais.
0: Je découvre hein, cette image d'Artémis un peu effrayante. Et non, je me mets à la place des païens.
1: Ouais.
0: Vous imaginez tout ce qu'il y a à...
1: Oui.
0: Et le Dieu d'Israël, il se sentait pas concerné, puisque vous dites vous-même, cette diaspora juive restait entre elles, et pour eux, c'était un Dieu, vous dites d'ailleurs national,
1: oui,
0: presque patriotique,
1: oui, oui,
0: qui était là pour protéger les Juifs,
1: oui,
0: dans la difficulté. Mmh. Et donc, un païen ne pouvait pas se tourner vers cette religion en se disant, peut-être que ce Dieu-là est moins effrayant et plus attaché à ma pauvre vie.
1: Peut-être, oui.
0: Donc, quand dans le chapitre 17, dans sa rencontre avec les Grecs, Paul dit « Athéniens, je peux observer que vous êtes en toute chose des hommes particulièrement religieux. En effet, en me promenant et en observant vos monuments sacrés, j'ai même trouvé un autel avec cette inscription « au Dieu inconnu. Or, ce que vous révérez sans le connaître, voilà ce que moi, je viens vous annoncer. » Alors, il fait de la théologie et aussi de la rhétorique, c'est-à-dire qu'il arrive à accrocher leurs pensées pour les emmener là où il veut les emmener. Et en vérité, il y a dans l'annonce chrétienne une nouveauté radicale, et cette nouveauté radicale, c'est pas seulement le Dieu unique qui pourrait être le Dieu des Juifs,
1: oui,
0: c'est ce que vous avez lu dans l'extrait suivant. C'est le chemin du Seigneur Jésus. C'est assez original, ça,
1: oui,
0: fait même un peu moderne, un peu secte d'aujourd'hui, chemin. Le chemin du Seigneur Jésus. Et ça, c'est Saint Luc qui emploie cette expression.
1: C'est ça. Oui, on l'a trouvée deux fois. Elle est forte et elle est belle. Elle manifeste la nouveauté chrétienne qui accomplit le judaïsme, et les religions païennes. Le chemin du Seigneur Jésus a été rendu manifeste aux yeux de Paul et de la première communauté chrétienne par la résurrection du Christ. Mais pour trouver chez saint Paul une explicitation de ce chemin, je vais lire un extrait de la lettre de saint Paul aux Éphésiens. Et dans l'extrait que nous allons lire, nous allons simplement commenter quelques affirmations. Et je lis, elle est très forte, il est très fort ce paragraphe. « Béni soit Dieu, le Père de notre Seigneur Jésus-Christ. Il nous a bénis et comblés des bénédictions de l'Esprit au ciel dans le Christ. Il nous a choisis dans le Christ avant la fondation du monde pour que nous soyons saints, immaculés devant lui. Dans l'amour, il nous a prédestinés à être pour lui des fils adoptifs par Jésus le Christ. Ainsi l'a voulu sa bonté à la louange de gloire de sa grâce, la grâce qu'il nous donne dans le Fils bien-aimé. En lui, par son sang, nous avons la rédemption, le pardon de nos fautes. C'est la richesse de la grâce que Dieu a fait déborder jusqu'à nous en toute sagesse et intelligence. Il nous dévoile ainsi le mystère de sa volonté, selon que sa bonté l'avait prévu dans le Christ, pour mener les temps à leur plénitude, récapituler toutes choses dans le Christ, celle du ciel et celle de la terre. »
0: C'est Jésus, qui es-tu, avec le Père Antoine Nouavi, avec la déesse Artémis et avec saint Paul, oui, qui a bien du mal, enfin non, il se débrouille très bien, mais il est dans une situation un peu compliquée, oui, entre les Juifs installés en Grèce et les païens qui vénèrent des dieux païens, forcément, des déesses, etc. Et pour qui, déjà, l'annonce d'un Dieu unique est quelque chose d'étonnant, mais que ce Dieu unique puisse être rejoint par le chemin d'une personne, selon l'expression de saint Luc, c'est encore quelque chose qui va être encore plus difficile et une énorme révolution dans la compréhension de la divinité pour ces Grecs. Vous terminez par l'extrait de la lettre aux Éphésiens, où saint Paul fait une magnifique prière, j'ai envie de dire, et où en effet, là, le rôle de Jésus-Christ est martelé, oui, vraiment, à chaque phrase, où à la fois son lien avec le Père est réaffirmé, son lien avec l'Esprit est réaffirmé. Et je ne vous cache pas que je me suis dit, bon, pourquoi là le Père nous lit ça à la fin de cette épisode où on voyait la difficulté pour les païens et pour les Grecs de saisir ce chemin du Christ Jésus. Par rapport à l'expression « le Dieu personnel du peuple élu », oui, je pense que l'extrait de cette fameuse lettre aux Éphésiens, « Béni soit Dieu, le Père de notre Seigneur Jésus-Christ », c'est une composante de ce chemin.
1: Oui. Et alors, pour Israël, Yahvé est le Dieu des pères, ça c'est clair, Dieu d'Abraham, d'Isaac, de Jacob. Et il est important de comprendre que ce Dieu est le Père de Jésus le Christ, qui est son Fils unique. La nouveauté se trouve justement là, sur ce point. Paul et la première communauté chrétienne veulent faire découvrir au judaïsme et aux adorateurs d'Artémis l'expérience qu'a faite Saint Jean-Baptiste au baptême de Jésus. Hein. Au baptême, Jean-Baptiste vit l'Esprit de Dieu descendre comme une colombe et venir sur Jésus. Et des cieux, une voix disait « Celui-ci est mon Fils bien-aimé, en qui je trouve ma joie. » Nous sommes dans l'Évangile selon saint Matthieu, le chapitre 3, verset 17. Donc, Yahvé est le Dieu des pères, mais Yahvé est le Père de Jésus le Christ. Et ce Jésus, c'est Jésus de Nazareth. Ça, c'est une nouveauté radicale que Paul annonce. Et ça, ce n'est pas facile à faire passer.
0: Pas facile, en effet. Non. Donc, si j'ai bien compris, aux Juifs, dans les synagogues, la mission chrétienne, c'était de faire découvrir que Jésus et le Fils, le Messie attendu.
1: Oui.
0: Mais aux adorateurs d'Artémis, Paul et ses collaborateurs, les encourager à abandonner leur faux dieu pour adorer, j'ai envie de dire, un Pâque, le Père de Jésus-Christ qui était oui. le Seigneur. Il fallait, finalement, voilà, il fallait prendre l'ensemble, sinon c'était impossible. Il aurait fallu recommencer toute la révélation de 3000 ans. Donc, finalement, c'est, voilà, il faut adorer le Père de Jésus-Christ qui est le Seigneur.
1: Oui.
0: Le chemin du Seigneur Jésus-Christ, est-ce que ça revient finalement à penser et à dire comme Jésus ? Moi, je suis le chemin, la vérité et la vie. Personne ne va vers le Père sans passer par moi. Puisque vous connaissez aussi mon Père.
1: Oui.
0: Dès maintenant, vous le connaissez et vous l'avez vu.
1: C'est tout à fait ça. Jésus est le chemin qui conduit vers le Père. D'ailleurs, la mission du Christ a été de révéler lui-même que Dieu est son Père et notre Père. Il nous a tournés vers le Père pour que nous puissions nous unir à lui par lui-même le Christ, Jésus. Mais en même temps que le message chrétien disait cela, il montrait que c'est dans la personne de Jésus le Christ que nous avons été choisis depuis les origines. Nous sommes donc, par la personne de Jésus le Christ, Jésus, j'insiste, hein, Jésus de Nazareth, hein, reconnu comme Christ et Seigneur, établi fils dans l'unique fils Jésus. Est associé à cette identité liée à notre humanité le fait que Dieu nous regarde comme à travers son fils. Par ce regard, nous devenons gracieux aux yeux de Dieu. Et je veux relire la belle proclamation de Paul pour que nos auditeurs le perçoivent. Il nous a choisis dans le Christ avant la fondation du monde pour que nous soyons saints, immaculés devant lui dans l'amour. Il nous a prédestinés à être pour lui des fils adoptifs par Jésus le Christ. Ainsi, il a voulu sa bonté à la louange de gloire de sa grâce, la grâce qu'il nous donne dans le Christ, dans son fils bien-aimé. Finalement, on peut dire que, à partir de cette proclamation et en Jésus, il y a comme une prédestination positive pour ceux qui croient, qui sont baptisés dans le Christ Jésus. Ils sont sauvés puisque le Christ leur ouvre définitivement la voie, une voie qui est ouverte d'emblée. Et c'est ce que Paul est en train de vendre, c'est ce qu'il est en train d'enseigner. Et le salut chrétien, c'est exactement ça.
0: Finalement, commencer par le Fils pour aller vers le Père.
1: Oui.
0: Nous sommes à l'image du Fils. Comme le Fils est le Fils du Père, nous devenons fils du Père.
1: Oui.
0: C'est une façon d'y aller aussi.
1: Oui, c'est ça.
0: Alors, finalement, cette émission qui nous fait découvrir que le Dieu unique vers lequel toutes les nations sont destinées à se tourner pour l'adorer, et si je suis votre développement sur Jésus, ce Dieu unique appelle finalement un trait d'union, un médiateur unique, et que ce médiateur unique ne peut être que Jésus.
1: C'est tout à fait ça.
0: Merci Père Antoine pour cette très belle émission, très nourrissante. J'espère que nous aurons la joie de vous retrouver tous la semaine prochaine, chers auditeurs. D'ici là, n'hésitez pas à vous plonger et à vous replonger dans les chapitres 17 et 18 des Actes des Apôtres. À très bientôt.
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2: Le serpent, la colombe, l'agneau, ce sont peut-être les animaux les plus célèbres de la Bible. Mais pourquoi ont-ils pris une place si importante dans nos imaginaires? Et puis surtout, pourquoi ces animaux ont-ils été créés? Étaient-ils si importants que Dieu les invite aux côtés des hommes? Ce sont les questions auxquelles nous essaierons de répondre avec vous, Catherine Vial. Bonjour.
3: Bonjour.
2: Vous êtes docteur en théologie, responsable de la recherche, responsable pédagogique des diplômes universitaires en études bibliques et en études animales à l'Université catholique de Lille. Catherine Vial, aujourd'hui, le respect des animaux a pris une place considérable dans les préoccupations de la société. Ils font même partie du combat de nombreux militants. Est-ce que cette mobilisation pour les animaux, qui peut sembler parfois un peu excessive, est-ce qu'elle rejoint la place qui leur est donnée dans la Bible ?
3: Ben je dirais oui et non, dans le sens que bon, toute la question de la militance en faveur des droits des animaux, ben, elle est récente. Ce serait anachronique de les projeter au temps biblique. En revanche, dans la Bible, on peut trouver des textes qui évoquent le statut de l'animal et qui peuvent donner des éléments pour réfléchir à la place de l'animal dans les sociétés contemporaines. Et notamment, donc, pour les personnes qui veulent œuvrer en faveur du bien-être animal, on a là des éléments de réflexion qui peuvent être intéressants.
2: Oui, le risque, c'est toujours d'instrumentaliser la Bible.
3: Ah, ben, toujours, bien sûr. Donc, c'est important. C'est pour ça qu'il est important vraiment d'essayer de rester dans les textes, de lire les textes et de voir quels éléments on peut trouver dans ces textes, mais qu'on peut actualiser.
2: Alors, lire les textes, c'est ce qu'on va faire aujourd'hui. Alors, il y a un mois de la création. C'est un rendez-vous qui redit que le monde, c'est l'œuvre de Dieu, qu'il a été confié à l'humanité. En tout cas, c'est la foi des croyants. Et dans la Genèse, il y a deux récits de la création. Ils se suivent, mais ils ne se ressemblent pas. Comment est-ce que vous expliquez le fait que la Bible ait gardé deux récits pour raconter, pour faire comprendre aux hommes la création?
3: Alors certes, ils n'ont pas été écrits à la même époque, mais ça ne suffit pas pour expliquer qu'il y en ait deux. En fait, ils ne racontent pas la même chose. Le premier raconte comment Dieu, à partir d'éléments informes finalement, par une série de divisions qu'il va pratiquer par sa parole, de séparation, va créer la terre et va la peupler avec les différentes créatures vivantes. Et puis le deuxième récit de création, lui, va mettre le focus sur la création des êtres humains, sur l'importance de l'interdit et du respect de l'altérité, sur la création des animaux et sur la différenciation entre hommes et femmes. Donc ils ne racontent pas la même chose finalement.
2: Alors on va plonger tout de suite dans ce premier texte. On va écouter, il est lu par Hugo Vincent. C'est un premier récit qui commence au chapitre 1, verset 1, et puis qui va finir au début du chapitre 2. Je vous propose qu'on écoute cette lecture.
4: Et Dieu dit que les eaux foisonnent d'une profusion d'êtres vivants et que les oiseaux volent au-dessus de la terre sous le firmament du ciel. Dieu créa, selon leur espèce, les grands monstres marins, tous les êtres vivants qui vont et viennent et foisonnent dans les eaux, et aussi, selon leur espèce, tous les oiseaux qui volent. Et Dieu vit que cela était bon. Dieu les bénit par ses paroles. « Soyez féconds et multipliez-vous. Remplissez les mers, que les oiseaux se multiplient sur la terre. » Il y eut un soir, il y eut un matin, cinquième jour. Et Dieu dit « Que la terre produise des êtres vivants selon leur espèce, bestiaux, bestioles et bêtes sauvages selon leur espèce. » Et ce fut ainsi. Dieu fit les bêtes sauvages selon leur espèce, les bestiaux selon leur espèce, et toutes les bestioles de la terre selon leur espèce. Et Dieu vit que cela était bon. Dieu dit « Faisons l'homme à notre image, selon notre ressemblance, qu'il soit le maître des poissons de la mer, des oiseaux du ciel, des bestiaux, de toutes les bêtes sauvages et de toutes les bestioles qui vont et viennent sur la terre. » Dieu créa l'homme à son image. À l'image de Dieu, il le créa. Il les créa hommes et femmes. Dieu les bénit et leur dit « Soyez féconds et multipliez-vous. remplissez la terre et soumettez-la. Soyez les maîtres des poissons de la mer, des oiseaux du ciel et de tous les animaux qui vont et viennent sur la terre. » Dieu dit encore, « Je vous donne toute planète qui porte sa semence sur toute la surface de la terre et tout arbre dont le fruit porte sa semence, telle sera votre nourriture. » À tous les animaux de la terre, à tous les oiseaux du ciel, à tout ce qui va et vient sur la terre et qui a souffle de vie, je donne comme nourriture toute herbe verte. » Et ce fut ainsi. Et Dieu vit tout ce qu'il avait fait. Et voici, cela était très bon. Il y eut un soir, il y eut un matin, sixième jour. Ainsi furent achevés le ciel et la terre et tout leur déploiement. Le septième jour, Dieu avait achevé l'œuvre qu'il avait faite. Il se reposa, le septième jour, de toute œuvre qu'il avait faite. Et Dieu bénit le septième jour. Il le sanctifia, puisque ce jour-là, il se reposa de toute l'œuvre de création qu'il avait faite. Telle fut l'origine du ciel et de la terre lorsqu'ils furent créés, lorsque le Seigneur Dieu fit la terre et le ciel. »
2: Alors on entendait ces tout premiers versets de la Bible, puisque c'est le chapitre 1 de la Genèse, du livre de la Genèse qui ouvre la Bible. Il était lu par Hugo Vincent. On est déjà au cinquième jour quand arrivent les animaux. Qu'est-ce qui s'est passé avant, Catherine Vial?
3: Alors déjà, les trois premiers jours, par une série de séparations, il va mettre en place le cadre. Donc il crée le décor. Donc il va séparer la lumière des ténèbres, les eaux d'en haut et les eaux d'en bas. La terre, ça, il va faire apparaître la terre sèche. Puis il va créer la végétation. Le quatrième jour, il crée les astres. Et à partir du cinquième jour, donc il va peupler le décor avec les êtres vivants. Donc il crée d'abord tout ce qui est minéral, on pourrait dire, et puis ce qui est végétal, qui fait partie du décor. Et puis après, il va peupler le décor avec tout ce qui est être vivant.
2: Alors, il y a la question qui m'a marquée, moi, c'est l'abondance, que les eaux foisonnent d'une profusion d'êtres vivants. Il y a une générosité déjà dans la création des animaux?
3: Ah oui, bien sûr. Mais déjà dans la création de ce qui précède, notamment des plantes, hein, donc il y a la verdure, il y a les arbres, il y a les... Et alors à chaque fois, en plus, on insiste sur le fait que les plantes, les herbes portent leurs semences, les fruits portent leurs noyaux, donc toutes les plantes, en fait, portent leurs graines. Ce qui va leur permettre de se reproduire, en fait. Parce que Dieu crée une création qui est vouée à continuer sans lui, qui ne dépend pas de lui. Donc Dieu crée déjà une création autonome qui va pouvoir se reproduire, déjà au niveau des plantes.
2: Est-ce que c'est une façon de dire qu'il n'intervient pas dans cette histoire?
3: Il n'intervient plus pour créer, en tout cas, parce qu'il crée une fois pour toutes. Les animaux sont créés une fois pour toutes, les différentes espèces en tout cas, les plantes sont créées une fois pour toutes, et elles ont la possibilité de se reproduire sans qu'il intervienne à chaque fois, donc Dieu ne crée pas chaque plante à chaque fois. Mais ce qui ne veut pas forcément dire qu'il abandonne la création en son sort, il peut être présent à la création, mais plus en tout cas pour créer chaque espèce, chaque animal, l'un après les autres. Oui.

0: Catherine Vial, on parle du livre de la Genèse et de ses tout premiers versets. Alors, on est sur ce sujet de la création des êtres vivants, de l'être animal pour commencer, avec cette répétition qui est systématique de « selon leur espèce ». Donc, pourquoi c'est si important? Pourquoi il y a cette répétition qui vient nous dire que chaque catégorie est créée selon son espèce? Qu'est-ce que ça veut bien pouvoir dire?
1: Ça veut dire que chaque espèce est différente et que chaque espèce est créée une bonne fois pour toutes et selon la volonté de Dieu. Donc Dieu a voulu créer différentes espèces. Alors en plus, elles sont divisées selon les jours. Le cinquième jour, on a les animaux marins et les animaux célestes. Les grands monstres marins également. Donc en hébreu, c'est les tanim gedolim. Ces animaux-là, donc marins et célestes, et ces grands monstres marins reçoivent la bénédiction de Dieu. Et puis le sixième jour, on a les animaux terrestres. Et puis, les humains aussi.
0: Quand vous dites « reçoivent la bénédiction de Dieu », c'est à chaque fois que Dieu dit « et Dieu vit que cela était bon ». Est-ce qu'il y avait un doute sur le fait que ce que Dieu crée puisse être bon ?
1: Ah bah oui, parce que quand on regarde les récits de création qu'on peut trouver chez d'autres peuples, eh bien souvent, la création, elle est à la fois bonne et mauvaise dès le début. Donc on va créer souvent, le Dieu qui crée, va créer souvent à la base, sur base d'un matériau qui est à la fois bon et mauvais. Il y a une ambiguïté, une ambivalence de la création dans la plupart des cosmogonies. Là, en l'occurrence, on insiste sur le fait que cette création est bonne. Et ça, c'est important. C'est un élément important que chaque espèce est bonne, puisque donc on a ces animaux marins, ces animaux célestes, et puis dans les animaux terrestres, il y a aussi différentes sortes d'animaux aussi qui sont énumérés, puisqu'on distingue les bestiaux, les animaux domestiques, les bestioles, donc c'est tous les petits machins qui rampent, et puis les bêtes sauvages. Donc c'est les trois grandes catégories d'animaux terrestres qui sont énumérées.
0: Quand on dit la création est bonne, c'est qu'elle est belle, c'est qu'elle est aimable, c'est qu'elle est généreuse, c'est qu'elle est honnête. C'est quoi finalement dire qu'une création est bonne ?
1: C'est tout ça, je pense. C'est que quand elle-même elle est bonne, qu'elle correspond au projet de Dieu, qu'elle a été voulue par Dieu, qu'elle a été, oui, pensée par Dieu, voulue par Dieu, telle qu'elle est, finalement, en elle-même. Même si plus tard, on pourra peut-être voir que les choses vont évoluer différemment, notamment, le récit le dit, suite au choix des humains. Mais à la base, Dieu crée une création bonne et harmonieuse aussi. Ça, c'est important parce que quand on lit le premier récit de création, la forme, alors en hébreu, c'est plus perceptible encore qu'en français, elle est très harmonieuse. C'est pas de la prose, c'est de la poésie. C'est un poème, et c'est un poème qui est très bien construit, qui est très harmonieux. Donc la forme disant quelque chose du fond, finalement. Mmh. En fait, pour dire cette création de départ qui est très, très belle, très harmonieuse, eh bien, donc les auteurs ont fait un beau poème.
0: Et alors, dans ce poème, on comprend que tout arrive l'un après l'autre, qu'il y a des étapes. Est-ce qu'il faut comprendre ici une pédagogie? Est-ce que ça dit quelque chose de la relation qu'on peut avoir avec Dieu? Est-ce qu'il y a une question du temps qui est posée dès la création, dès l'origine?
1: Alors, je dirais que c'est probablement pour prendre le temps de poser les choses pour nos intelligences humaines, évidemment. Parce que comment la création s'est passée en réalité, bon, on n'en sait rien, personne n'était là en réalité.
0: Oui, on le redit. C'est peut-être l'occasion de redire que ce n'est pas un récit scientifique, voilà. C'est véritablement un récit pour comprendre la relation à Dieu, la spiritualité.
1: Oui, quelque part, donc ça dit quelque chose de Dieu, ça dit quelque chose de la création. Et plus tard, quand on va parler des animaux et des humains, ça dit quelque chose des animaux et des humains. Mmh. Et pour ça, pour pouvoir vraiment, quelque part, construire cette pensée, eh bien, le récit prend le temps d'énumérer les différents éléments créés jour après jour, finalement. Mmh.
0: Catherine Vial, on ne peut pas échapper à prendre du temps sur cette phrase qui dit « Faisons l'homme à notre image, selon notre ressemblance ». D'abord, pourquoi est-ce que Dieu ne dit pas « Faisons l'homme à mon image, selon ma ressemblance » ? Ressembler à Dieu, qu'est-ce que ça veut dire ici ? En quoi l'homme est l'image de Dieu ?
1: Alors déjà, il est l'image de Dieu, et puis pas que, parce qu'en même temps, il est créé le même jour que les animaux terrestres. Donc ça dit aussi la parenté entre les êtres humains et les animaux terrestres, puisque ils sont dans les créatures du sixième jour. Mais en même temps, il est à la fois très proche donc des animaux, puisqu'il est aussi créé avec eux le sixième jour. Et en même temps, effectivement, il se différencie des animaux parce qu'il est créé à l'image de Dieu. Et c'est le seul, il n'y a que l'humain qui est créé à l'image de Dieu. Les autres, les animaux terrestres ne sont pas créés à l'image de Dieu. Alors, qu'est-ce que ça veut dire être créé à l'image de Dieu ? Alors, pour ça, eh bien, il faut se pencher sur la manière dont Dieu procède quand il crée les différents éléments de la création dans les versets qui précèdent. Et on voit qu'en fait, Dieu crée le monde par sa parole, de manière pacifique. Et donc, l'être humain créé à l'image de Dieu, eh bien, est supposé refléter quelque chose de ce Dieu qui crée par sa parole une création harmonieuse et pacifique. Et c'est ainsi qu'il faut comprendre, me semble-t-il, le fameux verset où l'être humain reçoit domination sur la création.
0: Oui. Ouais. Quand il dit soumettez, soyez féconds, multipliez-vous, remplissez la terre et soumettez-la, soyez les maîtres des poissons de la mer, des oiseaux du ciel et de tous les animaux qui vont et viennent sur la terre. Cette phrase, elle a pu être mal comprise, le fait de soumettre la terre et d'en être les maîtres.
1: Ah bah bien sûr, à travers l'histoire, donc certains l'ont mal compris, l'ont interprété comme étant quelque part une carte blanche pour pouvoir faire n'importe quoi sur la création, avec la création. En même temps, c'est oublier que même si on considère les choses d'un point de vue biblique, il s'agit de gouverner à l'image de Dieu. À l'image de Dieu dans les versets qui précèdent, donc c'est-à-dire sans violence, dans l'harmonie. Et donc je pense qu'il faut surtout le comprendre comme une responsabilité que l'être humain reçoit sur la création. Et d'ailleurs que la suite des récits bibliques vont développer. On voit que l'être humain reçoit en réalité une très grande responsabilité sur la création, sur les autres créatures. Parce qu'il est créé à l'image de Dieu, il est d'autant plus responsable de la création et de ce qui s'y passe. Et c'est vérifié d'ailleurs par les versets 29 et 30 qui sont consacrés au don de la nourriture. En fait, on constate que tous, tant les animaux terrestres, puisque c'est le cas, et les êtres humains reçoivent une nourriture végétale. Donc tous sont végétariens, ce qui fait que la cohabitation entre les humains et les animaux est appelée à se faire sans violence. C'est vraiment un signe que la domination que les humains sont appelés à exercer sur les animaux, dans cette première création, est destinée à s'exercer sans violence.

0: Catherine Vial, on est avec vous pour ouvrir ces premières pages de la Bible et ce texte de la Genèse. Alors, il y a un deuxième récit de la création. Ce deuxième récit, il est tout de suite après le premier. Il est différent, on le disait en début d'émission. On va l'écouter pour bien comprendre de quoi il s'agit. On reste sur cette question des animaux. Quelle place Dieu leur a-t-il donné? Quelle place ils ont dans la Genèse? Et on va écouter Hugo Vincent nous lire ce texte. C'est le deuxième récit de la création, chapitre 2 du livre de la Genèse, versets 15 à 24.
1: Le Seigneur Dieu prit l'homme et le conduisit dans le jardin d'Éden pour qu'il le travaille et le garde. Le Seigneur Dieu donna à l'homme cet ordre. « Tu peux manger les fruits de tous les arbres du jardin, mais l'arbre de la connaissance du bien et du mal, tu n'en mangeras pas, car le jour où tu en mangeras, tu mourras. » Le Seigneur Dieu dit « Il n'est pas bon que l'homme soit seul. Je vais lui faire une aide qui lui correspondra. » Avec de la terre, le Seigneur Dieu modela toutes les bêtes des champs et tous les oiseaux du ciel. Il les amena vers l'homme pour voir quel nom il lui donnerait. C'étaient des êtres vivants, et l'homme donna un nom à chacun. L'homme donna donc leur nom à tous les animaux, aux oiseaux du ciel et à toutes les bêtes des champs. Mais il ne trouva aucune aide qui lui corresponde. Alors, le Seigneur Dieu fit tomber sur lui un sommeil mystérieux, et l'homme s'endormit. Le Seigneur Dieu prit une de ses côtes, puis il referma la chair à sa place. Avec la côte qu'il avait prise à l'homme, il façonna une femme et il l'amena vers l'homme. L'homme dit alors, « Cette fois-ci, voilà l'os de mes os et la chair de ma chair. On l'appellera femme, Isha, elle qui fut tirée de l'homme, Ish. » À cause de cela, l'homme quittera son père et sa mère, il s'attachera à sa femme et tous les deux ne feront qu'un.
0: On entendait Hugo Vincent nous relire ce texte de la création qu'on a l'impression souvent de connaître, mais on va le lire en profondeur et notamment en essayant de comprendre quelle est la place de l'animal. Alors, on a ces animaux que l'homme est appelé à nommer. C'est intéressant, Dieu amène les animaux auprès de l'homme.
2: Oui, alors avant d'amener les animaux auprès de l'homme, il ne faut pas oublier une étape, c'est qu'il commence par fixer un interdit à l'homme, à l'humain. Enfin, il faut mieux parler de l'humain parce qu'en fait, on a Adam en hébreu, Adam. Et Adam, c'est l'humain, c'est anthropos en grec. Donc, ce n'est pas l'homme masculin, c'est plus large en fait. Hein. Donc, ou alors, ce serait l'homme avec un grand H.
0: Oui.
2: Voilà. Donc, il fixe un interdit à l'humain, puis il se rend compte que quelque chose ne va pas. Alors que dans le récit précédent, on avait plusieurs fois, hein, Dieu vit que cela était bon, etc. Et puis Dieu vit que cela était très bon, carrément, après le don de la nourriture végétale. Et là, bah, Dieu se rend compte que mince, il y a un pas bon. Parce qu'en hébreu, c'est ça, c'est vraiment bon, bon, bon, et puis pas bon. C'est, oui.
0: Là où on l'a traduit, effectivement, si on se replonge dans le texte, mais il n'est pas bon que l'homme soit seul.
2: Mais en hébreu, c'est encore plus flagrant, quoi, parce qu'on a tof, tof, tof, bon, et puis là, l'otof, pas bon. Donc, il y a un pas bon, il y a un truc qui n'est pas bon, qui cloche. Et il n'est pas bon pour l'humain d'être seul. Je veux lui faire, dit Dieu, alors c'est Dieu qui parle, hein, je veux lui faire, alors littéralement, si on traduit l'hébreu littéralement, un secours comme son vis-à-vis. Donc un secours, donc une aide, quelqu'un qui est appelé à se tenir en face de lui. Et alors une aide, le mot qui est employé en hébreu pour dire l'aide ou le secours, c'est un mot qui est le plus souvent appliqué à Dieu lui-même. Donc c'est très fort, c'est vraiment un secours, c'est vraiment important. C'est quelqu'un vraiment pour l'aider, un secours, c'est essentiel en fait. Il manque de quelque chose d'essentiel, l'être humain. Et alors, sur base de, ayant constaté ce pas bon, donc ce manque, bah Dieu crée des animaux. Donc au départ, Dieu crée les animaux pour être les vis-à-vis des humains. Donc ce qui dit une grande proximité quand même des animaux avec les êtres humains au départ. Puisque le projet de base, c'était que les animaux soient les vis-à-vis des êtres humains.
0: C'était pas seulement pour que l'homme soit seul en fait, pour que l'homme ne soit pas seul. C'était aussi pour qu'il ait un secours.
2: Ah oui, tout à fait. Il y avait vraiment l'aspect effectivement secours et l'aspect vis-à-vis.
0: Ouais. Alors ça ne va pas, finalement c'est un échec, ça veut dire que Dieu peut parfois connaître des échecs.
2: Oui, alors bien sûr le récit est très, très anthropomorphique, hein. Donc oui. On peint Dieu sous les traits d'un être humain qui fait des essais, des erreurs, etc. Un peu comme quelqu'un, un scientifique dans son labo qui fait des expériences. Bon, évidemment, c'est très anthropomorphique, il faut le comprendre comme une sorte de parabole en réalité.
0: Et ça nous permet de comprendre en tout cas quelle va être la place des animaux, c'est ça l'idée aussi.
2: Oui, tout à fait.
0: La place de la femme, mais avant la place des animaux.
2: Tout à fait. C'est comme une espèce de grande parabole qui nous dit des choses intéressantes, importantes, sur la place des animaux, effectivement, vis-à-vis des humains, et puis sur la, et vis-à-vis de Dieu, et également sur les relations hommes-femmes, en l'occurrence. Alors, ces animaux, on nous les décrit comme étant modelés par Dieu, comme les humains. En fait, puisque dans ce deuxième récit de création, auparavant, alors on n'a pas lu parce que c'était trop long, mais on décrit Dieu qui modèle l'être humain en prenant de la poussière du sol, donc comme un potier va modeler une statuette, une petite figurine, et puis il souffle dans ses narines une haleine de vie. Alors les animaux, de même, ils vont être modelés à partir du même matériau, donc le sol, en hébreu c'est la adama, mais on ne précise pas par contre qu'ils reçoivent la laine de vie de Dieu. Ce qui ne veut pas forcément dire qu'ils n'ont pas d'haleine de vie, puisqu'on a d'autres textes, par exemple au chapitre 7 de la Genèse, où on dit que les animaux ont une haleine de souffle de vie. Donc ils ont aussi un souffle de vie, mais peut-être pas directement de Dieu, pas avec la même proximité en tout cas que les êtres humains. Donc il y a aussi peut-être ce lien à Dieu qui est particulièrement fort dans le chef des êtres humains, qui est peut-être pensé autrement pour les animaux. Bien que ce soit moins évident en l'occurrence que dans le récit précédent, où là, seuls les êtres humains étaient à l'image de Dieu. Alors ces animaux, par contre, ils sont créés pour être les vis-à-vis des êtres humains, à partir des mêmes matériaux. Donc vraiment très très grande proximité. Mais en même temps, ça ne marche pas, effectivement. Donc l'expérience n'est pas concluante, puisqu'on nous dit le texte, et l'humain les nomme, ce qui montre qu'il a une certaine connaissance, une certaine maîtrise de ces animaux.
0: Le fait de nommer, ça a son importance dans la Bible.
2: Effectivement, puisque quelque part, on nomme ce qu'on connaît, ce qu'on découvre, ce sur quoi on peut mettre des mots, finalement. Donc ça dit quand même une certaine connaissance que l'être humain peut avoir des animaux. Mais en même temps, voilà, le texte dit aussi qu'il ne trouve pas parmi eux l'aide qui lui correspond. Donc ça ne suffit pas.

0: Catherine Vial, on est avec vous. Et la création des animaux dans ce premier récit de la Genèse. Et nous sommes au verset 20 du chapitre 2. Mais l'homme ne trouva aucune aide qui lui corresponde, quand bien même il serait entouré de tous les animaux. Qu'est-ce qu'on doit y comprendre ?
1: On doit y comprendre que même si les animaux sont très proches des êtres humains, eh bien ça ne suffit pas pour servir de vis-à-vis à l'être humain. Alors, Dieu va agir du coup, ayant fait le constat que ça ne suffit pas. Il endort l'humain. Et à partir de son côté, donc pas de la côte, hein, mais comme on le dit souvent, mais on le traduit souvent, c'est d'un côté. Donc il va prendre un côté de l'être humain et il va créer la femme. Et en face de la femme, une fois réveillée, l'autre côté finalement se reconnaît comme l'homme. Et donc le vis-à-vis de l'homme et la femme et de la femme et l'homme. Donc le vis-à-vis de l'être humain est un autre être humain en réalité.
0: Donc ça y est, le secours est trouvé.
1: Voilà, mais c'est une autre histoire finalement. Alors tout semble aller pour le mieux, mais que deviennent les animaux finalement ? Puisque le vis-à-vis de l'être humain, c'est un autre être humain, et donc que deviennent les animaux dans l'histoire ? Eh bien, ils reviennent tout de suite sur la scène, à travers l'un de leurs représentants, le serpent, le fameux serpent. Puisque les choses rebondissent avec l'entrée en scène du serpent, d'un animal, le serpent qui est décrit comme le plus astucieux, la plus astucieuse de toutes les bêtes des champs que le Seigneur Dieu avait faites. D'entrée de jeu, dès le premier verset, comme quoi c'est important, c'est le plus intelligent. Et donc c'est celui qui était, on peut en tout cas le supposer, qui était le plus désigné pour servir de vis-à-vis à l'être humain. Et ce serpent, eh bien, il a été évincé. D'où, alors peut-on le supposer, jalousie. Et peut-être que finalement, c'est la raison pour laquelle il va s'en prendre à la femme. Puisqu'il va lui raconter un mensonge. Vous serez comme des dieux, va-t-il leur faire miroiter. En fait, ils vont se faire complètement avoir, ces pauvres humains, puisque... Ils vont pas devenir comme des dieux, ils vont juste se rendre compte qu'ils sont nus une fois qu'ils ont mangé du fruit défendu. Et ça va signer la fin de l'harmonie.
0: Entre les hommes et les animaux.
1: Entre les hommes, les animaux, les hommes et la création, et les hommes avec Dieu. Donc, toutes les relations sont abîmées finalement. Tout ce qui était si beau, si harmonieux dans le premier récit de création devient abîmé, devient blessé.
0: Mais alors si on lit à travers les lignes, en tout cas ce qu'on peut comprendre, c'est que la femme, le vis-à-vis, une fois trouvé, finalement, met la pagaille dans les liens avec les animaux. Si on lit trop vite.
1: Si on lit trop vite, parce qu'en réalité, ce qu'on peut comprendre plutôt, c'est que le vis-à-vis d'un humain est un autre être humain, et que les animaux, eux, ont une place, mais une place de quasi vis-à-vis, une grande proximité. Mais la place des animaux n'est pas d'être en face de l'être humain, mais d'être plutôt... je dirais, à côté, mais comme quasi vis-à-vis, en fait, finalement.
0: Donc finalement, proximité. C'est des récits qui viennent redire l'ordre des choses, quelque part.
1: Je dirais que oui. Alors, ces récits, sous des abords très, très naïfs, nous disent d'abord la grande proximité entre l'humain et l'animal, qui est un quasi vis-à-vis. Et d'autre part, ils nous disent aussi quelque chose d'important. Dans le rapport au monde animal et à la nourriture, c'est là que se joue, pour l'humain, le choix d'une vie avec ou sans Dieu. C'est quelque chose de fondamental finalement, puisque c'est pas par hasard que ce fameux récit dit de la chute se passe autour d'une histoire de nourriture et d'un lien avec un animal. Je pense que là, on pose vraiment des choses essentielles dans le lien entre l'humain, Dieu, la création, les animaux. On a vraiment là des réalités tout à fait essentielles.
0: Merci beaucoup Catherine Vial d'avoir été avec nous pour replonger dans ces deux récits de la Genèse pour ceux qui voudraient les lire. Ils sont passionnants. Genèse 1, chapitre 1, verset 20. Et vous poursuivez jusqu'au chapitre 2 en vous arrêtant au verset 4. Et puis vous pourrez poursuivre avec le deuxième chapitre du livre de la Genèse. Et cette fois, nous avons lu les versets 15 à 24. Merci Catherine Vial. Je rappelle que vous êtes docteur en théologie, responsable de la recherche, responsable pédagogique des diplômes universitaires. Universitaire en études bibliques et en études animales à l'Université catholique de Lille. Merci infiniment et merci à Mathieu Dubois pour la réalisation technique.

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3: Bonjour et bienvenue à l'École de la prière, une émission qui vise à vous introduire à l'art de la prière. Aujourd'hui, j'ai le grand plaisir de recevoir le père Étienne Grenet, qui est prêtre du diocèse de Paris depuis 2007, où il est responsable du pôle mission. Il enseigne également l'écriture sainte aux Bernardins. Il vient de publier aux éditions Emmanuel « Dieu agit, 35 histoires vraies », un livre finalement qui compile un certain nombre de Fioretti qu'il a vécu lors d'évangélisation de rue, où il exerçait les charismes, il va nous en parler, et il réfléchit sur ses expériences à la lumière de la Bible notamment. Bonjour Père Étienne.
4: Bonjour Xavier.
3: Alors aujourd'hui vous allez nous parler de l'importance des charismes dans la mission. Les charismes, ce ne sont pas des dons qui sont donnés pour soi-même, mais ce sont des dons qui sont donnés au service de toute l'Église et en particulier au service de la mission qui est si importante dans notre société sécularisée. D'abord, vous retrouvez cette présence des charismes dans l'Évangile lui-même.
4: Oui, c'est sûr que dans la vie de Jésus, on voit qu'il y a plein de moments où à la fois Jésus annonce, donc on est très habitué à l'idée que Jésus annonce, proclame la bonne nouvelle. Et on a aussi bien en tête que Jésus opère des miracles ou des signes, comme c'est dit plutôt dans l'évangile de Jean. Mais c'est évident qu'il y a un lien entre les deux. C'est-à-dire que les signes viennent attester ou donner une crédibilité supplémentaire ou permettre aux personnes qui sont là d'accueillir la parole que Jésus vient de prononcer. Il y a un bel exemple qui est dans l'évangile de Matthieu au chapitre 8 ou 9. C'est cette histoire du paralysé qui est porté par quatre hommes qu'on descend devant Jésus. Et on s'attend, lorsqu'il arrive, à ce que Jésus le guérisse. Et il lui dit « Tes péchés sont pardonnés ». Alors ça, au caté, les enfants sont déçus en disant « Ah zut, on attendait une guérison ». Mais Jésus après dit « Qu'est-ce qui est le plus difficile ? Dire à cet homme « Tes péchés sont pardonnés » ou bien dire « Lève-toi, prends ton brancard et marche. » Et donc Jésus l'a établi dans ce petit passage, de manière très très, on pourrait dire explicite, un lien entre un relèvement physique d'un malade et un don spirituel plus profond, celui de la miséricorde. Et donc Jésus montre que la guérison est un signe, on pourrait dire, d'une œuvre de salut qu'il opère aussi dans la personne à un niveau encore plus profond, qui est cette œuvre du salut de l'âme, du pardon donné. Voilà, et donc Jésus, qui vient annoncer essentiellement ça, cette réconciliation avec Dieu, offre des signes assez concrets, notamment à travers des guérisons ou bien d'autres choses.
3: Oui, on pense à Nathanaël, par exemple, qui arrive et qui est très sceptique, et Jésus lui dit... Quand tu étais sous les figuiers, je t'ai vu.
4: Oui, alors ça s'apparente à ce qu'on peut appeler parfois une parole de connaissance ou bien un charisme prophétique. C'est-à-dire que Jésus lui dit quelque chose à son sujet qu'il n'a humainement aucune raison de connaître.
3: On pense aussi à la Samaritaine. Tu as raison de dire ça, tu n'as pas un mari.
4: Mais exactement. Tu en as... ouais. Mais quand on commence à faire attention à ça, on voit qu'il y a plein de passages, jusque dans les récits de la Passion, où Jésus en fait annonce... Des paroles prophétiques sur un événement qui va arriver.
3: À Saint-Pierre, quand le coq aura chanté.
4: Quand il envoie chercher l'âne, etc. Quand il dit où sera l'endroit pour la scène. Il y a plein de passages comme ça. Ouais.
3: Mais alors Jésus ne fait pas simplement que manifester finalement ses charismes, mais il en donne l'autorité finalement à ses disciples.
4: C'est-à-dire qu'on a effectivement dans les évangiles des passages où lorsque Jésus envoie en mission, il envoie à la fois annoncer et il donne une puissance d'opérer des signes ou bien de chasser des esprits mauvais. Donc il y a des passages vraiment explicites où Jésus envoie pour faire une double chose, c'est-à-dire la même chose que lui. Donner une parole et donner une capacité de, pour que des signes accompagnent cette parole. Hmm. Donc, ça, c'est quelque chose qu'on n'a pas toujours, en tout cas, moi, personnellement, je n'avais pas beaucoup intériorisé. Je ne l'ai pas trop eu dans ma catéchèse d'enfant, d'adolescent, même de jeune adulte. Ce n'est pas quelque chose que j'ai trop reçu. Et puis, je découvre, en fait, que ben, en fait, c'est noir sur blanc dans les évangiles, quoi.
3: Oui, parce qu'on peut, on pourrait interpréter ça dans un sens imagé ou, je ne sais pas, tout ce que Jésus dit quand il envoie ses disciples à la fin de l'évangile en mission, vous guérirez, vous chasserez les démons, vous prierez pour les... Ils se sentiront bien, etc. C'est vrai que on pourrait en avoir une lecture un peu typologique, mais en fait, il y a une réalité de ces charismes.
4: Oui, bah, comme souvent, en fait, nous n'avons pas eu beaucoup, ou pas, parfois par inattention, mais ou parfois parce qu'elle ne s'est pas mise en place, l'expérience de ça, bah, il y a un moment où, j'allais dire, on fait une lecture un peu plus spiritualisante, quoi. C'est-à-dire qu'on va dire, bah, oui, une femme qui guérit d'un flux de sang, ça veut dire que Dieu est un Dieu qui donne la vie spirituelle. Mmh. Ce qui est vrai, c'est ce que je disais tout à l'heure. Fondamentalement, c'est ça, c'est la vie avec un grand V, c'est la vie spirituelle. Mais il reste que Dieu guérit de flux de sang des femmes. Moi, oui. ça a été l'expérience qui m'a fait basculer. C'est un jour, j'étais en train de proclamer un évangile comme ça, juste à une messe de semaine. C'était l'évangile de cette femme hémorroïde là, qui a des flux de sang, qui perd de sang. Et en le lisant, je préparais mon homélie. Et en le lisant comme ça, ce qui me vient à l'esprit, c'est en fait deux ou trois histoires récentes de femmes dont j'avais eu le témoignage de guérison. Et donc tout à coup, je me suis dit, en fait, ça, la lettre de l'évangile, elle se réalise aujourd'hui encore.
3: Oui, parce que dans votre livre, donc, vous nous parlez de votre expérience de la mission et on voit justement l'exercice des charismes, comment c'est une réalité dans votre pastoral et dans votre expérience de la mission de rue notamment.
4: Oui. Alors la manière dont ça émergé un peu pour moi, c'est au début, c'est quasiment sans intentionnalité, on va dire, sans avoir de but particulier. C'est-à-dire parfois, on fait le job, on s'implique pour annoncer la parole. Donc on rencontre des personnes, souvent on est deux. Ça peut être en évangélisation directe, mais ça peut être dans d'autres contextes. Hein. Ça peut être avec un coiffeur ou avec son kiné, hein. Ou avec un collègue de bureau. Et puis on parle, et là la personne reçoit elle intérieurement quelque chose. Mmh. Voilà. Donc ça m'est arrivé moi d'avoir une jeune comme ça indienne, donc de religion hindoue, qui était vraiment. Et on parle elle était là avec son frère. Et après 20 minutes de conversation, et on était rentrés dans l'église, on avait parlé, c'était un très beau moment. Et à la toute fin, au moment de s'en aller, elle revient sur ses pas et puis elle me dit. Quand vous êtes approché de moi, elle dit nous normalement, on parle jamais aux inconnus dans la rue, il faisait nuit, c'était en hiver. Et puis elle me dit, quand vous êtes approché de moi, il y a une voix qui m'a. Elle m'a dit, c'est comme si une voix m'avait dit intérieurement, écoute ce qu'il a à te dire. Donc ça, vous voyez, moi, je n'avais rien fait. Et Dieu a donné un signe à cette personne. Voilà. Mmh. Dieu a donné un signe à cette personne. Et puis parfois, il y a des moments où c'est à moi ou à vous que la personne que Dieu va faire sentir qu'il y a un signe à donner ou qu'il y a une parole à donner ou qu'il va falloir prier dans telle direction.
3: Oui, vous montrez bien dans ce livre par des exemples comment ces inspirations arrivent. Elles sont d'ailleurs, elles ne s'imposent pas. Il y a toujours la liberté et comment les recevoir. Parfois, comment les éprouver, mais pas trop non plus. Vous donnez l'exemple de Gédéon dans la Bible qui demande trop de confirmations finalement. En fait, il y a toute une pédagogie dans votre livre. Et vous soulignez combien, en fait, ces signes peuvent être importants, parce que c'est vrai que pour des croyants ancrés depuis toujours, dans la foi, on se dit, mais ces signes, on n'a pas besoin, en quelque sorte. Mais vous soulignez l'importance du décentrement pour comprendre l'importance de ces signes pour des personnes qui sont complètement extérieures à l'Église.
4: Dans notre culture chrétienne, souvent, en tout cas, moi, j'ai un peu été élevé comme ça, c'est-à-dire que demander trop de signes, c'est pas bien, entre guillemets. Et y a quelque chose de vrai là-dedans. C'est-à-dire qu'on cherche aussi à pas sans arrêt avoir des points d'appui. On apprend à poser des actes de foi.
3: Celui qui croit sans avoir vu.
4: Ouais, exactement. Donc ça, c'est une dimension de la vie chrétienne. Sauf que, si on est centré là-dessus, alors, faut faire attention, c'est qu'en fait, on a sans arrêt quand même des points d'appui si on est attentif, où le bon Dieu nous encourage, etc. Donc, faut pas être malhonnête. Mais quand on est plus attentif à la question missionnaire, le gars du dehors, quoi, le gars qui n'est pas dans la barque, qui est en dehors, le pape François nous a dit, attention, penser à partir de l'extérieur, quoi. Essayer de sentir à partir de la personne du dehors. Et quand on essaye de sentir à partir de la personne du dehors, il me revient en tête un jeune là, sur l'esplanade des Halles. Je parle avec lui comme ça, puis au bout de 10 minutes, il me dit « C'est sympa votre truc », mais il me dit « Moi, pourquoi pas ?» Il me dit « C'est quoi ma raison d'adhérer à ça ?» plutôt que de sortir le volume sur Bouddha, ou celui sur Mahomet, ou celui sur, je sais pas, le Reiki, ou que sais-je. Et à un moment, il y avait une espèce d'embarras, quoi. Alors, on peut faire de l'apologétique, on peut argumenter sur la rationalité, on pourrait dire, ou une crédibilité rationnelle de la foi chrétienne, c'est un travail qu'on peut faire. Jésus le fait, c'est dans la tradition chrétienne de le faire, mais il y a aussi tout un autre pan qui est que Jésus a donné des signes de puissance qui sont des espèces de points d'appui qui permettent à la personne de poser un acte de foi. C'est pas ça qui donne la foi comme telle, mais c'est sûr que
3: ça dispose, ça l'ouvre.
4: Ça crée une ouverture. Ouais. Et donc, moi, je suis très sensible à ça. C'est-à-dire que c'est comme si Dieu s'abaissait à donner vraiment un signe concret à des personnes pour qu'elles puissent, à un moment, se détourner un petit peu de leur rail. Et aller vers cette possibilité de la foi qui est une bénédiction énorme, quoi. C'est-à-dire que nous on est des enfants gâtés, nous on est dans le bain, on est dans le truc. Et donc pour celui dehors, le signe en fait, il peut vraiment être la petite aspérité qui va permettre à la personne de changer un peu de direction, de s'ouvrir. En tout cas, ça interpelle sa liberté.
3: Dans votre livre, vous faites une distinction entre signe passif et signe actif. Est-ce que vous pouvez nous expliquer ce que vous entendez par là?
4: Les signes passifs, c'est ce que j'évoquais tout à l'heure, c'est quand moi je ne fais rien et que c'est la personne qui éprouve quelque chose intérieurement.
3: D'accord.
4: Donc pendant qu'on est en train de parler, par exemple, je pense à un jeune comme ça d'origine musulmane, enfin musulman, qui me disait quand tu parlais tout à l'heure, il me dit j'avais un truc qui bougeait à l'intérieur de moi, il dit je sais pas ce que c'était. Et en fait, moi j'ai parlé de quoi ? J'ai parlé de la mort de Jésus. Et il y a un passage des Écritures qui éclaire un peu ça, c'est Galates, quand Paul dit « J'ai dépeint à vos yeux Jésus crucifié ». Et juste avant, ou juste après, je ne sais plus, Paul dit, Galates chapitre 3, « Souvenez-vous de ce qui s'est passé, la manière dont l'Esprit s'est manifesté ». Donc c'est à peu près ça, là, ce jeune homme. Moi, je parlais juste de Jésus crucifié, et lui, il avait comme une manifestation intérieure de l'Esprit-Saint, et il m'a dit, ça c'était, j'ai plusieurs fois entendu des gars dire « J'ai jamais eu ça ». Voilà. Et puis ça c'est un signe actif, et puis un signe passif, puis un signe actif, ça va être un signe où je vais recevoir une inspiration pour donner quelque chose de particulier par moi-même à la personne déjà.
3: Merci beaucoup Père Étienne Grenet, je vous rappelle que vous êtes prêtre du diocèse de Paris, responsable du pôle mission, que vous enseignez l'écriture sainte et que vous venez de faire paraître aux éditions Emmanuel « Dieu agit, 35 histoires vraies » où vous nous donnez des fioretti de votre expérience des charismes dans l'évangélisation de rue. Vos lecteurs pourront en apprendre plus sur l'émission que nous avons faite. Merci beaucoup, chers auditeurs, de votre attention. Je vous donne rendez-vous à la semaine prochaine. Et d'ici là, j'espère vous retrouver dans le mensuel magazine Prier, qui vous forme à la vie de prière, qui vous informe sur le monde de la prière et vous propose l'évangile médité chaque jour dans son supplément Prier au quotidien. À bientôt, au revoir.
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1: Pardon, indulgence et remise de la dette. On a évoqué ces thèmes dans notre précédent entretien, frère Jacques-Benoît Rauscher, sur un plan strictement personnel, dans nos vies quotidiennes, dans nos vies individuelles. Mais ces questions se posent aussi au niveau macro, on va dire, dans le cadre du jubilé et dans ce carême dans lequel nous sommes actuellement, qui nous conduit vers la Semaine Sainte et vers la résurrection du Christ. Comment ça se pose, cette question de la remise de la dette au niveau international, sachant que le pape François a appelé à la remise de la dette ?
2: Tout à fait, le pape François a appelé à la remise de la dette spécialement dans cette année jubilaire, et le pape Jean-Paul II avait fait la même chose en 2000, donc c'est vraiment une tradition des années jubilaires. Et si vous me permettez un peu ce recul, qui prend vraiment ses racines dans l'Ancien Testament. Le jubilé, c'est une pratique de l'Ancien Testament qui nous est décrit dans le livre du Lévitique. D'ailleurs, le mot jubilé vient de l'hébreu yobel, qui désigne la corne par laquelle on annonçait le début de l'année jubilaire en soufflant dedans. Et il y a cette pratique dans l'Ancien Testament de la remise de la dette lors des années jubilaires qui avaient lieu pour les Juifs tous les 49 ans, enfin tous les 50 ans du coup.
1: On remettait les compteurs à zéro.
2: Et alors c'est très intéressant parce que les historiens ont montré que c'était une pratique qui existait dans cette ère culturelle. Mais c'était une pratique qui existait quand un nouveau roi, par exemple, arrivait au pouvoir. Il remettait les dettes, il remettait les compteurs à zéro. Alors que la particularité des Hébreux, c'était que c'était tous les 50 ans que cette remise de dette avait lieu. Pourquoi ? Eh bien, tout simplement pour rappeler que la terre appartient à Dieu seul, que personne ne peut s'en dire propriétaire au sens exclusif, et que le risque, c'est qu'une famille, une personne croule sur les dettes qu'elle va léguer à sa génération, à la génération suivante, et au fond qu'on enferme des personnes dans un statut social qui serait toujours un statut inférieur, alors qu'il y en aurait d'autres qui bénéficieraient toujours des créances qu'ils auraient sur les autres. Et cette idée de remettre les compteurs à zéro, c'est de dire, eh bien, tout le peuple hébreu est égal devant Dieu. Et je crois que c'est quelque chose qu'on peut étendre à l'horizon de l'humanité, de dire attention de ne pas finalement nouer des dettes financières si lourdes sur certains pays qui n'arriveraient pas du tout à se reconstruire ou à progresser dans leur perspective de développement.
1: Mais est-ce que ça n'est pas quelque chose de totalement utopique ?
2: Alors, moi je ne jetterai pas trop à la poubelle le terme utopique. Il peut y avoir du bon aussi dans l'utopie. C'est-à-dire, il peut y avoir cette voie d'abord qui consiste à dire on peut envisager la réalité un petit peu autrement. C'est vrai que peut-être, si l'appel du pape était entendu et qu'on remettait les dettes à l'ensemble des pays pauvres, ça ne ferait pas d'eux, du jour au lendemain, des pays sans problème. Mais ça les soulagerait d'un certain nombre de choses. Peut-être que nous aussi, ça nous montrerait qu'il y a un certain nombre de choses qu'on estime absolument impossibles, qui ne le sont pas dans le monde contemporain. Et je trouve que parfois, c'est peut-être aussi le rôle du chrétien d'avoir certes les deux pieds sur terre, mais de ne pas perdre l'horizon non plus qui est celui du ciel, et de dire, ben, on vous propose aussi, avec notre tradition qui nous vient de la Bible, qui nous vient aussi du judaïsme, des solutions un peu nouvelles, peut-être des solutions osées, et peut-être, oui, utopique, mais ce n'est pas forcément toujours grave.
1: Mais vous pensez que cet appel du pape François, il a été entendu, il a été ne serait-ce que relayé ? On est dans un brouhaha d'informations et notamment de fake news actuellement inégalées. On imagine que le message du pape est passé complètement inaperçu.
2: Alors, ben ça, j'espère qu'il ne va pas passer inaperçu. Puis on a encore plusieurs mois de l'année jubilaire pour qu'il ne passe pas inaperçu. Donc, continuons à porter la nouvelle. Et je crois que ça, c'est aussi quelque chose que les chrétiens peuvent faire. Pas seulement, d'ailleurs, dans des organismes chrétiens, mais ils peuvent aussi se mobiliser auprès de personnalités politiques, auprès de personnalités économiques, pour dire que c'est une échéance qui est importante de temps en temps remettre la dette.
1: Et c'est quelque chose qui peut être relayé par des économistes, par exemple ?
2: Ça peut être aussi relayé par des économistes, parce que ce n'est pas sans conséquence, hein, du point de vue économique. On chiffre, par exemple, la dette des pays pauvres, le remboursement de la dette, à 1400 milliards de dollars, ce qui est quelque chose d'énorme, et qui a des conséquences pour nous tous, y compris sur le plan écologique. Par exemple, on se rend compte que beaucoup de pays qui sont écrasés par les dettes ne peuvent pas investir sur le plan écologique. Et ça, ça a évidemment des répercussions sur l'ensemble de la planète. Et je ne parle même pas des répercussions sur les populations locales de ces pays. Et je crois que là-dessus, on peut avoir conscience aujourd'hui qu'on est un monde de plus en plus interconnecté et qu'au fond, le mal que subit l'autre, même si c'était purement par égoïsme, mais je ne peux pas m'en désintéresser.

0: frère Benoît, Jacques Benoît Raucher, le jubilé, bien sûr, ça concerne les catholiques essentiellement, mais dans une certaine mesure, on a l'impression que ça concerne aussi l'ensemble de l'humanité, quoi. C'est pour le monde, et qu'il faut le dire.
1: Tout à fait. Et je crois que c'est aussi important pour les catholiques de le réentendre. C'est que on n'est pas indifférent à ce qui est vécu dans notre monde. C'est le très beau début de cette constitution du Concile, Gaudium et Spes, qui dit « Les joies et les espérances, les angoisses et les tristesses des hommes de ce temps sont aussi celles des disciples du Christ, et il n'y a rien d'authentiquement humain qui ne trouve écho dans leur cœur. » Alors voilà, je crois que c'est aussi un moment où on devrait se dire un peu plus. Parce qu'il me semble que parfois on est un peu préoccupé par nos histoires internes à l'Église. De temps en temps, on a raison de l'être. Mais il faut toujours aussi qu'on s'ouvre à l'ensemble du monde pour se dire mais quelles sont les préoccupations du monde contemporain et on a quelque chose à lui porter.
0: Et ce jubilé 2025 et ce carême se vivent sous le signe de l'espérance. C'est un peu le choc des cultures, là. Est-ce que c'est pas totalement déconnecté de la réalité, de parler d'espérance alors que la guerre menace quasiment à nos frontières, que des chefs d'État prennent des décisions incompréhensibles.
1: Justement, non, je crois que c'est dans ces situations que l'espérance prend toute sa valeur.

0: perspective par rapport à ces réalités.
1: Alors justement, pratiquer le pardon, remettre la dette ou des dettes, faire en sorte de recevoir l'indulgence dont vous avez parlé dans ce temps de carême et au cours de cette année jubilaire, qu'est-ce que ça va changer dans le monde ?
0: Ben, ça va déjà changer le fait que moi, j'aurais changé mon cœur. Donc voilà, si déjà je me préoccupe de la façon dont je balaie devant ma porte, ça changera quelque chose dans le monde. Et puis je crois aussi qu'encore une fois, on est solidaire de ce monde et de ce qu'on change de son côté, ben ça a un impact sur l'ensemble de l'humanité. Je pense que c'est aussi peut-être une occasion de nous demander, mais au fond, quels sont nos leviers de changement dans ce monde ? Pas seulement de se dire ce que je change dans mon cœur aura un impact sur l'ensemble de l'humanité, comme je viens de le dire, c'est très important, mais de se dire aussi, est-ce que je peux reprendre conscience des lieux où j'ai une capacité d'action ? Moi, ça me surprend souvent quand des chrétiens me disent « Ah oui, mais nous, de notre côté, on ne peut rien faire ». Est-ce que déjà vous avez réfléchi à la manière dont vous pourriez, je ne sais pas moi, vous mobiliser autour de telle thématique, peut-être alerter votre député, peut-être organiser une soirée ouverte à tous dans votre église paroissiale en communiquant largement là-dessus ? Enfin voilà, il y a des tas de leviers qu'on a. Peut-être qu'on les minimise dans certains cas. Alors ça peut être l'occasion, si cette année jubilaire, de se dire ben, comment je peux changer aussi le monde à ma manière ?
1: Et d'utiliser aussi et de prendre conscience de la responsabilité que nous avons.
0: Exactement. Hein, quand on dit qu'on est une année d'espérance, c'est aussi de se dire on ne baisse jamais les bras devant. Il n'y a jamais de fatalité pour le chrétien. Jamais de fatalité. Donc, même si je suis tout petit, il y a quelque chose de ce monde que je peux changer.
1: Pourquoi il n'y a pas de fatalité ?
0: Parce qu'on sait que la victoire est acquise par le Christ. Et ça, je crois qu'il faut le poser dans la foi. Et c'est ça aussi que l'espérance nous enseigne. La victoire est acquise, la victoire du bien est acquise.
1: C'est ça, j'allais vous demander la victoire de qui, de quoi ?
0: Ben, je crois que c'est cette belle injonction de saint Paul. Ne te laisse pas vaincre par le mal, mais sois vainqueur du mal par le bien. Je crois qu'il ne faut pas non plus uniquement regarder le mal et se laisser attirer par lui, comme vous savez, un trou noir qui nous aspirerait comme ça. Non, il faut d'abord se dire, oui, je le regarde, je le nomme, je dis ce qui dysfonctionne, mais je me demande aussi surtout comment est-ce que je peux, à mon niveau, le changer. Comment est-ce que je peux être participant de cette victoire du Christ qu'on célébrera à Pâques, cette victoire du bien sur le mal.
1: Et le pardon dont on a parlé pendant ces entretiens, dans quelle mesure est-ce que c'est déjà le signe ou un signe de cette victoire ?
0: Ah ben c'est un signe parce que justement, il est une limite qui est fixée au mal. Si je ne pardonne pas, je m'enferme moi-même et j'enferme l'autre potentiellement aussi dans un cycle de vengeance, dans un cycle de rendu finalement d'un mal pour un mal. À un moment donné, pardonner, c'est mettre une limite à ça. Dire maintenant, je m'arrête avec ce mal. Maintenant, ce mal, il ne dépassera plus cette limite qu'avec Dieu j'ai fixée.
1: Merci beaucoup de nous avoir accompagnés dans ces entretiens et dans ces réflexions. Frère Jacques-Benoît Raucher, je rappelle que vous êtes dominicain et que vous enseignez la théologie morale à l'Université catholique de Lyon. Merci.
0: Merci beaucoup.
1: Et merci à Christophe Morag qui était à la technique.

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1: Déposez dès maintenant votre intention de prière au 0892 46 00 12. Nous la présenterons pour vous à la grotte de Massabielle.
2: Maman Marie, je te supplie d'intercéder auprès de ton fils bien-aimé de débloquer notre situation actuelle suite au licenciement brutal de mon mari. Aide-le à trouver le plus tôt possible du travail et aussi d'accompagner mon fils pour éloigner de toute mauvaise influence et le remettre sur le bon chemin. Merci, Maman Marie.
3: Voici mon intention de prière. Alors, je prie pour ma sœur Flora, pour sa santé, qu'elle se remette bien de son problème de santé.
4: Maman Marie, Sainte Mère de Dieu, je te présente la difficulté à laquelle je fais face. Sainte Mère de Dieu, priez pour moi, venez en mon aide. Amen.
5: Au nom du Père, et du Fils, et du Saint-Esprit. Amen. Frères et sœurs bien-aimés, soyez les bienvenus, vous tous qui avez la grâce d'être présents ici à la grotte de Massabielle. Bienvenue en particulier aux pèlerins des diocèses de Besançon, de Poitiers et de Cé. Bienvenue à vous tous qui êtes venus personnellement. Bienvenue à vous tous aussi qui nous rejoignez grâce à KTO, grâce à la radio, grâce au site internet du sanctuaire. Ensemble, nous allons méditer les mystères douloureux du Saint-Rosaire. Commençons par proclamer notre foi, la foi de toute l'Église, la foi de notre baptême. Je crois en Dieu, le Père Tout-Puissant, Créateur du ciel et de la terre, et en Jésus-Christ, son Fils unique, notre Seigneur, qui a été conçu du Saint-Esprit, est né de la Vierge Marie, a souffert sous Ponce Pilate, a été crucifié, est mort et a été enseveli, est descendu aux enfers, le troisième jour est ressuscité des morts, est monté aux cieux, est assis à la droite de Dieu le Père Tout-Puissant, d'où il viendra juger les vivants et les morts. Prions pour notre Saint-Père, le pape Léon, ses intentions, les intentions de toute l'Église. Prions d'une manière toute particulière pour son prochain voyage apostolique en France et en particulier ici à Lourdes. Notre Père qui es aux cieux, que ton nom soit sanctifié, que ton règne vienne, que ta volonté soit faite sur la terre comme au ciel. Je vous salue Marie, pleine de grâce, le Seigneur est avec vous. Vous êtes bénie entre toutes les femmes, et Jésus, le fruit de vos entrailles, est béni.
6: Sainte Marie, Mère de Dieu, priez pour nous pauvres pécheurs, maintenant et à l'heure de notre mort. Amen.
5: Je vous salue Marie, pleine de grâce, le Seigneur est avec vous. Vous êtes bénie entre toutes les femmes, et Jésus, le fruit de vos entrailles, est béni. Je vous salue Marie, pleine de grâce, le Seigneur est avec vous. Vous êtes bénie entre toutes les femmes et Jésus, le fruit de vos entrailles, est béni.
6: Sainte Marie, Mère de Dieu, priez pour nous pauvres pécheurs,

0: Premier mystère douloureux, l'agonie de Jésus. Jésus parvient avec ses disciples à un domaine appelé Gethsémani et leur dit « Asseyez-vous ici pendant que je vais là-bas pour prier ». Il emmena Pierre ainsi que Jacques et Jean, les deux fils de Zébédée, et il commença à ressentir tristesse et angoisse. Il leur dit alors « Mon âme est triste à en mourir ». Restez ici et veillez avec moi. Marie, Notre-Dame des douleurs, nous te confions nos frères et sœurs qui n'en peuvent plus. Notre Père qui es aux cieux, que ton nom soit sanctifié, que ton règne vienne, que ta volonté soit faite sur la terre comme au ciel.
1: Je vous salue Marie, pleine de grâce. Le Seigneur est avec vous. Vous êtes bénie entre toutes les femmes et Jésus, le fruit de vos entrailles, est béni.
2: Sainte Marie, Mère de Dieu, priez pour nous pauvres pécheurs, maintenant et à l'heure de notre mort. Amen.
1: Je vous salue Marie, pleine de grâce. Le Seigneur est avec vous. Vous êtes bénie entre toutes les femmes et Jésus, le fruit de vos entrailles, est béni.
2: Sainte
1: Je vous salue Marie, pleine de grâce. Le Seigneur est avec vous. Vous êtes bénie entre toutes les femmes et Jésus, le fruit de vos entrailles, est béni.
2: Sainte Marie, Mère de Dieu, priez pour nous pauvres pécheurs, maintenant et à l'heure de notre mort. Amen.
1: Je vous salue Marie, pleine de grâce. Le Seigneur est avec vous. Vous êtes bénie entre toutes les femmes et Jésus, le fruit de vos entrailles, est béni. Je vous salue Marie, pleine de grâce. Le Seigneur est avec vous. Vous êtes bénie entre toutes les femmes, et Jésus, le fruit de vos entrailles, est béni.
2: Sainte Marie, Mère de Dieu, priez pour nous pauvres pécheurs, maintenant et à l'heure de notre mort. Amen.
1: Je vous salue Marie, pleine de grâce. Le Seigneur est avec vous. Vous êtes bénie entre toutes les femmes, et Jésus, le fruit de vos entrailles, est béni.
2: Sainte Marie, Mère de Dieu, priez pour nous.
1: Je vous salue Marie, pleine de grâce. Le Seigneur est avec vous. Vous êtes bénie entre toutes les femmes et Jésus, le fruit de vos entrailles, est béni.
2: Sainte Marie, Mère de Dieu, priez pour nous pauvres pécheurs, maintenant et à l'heure de notre mort. Amen.
1: Je vous salue Marie, pleine de grâce. Le Seigneur est avec vous. Vous êtes bénie entre toutes les femmes et Jésus, le fruit de vos entrailles, est béni. Je vous salue Marie, pleine de grâce. Le Seigneur est avec vous. Vous êtes bénie entre toutes les femmes, et Jésus, le fruit de vos entrailles, est béni.
2: Sainte Marie, Mère de Dieu, priez pour nous pauvres pécheurs, maintenant et à l'heure de notre mort. Amen.
1: Je vous salue Marie, pleine de grâce. Le Seigneur est avec vous. Vous êtes bénie entre toutes les femmes, et Jésus, le fruit de vos entrailles, est béni.
2: Sainte Marie,
0: maintenant et à l'heure.

0: Amen. Ô Marie conçue sans péché. Deuxième mystère douloureux, la flagellation. Pilate demanda, « Quel mal a-t-il donc fait ?» Il criait encore plus fort, « Qu'il soit crucifié !» Pilate, voyant que ses efforts ne servaient à rien, sinon à augmenter le tumulte, prit de l'eau et se lava les mains devant la foule en disant, « Je suis innocent du sang de cet homme, cela vous regarde. » Tout le peuple répondit, « Son sang, qu'il soit sur nous et sur nos enfants. » Alors, il leur relâcha Barabbas. Quant à Jésus, il le fit flageller et il le livra pour qu'il soit crucifié. Marie, Notre-Dame des douleurs, nous te confions nos frères et sœurs qui sont persécutés pour leur foi en ton Fils Jésus-Christ. Notre Père, qui es aux cieux, que ton nom soit sanctifié, que ton règne vienne, que ta volonté soit faite sur la terre comme au ciel.
1: Je vous salue Marie, pleine de grâce. Le Seigneur est avec vous. Vous êtes bénie entre toutes les femmes et Jésus, le fruit de vos entrailles, est béni. Je vous salue Marie, pleine de grâce. Le Seigneur est avec vous. Vous êtes bénie entre toutes les femmes et Jésus, le fruit de vos entrailles, est béni.
2: Sainte Marie, Mère de Dieu, priez pour nous pauvres pécheurs, maintenant et à l'heure de notre mort. Amen.
1: Je vous salue Marie, pleine de grâce. Le Seigneur est avec vous. Vous êtes bénie entre toutes les femmes et Jésus, le fruit de vos entrailles, est béni.
2: Sainte Marie, Mère de Dieu, priez pour nous.
1: Je vous salue Marie, pleine de grâce. Le Seigneur est avec vous. Vous êtes bénie entre toutes les femmes et Jésus, le fruit de vos entrailles, est béni.
2: Sainte Marie, Mère de Dieu, priez pour nous pécheurs, maintenant et à l'heure de notre mort. Amen.
1: Je vous salue Marie, pleine de grâce. Le Seigneur est avec vous. Vous êtes bénie entre toutes les femmes et Jésus, le fruit de vos entrailles, est béni.
2: Sainte Marie,
1: je vous salue Marie, pleine de grâce. Le Seigneur est avec vous. Vous êtes bénie entre toutes les femmes et Jésus, le fruit de vos entrailles, est béni.
2: Sainte Marie, Mère de Dieu, priez pour nous pauvres pécheurs, maintenant et à l'heure de notre mort. Amen.
1: Je vous salue Marie, pleine de grâce. Le Seigneur est avec vous. Vous êtes bénie entre toutes les femmes et Jésus, le fruit de vos entrailles, est béni.
2: Sainte Marie, Mère de Dieu,
1: je vous salue Marie, pleine de grâce. Le Seigneur est avec vous. Vous êtes bénie entre toutes les femmes et Jésus, le fruit de vos entrailles, est béni.
2: Sainte Marie, Mère de Dieu, priez pour nous pauvres pécheurs, maintenant et à l'heure de notre mort. Amen.
1: Je vous salue Marie, pleine de grâce. Le Seigneur est avec vous. Vous êtes bénie entre toutes les femmes et Jésus, le fruit de vos entrailles, est béni. Je vous salue Marie, pleine de grâce. Le Seigneur est avec vous. Vous êtes bénie entre toutes les femmes et Jésus, le fruit de vos entrailles, est béni.
2: Sainte Marie, Mère de Dieu,
0: priez pour nous pauvres pécheurs, maintenant et à l'heure de notre mort. Amen.

0: Amen. Ô Marie conçue sans péché.
1: Priez pour nous, pécheurs, maintenant.
0: Troisième mystère douloureux, le couronnement d'épines. Alors les soldats du gouverneur emmenèrent Jésus dans la salle du prétoire et rassemblèrent autour de lui toute la garde. Ils lui enlevèrent ses vêtements et le couvrirent d'un manteau rouge. Puis, avec des épines, ils tressèrent une couronne et la posèrent sur sa tête. Ils lui mirent un roseau dans la main droite et, pour se moquer de lui, ils s'agenouillaient devant lui en disant « Salut, roi des Juifs !» Et après avoir craché sur lui, ils prirent le roseau et ils le frappaient à la tête. Marie, Notre-Dame des douleurs, nous te confions nos frères et sœurs qui sont objets de mépris et de dérision. Notre Père, qui es aux cieux, que ton nom soit sanctifié, que ton règne vienne, que ta volonté soit faite sur la terre comme au ciel.
2: Je vous salue Marie, pleine de grâce, le Seigneur est avec vous. Vous êtes bénie entre toutes les femmes, et Jésus, le fruit de vos entrailles, est béni.
3: Sainte Marie, Mère de Dieu, priez pour nous pauvres pécheurs, maintenant et à l'heure de notre mort. Amen.
2: Je vous salue Marie, pleine de grâce, le Seigneur est avec vous. Vous êtes bénie entre toutes les femmes, et Jésus, le fruit de vos entrailles, est béni.
3: Sainte Marie, Mère de Dieu, priez pour nous pauvres pécheurs, maintenant et à l'heure de notre mort. Amen.
2: Je vous salue Marie, pleine de grâce. Le Seigneur est avec vous. Vous êtes bénie entre toutes les femmes, et Jésus, le fruit de vos entrailles, est béni.
3: Sainte Marie, Mère de Dieu, priez pour nous pauvres pécheurs, maintenant et à l'heure de notre mort. Amen.
2: Je vous salue Marie, pleine de grâce. Le Seigneur est avec vous. Vous êtes bénie entre toutes les femmes, et Jésus, le fruit de vos entrailles, est béni.
3: Sainte Marie, Mère de Dieu, priez pour nous pauvres pécheurs, maintenant et à l'heure de notre mort. Amen.
2: Je vous salue Marie, pleine de grâce. Le Seigneur est avec vous. Vous êtes bénie entre toutes les femmes, et Jésus, le fruit de vos entrailles, est béni.
3: Sainte Marie, Mère de Dieu, priez pour nous pauvres pécheurs, maintenant et à l'heure de notre mort.
2: Je vous salue Marie, pleine de grâce, le Seigneur est avec vous. Vous êtes bénie entre toutes les femmes, et Jésus, le fruit de vos entrailles, est béni.
3: Sainte Marie, Mère de Dieu, priez pour nous pauvres pécheurs, maintenant et à l'heure de notre mort. Amen.
2: Je vous salue Marie, pleine de grâce, le Seigneur est avec vous. Vous êtes bénie entre toutes les femmes, et Jésus, le fruit de vos entrailles, est béni.
3: Sainte Marie, Mère de Dieu, priez pour nous pauvres pécheurs, maintenant et à l'heure de notre mort. Amen.
2: Je vous salue Marie, pleine de grâce. Le Seigneur est avec vous. Vous êtes bénie entre toutes les femmes, et Jésus, le fruit de vos entrailles, est béni.
3: Sainte Marie, Mère de Dieu, priez pour nous pécheurs, maintenant et à l'heure de notre mort. Amen.
2: Je vous salue Marie, pleine de grâce. Le Seigneur est avec vous. Vous êtes bénie entre toutes les femmes, et Jésus, le fruit de vos entrailles, est béni.
3: Sainte Marie, Mère de Dieu, priez pour nous pauvres pécheurs, maintenant et à l'heure de notre mort. Amen.
2: Je vous salue Marie, pleine de grâce. Le Seigneur est avec vous. Vous êtes bénie entre toutes les femmes, et Jésus, le fruit de vos entrailles, est béni.
3: Sainte Marie, Mère de Dieu, priez pour nous pauvres pécheurs, maintenant et à l'heure de notre mort.

0: Marie conçue sans péché.
1: Priez pour nous,
0: pécheurs. Quatrième mystère douloureux, le portement de la croix. Maintenant, je trouve la joie dans les souffrances que je supporte pour vous. Ce qui reste à souffrir des épreuves du Christ dans ma propre chair, je l'accomplis pour son corps, qui est l'Église. Marie, Notre-Dame des douleurs, nous te confions nos frères et sœurs qui souffrent dans leur corps. Notre Père, qui es aux cieux, que ton nom soit sanctifié, que ton règne vienne, que ta volonté soit faite sur la terre comme au ciel.
2: Donne-nous aujourd'hui notre pain de ce jour. Pardonne-nous nos offenses, comme nous pardonnons aussi
3: à ceux qui nous ont offensés. Ne nous laisse pas entrer en tentation, mais délivre-nous du mal.
4: Je vous salue, Marie, pleine de grâce. Le Seigneur est avec vous. Vous êtes bénie entre toutes les femmes, et Jésus, le fruit de vos entrailles, est béni. Je vous salue, Marie, pleine de grâce. Le Seigneur est avec vous. Vous êtes bénie entre toutes les femmes, et Jésus, le fruit de vos entrailles, est béni.
3: Sainte Marie, Mère de Dieu, priez pour nous, pauvres pécheurs, maintenant et à l'heure de notre mort. Amen.
4: Je vous salue, Marie, pleine de grâce. Le Seigneur est avec vous. Vous êtes bénie entre toutes les femmes, et Jésus, le fruit de vos entrailles, est béni. Je vous salue, Marie, pleine de grâce. Le Seigneur est avec vous. Vous êtes bénie entre toutes les femmes, et Jésus, le fruit de vos entrailles, est béni.
3: Sainte Marie, Mère de Dieu, priez
4: pour nous, pauvres pécheurs, maintenant et à l'heure de notre mort. Amen. Je vous salue, Marie, pleine de grâce. Le Seigneur est avec vous. Vous êtes bénie entre toutes les femmes, et Jésus, le fruit de vos entrailles, est béni.
3: Sainte Marie, Mère de Dieu, priez pour nous, pauvres pécheurs, maintenant et à l'heure de notre mort. Amen.
4: Je vous salue, Marie, pleine de grâce. Le Seigneur est avec vous. Vous êtes bénie entre toutes les femmes, et Jésus, le fruit de vos entrailles, est béni. Je vous salue, Marie, pleine de grâce. Le Seigneur est avec vous. Vous êtes bénie entre toutes les femmes, et Jésus, le fruit de vos entrailles, est béni.
3: Sainte Marie, Mère de Dieu, priez pour nous pauvres pécheurs, maintenant et à l'heure de notre mort. Amen.
4: Je vous salue, Marie, pleine de grâce. Le Seigneur est avec vous. Vous êtes bénie entre toutes les femmes, et Jésus, le fruit de vos entrailles, est béni.
3: Sainte Marie, Mère de Dieu, priez pour nous pauvres pécheurs, maintenant et à l'heure de notre mort.
4: Je vous salue, Marie, pleine de grâce. Le Seigneur est avec vous. Vous êtes bénie entre toutes les femmes, et Jésus, le fruit de vos entrailles, est béni. Je vous salue, Marie, pleine de grâce. Le Seigneur est avec vous. Vous êtes bénie entre toutes les femmes, et Jésus, le fruit de vos entrailles, est béni.
3: Sainte Marie, Mère de Dieu, priez pour nous pauvres pécheurs, maintenant et à l'heure de notre mort.

0: ô Marie conçue sans péché. Cinquième mystère douloureux, la mort du Christ en croix. Vers la neuvième heure, Jésus cria d'une voix forte, « Eli, Eli, lema sabachthani », ce qui veut dire, « mon Dieu, pourquoi m'as-tu abandonné ?» L'ayant entendu, quelques-uns de ceux qui étaient là disaient, « Le voilà qu'il appelle le prophète Eli. » Nous verrons bien si Eli vient le sauver. Mais Jésus, poussant de nouveau un grand cri, rendit l'esprit. Marie, Notre-Dame des douleurs, nous te confions celles et ceux qui se croient abandonnés de Dieu, qui découvrent qu'en Jésus, Dieu les a accompagnés jusqu'au plus profond de leur nuit. Notre Père qui es aux cieux, que ton nom soit sanctifié, que ton règne vienne, que ta volonté soit faite sur la terre comme au ciel.
1: Je vous salue Marie, pleine de grâce, le Seigneur est avec vous. Vous êtes bénie entre toutes les femmes, et Jésus, le fruit de vos entrailles, est béni.
2: Sainte Marie, Mère de Dieu, priez pour nous pauvres pécheurs, maintenant et à l'heure de notre mort. Amen.
1: Je vous salue, Marie, pleine de grâce. Le Seigneur est avec vous. Vous êtes bénie entre toutes les femmes, et Jésus, le fruit de vos entrailles, est béni.
2: Sainte Marie, Mère de Dieu,
1: je vous salue, Marie, pleine de grâce. Le Seigneur est avec vous. Vous êtes bénie entre toutes les femmes. Et Jésus, le fruit de vos entrailles, est béni.
2: Sainte Marie, Mère de Dieu, priez pour nous pauvres pécheurs, maintenant et à l'heure de notre mort. Amen.
1: Je vous salue, Marie, pleine de grâce. Le Seigneur est avec vous. Vous êtes bénie entre toutes les femmes. Et Jésus, le fruit de vos entrailles, est béni.
2: Sainte Marie, Mère de Dieu, priez pour nous pécheurs, maintenant et à l'heure de notre mort. Amen.
1: Je vous salue, Marie, pleine de grâce. Le Seigneur est avec vous. Vous êtes bénie entre toutes les femmes. Et Jésus, le fruit de vos entrailles, est béni.
2: Sainte Marie, Mère de Dieu, priez pour nous pauvres pécheurs, maintenant et à l'heure de notre mort. Amen.
1: Je vous salue, Marie, pleine de grâce. Le Seigneur est avec vous. Vous êtes bénie entre toutes les femmes. Et Jésus, le fruit de vos entrailles, est béni.
2: Sainte Marie, Mère de Dieu, priez pour nous pauvres pécheurs, maintenant et à l'heure de notre mort. Amen.
1: Je vous salue, Marie, pleine de grâce. Le Seigneur est avec vous. Vous êtes bénie entre toutes les femmes, et Jésus, le fruit de vos entrailles, est béni.
2: Sainte Marie, Mère de Dieu, priez pour nous pauvres pécheurs, maintenant et à l'heure de notre mort. Amen.
1: Je vous salue, Marie, pleine de grâce. Le Seigneur est avec vous. Vous êtes bénie entre toutes les femmes, et Jésus, le fruit de vos entrailles, est béni.
2: Sainte Marie, Mère de Dieu, priez pour nous pauvres pécheurs, maintenant et à l'heure de notre mort.
1: Je vous salue, Marie, pleine de grâce. Le Seigneur est avec vous. Vous êtes bénie entre toutes les femmes, et Jésus, le fruit de vos entrailles, est béni.
2: Sainte Marie, Mère de Dieu, priez pour nous pauvres pécheurs, maintenant et à l'heure de notre mort. Amen.
1: Je vous salue, Marie, pleine de grâce. Le Seigneur est avec vous. Vous êtes bénie entre toutes les femmes, et Jésus, le fruit de vos entrailles, est béni.
2: Sainte Marie, Mère de Dieu, priez pour nous pauvres pécheurs, maintenant et à l'heure de notre mort.

0: Prions. Tu as voulu, Seigneur, qu'à l'annonce de l'ange, ton Verbe ait pris chair dans le sein de la Vierge Marie. Réponds à nos supplications, puisque nous la croyons vraiment Mère de Dieu, fais que nous trouvions secours dans sa prière auprès de toi, par Jésus-Christ, ton Fils, notre Seigneur, qui vit et règne avec toi dans l'unité du Saint-Esprit, Dieu, pour les siècles des siècles.
1: Amen.
0: Le Seigneur soit avec vous. Et que la bénédiction de Dieu Tout-Puissant, le Père et le Fils et le Saint-Esprit descendent sur vous et demeurent toujours.
1: Amen.
0: Bénissons le Seigneur. Notre-Dame de Lourdes. Notre-Dame de Lourdes. Notre-Dame de Lourdes. Sainte Bernadette.
1: Priez pour nous.

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2: Et au programme aujourd'hui, des œuvres connues comme vous ne les avez presque jamais entendues. Bonjour Jacques Nouvier.
3: Bonjour Bruno, bonjour à tous. Alors, je suis vraiment très heureux de vous retrouver une fois encore. Et j'ai choisi de vous faire entendre des œuvres pour la plupart très connues, mais dans des versions un peu particulières.
2: Alors Jacques, il me semble que vous aviez déjà fait des émissions, voire même deux, sur ce sujet.
3: C'est vrai, mais ces émissions ont intéressé nos auditeurs et c'est pourquoi j'ai pensé leur donner une suite.
2: Alors par quoi commencer aujourd'hui ?
3: Alors, on va commencer par Beethoven et un jeune violoniste, Léo Marié, qu'on a déjà reçu d'ailleurs en 2018. Léo a réalisé un certain nombre de transcriptions et je voudrais pour commencer que nous écoutions le Rondo à la hongroise, Colère pour un sou perdu, opus 129 de Beethoven. Alors, il s'agit d'un rondo inachevé pour piano en sol majeur qui a été composé probablement vers 1795 et qui a été complété par Anton Diabelli en 1828 pour une édition posthume. Eh bien, Léo Marié en a fait, lui, une adaptation pour violon et piano que je vous propose d'écouter.

0: Nous écoutions Rondo à la hongroise, colère pour un sou perdu de Beethoven, dans une transcription pour violon et piano de Léo Marié au violon, accompagné ici par Antoine de Grollet au piano. Alors Jacques, nous restons dans la même ambiance musicale pour poursuivre cette émission.
1: Oui, on va rester avec Beethoven et avec le même violoniste, Léo Marié, qui est actuellement deuxième violon du quatuor Diotima. Alors figurez-vous qu'en 2018, l'année où on l'a reçu, il avait donné un concert extrêmement intéressant à Paris, puisqu'il permettait de découvrir une version inconnue de l'unique concerto pour violon de Beethoven. Alors cette version est étroitement inspirée par le manuscrit d'une première version composée par Beethoven, manuscrit qui est conservé aujourd'hui à la bibliothèque de Vienne. Et les différences les plus sensibles avec la version qu'on connaît habituellement, si vous voulez, ces différences se trouvent surtout à la fin du premier mouvement, et c'est bien sûr ce que je vous propose d'écouter maintenant. Alors on va prendre le mouvement un peu en cours de route, car il est très long, plus de 25 minutes, et là ce qu'on va entendre c'est l'enregistrement du concert du 11 mars 2018 à Paris.

0: Nous écoutions la fin du premier mouvement du concerto pour violon opus 61 de Beethoven, d'après les manuscrits de Vienne. Léo Marillier au violon, accompagné ici par l'orchestre Altea. C'est un orchestre de jeunes musiciens dirigé par Jacob Bass. Et l'enregistrement est disponible sur le label Cascavel. Tous mélomanes sur RCF et Radio Notre-Dame. Avec nous cet après-midi, Jacques Nouvier. Des œuvres connues, mais comme vous ne les avez presque jamais entendues, quelle est la surprise suivante que vous nous proposez, Jacques ?
1: Alors, la surprise suivante, c'est deux leaders de Schubert dans des versions orchestrées. Alors, vous voyez, dans les versions originales, le chanteur ou la chanteuse sont simplement accompagnés par un piano. Et là, je vous propose d'écouter Die junge Nonne, la jeune nonne, avec la mezzo Anne-Sophie von Otter, dans une orchestration de Franz Liszt, et puis Stenchen, c'est-à-dire la sérénade, par le baryton Thomas Quasthoff, dans une orchestration de Jacques Offenbach.
0: Alors, je suppose que Liszt et Offenbach ne sont pas les seuls compositeurs à avoir orchestré des œuvres de Schubert.
1: Ah ben là, je crois que vous supposez bien. Dans le disque dirigé par Claudio Abbado, qu'on va écouter, il y a aussi des orchestrations faites par Brahms, Berlioz, Britten, Reger et Webern. Et puis, plus généralement, je pourrais vous citer, dans le domaine des transcriptions de leaders de Schubert, Taussig, Thalberg et même Prokofiev.
0: Ah oui.
1: Voilà. Alors, on écoute Die junge Nonne et puis Stenchen.

0: de Franz Schubert. Nous avons écouté successivement la jeune note Non Deutsch 828 dans une orchestration de Franz Liszt, interprétée ici par Anne-Sophie von Otter, puis Sérénade Deutsch 957 sur une orchestration de Jacques Offenbach, interprétée par Thomas Squarhoff. L'orchestre de chambre d'Europe était placé sous direction de Claudio Abbado. Alors, Jacques Nouvier, comment allons-nous poursuivre cette émission Tous Mélomanes ?
1: Alors, je voudrais évoquer maintenant quelque chose de complètement différent, qui est le choix de l'instrument qui peut renouveler notre écoute.
0: Vous voulez dire une œuvre jouée sur un autre instrument pour celui pour lequel elle a été conçue ?
1: Non, pas du tout. C'est une œuvre qu'on a l'habitude d'entendre sur un piano moderne, par exemple, mais qui est jouée sur un piano de l'époque de sa création, par exemple, voyez ? Et il se trouve que le pianiste Yves Henry s'est fait une spécialité de ça avec des œuvres de Chopin qui sont jouées sur des instruments que Chopin a pu ou aurait pu toucher. Il a ainsi, Yves Henry, enregistré l'intégrale des mazurkas de Chopin et de même l'intégrale des nocturnes. Alors je vous propose aujourd'hui d'écouter deux mazurkas, l'une qui date de 1837, donc c'est précisément la date de fabrication du piano Pleyel qu'on va entendre, et puis la seconde des mazurkas qui date du début des années 1840.

0: Yves Henry, sur un piano pléiel datant de 1837, interprétait successivement la Mazurka opus 33 numéro 3 et la Mazurka opus 50 numéro 2 de Frédéric Chopin. 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Avec nous cet après-midi, Jacques Nouvier, des œuvres connues comme vous ne les avez presque jamais entendues. Avec quoi allons-nous poursuivre ce programme, Jacques, cet après-midi?
1: Alors, changement de programme assez complet avec l'opéra. Mais l'opéra, vous savez, c'était un genre musical que Chopin aimait beaucoup. Et d'ailleurs, il le recommandait très fermement à ses élèves.
0: Et que proposez-vous?
1: Alors, ce que je propose, c'est un disque qui est paru il y a une quinzaine d'années, qui s'appelait « Méditation ». Un disque joué par 8 violoncellistes français et l'un d'eux, Roland Pidou, avait fait la quasi-totalité des transcriptions de ce disque, qui concerne d'ailleurs pas que l'opéra. Alors je précise au passage que Roland Pidou est le père de Raphaël Pidou, qui est un autre grand violoncelliste et qui est violoncelliste du trio Wanderer. Alors ce que je vous propose maintenant, c'est une transcription de l'air « Ella Jamai Mamo, elle ne m'a jamais aimé », que chante Philippe II à propos de son épouse Elisabeth dans Don Carlos de Verdi. Il faut dire quand même qu'on comprend Elisabeth, parce que initialement elle était promise à Carlos, le fils du roi,
0: ah oui,
1: et pas au roi lui-même. Voilà. Alors dans l'air original, il y a déjà un magnifique solo de violoncelle, ce qui on peut dire légitime encore plus cette adaptation, et nous écoutons le début de cet air.

0: Les violoncellistes français interprétés de Giuseppe Verdi, Don Carlo, air de Philippe II, Elle ne m'a jamais aimé, transcription pour 8 violoncelles. Et nous écoutions plus particulièrement le début. Alors Jacques Nouvier, je crois que nous restons avec de l'opéra pour poursuivre l'émission.
1: Oui, oui, mais de manière complètement différente. Il s'agit d'une transcription pour orgue du fameux air de Rosine, vous savez, Una voce poco fa, dans le Barbier de Séville de Rossini. Alors le transcripteur est Alfred Lefebvre-Velli, l'organiste et compositeur, et le résultat est plutôt amusant. Le voici.

0: Nous écoutions l'air de Rosine dans Le Barbier de Séville de Giacomo Rossini dans une transcription pour orgue d'Alfred Lefebvre Velli, interprétée ici par Hervé Desarbres à l'orgue du Val-de-Grâce à Paris. Jacques Nouvier, quelle est l'œuvre que vous nous proposez pour conclure ce numéro de Tous Mélomanes ?
1: Alors oui, on va rester avec l'orgue, parce que le mot orgue m'amène à vous parler de la troisième symphonie, dite Symphonie avec orgue, de Camille Saint-Saëns. Alors figurez-vous que un jour je recevais ici même, à ce micro, le grand organiste suisse Guy Beauvais. Puis vous savez, pendant que la musique se déroule comme ça, il nous arrive de discuter, et j'en suis venu à parler avec lui de cette symphonie avec orgue. Et Guy Beauvais de me dire, pour un organiste, vous savez, cette symphonie est vraiment ennuyeuse à jouer en concert. Ben, du coup, je l'ai réécrite et j'en ai fait un concerto pour orgue.
0: Carrément.
1: Voilà. Alors, j'ai été un peu surpris. J'ai dit à Guy Beauvais, bah, écoutez, j'aimerais bien écouter le résultat. Il m'a envoyé le disque et on va écouter le dernier mouvement de cette troisième symphonie avec orgue de Camille Saint-Saëns, revue par Guy Beauvais. C'est vraiment intéressant.

0: De Camille Saint-Saëns, nous écoutions le quatrième mouvement de la symphonie numéro 3 pour orgue, transformée par Guy Beauvais, interprétée par Ulrich Meldau à l'orgue, le Capriccio Baroque Orchestra dirigé par Karel Walter. Jacques Nouvier, merci d'être venu dans Tous Phénomènes.
1: Mais c'est moi, à bientôt.
0: Merci également à Pascal Gauthier pour la réalisation technique.

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1: Bonsoir à tous et à toutes, très heureux de vous retrouver sur RCF Sarthe, il est 17h et nous sommes ensemble, si vous le voulez, jusqu'à 18h à suivre sur RCF. Hockey Padre, longtemps considéré comme un marqueur d'autorité religieuse ou d'attachement à l'église préconciliaire, la soutane semble actuellement séduire un nombre croissant de séminaristes et de jeunes ordonnés entre héritage, visibilité publique et réappropriation. Que symbolise ce vêtement et est-il réservé aux prêtres des communautés dites tradies ou aux nostalgiques de Don Camillo? Élément de réflexion aujourd'hui avec le père Romuald Freinet, prêtre religieux de la congrégation de Sainte-Croix et recteur du sanctuaire de Beaugé. On le retrouve dans une toute petite quinzaine de minutes au micro d'Agnès Milot. Mais avant cela, on retrouve Louis et Zélie, une émission proposée par Grégoire Moreau.
2: Bienvenue dans votre émission, comme chaque semaine, Louis et Zélie, en partenariat avec le sanctuaire Louis et Zélie d'Alençon. Je suis heureux de vous retrouver, Grégoire Moreau, pour cette nouvelle émission. Nous continuons notre thématique autour de l'amour, cette belle thématique qui nous a vu voir faire quelques émissions avec mon invité principal pour ce thème, Guy Fournier, qui est avec moi, qui continue d'être avec moi. Bonjour Guy.
3: Oui, bonjour.
2: Merci d'être fidèle. Vous êtes diacre permanent dans le diocèse de C. Vous êtes l'adjoint du recteur du sanctuaire d'Alençon. Et on est heureux toujours de vous recevoir pour évoquer cette thématique de l'amour qui grandit, faire grandir l'amour dans un chemin de sainteté. C'était le thème du pèlerinage d'été entre Lisieux et Alençon l'année dernière, qui a vu le rapatriement entre guillemets de ces reliques importantes de Louis et Zélie qui sont maintenant installées ad vitam dans la basilique Notre-Dame à Alençon. On a évoqué plusieurs facettes de cet amour chez les Martins, cet amour humain qui se mélange bien sûr à cet amour divin. Aujourd'hui c'est assez simple, c'est l'amour parental. On a eu l'amour filial qu'on a évoqué avec cette relation au père, mais là c'est cet amour des parents et des enfants aux parents aussi, c'est une circulation d'amour. On a dit déjà beaucoup de choses sur le sujet, c'est pas un thème finalement assez mystérieux. Qu'est-ce qu'on pourrait dire? Il y a une vraie découverte et une joie de la parentalité chez les Martins. Est-ce qu'il y a cette découverte? Parce que c'est pas quelque chose d'inné au départ.
3: Non, tout à fait. Louis et Zélie, enfin, ça a été dit sur cette antenne, mais c'est toujours bon de le rappeler. Louis et Zélie n'avaient pas comme premier désir de vocation d'être marié et d'être parent, parce que c'est une vocation religieuse. Et donc effectivement, c'est l'exemple type d'une adaptation à la réalité de la vie, puisque Zélie va dire à un moment donné qu'elle aime les enfants à la folie, qu'elle était née pour en avoir, et spontanément, elle et son mari vont être dans un accueil heureux des enfants, quoi, spontanément, et vivre un amour parental, parce que sans doute ils ont bien compris, quitte à le redire à l'antenne ou que d'autres l'aient dit dans cette série dont vous parlez, Grégoire, l'amour ne se divise pas, enfin il est unifié, il n'est pas séquençable en quelque sorte. Et donc c'est vrai que le fait que le transfert des reliques qui s'apparente à un voyage qui est aussi similaire à un voyage de vie, hein. On est des pèlerins sur terre, on a pèleriné avec des reliques. En mettant des étapes, on permet aussi une relecture à travers du fait de suivre des reliques. On fait une relecture de nos propres vies, pour ceux d'entre nous qui sont parents, pour se dire quelle est notre joie de vivre l'amour parental. Un amour qui est globalisant, donc pas séquençable, comme je le disais tout à l'heure. Je me dis, moi, vous voyez, c'est comme vous interrogez sur le sujet de l'amour parental, on est quand même quelque chose qui est très fort, qui est de la même veine que quand Adam découvre Ève, c'est la chair de ma chair. Voilà. Et donc, pour un homme et une femme, plus encore pour une femme, assurément, c'est la chair de ma chair, celui que j'ai porté à l'intérieur de moi, en mon sein, comme on dit dans le « Je vous salue Marie », Jésus, le fruit de vos entrailles. Et là, cet être faible, dépossédé complètement, qui va mourir à la naissance si les parents ne s'en occupent pas, c'est la chair de notre chair en tant que couple. Et ça, c'est l'amour parental. Il est basé sur cette réalité-là qui est plus forte que n'importe quoi. Il faut que l'enfant puisse entendre ou sentir qu'il est aimé dès le départ. Vous voyez.
2: Et on le voit bien d'ailleurs dans cette riche correspondance qui est d'abord l'œuvre de Zélie qu'on a à lire aujourd'hui. Que les Martins sont très remués, quand leurs enfants sont en danger. On le voit bien, on le sent, on sent vraiment que les tripes se tordent, qu'ils font tout pour, entre guillemets, les sauver, intervenir. Je pense aux petits quand ils sont en danger chez des nourrices, ou quand il y a un problème, quand Léonie se fait mal, ou des choses comme ça. Quand on sent qu'il y a un vrai danger, même de maltraitance, parce que c'est ce qui va arriver aussi dans la famille Martin.
3: Je souffre de ta souffrance. On pourrait résumer ça comme ça.
2: Mais c'est là où l'amour paternel, parental, s'exprime au maximum, non ?
3: Voilà, t'es aimé pour toi-même, t'es pas aimé pour tes qualités, pour tes performances, pour ta capacité. Je vous remercie d'alerter plutôt, non pas sur Léonie comme on le fait habituellement, on va y revenir bien sûr, mais ça me fait penser, la question que vous posez, à la mort du petit Jean-Baptiste, le deuxième petit Joseph, donc qui se tord de douleur pendant 48 heures parce qu'il a des problèmes intestinaux. Et Zélie qui répond, c'est pas possible de voir un petit être souffrir à ce point. Donc là, on a quelque chose vraiment qui est d'une forme de compassion, qui est de la communion à la souffrance de celui pour qui on ne peut rien. Parce que globalement, c'est pas normal quand on aime que celui que l'on aime souffre.
2: Vous êtes bien sûr l'antenne d'RCF dans l'émission Louise Elie. Je suis en compagnie de Guy Fournier pour continuer cette thématique de l'amour, de faire grandir cet amour dans un chemin de sainteté. C'est chez les Martins, bien sûr, que cette thématique nous intéresse. On a donc cet amour parental, c'est le thème de l'émission aujourd'hui. Et qu'est-ce que mettent les Martins dans cet amour parental ? Ça se un peu télescope avec pas mal de choses aussi. L'éducation, la transmission de la foi. C'est un petit peu... Enfin, comment dire ? Les choses sont un petit peu mélangées, non ?
3: Oui, elles sont mélangées parce que donc notre vie a de multiples facettes et qu'il y a une recherche toujours d'unifier tout ça pour en faire un fils ou une fille de Dieu qui va vers la sainteté, puisque chez les Martins, au risque de fatiguer nos auditeurs, parce qu'on le répète souvent, mais l'objectif fondamental, au-delà des parcours de vie, avec le désir de réussir dans ce monde, comme dit Zélie, c'est la sainteté, c'est la céleste patrie. Donc, en fait, ce que vous dites, Grégoire, là, ça suppose de construire en faisceau et en convergence beaucoup d'éléments, vous voyez. Je dirais comme ça assez spontanément, premièrement, il y a la joie d'accueillir la vie, qui est un peu un fondamental et un préalable. Voilà. Je vais vous annoncer une nouvelle. Quand Zélie écrit à sa belle-sœur, elle annonce qu'elle est enceinte de Thérèse. Ce petit être va naître sans doute au mois de décembre. J'espère que ça se passera bien pour lui. Voilà. Donc en fait, il y a la joie d'accueillir un enfant. Déjà, donc ça au niveau éducatif, au niveau amour parental, c'est être accueilli avant même d'être arrivé. Donc ça veut dire quoi ? Ça veut dire que ils ont dans la tête, les parents, qu'il va y avoir un bonheur à partager avec un nouvel être, ce petit être. Je trouve que c'est une belle expression. On la retrouve plusieurs fois dans la correspondance familiale. Ce petit être, cette chair de ma chair, on va le mettre sur un chemin dans lequel on va intégrer qu'il y a du bonheur. Voilà, pour former, comme dit Louis, à un moment donné dans une lettre, une bonne petite maisonnée. Ne t'inquiète pas, dit-il à sa femme.
2: D'ailleurs, c'est beau, c'est cette ouverture à la vie, car elle n'est pas limitée chez les Martins. Hein, elle est quand même... importante. Il y aura beaucoup d'enfants, même s'il y a bien sûr des décès, des deuils. Mais on voit bien que Louis et Zélie, bien sûr, sont très ouverts à la ville. D'ailleurs, Louis le dit, hein, je crois qu'il le dit au curé pour le baptême d'une des aînées, je crois, Marie.
3: Pour Marie,
2: oui. Ouais, ouais, vous allez me revoir, en fait, hein, concrètement. C'est pas la première. Et c'est vrai que cette ouverture à la vie peut nous aussi nous toucher, puisque on est un peu plus sur notre compte à soi aujourd'hui. On est plus en train de regarder finalement le nombre d'enfants, ce qui coûte, un petit peu une forme d'égoïsme un peu quelque part de nos sociétés contemporaines qui limite en fait un peu cette ouverture à la vie.
3: Oui, vous connaissez peut-être ce petit poème là qui met en scène une petite fille qui transporte dans une zone difficile et montagneuse. C'est un poème d'Amérique latine. Donc quelqu'un la croise et lui dit « Tu portes un bien lourd fardeau ». Et la petite fille répond « Non, c'est pas un fardeau, c'est mon frère ». Voilà. Donc effectivement, il y a quelque chose de cet ordre-là chez les Martin. On peut dire c'est mon enfant. Voilà. Donc de fait, ce que vous dites là sur cet amour d'accueillir la vie, qui est que on se pose pas d'abord la question est-ce que financièrement on va y arriver. Bon, faut aussi dire par honnêteté que les Martin font pas partie non plus du quart monde, hein, globalement. Mais en tous les cas, donc chacun est unique aussi. Il y a la complémentarité père-mère qui va jouer dans aussi une forme d'apprentissage de l'altérité. On va être confronté sur cette terre toujours à la différence entre notre projet et la réalité de notre vie, entre la personne rêvée et la personne réelle quand on se marie ou quand on est au travail ou n'importe où avec quelqu'un d'autre. Voilà, on a une partie de rêve en nous et puis il y a une partie de réalité qui peut vite tourner à la difficulté et au malheur quelque part. Il y a l'implication commune des parents en tant que tels. Alors, je me doute bien que les personnes qui nous écoutent, là, qui sont parents solo ou qui vivent dans des familles où c'est compliqué, vont dire c'est pas fait pour nous. Et si, c'est fait pour eux aussi, dans la mesure où Louis va devenir parent solo. Et qu'en fait, il va essayer de faire bouger les lignes quelque part. Quand ces filles font relecture de leur vie d'enfant et d'adolescente, elles disent quelque part, il était à la fois père et mère. Il va se repositionner autrement. On sent au travers des lettres, là, quand Louis et Zélie sont ensemble à Alençon, qu'il a le rôle d'autorité du père, que parfois, quand les filles posent une question à leur mère, elle dit « je vais en parler à votre père ». Il arrive aussi c'est vrai pour Léonie, à un moment donné, là, elle est impossible, elle fait un chambard inouï, pardonnez-moi pour l'expression, à la maison, ici à Alençon, parce qu'elle veut aller voir sa petite cousine qui vient de naître à Lisieux.
2: Louis s'énerve, je crois.
3: Et Louis s'énerve un peu en disant, bon, il la calme, et donc Zélie dit, après que Louis soit intervenu, ça allait beaucoup mieux. Voilà, donc on voit bien aussi que dans l'éducation, ils ont des complémentarités. Que tout ça, c'est toujours regardé avec toujours beaucoup d'amour. C'est une famille, par exemple, qui ne pratique pas les châtiments corporels, alors que c'est assez tendance dans l'époque.
2: Oui, à l'époque, oui.
3: C'est une famille...
2: Mais il faut quand même, quand les difficultés sont là, quand les impasses même éducatives, je pense à Léonie, mais il y a aussi des moments très durs avec d'autres enfants aussi, enfin, ou très compliqués, on va dire, il faut quand même remettre de l'amour... un surplus d'amour parce qu'il faut en avoir pour justement passer ces choses-là. Qu'est-ce qu'on peut dire des Martin à ce sujet justement?
3: Oui, vous avez complètement raison. Moi, j'ai l'impression, vous voyez, en étudiant leur vie, en les regardant vivre, que il n'y a pas d'amour sans vérité. Et donc, en fait, il y a une vérité. Vous me faites penser en disant cela, vous voyez, à ce moment où Louis et Zélie, bon, Zélie avait un caractère très vif, hein, parfois, donc elle n'en voyait pas dire ce qu'elle avait à dire. Donc, il y a un moment donné, entre Zélie et Louis, il a dû y avoir des propos un peu rudes. Et donc, Marie va demander après à sa mère, est-ce que c'est ça, un mauvais ménage? Et donc, en fait, ils vont reparler ensemble. en se disant, mais il faut qu'on fasse attention de ne pas donner à voir à nos enfants qu'on peut ne pas être d'accord, donc il faut qu'on s'y prenne autrement. Donc l'amour parental, il passe par, aussi par un désir de s'éduquer soi-même pour donner, avoir un amour non pas qui serait lissé, mais un amour qui est dans la vérité.
2: C'est des belles paroles. Merci en tout cas, Guy, d'avoir évoqué cette thématique de l'amour parental. On pourrait passer des heures, évidemment, sur le sujet, mais on y reviendra dans d'autres émissions. On se retrouve donc la fois prochaine sur RCF pour évoquer d'autres facettes de l'amour chez les Martins, l'amour social, et puis dans une dernière émission, l'amour ecclésial. Merci à vous. Merci à vous.
3: Merci.
1: 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Merci d'être avec nous. Il est 17h passé de 15 minutes à suivre sur notre antenne. 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Mais avant cela, et sans plus attendre, on retrouve Agnès Milot et son invité pour OK Padré.
4: Merci d'être avec nous aujourd'hui dans OK Padré, l'émission des prêtres, diacres et religieux qui répondent aux questions des jeunes. C'est le père Romuald Freinet qui est avec nous aujourd'hui. Bonjour mon père.
5: Bonjour Agnès.
4: Vous êtes prêtre religieux pour la congrégation de Sainte-Croix. Et on va parler avec vous aujourd'hui d'habillement, mais pas n'importe lequel, père Romuald. On va parler de la soutane. Porter la soutane, est-ce que c'est réac ou pas, ou c'est un petit peu plus compliqué que ça ?
5: Grande question, on n'est pas pourtant dans la Fashion Week hein, qui était il y a quelques temps, je crois. Alors c'est assez intéressant, je pense que par rapport à il y a quelques dizaines d'années, de fait c'est une question dans nos milieux d'église en tout cas qui peut-être se pose de manière un peu plus naturelle aujourd'hui. Je pense qu'il y a eu plusieurs mouvements dans l'histoire récente de l'église et c'est vrai que là depuis, on va dire une vingtaine d'années, surtout depuis 10-15 ans, là, il y a quand même en tout cas en France, une recrudescence du port de la soutane chez des jeunes clercs, des jeunes prêtres, tout comme dans la vie religieuse. On porte aussi un habit de consacré. C'est vrai qu'il y a pas mal de prêtres diocésains qui y sont également revenus. Donc ce serait intéressant de voir un petit peu d'où ça vient et de voir un peu à quoi ça correspond dans notre monde, notre époque qui est assez sécularisée pourtant.
4: Le sens de la soutane, est-ce qu'on peut dire qu'il a évolué au fil des années, au fil des siècles ou pas ?
5: Alors je pense que pendant très longtemps, c'était vraiment pas une question. C'est-à-dire que même on a des textes anciens des premiers temps de l'Église qui rappellent que les chrétiens sont dans le monde comme l'âme dans le corps et on précise à un moment donné qu'ils ne portent pas de vêtements distincts par rapport à leurs concitoyens. Et je pense que c'est après, lorsque la vie religieuse s'est organisée, et ça a mis plusieurs siècles, on sait que la vie religieuse est d'abord née dans le désert d'Égypte en particulier. Il y avait évidemment à l'époque, ce n'était pas une question. Alors j'imagine que les moines en question ou les ermites en question ne devaient pas beaucoup se préoccuper de cette question des vêtements, mais certainement qu'il y avait une sobriété dans leur manière de se vêtir, une sorte de toge ou de robe à l'orientale, certainement. Mais en tout cas, pas comme on a pu le codifier par la suite. Et je pense que c'est de toute façon, enfin c'est pas je pense, et nous savons que c'est par la suite, lorsque les monastères se sont organisés notamment, que la question d'une vêture spéciale s'est posée, pour aussi montrer une distinction par rapport aux vêtements du monde, et puis aussi plus profondément pour dire aussi une consécration. C'est-à-dire que dans la vie religieuse, moine ou monial ou religieux, reçoivent l'habit, on le reçoit. Parfois on parle de prise d'habit, mais on pourrait dire qu'on le reçoit d'abord. C'est ça qui est intéressant, c'est-à-dire qu'il y a aussi un rituel, il y a aussi une formule liturgique qui rappelle qu'on est appelé à revêtir le Christ et puis, à, comme dit saint Paul aussi, à se débarrasser du vieil homme, de tout ce qui en nous est appelé à mourir. Et puis ça, jusqu'à notre dernier souffle, ce sera une réalité de combat.
4: Père Romuald Freinet, vous êtes prêtre religieux pour la congrégation de Sainte-Croix. Donc porter la soutane, c'est d'abord un habit religieux ou un signe distinctif pour vous ?
5: Alors quand je porte l'habit de ma congrégation, ce qui n'est pas toujours le cas, parce que c'est vrai que selon les lieux un peu où je me trouve, c'est vrai que là-dessus, je pense qu'il est important aussi de savoir comment ça va être perçu. Je pense qu'il faut être très libre par rapport à ces questions-là. Quand je suis enseignant, là où je suis, en tout cas, j'ai le clergyman, ce que la loi française permet d'ailleurs dans les écoles privées catholiques. Ça, faut le dire, il y a eu un jugement il y a quelques dizaines d'années sur cette question-là. Actuellement, c'est vrai que je considère, mais je pourrais changer d'avis là-dessus, qu'en tout cas, le clergyman, c'est déjà bien. Après, c'est vrai qu'étant aussi recteur du sanctuaire de la Vraie Croix d'Anjou à Baugé, je considère que c'est aussi important d'être identifié assez immédiatement. Et dans ma congrégation, donc, on porte l'habit religieux, c'est-à-dire la soutane avec le cordon, et puis aussi le camail par-dessus.
4: Le camail.
5: Voilà, le camail qui est une sorte de petite cape, et puis une grande croix qu'on appelle la croix de mission, et pour les frères aussi la médaille qu'on appelle la médaille de Saint-Joseph. Donc c'est vrai que c'est un habit que j'aime à porter hein, toutes les fins de semaine. Et je vois bien aussi la différence, d'ailleurs, quand je le porte ou quand je ne le porte pas. Dans la rue, c'est évident que le regard des passants et des personnes n'est évidemment pas le même selon mon vêtement du jour.
4: Ça, c'est intéressant, justement, Père Romuald. Vous diriez que ça a créé un pont ou une distance avec les gens ?
5: S'il y a une question de génération. Je me souviens de jeunes, y compris d'établissements, mais alors vraiment, où les jeunes ne sont pas du tout dans des milieux catholiques ou n'évoluent pas dans des milieux d'église. Plus d'une fois, vraiment, on m'a dit, c'est stylé. Plus d'une fois. Et c'est intéressant. Donc, c'est des générations qui, par exemple, ne peuvent pas dire qu'ils ont connu des prêtres en soutane, parce que déjà, ils ne savent même pas ce que c'est qu'un prêtre. Donc, ils ne sont pas en train de dire, il est ceci ou cela. Ils se disent, tiens, c'est stylé. Moi, j'ai déjà entendu ça plusieurs fois, ce qui est assez amusant, mais j'ai entendu ça. J'ai entendu, tout peut arriver. Une fois aussi, j'avais des confrères séminaristes qui s'étaient moqués de moi là-dessus. Il y a quelques années, j'étais sur un quai de métro à Paris. Et je me souviens, j'étais également en habit et j'allais pour des ordinations. Et tout à coup, il y a un jeune qui m'a dit « Hey Dark Vador, t'as oublié ton casque ». Donc, si vous voulez, ses références à lui dans le monde d'aujourd'hui, c'était Dark Vador. Donc, vous voyez, selon les personnes et selon les situations, ça va parler complètement différemment. Mais vraiment. Et c'est pour ça que je n'ai pas d'avis définitif sur la question, si ce n'est que de fait, ça va permettre en tout cas aux personnes de s'interroger, puis après, on va pouvoir discuter. Il n'y a pas très longtemps, mais vraiment, je vous le dis, parce que c'était il y a une semaine, j'étais à Baugé. Je rentrais d'un dîner, pas trop tard, un soir, un samedi soir. Il devait être 21h30, 22h.
4: C'est une heure de prêtre, comme on dit.
5: Oui, c'est ce qu'on dit parfois. Mais donc, à un moment, je me suis arrêté. Mais vraiment très, très... Je me suis dit, je vais dire les complis là, parce que voilà, c'est pas extraordinaire. Je me suis arrêté. Devant, il y avait une croix dans un coin, puis il faisait bon, c'était tranquille et tout le soir. Je me suis arrêté. Mais vraiment, il n'y a personne dans la rue. Tout à coup, il y a une mobylette qui est passée. La mobylette s'est arrêtée à mon niveau. Le monsieur a ouvert la visière. Il a regardé vers moi, il a fait un signe de croix. Il était très, très, pas du tout irrespectueux. Et il est parti. Alors, comme je l'ai vu, j'ai compris aussi, parce qu'à un moment, il a dit quelque chose, mais ce n'était pas en français. Et donc, de fait, il n'était pas, j'allais dire, français natif ou francophone. Mais voilà, grand respect, mais très grand respect. Il était très sincère. Ce n'était pas de la moquerie, ce n'était pas, vraiment pas. En plus, il était seul. Et donc, vous voyez, c'est très intéressant. À chaque fois que je suis en habit, ça suscite des réactions dans le sens où les gens après demandent à aller plus loin. Mais parfois, ça oblige aussi nous-mêmes à aller vers les autres parce que ça peut aussi poser des questions. Il y a des chrétiens d'une certaine génération pour lesquels ça renvoie à ce qu'ils ont connu quand ils étaient enfants, avec des prêtres ou des religieux qui étaient en habit, en costume. Et parfois, ça n'a pas laissé que des bons souvenirs, le fait d'être dans des écoles de religieuses, de religieux, de prêtres, qui n'étaient pas tous non plus des saints ou des exemples. Et donc, moi, je connais plus d'un qui me disent, moi, ça me rappelle mon curé. Donc, très souvent, ce que j'entends aussi de la part de chrétiens aînés, c'est ça nous renvoie à avant-hier ou à avant Vatican II. Mais sauf que moi, ma génération, ça ne nous parle pas du tout, ça. Parce que nous, on n'a pas connu l'avant Vatican II. Et je me souviens, il y a quelques années, dans le journal La Vie, donc Jean Mercier, qui était cet excellent journaliste, hein, qui est décédé il y a quelques années, il avait écrit un très bel article, qui est toujours en ligne, sur la soutane, cet habit de lumière. Et lui-même avait connu un cheminement, et il disait « Les jeunes prêtres d'aujourd'hui et les jeunes religieux prennent l'habit exactement pour les mêmes raisons qu'il y a 50 ans, on l'avait quitté. »
4: C'est-à-dire, qu'est-ce qui motive selon

0: là, qui nous disait, bah, quand moi j'étais à l'université à Rennes pour apprendre l'anglais, eh ben, c'était un soulagement de ne pas l'avoir, parce qu'on était vraiment en milieu hostile. Et donc il disait, pour être proche des uns et des autres, il fallait ne plus l'apporter. Et moi, ce qui me frappe, c'est que pour beaucoup de jeunes prêtres, ou de prêtres tout court, on n'est pas obligé d'être jeune pour ça, le fait de porter un habit distinctif, ça va montrer directement qui on est. On ne va pas faire semblant, on va pas. Et donc, les gens vont aller vers nous en se disant, bah, là, je parle à un prêtre, donc c'est intéressant, je peux lui poser les questions que je veux. Et donc, il y a aussi quelque
1: c'est
0: part.
1: C'est un élément facilitant, vous diriez ?
0: Ah, moi, je pense que ça peut vraiment faciliter et que ça identifie clairement et que ça. On gagne du temps. On gagne du temps.
1: Vous avez déjà eu, à l'inverse, des commentaires un petit peu plus difficiles, des
0: oui.
1: débats ?
0: Alors, c'est là où c'est difficile, parce qu'il y a quelque chose, si vous voulez, qui nous renvoie aussi à l'image du prêtre.
1: Et qu'est-ce que ça renvoie ?
0: Voilà, et il faut savoir qu'aujourd'hui, l'image du prêtre en France, en 2025, elle n'est pas extraordinaire.
1: Elle est écornée.
0: Elle est très écornée. Soit ça ne parle pas du tout aux jeunes, soit pour certains, c'est clairement un synonyme même de pédophilie. Il faut être très clair. Quand on écoute parfois quelques humoristes, c'est quand même un sujet qui est assez récurrent. On a l'impression que c'est un peu un filon. Bon, il y a un moment, ça peut être un peu pénible. Le nombre d'histoires drôles sur les prêtres, mais alors 9 fois sur 10, ça va être lié aussi à des questions sexuelles. Donc forcément, ça peut interroger. Et moi, ça m'est arrivé dans la rue, et j'ai des amis prêtres, des confrères aussi à qui c'est arrivé, que de fait, on soit interpellé en disant, en étant insulté sur ces questions-là. Donc de fait, c'est blessant. C'est très blessant parce que nous, on aimerait juste discuter, quoi. Parfois, ça permet de discuter. Et parfois, ça permet aussi de désamorcer. Ça permet aussi de dire, mais quelle image vous avez des prêtres? Qu'est-ce qui vous fait dire que? Et puis, ça, c'est difficile. Parce que soit on a l'image du prêtre, la vie est un long fleuve tranquille, donc une image un peu niaise, qui est aussi présente notamment dans le cinéma, ou soit c'est des prêtres qui sont un peu psychopathes, ou voilà. Et je pense, enfin, qui en tout cas peuvent poser question. Et donc, je pense, le défi, c'est aussi de pouvoir se dire, ben, y a des prêtres qui sont lambda. Ils sont pas saints, ils sont appelés à l'être, mais ils ne le sont pas complètement, loin s'en faut. Ils sont pécheurs, ce n'est pas des gens remarquables, mais parfois, ils sont sympas aussi quand même. Donc, il y a aussi, voilà, c'est des gens un peu comme les autres. Et c'est vrai que l'habit religieux, la soutane, je pense, permet d'identifier plus facilement dans un monde qui est aujourd'hui avec de multiples codes. Et puis en même temps, justement parce qu'on a une pluralité aujourd'hui de signes, de codes, de références, eh bien, ça permet d'être une de ces références. On ne prétend plus du tout être la référence, parce que dans un monde comme le nôtre, éclaté, ce n'est plus le cas. Mais en tout cas, une référence qui a aussi une histoire, qui a aussi un message à apporter. Et je crois que de fait, ça, il y a quelque chose de l'ordre du message parfois muet. On ne dit rien, mais le fait d'être en habit, ça peut interpeller. Et vous savez, s'il y a des congrégations ou des communautés qui attirent parce qu'il y a un habit, c'est aussi parce que les jeunes ont besoin aujourd'hui de clarté. Ils se disent, bah, là au moins c'est clair. Alors ça ne veut pas dire que tout est joué quand on a l'habit, hein, loin s'en faut, mais il y a quelque chose qui est important là-dessus, qui renvoie aussi à notre propre, notre adhésion au quotidien au Christ. Et puis aussi, ça nous redit, mais qui je suis finalement au quotidien quand je m'habille et que je prends le clergyman ou l'habit religieux, qu'est-ce que ça dit sur ma consécration ? Je me souviens d'un moine de Soligny qui disait, voilà, un jeune l'avait interrogé là-dessus, il disait, mais l'habit, ce n'est pas moi qui le porte, c'est lui qui me porte. Et je pense que c'est très vrai aussi. Je pense que ça peut parfois nous protéger aussi, dans un monde aussi qui peut être très anonyme, dans un monde qui peut être aussi tentant sur beaucoup de points, le fait d'avoir un habit. Attention, c'est pas un talisman, il faut pas l'essentialiser, vraiment pas, mais je pense que ça peut aussi nous permettre de nous rappeler un peu ce à quoi on est engagé.
1: Merci beaucoup Père Romuald Frenet pour tous ces éléments de réflexion aujourd'hui dans Enquête Padré. Vous êtes, on le rappelle, le prêtre religieux pour la congrégation de Sainte-Croix, également recteur du sanctuaire de Beaugé en Anjou. À bientôt.
0: Merci Agnès, à bientôt.
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Merci d'être avec nous. Il est 17h, passé de 30 minutes. À suivre dans une petite trentaine de minutes, votre 18-19 de l'été. Mais avant cela, et comme promis, on retrouve les rendez-vous de l'œcuménisme, une émission proposée par Gérard Chenet.

0: Qui n'a en tête ce magnifique passage du livre des Nombres, au chapitre 6 ? Le Seigneur dit à Moïse, « Parle à Aaron et à ses fils et dis-leur, voici en quels termes vous bénirez les fils d'Israël. Que le Seigneur te bénisse et te garde. Que le Seigneur fasse rayonner sur toi son regard et t'accorde sa grâce. Que le Seigneur porte sur toi son regard et t'apporte la paix. Ils apposeront ainsi mon nom sur les fils d'Israël, et moi je les bénirai. » En fait, dans l'Écriture, la bénédiction de Dieu ne s'applique pas à Israël seulement, elle est pour l'humanité tout entière. Dès le livre de la Genèse, Dieu bénit la création et en particulier l'être humain, qu'il invite à porter du fruit et à emplir la terre. La bénédiction de Dieu a partie liée avec la vie. À cette bénédiction de Dieu, les hommes répondent « Je bénirai le Seigneur en tout temps, sa louange sans cesse à la bouche. » Saint Paul rejoint le psalmiste « Béni soit Dieu, le Père de notre Seigneur Jésus-Christ. » À leur tour, les églises s'inscrivent dans ce dynamisme et invitent les chrétiens à demander la bénédiction de Dieu dans toutes les circonstances de leur vie et à rendre grâce. Sur ce point, toutes les confessions chrétiennes s'accordent. Ce que nous souhaitons néanmoins découvrir dans cette émission écuménique, c'est la façon propre qu'a chaque église, catholique, orthodoxe ou protestante, de parler de la bénédiction et d'en vivre. Vous écoutez l'émission Les rendez-vous de l'écuménisme sur RCF en Sarthe. Nous recevons Madame Nikitine Michel, responsable de la paroisse orthodoxe au Mans, le pasteur Lionel Minard et le père Louis Le Sachet. Bonjour à vous.
1: Bonjour.
2: Bonjour.
0: Voilà une belle unanimité. Alors, vous n'allez pas pouvoir prendre la parole tous les trois ensemble comme ça tout au long de l'émission. Je vais d'abord la donner à Lionel, au pasteur Lionel Minard, pour qu'il revienne un tout petit peu sur ce que je n'ai fait qu'effleurer dans mon parcours concernant les Écritures. Alors, comment parle-t-on de la bénédiction dans les Écritures ?
3: Oui, donc je pense que tu as bien abordé déjà cette première bénédiction connue de Moïse, de Nombre 6. Je pense que c'est quand même quelque part un peu notre exemple numéro un que l'on a. C'est une bénédiction qui était donnée par les prêtres juifs à chaque sabbat. C'est peut-être encore le cas encore aujourd'hui, et où on bénit le peuple. Je pense que c'est intéressant de voir que Dieu veut bénir les hommes et passe par ces formules de bénédiction et qu'il va bénir, on pourrait dire, pour les bons jours et les mauvais jours. Ce n'est pas une bénédiction simplement parce que tout va bien là, mais donc il nous bénit, il nous garde. Donc on a trois phrases en fait dans cette bénédiction, hein, bénir et garder, bénir et faire grâce, bénir et donner la paix. Et je pense qu'on a tous ces éléments-là quelque part dans la vie du chrétien et il veut la donner. Je suis toujours, moi, frappé par cette parole de Pierre qui nous dit « Ne rendez pas mal pour mal, ni insulte pour insulte, au contraire, bénissez, car c'est à cela que vous avez été appelés. »
0: Oui, ça va loin.
3: Afin d'hériter une bénédiction. Donc, quelque part, on est appelé nous-mêmes à bénir les autres. Mais alors, c'est peut-être pas nous qui bénissons, mais c'est Dieu qui bénit les autres au travers de notre parole. J'aime bien quand on parle de bénédiction aussi, parce que donc on a un peu de mal des fois à dire mais c'est qu'est-ce que ça veut dire, qu'est-ce que c'est. Je pense que quand on prend l'inverse, on comprend mieux. Une bénédiction, c'est l'inverse d'une malédiction. Alors une malédiction, ça fait peur tout de suite. Je pense waouh, qu'est-ce qui m'arrive, pour comment on m'a maudit. Ben, la bénédiction, c'est complètement l'opposé. Et donc si on ne bénit pas, on risque quelque part de maudire, par absence de bénédiction peut-être. Et donc, je pense, donc l'importance que l'on retrouve. Et donc, tu as dit que dans la Genèse, on avait déjà une bénédiction, mais bon, on va retrouver tout au long d'Abraham. Il sera une bénédiction pour toutes les nations. Et alors, plusieurs fois même, ça lui sera dit. On a Melchisédek, donc ce roi qui vient de nulle part et qui va nulle part, mais qui va bénir Abraham. Et donc, on pourrait en citer comme ça des dizaines.
0: Oui, c'est tout au long du texte biblique qu'on rencontre la bénédiction.
3: C'est ça, tout à fait. Donc, je pense que là, parce que qu'est-ce que veut Dieu ? C'est justement apporter ce bien-être à tous les hommes.
0: C'est ça. Et ça, c'est vrai dès la Genèse. Oui. Dès l'origine, dès la création. Louis, je vois que vous...
1: Oui, parce que je trouve que c'est intéressant de faire la différence entre la bénédiction et la malédiction. Et Dieu ne maudit pas.
3: Non.
1: Dans la Genèse, dans le récit de la création, le seul qui est maudit, c'est le serpent. Mais les humains, Adam et Ève, enfin voilà, dans le récit mythique de la Genèse, sont toujours bénis de Dieu. Et dans le récit de Caïn et Abel, même après le meurtre d'Abel par Caïn, Dieu ne maudit pas Caïn. Et il le protège. Et quand il y a dans la Bible quelque chose qui... Dieu découvre combien c'est malheureux pour l'homme ce qu'il peut vivre. Mais jamais il ne maudit. Et que l'œuvre de Dieu, c'est toujours une bénédiction. Là, ce que vous avez dit, là, moi, je trouve que c'est tout à fait essentiel de se dire que, ben voilà, que Dieu ne sait que bénir.
3: Oui. Alors, je ne sais pas s'il ne sait que bénir, mais en tout cas, il choisit de ne que bénir.
1: Si vous voulez.
0: On peut rappeler aussi très simplement que bénir, c'est dire du bien de quelqu'un. Maudire, c'est tout le contraire.
3: Oui. Hein.
0: Voilà. Donc, quand on dit je bénis Dieu, ben, je dis du bien de Dieu. Et quand Dieu me bénit, il dit du bien de moi, quelque part.
1: Hein. Mais c'est faire du bien.
0: Et c'est faire du bien.
1: C'est pas que dire du bien de l'autre. Là, c'est facile, mais c'est faire du bien à l'autre. La bénédiction fait du bien.
0: Ah, ça c'est intéressant, Louis. Alors, j'aimerais que vous prolongiez ça, parce que si on réfléchit dans ce sens-là, ça veut dire qu'au fond, bénir les autres, c'est faire reculer le mal dans le monde.
1: Oui, sûrement. Et c'est faire advenir le bien. La bénédiction fait advenir quelque chose de bon pour l'homme. Et Dieu vit que cela était bon. C'est ça la bénédiction. Et lorsque nous bénissons quelqu'un, on ne va pas simplement souhaiter que... Mais on va réaliser pour lui et s'engager pour lui auprès de cette personne-là pour que le bien lui advienne.
3: Et je pense que dans cette bénédiction, donc, qui est effectivement agissante, je pense qu'elle n'est pas seulement parole, elle est aussi accompagnement dans la difficulté. Alors on pourrait penser que quelqu'un qui est béni, tout est rose et tout est beau. Mais même dans la souffrance, dans la difficulté, la présence de Dieu est une bénédiction. Et donc, il va pouvoir vivre sa difficulté, son épreuve, d'une manière bénie.
0: On trouve dans les psaumes, justement, la réponse de l'homme, me semble-t-il, à cette bénédiction de Dieu.
3: Oui. Hein, donc, ça, souvent. Hein, donc, on a ce psaume 121. D'où me viendra le secours ? Je lève les yeux vers les montagnes et le secours me vient de Dieu, donc. Hein.
0: Oui, Louis.
1: Oui, j'ai trouvé c'est un pasteur protestant qui est Antoine Nuis, qui dit que l'étymologie du mot bénédiction, beraka, ça veut dire articulation. Et je trouve que ça, c'est intéressant parce que la bénédiction, c'est l'articulation de la relation entre Dieu et l'homme. La relation entre Dieu et l'homme, elle est articulée autour de la bénédiction. Dieu qui bénit et l'homme qui bénit Dieu de ce qu'il a reçu de lui.
0: Michel, vous vouliez réagir à ce que disait Louis.
2: Oui, je rebondis sur ce que vient de dire le Père. Effectivement, l'articulation entre Dieu et l'homme. Dans l'esprit des bénédictions, c'est l'idée très forte que, en fait, l'homme est à l'articulation entre Dieu et la création. Lui-même fait partie de la création et il est là pour rendre grâce à Dieu de la création et pour aussi réintroduire Dieu dans la création. C'est une dimension qui est très souvent rappelée dans nos textes et dans notre liturgie. Alors, bon, les bénédictions sont omniprésentes dans la vie quotidienne des chrétiens orthodoxes. C'est à la fois un geste liturgique et ecclésial. Donc, on insiste beaucoup sur le fait que les bénédictions sont là pour transfigurer le monde, pour le rendre à nouveau à Dieu et le guérir de ses blessures, en quelque sorte. Et vous savez, c'est dans l'Épître aux Romains où Paul dit « Il revient à la création l'espoir d'être délivré de l'asservissement en puissance de mort et d'accéder à la glorieuse liberté des enfants de Dieu. » Alors, c'est valable non seulement pour les êtres humains, mais c'est pour toute la création. C'est pour ça que l'on bénit, on bénit beaucoup de choses dans l'orthodoxie. Parce que en plus, c'est vrai que le christianisme, c'est la religion de l'incarnation. Donc, les éléments font partie de... Et le Christ lui-même s'est servi des éléments pour donner ce qui est le plus essentiel, sa vie, se communiquer à nous à travers le pain, le vin. C'est pour ça qu'on bénit en priorité l'eau, l'huile, le vin, le pain. Voilà. Mais pas uniquement.
0: Est-ce qu'on bénit aussi beaucoup dans les églises évangéliques ?
3: Alors, on va bénir l'assemblée. Donc, en fin de service, Alors, on peut commencer par ça, même des fois. Ça dépend chacun. Mais alors, on ne va pas bénir, ce qu'on appellerait du matériel, quoi. Ça reste vraiment pour les hommes.
0: pour les hommes.
2: Alors que nous, je suppose, comme dans l'Église catholique, on bénit les éléments naturels, évidemment. Par exemple, le jour de la fête de la Transfiguration, au mois d'août, on bénit les fruits. Mais on bénit aussi les récoltes, les semailles, le cadre de vie humain. Il est exclu de rentrer dans une maison neuve sans la bénir. Hein. Donc les maisons sont bénies, les jardins. Moi, si je plante quelque chose dans mon jardin, je le bénis. Voilà, c'est une manière de dire merci à Dieu et puis de protéger aussi. Et puis la vie sociale, les repas systématiquement. D'ailleurs, il y a une des formules qui dit « bénis ce repas, ceux qui l'ont préparé, ceux qui vont le consommer, et sois notre hôte ». Ce qui est une manière de dire à Dieu, voilà, sois présent. Et je pense que dans toute bénédiction, on essaye de dire à Dieu, sois présent à ce que l'on fait. Alors, les départs en voyage, les moyens de transport, les bateaux, les voitures, la rentrée scolaire, il y a même une prière pour réconciliation après dispute.
0: Hein. En fait, ce sont toutes les réalités de la vie.
2: Les animaux, évidemment,
0: qui sont bénis.
2: Et puis alors, surtout, l'église et les objets du culte sont bénis de manière très particulière. Puis je reviendrai tout à l'heure sur un autre usage des bénédictions.
0: Oui, mais je vais donner la parole à Louis. Pour commencer, il me semble qu'on est très proche.
1: Absolument, on voit bien que la bénédiction, elle est très large. Mais c'est d'abord les personnes qui sont bénies. C'est d'abord les personnes qui reçoivent la bénédiction de Dieu. Et puis après, tout ce qui leur permet de vivre sur cette terre, dans la création. Mmh. Alors, on retrouve les mêmes les activités humaines, les objets pour le culte, les objets de dévotion, toutes sortes de bénédictions, tout ce qui va contribuer à faire vivre les humains, les uns avec les autres, dans le bien, dans quelque chose de bon.
0: Alors j'ai envie de me tourner vers Lionel et lui poser la question. Vous l'avez dit tout à l'heure, nous on bénit les êtres humains. Et pourquoi est-ce qu'on ne bénit pas les choses matérielles comme on le fait dans la tradition orthodoxe et dans la tradition catholique?
3: Dans notre tradition, on a aussi une bénédiction du repas, quelque part. Mmh. On a même toute une panoplie de chants, de tables. Mmh. Alors, je le prends, moi, en tout cas, plus pour un remerciement à Dieu, un remerciement pour sa bénédiction et pour tout ce qu'il nous donne, plus qu'une bénédiction de ce que je vais manger. J'ai pas l'impression que le repas qui est là a besoin d'une bénédiction, autrement je vais tomber malade. Donc je remercie Dieu pour cela. Alors même si dans le chant on va dire bénis ce repas ou ce genre de choses, ça reste, en tout cas c'est comme ça que je le ressens. Hein. Je pense pas qu'on ait une théologie sur le sujet bien ferme, mais effectivement... bénir quelque chose. Alors donc même on a la question de la scène par exemple où Jésus, c'est ce que Paul nous dit, hein, il bénit la coupe et il bénit le pain avant de le partager. Alors, quelque part on est appelé à faire ça aussi, mais alors on ne sait pas trop pourquoi.
2: Ça reprend l'usage juif en fait des bénédictions,
3: oui,
2: des repas.
3: Oui, hein, oui, tout à fait. Oui, non, c'est pas en dehors du vocabulaire, je dirais quelque part. Mais on va plus se prier pour que ce repas soit une joie, une fête, un rassemblement, plus que d'avoir béni les éléments.
1: Oui. Mais je pense que c'est ainsi que je le comprends aussi. Ouais. Moi, c'est de l'ordre du remerciement à Dieu qui nous donne les biens de la terre pour que nous puissions nous sustenter. Mais pour beaucoup de gens quand même, la bénédiction, c'est de l'ordre de la protection. Et quelque part... ça protège de quoi ? Ça protège pas forcément de tous les malheurs humains que l'on connaît. Et ça, c'est un petit peu compliqué. On bénit des activités, des objets, et ça nous protège de la perdition, d'être séparés de Dieu. Ça n'empêche pas que de temps en temps, le malheur intervienne.
0: Quoi. Mais je trouve que Michel avait tout à l'heure une belle formule en disant qu'au fond, c'était de manifester la présence de Dieu.
2: Ça rend le Christ présent dans le temps et dans l'espace. Et effectivement, il y a par exemple lors de la liturgie, la première parole que prononce le prêtre qui marque le début de la liturgie, c'est « Béni est le règne du Père, du Fils et du Saint-Esprit ». Voilà, et il bénit l'autel avec l'évangéliaire. Voilà. Et puis, il y a des offices spéciaux de bénédiction. Par exemple, la Théophanie, le 6 janvier, c'était la fête de la Théophanie, c'est-à-dire du baptême du Christ. Ce jour-là, le clergé bénit les rivières, la mer, les lacs. Alors, pas ici en France, mais par exemple en Russie, on creuse la glace en forme de croix. On appelle ça le Jourdain, et on plonge pour récupérer la croix qui est jetée dans le lac. En Grèce, on jette la croix dans la mer, et il y a toujours des volontaires pour aller la récupérer. Et puis, on bénit l'eau, et et le prêtre asperge les murs de l'église, les fidèles, et les fidèles remportent chez eux une bouteille d'eau bénite qui va, bah, toute l'année, si on a un petit peu des problèmes, on boit un peu d'eau bénite ou on bénit son jardin, comme je disais tout à l'heure. Voilà. Donc ça, c'est le côté liturgique. La théophanie, c'est très important comme fête, hein.
1: Avec cette petite difficulté de croire que cette bénédiction va empêcher les difficultés de la vie, va nous sauver de tous les malheurs de la vie. Ça va nous permettre de traverser ces malheurs-là avec la force de Dieu.
2: C'est une manière de dire que ta volonté soit faite.
1: Oui.
2: Voilà.
1: Oui.
2: Et que ta volonté soit faite, pas forcément la mienne.
1: Oui, oui. Et de se garder dans la foi et dans la volonté de continuer notre chemin, quoi. Oui,
0: oui, là, on est complètement dans le sens de la bénédiction.
1: Oui, de la bénédiction, oui.
2: Alors, il y a une autre fonction, c'est pour saluer aussi. Ça, je sais pas, c'est peut-être propre aux orthodoxes. Quand on salue, par exemple, un évêque ou un archimandrite ou même un membre du clergé, si c'est un évêque, on fait une métanie, on touche le sol et on croise les mains pour recevoir la bénédiction sur nos mains croisées. Voilà, et l'évêque ou le prêtre bénisse. Et les moines passent leur temps à dire « Béni Père ». Avant chaque action, ils n'entreprennent rien sans demander la bénédiction de l'igoumène du Père Abbé. Donc c'est pour ça que je disais que les bénédictions sont omniprésentes et qui font que l'homme, effectivement, que l'univers entier est un sacrement, en fait. C'est pour ça qu'il n'y a pas tellement de différence, par exemple, entre les sacrements qui, en Occident, ont été, je veux dire, limités à 7 et ce qu'on appelle les sacramentaux ou les sacramentalia. La nuance n'est pas toujours très évidente.
0: Chez les catholiques, on fait de la différence.
2: Oui,
1: il y a quand même une différence.
2: Oui,
1: et même dans les bénédictions, il y a des bénédictions qui sont des rites liturgiques. Et donc, c'est l'évêque, le prêtre, le diacre qui va présider la bénédiction. Mais la bénédiction, tout chrétien peut bénir.
2: Bénir le repas, par exemple.
1: Des parents peuvent bénir leurs enfants. Oui, la maîtresse de maison peut bénir ce repas. Enfin, c'est pas réservé au clergé, c'est pas réservé au ministre.
2: Ça dépend desquels.
1: Pas toutes les bénédictions,
2: voilà.
1: Oui, c'est ça. Mais je trouve que c'est intéressant de se dire voilà, que tout laïc peut bénir... voilà, ses frères et sœurs.
2: Dans les familles russes, il y avait un usage qui voulait que quand on part en voyage, tout le monde s'assied, ça s'appelle prisiets, tout le monde s'assied, pendant une minute, on observe une minute de silence, et le plus âgé bénit tous ceux qui sont là.
1: Ouais.
2: Voilà, il donne sa bénédiction. Bah, c'est certainement un usage ancien.
1: Sûrement. Oui. Je pense que dans beaucoup de pays, il y a cet usage-là.
2: Oh, oui, tout à fait.
1: Alors, pas beaucoup chez nous, on n'a pas cette tradition.
2: Parce qu'on n'est plus dans un monde rural.
1: De cette bénédiction, de se donner aux uns aux autres. C'est souvent le prêtre, le ministre qui va être l'agent de la bénédiction.
3: Je pense qu'en plus, aujourd'hui, on a l'avantage, c'est quand on monte en voiture, généralement, on met en route le GPS. Donc, il y a 5 minutes avant de démarrer ou avant de rouler. Et nous, on utilise toujours ce temps-là pour prier.
2: Ah ben voilà.
3: On prie, on remet le voyage à Dieu. Hein, donc voilà, on demande sa bénédiction. On demande
2: nous aussi, on fait le signe
3: protection.
2: De croix et on démarre.
3: Et c'est vrai que, alors bon, on va pas faire ça pour faire 500 mètres. Normalement, on va faire ça quand on fait un vrai voyage. Mais c'est des choses qui sont...
0: Est-ce qu'il y a beaucoup de différences entre les églises protestantes sur cette question de la bénédiction?
3: Non, je ne pense pas. Hein, en tout cas... On parlait des repas tout à l'heure, je pense que c'est très protestant, par exemple, de toute obédience, de chanter avant le repas. Hein, on prie parfois, ou alors on chante et on prie, mais c'est presque toujours chanter, quoi. Et on a, alors moi j'ai un recueil de chants, là j'en ai plus de 100 de table. Donc à chaque repas on change pour pas toujours redire le même, quoi, parce que c'est quelque chose qui est, voilà, on remercie Dieu, quoi, en tout cas principalement. Mais autrement, je pense que c'est... Je veux dire, le mot bénédiction et le temps de bénédiction, c'est généralement à la fin de l'office où on bénit chacun pour partir. Alors, même si on peut le faire pour le voyage, comme on disait, ou pour d'autres moments.
0: Dans l'Église protestante unie de France, on a à peu près les mêmes réflexes que chez les évangéliques.
3: À ma connaissance, oui, je pense.
0: Oui.
3: Parce que donc, je veux dire, tout ce qui est lié au chant est fortement lié à la réforme, et donc on hérite de toute cette richesse de chants que l'on a depuis 5 siècles. Là.
0: Oui, Michel, vous vouliez ajouter quelque chose?
2: Non, mais je pense qu'on est d'accord sur un certain nombre de points. Alors, plus ou moins développés, je pense que la principale différence avec les protestants, c'est le fait de ne bénir que des êtres humains, voilà, chez vous. Hein, c'est ça. Mais tout ça se résume sur des points fondamentaux, à savoir qu'on invoque en permanence la descente du Saint-Esprit, enfin ce qu'on appelle pompeusement une épiclèse. Donc on invoque l'Esprit-Saint pour qu'il descende sur nous et sur les dons, comme il est dit au cœur de la liturgie. Hein. Au moment de la consécration, le prêtre invoque le Saint-Esprit en disant « Descends sur ceux qui sont là, sur les dons qui te sont présentés et sur ceux qui sont là. »
1: C'est dire que la bénédiction, c'est toujours une promesse. C'est la promesse que Dieu n'abandonnera pas des humains qu'il aime et qu'il sera toujours avec eux, quelles que soient les circonstances de leur vie, quels que soient les événements de la vie, quelles que soient les difficultés traversées. Mais la bénédiction est la promesse de la présence de Dieu qui n'abandonne pas son peuple, qui n'abandonne pas.
2: Et comme il nous a créés libres, c'est aussi notre travail, si je puis dire, de la faire advenir, bénédiction.
1: Sûrement. Et le but de la bénédiction, c'est la paix, c'est le shalom.
0: Oui, enfin, comme Lionel l'a bien dit tout à l'heure.
1: Oui. C'est bien pour que la personne reçoive cette paix de Dieu et la partage et la vive, qu'elle se diffuse.
3: Alors, ce que j'apprécie beaucoup en français, c'est qu'on bénit Dieu aussi.
0: Oui.
3: Et alors, en hébreu, on le fait aussi. Hein, on bénit les hommes, mais on peut bénir Dieu. Je sais qu'en allemand, même je pense en anglais, on transforme le mot bénir Dieu par louer Dieu. Et je trouve un peu dommage, j'aime bien en tout cas ce mot que l'on utilise en français dans les deux sens. Alors on dit, mais bon, est-ce qu'on peut bénir Dieu, est-ce qu'on peut lui faire du bien? Oui, je pense en tout cas, une vie qui lui est consacrée, c'est une bénédiction à Dieu.
1: Oui. Hein,
3: et un message qui apporte du bien, c'est une bénédiction pour Dieu.
2: Oui, c'est la synergie entre l'homme et Dieu, les deux sens.
3: Je me fâche des fois quand je vois des traductions de la Bible où on enlève le mot bénir et on met devant louer ou prier. Ah, je dis, non. Non, on peut bénir Dieu.
0: Tout à fait. Bah, écoutez, je crois que nous sommes allés à l'essentiel, enfin, sauf si Louis, Michel ou Lionel, vous voulez vraiment ajouter une dernière idée.
1: Simplement, cette phrase-là qui est extraite de la prière eucharistique dans l'Église catholique, qui dit « Toi, le Dieu de bonté, la source de la vie, tu as fait le monde pour que toute créature soit comblée de tes bénédictions et que beaucoup se réjouissent de l'éclat de ta lumière. » Beaucoup, ce sont les humains. Mais toutes les créatures sont bénies de Dieu. Et les humains peuvent, eux, bénir Dieu de sa présence et de sa promesse.
0: Donc, en conclusion, ne nous privons pas de demander la bénédiction de Dieu et de la donner aussi.
1: Et de la partager les uns aux
0: autres. Merci à vous.
3: On est tous appelés à cela.
1: Merci.
2: Merci.

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2: Bonsoir à toutes et à tous, c'est un plaisir de vous retrouver pour ce 18-19 de l'été. Pendant une heure, on fait le tour de l'actualité. Avec aujourd'hui à la une cette vigilance orange canicule qui s'étend. Ils sont 8 départements aujourd'hui, mais seront 12 demain dans le sud-est à être en orange sur la carte de France. Les 4 nouveaux départements sont le Rhône, l'Isère, la Savoie et la Haute-Savoie, jusqu'à 40 degrés attendus localement. Et avec ce temps très sec et très chaud, et en plus le renforcement du Mistral, cet après-midi et la soirée sont à haut risque pour le Var concernant les reprises de feu. L'incendie du Gros Bessillon n'est toujours pas maîtrisé, 700 pompiers sont toujours sur place. Le chômage en France atteint son plus haut niveau depuis 6 ans, depuis la crise du Covid. Le nombre de personnes sans emploi et qui en recherchent activement a augmenté de 62 000 par rapport au trimestre précédent, s'établissant à 2,7 millions de personnes. Notre-Dame de Paris, les Champs-Élysées, le Stade de France, Lourdes, Metz, le Vatican a dévoilé le programme Danse du Pape en visite, on le rappelle, du 25 au 28 septembre en France. Léon XIV qui va aussi rencontrer les victimes de violences sexuelles dans l'église. Les inscriptions pour participer aux différents événements seront ouvertes à partir de lundi prochain à midi. Tous les détails dans l'actualité chrétienne, juste après un petit point météo. Et oui, la journée de demain qui s'annonce à nouveau estivale sur l'ensemble du territoire. Le Mistral pourra néanmoins souffler jusqu'à 60 km/h sur les côtes varoises. Du côté des températures, comptez de 25 à 30 sur une moitié nord et de 35 à 39 sur une moitié sud. 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Notre-Dame, on fait un tour de l'actualité chrétienne. Et ce qui fait la une aujourd'hui, on en a parlé, hein, c'est bien sûr le programme du pape Léon XIV en France. L'intégralité de son parcours est maintenant connue. Mélanie Guémietz, bonsoir.
3: Bonsoir Clara.
2: Alors dites-nous tout, les choses se précisent hein, pour septembre.
3: Exact. Alors on savait déjà depuis quelques semaines les grandes lignes de ce voyage pontifical. Le pape sera en France, comme vous l'avez dit, du 25 au 28 septembre. Il ira à Paris, à Lourdes et à Metz. Il sera d'abord reçu, bien sûr, par Emmanuel Macron à l'Élysée. Il est également attendu au siège de l'UNESCO. Les 194 délégations de l'institution seront présentes. Et la grande nouveauté, c'est qu'il se rendra à la maison Bakita, un lieu d'accueil pour les migrants.
2: Et Mélanie, Léon XIV, on peut le dire, hein, va faire le Stade de France.
3: Et oui, Clara, le soir du vendredi 25 septembre, le Saint-Père sera au Stade de France pour une grande veillée de prière avec les jeunes. Le stade peut accueillir jusqu'à 80 000 personnes. Dans son voyage pontifical, Léon XIV a aussi prévu de rencontrer des victimes de violences sexuelles dans l'église à Lourdes. Mais les modalités de cette rencontre sont encore à préciser.
2: Et le lieu de la grande messe à Paris, donc qui aura lieu le samedi 26 septembre, ce sera dans l'après-midi. Ce lieu, ça y est, il est confirmé.
3: Ce sera sur la place de la Concorde et ça s'étendra sur les Champs-Élysées. Au moins 500 000 personnes sont attendues. Les évêques les plus optimistes avec qui nous avons échangé récemment parlent même d'un million de fidèles. Mais cela reste encore à voir.
2: De nombreux événements comme cette messe à Paris, mais il y en a aussi à Metz, à Lourdes, sont ouverts au public. Alors est-ce qu'il faut s'inscrire?
3: Ce n'est pas obligatoire, mais fortement recommandé. Rendez-vous donc lundi 10 août à midi sur le site officiel pape-france.fr.
2: On sera bien là pour s'inscrire. Et le pape Mélanie ne va pas se rendre dans les montagnes, mais nous, on va y aller tout de suite. Direction le chalet Notre-Dame des Refuges à la Léchère, c'est en Savoie. Des retraites spirituelles y sont souvent organisées et elles nécessitent de la préparation. C'est justement la mission de Nathalie et Damien Blaise, Mélanie.
3: Depuis 4 ans, le couple se met au service de ce chalet qui est un ancien foyer de charité. Nathalie se souvient même de leur arrivée en Savoie.
4: On a fait cette prière au Seigneur en lui disant que nous sentions que nous avions une nouvelle fécondité à développer et qu'on se rendait disponible. On a reçu cet appel de venir ici. C'était pour nous très surprenant parce qu'on ne s'attendait pas à ça. On pourrait dire que l'Esprit-Saint a soufflé plus fort que le Mistral puisqu'il nous a fait remonter de Provence en Savoie, en altitude. Et nous sommes profondément heureux d'avoir répondu oui.
3: Ce chalet est une invitation permanente à partir découvrir la montagne et souvent, les participants réalisent que ce cadre est propice à la rencontre avec Dieu.
4: Le Seigneur se révèle à nous de façon un peu surprenante et on a parfois des personnes qui débarquent ici, qui ne sont même pas baptisées et qui font l'expérience de la présence de Dieu, donc Dieu qui se révèle à eux. Mais le Seigneur se révèle à chacun et j'allais dire, si on ouvre notre cœur, il a toujours quelque chose à nous dire.
3: La prochaine retraite organisée dans ce chalet aura lieu du 17 au 22 octobre. Rendez-vous sur le site notre-dame-des-refuges.fr pour les inscriptions.
2: Et merci Mélanie Niemietz pour ce tour de l'actualité. Le programme du Pape en France dévoilé aujourd'hui. On y revient, on en parle dans l'invité du 18-19 avec Monseigneur Benoît Bertrand, l'évêque de Pontoise, président du comité d'organisation du voyage apostolique de Léon XIV. Ce sera donc à 18h30. Mais pour l'heure, un petit peu de musique sur RCF Notre-Dame. Tout de suite, on écoute Joyce Di Donato et son morceau « Earth is New Heaven ».

0: C'était Joyce Di Donato sur RCF Notre-Dame et son morceau Earth New Heaven.
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0: À 18h08 sur RCF Notre-Dame, c'est l'heure d'une bonne info. On va parler de l'un des plus grands collectionneurs de Playmobil de France. Et il ne fait pas que les collectionner, il construit de véritables bâtiments. Et un de ses derniers bâtiments, c'est la cathédrale Notre-Dame de Paris. Elle pèse 40 kilos, elle a demandé des milliers d'heures de travail. Ce grand collectionneur, c'est Johan Castel, bonjour.
2: Bonjour à tous.
0: Vous êtes également connu sous le pseudonyme Playmobil Castel. Vous vivez à Reims. Vous avez présenté la semaine dernière une reconstitution donc de Notre-Dame avec des pièces customisées et elle fait 1,50 m de long. Comment vous vous êtes lancé dans cette cathédrale? Vous avez suivi un modèle?
2: Alors non, j'ai tout créé de A à Z parce que rien n'existait jusqu'à présent. Il faut savoir que ça va faire 5 à 6 ans que je suis dans l'impression 3D et que cette cathédrale a été faite entièrement avec des pièces imprimées donc dans mon garage. Hein. La cathédrale est composée de 1031 pièces et du coup, tout a été assemblé à la main. C'est un travail qui a pris 16 mois. J'avais démarré en juin 2024 et je l'ai achevé là toute fin octobre 2025. Donc, c'est énormément d'heures de travail, beaucoup d'heures d'impression, hein, plus de 750 heures d'impression. Donc, avec une imprimante qui pouvait tourner 24 heures sur 24, 7 jours sur 7 par moment. Et cumulé, voilà, on est sur un millier d'heures de travail avec tout le travail d'assemblage, de finition, de peinture. Et c'est vrai que voilà, je faisais principalement de l'accessoire pour les Playmobil et je voulais un projet un petit peu plus symbolique, on va dire, avec un monument qui plus est en effet donc, connu de tous et dans le cœur de l'actualité. Donc ça s'est naturellement dirigé vers la cathédrale Notre-Dame de Paris.
3: Et Johan Castel, Playmobil, la magie, c'est aussi les histoires, les personnages. Vous y avez disposé quelques personnages, quelques Playmobil dans cette cathédrale?
2: Tout à fait. Donc comme c'est une cathédrale dédiée au Playmobil, elle est en effet présente dans l'univers Playmobil. Donc j'ai refait de A à Z les personnages Playmobil, qui ça a passé par le prêtre. J'ai fait également en hommage voilà, au roman de Victor Hugo, j'ai fait Quasimodo, j'ai fait vraiment tous les personnages, Esmeralda, histoire de se mettre dans l'ambiance de l'époque et d'avoir des références connues de tous.
3: Y compris le Christ sur sa croix.
2: Tout à fait, on va jusqu'au Christ sur sa croix pour toujours plus de réalité. Et pour la petite anecdote, le Christ sur sa croix, je l'avais déjà réalisé de mon côté il y a peut-être 5 ou 6 ans. Et bah, il a trouvé sa place aujourd'hui. Il était prédestiné voilà, à rejoindre la cathédrale.
0: Donc il y a beaucoup de détails dans cette cathédrale. Vous avez parlé de plusieurs heures, des milliers d'heures. Il y a même les vitraux dans cette cathédrale?
2: Tout à fait, oui. Il y a les vitraux qui sont des vitraux vraiment originaux, tous différents. Il y en a près de 80. Donc c'est aussi, voilà, j'ai aussi ajouté des effets de lumière, des effets de son. Il y a différents boutons qui sont disposés tout au long de la cathédrale. Dans le clocher, si on appuie, on va avoir le son des cloches, on peut avoir le son de l'orgue. Voilà, donc c'était un défi technologique et architectural que j'ai réussi à mener à son terme.
3: On a beaucoup parlé au moment du chantier de la reconstruction de la cathédrale, de la charpente. Est-ce que vous avez essayé de jouer comme l'architecte en chef a essayé de travailler au moment de la reconstruction?
2: Bah, l'idée de la construction est venue en parallèle de la réelle reconstruction de Notre-Dame. C'était le fait de voir au quotidien, voilà, dans les actualités, les infos, et l'idée a germé à ce moment-là. Et c'était vraiment un travail de construction, parce que rien n'existait. Donc, je suis allé plusieurs fois sur place, hein, après sa réouverture, histoire de prendre plein de photos, des vidéos, de reproduire le plus fidèlement possible. Donc, en effet, il y a toute la toiture, la flèche qui culmine, voilà, à 1 mètre de haut, on est vraiment sur quelque chose de fidèle et de plus concret possible.
0: Et elle se trouve où en ce moment-là, cette grande cathédrale?
2: Elle est dans mon garage.
0: Et est-ce qu'elle va être exposée?
2: Bah, elle a vocation en effet à être exposée à moyen terme, je dirais. L'objectif est de reconstituer un Paris des années moyenâgeuses, donc de reconstruire vraiment autour de cette cathédrale qui sera la pièce maîtresse de cette scène, tout le Paris d'époque.
0: Oui, donc vous ne vous arrêtez pas là, en fait.
2: C'est pas fini.
3: C'est pas fini. D'ailleurs, vous êtes un grand collectionneur de Playmobil. Alors, l'enfant qui sommeille en moi va se réveiller, hein, Johan Castel. Vous avez combien de Playmobil?
2: Alors, j'ai une pièce dédiée à mon domicile, une trentaine de mètres carrés, dédiée entièrement au Playmobil. J'ai près de 7500 personnages, avec voilà, 3000 animaux, un millier de véhicules, près de 200 bâtiments. Donc c'est une collection vraiment que je suis au fur et à mesure en fait que j'évolue dans le monde. Hein. J'ai démarré à 4 ans à jouer en tant que Playmobil, avec des Playmobil. Et le fait de l'accumulation a fait qu'aujourd'hui, je suis devenu collectionneur.
0: Et sûrement l'un des plus grands collectionneurs de France. En tout cas, merci Johan Castel. Vous avez, je rappelle, construit la cathédrale Notre-Dame de Paris entièrement au Playmobil. C'était une rediffusion d'une chronique La Bonne Info de cette année que vous pouvez retrouver à tout moment, comme toutes les autres, sur rcfnotredame.fr. Ça y est, tout le programme du voyage apostolique de Léon XIV en France a été dévoilé par le Vatican. Le pape est attendu dans l'Hexagone du 25 au 28 septembre prochain. Alors les grandes lignes et certaines étapes de ce voyage étaient déjà connues, mais il restait encore quelques parts d'ombre. On va essayer justement d'y mettre un peu de lumière avec Mgr Benoît Bertrand, l'évêque de Pontoise, mais aussi président du comité d'organisation du voyage apostolique de Léon XIV. Il sera avec nous dans 20 minutes à 18h30. Il est l'invité de ce 18-19. Mais avant sur RCF, Notre-Dame, 18h14, nous sommes le vendredi 7 août. Que s'est-il passé le 7 août 1316, 1830 ou encore 1998? Réponse avec Bruno Fuma.
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5: Aujourd'hui, nous sommes le 7 août. La révolution des Trois Glorieuses vit ses dernières heures quand le 7 août 1830, la Chambre des Pairs et la Chambre des Députés, habilement manœuvrés par Talleyrand, Adolphe Thiers et le banquier Lafitte, écartent les perspectives d'une république en France. Ils écartent également le duc de Bordeaux, petit-fils du roi déchu Charles X, et arrivent à convaincre le duc d'Orléans, Louis-Philippe, d'accepter la couronne. Devenant roi des Français, il va régner jusqu'en 1848 sous le nom de Louis-Philippe Ier. Depuis la mort du pape Clément V le 20 avril 1314, la chrétienté attend l'élection d'un nouveau pape. 2 ans plus tard, à l'initiative de Philippe de France, frère du roi Louis X, un nouveau conclave se réunit à Lyon au début du mois de mars 1316. Après le décès de Louis X, Philippe va prendre prétexte d'un service religieux pour l'âme de son frère le 28 juin pour enfermer le collège des cardinaux dans l'église des Jacobins. Ils ne pourront sortir qu'après l'élection d'un nouveau souverain pontife.
6: Le 7 août 1316, les cardinaux décidèrent de procéder à l'élection.
7: Pape, à l'unanimité,
8: votre sainteté.
9: Puisque vous le voulez, mes frères, puisque c'est la volonté divine.
10: Quel nom porterez-vous?
9: Jean 22, ma bénédiction. Puisse Dieu soutenir mes pas.
5: Extrait de la série Les Rois Maudits. Jean 22, âgé de 72 ans, est élu le 7 août 1316. Il aura un pontificat qui durera plus de 18 ans, l'un des plus longs du Moyen-Âge. Deux attentats contre les ambassades des États-Unis au Kenya et en Tanzanie ont lieu le 7 août 1998.
11: Un amas de béton et de ferraille, c'est ce qu'il reste du petit immeuble jouxtant l'ambassade des États-Unis à Nairobi. L'explosion est survenue à une heure de grande affluence, à l'heure où les rues sont bondées. À l'heure qu'il est, les opérations de sauvetage ne sont pas terminées. Quasiment simultanément à Dar es Salaam, en Tanzanie, le pays voisin. Un scénario identique. Une autre voiture piégée près de l'ambassade américaine. 6 morts, 10 de blessés. D'ores et déjà, la sécurité a été renforcée dans tous les bâtiments diplomatiques américains des pays voisins.
5: Ces attentats sont attribués à Oussama Ben Laden. Ils feront 213 morts au Kenya et 11 en Tanzanie.
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5: Allez, on ouvre la page culture. Nous quittait le 7 août 2010 Bruno Kremer, acteur franco-belge. Il fait partie de la promotion 1952 du Conservatoire National avec Annie Girardot, Jean-Paul Belmondo ou encore Jean-Pierre Mariel. En 1991, il reprend le rôle du commissaire Maigret pour la télévision. Bruno Kremer était né en 1929. Et puis disparaissait le 7 août 2004 le chanteur Jacques Douai, né Gaston Tanchon en 1920 à Douai, d'où son pseudonyme. Il était surnommé le troubadour des temps modernes. Ses plus grands succès, Fil la laine ou encore Colchic dans les prés.
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0: Et c'était Colchic dans les prés de Jacques Douai qui venait clôturer ce jour dans l'histoire présenté par Bruno Fuma. 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Si vous avez faim, ça tombe bien. On va remonter en février. Le 23 février se tenait la grande fête du chou farci à Limoges. De quoi remplir les ventres et alléger les esprits. On va revivre ensemble le championnat du monde de chou farci, ce plat populaire dans des assiettes de porcelaine de Limoges, bien sûr. Charlindo de RCF Limousin nous fait revivre cette compétition au cœur des Halles de Limoges.
1: Bonjour mes petits choux.
2: On se pressait pour entrer dans les Halles centrales ce lundi soir. Une banda à l'animation, le temps que soit révélé le nom tant attendu, celui du champion du monde de chou farci. Et dans l'assemblée, il n'y avait pas que des supporters limougeaux.
3: C'est pas exactement pareil, mais on a une cuisine japonaise qui s'appelle roll kabetsu, qui est une roll de chou avec un peu de morceaux de viande.
4: Je mange du chou farci, c'est délicieux.
5: C'est un plat convivial, familial et divers.
2: Alors le grand gagnant sous bande originale de soupe au chou, c'est
1: Olivier Caillon.
6: Je pense que j'ai envoyé du bon travail. Je l'ai appelé le chou farci Marie-Louise, en hommage à ma grand-mère. Alors, dans ce chou, venons-en au fait. Déjà, premièrement, j'ai utilisé un chou de Pontoise. Dans cette recette, on retrouve de la poitrine de cochon pour la farce, des trompettes de la mort, des champignons bruns, du vinaigre de vin jaune et du vin jaune, un intérieur avec une farce fine composée de trompettes de la mort. Et dans cet intérieur, vous pouvez retrouver du foie gras, du Lot-et-Garonne et du riz de veau du Limousin.
2: À ses côtés, sa plus grande supportrice, son épouse.
7: C'est beaucoup de travail, c'est beaucoup de passion, de patience. Et non, je suis hyper, vraiment très très fière de lui. Vraiment, vraiment, il mérite. Et j'ai eu peur, hein, parce qu'il a obtenu la sauce et je me suis dit, bon, bah, c'est un petit prix de consolation. Et non.
2: Ces six compétiteurs n'auront donc pas le fameux chou en porcelaine entre leurs mains, mais un lot de consolation de la Maison Bernardo qui co-organisait cette deuxième édition. Un championnat que Michel Bernardo porte au cœur et veut à Limoges.
8: Et j'aimais beaucoup le fait que Bernardo, qui est quand même associé à l'excellence dans la porcelaine, c'est-à-dire un produit quand même qui est un produit de niche, soit associé à un produit qui est dans la culture populaire, qui est un produit très grand public. Voilà, j'ai adoré cette conjonction et de les deux. Et j'ai adoré, et surtout, je voulais que ça se fasse à Limoges, et ça se fait à Limoges.
2: Enfin, si le jury était composé de hautoquets membres de l'Académie nationale de cuisine, les curieux étaient nombreux à se presser pour voir le chef préféré des Français et président de ce championnat, Philippe Etchebest.
9: Il y avait du niveau, du très haut niveau. Le gagnant, il doit tout avoir. Il doit avoir la technique, il doit avoir la bonne utilisation de produits, il doit avoir la cuisson, l'assaisonnement. Tout est important dans un concours. Il ne suffisait pas aujourd'hui de faire un très bon chou ou une très bonne sauce. Parce qu'on a vu de très bonnes sauces d'un côté ou de très bons choux de l'autre. Mais la sauce n'allait pas. Vous voyez ? Donc il faut être bon dans les deux cases.
0: Et voilà un reportage de Charlindo de RCF Limousin, ce rassemblement festif hein, qui fait rayonner Limoges et la gastronomie française dans le monde entier, mais surtout une fête qui permet de changer les idées. La prochaine édition, ce sera dans 2 ans.
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0: Allez, on va parler lecture maintenant aujourd'hui dans Libraire à l'air libre. On part au milieu des montagnes à Grenoble, en Isère, pour parler d'un roman qui va bientôt sortir. Ce sera le 19 août. On le découvre avec Tiffaine Desloges, la journaliste de RCF Isère. Elle a poussé les portes de l'une des librairies les plus emblématiques de la ville.
11: À Grenoble, sur la place Docteur Léon Martin, la librairie Le Square et sa grande baie vitrée veillent depuis les années 1950. À l'intérieur, le portrait du poète Michel Butor nous invite à flâner sur les 2 étages. Ici, le bleu roi omniprésent est devenu le bleu square. Je vous emmène à la rencontre aujourd'hui de la directrice adjointe de cette librairie indépendante. Elle est spécialisée dans le théâtre et les mangas, mais aujourd'hui, elle va nous parler d'un roman de littérature française. Nadège Badina, bonjour.
12: Bonjour.
11: Aujourd'hui, vous nous parlez de Roche-Brune de Sophie Divry qui sort le 19 août pour la rentrée littéraire.
12: Dans le roman de Sophie Divry, on est en 2025 et on va suivre une famille lyonnaise recomposée et pour le coup franchement mal assortie qui a décidé de passer les vacances de la Toussaint à Roche-Brune pour que ce soit des vacances inoubliables et pourtant on va peut-être se rendre compte que c'est plutôt les vacances de la dernière chance. En effet, en 2022, Xavier Daubard, level designer chez Ubisoft, s'est marié avec Isabelle Fuseau, psychologue spécialisée dans la reconversion professionnelle et grande prêtresse du yoga. Ils ont chacun des enfants de mariage précédent. Lui, il est l'heureux papa de Léon, 7 ans, enfant tyran. Et elle gère avec astuce et intelligence la complicité qu'elle entretient avec sa fille ado, Noémie. Et alors qu'elle se pose la question, pourquoi se dire qu'on fait famille alors qu'on sacrifie notre horloge personnelle ? Lui, il lui propose de passer un week-end en montagne pour se reconnecter à la nature et surtout escalader individuellement et laisser sa femme gérer ses deux enfants. Il décide néanmoins de se diriger vers le parc national des Hautes Aigues, donc comme je disais avant, à Rochebrune, où l'air était différent à cette altitude, où du coup on ressent les choses différemment et où les vacances allaient tous les émoustiller. Ils allaient pouvoir ainsi investir les chiens bleus, un gîte tenu par une sorte de vieille sorcière acariâtre, Cornelia, qui elle-même est affublée de chiens franchement effrayants, et ainsi peut-être trouver des réponses, des solutions, arriver vainqueur et serein à la fin du gameplay. Ou pas. Dans Rochebrune, Sophie d'Ivry pervertit complètement la comédie en trois actes grâce à des personnages qui sont vraiment hauts en couleur, qui sont aussi bien attachants que tête à claque. Elle singe complètement les jeux vidéo qui auraient dû être complètement maîtrisés justement par son héros principal, en exposant clairement et cyniquement les règles que les protagonistes vont suivre complètement inconsciemment. Elle déconstruit totalement le mythe du retour à la nature salvateur. Elle cingle les modes de vie, d'éducation, de pensée qui sont consensuels et pourtant qu'on adulte tous et qu'on aimerait tous tellement bien suivre. Et surtout, elle s'insinue dans la famille, dans la vie de couple et ainsi dans nos propres vies.
11: Plein de livres qui sortent, plein de romans qui sortent à la rentrée littéraire. Pourquoi avoir choisi celui-ci,

de l'été aujourd'hui. Donc c'était Roche Brune de Sophie d'Ivry à découvrir à partir du 19 août dans vos librairies. Allez, on continue en musique sur RCF Notre-Dame, sur le bout de la langue, c'est de base.

0: C'était sur le bout de la langue de Camille Bazbaz. À suivre, le retour des informations et puis tous les détails du voyage du pape en France avec Monseigneur Bertrand.
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0: Et il est 18h30, on fait un retour sur l'actualité avec ces fortes chaleurs qui elles aussi sont de retour. Météo France prévoit une nouvelle poussée caniculaire. À partir de demain, 12 départements seront en vigilance orange canicule, 4 de plus qu'aujourd'hui. Cet après-midi, les températures ont dépassé les 39 degrés dans le Var. Et c'est dans ce département que 700 pompiers sont toujours mobilisés sur l'incendie du Gros Bessillon. Alors il n'est pas totalement maîtrisé, car le vent et la sécheresse attisent les flammes. Le feu a parcouru 6000 hectares de végétation depuis le 21 juillet. Le chômage continue d'augmenter en France. 8,3% de la population active

0: concernés. C'est son plus haut niveau depuis l'automne 2020. Ce sont les 15-24 ans qui sont le plus exposés au chômage en France. Le pape Léon XIV va échanger avec des victimes d'abus sexuels dans l'Église en France, annonce du Vatican aujourd'hui. Le pape qui est attendu du 25 au 28 septembre dans le pays, c'est à Lourdes qu'il rencontrera ses victimes. On détaille le programme de ce voyage pontifical avec notre invité, c'est tout de suite. Ça y est, enfin, l'entièreté du programme du voyage apostolique de Léon XIV en France a été dévoilée par le Vatican et la conférence des évêques de France. Le pape qui est attendu dans l'Hexagone du 25 au 28 septembre prochain. Léon XIV répond ainsi à l'invitation du chef de l'État, d'Emmanuel Macron, mais aussi des autorités ecclésiastiques de la France. Alors, les grandes lignes et certaines étapes de ce voyage étaient déjà connues, mais il restait plusieurs parts d'ombre. On va essayer d'y mettre un petit peu de lumière avec Monseigneur Benoît Bertrand, bonjour.
1: Oui, bonjour, bonjour à tous.
0: Alors vous êtes évêque de Pontoise, vice-président de la Conférence des évêques de France et président du comité d'organisation du voyage apostolique de Léon XIV. C'est dans tout pile 7 semaines, 1 mois et demi que le pape Léon XIV va fouler le sol français. Ce sera un vendredi, le 25 septembre. Monseigneur Bertrand, est-ce que nous sommes prêts à le recevoir ?
1: Eh bien, aujourd'hui, nous ne sommes pas tout à fait prêts, mais j'imagine que dans 7 semaines, nous serons prêts, heureux, très joyeux, très honorés d'accueillir le Saint-Père et heureux en tout cas aujourd'hui de voir enfin le programme dévoilé.
0: Alors justement, hein, ce programme, le pape Léon XIV sera en France pendant 4 jours, un programme très dense, hein, vous avez pu vous en rendre compte, d'autant qu'il va se rendre dans plusieurs villes. Il ira à Paris, à Saint-Denis, à Lourdes, à Metz. On va détailler un petit peu ce programme, Monseigneur Bertrand. Tout d'abord, qui a choisi en fait ce qu'allait faire Léon XIV ? Qui a choisi ce parcours ?
1: Eh bien, c'est le pape lui-même, dans un dialogue au début avec le cardinal Jean-Marc Aveline. Il était assez naturel qu'il vienne à Paris rencontrer les autorités, qu'il vienne découvrir Notre-Dame de Paris, et puis qu'il vive un certain nombre de rencontres, en particulier avec les jeunes. Ça se fera au Stade de France. Voilà, il était naturel qu'il vienne à Paris. Il était assez naturel aussi qu'il vienne à Lourdes, sanctuaire marial par excellence. Et il va y passer toute la journée du dimanche 27 septembre. Pour Metz, c'était plus incertain. Il y avait d'autres lieux possibles.
0: Oui, pourquoi Metz finalement ?
1: C'est le pape lui-même qui a choisi d'aller en Moselle, sur cette terre de Lorraine, qui a vécu 3 grandes guerres terribles, une terre qui a vu aussi la réconciliation entre des peuples, et il souhaite aller finalement sur cette terre pour parler de paix, de réconciliation, d'amitié entre les nations. Et il se rendra, puisqu'il est jeune, il se rendra certainement à Strasbourg, à Bruxelles, peut-être au Luxembourg, pour rencontrer les institutions européennes, mais avant les institutions, il y a les intuitions qui ont présidé les institutions. Donc, il veut aller là, sur cette terre de Lorraine, faire mémoire des intuitions qui ont présidé à la construction européenne, mais bien sûr, à la faveur de sa présence en Moselle, il parlera au monde entier.
0: Alors, le thème de ce voyage pontifical, c'est « Pour que le monde ait la vie ». Pour que le monde ait la vie. Alors, qu'est-ce qu'il dit, ce thème ?
1: Eh bien, ce thème, c'est une parole du Seigneur au chapitre 6 de Saint Jean. Il y a deux éléments que je retiens de cette devise qui est très importante pour un voyage pontifical, un voyage apostolique, parce qu'elle donne une orientation, elle donne un sens, une signification à ce voyage. Je retiens 2 choses. D'abord, le mouvement et l'être. Le mouvement pour que le monde, il s'adresse au monde, et il y a cette dimension d'une dynamique, d'un mouvement pour le monde. Il s'adresse au monde pour que le monde ait la vie. Voilà, la vie humaine, bien sûr, mais aussi la vie spirituelle. Et donc, il y a à travers cette parole du Seigneur une invitation au monde à mettre de la profondeur, de l'intériorité, de la densité, à travers la vie évangélique, mais aussi avec tout ce qui est lié au respect entre les personnes et entre les peuples.
0: Et ce thème, on imagine, qui va prendre sens aussi dès l'arrivée du pape Léon XIV en France. Donc il y aura une cérémonie d'accueil, bien sûr. Ensuite, directement, c'est une visite à l'Élysée avec Emmanuel Macron, le président français, on le rappelle, qui a déjà rencontré le pape Léon XIV. C'était le 10 avril dernier au Vatican, une audience privée d'une heure. Le thème de ce voyage, donc, pour que le monde ait la vie, est-ce que vous pensez qu'il va y avoir un lien, évidemment, on le sait, avec la loi sur la fin de vie en France qui a été définitivement adoptée? Est-ce que le pape et le président vont sûrement échanger sur ce sujet?
1: Alors, je ne sais pas ce qu'ils vont se dire à l'Élysée. Il y aura une prise de parole, après il y aura deux discours, un discours du président de la République, il y aura un discours du Saint-Père, mais je le redis, le voyage du Saint-Père est d'abord apostolique et non pas d'abord politique. Ces prises de parole seront donc pastorales, mais il sera certainement, comme il l'a fait de façon très édifiante en Afrique et en Espagne, avoir une parole libre, claire, quant au grand sujet, en particulier éthique du moment. Mais le pape vient aussi pour réaffirmer, peut-être à l'Élysée et ailleurs, combien l'Église veut être auprès des personnes les plus fragiles, les plus vulnérables, et deux grands signes seront posés. À Lourdes, bien sûr, devant les
0: Bien sûr.
1: malades, les personnes handicapées, devant les hospitaliers, hospitalières, les soignants, et puis à la maison Baquita, à Paris, avec les réfugiés, les migrants. Vous avez vu aussi que le pape rencontrerait des personnes victimes d'agressions sexuelles dans l'église. Donc, le pape veut se faire proche de toutes ces réalités.
0: Oui, justement, la maison Baquita, ça faisait partie des événements qui n'étaient pas encore sûrs, mais ça y est, c'est chose faite, c'est dit dans le programme. Vous pouvez peut-être nous raconter, pour ceux qui ne connaissent pas la maison Baquita, pourquoi le pape s'y rend?
1: Alors, le pape a choisi cette maison parce qu'elle est au nord de Paris. C'est une maison qui est portée par le diocèse de Paris, qui est un lieu d'accueil, d'accompagnement, des personnes réfugiées, des personnes migrantes. Et donc, c'était important que le pape pose à Paris, ce geste de la rencontre des personnes vulnérables dues au déplacement, et il rencontrera de façon très très personnelle, très privée, bien sûr, les responsables de cette maison, mais surtout les personnes qui viennent dans cette maison Baquita pour être écoutées, accompagnées, soutenues dans leur épreuve.
0: Et ça, ce sera donc le samedi, la visite de cette maison. La veille, le pape Léon XIV va se rendre à l'UNESCO, au siège de l'UNESCO.
1: Voilà, ça c'est un peu aussi une rencontre plus institutionnelle, mais il rencontrera les 194 délégations qui constituent cette instance internationale pour y délivrer un message certainement très fort sur les questions éducatives, sur les questions culturelles dont on sait qu'elles sont essentielles.
0: Donc il y a beaucoup de visites institutionnelles, il y en a des un petit peu plus il y en a des un petit peu plus intimes, et il y en a qui sont vraiment ouvertes là au public, notamment vous en avez parlé au Stade de France, mais il y a aussi cette messe géante sur les Champs-Élysées.
1: Alors voilà, c'est ça. Alors donc j'invite évidemment tous ceux et toutes celles qui le souhaitent à venir, qu'ils soient croyants ou non, à venir d'abord saluer le pape. Il y aura des temps de déambulation à Paris, à Lourdes, à Metz, et puis lors des grandes célébrations, que ce soit à Paris sur les Champs-Élysées, mais aussi à Lourdes et à Metz, que les personnes qui veulent venir saluer le pape n'hésitent pas à venir, qu'ils s'inscrivent aussi sur le site dédié, sur la plateforme dédiée à ce sujet.
0: Voilà, donc cette plateforme, c'est pape-france.fr. On peut s'inscrire, alors c'est gratuit, mais il faut s'inscrire pour assister à ces différents éléments. Vous en avez parlé, les célébrations, que ce soit à Paris, que ce soit à Lourdes, que ce soit à Metz. Monseigneur Bertrand, lorsque vous avez lu le programme, est-ce qu'il y a des choses qui vous ont étonné, des choses qui vous ont ravi?
1: Alors, je précise une chose par rapport à ce que vous venez de dire. Oui, il est fortement conseillé de s'inscrire. Voilà, ça aide les organisateurs, mais ceux qui ne sont pas inscrits pourront aussi entrer sur les sites, les
0: Donc ce n'est
1: différents
0: pas
1: sites.
0: obligatoire, vous faites bien de
1: Les
0: le préciser.
1: célébrations, cette inscription n'est pas obligatoire, mais elle est fortement recommandée. Alors, est-ce qu'il y a des choses qui m'ont surprise, pour vous dire franchement, non, parce que je connaissais le programme depuis quelques jours, mais réjoui, oui. Réjoui, par exemple, pour la diversité des personnes que le pape va rencontrer. On a évoqué les malades, les migrants, les jeunes. Il va rencontrer les consacrés, il va rencontrer le corps diplomatique, il va rencontrer les personnes victimes. Une grande diversité des personnes rencontrées, ce qui manifeste l'ouverture de cœur du Saint-Père. Ce qui me réjouit aussi, c'est l'ampleur des sites choisis, le Stade de France, la Concorde, la Grande Prairie devant la Grotte de Lourdes. Et puis, ce qui me réjouit enfin, c'est sans doute la profondeur spirituelle qui va marquer ce voyage, puisque le pape souhaite bien sûr écouter, il y aura des temps d'échange, le pape passera peut-être autant de temps à écouter qu'à enseigner, et puis il y aura toutes ces célébrations, ces messes. À Paris, à Lourdes et à Metz, il y aura aussi les vêpres avec les prêtres, les consacrés, les diacres, les séminaristes, les diacres et leurs épouses devant et à Notre-Dame de Paris, dès son arrivée le vendredi soir, le pape vient à la rencontre de tous ceux et toutes celles qui le souhaitent pour les encourager, pour les bénir, pour les fortifier. Et tout cela, ça va être magnifique.
0: Ça va être magnifique et on a hâte et on pourra le suivre. C'est donc à partir du 25 septembre, très rapidement. Monseigneur Bertrand, vous nous avez dit on n'est pas encore totalement prêt. Alors, est-ce qu'on peut vous aider à être prêt?
1: Alors oui, bien sûr, merci beaucoup. Nous avons besoin d'aide. Alors nous avons besoin de bénévoles. À Paris, nous cherchons 12 000 bénévoles. Il y en a déjà plusieurs milliers d'inscrits, mais nous avons besoin de bénévoles à Paris, à Lourdes et à Metz. Et puis, nous avons besoin aussi de la générosité de tous. Je veux dire que nous serons très attentifs au budget, à garder la mesure et la rigueur du budget. Chaque ligne du budget sera vérifiée, contrôlée, et nous aurons des comptes à rendre de ce point de vue-là. Mais évidemment, préparer un événement comme celui-ci suppose beaucoup de logistique, beaucoup d'engagements matériels et financiers. Et préparer une messe sur les Champs-Élysées pour 300 000 personnes ou préparer une messe sur les Champs-Élysées pour 800 000, voire peut-être 1 million, évidemment, ça n'engage pas tout à fait les mêmes forces matérielles et financières. Donc, nous avons besoin de beaucoup de soutien. Même les personnes les plus modestes, eh bien, si elles donnent 2 euros, 5 euros, 10 euros, c'est déjà énorme et je veux les remercier infiniment.
0: Et ben voilà, ça sera le mot de la fin. Un grand merci, Monseigneur Benoît Bertrand. Vous êtes, je le rappelle, évêque de Pontoise, vice-président de la Conférence des évêques de France et donc le président du comité d'organisation de ce voyage apostolique de Léon XIV. Le pape, je le rappelle, qui sera en France donc du 25 au 28 septembre. Et l'intégralité du programme est bien sûr à retrouver sur rcfnotredame.fr. Un grand merci.

0: Et c'était Marrakech Express de Crosby, Stills et Nash.
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0: Et à 18h45 sur RCF Notre-Dame, place un petit peu d'histoire avec Louis Dauphresne. Louis, c'est l'heure de vos leçons d'histoire.
2: On sait qu'André Malraux était fasciné par les civilisations disparues, mais que diable était-il allé faire au Yémen ? À ceux qui aujourd'hui encore se demandent pourquoi il s'est passionné pour la reine de Saba au point de risquer sa vie dans l'espoir de retrouver les ruines de sa capitale, une réponse s'impose, rien d'étonnant à cela. C'est Jean-Claude Perrier qui s'exprime en ces termes, journaliste, écrivain, il publie « Malraux et la reine de Saba, une traversée épique au cœur de l'histoire du mythe » aux éditions du Cerf. Bonjour Jean-Claude Perrier.
3: Bonjour.
2: Alors donc, on a la réponse.
3: On a la réponse, en fait, il exauçait un rêve d'enfant. On est en 34, hein, il a 33 ans, il est déjà riche et célèbre, il vient d'obtenir le prix Goncourt pour la condition humaine. Et il se dit, bon, la situation internationale, on l'imagine, est tendue, il est un ardent militant antifasciste, Hitler vient d'arriver au pouvoir, la situation européenne est dramatique, évidemment, la guerre menace, et il prend un moment dans sa vie, 3 semaines, pour exaucer ce rêve de gosse, il monte une expédition complètement loufoque, et il s'en va effectivement survoler les ruines de la reine de Saba, la reine de Saba, vous savez, la compagne, si j'ose dire, ou l'amoureuse du roi Salomon, qui fascinait Malraux depuis son enfance.
2: Pourquoi, justement ?
3: Parce qu'il était hanté par les grandes civilisations, par les grands personnages de l'histoire. Vous savez, c'est quelqu'un qui a pas fait vraiment d'études, qui donc s'est fait une culture comme ça, autodidacte, en glanant dans ses lectures, et une culture extrêmement pointue, extrêmement universelle, encyclopédique. Et la reine de Saba, avec son histoire mythique, avec le roi Salomon, avec les mines d'or, etc., ça avait de quoi faire rêver un ado des années 1900. Et Malraux, en 34, était encore quelque part cet ado rêveur. Et je pense, enfin, c'est l'analyse que je propose, il a voulu profiter de ces derniers moments d'accalmie pour exaucer ce rêve de gosse et monter cette expédition.
2: L'essentiel, c'est le rêve et la quête, mais a-t-il trouvé quelque chose ?
3: Ah, alors ça, c'est toute la question. Après une expédition chaotique, etc., on sait qu'il a tourné autour de Marib, la capitale de la reine de Saba, ou ce qu'il en reste, c'est-à-dire pas grand-chose dans les sables du Yémen. Il a tourné autour, il a vu des choses, il les a racontées. Qu'est-ce que c'était exactement ? Allez donc savoir. Moi, j'ai eu la chance d'y aller personnellement à Marib. On voit vraiment pas grand-chose. C'était une oasis à l'époque. Hein. Maintenant, c'est complètement désertique. Il reste quelques traces éventuelles, mais absolument pas de ruines archéologiques comparables aux grands sites. Donc, il a pas vu grand-chose. Mais après tout, c'est peut-être pas là l'important, puisqu'on est dans le rêve, dans le mythe, dans l'imaginaire. Et dans la quête épique, donc effectivement, le fait d'y être allé et d'en être revenu lui a suffi.
2: Quelle leçon tirera-t-il de cette expérience ?
3: Que ça fait partie, si vous voulez, de la mythologie de Malraux, que en fait il faut céder à ses enthousiasmes, à ses passions, que on peut marquer une pause même en période historique extrêmement agitée pour des choses qui lui paraissaient plus fondamentales. Et puis, ça fera œuvre quand même, parce qu'il n'a pas écrit de livre sur cette épopée. Il en a fait des articles qu'il a publiés au mois de mai 34 dans l'Intransigeant. Des articles très beaux, d'ailleurs, et tout à fait exceptionnels. Mais dans les Antimémoires, en 1967, il consacrera toute une partie du livre au récit épique de cette histoire non moins épique.
2: Que nous dit Jean-Claude Perrier, c'est ma dernière question, que nous dit en fait ce livre, cette recherche sur un certain art de l'exploration qui a pu caractériser une époque aussi dont on est peut-être un petit peu nostalgique? Je pense aussi aux expéditions d'Henri de Montfred, etc., en Abyssinie, des choses comme ça, et qui a contribué, cette époque qui a contribué en fait à nourrir le récit d'aventure.
3: Ben absolument, Malraux fait partie de ces écrivains aventuriers. Vous parlez de Montfred, on pourrait parler de Kessel, de Saint-Exupéry,
2: oui,
3: etc. Que la presse de l'époque envoyait, c'est ça qui a disparu, ou presque. La presse de l'époque, là c'était l'intransigeant, envoyait des grands écrivains déjà très connus découvrir le monde ou participer à des aventures et faire participer les lecteurs. Et ça faisait rêver, bien entendu, c'était aussi le rôle majeur de la presse écrite. Il n'y avait pas la télé, il n'y avait pas Internet, il n'y avait pas tout ça. Donc on avait besoin des écrivains et du verbe pour faire découvrir au grand public des horizons inconnus ou des mondes mythiques. Et ça, évidemment, on peut en être nostalgique à juste titre, puisque même si on a d'excellents écrivains voyageurs, je pense à Sylvain Tesson, par exemple, qui fait un travail formidable, c'est pas pareil, parce qu'il documente, il y a des photos, il y a des images, etc., etc. Donc oui, on peut en être un peu nostalgique.
2: Voilà, l'époque n'est pas la même, et de fait, hein, quand il n'y avait pas l'image, j'allais dire, c'est ce qu'on dit aussi en radio, en plus, il n'y a pas l'image, et c'est la même chose en littérature. Jean-Claude Perrier, André Malraux et La Reine de Saba, publié chez Lexio, et c'est... Merci d'avoir été avec nous, vous êtes journaliste et écrivain. À bientôt, Jean-Claude Perrier.
3: Merci beaucoup.
0: Et merci à vous, Louis Dauphren, pour ces leçons d'histoire à retrouver sur notre site rcfnotre-dame.fr. Allez, direction le Jura maintenant pour parler aviation. Depuis avril, une ancienne usine de Saint-Lupicin de 600 mètres carrés est occupée par un nouveau musée. Une initiative du collectionneur Thierry Bourbon. Il a amassé pendant des décennies des milliers de reproductions d'avions iconiques. On visite avec Guillaume Rochon de RCF Jura.
4: Les maquettes Bourbon sont des maquettes qui ont été fabriquées en plastique injecté, qui nécessitaient un moule en acier, ce qui permettait de faire des grosses séries, puisque à l'époque, les compagnies aériennes faisaient fabriquer énormément de maquettes pour les offrir aux agences de voyage ou pour décorer leurs propres comptoirs.
5: Dans le monde entier.
4: Dans le monde entier, exactement.
5: Comprendre qu'il y avait des besoins. Quoi.
4: Exactement, dans toutes les escales, ils envoyaient des maquettes dans toutes les escales.
5: Est-ce que le public qui vient dans votre musée s'arrête devant le Concorde?
4: Oui, tout à fait. Concorde a toujours été un avion magique. D'ailleurs, vous avez un kakémono,
5: oui, c'est vrai.
4: Qui reprend une page d'un catalogue publicitaire de l'entreprise Bourbon, qui dit « c'est dans nos usines que fut construit le premier Concorde ». Parce qu'effectivement, avant de sortir le vrai avion, les constructeurs font fabriquer des maquettes pour promouvoir l'avion qui va sortir. Donc les maquettes de Concorde sont sorties avant le vrai avion. Mais effectivement, c'est un avion qui a toujours marqué l'imagination. Et quand je vois les visiteurs s'arrêtent beaucoup sur le Concorde, c'est peut-être pour ça que je l'ai mis en premier lieu.
0: Merci Guillaume Rochon de RCF Jura pour une visite complète de ce musée. Ça se passe donc demain sur notre antenne à 10h dans notre émission Radio Guidage.
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0: Ça sera plutôt lundi, je me perds un petit peu dans les jours, mais l'émission Radio Guidage sera bien sûr diffusée ce lundi, pas ce week-end. Allez, RCF Notre-Dame, il est maintenant 18h53, demain dans l'info cette fois. Et une possible guerre civile en Colombie, le nouveau président d'extrême droite, Abelardo de la Espriella, prend ses fonctions ce soir. Le président sortant de gauche radicale refuse toujours de reconnaître son élection. Gustavo Petro accuse son successeur de fraude électorale, mais sans preuve. Il alerte aussi sur les risques d'une guerre civile. Alors Mathias Troude, est-ce que la Colombie peut vraiment en arriver là ?
6: Une chose est sûre, un président en exercice qui rejette les résultats d'une élection, c'est une première en Colombie. Les institutions du pays sont réputées stables. Frédéric Massé, spécialiste de la Colombie.
7: Compte tenu des déclarations antérieures de Petro, compte tenu de la personnalité de Petro, c'est pas très surprenant. Il fait un peu la même chose qu'avait fait Donald Trump aux États-Unis, c'est-à-dire qu'il refuse d'admettre le résultat des élections. D'une part, et il appelle à la formation de milices populaires pour, dit-il, faire face au narcotrafic fascisant.
6: Ces arguments populistes mettent mal à l'aise une partie de ses alliés, y compris son candidat Ivan Cepeda. Mais si Gustavo Petro fait ça, c'est peut-être aussi pour des raisons personnelles. Yann Basset est professeur de sciences politiques à l'Université du Rosario en Colombie.
8: C'est d'ailleurs, à mon avis, un gaspillage du capital politique que la gauche avait gagné. Et je crois aussi que ça sert surtout des problèmes personnels de Gustavo Petro, qui va devoir répondre à la justice sur le financement de sa campagne maintenant qu'il n'a plus l'immunité présidentielle. Donc c'est peut-être aussi une manière de se préparer à ce genre de choses avec un discours qui prend une position de persécuter à l'avance ce genre de choses. Quoi.
6: Mais difficile de croire une guerre civile possible, même si la cote de popularité de Petro atteint les 50% et qu'on estime sa base d'irréductible à 30%, explique Frédéric Massé, d'éventuelles manifestations violentes n'accouchent pas forcément d'une guerre civile.
7: C'est-à-dire qu'il faudrait qu'on ait deux camps opposés avec des combats entre deux forces, on n'en est pas là. Je ne pense pas qu'il envisage la mobilisation vers une guerre civile, mais on peut penser qu'il souhaite provoquer suffisamment de désordre et de mobilisation pacifique et violente pour faire en sorte qu'en fait, les 4 ans du mandat de Abelardo de la Espriella qui s'ouvre aujourd'hui soit très compliqué.
6: Un mandat qui pourrait lui-même être violent. Abelardo de la Espriella veut s'inspirer du président salvadorien Nayib Bukele sur le plan sécuritaire et de l'argentin Javier Milei en matière d'ultralibéralisme. Mais on ne connaît pas vraiment son programme. La campagne s'est basée sur des slogans plus que sur le fond, Yann Basset.
8: Couper les dépenses publiques de 40%, voilà, c'est un slogan de campagne, mais on sait très bien que ce n'est pas possible parce que le budget de l'État est rigide à 90%. Alors il a promis que pendant les premiers jours de son gouvernement, il allait émettre 90 décrets pour changer les choses de fond, mais on ne sait pas trop sur quoi, donc pour le moment, on est un peu à l'expectative.
6: D'autant qu'entre la gauche dans la rue et le faible poids parlementaire de son parti, le nouveau président marche sur des œufs.
8: Abelardo de la Espriella a été élu avec une marge très faible, et donc il ne peut pas se permettre ce genre de tension, mais il y a un conflit pour le leadership à droite entre de la Espriella et Uribe, qui a été l'occasion de plusieurs passes d'armes, par exemple pour l'élection de la présidence du Sénat.
6: Les anciens présidents Alvaro Uribe et Gustavo Petro soutenaient les deux autres candidats majeurs de l'élection. Aucun ne se rendra à l'investiture. Celle de droite n'est pas invitée. Celui de gauche boycotte. C'est un moment historique pour la Colombie.
0: Et un sujet de Mathias Troude.
9: En place pour l'Alcentuiste!

0: C'était la leçon de twist du groupe Les Chaussettes Noires. Pas sûr que ça me suffise pour monter sur la piste de danse. Allez, c'est la fin de ce 18-19. La semaine prochaine, c'est Marine Oriot qui récupère les rênes de la soirée. Je vous retrouve pour ma part lundi dès 7h du matin pour vous accompagner au réveil. Mais d'ici là, vos programmes préférés se poursuivent. Tout de suite, on part à la rencontre de Zarina Khan. Un témoignage de résilience, de transmission et de paix. Elle est au micro de Thierry Lyonnais dans cette émission Visage. C'est tout de suite.
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0: Il est des vies qui semblent tout droit sorties de romans qu'aurait pu signer Joseph Kessel ou Somerset Maugham. Votre vie, Zarina Khan, est bien plus qu'un roman. Elle est le témoignage vivant que l'amour est plus fort que la haine, que la paix l'emporte toujours sur l'intolérance. Si je dis que vous êtes philosophe, actrice, réalisatrice de théâtre, que de Paris à Sarajevo, de l'Ardèche au Liban, vous animez des ateliers d'écriture et de théâtre, je ne fais qu'effleurer ce que vous êtes vraiment. Vous la nominez en 2005 pour le prix Nobel de la paix. Dans le livre autobiographique que vous venez de publier aux éditions Ozoni, intitulé « La sagesse d'aimer », vous racontez que lorsque vous étiez tout enfant, un médecin, intrigué par votre chevelure noire et vos traits orientaux, vous a demandé « D'où viens-tu ?» Vous lui avez répondu très poétiquement. Alors j'ai envie de vous reposer cette même question, Zarina Khan. D'où venez-vous ?
1: Ça, c'est une question tellement... Elle est vaste comme le monde.
0: Comme votre monde ?
1: Oui, c'est un monde tissé. C'est un monde de tissage, en fait, entre... Le Pakistan, donc cette partie de ce pays ancien qu'est l'Inde, qui tout à coup devient le pays le plus jeune de la planète et que mon père va élever. J'apprends très tôt qu'il participe à la fondation de ce nouveau pays qui a 6 ans de plus que moi. Et du coup, je vis le Pakistan comme un frère, comme un frère aîné qui m'emmène sur le chemin. Quand on me demande que fait ton père, ben je dis, il construit un pays.
0: C'est beau comme métier.
1: C'est un beau métier.
0: Mais vous venez d'encore plus loin, parce que quand on vous lit, on est impressionné par un peu la généalogie de vos parents, de vos grands-parents, cette rencontre de différentes cultures.
1: Ben ce père, c'est un prince indien, et il est imprégné de son ancêtre Gengis Khan. Donc oui, je viens de ces steppes-là parcourues par Gengis Khan, de ce personnage terrible qu'il a été et en même temps tellement respectueux des cultures du monde parce que contrairement à ce qu'on croit, Gengis Khan n'était pas seulement un conquérant, c'était un conquérant qui voulait la paix et il savait que la paix ne pouvait exister sur Terre que si on respectait profondément les cultures et les appartenances de chacun. Donc il avait cette idée du tissage aussi. Et mon père en était imprégné. Ma mère, de son côté, était une Russe à 100%, donc de parents russes de Crimée et du Caucase.
0: Ce qu'on a appelé les Russes blancs qui ont fui la révolution en 1917.
1: Tout à fait. Mon grand-père était officier de la marine du Tsar et il a vécu, alors lui, la destruction de son pays. C'est-à-dire, mon père vivait la construction d'un pays et du côté maternel, il y avait cet immense traumatisme de voir un pays se détruire, être à feu et à sang. Et l'obligation de le quitter, en fait, de quitter la terre aimée. Voilà. Les Russes sont des gens particulièrement attachés à leur terre. Cette terre immense, d'ailleurs, tellement diverse aussi. Et donc, je crois que je viens de la construction et de la destruction, mais presque en simultané. Et ce tissage entre comment détruire si vite et comment construire si lentement, c'est là d'où je viens.

0: Vous dites que vous venez également des trous noirs. Dans la réponse que vous donnez à ce médecin, vous lui dites, alors je ne sais pas si la petite fille a formulé comme ça, mais la femme que vous êtes aujourd'hui, qui se remet dans la peau de cette petite fille, dit « je viens aussi des trous noirs ». Qu'est-ce que cela veut dire ?
1: Ça veut dire que dans mon parcours, il y a eu la présence donc de parents aimés. Ma mère, c'est un amour absolument immense que j'ai vécu un peu comme si j'étais son parent. Une mère très fragile en fait et très forte à la fois, qui était lieutenant de l'armée française, qui a rejoint, alors russe, née en Tunisie, dans la colonie russe de Tunis, puisque à l'époque le rebelle qui était Bourguiba en Tunisie a accueilli la flotte russe qui fuyait la révolution d'octobre. Et ce pays, la Tunisie, est devenu pour moi une petite Russie en fait, puisque je suis née en Tunisie aussi. Et un pays français, puisque c'était un protectorat français à l'époque. Donc ma mère est française, née en Tunisie, et elle va réaliser en 1942, grâce à De Gaulle qui appelle les Français d'Afrique du Nord à rejoindre l'armée, elle va réaliser qu'elle doit sa nationalité à un pays qui est en souffrance et qu'elle ne connaît pas, et qui est la France. Et elle va s'engager dans l'armée française pour remercier de cette nationalité qui lui a été donnée, et aussi de cette culture, puisqu'en Tunisie, elle allait à l'école française, et qu'elle a découvert les écrivains français, et que c'est devenu sa famille, et puis c'est devenu la mienne.
0: En vous écoutant et en vous lisant, Zarina Khan, on a vraiment l'impression que toute l'histoire de vos ancêtres sont inscrits, je dirais, non seulement dans votre mémoire, mais aussi dans votre ADN, dans tout ce qui vous constitue. Et je crois très loin, très très loin dans le temps.
1: Je crois qu'en écrivant, vraiment, j'ai réalisé à quel point nous sommes chacun, être vivant sur la Terre, mémoire. Mémoire de tout ce qui a été, mais depuis le début du monde. Nos cellules, je pense qu'elles sont... Nous savons que nous sommes poussière d'étoiles aussi. Mais nos cellules, elles portent vraiment l'inconscient collectif de l'humanité. Et je crois que comme il ne m'a pas été donné d'avoir des repères plutôt carrés, une appartenance simple, ni religieuse,
0: ni familiale,
1: ni familiale, ni un pays. Enfin, voilà, je n'ai pas de pays. Je ne peux pas dire que j'ai un pays.
0: Vous en avez beaucoup.
1: J'ai tous les pays. Et que le repère devient cellulaire, en fait. Et que nos cellules sont mémoire. Et elles sont mémoire de toute l'humanité. Je vis avec ceux qui nous ont précédés, mais depuis des milliers d'années. Je vis avec Échille, qui a inventé le théâtre en Grèce. Je vis avec Socrate, qui a su accoucher les âmes. Je vis avec Olivier de Serres, qui lui est bien plus jeune, puisqu'il n'est que du XVIe siècle.
0: Mais je reviens sur la notion de d'où venez-vous. Si j'ai ouvert par là, c'est que je pense qu'il y a quelque chose de fondamental dans votre histoire et dans ce que vous êtes capable de transmettre aussi aujourd'hui. Je pense notamment aux jeunes de banlieue qui ne savent pas toujours très bien d'où ils viennent. J'ai l'impression que c'est fondamental chez vous.
1: Oui.
0: Vous êtes pakistanaise. Vous êtes française, vous êtes tunisienne, vous êtes russe, vous êtes tellement en vous-même. Est-ce que c'est une chance ou est-ce que c'est sincèrement difficile à porter ?
1: C'est un cadeau absolument immense. C'est une chance magnifique, je le dis aujourd'hui, de tout mon être. Mais en même temps, ça a été petite également la source de tous les rejets, de tous les racismes, puisque je n'étais jamais ce que je devais être pour les uns ou pour les autres. Et comme personne ne pouvait me cataloguer et qu'est-ce que l'être a besoin pour se rassurer de, d'avoir une sorte de catalogue d'appartenance. Hein. On a besoin vite, vite, quand on rencontre quelqu'un, de le mettre dans une case. Et moi, j'échappe à toutes les cases. Et donc, le rejet, c'est la peur de l'autre, c'est la peur de l'étrangeté de l'autre. Et dans mon cas, c'était une étrangeté totale, puisque on ne peut me ramener à rien de connu.
0: Et pourquoi est-ce que ça dérange autant cela ? Au lieu d'être émerveillé face à la différence, pourquoi est-ce qu'on a ce réflexe de peur de la différence de l'autre ?
1: Parce que je crois que malheureusement, l'éducation consiste à donner des repères et des repères qui sont ceux d'une seule appartenance. C'est tout le problème qui agite notre monde aujourd'hui, c'est celui du communautarisme. Les parents s'évertuent à donner à leurs enfants une culture, à transmettre une culture, une religion. Au lieu de transmettre la foi, ils transmettent un dogme. Et dans ces dogmes-là, dans ces rituels-là, il y a des merveilles, enfin, qui, moi, me passionnent. Mais ces merveilles ne sont merveilles que si on est capable de comprendre que le rituel de l'autre est aussi une merveille. Alors que souvent, le repère à soi, c'est ce qui a été transmis par les ancêtres et qui devient une catégorie et donc une barrière et donc une frontière. Et là, ça devient pour moi insupportable. Le cadeau qui m'a été donné, c'est que comme je ne pouvais m'appuyer sur aucune appartenance, j'ai dû élargir au fur et à mesure de mes pas sur la terre le champ de mon esprit et ouvrir les horizons. Et en fait, j'ai dû ouvrir au point que j'ai ouvert sur le cosmos, parce qu'à un moment, la terre était trop étroite pour moi. Et que les étoiles, quand je dis que les étoiles ont été mes compagnes et que mes camarades de classe en maternelle me disaient « mais t'as pas de copine ?» Et en fait, ben oui, j'ai des milliers de copines.
0: Des milliards de copines.
1: Des milliards de galaxies qui m'accompagnent. Mais ça a été presque un réflexe de survie, d'ouvrir le champ de l'horizon de l'esprit jusqu'à l'infini, pour comprendre que ce à quoi j'appartiens, c'est même pas à l'univers, c'est aux univers. C'est aux vibrations qui nous relient dans l'universel, au-delà de toutes nos appartenances.

0: Zarina Khan, on l'a dit et écrit de nombreuses fois, votre vie semble tout droit sortir d'un roman ou d'un scénario de film de fiction, tellement votre parcours est incroyable. Votre histoire commence par un conte de fées, votre père, pakistanais, rencontre votre mère, c'est un coup de foudre immédiat, votre mère russe. Au début, tout est merveilleux, mais très rapidement, ils sont confrontés justement à cette intolérance de la différence. Vous avez 3 ans et demi, votre mère est lapidée, presque à mort. Vous vous souvenez, vous, petite fille, de ce moment-là? Vous dites que un basculement s'est passé dans votre vie.
1: Oh, je m'en souviens très très bien. C'est vraiment une mémoire qui ne peut pas s'effacer. C'est tout à coup l'être qui vous porte à la vie, qui en aime un autre, avec une sorte de simplicité dans ce coup de foudre entre cet homme et cette femme. Oui, une grande simplicité d'amour, de l'essentiel de l'amour. Et en fait, ce mariage, c'est le premier mariage mixte au Pakistan, va déranger les Français, va déranger les Anglais, va déranger les Indiens, les Pakistanais, enfin,
0: tout le monde
1: est dérangé par cette mixité intolérable au moment où, justement, le Pakistan musulman décide de s'affirmer comme musulman. Enfin,
0: Et c'est la terre pure, hein, c'est ça le Pakistan,
1: oui,
0: l'étymologie, c'est la terre pure.
1: Voilà. Et tout à coup, ce grand leader qui est mon père et qui épouse une chrétienne orthodoxe russe française, c'est quelque chose qui va stupéfier dans un premier temps. Et après la stupéfaction, monte la haine et monte, lorsqu'il y a haine, il y a ce désir terrible de mettre à mort. Donc je vis cet instant incompréhensible. Il est toujours incompréhensible pour moi. Je ne peux pas comprendre. Comprendre, ça vient du latin cum prehendere, c'est-à-dire prendre en soi. Je ne peux pas prendre en moi cette haine-là. Elle est toujours un peu à distance de moi. Je l'ai vécue, je la vis dans les attentats, dans les guerres qui agitent notre monde aujourd'hui. Mais c'est une incompréhension qui me submerge et qui a fondé mon travail et toute mon œuvre.
0: Vous dites que c'est un moment qui va déterminer tout le reste de votre vie, tous vos engagements pour la paix, pour la création artistique, mais toujours dans un mouvement de paix, de réconciliation, s'enracine là, dans ce moment où on a essayé de tuer votre mère.
1: Oui. Et de tuer ma mère parce qu'elle aime un homme qui n'est pas de son appartenance, en fait.
0: Et de sa religion, disons-le clairement.
1: Ah, oui.
0: On a voulu la lapider parce qu'elle était chrétienne.
1: Oui.
0: Et non pas musulmane.
1: Oui. Et que moi, j'étais le fruit du péché, en fait, de cet intolérable-là, puisqu'on ne doit pas mélanger. Et j'ai revécu ce moment-là à Sarajevo, dans Sarajevo assiégé, puisque, comme vous le dites, j'ai travaillé après dans les zones de conflit, dans les pays en guerre aussi, pour que cette expérience soit un éclairage qui m'amène dans ces zones de conflit à aider d'autres jeunes à gagner du temps, en fait, sur la haine, à ne pas basculer dedans parce qu'il y a une autre voie.
0: Votre mère a survécu à cette lapidation. Malheureusement, l'amour de vos parents n'a pas survécu.
1: C'était impossible de rester.
0: Ils se sont séparés.
1: C'était impossible de rester.
0: C'est la haine qui les a fait se séparer, vous pensez ?
1: Non, c'est la menace de mort. C'est-à-dire qu'ils s'aimaient toujours quand ils se sont quittés.
0: Non, mais quand
1: quittés.
0: Je dis la haine des autres, bien
1: oui.
0: La haine des gens qui les environnaient.
1: Mais la menace de mort était trop grande sur ma mère et sur moi. C'est-à-dire qu'à un moment, cette lapidation, elle en a réchappé et qu'il était hors de question qu'une deuxième fois, elle y reste, en fait. Et qu'on savait que la prochaine cible de lapidation, ce serait l'enfant.
0: Zarina Khan, votre père, qui vous avait fait embrasser la religion musulmane dans votre enfance, au moment où vous partez, vous dit « tu prendras la religion de ta mère », donc la religion chrétienne orthodoxe. Pourquoi est-ce qu'il vous a dit cela ?
1: Pour moi, c'est un fondement aussi de la paix, cette phrase de mon père. Mon père était très pieux et il dialoguait avec Allah. C'était vraiment... le compagnon de sa vie, c'était Allah. C'était vraiment l'espérance aussi que cette terre pakistanaise pouvait devenir une terre de paix, apaiser la scission avec l'Inde. Et tout à coup, cet homme-là me dit « Tu prendras la religion de ta mère ». C'est un cadeau vraiment précieux, c'est un trésor d'intelligence en fait. Pour lui, la religion, c'est une discipline. C'est une façon de grandir, d'avoir une colonne vertébrale et qu'il faut la connaître bien pour avoir justement des repères bienveillants. Mais il a ajouté « Il y a un seul Dieu ». Donc, prends la religion de ta mère pour la discipline que ça va t'apporter et qu'elle pourra te transmettre, puisqu'elle est orthodoxe, elle ne pourra pas te transmettre l'islam, en fait. Et donc, tu n'auras pas cette colonne vertébrale dont tu as besoin. Mais quelle intelligence ! Je veux dire, si chacun était capable de cette intelligence-là, le monde serait un monde de paix. Le monde serait... complètement différent. Et l'exemple de mon père m'a animé toute ma vie. Je n'avais rien de lui que cette phrase. Je veux dire, je l'ai quitté, j'avais 3 ans et demi. Je l'ai retrouvé, j'avais 36 ans. Donc j'ai grandi sans père, j'ai grandi sans lui, mais cette phrase s'est inscrite et c'était un phare dans la nuit de l'absence.
0: Vous avez embrassé la religion de votre mère, Zarina Khan, vous avez été baptisée orthodoxe. À Tunis, de nouveau, là où votre mère s'était réfugiée, retrouvée ses parents. Et vous partagez dans votre livre ce moment du baptême où quelqu'un est venu vous féliciter, une femme, et vous a dit tout de suite après le baptême, tu es des nôtres. Et cette phrase-là, vous l'avez reçue comme une violence et non pas comme un mot de bienvenue. Tu es des nôtres. Pourquoi est-ce que ça a été violent pour vous, cette phrase ?
1: Tu es maintenant des nôtres, petite chrétienne. Et là, vraiment, la question qui m'est venue tout de suite, et un enfant cherche ses repères, il n'arrête pas, je le dis à un moment, de faire le point, en fait, comme un objectif qui cherche à comprendre le monde, qui cherche à capter le monde, et de faire le point, parce que tout est flou, tout est confus. L'enfant cherche à faire le point tout le temps avec sa pensée pour s'approprier ce qui est autour de lui. Et tout à coup, cette phrase, elle me dépossédait de tout, puisque tu es maintenant des nôtres. Ça pose la question de « mais qui étais-je avant ? » Qui étais-je avant d'être des vôtres, avant d'avoir ce baptême ? Je n'étais rien. Or si, je sais que j'étais déjà au monde, que mon être était pleinement présent au monde. Donc comment peut-on tout à coup m'accepter parce que je suis passée par ce baptême-là ? Comme des vôtres. Ça pose la question des nôtres, des vôtres, des leurs. Ça pose la question des frontières, des barrières. J'étais déjà de l'humanité. Donc pourquoi cette réduction tout à coup à tuer des nôtres ? C'est ça la violence. C'est que ça réduit tout à coup l'être précédant le baptême à néant. Et que ce néant-là, il est la racine du mal qui habite notre planète.
0: C'est ce que nous vivons actuellement.
1: C'est ce que nous vivons.
0: Il y a ceux qui sont des nôtres et il y a les autres. Et ces autres-là sont nos ennemis.
1: Oui.
0: Qu'ils soient chiites, sunnites, chrétiens, oui. musulmans, hindous, bouddhistes.
1: Donc oui, c'est une violence. Parce que nous sommes un. L'humanité est une. Ensuite, que chacun cherche dans sa quête et aille vers telle ou telle religion, vers tel ou tel rituel. Bien sûr, je le comprends, nous en avons tous besoin.
0: Et en pensant que sa religion ou sa tradition est la meilleure, parce que votre père était persuadé que l'islam était la meilleure des voies.
1: Et pourtant, il me dit, prends la religion de ta mère.
0: Parce qu'il n'était pas là pour vous enseigner la sienne. Donc il vous confie à cette femme qui est chrétienne.
1: Oui.
0: Mais on a quand même tendance dans toutes les traditions religieuses à rencontrer des hommes, des femmes qui sont persuadés que leur tradition religieuse est la meilleure.
1: Tout à fait.
0: Mais est-ce qu'on peut vivre avec ce sentiment-là sans exclure l'autre ?
1: Mais je pense que c'est le pari de l'humanité et c'est un pari urgent aujourd'hui. C'est-à-dire vivre dans sa propre vérité en sachant que ce n'est pas la vérité de l'autre. Pour moi, c'est ça l'amour, en fait.

0: Zarina Khan, vous parlez d'amour. Le titre de votre livre est « La sagesse d'aimer ». On perçoit bien que l'amour est au cœur de tout ce que vous vivez au sein du théâtre, au sein de l'écriture, au sein de la philosophie. C'est l'amour qui est au cœur de tout. Pourquoi ce titre, « La sagesse d'aimer » ?
1: Alors parce qu'on dit que je suis philosophe, j'ai fait des études de philosophie. Et
0: mais c'est l'inverse, la philosophie.
1: J'ai enseigné la philosophie.
0: C'est
1: mais
0: l'amour
1: voilà.
0: de la sagesse.
1: Et c'est au moment, d'ailleurs c'était un jour où j'enseignais, où j'ai donné l'étymologie donc, du mot philosophie, l'amour de la sagesse, et tout à coup j'ai senti en moi que ces élèves qui me regardaient, à qui je tentais de communiquer l'importance du sens de la vie. Pour moi, la philosophie, c'est vraiment la quête du sens de la vie. Et j'ai senti qu'ils ne comprenaient pas ce que ça voulait dire, l'amour de la sagesse. Que c'était abstrait pour eux, c'était quelque chose de vague, en fait. La sagesse, mais qu'est-ce que c'est ? Et en fait, j'ai inversé le mot philosophie en me disant, mais non, c'est aimer qui est au cœur. C'est la sagesse d'aimer qui est importante. Parce que si nous sommes seulement dans une quête de sagesse où effectivement nous allons acquérir une vérité et s'y accrocher comme à une bouée qui nous permet de surnager dans l'océan trouble du monde, nous ne pourrons pas gagner cette bienveillance, cette quête du bien qui animait Socrate, qui animait les grands philosophes, la grande philosophie, celle qui n'est pas la petite réduite à ses catégories. C'est bien l'amour qui était au cœur quand Socrate allait vers un autre et l'aidait à devenir lui-même. C'est l'amour qui le menait. Donc ces compagnons, ces grandes figures que je suis allée chercher dans la philosophie en

0: pas capables de dépasser les limites de notre religion. Nous ne sommes pas dans l'amour. Qu'on ne me dise pas qu'on est dans la foi, et dans une foi bienveillante, mais la foi est forcément bienveillante, qu'on ne me dise pas qu'on est dans la foi si on exclut l'autre et qu'on le juge comme inapte à comprendre notre propre religion. L'autre est apte à avoir sa foi et à nous rejoindre dans notre foi. Parce qu'il est autre, parce qu'il est vivant, parce qu'il est notre frère, notre sœur d'humanité. Pas parce qu'on l'aime bien. Je m'insurge contre ses affinités. C'est encore une fois des appartenances, les affinités. Alors moi, j'aime telle musique. Hein. Il y a beaucoup ce « j'aime » qui est utilisé à tort et à travers. Moi, j'aime bien. Moi, je n'aime pas. Ah non, je n'aime pas. Voilà. Mais l'amour, ça ne peut pas ne pas aimer.
1: L'amour ne peut qu'aimer.
0: L'amour ne peut qu'aimer. Donc on ne peut pas mettre « ne pas » à côté. Ça, c'est un blasphème de la pensée.
1: Zarine Akan, vous nous parlez d'amour, et je sens bien, en vous voyant, en vous écoutant, en ayant lu votre livre, que c'est axial, c'est essentiel, c'est fondamental. Et en même temps, en découvrant votre histoire, je me dis, comment a-t-elle la force d'aimer aujourd'hui ? Parce que dans votre histoire, il y a du beau, il y a beaucoup de souffrance aussi. Et vous nous partagez notamment ce que vous avez vécu enfant, à 6 ans. Votre mère avait choisi de refaire sa vie avec un Allemand. Elle, lieutenant de l'armée française, qui a lutté pendant la Deuxième Guerre mondiale, elle choisit de se marier avec un Allemand, une personnalité très connue, puisqu'il est devenu aussi ambassadeur d'Allemagne en Espagne. Et cette histoire, qui aurait pu être une très belle histoire de réconciliation franco-allemande, est une histoire triste, sordide. Cet homme était un ancien nazi et il a abusé de vous quand vous aviez 6 ans et il a abusé de vous à plusieurs reprises. Vous avez un chapitre qui s'appelle Le Trou Noir qui nous partage cela. Et je me suis dit, comment une femme, une petite fille qui a été abusée comme cela, peut encore parler d'amour, croire encore en l'amour après ce que vous avez subi ?
0: Je crois que, en fait, on n'a pas le choix. Je crois que je n'ai pas eu le choix. Quand on vit cette... C'est une mort, en fait. L'inceste, l'abus, c'est extrêmement courant. Je le sais depuis, puisque j'ai développé mes ateliers d'écriture à travers le monde et que j'ai ouvert des espaces où les enfants peuvent dire, enfin, l'indicible, ce qu'ils ne peuvent dire nulle part. Mes ateliers d'écriture, je les ai créés pour que, justement... tous ces enfants abusés, maltraités, puissent avoir un espace pour partager ce fardeau. Puisque ce type même d'abus est terrible, non seulement parce qu'il vous vole votre corps, votre innocence, votre confiance en l'autre. La confiance en l'adulte est brisée à jamais, en fait. Et ne pas pouvoir partager avec d'autres, croire qu'on est seul à vivre ce qu'on vit, ça alourdit le fardeau. Donc, j'ai trouvé l'écriture comme appui, déjà toute petite. J'écrivais de la poésie, beaucoup, pour dire à un lecteur imaginaire, à l'époque, je ne faisais lire à personne ces poèmes, ma détresse de ne pouvoir pas dire à ma mère ce que faisait son mari, en fait.
1: Et pourquoi est-ce qu'on ne peut pas dire ? La souffrance est trop grande ?
0: Non, c'est encore une histoire d'amour. On ne peut pas dire à l'autre parent parce qu'on l'aime et qu'on a trop peur de lui faire de la peine. En fait, l'enfant, très souvent, lorsqu'il est abusé, va inverser, il va devenir parent de ses parents, en quelque sorte. Il va grandir d'un coup. C'est ça, en fait, la mort qui nous arrive, c'est que l'enfant meurt d'un coup. Et du coup, il devient grand d'un coup, et du coup, il va prendre soin de sa mère.
1: Il la protège.
0: De ça. Ce père imaginaire, puisqu'il était absent, que j'avais, à qui jamais je n'aurais pu dire aussi, parce que je le protégeais, il était pris par cette

0: cette magnifique action de bâtir un pays de paix. Donc, cette peine-là, je ne voulais l'infliger à personne. Et les enfants à qui ça arrive, et ceux qui nous écoutent aujourd'hui, je sais que beaucoup ont vécu cela. Et j'ai envie de leur dire, partagez votre souffrance, parce que c'est comme ça qu'elle va s'apaiser. Moi, j'ai trouvé le pays de l'art, j'ai trouvé le pays de l'écriture pour poser cela, pour le poser protégé par les personnages du théâtre, par le non-jugement, puisqu'on est personnage, on n'est pas jugé. Et je suis arrivée à ce paradoxe étonnant, c'est que le théâtre, c'est le seul espace où on peut arrêter de jouer, où justement on va poser les masques, où on va oser dire, parce que cela ne fera de peine à personne. C'est le personnage qui dit. Et du coup, on va être complètement vrai. Et c'est la source de mon théâtre.
1: Est-ce qu'il faut comprendre que votre choix de faire du théâtre, quelque part, est un non-choix qu'il s'est imposé à vous pour vous permettre de vivre ?
0: Oh, c'est très clair que l'art a été l'espace sacré qui m'a redonné vie. La mort dont je parle, je l'ai vécue plusieurs fois, puisque la lapidation de ma mère, la séparation de mon père ont été vraiment des atteintes profondes à mon être. Aussi incompréhensible, pourquoi dois-je être arrachée à ce père qui m'aime et que j'aime ? Je veux dire, oh non, mais de quelle loi de ces communautés ? C'est de la barbarie, en fait, pour un enfant d'être arraché à celui qu'il aime. Et ensuite, ce beau-père qui va m'arracher à moi-même, parce que l'abus, c'est ça, c'est être arraché à soi, et qui va être impuni, qui va continuer à vivre tranquillement sa vie, alors qu'il vient d'arracher une petite fille à elle-même pour toujours. Une part de moi est restée dans ce dimanche de Bruxelles. Mais en même temps, l'art m'a redonné peut-être une force encore bien plus grande que celle de la seule vie sur Terre. C'est une force qui rejoint les étoiles, c'est une force qui... L'œuvre est éternelle, c'est-à-dire qu'on est au-delà de nous-mêmes. Alors, on m'arrache une petite partie de moi, mais on me donne... Sans choix, effectivement.
1: Mais ce qui m'impressionne beaucoup chez vous, Zarina Khan, c'est que non seulement vous vous tournez vers les étoiles, mais ce n'est pas une fuite. On pourrait se dire, la souffrance est tellement grande qu'elle fuit la réalité dans le monde des étoiles. Mais ce n'est pas ça. Vous vous tournez vers les étoiles pour leur parler, mais, je vais dire, vous avez mis les mains dans le cambouis de l'humanité. Quoi. Depuis toute votre vie, vous vous êtes tourné vers les autres. Vous êtes tourné vers les jeunes des banlieues, vous êtes tourné vers des jeunes en difficulté, dans des pays en pauvreté, vous avez été au Mali, vous avez vécu une vie tournée vers l'autre en permanence. Et c'est ça qui m'intrigue. D'où vous vient cette force, allez, j'utilise le mot de résilience, qui vous a fait vous construire malgré vos souffrances et vous tourner vers les autres pour les aider eux aussi à se construire.
0: C'est une conviction simple que la souffrance ne peut pas être stérile. La souffrance, c'est un engrais qui fait pousser des fleurs. Sans ça, je serais morte, en fait.
1: Mais certains meurent, Zarina. Certains n'ont pas cette force de résilience.
0: Mais c'est peut-être pour ça que j'ai été toute ma vie dans l'urgence d'aller vers l'autre, pour qu'il ne meure pas, pour que je le rencontre à temps. Pour lui dire, il y a une terre qui nous appartient, à nous à qui, un instant, on a tout enlevé. Il y a une terre qui nous appartient et qui nous appartiendra toujours et qui est sûre et qui est belle. Et c'est celle du partage. Et c'est celle que j'ai apprivoisée dans l'art, où il suffit de prendre une craie, de mettre deux chaises pour définir un espace où tout à coup tout est possible, où tout à coup on va pouvoir s'aimer alors qu'on ne se connaît pas, où tout à coup on va pouvoir se dire l'essentiel alors qu'on ne sait même pas nos prénoms, nos noms, et que ça n'a aucune importance, parce que le nom et le prénom déjà vont allumer des connotations, des barrières, des frontières. Un espace où tout à coup l'être est complètement entier face à un autre être et prêt à l'aimer quel qu'il soit. C'est extraordinaire le cadeau qui m'a été fait. Parce que si je n'avais pas eu ces barrières, si je n'avais pas eu ces meurtres répétés d'une partie de moi-même, je n'aurais pas eu la force d'aller vers l'autre dans cette urgence. Mais une urgence où on prend le temps, c'est ça qui est extraordinaire. C'est que quand cet espace sacré de l'art s'ouvre et qu'on est souffrant l'un face à l'autre, tout à coup le temps se suspend. Et qu'en une heure, on va pouvoir se réconcilier avec quelquefois 20 ans, 30 ans de haine en une heure, en une minute. C'est-à-dire que la rencontre est cette force, parce que l'amour a cette capacité à éteindre les feux de l'enfer qui s'allument, les démons qui nous habitent. En une seconde, tout à coup, quelque chose s'apaise, mais pour toujours.

0: l'expérience que j'ai faite dans mes ateliers à Sarajevo, à Beyrouth, dans les Balkans, c'est quand, en un temps infime, toutes les haines vont se désagréger parce que l'amour a pris la place. Mais ça, c'est la force de la rencontre. Et que moi, l'ayant vécu pratiquement seule avec moi-même, j'ai eu cette chance. J'ai pas eu la rencontre de quelqu'un qui serait venu me dire. Si j'ai eu mon institutrice qui m'a dit « Ce que tu fais en ce moment, c'est du théâtre. » Je ne savais pas ce que je faisais.
1: Et vous aviez 4 ans.
0: J'avais 4 ans, je ne savais pas ce que je faisais. Elle a nommé. Quel cadeau aussi qu'on ait nommé ce que j'étais en train de faire.
1: Comme quoi voilà. C'était bien en vous. Vous étiez comédienne, metteur en scène, dès l'âge de 4 ans, enfant. Comment, en relisant toute cette histoire, vous êtes rendu compte que ça vous habitait depuis pratiquement l'origine?
0: Alors, c'est peut-être ce qu'on appelle une vocation. Hein. Mmh. La vocation, c'est la voix. Donc, maintenant, vous avez raison de dire que ce n'était pas un choix. C'était comment survivre quand on n'a aucun repère. Eh bien, il faut l'inventer. Et je pense que l'enfant sait faire cela. L'adulte oublie de le faire. Et c'est dommage parce qu'il cherche des références. Alors que l'enfant, il a une spontanéité et une force de vie telle qu'il va créer ce qui lui manque. Et moi, ce qui me manquait, c'était cet espace pour dire et pour être avec l'autre, au-delà des barrières. Donc j'ai créé le théâtre. Mais ça veut dire que tout le monde peut le créer, que tous les enfants ont ce besoin vital de faire un détour par l'essentiel et qu'ils ne trouvent pas toujours, comme moi je l'ai trouvé, l'espace pour le faire.
1: En vous écoutant, je repense à cette phrase de Jésus qui dit « Si vous ne redevenez pas comme des enfants, vous n'entrerez pas dans le royaume de Dieu. » C'est ça à quoi nous sommes invités, retrouver l'enfant qui est en nous, mais comment est-il cet enfant-là qu'on a perdu, nous adultes, aujourd'hui?
0: Cet enfant-là, qui, moi, m'habite encore, je le dois à mon beau-père nazi. Parce que en tuant l'enfant qui était en moi, en fait, il ne l'a pas tué, il l'a mis en suspens. Et du coup, il m'habite toujours.
1: C'est-à-dire?
0: C'est-à-dire qu'il y a un enfant en moi qu'on a arrêté. Hein, à 6 ans, on a arrêté cet enfant-là avec cet acte barbare et répété. Mais comme il s'est arrêté, il est comme protégé dans un espace intérieur. Et donc, il est toujours vivant en moi. Et quand je travaille avec d'autres, quand je vais vers les autres, c'est cet enfant qui va vers les autres. C'est pas la femme que je suis devenue, philosophe, avec des références, avec une certaine culture.
1: Mais comment est-il cet enfant qui vous habite?
0: Il est... Mon père rirait s'il nous entendait. Enfin, de là où il est, il peut rire. Il est pur. Il est du pays pur, en fait. Il n'est atteint par rien. Il est étincelant, en fait.
1: Donc, quoi? Confiant?
0: Confiant. Confiant, confiant, éperdument confiant, plein d'amour, enfin, il est amour en fait, il est innocence, c'est-à-dire qu'il va continuer à aller vers l'autre, quel que soit tout ce qui m'est arrivé, je continue à aller vers les autres avec cette confiance. J'ai aimé mon beau-père au moment où il a perdu sa mère, je l'écris dans le livre, au moment où cet homme vraiment que j'avais tant de mal à aimer, perd sa mère, tout à coup, cet enfant qui est en moi va aimer l'enfant qui est en lui. Ce vieil homme, tout à coup, il est l'enfant de cette mère qui est en train de mourir et qui meurt. Et si nous sommes capables de relier tous nos enfants intérieurs, je pense qu'on va dépasser des certitudes. La certitude, elle nous tue. Elle nous tue, elle est vaine. C'est aller vers qui est fécond. Je vais vers toi, tu vas vers moi. Nous allons les uns vers les autres parce que nous sommes vivant sur cette terre. Et je donnais même un petit exercice assez drôle aux jeunes en banlieue. Alors, ils me prenaient vraiment pour une fada, comme ils disaient. Et je leur disais, si tous les jours, vous essayez d'aller vers quelqu'un, mais vraiment que vous n'aimez pas du tout, qui a une sale gueule, comme on dirait pour vous. Et tous les jours, vous faites ce petit exercice d'y aller. Et il y aura des cadeaux incommensurables, des surprises que vous n'imaginez même pas. Et comme je leur disais, je le faisais. Le jour même, je suis allée prendre le RER et il y avait une place, voilà, à côté de gens qui avaient l'air tout à fait corrects. Et puis, il y avait une place vide à côté de deux SDF qui étaient d'une puanteur qui vraiment se dégageait dans tout le wagon. Et comme je venais de donner cet exercice, je l'ai fait et je suis allée m'asseoir dans la puanteur, à côté de ces deux êtres qui avaient oublié qu'ils pouvaient être aimés. Et je leur ai parlé, de rien, de tout, comment ça va. Et puis tout à coup, eux, ils n'arrivaient pas à me répondre, ils étaient sidérés que je me sois assise à côté d'eux, parce qu'ils savaient qu'ils puaient en fait. Ils le savaient très bien, que c'était une façon aussi d'exclure les autres.
1: De mettre une frontière.
0: De mettre une frontière, encore une fois, d'être dans cette puanteur. Et à un moment, il y en a un qui a essayé de me demander si j'avais un peu d'argent, et l'autre a pris sa main. C'était très beau ce geste. Il a pris la main de son compagnon d'infortune. Et il lui a dit non, elle, on ne lui demandera rien. Qu'est-ce qu'on pourrait lui donner ? Et ils se sont regardés et ils n'avaient pas grand-chose, sauf un petit bout de papier doré, sans doute d'un vieux bonbon, mais très joli papier. Et il en a fait une petite fleur avec ce papier, il me l'a offerte. Voilà comment on peut inverser

0: Zarina Khan, nous poursuivons sur RCF cet entretien. Je savais, en venant vous rencontrer, que 55 minutes serait trop court pour échanger avec vous, pour que vous nous partagiez cette longue expérience qu'est la vôtre. Vous avez publié un premier tome, La sagesse d'aimer. Deux autres vont suivre pour découvrir votre long parcours, votre riche parcours. J'aimerais juste qu'on s'arrête un instant sur les ateliers d'écriture. Depuis une trentaine d'années maintenant, vous proposez des ateliers d'écriture, des ateliers théâtrales aussi, que ce soit en France, à l'étranger. Quelle est, je dirais, l'intuition fondatrice qui est là, dans ces ateliers et dans ce théâtre?
1: En fait, c'est l'atelier d'écriture, pour moi, ça a été mon outil pour dégager l'universel en chacun. J'ai souvent donné comme thème très simplement aux enfants en atelier, écrivez votre plus grande peine et votre plus grande joie. La joie et la peine, c'est l'universel qui nous tisse. Il n'y a pas d'être humain qui n'ait pas de joie et qui n'ait pas de peine. Voilà. Dans le monde entier, un papou, un esquimau, un gars de Villeneuve-les-Garennes, eh ben, il y a la joie, il y a la peine et ça nous ramène à l'essentiel. Parce que la joie, ça va être la naissance d'une petite sœur, ça va être les retrouvailles avec une grand-mère, la peine, ça va être la mort d'un être aimé, la mort d'un petit chat, hein, chez les enfants, ça peut être la mort d'un animal. Donc c'est ce qui nous unit au premier lieu en tant qu'humain. Et que au moment de ces ateliers, donc je fais écrire, c'est étonnant comme chacun est assoiffé de pouvoir poser sur le papier ses grandes émotions, en fait. Il y a tout de suite, tout le monde va écrire. Jamais personne a refusé d'écrire. Même les analphabètes, lorsqu'ils ne savent pas écrire, je deviens leur secrétaire. Et c'est une écriture orale, certes, mais ils ne parlent pas, ils écrivent. C'est-à-dire, écrire, c'est déposer au cœur du puits de l'humanité ce qu'il y a d'essentiel.
0: Et voilà. Quand les gens vous disent « mais j'ai rien à dire », vous avez été confronté à ça avec des jeunes des banlieues. « Moi, j'ai rien à dire ».
1: Qu'est-ce que vous dites? Eh ben là, c'est extraordinaire la perche qui m'est tendue quand on me dit « j'ai rien à dire ». Là, je pose mes affaires et je dis « je vais rester longtemps ». Parce que vous serez les premiers sur Terre qui n'avez rien à dire. Donc, je veux que nous explorions le rien. Qu'est-ce que c'est le rien? Et le rien, en fait, c'est une profusion. C'est une profusion de souffrance, c'est une profusion d'absence, c'est une profusion d'éloignement, c'est une profusion de solitude. Ce rien-là, s'il se dit, il ouvre déjà à l'amour. C'est fait. Au moment où je lis les textes écrits en atelier, chacun entend l'autre et l'aime et le reconnaît parce qu'il peut partager ce qu'il ne soupçonnait pas de l'autre. En fait, l'atelier d'écriture, c'est une communion.
0: Et une communion universelle, quelles que soient les origines sociales, religieuses, raciales.
1: Universelle. Et jamais dans l'atelier d'écriture ne s'est posé la question de « mais qui es-tu, toi, comme ethnie, nationalité ?» Jamais. C'est tout à coup « tu es toi parce que tu as vécu cela. » Et que je te reconnais, je reconnais une part de moi dans ta peine et dans ta joie. Tu es mon frère.
0: Et là, ça nous rapproche.
1: Ah mais les plus racistes tout à coup pleurent à entendre l'autre qu'ils détestaient l'instant d'avant, qu'ils étaient prêts à aller battre au sortir de la classe. Enfin, c'est incroyable comme tout ça se passe vite. Quelques phrases sur le papier, ma voix qui les dit, la reconnaissance de l'autre, et ce ne sera plus jamais quelqu'un à frapper.
0: En 2005, vous avez été nominé pour le prix Nobel de la paix. Qu'est-ce que c'est la paix pour vous, Zarina Khan?
1: La paix, c'est ça vient de pachéré, c'est-à-dire paître. En fait, c'est drôle, c'est... Vous savez, quand vous voyez ces images comme ça, un peu de... Voilà, des bêtes qui paissent dans un pré, un berger qui joue de la flûte, le soleil qui se couche, l'herbe qui pousse, tout est à sa place. Tout est en accord. Tout est harmonie. La paix, c'est cela. Et dans ce monde troublé, je pense que c'est notre tâche à chacun. Et pas seulement à ceux qui, comme moi, ont des outils. À chacun de créer chaque jour un espace. Mais ça peut durer, allez, 60 secondes. Où tout est en harmonie en soi. Parce que si tout est en harmonie en soi, on rayonne comme un cercle invisible qui se crée autour de soi, vibratoire, où l'autre qui passe va prendre de cette harmonie et va l'emporter avec lui. C'est une circonférence de paix qui émane de nous. Et si nous sommes nombreux ainsi, en quête de cette harmonie, nous l'atteignons tous les jours, nous l'atteignons un instant, nous pouvons l'atteindre. Eh bien, imaginez toutes ces circonférences sur la Terre qui vont se relier et qui vont faire harmonie. Et où tout à coup, le cri de haine, l'insulte, va se suspendre. Peut-être même sans que la personne comprenne pourquoi. Mais tout à coup, il va se poser la question de « Mais pourquoi j'allais hurler ? Pourquoi j'allais la frapper ?» Parce que l'harmonie, c'est contagieux. Nous savons que la haine est contagieuse. Nous savons que le racisme est contagieux. Regardez ce qui s'est passé pendant la Seconde Guerre mondiale. C'est la question de se dire, mais comment un peuple entier, à un moment donné, laisse faire? Ça veut dire que
0: l'amour est contagieux aussi.
1: Mais l'amour est contagieux. Mais c'est bien évident. Donc, entrons chacun dans cette contamination positive, mais qui part de soi. Le premier cercle, il est en soi. Et c'est là que nous avons beaucoup de travail. Parce qu'aller vers l'autre, oui, on peut avoir cette illusion de vouloir aider l'autre, mais ce n'est qu'une illusion. Nous nous aidons nous-mêmes à devenir en allant vers l'autre. L'autre, celui le plus démuni vers qui nous pouvons aller, nous prenons en lui cette reconnaissance. Hein. Connaissance, reconnaissance, ça vient... J'adore l'histoire des mots, parce que les mots sont comme des êtres qui grandissent, qui évoluent, qui nous emmènent vers le sens. Connaissance, ça vient de cum nascere, naître avec l'autre. Donc, tous les jours, nous naissons à nous-mêmes avec l'autre, grâce à l'autre. Et au moment où on est dans l'illusion d'aller vers quelqu'un qui pourrait sembler plus démuni, comme ces deux SDF dans le wagon, mais c'est eux qui nous apportent. C'est eux qui nous permettent de naître à nous-mêmes. Donc, en fait, la seule chose importante, c'est le mouvement vers l'harmonie. C'est ce aller vers l'harmonie. C'est le mouvement qui nous emmène.
0: Zarina Khan, j'étais très heureux de faire votre connaissance. Et je pense que beaucoup d'auditeurs le seront aussi. Merci énormément pour votre accueil. Je renvoie à votre livre « La sagesse d'aimer » de Zarina Khan aux éditions Ozoni. Puis tous ceux qui veulent en savoir plus peuvent regarder votre site internet. Zarina Khan, attention, pas l'actrice de cinéma indienne, mais bien Zarina Khan.
1: ZarinaKhan.org, en fait.
0: Et là, on découvre toutes vos activités. Merci beaucoup, beaucoup, Zarina Khan.
1: Merci à vous, Thierry.
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2: Bonjour et bienvenue dans Témoins, aujourd'hui direction la Sarthe. Je vous emmène à l'abbaye Saint-Pierre de Solesmes, au lieu du chant grégorien et de la vie bénédictine. Je reçois Don Geoffroy Kemelin, le père abbé de Solesmes depuis 2022. Il va nous parler de sa mission d'abbé, de son parcours personnel, de la vie monastique au quotidien à Solesmes et la manière dont la vie consacrée peut encore être aujourd'hui un témoignage vivant.
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2: Don Geoffroy Kemelin, bonjour.
3: Bonjour.
2: Alors, dans un instant, vous allez nous raconter votre parcours, Don Geoffroy Kemelin, mais peut-être un mot de l'histoire de l'abbaye de Solesmes, une histoire hors du commun.
3: Solesmes, c'est une abbaye, un monastère qui a été fondé il y a plus de 1000 ans maintenant, puisqu'on a fêté notre millénaire en 2010, et qui a été un prieuré de l'abbaye de la Couture au Mans. Et on a la chance d'avoir de très beaux ensembles sculptés dans notre église abbatiale, relativement célèbre, dont l'un d'ailleurs, le plus ancien, le tombeau de notre Seigneur, est en fait un reliquaire d'une relique de la Sainte Épine, de la couronne du Christ, qui est arrivée au XIIe siècle à Solesmes, parce que le Seigneur de Sablé était grand maître du temple et que l'empereur de Byzance avait offert à ce Seigneur de Sablé cette relique. Et évidemment, une telle relique insigne a fait que le monastère a été relativement connu, qu'il y avait même chaque année une foire de la Sainte Épine. Et donc, grâce à ça, nous avons ces très beaux ensembles sculptés qui représentent donc d'un côté, dans le transept sud, le tombeau de notre Seigneur, et du côté nord, dans le transept nord, ce qu'on appelle la Belle Chapelle, où on a un certain nombre de scènes, dont une mise au tombeau de la Sainte Vierge, un certain nombre de scènes sur, en l'honneur de la Sainte Vierge. On voit également l'Assomption, la Dormition, etc. Et ensuite, Solesmes s'est éteint au moment de la Révolution, mais dès 1833, Don Guéranger, dont le procès de béatification a été ouvert il y a quelques années, a restauré la vie monastique bénédictine masculine à Solesmes. Et assez rapidement, de nombreux jeunes moines se sont joints à lui. Et ensuite, au cours des années, surtout à la fin du 19e siècle, un très beau monastère, effectivement imposant en tout cas, a été construit pour agrandir le monastère.
2: Alors vous êtes une cinquantaine de moines à Solesmes aujourd'hui ?
3: Plutôt une quarantaine. Nous étions, je pense, une cinquantaine il y a une quinzaine d'années. Et puis, il y a maintenant un peu moins de vocations, même si on se réjouit d'avoir des jeunes quand même qui frappent à la porte. Et donc, nous sommes 40 actuellement.
2: Vous êtes 40, mais vous êtes le père abbé de Solesmes, mais aussi d'une trentaine de congrégations. Ça va au-delà des murs de l'abbaye de Solesmes ?
3: Alors, ce qu'il faut dire exactement, c'est qu'il y a la congrégation de Solesmes, qui compte une trentaine de monastères, 22 de moines et 8 de moniales. Et effectivement, l'abbé de Solesmes est le président de la congrégation de Solesmes. Et donc, il fait partie de mes attributions de visiter ces monastères, de faire en sorte que la communion grandisse, et de faire en sorte aussi que de soutenir chacun de ces monastères et leurs supérieurs en particulier.
2: Qu'est-ce qui unit justement aujourd'hui cette famille bénédictine ?
3: Alors nous sommes effectivement une congrégation très unie et ce qui fait notre force et notre unité, c'est d'être vraiment une famille parce que tous les monastères de la congrégation sont issus d'un autre monastère de la congrégation. Donc ultimement, tous les monastères remontent à Solesmes, soit d'ailleurs tant pour les moines, puisque tous les monastères de moines viennent de Saint-Pierre de Solesmes, au moins indirectement, et tous les monastères de Monial viennent aussi de Sainte-Cécile de Solesmes, le monastère de Monial fondé en 1866 par Don Guéranger et Mère Cécile Bruyère.
2: Alors qu'est-ce que ça signifie plus précisément être père abbé de Solesmes ?
3: Alors c'est une grande grâce et en même temps une responsabilité. Ça veut dire accompagner le discernement de chaque frère et en même temps à la fois de la congrégation, mais aussi de la communauté de Saint-Pierre de Solesmes. Nous avons reçu un héritage très riche, qui est d'abord la règle de Saint-Benoît, mais aussi tout l'enseignement de Don Guéranger et de ses successeurs. Et il ne suffit pas de répéter cet enseignement, mais évidemment, nous sommes confrontés aujourd'hui à des défis nouveaux. La société change, les jeunes qui se présentent à nous respirent aussi l'air de leur temps, même s'ils sont très désireux de vivre selon l'évangile, ils ont parfois des habitudes qui sont un peu déroutantes pour nous. Et donc mon rôle, qui est très très beau, est d'accompagner tous ces frères pour qu'ils accomplissent vraiment leur vocation, qu'ils soient d'authentiques disciples de Jésus et en même temps qu'ils soient les témoins de la primauté de Dieu. Je crois que c'est vraiment ça ce que Saint Benoît nous apprend à travers en particulier le culte divin, la liturgie. Une vie donnée à la louange de Dieu, c'est à la fois ce qui nous rend profondément heureux et je crois aussi être un signe, un témoignage qui touche nos contemporains.
2: On est dans un contexte où les congrégations ont été aussi touchées par les abus et gèrent ce sujet-là aujourd'hui. Comment est-ce que vous le prenez en compte, justement, puisque vous êtes le père abbé de l'abbaye de Solesmes et le président de la congrégation depuis 3 ans? Voilà, est-ce que ça se joue dans l'accompagnement, dans le discernement? Est-ce qu'il y a des choses qui sont mises en place, justement, à cet effet?
3: Alors, nous sommes évidemment attentifs à ces problématiques et nous ne sommes, même si par rapport à d'autres congrégations qui, pour différentes raisons, sont davantage touchées, nous avons la chance de ne pas être trop touchés, même si, enfin, de façon, disons, moins que d'autres, même si tout abus est un scandale. Dans les faits, bien sûr que nous en tenons compte et en particulier, il y a 10 jours, nous avions une session pour les maîtres et maîtresses des novices de toute la congrégation. Donc certains sont venus des États-Unis, du Canada, du Sénégal et nous avons travaillé ensemble pour être davantage attentifs à respecter bien sûr les valeurs de l'évangile mais aussi du droit canonique, de la psychologie, afin de respecter la liberté de chacun. C'est évidemment la difficulté, c'est de tenir solidement aux valeurs de l'évangile, tout en sachant respecter la liberté de chacun, et évidemment éviter tout type d'abus, non seulement sexuels, mais aussi d'autorité et spirituelle.
2: Alors, vous avez choisi comme devise « fratres in unum », frères ensemble, tournés vers Dieu, si je traduis bien. Comment est-ce que cette phrase éclaire votre manière d'exercer justement votre autorité spirituelle ?
3: Alors oui, j'ai effectivement choisi cette devise qui est tirée du psaume 132, « Qu'il est bon, qu'il est heureux de vivre en frère ». Et j'aime bien aussi le texte latin « fratres in unum », comme vous l'avez dit, parce qu'il y a à la fois le mot « fratres » qui est au pluriel et « in unum » qui signifie à la fois « ensemble », mais aussi « tourné vers l'un », vers l'unique, vers Dieu. Et j'aime bien ces deux aspects, c'est-à-dire que ce pluriel est important pour moi parce que chaque frère de l'abbaye de Saint-Pierre de Solesmes, mais aussi chaque membre, chaque moine, chaque monial de la congrégation de Solesmes doit être tenu pour quelqu'un qui est important, doit avoir sa spécificité, je dois découvrir le talent, la vocation propre de chacun et en même temps tourner chacun vers l'unique, vers Dieu. Et c'est de cette manière-là, si je réussis à faire en sorte que chaque frère soit lui-même, mais en même temps tous tournés vers le Seigneur, eh bien je serais heureux. Il ne s'agit surtout pas de construire une uniformité qui serait dommageable, qui serait triste, mais au contraire de faire en sorte que tous ensemble nous formions cette harmonie et autant que possible nous reproduisions le visage du Christ qui est le témoignage qui touche nos contemporains aujourd'hui.
2: Alors, Don Guéranger, le fondateur de Solesmes, vous l'avez dit, hein, il a restauré la vie bénédictine et redonné à la liturgie une place centrale. Comment est-ce que son héritage continue finalement d'inspirer votre mission aujourd'hui en 2025 ?
3: Alors d'abord, nous avons relancé récemment sa cause de béatification et donc nous travaillons chacun à notre mesure et nous faisons en sorte aussi que Don Guéranger ne reste pas uniquement dans le domaine purement monastique, mais nous essayons de montrer combien sa doctrine a du sens aujourd'hui pour les prêtres et pour les fidèles laïcs aussi. Et c'est assez facile à trouver parce que l'œuvre principale de Don Guéranger, c'est l'année liturgique, un livre en 13 volumes qu'il a publié tout au long de sa vie, dans lequel il explique, il donne le sens des fêtes liturgiques, de la liturgie, des cérémonies de la liturgie de l'Église. Et ce livre a eu énormément de succès. Par exemple, la famille de Sainte-Thérèse de l'Enfant Jésus, on lisait tous les soirs l'année liturgique. Et aujourd'hui, j'ai envie de dire, cette intuition se poursuit à travers tous les livrets pour suivre la liturgie comme Magnificat, Prions en Église, etc. Et donc, voilà, Don Guéranger avait vraiment ce souhait de faire en sorte que la liturgie puisse toucher chacun et il prenait ça aussi comme sa mission propre de pouvoir l'expliquer. Et donc, nous poursuivons cet esprit aujourd'hui de donner à la liturgie la première place et ce n'est pas du tout quelque chose d'artificiel. Je crois vraiment que le Concile Vatican II le rappelle, la liturgie est la source et le sommet de la vie de l'Église et plus encore, je dirais qu'au ciel, nous ne ferons rien d'autre que célébrer la liturgie. Donc, c'est vraiment notre activité la plus importante, la plus belle. Et donc, vivre de cet esprit encore aujourd'hui, c'est continuer à faire vivre Don Guéranger.

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1: Cette semaine, dans Témoin, je reçois Don Geoffroy Quemelin, le père abbé de l'abbaye de Solesmes depuis 2022. On va revenir à présent sur votre parcours. Vous venez d'une famille catholique et votre vocation, elle s'est précisée assez jeune, je crois.
2: Petit, je ne sais pas trop à quand ça remonte, peut-être 6-7 ans, je pensais déjà à devenir prêtre. Non pas parce que la messe me plaisait beaucoup, au contraire, je m'y embêtais un peu. Mes parents m'y emmenaient, j'avais pas tellement le choix, mais je sentais bien que le prêtre avait un rôle important, que c'était nécessaire qu'il y ait des prêtres. Et donc je me suis un peu dit, bah, il faut qu'il y en ait qui s'y collent et je le ferai. Et puis, donc cette manière de voir certainement très immature a petit mûri, s'est petit à petit développé. Et quand j'ai fait mes premières expériences dans le monde monastique, je me souviens assez bien, c'était au Barou, j'ai tout de suite été extrêmement touché par cette vie tout entière tournée vers Dieu, qui n'avait d'autre but que le culte divin, que la louange divine. Et je me disais aussi que voilà, nous avons tout reçu de Dieu et il est raisonnable et il est normal et c'est ça qui nous permettra de nous accomplir, que de tourner notre vie entièrement vers lui, que tout lui donner à notre tour, puisque nous avons tout reçu de lui. Et petit à petit, cet appel, ce désir s'est enraciné, s'est fortifié. Je me souviens aussi très bien d'une retraite à l'abbaye de Fontgombault pendant les vacances de Pâques, où j'ai passé 5 jours là, prêché par un prêtre ami que j'appréciais beaucoup. Et à la fin de cette retraite, je me suis dit, ben, il faut effectivement, enfin voilà, c'est là qu'il faut que je passe ma vie. Et donc, alors après, il m'a fallu quand même pas mal de temps, parce que j'étais en première à l'époque, donc il n'était pas question de rentrer alors que j'étais en première, j'avais 15 ou 16 ans. Et il a fallu aussi passer quelques obstacles. Mon père, en particulier, quand je lui annonçais, alors c'est vrai que ce n'était pas très raisonnable de ma part, je comptais rentrer en septembre, je lui ai annoncé fin juillet que je comptais rentrer au monastère. Donc il a, comme on peut s'y attendre, pas très bien réagi. Et donc, j'ai attendu une année de plus et finalement, je suis rentré à 20 ans. Voilà, et je crois que c'était vraiment mon chemin. Donc, je rends grâce au Seigneur.
1: C'était votre chemin, votre vocation. On parlait il y a un instant, dont Geoffroy Quemelin, de liturgie. Et je crois que vous avez d'abord choisi l'habit de Fontgombault avant de vous ancrer à Solesmes. Qu'est-ce qui a motivé ce choix ?
2: Alors, j'ai été effectivement séduit par Fontgombault. Le monastère est splendide, l'église abbatiale du XIIe siècle. Je crois que personne ne peut être insensible à cette église. La communauté aussi est extrêmement vivante, forte et attirante. Et donc, c'est effectivement là que j'ai entendu l'appel et que je suis rentré. Néanmoins, au bout de quelques mois, en approfondissant voilà, les écrits de Don Guéranger, ma formation monastique et liturgique, j'ai fini au bout d'un moment par me sentir moins à l'aise. Et donc,
1: pour quelle raison ?
2: En particulier la liturgie. Voilà, j'étais entré en pleine connaissance de cause à Fontgombault, là où on a pris l'option de suivre le Vetus Ordo, l'ancien rite de la messe. Mais au bout d'un moment, ça ne m'a plus satisfait. Et j'ai senti vraiment cet appel, au contraire, de rejoindre un monastère où on célébrait, selon le rite, le Novus Ordo, le rite selon le Concile Vatican II. Et donc, finalement, au bout de quelques mois, je rejoins Solesmes, où finalement, je me sens effectivement très à l'aise. Alors, les relations avec Fontgombault sont excellentes. Voilà, c'est un monastère que j'apprécie beaucoup, je suis retourné plusieurs fois, en particulier depuis mon élection comme père abbé, et je respecte entièrement leur choix. Néanmoins, voilà, je me sens mieux avec le rite rénové selon la réforme liturgique demandée par le Concile Vatican II. Et j'ajoute que depuis quelques mois, un peu plus, disons 2 ans, je crois, nous nous réunissons régulièrement pour discuter justement entre monastères attachés soit à l'un ou l'autre, enfin entre monastères attachés soit à l'un ou l'autre rite, pour discuter de nos expériences distinctes, non pas du tout pour dire il faut faire ceci ou il faut faire comme ça, mais pour partager notre expérience. Ça nous paraît très important pour que la liturgie ne soit plus un sujet de division. La liturgie est faite pour nous unifier. Et ça, c'est toujours déchirant et très triste de voir qu'on se dispute pour des questions de liturgie. Et donc nous essayons au contraire de construire des ponts pour que la liturgie soit vraiment ce qu'elle est, c'est-à-dire celle qui nous unit avec Dieu et entre nous.
1: C'était justement ma question suivante. Comment est-ce que vous regardez ces tensions dans l'Église autour de la réforme liturgique qui ont été ravivées par Traditionis Custodes? Comment est-ce que vous vivez ça? Qu'est-ce que vous attendez peut-être aussi de Léon XIV à ce sujet?
2: Oui, les divisions actuelles, la polarisation un peu de l'Église est vraiment quelque chose qui nous déchire le cœur. C'est un contre-témoignage et c'est quelque chose d'antinomique. Encore une fois, la liturgie est faite pour nous unir, elle n'est pas faite pour nous diviser. Et moi, j'ai aucun doute que le pape Léon souhaite apaiser la situation. Je sais qu'il est attentif à ce qui se passe, qu'il consulte, qu'il écoute beaucoup. Et j'ai aucun doute qu'il va prendre les décisions qui conviendront pour apaiser les choses.
1: En tout cas, ce que je comprends, c'est qu'à Solem, la mission, c'est aussi de favoriser cette unité liturgique.
2: Exactement, c'est un désir que nous partageons tous, des plus jeunes jusqu'aux plus anciens, et que nous mettons en œuvre, en particulier par l'hospitalité liturgique. Quand les pères abbés des monastères qui pratiquent l'ancien rite viennent chez nous, ils ont l'habitude de concélébrer. Si néanmoins ils souhaitent célébrer selon l'ancien rite, ils sont évidemment accueillis avec joie, et un jeune moine est heureux de leur servir la messe. Et inversement, quand moi je vais à Fontgombault ou dans d'autres monastères, je pratique sans difficulté l'ancien rite, même si habituellement on me laisse aussi célébrer le nouveau rite.
1: La vie monastique fascine souvent. Elle est aussi à contre-courant de notre société. Est-ce que vous pouvez nous décrire, nous partager le quotidien d'un moine à Solem?
2: Eh bien,
1: on se lève tôt.
2: On se lève tôt, effectivement. Alors, personnellement, je me lève autour de 4h30. Du matin, et je commence toujours par une demi-heure de prière personnelle en silence dans l'église abbatiale. J'aime bien me mettre dans la stalle du chœur où je suis habituellement pour l'office et prier là en silence pendant une demi-heure. Et puis ensuite commence l'office du matin, les vigiles qui durent une heure et demie le dimanche et les fêtes. Et qui est important pour nous parce que c'est le symbole de notre attente, de notre veille, de notre attente du retour glorieux du Christ, qui est vraiment quelque chose qui marque la vie monastique. Ensuite, nous avons le petit déjeuner, et puis bien, ensuite il y a toilette, ménage, etc. Et les laudes commencent à 7h30, qui durent 40 minutes. Ensuite, je prends un temps de Lectio Divina, c'est un temps important pour Saint Benoît, où c'est une lecture priante de la Bible, où on se met vraiment à l'écoute de la parole de Dieu pour savoir ce que le Seigneur nous dit aujourd'hui. Et ça nourrit notre intimité avec le Seigneur, donc c'est un temps très important. Ensuite, la messe conventuelle à 10h qui dure une heure en semaine, une heure et demie le dimanche, elle est faite. Et ensuite, un temps de travail. Et pour moi, ça sera surtout répondre à la correspondance. Parce que c'est vrai qu'avec les 30 monastères de la congrégation, différents dossiers à suivre, ça, j'ai pas mal de correspondances. À 13h, nous avons l'office de sexte, suivi du déjeuner en silence avec un lecteur, comme le demande Saint Benoît dans la règle. Immédiatement après, il y a l'office de nonne, puis un temps important qui est celui de la récréation, où vraiment on a un temps de vie fraternelle. C'est intéressant parce que Saint Benoît ne parle pas de la récréation dans la règle, mais Don Guéranger a voulu rajouter ce temps parce que vraiment la vie fraternelle est un témoignage important. C'est aussi pour nous un moyen de rencontrer le Seigneur, et donc c'est précieux. Je pense qu'une communauté où se vit une vraie charité fraternelle est un très beau témoignage qui ne laisse pas le monde insensible.
1: Ça veut dire quoi, récréation? Ça veut dire que vous...
2: C'est un temps de détente. C'est-à-dire, on peut soit rester assis pour discuter entre nous, soit sortir, marcher dans le parc, selon les besoins de chacun. C'est par petits groupes, c'est pas forcément tous ensemble, mais c'est un temps de détente. Donc, peut-être les gens seraient étonnés de nous entendre parler à ces moments-là. C'est effectivement pas sérieux, c'est de la détente. Et en même temps, un temps d'action de grâce. Voilà, on remercie le Seigneur pour les frères qu'il nous a donnés. Donc, après la récréation, reprend une période de travail manuel pour les frères. De mon côté, ça sera plutôt de nouveau de la correspondance, travailler les dossiers, etc. Jusqu'à 17h, où il y a les vêpres, encore un office important dans la journée, qui dure une demi-heure. Et ensuite, on a presque 2 heures que je vais surtout consacrer à recevoir les frères, puisqu'il faut aussi, bien sûr, c'est mon rôle de père abbé, de recevoir, d'accompagner les frères. Donc je suis heureux de les recevoir à ce moment-là. À 19h30, nous avons le dîner. Et après le dîner, je vais à l'infirmerie rencontrer nos frères anciens ou malades. Nous en avons 4 en ce moment. Et j'aime bien passer du temps avec eux, les écouter, leur demander comment s'est passée leur journée et échanger. Et ce sont souvent de beaux moments. Je pense à 2 frères qui ont la maladie d'Alzheimer et qui, donc, leur discours n'est pas très cohérent, mais en même temps, il y a tellement de telles pépites de joie et d'amour que c'est toujours très touchant pour moi. Et puis après ce temps-là, il y a le chapitre où je donne un petit enseignement. Je donne les nouvelles de la communauté, de la congrégation, et puis toujours aussi un petit enseignement sur la règle de Saint-Benoît, en tout cas pour encourager spirituellement les frères. Et après, nous avons l'office de compli qui se termine à 21h. Et après, j'ai encore un peu de temps de travail. J'aime bien travailler un peu les langues à ce moment-là, parce que comme on a des monastères de la congrégation aux États-Unis, en Angleterre, en Espagne aussi, il faut que je connaisse un peu les langues. Et donc, j'aime bien travailler un peu à ce moment-là. Et je me couche au plus tard à 22h.
1: Alors voilà pour la journée type, hein, dont Geoffroy Kemelin. Et dans ce quotidien rythmé par la prière, il y a aussi, vous l'avez dit, des activités pour les moines. Et les principales sources de revenus sont, je crois, à la fois le magasin du monastère, il y a la maison d'édition de livres et de disques, c'est ça ?
2: Bien sûr. Et je dirais qu'aujourd'hui, en tout cas, le danger est plutôt le surmenage, plutôt la suractivité que n'avoir rien à faire et à chercher du travail. Il n'est pas difficile de trouver du travail pour les moines, puisque nous avons des grands bâtiments, de grands jardins qu'il faut entretenir, alors que nous sommes moins nombreux qu'autrefois, comme je vous le disais. Et puis, il y a effectivement nos sources de revenus, qui sont le magasin, les éditions, l'hôtellerie. Là aussi, le nombre d'hôtes ne diminue pas, bien au contraire. Et donc, nous, comme le demande Saint Benoît, nous essayons de recevoir les hôtes comme le Christ, de leur donner le soutien qu'ils nous demandent. Et donc, cela demande aussi beaucoup de temps. Et puis, il y a la formation des jeunes moines qui dure au moins 10 ans, soit au noviciat, soit ensuite les études de philosophie, de théologie. Et tout ça demande, nous avons la chance d'avoir nos études sur place, et cela demande un gros investissement, puisqu'on a une dizaine de professeurs dans la communauté.
1: Alors, dans toutes ces journées, on le comprend, l'observance de la règle de Saint-Benoît est fondamentale, ora legi et labora. Justement, c'est important cette observance pour être dans la longévité de la vie monastique, si je puis dire.
2: Oui, effectivement, notre vie monastique, d'une certaine manière, elle est intemporelle, au sens où la plupart des observances, enfin notre vie quotidienne, elle est déjà décrite par Saint Benoît. Cette règle qui a été écrite il y a bientôt 1500 ans. Donc oui, il y a une sorte d'intemporalité et qui est aussi très importante pour nous, pour notre recueillement intérieur. Si les choses changent chaque jour, vous voyez qu'on va être occupé à la surface de notre vie. Au contraire, si nous avons une vie très réglée, très régulière, eh bien nous allons pouvoir ne plus nous préoccuper de ce que je fais dans 5-10 minutes, mais au contraire, habiter avec moi-même, comme dit Saint Grégoire dans sa biographie de Saint Benoît, c'est-à-dire rentrer à l'intérieur de moi-même et pouvoir y retrouver l'hôte divin, le Saint-Esprit, qui vit dans le tréfonds de mon âme, et nourrir ce dialogue, cette prière constante qui est le cœur de la vie monastique.
1: Que viennent chercher les jeunes qui viennent frapper à la porte de l'abbaye de Solesmes ?
2: Eh bien, j'espère qu'ils viennent chercher Dieu. En tout cas, c'est le critère que Saint Benoît nous donne pour distinguer une vocation authentique. C'est celui qui vient chercher Dieu. Si un jeune se présente parce qu'il cherche un refuge, qu'il ne supporte plus la vie dans le monde, ce ne sera pas le signe d'une vocation authentique, même si, bien sûr, toute vocation se purifie avec le temps. Néanmoins, le vrai critère, c'est voilà, est-ce que je viens chercher Dieu ? Donc le jeune, il ne s'agit pas de dire j'ai déjà trouvé Dieu, mais au contraire de

0: cette vie qui est entièrement tournée vers Dieu et qui n'a finalement plus aucun sens dans un monde où qui ne serait que horizontal, eh bien, ils sont forcément touchés. Et nous avons énormément de signes de bienveillance, de gens qui nous disent que rencontrer la vie monastique est en quelque sorte recevoir une grande bouffée d'oxygène et qui finalement leur fait retrouver ce qu'ils sont en profondeur, c'est-à-dire des êtres qui sont tournés vers l'absolu et finalement, même s'ils ne savent pas forcément, tournés vers Dieu.
1: Don Geoffroy Kemelin, merci. Vous pouvez évidemment retrouver cette émission sur rcf.fr et sur toutes les plateformes.
0: Je vous en prie, merci à vous.

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0: 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Retrouvons à présent la prière du soir. Prions avec le cœur des moines du Mont des Cats dans le Nord.

Dieu de silence, Dieu caché, Père, dans le secret, tu te laisses parfois chercher longuement sur un chemin d'incertitude et de nuit. Tu as envoyé ton Fils, image la plus parfaite de toi, prendre chair parmi nous. Pourtant, Jésus s'est heurté au manque de foi des gens de son peuple, présage de tant d'aveuglement, d'indifférence, de refus et de haine qui le conduiront jusqu'au défigurement de la croix, jusqu'au cri de détresse. Fais-nous comprendre, Père, que ce chemin obscur et difficile mène à la résurrection et à la vie. Dévoile toujours davantage au cœur de tous ceux qui te cherchent cette parfaite image de ta présence et de ta beauté qu'est le Seigneur ressuscité. Donne à tous ceux qui sont ouverts à ton esprit de feu un visage de sauvé qui invite les hommes à te connaître, à t'aimer et à te louer en ton Fils Jésus.

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1: À 20h45, nous continuerons notre halte spirituelle de la semaine en compagnie de Véronique Elzieux.
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1: Pardon, indulgence et remise de la dette. On a évoqué ces thèmes dans notre précédent entretien, frère Jacques-Benoît Rauscher, sur un plan strictement personnel, dans nos vies quotidiennes, dans nos vies individuelles. Mais ces questions se posent aussi au niveau macro, on va dire, dans le cadre du jubilé et dans ce carême dans lequel nous sommes actuellement, qui nous conduit vers la Semaine Sainte et vers la résurrection du Christ. Comment ça se pose, cette question de la remise de la dette au niveau international, sachant que le pape François a appelé à la remise de la dette ?
2: Tout à fait, le pape François a appelé à la remise de la dette spécialement dans cette année jubilaire, et le pape Jean-Paul II avait fait la même chose en 2000, donc c'est vraiment une tradition des années jubilaires. Et si vous me permettez un peu ce recul, qui prend vraiment ses racines dans l'Ancien Testament. Le jubilé, c'est une pratique de l'Ancien Testament qui nous est décrit dans le livre du Lévitique. D'ailleurs, le mot jubilé vient de l'hébreu yobel, qui désigne la corne par laquelle on annonçait le début de l'année jubilaire en soufflant dedans. Et il y a cette pratique dans l'Ancien Testament de la remise de la dette lors des années jubilaires qui avaient lieu pour les Juifs tous les 49 ans, enfin tous les 50 ans du coup.
1: On remettait les compteurs à zéro.
2: Et alors c'est très intéressant parce que les historiens ont montré que c'était une pratique qui existait dans cette ère culturelle. Mais c'était une pratique qui existait quand un nouveau roi, par exemple, arrivait au pouvoir. Il remettait les dettes, il remettait les compteurs à zéro. Alors que la particularité des Hébreux, c'était que c'était tous les 50 ans que cette remise de dette avait lieu. Pourquoi ? Eh bien, tout simplement pour rappeler que la terre appartient à Dieu seul, que personne ne peut s'en dire propriétaire au sens exclusif, et que le risque, c'est qu'une famille, une personne croule sur les dettes qu'elle va léguer à sa génération, à la génération suivante, et au fond qu'on enferme des personnes dans un statut social qui serait toujours un statut inférieur, alors qu'il y en aurait d'autres qui bénéficieraient toujours des créances qu'ils auraient sur les autres. Et cette idée de remettre les compteurs à zéro, c'est de dire, eh bien, tout le peuple hébreu est égal devant Dieu. Et je crois que c'est quelque chose qu'on peut étendre à l'horizon de l'humanité, de dire attention de ne pas finalement nouer des dettes financières si lourdes sur certains pays qui n'arriveraient pas du tout à se reconstruire ou à progresser dans leur perspective de développement.
1: Mais est-ce que ça n'est pas quelque chose de totalement utopique ?
2: Alors, moi je ne jetterai pas trop à la poubelle le terme utopique. Il peut y avoir du bon aussi dans l'utopie. C'est-à-dire, il peut y avoir cette voie d'abord qui consiste à dire on peut envisager la réalité un petit peu autrement. C'est vrai que peut-être, si l'appel du pape était entendu et qu'on remettait les dettes à l'ensemble des pays pauvres, ça ne ferait pas du jour au lendemain des pays sans problème. Mais ça les soulagerait d'un certain nombre de choses. Peut-être que nous aussi, ça nous montrerait qu'il y a un certain nombre de choses qu'on estime absolument impossibles, qui ne le sont pas dans le monde contemporain. Et je trouve que parfois, c'est peut-être aussi le rôle du chrétien d'avoir certes les deux pieds sur terre, mais de ne pas perdre l'horizon non plus qui est celui du ciel, et de dire, ben, on vous propose aussi, avec notre tradition qui nous vient de la Bible, qui nous vient aussi du judaïsme, des solutions un peu nouvelles, peut-être des solutions osées, et peut-être, oui, utopique, mais ce n'est pas forcément toujours grave.
1: Mais vous pensez que cet appel du pape François, il a été entendu, il a été ne serait-ce que relayé ? On est dans un brouhaha d'informations, et notamment de fake news actuellement inégalées. On imagine que le message du pape est passé complètement inaperçu.
2: Alors, ben ça, j'espère qu'il ne va pas passer inaperçu. Puis on a encore plusieurs mois de l'année jubilaire pour qu'il ne passe pas inaperçu. Donc, continuons à porter la nouvelle. Et je crois que ça, c'est aussi quelque chose que les chrétiens peuvent faire. Pas seulement, d'ailleurs, dans des organismes chrétiens, mais ils peuvent aussi se mobiliser auprès de personnalités politiques, auprès de personnalités économiques, pour dire que c'est une échéance qui est importante de temps en temps remettre la dette.
1: Et c'est quelque chose qui peut être relayé par des économistes, par exemple ?
2: Ça peut être aussi relayé par des économistes, parce que ce n'est pas sans conséquence, hein, du point de vue économique. On chiffre, par exemple, la dette des pays pauvres, le remboursement de la dette, à 1400 milliards de dollars, ce qui est quelque chose d'énorme, et qui a des conséquences pour nous tous, y compris sur le plan écologique. Par exemple, on se rend compte que beaucoup de pays qui sont écrasés par les dettes ne peuvent pas investir sur le plan écologique. Et ça, ça a évidemment des répercussions sur l'ensemble de la planète. Et je ne parle même pas des répercussions sur les populations locales de ces pays. Mais je crois que là-dessus, on peut avoir conscience aujourd'hui qu'on est un monde de plus en plus interconnecté et qu'au fond, le mal que subit l'autre même si c'était purement par égoïsme, mais je ne peux pas m'en désintéresser.

0: frère Benoît, Jacques Benoît Raucher, le jubilé, bien sûr, ça concerne les catholiques essentiellement, mais dans une certaine mesure, on a l'impression que ça concerne aussi l'ensemble de l'humanité, quoi. C'est pour le monde, et qu'il faut le dire.
1: Tout à fait. Et je crois que c'est aussi important pour les catholiques de le réentendre, c'est que on n'est pas indifférent à ce qui est vécu dans notre monde. C'est le très beau début de cette constitution du Concile Gaudium et Spes qui dit « Les joies et les espérances, les angoisses et les tristesses des hommes de ce temps sont aussi celles des disciples du Christ et il n'y a rien d'authentiquement humain qui ne trouve écho dans leur cœur. » Alors voilà, je crois que c'est aussi un moment où on devrait se dire un peu plus. Parce qu'il me semble que parfois on est un peu préoccupé par nos histoires internes à l'Église. De temps en temps, on a raison de l'être. Mais il faut toujours aussi qu'on s'ouvre à l'ensemble du monde pour se dire mais quelles sont les préoccupations du monde contemporain et on a quelque chose à lui porter.
0: Et ce jubilé 2025 et ce carême se vivent sous le signe de l'espérance. C'est un peu le choc des cultures, là. Est-ce que c'est pas totalement déconnecté de la réalité, de parler d'espérance alors que la guerre menace quasiment à nos frontières, que des chefs d'État prennent des décisions incompréhensibles.
1: Justement, non, je crois que c'est dans ces situations que l'espérance prend toute sa valeur. L'espérance, elle ne consiste pas à se dire « après la pluie vient le beau temps », parce que ça, on n'a pas besoin d'être chrétien pour le dire, on a simplement besoin d'être météorologue, je vais dire, voilà. Mais non, l'espérance, elle consiste à dire « on attend du Christ quelque chose ». On attend du Christ qu'il nous aide à nous convertir, qu'il nous aide à appeler les autres à la conversion. On attend aussi de lui qu'il établisse, à la fin des temps, son royaume. Je crois que l'espérance, elle nous rappelle aussi qu'on est pèlerin sur cette terre et qu'on n'a pas non plus uniquement à s'attacher aux réalités de ce monde, même si elles sont importantes. Mais il y a à se situer dans une juste perspective par rapport à ces réalités.
0: Alors justement, pratiquer le pardon, remettre la dette des dettes, faire en sorte de recevoir l'indulgence dont vous avez parlé dans ce temps de carême et au cours de cette année jubilaire, qu'est-ce que ça va changer dans le monde ?
1: Ça va déjà changer le fait que moi, j'aurais changé mon cœur. Donc voilà, si déjà je me préoccupe de la façon dont je balaye devant ma porte, ça changera quelque chose dans le monde. Et puis je crois aussi qu'encore une fois, on est solidaire de ce monde et de ce qu'on change de son côté. Ça a un impact sur l'ensemble de l'humanité. Je pense que c'est aussi peut-être une occasion de nous demander, mais au fond, quels sont nos leviers de changement dans ce monde ? Pas seulement de se dire ce que je change dans mon cœur aura un impact sur l'ensemble de l'humanité, comme je viens de le dire, c'est très important, mais de se dire aussi, est-ce que je peux reprendre conscience des lieux où j'ai une capacité d'action ? Moi, ça me surprend souvent quand des chrétiens me disent « Ah oui, mais nous, de notre côté, on ne peut rien faire ». Est-ce que déjà vous avez réfléchi à la manière dont vous pourriez, je ne sais pas moi, vous mobiliser autour de telles thématiques, peut-être alerter votre député, peut-être organiser une soirée ouverte à tous dans votre église paroissiale en communiquant largement là-dessus. Enfin voilà, il y a des tas de leviers qu'on a. Peut-être qu'on les minimise dans certains cas. Alors ça peut être l'occasion aussi cette année jubilaire de se dire comment je peux changer aussi le monde à ma manière.
0: Et d'utiliser aussi et de prendre conscience de la responsabilité que nous avons.
1: Exactement. Quand on dit qu'on est une année d'espérance, c'est aussi de se dire on ne baisse jamais les bras devant. Il n'y a jamais de fatalité pour le chrétien. Jamais de fatalité. Donc, même si je suis tout petit, il y a quelque chose de ce monde que je peux changer.
0: Pourquoi il n'y a pas de fatalité ?
1: Parce qu'on sait que la victoire est acquise par le Christ. Et ça, je crois qu'il faut le poser dans la foi. Et c'est ça aussi que l'espérance nous enseigne. La victoire est acquise, la victoire du bien est acquise.
0: C'est ça, j'allais vous demander la victoire de qui, de quoi ?
1: Je crois que c'est cette belle injonction de saint Paul. Ne te laisse pas vaincre par le mal, mais sois vainqueur du mal par le bien. Je crois qu'il ne faut pas non plus uniquement regarder le mal et se laisser attirer par lui, comme vous savez, un trou noir qui nous aspirerait comme ça. Non, il faut d'abord se dire, oui, je le regarde, je le nomme, je dis ce qui dysfonctionne, mais je me demande aussi surtout comment est-ce que je peux, à mon niveau, le changer. Comment est-ce que je peux être participant de cette victoire du Christ qu'on célébrera à Pâques, cette victoire du bien sur le mal.
0: Et le pardon dont on a parlé pendant ces entretiens, dans quelle mesure est-ce que c'est déjà le signe ou un signe de cette victoire ?
1: C'est un signe parce que justement, il est une limite qui est fixée au mal. Si je ne pardonne pas, je m'enferme moi-même et j'enferme l'autre potentiellement aussi dans un cycle de vengeance, dans un cycle de rendu finalement d'un mal pour un mal. À un moment donné, pardonner, c'est mettre une limite à ça. Dire maintenant, je m'arrête avec ce mal. Maintenant, ce mal, il ne dépassera plus cette limite qu'avec Dieu, j'ai fixée.
0: Merci beaucoup de nous avoir accompagnés dans ces entretiens et dans ces réflexions. Frère Jacques-Benoît Raucher, je rappelle que vous êtes dominicain et que vous enseignez la théologie morale à l'Université catholique de Lyon. Merci.
1: Merci beaucoup.
0: Et merci à Christophe Morag qui était à la technique.

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2: Bonjour et bienvenue dans Génération Laudato Si, votre rendez-vous hebdomadaire pour prendre soin de notre maison commune et des plus fragiles de notre société. Cette semaine, je vous retrouve à Paris, dans le 12e arrondissement de la capitale, pour rencontrer un homme qui consacre une partie de sa vie à accompagner des personnes en situation de vulnérabilité. Il est néerlandais, pasteur protestant, musicien. Et depuis 2022, il est aumônier d'hôpital auprès des diaconesses de Rueil. Je retrouve tout de suite Andreas Love. Il va nous aider à comprendre comment l'accompagnement spirituel peut aider des personnes en situation de fragilité à retrouver du pouvoir d'agir sur leur vie. C'est parti.
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1: Bonjour André Asloff.
2: Bonjour.
1: Merci beaucoup d'être avec nous ici à la maison de retraite protestante de la Muette, au cœur du 12e arrondissement de Paris. Alors, on est à l'intérieur de l'EHPAD ici, il y a l'accueil juste à côté de nous. Au mur, on voit un tableau du programme de l'EHPAD où il y a écrit « culte, messe ». On voit qu'il y a des temps de prière qui sont réservés, puis il y a des résidents qui circulent autour de nous. C'est donc dans ce milieu-là, hospitalier EHPAD, que vous travaillez vous-même, Andreas?
2: Oui, j'ai mis souvent le pied ici en visitant de protestants de cette maison, hein, qui aussi fait partie de la fondation de Diaconesse. Mais mon vrai travail quotidien est juste à côté, à l'hôpital du groupe hospitalisé Diaconesse Croix-Saint-Simon. Voilà, où je suis sur ces deux sites du groupe hospitalier.
1: Alors, si vous le voulez bien, on va continuer de déambuler un peu ensemble dans le couloir. Et puis, on va traverser le réfectoire pour avoir une vue sur les jardins. J'aimerais bien qu'on fasse un peu connaissance avec vous, André Asloff. D'où est-ce que vous venez? On voit que vous avez un léger accent.
2: Tout à fait, que je n'ai pas perdu depuis les 35 ans que je suis en France. Je suis néerlandais et donc venu il y a 35 ans en France. J'ai fait une formation à Amsterdam d'universitaire pendant 5 ans à la faculté protestante réformée et ensuite 5 ans à l'université catholique. J'ai donc un peu un double cursus très œcuménique et dans ce cursus-là, j'ai fait une année de formation à l'écoute.
1: Et puis vous avez été, je crois, pasteur en paroisse pendant de nombreuses années pour l'Église réformée de France dans pas mal de villes de France.
2: Tout à fait, j'étais pendant donc 35 ans pasteur dans ce beau pays et à Lille, à Marseille, près de Lyon et ensuite à Paris sur 2-3 endroits différents.
1: Vous avez découvert la musique, je crois, André Asloff, en étant petit et elle joue aujourd'hui un grand rôle dans votre vie, c'est ça ?
2: Oui, tout à fait. La musique est venue très tôt et ensuite, donc, je joue l'orgue, le piano, la flûte, je chante dans un chœur. Aujourd'hui, je fais une émission de radio, musique classique, paroles bibliques. Et c'est vrai que la musique prend une place importante dans ma vie. Et je joue de temps en temps du piano aux soins palliatifs, donc ici de l'hôpital où il y a un très beau piano. Et voilà, pour le personnel et pour les personnes qui sont là, dans le salon de famille.
1: On aura l'occasion d'en reparler plus tard ensemble dans la suite de notre émission. J'aimerais vous demander, comment est née chez vous cette envie de soigner les âmes quelque part, Andreas ?
2: Soigner les âmes, oui, mais d'être auprès de personnes qui souffrent, c'est quelque chose. J'avais fait une formation très tôt à cela, quand j'étais encore étudiant. Dans ce cadre de formation à l'écoute, j'ai fait un long stage en hôpital, donc j'ai dû avoir ce fibre. Moi, j'ai toujours dit, ceux qui sont malades, on peut avoir des échanges en profondeur sur des questions profondes de la vie. Et parce qu'on, devant la maladie et la mort, on triche pas avec ces vraies questions existentielles. Et là aussi, un chemin, je pense, un chemin pour l'Évangile, de rencontrer l'autre dans ces questions souvent douloureuses, mais balancées entre l'espérance et parfois la résignation ou l'acceptation. Et ce sont des rencontres souvent très très belles, où on reçoit beaucoup d'ailleurs.
1: Alors on arrive devant les portes vitrées du réfectoire et on voit derrière la fenêtre tout un parc, hein, des espaces verts qui doivent sûrement être un lieu de respiration pour les résidents et pour les professionnels de santé. Pourquoi c'est important d'avoir un lieu comme celui-ci dans les établissements de santé ?
2: Oui, parce que comme vous dites, c'est un lieu de respiration. La nature nous fait respirer. On fait tous cette expérience, je crois. On cherche les vacances, le repos souvent dans la nature. Donc ici, il y a ce beau petit jardin. Et de l'autre côté de l'hôpital de Diaconesse, il y a un magnifique jardin et qui est vraiment un peu aménagé pour être un lieu de respiration. Et pour le personnel, pour les personnes en fin de vie, et aussi parce qu'il y a une maternité pour les jeunes mamans et papas qui se promènent dans le jardin. Et c'est un vrai cadeau quand au centre de Paris, hein, en plein ville, on a de tels lieux de respiration. Oui.
1: Alors, je vous propose qu'on continue de déambuler et qu'on aille s'installer dans la salle de l'aumônerie, justement, pour parler de votre mission d'aumônier et comprendre un peu en quoi consiste votre travail. On va s'installer ?
2: Oui, on y va avec plaisir dans cette salle où il y a d'ailleurs un magnifique piano et encore un plus bel petit orgue qui accompagne les cultes. Voilà.
1: On arrive juste dans la salle avec ce piano. Est-ce que je peux vous demander de nous jouer quelques notes ?
2: Avec plaisir.

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1: Eh bien, Andreas, sur ces quelques notes magnifiques de piano de Pachelbel, j'aimerais qu'on rentre ensemble maintenant dans le cœur de notre émission et qu'on parle de l'accompagnement spirituel des personnes en situation de vulnérabilité. Les diaconesses de Ruy disent qu'il est essentiel de soigner le corps et l'âme d'une personne. Alors, dites-nous un peu, en quoi consiste pour vous l'accompagnement spirituel ?
2: Oui, c'est un mot très riche, hein, d'ailleurs, qui vient plus de la tradition catholique, d'ailleurs, de la tradition de Saint-Ignace, mais que maintenant, on commence à utiliser aussi vraiment dans le milieu protestant, et tant mieux. C'est d'abord être là pour l'autre qui souffre. Et avec ça, on a d'ailleurs aussi au cœur de l'Évangile, je pense, être là pour l'autre qui souffre. Jésus fait ce qu'il fait. Hein. Notamment dans cette situation particulière de l'hôpital, en mon cas, mais pour un aumônier, ça peut être des personnes en souffrance ou autres, hein, des émigrés, des handicapés ou de jeunes en difficulté. Un aumônier, elle a un peu habité, je dirais plutôt qu'envoyé, il y a les deux, envoyé par l'Évangile et son Église, et mais aussi habité par l'Évangile de Jésus-Christ, et qui dit que dans ce que tu fais à un de ces petits, tu le fais à moi. Et ça touche peut-être au mystère profond de notre travail, qu'il y a une présence de Dieu dans cette rencontre avec l'autre qui est en vulnérabilité, qui est souffrant, qui se pose plein de questions, dont la vie a été bouleversée par la maladie ou par autre chose, et de se rendre proche. Donc, je ne viens pas avec la Bible sous le bras, mais j'essaye de venir avec la Bible dans le cœur.
1: Est-ce qu'on peut se préparer à devenir aumônier ? Est-ce que, par exemple, il existe un diplôme officiel aujourd'hui ?
2: Oui, on c'est-à-dire de formation à l'écoute qui existe. C'est venu dans les années 50-60 des États-Unis, surtout l'approche de Carl Rogers, qui a vraiment créé une relation de confiance avec l'autre, d'écoute, de non-jugement de la personne, parce qu'on est tous plein de petites idées sur l'autre qui, dans sa différence, dans sa altérité, et comment l'accueillir l'autre tel qu'il est, avec ce qu'il vit ici et maintenant. Et cette écoute-là est très fine, finalement. Elle n'est pas facile, mais elle part d'abord d'un cœur ouvert, d'une observation, d'ailleurs, d'une chambre de malade. Il peut y avoir des objets qui disent quelque chose sur l'autre, par laquelle aussi on peut entrer un peu dans la vie de l'autre, créer cette relation qu'il faut créer d'abord. Et l'aumônier n'est pas celui qui vient pour l'autre professionnellement, pour son corps en tant que médecin ou infirmière. Moi, je viens vraiment en tant qu'être humain d'abord. Et pour moi, le rôle de pasteur est secondaire en rapport à cela. Je viens en tant qu'être humain me rendre proche de quelqu'un que je connais pas, et avec lesquels il faut entrer en relation.
1: Est-ce que vous pourriez nous expliquer comment vous concevez l'accompagnement typiquement protestant, quelque part ?
2: Oui, elle est en lien avec cette écoute et cette rencontre. C'est vrai, nous n'avons pas de sacrement autour de la maladie et de la mort, comme l'Église catholique. Hein? Et on n'a que les deux sacrements du baptême et de la Sainte-Cène en tant que protestant. Ça arrive qu'on vient auprès d'une malade avec le pain, comme signe de communion avec la communauté chrétienne et de vivre un moment de Sainte-Cène. C'est rare, mais ça arrive. Hein? Mais pour le reste, non, on vient donc plutôt, comme je disais tout à l'heure, être là pour l'autre, rencontrer l'autre, être à l'écoute. Ça, c'est comme Jésus rencontrait les gens sans se prendre pour Jésus. c'est pas ça. Mais c'est que même dans ce chemin-là, de rencontrer les gens là où ils en sont, spécifiquement dans un lit de malade, avec toutes les questions que ça peut brasser pour la personne.
1: Dans un lit de malade ou dans leurs conditions de vie actuelles, en vulnérabilité, en
2: tout
1: fin
2: à fait
1: de vie, etc.
2: Oui.
1: Eh bien, justement, je vous propose d'écouter tout de suite Pablo. Il est migrant et originaire de République démocratique du Congo. Et la rencontre avec un pasteur, lorsqu'il est arrivé en France, a été déterminante pour mieux vivre sa condition de personne migrante.
3: Je me souviens, le pasteur nous avait prêché et nous a parlé d'un verset à propos des étrangers, quoi. Et il m'a expliqué que non, La France, c'est un pays qui accueille des étrangers, comme c'était passé aussi dans la Bible, dans les temps passés. Et des étrangers, il faut bien les cueillir, il faut bien les protéger, il faut bien les garder, et parce que nous tous, nous sommes des étrangers. Oui, il m'a donné un peu l'exemple, comment ça se passe ici. Je lui ai donné aussi l'exemple, non, on est bien accueillis, on est bien traités, et on est à l'aise, quoi. Ma vie doit être spiritualité, parce que la spiritualité, c'est tout dans ma vie. Un homme qui n'a pas la spiritualité, je ne sais pas. Pour moi, il faut être spirituel parce que le Saint-Esprit qui nous protège, qui nous dirige, nous garde. Sans le Saint-Esprit, nous ne pouvons rien faire.
1: On sent que Pablo a des grandes attentes en matière d'accompagnement spirituel. On sent que c'est très important pour lui. Mais est-ce que c'est le cas de toutes les personnes que vous accompagnez ?
2: Non. Non. Bien que tout être est spirituel, hein, ça c'est quelque chose que dans le soin palliatif, il est acquis que l'approche est très interdisciplinaire des soins palliatifs notamment, qui inclut le corps et l'esprit, donc mais aussi la spiritualité. Hein, c'est, dès le début dans le soin palliatif, ça a été acté cette approche globale de la personne. Oui, mais beaucoup de personnes sont dans des questions très multiples. Mais souvent aussi des questions en rapport à la famille, des relations familiales compliquées ou pas, en rapport à leur vie, mais j'ai pas rangé mes papiers à la maison. Hein. C'est peut-être des questions très pratiques de quelqu'un qui se trouve dans un lit de malade. C'est un peu toute la vie qu'on rencontre dans l'hôpital. Il faut aussi savoir s'adapter à ça. Hein, l'autre jour, une fois, j'ai parlé de quelqu'un qui, tout d'un coup, se reprenait vie. Une dame assez simple en parlant de restaurants et de bons repas. Mais donc, on a parlé de ça. et il y a deux jours, je parlais avec quelqu'un qui, dans son premier temps, elle me dit « Mais moi, je suis pas du tout croyant. » Donc, on a commencé à parler de ses chats. Et ensuite des arbres parce qu'elle avait grandi et plus loin on a parlé tout d'un coup de vie de l'évangile ou des béatitudes et quand je citais une partie de béatitude elle disait ah mais ça c'est beau ça me va très bien donc tout en étant vraiment pas croyante ni très claire là-dessus donc on il faut faire avec de tout de la vie pour parfois entrer d'abord en relation avec l'autre et ensuite créer un espace à l'autre qu'il puisse dire ce qui est important pour lui ou elle aujourd'hui. Créer cet espace et être à l'écoute. Voilà, c'est toujours une aventure d'ailleurs, cette rencontre. C'est toujours la première fois, comme quelqu'un a dit, quand on entre dans une chambre d'une personne malade ou en fin de vie. C'est toujours la première fois.
1: Eh bien, je vous propose justement d'écouter à présent Merveille, une femme d'origine ivoirienne qui a récemment obtenu le statut de réfugiée et qui est passée par un centre de la Fondation des Diaconesses de Ruy. Merveille nous explique comment ça fonctionne, un accompagnement spirituel.
4: On se voyait d'abord en groupe, c'est-à-dire ils recevaient tout le monde, comme à l'église, dans une congrégation où on se met en salle d'église et on prie ensemble, ça ressemblait à ça. Il mettait un sujet, voilà, et on essayait d'interpréter. Il nous posait des questions pour nous emmener à mieux comprendre. C'était un passage biblique, voilà. Chaque jour avait son sujet de prière. Et là, une fois c'est fait, s'il y avait des personnes qui voulaient le voir en aparté, ces personnes le voyaient, du coup, pour, voilà, pour exposer un peu de manière personnelle son fardeau, en fait, pour se décharger un peu.
1: Donc, on l'entend avec Merveille, l'accompagnement peut avoir lieu en groupe ou de manière plus personnelle, Andreas ?
2: Oui, ça dépend des lieux. Hein, souvent, dans mon cas, c'est personnel. Hein. Moi, je fais pas d'accompagnement de groupe, mais par exemple dans un EHPAD, il y a des rencontres d'un petit groupe et dans d'autres lieux aussi. Les moments de groupe que moi je vis, c'est avec le staff, c'est-à-dire les infirmières, les médecins, deux ou trois fois par semaine, où ils font le point sur les malades. Et donc, avec ces équipes, je suis en lien direct et voilà, on m'a invité à participer à ces staffs, comme on le dit.
1: Andreas, on l'a dit en début d'émission, vous êtes musicien, vous êtes passionné de musique. Mais alors, comment vous faites appel à ce talent pour prendre soin de ceux que vous visitez?
2: Oui, j'en ai dit un mot tout à l'heure, hein, que je joue parfois un peu du piano aux soins palliatifs, mais j'ai aussi avec ma flûte proposé aux personnes, mais vraiment une proposition. Parfois, ils sont aussi trop malades. On a fait cela. Et après, c'est un moment de vie. Et dans cette chambre d'hôpital, quelqu'un en fin de vie, on apporte un peu de ce qui est de l'ordre de la vie, de la musique, et qui peut, la musique touche les cœurs, hein, c'est quelque chose de mystérieux et magnifique. Et souvent, je raconte un petit peu autour de Handel ou de Bach ou de Vivaldi, et pour apporter un peu un moment de joie, tout simple, de connexion à la vie normale, à travers la musique. Et ça marche souvent très bien. C'est vrai, ça touche les cœurs.
1: Donc le prendre soin de l'autre, ça passe aussi par ça, par créer un moment de vie avec la personne qu'on rencontre.
2: Oui, absolument. Parfois de parler avec l'autre de ses souvenirs, de souvenirs de voyage, souvenirs familiales, et l'autre se sent vivant à ce moment-là, même s'ils sont les derniers jours de sa vie.
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1: Andreas Loff, nous sommes ensemble dans la salle de l'aumônerie de la maison de retraite protestante de la Muette à Paris, dans le 12e arrondissement. Et aujourd'hui, nous parlons avec vous de l'accompagnement spirituel auprès des personnes en situation de vulnérabilité. Vous êtes vous-même aumônier protestant depuis 4 ans et vous nous avez expliqué en quoi consistait le rôle d'aumônier. J'aimerais maintenant qu'on approfondisse un peu ensemble cette mission particulière et peut-être vous demander qu'est-ce qui vous surprend le plus en tant qu'aumônier.
2: Qu'est-ce qui me surprend le plus?
1: Qu'est-ce qui vous surprend le plus?
2: Sur mon lieu de travail?
1: Oui.
2: Ah, pas si facile à répondre, hein, mais ce qui m'a surpris le plus, c'est parfois le courage des gens face à la mort. J'ai souvenir d'un jeune homme de 40-45 ans, et il avait encore toute sa vie devant lui, n'est-ce pas? C'était un homme aussi assez brillant, il avait une belle carrière, et il se plaignait pas. Et il avait une sorte de sérénité, on avait des échanges extraordinaires, bien que son compagne, c'était un couple d'homosexuels, était lui angoissé, il y avait de quoi. Et lui, il transférait quelque chose de bon et de beau, tout en sachant qu'il n'allait pas s'en sortir. Et ça, c'est un exemple qu'on a bouleversé par la force d'âme de personnes face à la fin de leur vie et parfois l'injustice de mourir jeune, et c'est quelque chose, ça donne à réfléchir.
1: C'est très touchant ce que vous nous racontez. J'aurais envie de vous demander, est-ce que vous pensez qu'on peut se préparer à bien mourir comme cette personne que vous décrivez?
2: Je pense oui, et je pense que notre société fait le contraire, de mille manières. Hein. Mais autrefois, les gens vivaient beaucoup plus avec la mort des bébés, la mort était très présente, et il y avait aussi la religion qui aidait à se préparer à ça. On parlait beaucoup trop, peut-être parfois d'une certaine manière morbide, dans les églises, mais il y a aussi quelque chose de très profond, hein, de dire que la vie se termine pour nous tous, un jour, et qu'on ne veut pas y penser, c'est humain, mais qu'il y a un moment qu'il faut s'y préparer peut-être, et ça aide dans la vie à voir ce qui est essentiel et ce qui n'est pas essentiel. Et dans le monde actuel, il y a plein de choses qui ne sont pas du tout essentielles pour la vraie vie et la vraie relation humaine, et réfléchir aussi sur sa propre mort nous amène à dire qu'est-ce qu'il est vraiment important dans ma vie et dans la vie humaine.
1: Andreas, j'aimerais vous demander maintenant, est-ce qu'il y a des défis auxquels vous êtes confronté en tant qu'aumônier dans vos missions quotidiennes?
2: Oh, le défi est de tous les jours, parce que rencontrer vraiment l'autre est toujours un défi. Et j'aimais gagner. Et je peux passer à côté de plein de choses, finalement. Et comment aussi accueillir l'autre en moi, avec ce qu'il est, ça demande de ne pas être trop plein de moi-même. ou le moins possible même. Et cette, ce mouvement d'être, de pouvoir accueillir l'autre tel qu'il est et de me libérer moi-même de moi-même, ça c'est un défi d'ailleurs de toute une vie.
1: Au sein d'un établissement, l'accompagnement d'une personne est toujours très varié. Il y a bien sûr les soins médicaux, mais aussi l'accompagnement social ou psychologique. Et justement, je vous propose de retrouver à nouveau Merveille, qu'on entendait tout à l'heure. Elle compare l'accompagnement psychologique à l'accompagnement spirituel.
4: On a dans notre programme tous les mercredis un soutien avec un psychologue qui venait tous les mercredis l'après-midi, qui nous prenait à tout de rôle pour voir un peu la santé mentale de chacun, qui nous remontait le moral. Et ça aussi, ça nous a vraiment beaucoup aidés. La différence, c'est que, en fait, là-bas, c'est comme si tu pars voir un médecin, il te dit voilà ce que tu vas faire, voilà ce que tu ne dois pas faire. Si tu fais ça, ça va t'aider. Voilà. Donc, c'est un peu superficiel. Donc, c'est vrai, ça nous aidait beaucoup, mais contrairement à l'arrivée de l'aumônier, c'était. En fait, l'aumônier lui touche plus, j'étais plus touchée dans l'âme. La guérison était un peu profonde, en fait. Ça me rassurait, ça me mettait beaucoup en confiance. C'est comme si c'était des soins pour l'âme, en fait.
1: Merveille nous dit que l'accompagnement de l'aumônier est moins superficiel qu'un accompagnement psychologique. Comment est-ce que vous expliquez que ça touche aussi profondément les personnes que vous rencontrez ?
2: Oui, la relation entre spiritualité et psychologie est très délicate et très complexe aussi. C'est vrai, le psychologue, au fond, parle des émotions de l'autre, de toutes sortes. L'aumônier parle peut-être plus du sens de la vie. Qu'est-ce que, par exemple, la question... Est-ce qu'il y a quelque chose après de la mort, hein? Et est-ce qu'il y a injustice? Ce sont pas des questions pour un psychologue, hein? Elle est plutôt dans l'accueil de ce que vit l'autre. Et ça peut être extrêmement profond, hein? Est-ce que l'aumônier est plus profond que, mais on est un peu sur un autre niveau, plus des questions existentielles. Et l'aumônier, le psychologue accueille ces questions aussi, mais l'aumônier peut s'y tenter une perspective au-delà de la mort, par exemple, et ça n'est pas possible pour la psychologue. Hein. Ou les questions du pardon, mais qui pour un psychologue peut jouer aussi, mais au cœur du christianisme, il y a quand même vraiment cette question du pardon et qu'aussi Dieu peut pardonner. Donc là, un aumônier peut apporter quelque chose que le psychologue ne peut pas apporter, c'est vrai.
1: Est-ce que vous considérez que votre travail d'aumônier redonne aux personnes que vous rencontrez du pouvoir d'agir sur leur vie ?
2: Le pouvoir d'agir, concrètement en soins palliatifs, c'est par exemple qu'on propose, vous voulez un chocolat chaud, un thé, un café, aux soins palliatifs, on peut choisir. Hein? Aux soins palliatifs, on peut dire, mais je veux mon petit déjeuner à 11 heures. Hein? Et donc, on laisse cette liberté à l'autre qui est complètement réduite dans sa liberté, parce qu'il est complètement dépendant. Et de plus qu'on est à la fin de la vie, on est dépendant. Qu'il y a encore cette marge un peu de liberté d'être un sujet, effectivement, qui peut dire, mais je préfère ça, ou j'aime ça. Ou ça, j'aime pas. Et c'est ça, hein, c'est ce pouvoir d'agir. Et effectivement, en soins palliatifs, oui, les équipes en sont très conscients et ça a été très travaillé dans la philosophie de soins palliatifs, cette question-là.
1: Andreas Love, comment est-ce que, pour celles et ceux qui nous écoutent, on pourrait développer nous-mêmes dans notre quotidien cette capacité d'écoute de l'autre ? Est-ce que vous auriez un conseil à nous donner pour mieux apprendre à écouter ?
2: Des conseils dans ce domaine, c'est toute une vie qu'il faut apprendre cela. Écouter, c'est créer un espace pour les autres. C'est peut-être Jean-Baptiste qui dit, mais pour qu'ils grandissent, il faut que je diminue. C'est ce qu'il dit dans l'Évangile de Jean. Hein. Pour vraiment écouter l'autre, il faut perdre le maximum son propre ego. Voilà. Et il faut être unifié soi-même.
1: C'est un art du travail sur soi, en fait.
2: Il faut faire un travail sur soi, oui, et c'est toute une vie. Hein, il faut accueillir...

0: Donc, regardons Jésus dans sa relation aux autres. Les enfants de son temps, c'était pas habituel du tout, hein, des personnes âgées, des femmes, etc. Et de, regardons Jésus. Et cette compassion qu'il habite, et il dit finalement dans le sermon sur la montagne, soyez compatissants comme votre Père dans le ciel est compatissant. Là, on a au cœur de l'évangile de Jésus, au cœur de Jésus, hein, parce qu'il dit, soyons comme le Père, il est tellement compatissant, soyons comme lui. Donc ça, regardons Jésus pour voir comment il faut faire.
1: Regardons Jésus. Eh bien, un grand merci, Andreas Loff, pour votre confiance. Merci pour votre témoignage d'aumônier, de pasteur aussi. Un grand merci à la maison de retraite de la Muette de nous avoir accueillis ici pour cette émission. Merci à Stéphanie Tesson et Laurent Sarraoui pour la préparation de cet épisode. Et merci à Jean-Stéphane Piau pour les moyens techniques. Moi, je vous dis à la semaine prochaine.

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3: Honoré de Balzac mourut le 18 août 1850. Alexandre Dumas, l'année suivante, lance une souscription nationale pour ériger un monument à l'auteur de la comédie humaine et au sublime roman « Le chef-d'œuvre inconnu ». Le choix, la réalisation, l'érection de cette statue va durer 41 ans. 41 ans. Une folle histoire, au retentissement mondial ou quasi, que vous racontez Clélia Renucci dans Le chef-d'œuvre maudit, roman que publie Albin Michel. Bonjour.
4: Bonjour Christophe.
3: Tout commence en juin 1889. Zola est le nouveau président de la Société des gens de lettres et relance l'idée d'une statue honorant Balzac, mort depuis 49 ans. Pour le 50e anniversaire, ça aurait du sens. Il propose 10 000 francs et une année de travail. Rodin, pour Balzac, répond Rodin, il faudrait l'éternité. Et c'est là, Clélia Renucci, que les ennuis commencent.
4: Oui, que le roman commence, exactement. Et c'est là que ça m'a donné envie de l'écrire. Parce qu'une œuvre qui se fait calmement n'a aucun intérêt. Toutes les familles sont heureuses. Aucune famille heureuse n'a d'histoire.
3: Mais oui.
4: Et donc, c'est vrai que quand je me suis plongé dans l'histoire de cette statue, qu'on peut voir juste à côté de...
3: Entre le boulevard Raspail et le boulevard Montparnasse.
4: Du Montparnasse. Elle est d'ailleurs pas très visible parce qu'elle est un peu cachée par les herbes, par les arbres. J'ai essayé de la désherber d'ailleurs.
3: Elle est surtout arrosée par les pigeons, pigeons en ce moment.
4: Exactement, je me suis fait mal aux mains. Mais on ne voit plus la dédicace à Balzac, à Rodin et ça me déprime.
3: À Balzac, à Rodin, cette double signature et nous allons pouvoir en parler parce qu'il y a eu un concours avec des pressentis. Il y avait Anatole Marquet de Vasselot qui était né en 1840, qui mourra en 1904. Le comte Jean-Joseph Marie Anatole Marquet de Vasselot, attention. Et alors lui, il va être passionné par Balzac parce qu'à la maison de Balzac, on trouve de lui un buste de Balzac, qui date de 1868, un buste d'Honoré de Balzac qui a été fait qui est en terre cuite entre 80 et 90, Honoré de Balzac entre 60 et 1900, une terre cuite encore, et puis le Balzac en sphinx qui date de 1896 et qui est une reproduction photomécanique d'une statue aujourd'hui malheureusement non localisée. Alors ses œuvres plaident pour lui.
4: C'est terrible.
3: Mais il va manger son chapeau.
4: Vasselot, c'est le personnage récurrent de mon roman. Je le voyais au fur et à mesure de mes recherches réapparaître régulièrement, essayer de se proposer, prouver qu'il avait toutes les qualités pour représenter Balzac, qu'il avait lu la comédie humaine en entier, qu'il adorait cet auteur, qu'il en avait déjà fait des bustes, qu'il avait aussi proposé une fresque de la... une fresque de la comédie humaine.
3: Et des Rougon-Macquart.
4: Je vous cite. Il est passionné.

0: connaît et il est perdant à chaque fois.
1: Je vous cite Clélia Renucci, Vasselot flatteur, Vasselot passionné, Vasselot oublié. Oublié en 1888 pendant le premier concours, oublié en 1891 à la mort de Chaput, oublié en 93 même après avoir offert à Zola de sculpter le bas-relief de ses Rougon-Macquart à l'image de celui qu'il a créé pour la Comédie humaine, audacieux appel du pied. Qui ne lui servira pas.
0: Non.
1: Il fait tout. Alors vous parlez de Chaput. Alors c'est Henri-Michel Antoine Chaput qui lui est né en 1833, qui est, attention, second Grand Prix de Rome de sculpture en 53 et en 55 conjointement avec Amédée Doublemard. Il est premier Grand Prix de Rome de sculpture à l'unanimité du jury. C'est pas n'importe qui. Non. L'un des sculpteurs les plus sollicités de la Troisième République, époux d'une Rubempré. Ça ne s'invente
0: pas. Ça ne s'invente
1: pas. Quand il faut parler de Balzac, quand il faut évoquer Balzac, il est choisi par la SGDL, mais il mourra. Et il ne laisse que des esquisses.
0: Et c'est en ça que ce chef-d'œuvre est maudit et qu'on a trouvé ce titre qui m'a beaucoup plu. Parce que Chaput est le premier à qui on fait cette commande. D'ailleurs, quand on lui demande si que c'est terrible, parce que c'est quand même, il a tous ses titres, mais il vient d'une famille modeste.
1: Oui.
0: Et quand on lui demande
1: s'il
0: connaît la comédie, s'il aime bien Balzac, il répond ah oui, j'ai adoré lire La Petite Fadette. La Petite Fadette, c'est un roman de George Sand. Donc évidemment, tout le monde ricane, comme on le fait là aujourd'hui. Et donc Chaput mourra. Et vous allez voir, quand on lit le roman, qu'ils sont très nombreux à mourir successivement. Rodin lui-même ne verra jamais sa statue en bronze.
1: Mais c'est maudit. Alors on continue, parce qu'on a parlé de Marquette Vasselot, on a parlé de Chaput, mais il y a aussi Alexandre Falguière, qui est né en 1831, qui est professeur à l'École des Beaux-Arts de Paris. Il est élu membre de l'Académie des Beaux-Arts. En 98, Falguière reçoit la commande du monument à Balzac, après le refus de celui d'Auguste Rodin, par la Société des gens de lettres, ses commanditaires. Et alors, pour faire preuve que l'épisode n'a rien entamé de leur amitié, Falguière va réaliser le buste de Rodin pour le Salon de 1897, et de son côté, Rodin sculpte un buste de Falguière. Mais Falguière va réaliser une statue de Balzac où Balzac est assis. Oui. Il se trouve devant la rue Lamennais, c'est-à-dire sur l'avenue de Friedland.
0: Tout à fait. On est dans le 17e arrondissement. Il y a d'ailleurs toujours ces deux statues de Balzac dans Paris. Falguière avait dit, si je réussis mon Balzac, ça en fera deux réussis. Donc en effet, ils étaient non pas concurrents ni rivaux, mais ils s'appréciaient mutuellement.
1: Oui, j'étais pas...
0: Et Falguière, à la veille de présenter sa statue, meurt lui aussi. Et quand Rodin, et ça je raconte dans le livre, c'est magnifique cette scène, imaginez cette scène, j'ai essayé de l'écrire cinématographiquement.
1: Oui.
0: On est en train de présenter cette statue de Balzac commandée par la Société des gens de lettres que Paris attend depuis 50 ans. Rodin se met au dernier rang parce que il apprécie Falguière. Et tout à coup, au milieu des discours, on l'aperçoit, les regards se tournent vers lui et la foule applaudit. Les orateurs ne comprennent pas ce dont il s'agit. C'est l'acclamation de Rodin et non pas de Falguière.
1: Alors revenons à Auguste Rodin justement. Il est né en 1840, il mourra en 1917. Il avait 10 ans au décès de Balzac et il a 49 ans au moment des faits.
0: Exactement.
1: Mais qui se souvient de Balzac 49 ans après ?
0: Oh bah tout le monde, non ?
1: Est-ce que
0: Balzac
1: tout le monde a vraiment lu
0: la... Balzac est encore très lu, pour
1: il
0: moi,
1: fait...
0: me semble-t-il. Zola poursuit, lance la souscription, mais n'arrête pas dans le Figaro d'en parler. Je pense qu'on continue à lire Balzac.
1: Alors, Rodin avait déjà fait un hommage à Victor Hugo. Il va être hué, vous racontez.
0: Ça, c'est merveilleux. Mais il me fait tellement rire, Rodin, aussi. Il respecte tellement pas les codes, il respecte tellement pas les commandes. On lui demande Victor Hugo, il fait un Hercule nu au milieu d'une fontaine. Évidemment, les commanditaires sont surpris, pour le moins. Quand on lui demande les bourgeois de Calais, c'est pareil, il les met à ras du sol et il fait cinq êtres extrêmement maigres, ceux qui protègent la ville. Et quand on lui demande un Balzac, il sort cette espèce de monument effarant, qui est totalement moderne, drapé dans sa robe de chambre, avec juste le visage qui surnage, un rictus de mépris, de dédain, de rire devant toute cette comédie humaine qui se déverse sous ses yeux. Rodin n'est jamais là où on l'attend. Mais ce qui me surprend le plus, moi, c'est que Zola n'ait pas compris ça. Zola, lui, commande la statue, donc il a bien l'idée de révolutionner quelque chose. Quand on propose quelque chose à Rodin, on sait qu'on ne va pas obtenir une statue officielle classique à mettre à n'importe quel carrefour où Danton ressemble à Condorcet ou à Molière, peu importe, ils se ressemblent tous. Et que Zola soit surpris par le résultat me chagrine un petit peu.
1: Alors, donc, Lélia Renucci, vous nous racontez que le 6 juillet 1891, Rodin est donc désigné par le comité de direction de la Société des gens de lettres par 12 voix contre 8. Donc, c'est vraiment mince, hein, comme
0: oui,
1: écart.
0: C'est mince. Vasselot avait travaillé en arrière-plan.
1: Vasselot avait tout cassé. Donc, d'abord, Rodin cherche une figure en Touraine qui pourrait avoir la statue, la corpulence de Balzac. Ça tombe bien. Il y a un gars.
0: Ouais.
1: Entre Saché et Azel Rideau, qui se fait appeler Balzac. C'est un voiturier, vous dites couché, qui se nommait Estagé et qui aimait se promener en habit de 1840, redingote et haute forme. Tout le monde le connaissait dans le quartier. Donc Balzac n'a pas eu de mal à le trouver. Comment va se passer cette rencontre?
0: Alors Rodin rencontre ce cocher. Et Rodin, donc faut l'imaginer, hein, c'est un petit bonhomme, il a une cinquantaine d'années, il mesure 1m60, il est totalement myope. Si tout le monde est surpris parce qu'il les palpe, il palpe tous ces modèles, non seulement pour les sculpter, bien entendu, mais aussi pour moi, parce qu'il est totalement myope. Mm-hmm. Donc quand il rencontre Estagé, il décide immédiatement que ça deviendra son modèle de Balzac, il se fait déjà appeler Balzac par tout le monde, et là, il le met nu.
1: Vous imaginez, de dire à un cocher, déshabillez-vous, mettez-vous tout nu, et ensuite pour le palper, enfin c'est surréaliste cette histoire.
0: J'essaie de le mettre en scène. Mais c'est très amusant et donc il deviendra son modèle. Et ce qui me fait rire, c'est que les commanditaires et puis les amis de Rodin qui connaissent bien Balzac, ceux qui sont de la Société des Amis de Balzac, dirions-nous aujourd'hui, n'arrêtent pas de lui envoyer des lettres pour lui dire attention, souvenez-vous que Balzac n'est pas Tourangeau, il n'a pas le type Tourangeau, il est méridional. Et Rodin s'en cogne et poursuit sa recherche du type Tourangeau en Touraine avec Camille Claudel, puisqu'à ce moment-là, il est accompagné de la jolie Camille.
1: Alors, les heures de pause sont fort longues. Rodin le fait poser nu, on l'a dit. Et puis après, les bras tendus. Vous imaginez, de rester en pause, les bras tendus pour terrible. Ce pauvre cocher. Les esquisses se multiplient. Estagé n'est pas très à l'aise. L'artiste le palpe comme un médecin. On comprend qu'au bout d'un moment, le cocher fout le camp. On ne le verra plus jamais. Il est allé se cacher.
0: Il est allé se cacher. On l'appellera toute sa vie Balzac, d'ailleurs.
1: Et il faut repartir à zéro.
0: Il faut repartir à zéro.
1: Alors on recommence.
0: Exactement. Bon. De toute façon, Rodin n'est jamais content de ce qu'il produit jusqu'à trouver l'esquisse finale. Au début, il essaye des Balzac assez classiques. D'ailleurs, si quelqu'un a envie de regarder toutes les esquisses de Balzac, je me suis amusé sur mon Instagram à toutes les remettre. Parce que quand on lit le livre, je me doute qu'on a envie de savoir de quoi je parle. Donc j'ai mis le Balzac Tourangeau, j'ai mis ensuite celui dont vous allez parler sûrement, oui. qui est très amusant, le Balzac enceint,
1: oui.
0: enceint de la comédie humaine, les bras levés.
1: Et avec des testicules énormes.
0: Ensuite, le Balzac athlétique, extrêmement musclé. Puis les robes de chambre, etc.
1: Alors, Clélia Renucci, on va aller sur votre Instagram pour aller voir toutes ces représentations. Vous donnez bien l'ambiance qui entoure Rodin. Il n'est pas du tout un solitaire. Il y a Bourdel, il y a Jojo, il y a Camille Claudel, les mondanités obligées, notamment chez Juliette Adam, où il croise de tout Paris.
0: Oui.
1: Il y a l'ami Clémenceau, il est partout celui-là.
0: Ah bah, il est partout, mais il est soutien, il est réel soutien des artistes à cette époque-là.
1: Oui.
0: Et quand Rodin fait son buste, il est furieux. Parce que donc Rodin l'a palpé comme il palpe tout le monde. Et ensuite, il a produit un buste à la Rodin. Et quand Clémenceau voit ça, il lui dit « Pourquoi vous m'avez fait en japonais ?» Et il refuse que le buste soit montré à quiconque. Pareil avec Anna de Noailles. En fait, Rodin, c'est quand même ce à quoi je me suis intéressé. Parce que nous, on le connaît comme quelqu'un d'internationalement reconnu, Rodin. Mais on l'aime tous, on l'idole. Les artistes essayent de le suivre. Sans Rodin, Giacometti, pour moi, n'existerait pas. Mais Rodin, à cette époque-là, chez Juliette Adam, dont vous parlez, il est renvoyé parce qu'on le prend pour un domestique, parce qu'il a la barbe trop longue, il est un peu crasseux, il a pourtant 50 ans. Et ça n'est pas si facile. Il doit toujours lutter. Le premier portrait qu'il a fait de son père, le premier buste, il lui a jeté au visage. Le buste ensuite qu'il a fait d'un curé. Alors en même temps, il lui avait fait une chevelure de diable, ce qui est très amusant, certes. Mais le prêtre a peu apprécié. Et donc, il se retrouve toujours face à des refus carriébelleuses. Celui qui a sculpté l'opéra de Garnier,
1: oui.
0: à Paris, l'intérieur des salles.
1: Ça va devenir, ça va devenir une affaire d'État, cette histoire.
0: Absolument.
1: Parce qu'à peine la statue est montrée, c'est un déferlement médiatique. 112 articles, 112 articles de presse entre le 9 et le 30 novembre 1894.
0: Je rêverais de ça pour mon livre.
1: Et on va s'en occuper. Et, parce qu'il est vraiment, il est passionnant. En même temps, on apprend plein de choses. Et puis, vous nous tenez en haleine, Clélia Renucci, dans ce chef-d'œuvre maudit qui est publié chez Albin Michel. Les cabarets s'en emparent. Je vous cite. À Montmartre, on chante en chœur le Balzac de Rodin au cabaret de l'Âne Rouge. Ton bonhomme, habille-le dans un sac. Et puis en dessous, il est écrit « C'est Balzac ». Les gens diront « Chouette, ça c'est du boudin ». Ça passera tout de même signé de Rodin. Mais je m'avance en chanson. Ça, c'est en 1898, la grande année. Et nous ne sommes qu'en 1894. Rodin a bien du chemin à parcourir avant que sa statue ne soit traitée de sac. Et vous terminez le chapitre comme ça. Forcément, on tourne tout de suite la page et vous commencez par « Reprenons ». Paris qui hurle, Jean d'Air décapité, torse musculeux, tête de Balzac posée par-dessus, etc. etc. Et on rentre ensuite dans les détails. Mais c'est fou ce côté, cette affaire d'État que prend la statue d'un homme mort depuis 50 ans et devant le caprice d'un artiste qui n'est pas forcément capricieux, qui veut retrouver vraiment l'intériorité de Balzac pour le transmettre au spectateur.
0: Exactement. Et c'est vrai qu'on est en pleine affaire Dreyfus aussi.
1: Alors justement.
0: Et la célèbre caricature est détournée au profit de l'affaire Balzac. Ça, c'est très amusant. Je l'ai vu, ce dessin.
1: Oui.
0: Vous savez, des bourgeois qui dînent à table. Et deuxième dessin, ils en ont parlé et tout le monde se dispute. Et on refait la même chose avec l'affaire Balzac. Et donc, c'est vrai que... Et c'est là, je pense que Balzac, ça y est, devient connu à l'international.
1: Et l'affaire provoque un scandale que la presse qualifie de deuxième affaire Dreyfus, tout simplement peut-être parce que Émile Zola soutient Rodin.
0: Bien sûr.

0: Extrait du premier mouvement de la deuxième symphonie de Beethoven, joué par l'Orchestre Philharmonique de Vienne, dirigé ici par Leonard Bernstein.
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0: Je suis avec Clélia Renucci, autrice du chef-d'œuvre maudit publié chez Albin Michel. La mission de l'art n'est pas de copier la nature, mais de l'exprimer. Nous avons à saisir l'esprit, l'âme, la physionomie des choses et des êtres, les effets. Mais ils sont les accidents de la vie et non la vie. Ni le peintre, ni le poète, ni le sculpteur ne doivent séparer l'effet de la cause qui sont invinciblement l'un dans l'autre. Cet extrait du chef-d'œuvre inconnu de Balzac que vous reprenez dans votre livre « Le chef-d'œuvre maudit ». Il fallait bien les mettre l'un en parallèle et vous le faites avec beaucoup de délicatesse, juste avec 6 lignes qui sont données. On n'est pas là avec un grand coup de massue pour nous montrer qu'on n'a rien compris. Rodin cherche son Balzac. Il n'a pas honoré, amusant, la commande de la SGDL. On lui réclame les 10 000 francs de l'avance. Marquette Vasselot propose à nouveau ses services. Rodin semble suivre Balzac. L'année précédente, on sait que sa statue en hommage à Victor Hugo a été huée. Alors là, vous nous faites un portrait de Rodin, le pauvre, parce que on rit depuis le début de cette émission, mais enfin, c'est quand même tragique, cette histoire.
2: C'est totalement tragique.
0: C'est le chef-d'œuvre maudit. Mmh. Rodin, il est la risée, je vous cite, Rodin, il est la risée de Paris. Il a 58 ans et aucune reconnaissance, sauf de scandale. Ses amis lui font recevoir la Légion d'honneur, mais les autres se détournent. Alors qu'il passe sous ces nouveaux ponts qui n'existaient pas quand il est venu au monde, il pousse un hurlement de rage, celui qu'il garde au fond de lui depuis toujours, depuis son père, trouvant inutile et dangereux le métier de sculpteur, lui qui a pourtant terminé sa vie à ses crochets, paralysé et soigné par Rose, son épouse. Il pense à sa sœur, morte pour rien. Il n'a pas été et ne sera jamais l'élu. Il pense à ses 3 échecs successifs à l'école des Beaux-Arts, à tous ses maîtres qui l'ont congédié de leur atelier, à ses commandes en cours dont il ne sait pas s'il réussira à les honorer, à son compagnon d'atelier au dépôt des marbres, Joseph Osbach, mort, raide, dans la faim et le froid, pour une sculpture que personne ne connaîtra jamais, à ses aspirations, à ses idéaux, au bâtisseur des cathédrales, à l'origine de ce tout qui n'est plus rien à Dieu, qui ne l'a même pas abandonné, puisqu'il ne lui a jamais tendu la main, et il songe à la mort, à la vérité. C'est quand même terrible, ce moment de doute de Rodin, parce qu'il est devant ce chef-d'œuvre maudit qui n'arrive pas à coucher.
2: Il n'arrive pas à comprendre, à mettre en œuvre ce qu'il ressent. Et quoi qu'il produise, ça ne lui va pas. Et c'est ainsi que cette figure sublime de la robe de chambre vide, je trouve, est un symbole absolument magnifique, puisqu'ensuite il demande dans son atelier de lui fournir 6 modèles de robe de chambre. Il n'en reste qu'une, hélas, 6 modèles de robe de chambre pour draper ce Balzac dont il n'est pas certain, mais ça y est, on se rapproche quand même du modèle final.
0: Alors,
2: Là, on voit un corps sans âme. C'est très impressionnant. Et c'est vrai que Rodin traverse, comme tout créateur, je pense, et c'est ce qui m'a vraiment intéressé et puis remué, puis je m'identifiais aussi, et toute personne qui a déjà écrit un livre peut, à mon avis, s'identifier à ces hauts et ces bas qu'on traverse quand on est en train d'écrire quelque chose, de ces produits le mieux, ce qu'on a en tête, et c'est extrêmement difficile. Et donc il traverse des moments de dépression extrêmement forts, d'autant qu'il vit un chagrin d'amour. Et ça, quand je m'en suis aperçu, ça m'a fait un peu rire, parce qu'imaginer des figures aussi connues que Rodin, Balzac, Stendhal, peu importe, vivre ce qu'on a tous vécu, c'est-à-dire un gros chagrin d'amour, quand Camille Claudel là, vraiment refuse de lui adresser la parole et de le voir. Mais j'essayais de l'utiliser, de le mettre en scène.
0: Alors, il est au fond du fond.
2: Ah oui, vraiment.
0: Il est au fond du fond, notre ami Auguste Rodin. Et Clélia Renucci, il fallait un Deus ex machina. C'est un gamin de 20 ans. Un Américain, Edward Station. Il est né en 1879. Il est un des membres du mouvement artistique dit de la photosécession, animé et fondé par Albert Stieglitz et Fred Hollandais pour hisser la photographie au rang d'œuvre d'art. Ils débarquent au Havre avec un pote. Ils n'ont que 20 ans. Ils prennent leur bicyclette et ils arrivent à Paris.
2: Il a entendu parler de Rodin dans son journal local de Milwaukee, une petite ville à côté de Chicago. Il avait 18 ans, il aime bien l'art, il aime la photographie, il veut être photographe. Et quand il entend parler du scandale de Rodin, il se dit « je vais traverser l'Atlantique pour aller découvrir ce maître et pour rencontrer aussi tous les autres maîtres qu'il adore, et Adulle, les Degas, les Monet, etc. » En tout cas, aller voir leurs œuvres.
0: Alors, on connaît son goût pour le clair-obscur romantique, et vous racontez cet épisode très fort de 1908. On est dans un jardin, la nuit au clair de lune, devant la statue de Balzac.
2: Et oui, et Rodin, ça y est, a enfin demandé à ce Edward Steichen de prendre le Balzac en photo. Et ils sont tous les trois, je les ai imaginés, tous les trois.
0: Ah, la Steichen, scène est formidable. Photographe. Votre scène
2: Rose
0: est formidable.
2: Ah, merci.
0: Rose en retrait, toujours.
2: Rose en retrait, qui est là, toujours. Oui. Depuis les 20 ans de Rodin jusqu'à sa mort. C'est celle qu'il a accompagnée toute sa vie, qu'il épousera deux semaines avant la mort de celle-ci. Rose, qui est présente.
0: Il sert à table.
2: Elle est là, alors, toujours, elle le soutient.
0: Il mange toujours des côtelettes, hein, dans votre... Des côtelettes de veau, ça se termine par des côtelettes d'agneau. Et alors, elle est derrière lui, et elle le sert.
2: Mais oui.
0: Mais c'est pas un rôle de servante, c'est un rôle d'accompagnatrice.
2: Mais parce qu'elle a été sa muse aussi, et elle a protégé ses sculptures, elle les a fait traverser de la Belgique à la France, de la France à la Belgique inversement pendant la guerre de 70. Elle met les chiffons mouillés. En fait,
0: Steichen va prendre cette photo. On est en 1908 et là, on est devant la statue du commandeur de Don Juan. C'est vous qui l'écrivez.
2: Ah oui, mais il me semble. Et c'est la photo qui sert de couverture à ce livre. Il la prend de nuit en ouvrant au maximum son obturateur. Et il prendra trois photos
0: jusqu'à
2: 11h du soir,
0: oui,
2: exactement, à 3h du matin et à 4h du matin, avec Balzac pris dans des angles différents. Ces trois photos sont sublimes. Et quand Rodin les découvre, il dit c'est le Christ marchant dans le désert. Vous ferez connaître au monde mon Balzac, comprendre au monde mon Balzac.
0: Donc sauvé par le gong, j'allais dire.
2: Oui, absolument.
0: Mais alors, la menace ne s'arrête pas là.
2: Et non.
0: J'essaye de passer
2: un peu vite,
0: parce que surtout, je conseille à tous nos auditeurs de vous lire, parce que Clelia Renucci, ce chef-d'œuvre maudit, c'est toujours un rebondissement. Et en même temps, on voit que ce pauvre Rodin, il est acculé. Mais quelle force de vie, quand même.
2: Absolument.
0: Alors, la menace ne s'arrête pas là. En 1943...
2: Ouais.
0: Les Allemands cherchent à déboulonner toutes les statues de Paris et des grandes villes pour les fondre et fabriquer des munitions. 1600 statues sont condamnées. Et puis là, il y a une petite dame qui s'appelle Marguerite Le Chat. Qui est-elle ?
2: Elle est trop... J'adore vraiment découvrir ça. Je suis allée dans les archives et sachez que dans aucun livre sur Rodin, dans rien... n'apparaît Madame Le Chat. Je ne l'ai vu apparaître que dans un petit article aux archives du musée Zérodin, un article qui m'a semblé même humoristique tellement le ton était léger, qui datait de 1945 à la Libération et qui mentionnait Madame Le Chat et Goujon, un transporteur, qui aurait protégé le Balzac pendant la guerre. J'ai mis 2 mois à passer aux archives de Pierrefitte, aux archives de la ville de Paris, aux archives du musée Rodin, aux archives de l'Observatoire, pour essayer de trouver enfin qui est cette Marguerite Le Chat. J'ai fini par comprendre, c'est une anonyme, une de ces résistantes sublimes dont on ne se souvient pas du nom. Elle est petite employée.
0: Veuve de guerre. Son
2: absolument.
0: Mari est mort pendant la Première Guerre mondiale,
2: après trois mois de mariage. C'est terrible. Et une vie passée, je pense, à aimer l'art, aimer l'art plus que tout, puisque ensuite, après la guerre, elle restera fonctionnaire, changera rien. Elle ne tirera aucune gloire de ce sauvetage. Elle a sauvé le Balzac, elle a sauvé le Voltaire de Houdon, elle a sauvé la fontaine des quatre parties du monde de Carpeaux. Ça sur ordre. Les deux autres, je n'ai pas vu d'ordre.
0: Donc elle va nuitamment avec des gros bras pour déboulonner
2: avec son transporteur, le transporteur officiel, celui chargé d'envoyer les statues à la fonte, qui l'aide aussi, donc lui aussi c'est un résistant sans le vouloir, enfin ou en le voulant, peu importe, et il protège ses statues, parce qu'il faut imaginer Paris en 1941, 42, 43, et donc quand même, ces statues, elles rythment nos avenues, elles rythment, et d'ailleurs la France entière,
0: mais oui.
2: Est rythmée par les statues, il faut imaginer les socles vides. Alors, même si on ne les regardait pas, une fois que la statue disparaît, elle devient beaucoup plus présente.
0: Et bien sûr. Alors, on apprend plein de choses dans votre roman, Clelia Renucci, Le chef-d'œuvre maudit. On apprend que le coût du Grand Palais a été 7 fois plus que celui de la Tour Eiffel. Moi, j'ai trouvé ça génial. On vient encore que Rodin mourut avant que ses 168 statues n'intègrent ce qui est aujourd'hui le musée Rodin, rue de Varennes, à Paris. Et on comprend aussi le refus, mais ça, je ne vais pas vous citer, mais c'est assez intéressant, de la paternité de Rodin. Rodin n'a jamais voulu être père.
2: Ah, Ah non, il a donné son prénom à son fils, mais pas son nom de famille, avec Rose, pourtant sa Rose éternelle.
0: Oui.
2: Ils ont eu un fils, Auguste, qui lui servait au début de modèle. Ensuite, il a essayé d'intégrer son atelier, il ne devait pas le trouver assez bon. Il a fini chiffonnier, puis ensuite gardien du musée Rodin à Meudon.
0: Vous vous rendez compte ? Alors, il y a un personnage qui n'apparaît pas du tout dans le roman, c'est Rilke.
2: Oui, alors Rilke, j'avais tout sur Rilke, ouais. C'est le secrétaire particulier de Rodin. Mais étant donné qu'il détestait Station, que Rodin lui-même n'avait pas l'air... en tout cas, le traitait vraiment comme un domestique, il rasait les murs, parce que sinon, ce que j'ai lu, mais c'est épouvantable, Rodin le traitait extrêmement mal, ça s'intégrait pas bien dans mon Balzac, il a pas compris le Balzac, Rilke, il en a dit du mal, et... comme il n'a rien compris, tant pis. Alors que je l'adore, les lettres à un jeune poète.
0: Bien sûr.
2: C'est une de mes premières émotions littéraires.
0: Mais il était peut-être à la solde de Bachelot.
2: Mais là, oui, voilà, lui donner le mauvais rôle, je n'avais pas envie, donc tant pis.
0: Mais en tout cas, on apprend plein de choses. Et encore une fois, en traversant le boulevard Montparnasse ou le boulevard Raspail au carrefour, ben, on ne regardera plus la statue comme avant. Merci Clélia Renucci. Je rappelle votre roman, Le chef-d'œuvre maudit, publié chez Albin Michel. Moi aussi, m'a totalement passionné. Merci Cédric Cobat pour la réalisation. Merci également à François Dieudonné, Philippe Alpech et Camille Meyer pour la qualité technique de notre rendez-vous que vous pouvez réécouter sur nos plateformes, que vous pouvez voir aussi sur YouTube ou sur l'application RCF Notre-Dame. Demain, c'est mercredi, nous irons au cinéma pour parler entre autres du nouveau film de Xavier Giannoli, Les rayons et les ombres, avec Jean Dujardin. D'ici là, prenons soin des uns des autres et puis surtout, soyez heureux, c'est très urgent. Je vous embrasse.

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5: 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Le médecin est supposé tout savoir, tandis que le patient est supposé ne rien savoir. Eh bien, sachez que cela est en train de changer. On voit émerger une nouvelle sorte de patient, le patient expert, le patient partenaire. Avec nos invités Claude Ganter, le docteur Lévi Soussan et la philosophe Agatha Zielinski, nous allons découvrir ce nouveau monde. À tout de suite.
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5: Bonjour à tous, nous sommes très heureux de vous accueillir sur votre radio chrétienne pour cette nouvelle édition de notre émission « Où va la vie ?». Au micro, Frédéric Mounier, et chaque semaine, je vous accompagne au long de cette conversation consacrée aux questions éthiques d'aujourd'hui. Comme chaque semaine, nous sommes en partenariat avec les facultés Loyola Paris, les facultés jésuites de Paris. Alors, durant les 3 semaines à venir, nous allons nous intéresser à la relation entre le médecin et le patient. Vous le savez, vous l'avez probablement vécu, traditionnellement, la relation entre le patient et le médecin n'est ni égalitaire ni symétrique. L'un est debout, l'autre est couché, le médecin est supposé tout savoir, tandis que le patient est supposé ne rien savoir. Eh bien, tout cela est en train de changer, car on voit émerger une nouvelle sorte de patient, une nouvelle catégorie de patient, qu'on appelle le patient expert. Avec nous pour en débattre et tenter de dégager des pistes qui seront utiles à tous, peut-être pour devenir de ces patients experts, nous sommes en compagnie de Claude Ganter. Bonjour.
7: Bonjour.
5: Merci beaucoup d'être avec nous. Vous êtes vous-même patient expert, ou plutôt patiente partenaire. On verra tout à l'heure ce que signifient les mots. Vous avez longuement travaillé vous avez vécu une expérience dans le service d'oncologie médicale de l'hôpital Henri Mondor, vous nous en parlerez tout à l'heure.
7: Tout à fait.
5: Le docteur Michel Lévi-Soussan est avec nous, bonjour.
8: Bonjour.
5: Merci beaucoup d'être avec nous. Pendant 25 ans, vous avez travaillé au service des soins palliatifs de l'hôpital de la Pitié-Salpêtrière. Aujourd'hui, vous êtes à l'Hôtel Dieu, à côté de Notre-Dame, et vous travaillez sur la médecine narrative, qui est un nouveau secteur de la médecine, très riche d'ouverture. Et puis également avec nous, Agatha Zielinski, bonjour.
9: Bonjour.
5: Merci beaucoup d'être avec nous. Vous êtes religieuse Xavière, co-responsable du domaine d'éthique biomédicale et maître de conférences en philosophie aux facultés Loyola Paris. Notre thème pour les 3 semaines à venir, à partir d'aujourd'hui, donc comment les patients experts révolutionnent-ils la relation avec les médecins ?
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5: Alors, pour commencer cette conversation, je me tourne évidemment vers Claude Ganter. Je l'ai dit, vous êtes patiente partenaire, patiente expert. Vous participez à de nombreux projets expérimentaux autour de ce nouveau positionnement des patients dans le système de santé français. Alors, racontez-nous, comment êtes-vous arrivé à vivre ces expériences de patient expert, de patient partenaire, Claude Ganter ?
8: Eh bien d'abord, je suis une patiente
2: qu'on pourrait appeler au long cours. J'ai été diagnostiquée pour la première fois en 2008, fin 2007, et mon parcours, mes traitements ont commencé en 2008. À cette époque, ma vie a été,
5: percutée.
2: Percutée, on emploie ce mot vraiment, alors que j'étais dans le début de ma 40e année, en fait, à être diagnostiquée, alors que, évidemment, c'est quelque chose qui vous tombe dessus. C'est l'expertise de la perte qui va, cette expertise de la perte aussi de qui on est dans notre vie, avec évidemment tout ce que un diagnostic important autour d'un cancer qui était déjà à un stade non pas grave mais révélé quand même important. C'est la notion de la mort qui s'est invitée aussi dans ma vie. Pas tout de suite, mais il y a cette notion de effectivement plus que de la fragilité, bien sûr perturbée, mais en fait autour de moi, évidemment, on va chercher des repères et toutes les personnes de ma famille à qui on avait diagnostiqué un cancer étaient décédées. Donc on part de là, en fait.
5: Voilà, on part de là. On se tourne vers là. Vous êtes précipité sur Internet comme tout le monde.
2: Nous sommes en 2008.
5: Ah oui, c'était toujours le Minitel alors.
2: C'était exactement, c'était pas franchement ça, mais on se tourne vers pas grand-chose en fait.
5: Oui,
2: on
5: vers les rumeurs.
2: Évidemment, on va un petit peu sur Internet, mais en fait, j'ai tellement été secouée par cette annonce que, en fait, d'un seul coup, la personne que j'étais s'est retrouvée tout de suite avec un agenda qui n'existait plus, où je me suis retrouvée en objet de soin, disons les choses.
5: Alors que vous étiez
2: en pleine carrière professionnelle, j'étais absolument pas dans ma vie professionnelle, liée à la fragilité. J'avais accompagné des gens de ma famille, évidemment, qui sont décédés d'un cancer et pas le même que le mien. Donc j'ai tout de suite pensé à ma mère qui était décédée quelques années auparavant d'un cancer, voilà. Mais pas le même. Donc effectivement, c'est plus qu'un bouleversement. Comme je vous dis, tous vos repères explosent. Il y a aussi tout votre entourage qui est secoué par l'annonce. Et
5: votre entourage, vous êtes mariée, vous avez
2: marié,
5: des enfants.
2: J'ai une fille qui a 15 ans, qui est en pleine construction d'image à l'adolescence et qui, elle, sachant que j'avais perdu ma mère assez jeune, a évidemment extrêmement mal réagi. Voilà.
5: Une dernière question, c'était quel type de cancer ?
2: Alors, cancer du sein.
5: D'accord.
2: Voilà, un cancer du sein. Il y a plusieurs cancers du sein. J'avais celui qui n'était pas le plus agressif, mais un des plus agressifs.
5: Et on va le rappeler, c'est un type de cancer qui frappe beaucoup, beaucoup, beaucoup de jeunes femmes aujourd'hui.
2: Exactement. Voilà. Et de plus en plus, et jeunes aussi. Voilà.
5: Alors, avant de partager votre expérience avec nos autres invités, quelle a été votre relation avec les soignants à l'époque, avec les médecins ?
2: Je n'ai pas eu En fait, vous n'avez pas le choix. Ça va extrêmement vite entre les périodes de pré-annonce où vous êtes déjà embarqué dans un protocole d'examen. Il y a une tension qui monte d'attente. On est complètement pris par ce début de parcours en fait. Et j'ai eu simplement la chance. Personnellement, d'avoir un médecin en ville qui a eu beaucoup, beaucoup d'importance pour m'accompagner moi et prendre du temps aussi pour mon mari pour expliquer ce qui était en train de se passer et ce que j'allais vivre. Voilà, c'était une chance énorme.
5: Est-ce que vous voulez dire que le soutien est plus venu de la médecine de ville que de la médecine hospitalière ?
2: Au début. Mais ma première consultation d'annonce à l'hôpital a été sur une consultation un peu pluridisciplinaire, ce qu'on appelle, où il y avait le chirurgien, l'oncologue, il y avait aussi le radiologue, les radiologues. Et là, je me suis retrouvée
5: seule
2: face à quatre, disons,
5: face
2: chef,
5: à la faculté, comme
2: face
5: on dit
2: à la faculté, voilà, dans une pièce pas très agréable où vous vous dénudez et on vous explique ce qui va se passer pour vous. Et là, vous êtes cet objet un peu sans, sinon c'est un petit peu désincarné, voilà.
5: Alors, docteur Michel Lévy-Soussan, vous avez longuement travaillé dans un service de soins palliatifs, on l'a dit, à la Pitié-Salpêtrière à Paris. Ce que nous décrit Claude Ganter, alors on va voir qu'évidemment, il s'est passé d'autres choses après, et qu'il y a toute une expérience très positive qui s'est construite. Ce que nous décrit Claude Ganter en 2008, c'est-à-dire finalement, il n'y a pas si longtemps, est-ce que c'était courant ?
3: Oui, c'était très courant, et ça peut l'être toujours. Parce que on parle de culture de soins, qui ont, comme chaque culture, une longue histoire. Et donc, on a à la fois plusieurs révolutions dont on va parler tout prochainement, mais on a aussi également une certaine permanence. Quand j'entends Claude parler de « pas eu vraiment le choix
5: voilà. »,
3: de ce bouleversement, de se retrouver dans un endroit souvent...
5: désagréable.
3: Au sens
5: oui.
3: peu habité.
5: Oui.
3: Mais aussi de la chance de rencontre. On voit aussi que cette part de chance dans la rencontre, mais aussi d'absence de choix et d'être sans repère, eh bien, c'est des témoignages qui peuvent encore aujourd'hui être entendus. Donc, je pense qu'il faut à tout moment, dans ce qui va nous occuper, pouvoir entendre tous les changements qui sont intervenus et dont on est de la même génération, dont on a pu être témoin et
5: acteur,
3: actrice. Oui. Et à la fois la permanence de certaines difficultés rencontrées dans le soin aujourd'hui, dans la relation.
5: Donc restons attentifs à cette permanence des difficultés dans la relation de soin. On en reparlera. Donc Claude Ganter, vous nous expliquez, vous étiez, donc c'était en 2008, un cancer du sein diagnostiqué, et vous êtes en quelque sorte au fond du trou, vous devenez un objet de soin.
3: Oui.
5: Et vous êtes devenu, au fil du temps, vous allez nous expliquer comment, vous êtes devenu un sujet. Expliquez-nous, Claude Ganter.
2: Alors, je suis devenue un sujet. C'est un, comme je vous ai un petit peu expliqué, je suis une patiente, ce qu'on appelle, parce que je m'identifie un peu au long cours. C'est que, en fait, mon parcours aurait pu s'arrêter, en fait, au moment où j'ai été en rémission après tout ce premier parcours assez lourd, en fait.
5: Ça a duré combien de temps ?
2: Ça a duré un an et demi.
5: Donc, au bout d'un an et demi, on vous a dit, bah, ça va.
2: Voilà.
5: Non.
2: Ah
5: oui.
2: Ça va, vous êtes, voilà, vous commencez, en fait on commence souvent, les patients ne le savent pas, mais souvent on peut commencer à être sur le trajet de la rémission dès qu'on est pris en charge dans nos parcours. Là, simplement, il a fallu attendre qu'après tous les caps entre la chimiothérapie, l'opératoire et la radiothérapie, il a fallu attendre aussi que les examens se sont confirmés, bon. Voilà, assez bon pour pouvoir être
5: pour pouvoir
2: en rémission.
5: Le dire, pour pouvoir le dire.
2: Pour pouvoir le dire. Sauf qu'après, vous êtes surveillé, évidemment, un peu comme le lait sur le feu, on va dire, avec tous les six mois des examens de contrôle. Et évidemment, à la sortie d'un premier traitement, ces examens sont vraiment très importants dans la mesure pour voir si ça va se consolider. Et malheureusement, comme pour certains patients, ça ne se consolide pas. Et c'est ce qu'on appelle le temps de la récidive. Donc moi, le temps de la récidive est arrivé un an après, un an et demi après, les premiers... Ce temps de la récidive m'a réembarqué donc dans une deuxième annonce.
5: Donc le ciel vous a à nouveau tombé sur la tête en quelque sorte.
2: Exactement. Donc là, une opératoire beaucoup plus important, avec derrière ce qui vous tient, c'est peut-être avec les équipes réfléchir à ce qu'on appelle la reconstruction. Donc ce n'est plus que la reconstruction de la personne dans la maladie, dans ses parcours, mais une reconstruction importante physique. Donc voilà, ce qui m'a tenue pendant encore pratiquement une année, avec une année et demie d'opératoire assez lourd derrière. Et là, je venais de terminer et de reprendre mon activité. Trois mois après, j'étais malheureusement rediagnostiquée,
5: d'accord.
2: et cette fois au foie.
5: Donc un vrai parcours du combattant.
2: Oui, qui m'a tenue en gros de 2008 à fin 2013. Avec peu de temps de répit. Peu de temps, mais avec des retours quand même dans mon activité, qui m'a tenue quand même dans la vie, voilà, aux côtés de tout ce qui était aussi de mes proches, de cette volonté d'être dans la vie, d'être quand même très soutenue par une équipe médicale qui a été formidable, hein, parce que bon, on peut aussi, évidemment, pour beaucoup de patients qu'on entend aujourd'hui, qui se souviennent des temps de l'annonce, la première annonce, j'ai dû tout à l'heure, je voulais raconter, parce qu'une première annonce, on ne l'oublie jamais.
5: Jamais, évidemment. Oui.
2: C'est ce qui va sceller aussi notre entrée un peu dans ce parcours et avec tout le personnel médical, ce qui va franchement, c'est souvent, c'est comme un prof qui ouvre la porte la première fois devant ses élèves. Ses premiers contacts vont être déterminants pour la suite.
5: Alors votre parcours évidemment parle à beaucoup de nos auditrices et aussi de nos auditeurs, puisque il est malheureusement relativement commun ce que vous avez vécu. Beaucoup de femmes et aussi d'hommes à leur manière le vivent. Comment est-ce que au fil de ce parcours, vous êtes passé de, comme vous disiez tout à l'heure, de patient-objet à patient-sujet, puis à patiente-experte.
2: Alors, cette émission durable dans le système de soins ne m'a pas, n'a pas été tout de suite. Hein. En fait, je n'ai pas eu. Je remplissais un peu mon sac à dos. À chaque fois, je rechaussais les baskets du patient. Je remplissais mon sac à dos aussi, d'ailleurs, ce qui m'a permis, au fil de temps de mes récidives, de négocier, d'apprendre à négocier aussi. Oui, je négociais.
5: Avec les médecins.
2: Avec mon oncologue.
5: On peut négocier.
2: Moi, je me suis autorisée à un moment donné à négocier, par exemple, pour une chimiothérapie. J'avais eu un porte-à-quatre qui a été extrêmement compliqué à supporter la première fois parce qu'il n'y avait qu'une taille standard pour tous les, pour tous les patients, hommes ou femmes. Et de ma stature, j'avais fait un rejet de Pâques. Après, j'étais tunnelisée. Ça a été extrêmement compliqué pour recevoir ma chimiothérapie. Et donc, quand j'ai fait une récidive, j'ai dit, je ne veux pas revivre ça. Alors, je veux aussi moins, essayer de moins perdre mes cheveux, mais je ne veux pas cette histoire de porte à quatre, je ne veux pas le revivre.
5: Est-ce que vous avez été entendu ?
2: Eh bien oui, mon oncologue m'a dit, bon, cette fois-ci, vous allez, enfin à l'époque, il me voyait, vous allez, je vais vous envoyer dans telle clinique, et là, vous avez, on va vous mettre un porte à quatre pédiatrique. Et voilà. Et donc j'ai négocié en fait ce savoir, mon vécu a pu effectivement amener en moi, en tant que patient qui devenait peut-être plus éclairé, on va dire, pouvoir aussi ajuster, demander des ajustements pour mieux vivre aussi et mes effets secondaires, parce que j'étais en terrain de connaissance.
3: J'allais vous demander.
5: Agatha Zelinski, une question à vous poser.
3: Quel était le moteur qui vous a amené à entrer dans la négociation ? Je pense que ça ne va pas de soi pour tout le monde.
5: Non, beaucoup de gens peuvent se soumettre simplement et souffrir en silence, ou pas.
2: Oui, après, et je vais vous dire une chose, c'est que quand vous rebasculez dans le mot des patients, d'ailleurs celui qui subit, faut dire les choses, avec beaucoup de patience aussi.
3: La maladie, mais qui subit les soins, les traitements.
2: Qui subit les bains, les traits, et qui subit aussi parfois sa relation avec... C'est pas si évident. Ouais. Bon, moi j'avais quand même un oncologue qui était devenu chef de service, qui était quand même très humaniste, et qui avait ce dialogue possible avec les patients en consultation. Et là, alors je ne sais pas si c'était parce que j'étais plus jeune ou parce que j'avais la surprise aussi de repartir dans un parcours, j'ai compris qu'elle saisissait aussi l'ensemble du service des médecins en disant pas de chance. Donc dans ce deuxième round, il fallait aussi que dans cet accompagnement, il y ait assez d'humanité pour pouvoir me réembarquer et me réembarquer aussi en me projetant sur le mieux possible d'amélioration de ce que je voulais au niveau de mes effets secondaires, etc. Il y a eu vraiment...
5: Alors, vous parlez d'un embarquement en Claude Ganter. On voit bien que là, la qualité de la relation personnelle entre vous et votre oncologue a joué un rôle essentiel.
2: Oui.
5: Mais aujourd'hui, vous nous expliquez qu'il s'agit pour vous, en tant que patiente experte, de promouvoir un système de relations qui soit différent. Alors comment est-ce qu'on passe de la chance de cette relation singulière que vous avez eue à quelque chose de plus global et qui pourrait s'étendre à l'ensemble de notre système de santé, Claude Ganter ?
2: De toute façon, je ne vais pas me cacher, si j'ai fait ce parcours pour devenir aussi patient partenaire, je tiens à ce mot partenaire parce que il a dans cette notion pas seulement l'expertise du vécu de la maladie, mais il a une notion collaborative qui est extrêmement importante. Et c'est ce que j'ai voulu aussi quand j'ai décidé alors beaucoup plus tard en fait, parce que j'ai décidé de me lancer dans le partenariat patient en fait.
5: Donc vous avez fait des études ?
2: Oui. En fait, ça a été ce qui a été déterminant, c'est que ayant eu des récidives, j'étais un peu dans cette logique d'être une récidiviste, mais à vie. Et à un moment donné, j'ai eu une grande fatigue, une énorme fatigue.
5: On peut imaginer.
2: On était, parce que ben voilà, on reprend la vie professionnelle, même si on essaie de mener les deux, cette double vie de patient, et d'être aussi au travail. Et là, j'ai eu un moment donné où ça a un peu vrillé, et je me suis dit qu'il fallait que je prenne du temps pour moi, et que j'ose poser aussi toute cette connaissance, alors de la maladie, de l'expérience et du vécu. Il fallait que je pense que j'étais à un point où il fallait que j'en fasse quelque chose.
5: Oui, vous étiez devenue presque une professionnelle.
2: Exactement. Et au fil des discussions, parce qu'évidemment, même tout le suivi que j'ai eu avec cet oncologue qui était chef de service, J'ai vu qu'à côté, il me sollicitait, le service me sollicitait de plus en plus, que sans le savoir, j'étais devenue un peu une patiente ressource pour eux, à relire des documents qui étaient destinés à des patients, à participer à quelques ateliers. Alors, je n'avais pas encore le mot d'éducation thérapeutique.
5: Mais il y avait quelque chose qui se dessinait.
2: Il y avait quelque chose qui se dessinait, et puis il y avait quelque chose aussi qui se dessinait aussi quand ils faisaient des réunions intra-hospitaliers autour de la cancéro. Et il disait, ah, tiens, on va peut-être demander à Claude Ganter, si elle ne veut pas venir, parler un peu aussi de son vécu. Mais tout ça, c'était un peu...
5: C'était singulier,
2: c'était singulier, c'était pas... Et là, évidemment, en tant que... dans mon métier, j'avais eu la connaissance aussi de l'Université des patients, de la connaissance de ce nouveau DU universitaire qui avait été inauguré quelques années avant et porté par le professeur Catherine Toret-Turgis. Me suis dit, peut-être que si je candidatais, et à un moment donné, dans ce temps de fatigue, où en fin de compte, non, il n'y avait pas de récidive, mais peut-être ce temps était arrivé, où il fallait que peut-être que même si j'étais résiliente déjà, peut-être qu'il fallait que je pose aussi mes bagages pour
5: en faire quelque chose. Aviez vécu.
2: Voilà. Exactement.
5: Docteur Michel Lévy-Soussan, c'est un parcours exemplaire, celui de Claude Ganter, ou est-ce qu'il y a d'autres patients qui ont vécu ce type de parcours-là aussi?
3: Alors, c'est exemplaire, parce que Claude est unique, et à la fois, grâce effectivement au développement de ses parcours académiques de l'Université Patients, mais pas seulement, il y a des patients qui peuvent maintenant s'autoriser à prendre part de différentes façons dans le soin, dans la transmission, dans l'innovation. Et le témoignage montrait bien aussi cet aiguillon dans l'innovation, par exemple à travers ce porte-à-quatre pédiatrique, comment ça peut susciter aussi chez les praticiens, chez les médecins, le désir de mieux faire en répondant mieux à des attentes qui ne sont pas forcément dans l'agenda médical, mais dès lors que les patients arrivent, ont la force de les faire entendre, de les mettre en avant dans la relation de soins. Ça peut être un aiguillon tout à fait important pour les équipes soignantes de travailler, d'inscrire ça dans leur agenda. Donc oui, c'est un parcours unique, mais c'est aussi une révolution à laquelle on a assisté.
5: Vraiment une révolution.
3: Une révolution. Oui. Pour moi, l'Université des patients que je rencontre assez tôt avec les sciences de l'éducation, avec Catherine Tourette-Turgis, qui vient comme moi des années SIDA. Bon, je suis un peu plus jeune qu'elle, mais j'appartiens à cette génération de médecins. On a commencé vraiment notre jeune exercice soignant par l'impuissance caractérisée, la souffrance la plus nue et terrible des années SIDA, où on perdait des proches, des tout proches.
5: Ce qui est le pire pour un médecin, c'est d'être impuissant.
3: Impuissant, et puis surtout d'être dans un bouleversement aussi du sens. C'était que des patients jeunes, il y avait beaucoup de souffrance et non seulement une impuissance, mais comme on était encore dans des années où tout ce qui était techniquement faisable était considéré comme souhaitable, eh bien, on envoyait en réanimation des patients avec des kaposies, avec des pneumocystoses, où ils mouraient et loin des leurs, et dans des conditions vraiment insupportables. Donc, tout ça nous a bien sûr bouleversé aussi.
5: Ça vous a obligé à réfléchir sur votre propre exercice.
3: Et puis aussi, moi, assez vite, parce que c'était une époque où il n'y avait absolument pas d'enseignement, de l'éthique, aucune réflexion. Seulement, il n'y avait pas d'enseignement, mais il n'y avait aucune forme de préparation, aucun questionnement. On était vraiment dans les années, j'ai envie de dire, les plus technico-centrées de la médecine. Donc, je suis allée personnellement vers les sciences humaines et sociales et beaucoup vers la psychanalyse qui nous a appris à nous autres aussi jeunes praticiens à nous interroger sur nos propres vulnérabilités, et c'était aussi en étant relié à ce que le patient vient susciter chez nous qu'on pouvait aussi se construire dans la relation de soins et dans l'accueil de l'autre.
5: Et donc c'est ce lien qui, à vos yeux, Claude Ganter et vous, docteur Michel Lévy-Soussan, est devenu vital.
3: Oui, tout
5: essentiel
3: à fait.
5: Essentiel et vital. Mais ça a été une révolution. Agatha Zielinski, comment voyez-vous cette révolution? On a l'impression, en écoutant nos deux invités, que on se tourne vers le patient et on lui dit « Patient, lève-toi, levez-vous, exprimez-vous ». C'est une révolution. En tant que philosophe, quel regard vous portez là-dessus?
7: Je suis très marquée par le mot « révolution » qui est utilisé. Il y a une autre chose qui me frappe, c'est que... Vous, docteur, vous mobilisez les notions d'impuissance et de vulnérabilité. Alors que habituellement, dans cette relation qu'on voit comme asymétrique au premier regard, que décrivait tout à l'heure Frédéric Mounier, c'est le médecin qui est debout, le patient qui est au premier regard en situation de vulnérabilité. Et il me semble que tout ce qui se construit dans le partenariat passe aussi, pas seulement évidemment, mais par une rencontre entre deux vulnérabilités. Est-ce que vous seriez d'accord avec ça? Alors évidemment, entre deux types d'expertise,
5: oui, c'est pas les mêmes
7: des compétences, mais c'est pas les mêmes vulnérabilités. Mais est-ce que on pourrait dire que dans la révolution qui touche l'alliance thérapeutique, c'est une expression, je crois, que vous utilisez, on en reparlera sans doute, mais est-ce qu'on peut dire que dans la révolution qui touche l'alliance thérapeutique, il y a de la place pour deux vulnérabilités et pas seulement une seule, même si évidemment on ne parle pas de la même.
5: Claude Ganter.
8: Le patient n'a pas envie de sentir son médecin vulnérable.
5: Eh oui, eh oui.
8: Il a besoin...
5: Ça l'arrange bien que le médecin soit tout puissant, soit réputé tout puissant.
8: Alors, soit puissant dans sa connaissance scientifique et médicale. Qu'il soit empathique, qu'il soit humain, c'est autre chose. Hein. Qu'il soit à l'écoute d'eux. Et qu'il soit... et qui s'autorise à reconnaître les savoirs du vécu. Un patient, en gros, si on devait donner un nombre d'heures porté par un patient de maladie chronique dans des temps de parcours et au-delà de son parcours, c'est environ, il a été dit, 6250 heures par an.
5: Ah oui.
8: Pour 25 heures parfois entre les examens de contrôle, les rendez-vous hospitaliers, etc., ou les rendez-vous de chez le médecin, c'est en gros, par an, ça tourne autour de 20 à 25 heures. Sauf s'il faut faire de la kiné, etc. Donc vous voyez un peu aussi le déséquilibre. Donc cette connaissance de toutes ces heures vécues, en dehors souvent de l'hôpital, en dehors qui est vécue aussi d'une façon dans l'intime, elle est importante parce que ça va quelque part le patient qui est partenaire. Moi, j'étais partenaire de mes propres soins avant d'être une patiente partenaire pour autrui. Cette patient partenaire pour moi-même, il ne remet pas en cause la médecine. Simplement, il souhaite l'élargir.
5: Alors, élargir la médecine, docteur Michel Lévy-Soussan. Malheureusement, on arrive au terme de cette première conversation. On va se retrouver la semaine prochaine, je rassure nos auditeurs et nos auditrices, mais voilà, comment vous réagissez à ces propos de Claude Ganter?
3: Oui, je crois que c'est tout à fait important ce que rappelle Claude Ganter, c'est-à-dire que le patient a besoin, bien sûr, de sentir en face de lui une personne avec son histoire, ses compétences, son expérience, et qui va être là et qui va répondre de sa présence. Et donc, bien sûr, c'est pas avec ses fragilités. En revanche, dans la construction de l'être soignant, il faut avoir un moment été relié, un moment qui se répète dans l'histoire du soignant, avec ses propres fragilités, pour pouvoir se construire dans cette relation et pour pouvoir avoir la disponibilité d'accueil et la reconnaissance aussi des compétences du patient.
5: Voilà bien une alchimie extrêmement complexe que nous allons reprendre la semaine prochaine dans la prochaine édition de Où va la vie ? Je vous remercie beaucoup, je remercie Claude Ganter, patiente experte qui nous a fait part de son expérience, le docteur Michel Lévy-Soussan qui aujourd'hui travaille à l'Hôtel Dieu autour de la médecine narrative, et puis Agatha Zelinski, co-responsable du domaine d'éthique biomédicale aux facultés Loyola Paris. Je vous rappelle que ces facultés Loyola Paris, en lien avec l'Institut catholique de Paris, proposent un diplôme universitaire d'éthique intitulé « Soins et santé dans une société pluraliste, accompagnée, discernée, décidée ». Ce diplôme universitaire d'éthique vise à permettre aux médecins, aux soignants, aux aidants, aux bénévoles, aux travailleurs sociaux, aux cadres d'établissements médico-sociaux et même aux acteurs politiques de gérer des situations éthiques problématiques et de savoir décider dans l'incertitude. Si vous souhaitez aller plus loin, nous vous invitons à visiter le site du département d'éthique biomédicale des facultés Loyola Paris. Vous trouverez tout sur loyolaparis.fr. Voilà, un grand merci à vous tous. Nous vous donnons rendez-vous la semaine prochaine pour poursuivre cette conversation passionnante et pour comprendre comment est-ce qu'on passe du statut de patient-objet au statut de patient-sujet, comment est-ce que la vulnérabilité du patient peut se conjuguer positivement avec les diverses vulnérabilités.

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1: Retrouvons à présent la prière du soir. 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

Dieu de silence, Dieu caché, Père, dans le secret, tu te laisses parfois chercher longuement sur un chemin d'incertitude et de nuit. Tu as envoyé ton Fils, image la plus parfaite de toi, prendre chair parmi nous. Pourtant, Jésus s'est heurté au manque de foi des gens de son peuple, présage de tant d'aveuglement, d'indifférence, de refus et de haine qui le conduiront jusqu'au défigurement de la croix, jusqu'au cri de détresse. Fais-nous comprendre, Père, que ce chemin obscur et difficile mène à la résurrection et à la vie. Dévoile toujours davantage au cœur de tous ceux qui te cherchent cette parfaite image de ta présence et de ta beauté qu'est le Seigneur ressuscité. Donne à tous ceux qui sont ouverts à ton esprit de feu un visage de sauvé qui invite les hommes à te connaître, à t'aimer et à te louer en ton Fils Jésus.

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1: Oui, tout à fait. Comment s'y prendre pour prier? C'est la question que l'on se pose cette semaine dans le Béaba du christianisme avec Xavier Accard, rédacteur en chef du mensuel Prier. Il est l'auteur de L'art de la prière, 50 méthodes éprouvées pour faire l'expérience de Dieu aux éditions de l'Emmanuel. À tout de suite.

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1: Comment prier ? Existe-t-il des méthodes efficaces pour se rapprocher de Dieu ? La prière chrétienne propose des ressources insoupçonnées. Certaines sont connues et éprouvées, d'autres plus originales. Et on va justement les découvrir cette semaine dans le béaba du christianisme. L'art de la prière, 50 méthodes éprouvées pour faire l'expérience de Dieu. C'est le livre que vient de publier Xavier Accard aux éditions de l'Emmanuel.
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1: Xavier Accard, bonjour.
2: Bonjour Pauline de Torsiac.
1: Alors vous êtes le rédacteur en chef de la revue Prier, vous décortiquez toutes les méthodes qui peuvent aider à entrer dans une démarche de prière. Je les égrène, l'oraison, le chapelet, la lecture des psaumes, l'adoration, les exercices de Saint Ignace, mais aussi le journal spirituel, la pratique des métanies, les formes de prière sont très nombreuses. Quels sont finalement peut-être les fondamentaux de cette prière ? Est-ce qu'il y a aussi des méthodes qui ont fait leurs preuves depuis des millénaires, des siècles ?
2: Oui, tout à fait. Il y a un certain nombre de méthodes fondamentales, d'ailleurs, dont je parle dans les premiers chapitres du livre. Je pense peut-être la première catégorie de méthodes, si j'ose dire, ce serait celle qui nous aide à intérioriser et à laisser travailler en nous la parole inspirée, les écritures bibliques à travers lesquelles Dieu se révèle à nous. Et c'est vrai que toute la prière chrétienne, c'est d'accueillir cette parole, la laisser travailler en nous et ensuite qu'elle devienne nos propres mots et de la rendre à Dieu dans l'intercession, la louange. Alors ces méthodes, peut-être la plus ancienne et la plus reconnue, c'est ce qu'on appelle la Lectio Divina, qui a été un peu théorisée par un prieur de la Grande Chartreuse, Guy le Chartreux, et qui divise en fait cette approche de la parole de Dieu en 4 étapes, en fait, qui sont comme les barreaux d'une échelle spirituelle. D'abord lire de façon littérale le texte pour bien comprendre ce qui est dit sur le plan littéral, puis commencer à méditer le texte, à essayer de creuser le sens, notamment en faisant des rapprochements avec d'autres parties de la Bible, parce que en fait l'écriture s'éclaire par l'écriture. Et dans ces rapprochements, en fait, dans cet effort, on sent qu'il y a quelque chose derrière la parole, il y a quelque chose qui vient toucher notre cœur, c'est comme une sorte de parfum du royaume en quelque sorte. Et quand on sent ce parfum du royaume, on a le désir de connaître plus intimement ce royaume, et on s'aperçoit qu'on, sans la grâce, par nos moyens humains, on n'y arrive pas. Donc on rentre dans la prière et on commence à demander à Dieu qu'il nous révèle vraiment la moelle de sa parole, et on rentre dans ce dialogue. Dieu qui était un « il » dans la parole devient un « tu », on rentre dans ce dialogue. Et 4e étape, parfois, mais ça ne dépend pas de nous précisément, c'est la grâce de Dieu, ce qu'on appelle la contemplation, où là on est dans une sorte d'union à Dieu. Et ces 4 étapes, en fait, se mélangent, on passe de l'une à l'autre, on redescend, on remonte, et Guigues nous apprend à rentrer dans cette démarche. Alors il y a d'autres façons aussi de méditer la parole. Par exemple, il y a un père spirituel copte auquel je consacre un chapitre que j'aime beaucoup, qui s'appelle Matta El Maskin, qui lui, comme les pères du désert, les pères anciens, appelle à, pour lui, la méditation, c'est essentiellement répéter la parole. C'est vrai que dans notre société, on a du mal avec la répétition. On pense qu'il faut comprendre les choses, que le par cœur, c'est pas important. Eh bien, là, on réapprend finalement à répéter, à ruminer, un peu comme au Moyen-Âge, on donnait l'image d'une vache qui rumine l'herbe. Eh bien, nous, on doit ruminer la parole comme cette vache rumine l'herbe. Et c'est à force de la ruminer, en fait, que cette parole va rentrer dans notre cœur et va nous transformer. Peut-être pour ces méthodes de la parole, il y a aussi l'oraison ignatienne, évidemment, avec tout ce qui est de l'ordre de l'utilisation de l'imagination, ce que les jésuites appellent la composition de Dieu, c'est-à-dire se projeter dans une scène d'évangile. Et puis, il y a aussi quelque chose sur lequel on pourra revenir, qui est vraiment essentiel dans la prière chrétienne, mais il y a tellement de choses finalement, c'est la psalmonie, l'importance des psaumes dans la prière chrétienne.
1: Lecture des psaumes. Alors, vous l'avez dit, on peut grimper à cette échelle, ruminer, je reprends les termes un petit peu que vous utilisez, on est quand même dans une démarche d'intériorité, hein, dans tout ce que vous venez de nous dire, dans ces méthodes-là, mais il y a aussi des méthodes qui sont plus extérieures, je pense à la pratique des métanies. Expliquez-nous ce que c'est. C'est plus contemporain peut-être ?
2: Ah non, les métanies, je pense que ça remonte éventuellement, alors c'est peut-être pas, mais aux apôtres eux-mêmes, en tout cas c'est très très ancien, les orthodoxes l'ont conservé, et c'est vrai que ce qui est spécifique dans cette méthode, alors c'est très pratiqué par les orientaux, mais je vois que des communautés nouvelles comme les fraternités monastiques de Jérusalem essaient aussi de la pratiquer, et moi personnellement j'avoue que j'ai essayé avec mes enfants de pratiquer ça, et je trouve que ça aide beaucoup. En fait, il s'agit de se signer.
1: On utilise son corps.
2: Voilà, on se signe, et puis alors il y a les petites métanies. Epiphanie, où on touche la terre avec le bout des doigts, et puis à nouveau on se signe, et tout ça en invoquant Dieu. Alors ça peut être la prière du cœur, souvent, « Seigneur Jésus-Christ, Fils du Dieu vivant, aie pitié de moi, pécheur ». Donc on rythme cette formule tout en faisant ces mouvements, et alors la grande métanie, on se prosterne carrément à terre et on touche la terre avec sa tête, enfin devant son icône ou le Saint-Sacrement ou je ne sais pas. Et c'est vrai que le corps aide, mais ça tous les pères le disent depuis le départ, le corps aide l'âme à rentrer en prière, comme l'âme aussi engage le corps puisqu'on doit prier avec tout son être. Je voudrais aussi, pour ne pas passer à côté, souligner aussi, peut-être comme méthode fondamentale, tout ce qui a trait à l'oraison. En fait, il y a une deuxième dimension de la prière chrétienne qui est essentielle, c'est la foi, l'acte de foi. Toucher Dieu dans la foi, un peu comme dans l'hémorroïde de l'évangile qui touche le menton de Jésus et une force sort de lui. Eh bien, il y a ce qu'on appelle l'oraison qui a été essentiellement beaucoup développée par l'école du Carmel, Saint Jean de la Croix, Sainte Thérèse d'Avila, et qui consiste à se tenir silencieux devant sa croix, son icône, enfin en tout cas en présence du Dieu vivant, et à poser des actes de foi, à dire « Seigneur, je sais que tu es là », vraiment à toujours ramener son attention vers Dieu, à essayer de chercher, de contempler l'humanité de Jésus, d'avoir un simple regard vers Dieu, et de tenir comme ça, de se donner une durée, et de se tenir en présence de Dieu à travers ce cœur à cœur silencieux. Et ça, c'est aussi une autre forme de prière qui est totalement essentielle et auquel je consacre deux chapitres du livre.
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1: Xavier Accard, est-ce que on choisit une méthode de prière en fonction de sa sensibilité spirituelle, d'un état peut-être de vie aussi? Comment est-ce qu'on fait ce choix?
2: Alors évidemment, là on parle de la prière personnelle, parce que évidemment il y a la prière liturgique auquel se rattache notre prière personnelle et elle qu'on ne choisit pas. C'est donc l'Eucharistie dominicale, et puis éventuellement ça peut devenir même une façon de prier personnellement, mais la prière des heures, la liturgie des heures dont je parle. Mais ensuite, pour la prière personnelle, évidemment, on est extrêmement libre. Il y a des tempéraments, il y a des états de vie, il y a des moments dans la vie. Donc, je pense que, évidemment, la vie spirituelle, c'est pas un choix sur catalogue. Mais néanmoins, je remarque qu'on est quand même laissé assez seul, finalement, pour la vie de prière personnelle. On en parle pas tellement que ça. On connaît pas tellement les richesses qu'il y a, donc il faut faire confiance à la Providence. Si on a vraiment le désir d'avancer dans la vie en Christ, et ben il faut le demander. Et puis on rencontre des gens, on rencontre des familles spirituelles, on va sentir une affinité ou pas avec ces personnes. Mais on peut aussi lire un livre comme L'Art de la Prière pour découvrir tous ces... Enfin, en tout cas, c'est pour ça qu'il est écrit, hein, pour qu'on puisse découvrir toutes ces richesses. C'est un peu une réponse que je me suis donnée à moi-même, à ma propre quête, en quelque sorte. Et on découvre, en fait, des formes de prière qui vont être adaptées à au temps qu'on a dans la journée, mais aussi à nos affinités spirituelles. Il y en a qui seront plus... analytiques, un peu, c'est vrai, qui auront besoin de revenir sur eux-mêmes avec tout ce qui est du discernement jésuite, de l'examen de conscience, où finalement on relit, on fait beaucoup de relectures sa journée, on est attentif à nos mouvements, au mouvement de notre âme, on prend des notes pour relire. Il y en a qui seront plus sensibles à une prière liturgique où finalement on rentre dans ce mouvement. Je parlais de la psalmodie tout à l'heure, où on va reprendre. Parce que évidemment, la psalmodie, c'est pas seulement lire les psaumes, c'est aussi, il y a des techniques de psalmodie. Il y a le fait que les psaumes sont divisés, les versets de psaumes sont divisés en deux sticks. Donc il y a des accents qu'on met pour balancer entre deux sticks qui vont s'éclairer eux-mêmes. Il y a les pauses silencieuses qu'on va insuffler dans la psalmodie, etc. Et là, on va rentrer dans un mouvement où on se décentre. Finalement, on fait moins de retours sur nous-mêmes, en quelque sorte.
1: Comment est-ce que vous parliez du temps, Xavier Accard? Comment est-ce que l'on choisit finalement cette méthode en fonction du temps dont on dispose? C'est quand même un peu le problème de nos sociétés aujourd'hui, on court après le temps. Comment est-ce qu'on choisit ça en fonction du temps dont on dispose, de l'heure de la journée? Voilà, comment on fait?
2: Je crois qu'il y a déjà, c'est vrai qu'on n'a pas beaucoup de temps, mais on peut quand même essayer d'inscrire la prière dans nos journées. Lorsque je participais à des écoles d'oraison, on donnait souvent cette métaphore qui est utilisée aussi dans les techniques de management, c'est-à-dire que quelqu'un qui veut remplir un bocal avec des gros cailloux, des petits cailloux, du sable et de l'eau, si il commence par mettre l'eau et puis le sable et puis les gros cailloux, en fait, il arrivera jamais, ça va déborder dans son bocal. Si au contraire, il met les gros cailloux d'abord, les petits cailloux vont aller entre les gros cailloux, puis le sable va aller entre les petits cailloux et puis l'eau va et on va réussir à tout mettre dans le bocal sans que ça déborde. Pour la prière, c'est la même chose. La prière, il faut comprendre que c'est ça qui est essentiel dans nos vies. C'est ça qui va nous transformer, parce qu'il faut une régularité dans la prière, sinon ça portera finalement peu de fruits. Il faut être vraiment essayer d'être fidèle tous les jours, même si évidemment on ne réussira pas toujours. Et donc il faut inscrire, et à partir du moment où on va mettre ce temps de prière chaque jour, le reste va trouver sa place. Il faut faire confiance à ça. Bon, si on n'a vraiment pas le temps, évidemment il y a des formes de prière qui peuvent se vivre au fil de la journée, dans le courant de la journée. Alors je pense il y a tout un chapitre sur la vie en présence de Dieu, ou l'exercice de la pratique de la présence de Dieu du frère Laurent de la Résurrection, qui était un carme, qui était cuisinier de son couvent, qui était un frère convert, et qui nous apprend à toujours revenir à Dieu, même comme il disait lui, comme il était cuisinier, en retournant sa petite omelette, de toujours être dans un dialogue avec Dieu, d'avoir conscience de la présence de Dieu. Il donne un certain nombre de conseils. Il y a aussi ce qu'on appelle les oraisons jaculatoires, c'est-à-dire des petites formules ciselées qu'on va lancer vers Dieu, alors qu'ils peuvent venir de l'écriture, des psaumes ou des saints aussi ont donné des prières jaculatoires auxquelles étaient attribuées un certain nombre d'indulgences par le Vatican, mais pour montrer leur valeur. Il y a aussi tout simplement la prière du cœur, qui est une forme de prière jaculatoire, mais qui permet de dire le nom de Dieu, le nom de Jésus. Seigneur Jésus-Christ, Fils du Dieu vivant, aie pitié de moi, pécheur. Et que cette prière, à force d'être répétée, en fait, rentre dans notre cœur et attise en permanence, finalement, la prière de soi en Dieu. Après, il y a des prières qui peuvent rythmer notre journée, comme l'Angélus, par exemple, qui est à redécouvrir, qui est une prière très précieuse, le Bénédicité. Voilà, il y a énormément de choses à découvrir et à mettre en œuvre dans sa vie.
1: Et en tout cas, vous le dites bien dans votre livre, L'Art de la Prière. Ces méthodes ne sont pas exclusives les unes des autres. Merci beaucoup, Xavier Accart. 12 minutes, c'est court. Alors, je renvoie les auditeurs à votre livre, L'Art de la Prière, 50 méthodes éprouvées pour faire l'expérience de Dieu, pour trouver bien la méthode qui est la plus appropriée. Vous pouvez évidemment retrouver cette émission sur rcf.fr. Merci beaucoup.

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1: Hi folks, embarquement immédiat pour le Nouveau-Mexique dans les airs avec le baryton français Florian Sempé et sur le tarmac avec le pilote Jean-Luc Pousse, enregistré à l'aéroport régional de Santa Fe. Nous serons ensemble dans un instant sur la piste de Santa Fe. Thanks guys.

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1: Welcome to Denver, where the local time is 4:15 p.m.
2: Welcome to New Mexico. Bienvenue au Nuevo Mexique.
3: Après avoir atterri à Dallas en 2022, retour aux États-Unis en 2025. Nouvel atterrissage à Denver, où j'ai repris la piste de Santa Fe au Nouveau-Mexique, état bordé à l'ouest par l'Arizona, au nord le Colorado, à l'est le Texas et au sud le Mexique. Le Nouveau-Mexique a la forme d'un carré de 550 km de côté. La capitale est Santa Fe et la plus grande ville, Albuquerque. Le nom Nouveau-Mexique a été donné par les Espagnols aux terres situées au nord du Rio Bravo et l'État appelé Nuevo Mexico dès 1561.
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3: Nous sommes donc à Santa Fe, fondée par les Espagnols en 1607. Dans ce 13e Suivez le guide états-unien, nous serons dans les airs, ceux chantés par Florian Sempé, baryton français, sur scène à l'Opéra de Santa Fe dans The Marriage of Figaro de Wolfgang Amadeus Mozart. Et nous serons aussi dans les airs, mais depuis le tarmac, avec Jean-Luc Pousse, pilote tout-terrain et tout-air, rencontré à l'aéroport régional de Santa Fe. Ce sera peut-être pour vous votre première leçon de pilotage.
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0: Good morning, Florian Sempé.
1: Morning.
0: We are going to speak French. Is it okay for you? Do you speak fluently French?
1: I think I can speak a good French, yes. We try.
0: Comment prononce-t-il votre nom ici aux États-Unis à Santa Fe?
1: C'est quelque chose qui ressemble à Florian Sempé. Il prononce toutes les lettres, donc on est proche de Florian Sempé, mais on se comprend bien.
0: Nous sommes à l'Opéra de Santa Fe, Florian, en terrasse, derrière vous. La scène, qui est ouverte, puisque c'est la particularité de cet opéra, c'est qu'il est ouvert sur la nature, sur le ciel. Quand il fait froid, le public a intérêt à avoir des couvertures. Il paraît que la scène est chauffée, éventuellement, aussi pour les instruments de musique et les musiciens. Et puis, le paysage, c'est à perte de vue. Qu'avez-vous ressenti quand vous êtes arrivé donc, pour la première fois, puisque c'est une première pour vous, c'est votre première production aux États-Unis, donc c'est votre premier opéra aux États-Unis, ici.
1: Oui, je suis tombé amoureux, on peut dire ça comme ça. Quand je suis arrivé et que je suis venu ici pour répéter le premier jour, j'ai vu ce paysage à perte de vue, ces montagnes du Nouveau-Mexique, ce Far West américain qu'on connaît bien, nous, à travers les films, qu'on fantasme peut-être souvent. Après avoir visité autour, après avoir vu à la fois les alentours de l'Opéra et de Santa Fe, je peux vous dire que c'est vraiment le paradis. Et ce théâtre est, selon moi, une des plus belles scènes du monde, ça c'est certain, parce que le public peut à la fois profiter de la musique, des artistes, du cadre, mais le fond de scène est ouvert sur le paysage. Et donc le soir, le public a comme cadeau, dès les premières notes de l'ouverture, le soleil qui se couche derrière les montagnes. C'est quand même pas mal.
0: Alors ça existe en Lorraine, figurez-vous, la même chose. Le fond de scène ouvert, c'est le théâtre de Busson dans les Vosges. Dans chaque spectacle, le fond de scène s'ouvre et c'est la nature vosgienne. Alors ici, c'est une autre nature, mais effectivement, le premier décorateur, finalement, on ne peut pas créditer, ou alors on dit c'est Dieu peut-être, mais en tout cas, le premier décorateur, c'est celui qui a créé le Nouveau-Mexique et ses paysages.
1: Oui, et puis Crosby, qui, quand il a implanté ce théâtre avec des planches de bois pour son fils, il a tout simplement une idée de génie. Il a vu cette colline, ce panorama qu'offrait ce lieu, il s'est dit, bien là, on va faire de la musique. Et monter, ça c'est très américain, c'est le rêve américain, c'est-à-dire qu'au milieu de nulle part, au milieu de ce qu'ici ils appellent le désert, ce que nous on pourrait appeler une sorte de garrigue, parce qu'il y a des petits arbustes partout, il y a des cactus, mais au milieu de ce désert, vouloir y mettre l'art. Et finalement, si vous voulez obtenir le meilleur d'un artiste, eh bien j'ai envie de le dire, mettez-le au milieu de paysages extraordinaires, avec des couchers de soleil extraordinaires, et il vous donnera tout son talent.
0: Mais au niveau acoustique, c'est comment ce théâtre de Santa Fe?
1: C'est parfait, je crois que le secret réside à la fois en la forme, bien évidemment, de l'amphithéâtre, mais surtout le toit qui est derrière nous, et que nos auditeurs ne peuvent pas voir, mais je les invite à aller se renseigner, de voir des photos. Le toit est non seulement en bois, mais en plus il est courbé, légèrement courbé, ce qui aide le son à vraiment se propager, comme un entonnoir finalement, vers les personnes les plus éloignées de la scène. Plus je suis venu voir, bien sûr, tous les spectacles de la saison, et donc du coup, je me suis rendu compte que la meilleure place, après en avoir essayé plusieurs, c'était vraiment essayer de rester central et assez élevé. Et c'est comme si le chanteur susurrait à nos oreilles.
0: Sachant que vous n'êtes pas sonorisé, hein, c'est comme dans les opéras à l'intérieur, dans les salles. Hein.
1: À l'opéra, nous ne sommes jamais sonorisés, sauf cas exceptionnels quand nous chantons dans des zéniths ou des choses comme ça, où là vraiment c'est beaucoup trop grand. Oui, l'acoustique est tout à fait naturelle et le design du théâtre a été pensé pour aider les voix. En tous les cas, pour faire en sorte que le son de l'orchestre ne couvre pas les voix.

0: Il y a eu des modifications, des travaux, mais la première version, c'est ça, 1957. Vous êtes plongé, vous, dans l'histoire, Florian. Vous ne venez pas que chanter ici dans une production, vous êtes intéressé à l'histoire du lieu.
1: On me l'a raconté, bien sûr. Enfin, j'ai demandé à ce qu'on me raconte. Quand je suis arrivé pour la première fois, j'ai dit, mais quel est le fou qui a eu l'idée de construire un opéra ici? Et surtout qu'ils soient encore là toutes ces années après, 70 ans après. Qu'ils soient présents, que le public vienne. Et donc, c'est devenu une grande institution. Et donc, on me racontait l'histoire de ce père qui, pour un mot, pour son fils, a dit, eh bien, écoute, on ne veut pas t'engager ailleurs. Eh bien, moi, je vais te faire un théâtre ici et tu vas diriger ton orchestre ici. Ce théâtre est une preuve d'amour.
0: Quand on a les moyens.
1: Quand on a les moyens. Ah ben oui, il faut avoir les moyens. Je trouve ça magnifique. Il n'y a pas d'amour, il y a des preuves d'amour et celle-ci est éternelle. Donc, c'est quand même beau.
0: Ce qui est extraordinaire, je suppose que vous avez été aussi vous promener les soirs où vous ne chantiez pas sur le parking du théâtre avant le début de la représentation et de voir ce parking rempli avec le public. Alors il y a ceux qui peuvent prendre les repas à l'intérieur, on peut se restaurer à l'intérieur, il y a différentes formules. Hein. Mais il y a ceux qui apportent leur nourriture et qui installent des tables. C'est un peu comme à Versailles finalement, avec une très belle vaisselle, des très beaux verres et qui dînent sur le parking avant la représentation.
1: C'est un tout, c'est un peu comme à Glyndebourne. C'est peut-être un tout petit peu moins champêtre qu'à Glyndebourne parce qu'à Glyndebourne c'est vraiment le panier en osier. Glyndebourne c'est un festival d'opéra en Angleterre, dans le sud de l'Angleterre, au milieu de rien aussi. Sauf que c'est pas du désert, c'est très vert et donc les gens viennent aussi les jours de représentation avec leur panier et pique-nique dans l'herbe. Et ici j'ai vu effectivement, alors il y a l'opéra a mis à disposition quelques tables de pique-nique, mais il y a des gens qui arrivent très très équipés avec tout le nécessaire. Ils arrivent très tôt, 3 heures avant la représentation, et ils passent un moment extraordinaire. Et c'est un tout. Ça n'est pas seulement venir au spectacle, c'est venir à l'Opéra de Santa Fe. C'est vraiment du plaisir de dès qu'on arrive jusqu'à ce qu'on parte. Et le dernier regard qui se lève sur la voûte étoilée au-dessus de l'Opéra, c'est le plus beau cadeau.

0: Nous sommes à 2100 mètres d'altitude, Florian Sempé. Est-ce une difficulté pour les chanteurs? Comment adapter sa voix? Est-ce que vous le sentez au niveau du souffle?
1: On m'avait prévenu, et je dois dire que le tout premier jour, je n'ai pas senti grand-chose. Et ensuite, nous avons commencé les répétitions scéniques un peu plus intensives. Et là, au moment des répétitions scéniques, je me suis dit, mais tu dois être fatigué, ça doit être le jet lag, le décalage horaire. Parce que j'avais du mal, effectivement, à certains moments, je ne sentais pas comme d'habitude. J'avais un peu moins de souffle, je n'arrivais pas au bout des phrases de la même manière, avec la même aisance. Et donc, j'ai dû revoir un tout petit peu ma technique vocale les 15 premiers jours. Et ensuite, on s'adapte très vite. Alors, on nous dit de beaucoup aussi nous hydrater parce que l'air est très sec ici. L'avantage, c'est par contre, c'est que le temps est merveilleux. On n'a jamais de très grosses chaleurs écrasantes. Je pense à mes compatriotes français qui ont eu affaire à des jours de canicule assez monstrueuses. Mais donc, ici, il y a pas mal de vent. Mais quand même, on a cette altitude qui nous met à l'épreuve les 3-4 premiers jours. Et donc, j'ai dit, mais comment faire pour mieux s'adapter? Et la direction m'a dit, eh bien, tu n'as qu'à aller faire des randonnées. J'ai dit, oui, bien sûr, bien évidemment. Non, merci. Mais voilà, apparemment, le secret quand on arrive à Santa Fe, pour mieux s'adapter, c'est d'aller faire des randonnées.
0: Vous êtes installé où? Alors, vous avez le choix. Vous pouvez émettre une envie quant au lieu où vous séjournez à Santa Fe. Est-ce que vous avez envie d'être en ville, d'être à l'extérieur, d'être à l'hôtel à La Fonda, par exemple, ou dans un autre mode d'hébergement?
1: Je veux dire qu'ici, on est vraiment très bien accueillis, on s'occupe très bien de nous, et donc on est très à l'écoute des artistes. C'est assez familial, hein, encore. Et donc j'ai émis le souhait d'avoir une vue, de ne pas être dans le centre-ville, d'être un peu éloigné du centre, pas trop loin de l'opéra non plus. C'est l'équilibre parfait. Et j'ai droit à mon beau coucher de soleil assis dans mon petit patio, donc je suis content.
0: Maria, qui m'a accueilli, m'a dit qu'il y avait 70 personnes qui travaillaient à l'année ici à l'Opéra de Santa Fe. Et on fait x10, hein, pendant le festival, on monte à 700. J'imagine que pour les artistes, pour vous, Florian, c'est aussi l'opportunité de rencontrer un nombre très important d'artistes, de chanteurs, puisqu'il y a plusieurs productions en même temps. Donc il n'y a pas que la troupe du mariage de Figaro ici, il y en a d'autres opéras. Peut-être si l'un ou l'autre tombe malade, ben vous pouvez remplacer dans une autre production. Je ne sais pas si ce genre de choses est arrivé. Et de rencontrer beaucoup d'artistes américains notamment.
1: Oui, c'est un grand vivier d'artistes ici, c'est merveilleux. Et on a notamment le campus pour les artistes. On a une cantine, on a des studios de répétition avec une vue merveilleuse sur les jardins. On a une piscine, on prend vraiment soin de nous. Et donc pendant les semaines de répétition, parce que ça commence très tôt, hein, je suis arrivé ici le 1er juin. Et nous sommes le 21.
0: On enregistre presque à la fin du mois d'août.
1: On enregistre le 21.
0: À la veille de la dernière pour vous.
1: Hein. Exactement. Ce sont de très longues périodes ici, donc on est vraiment chouchoutés. Et c'est beau de voir tout le mois de juin, pendant que tous les opéras sont en répétition, eh bien, on retrouve des collègues qu'on n'a pas vus depuis longtemps, mais qui sont sur d'autres productions. On en rencontre de nouveaux. Et on se retrouve tous à la cantine le midi pour déjeuner ensemble. C'est absolument merveilleux. Et l'Opéra de Santa Fe a aussi un programme d'apprentices, donc les jeunes chanteurs en formation, qui, eux, ont l'opportunité d'avoir des petits rôles dans certains des opéras et d'être les doublures des rôles principaux. Et donc, ça permet aussi d'avoir des échanges entre des artistes, on va dire, un peu plus confirmés comme moi, avec des très jeunes artistes qui commencent leur carrière, d'avoir des échanges bien humains, artistiques, de conseils et de répéter ensemble.

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1: Rencontre fin août 2025 à l'Opéra de Santa Fe au Nouveau-Mexique avec Florian Sempé, baryton français, sur scène dans The Marriage of Figaro, Les Noces de Figaro en français, de W.A. Mozart.
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1: Vous l'aviez en ligne de mire, peut-on dire ça, l'Opéra de Santa Fe, depuis la France?
3: Oui, et c'est drôle parce que dans une interview il y a plusieurs années, on m'avait demandé quel est l'endroit rêvé aux États-Unis. Bien sûr, tout le monde part du Metropolitan et je vais y aller. Donc c'est la maison mère. Ouais. Mais j'avais dit Santa Fe parce que je connaissais grâce à Nathalie Dessay et aux opéras qu'elle avait fait ici, je savais grâce à elle que c'était un lieu absolument magique, extraordinaire, et on pouvait essayer des choses à la fois, mais c'était surtout une sorte d'Aix-en-Provence des États-Unis, c'est-à-dire que c'est le festival d'été ici, et tous les directeurs de casting des États-Unis viennent. C'est une semaine spéciale pendant laquelle les directeurs de théâtre viennent ici et viennent écouter tous les chanteurs. Donc c'est très important, c'est une sorte de plateforme finalement, de vitrine, et pour la petite anecdote, je suis né dans une ville en France qui s'appelle Sainte-Foy-la-Grande. Mmh. Et Santa Fe veut dire Sainte-Foy. Et je trouve ça quand même magnifique de faire mes débuts, de naître en Amérique dans une ville qui s'appelle Sainte-Foy. C'est assez symbolique.
1: Et pourtant, a priori, il n'y a pas de vol direct Sainte-Foy-la-Grande, Santa Fe.
3: Oh non, c'est certainement pas direct.
1: C'est près de Libourne. Vous avez grandi d'ailleurs. Ça m'a fait penser à Libiamou. C'est dans une région, Levons nos verres. Vous avez grandi, vous, dans un pays viticole.
3: Dans le pays du vin.
1: Pas loin de Saint-Émilion, de Pomerol.
3: Saint-Émilion.
1: C'est bon pour la voix. Hein.
3: Un verre de rouge par jour, je ne vais pas vous dire le contraire. Par contre, un verre de rouge avant de chanter, non, je déconseille. Mais après avoir chanté, oui, ça, il n'y a aucun problème. Je suis né effectivement dans le pays du vin, dans une des plus grandes régions de viticole au monde. Ma ville préférée, là où je me ressource, où je respire, où je laisse toutes mes valises après tous mes voyages, c'est Saint-Émilion. C'est là que je me sens chez moi. Et la campagne bordelaise, entre forêt et raisin sur les pieds de vigne, c'est quand même beau. Et c'est mon cœur qui est là-bas. Et je pense que je n'en partirai jamais. C'est là que je vis et je pourrais vivre à Paris, je pourrais vivre dans de très grandes villes. Mais j'ai décidé de rester quand même près de ma famille et là où je me sens bien.

0: Et c'est à 10 ans, c'est ça, une espèce de révélation musicale?
1: Une partie de ma famille, ma grand-mère maternelle, était italienne. Et c'est vrai que la musique, pas seulement classique, mais la musique, les chants, ont toujours fait partie de notre famille. Pendant les repas, tout le monde prenait une guitare ou un harmonica, voilà, et on chantait ensemble. Mais c'est venu petit à petit. J'ai d'abord étudié le piano, et puis je me suis intéressé à la musique classique, et puis je me suis dit, tiens, l'opéra, est-ce que j'ai une voix? J'ai commencé à chanter tout seul dans ma chambre, au grand désespoir de mes parents. Et ensuite, j'ai commencé à prendre des cours de chant au conservatoire de Libourne. Et puis, voilà, de fil en aiguille, c'était pas la vocation première que je m'étais donnée. Je voulais devenir égyptologue ou professeur de musique. Je voyais un autre destin. Et la musique m'a pris, la voix s'est révélée. De fil en aiguille, ça m'a amené là où je suis.
0: Je ne sais pas si vous avez prié pour que cette voix arrive.
1: Pas pour que la voix arrive, mais en tous les cas, quand j'ai senti que ma voix pouvait éventuellement me permettre de faire une carrière, là, j'ai vraiment axé tout mon travail et tout mon être, toute mon âme, tout, absolument tout, vers cet objectif-là. Tout s'est réalisé, tout s'est concrétisé à Bordeaux, parce que j'étais encore au conservatoire. Quand l'opéra est venu me voir, m'a demandé d'auditionner, elle m'a proposé deux représentations en tant que Papageno, qui pour un jeune chanteur de 21 ans est un rôle écrasant, entièrement en allemand, texte parlé mais aussi texte chanté, et découvrir tout ça, mise en scène, travailler avec un chef d'orchestre. La toute première fois que j'ai chanté avec orchestre de ma vie, c'était le jour de l'italienne, donc la première répétition avec orchestre de la flûte enchantée sur la scène du Grand Théâtre de Bordeaux. Je n'avais jamais chanté avec orchestre avant, et j'ai eu énormément de force derrière moi, beaucoup d'amis, notamment une amie m'a aidé, Catherine Antoine. Tony m'a aidé pour l'allemand, puisqu'elle est professeure d'allemand.
0: Vous ne parliez pas du tout allemand.
1: Ah, pas du tout allemand.
0: À Bordeaux, tout le monde ne parle pas allemand non plus.
1: Non, ce n'est pas la première langue. Et puis mon professeur de chant, bien sûr. Et puis toutes les forces à l'opéra. Je me rappelle l'orchestre, des amis dans l'orchestre qui me soutenaient beaucoup. J'étais un peu le tout jeune chanteur bordelais qui commençait tout juste à éclore et à qui on a donné tout de suite une chance incroyable. Et ça a fonctionné.

0: Alors, il peut y avoir deux rêves, finalement, deux envies. À la fois l'envie d'une œuvre, qui peut vous décider à accepter une proposition et à travailler une œuvre. Je ne sais pas si vous travaillez des œuvres en attendant qu'on vous les propose, ou si vous travaillez une œuvre parce qu'on vous a invité à venir l'interpréter. Et puis, il y a le lieu, comme cet opéra de Santa Fe. Donc, l'idéal, c'est quand les deux se rencontrent, finalement. Bah, quel rêve de lieu avez-vous concrétisé? Et d'autres qui sont dans votre top list.
1: Chanter à l'Opéra de Paris, ça a été très très tôt une réalisation, parce que j'étais à l'école de l'Opéra, et donc c'est une sorte de vivier aussi où la direction vient chercher des jeunes chanteurs pour des petits rôles. Donc j'ai fait mes débuts à l'Opéra de Paris avec un tout petit rôle dans Rigoletto, avec Marullo dans Rigoletto, et ensuite ça a évolué, puis j'ai fait plein de rôles à l'Opéra de Paris, et c'était quand même un grand moment.
0: C'est vite devenu votre maison, finalement.
1: Et c'est vite devenu ma maison, oui, ma maison bis, on va dire, parce que j'ai eu la chance d'être invité très, très très régulièrement. Il y a eu l'Opéra de Pesaro aussi, qui est la ville natale de Rossini, avec le festival de Pesaro. Ça, c'était un très grand moment. J'ai eu la chance d'y chanter le Barbier de Séville. Et il y a de très grandes scènes comme ça, donc je ne peux pas en choisir une et vous dire... Mais je peux déjà vous dire que Santa Fe, c'est certainement un nouveau départ. Je ne sais pas encore quoi, je ne sais pas encore pourquoi, je ne sais pas encore sous quel aspect, mais je sais que grâce à ça, il va se passer quelque chose.
0: L'Opéra de Sydney, par exemple, est-ce que ça, c'est un lieu qui peut vous aimanter aussi?
1: Oui, j'espère y aller un jour. Un des tout premiers opéras que j'ai vus, c'était Lucia di Lammermoor avec John Sutherland, qui était une chanteuse, qui était une immense cantatrice australienne, et qui a été captée, enregistrée justement à l'Opéra de Sydney. Donc je me suis tout de suite renseigné très très tôt sur cet opéra, qui est extraordinaire, qui est au bord de l'eau, qui est un peu... c'est une sorte d'ovni, hein. On se dit, qu'est-ce que c'est que ce bâtiment? Oui, si on m'y invite, bien évidemment que j'irai.

0: Alors ici, on dit le mariage de Figaro. En France, on dit les noces de Figaro.
1: Noces, hein. Oui.
0: Donc vous êtes à Santa Fe pour ce mariage de Figaro avec un metteur en scène français. Il y a une partie de la troupe, enfin, au niveau mise en scène, équipe artistique française, Laurent Pelly.
1: Tous français, Laurent Pelly, ouais. Chantal Thomas, Jean-Jacques Nelmode pour les costumes. Et puis Laurent, on travaille ensemble depuis 10 ans maintenant. On a travaillé pour la première fois ensemble avec Platé à l'Opéra Garnier. C'était absolument extraordinaire, ce Platé légendaire. Et puis on s'est suivi au fil des années. Et il m'a mis en scène dans une nouvelle production, dans son tout premier Barbier de Séville au Théâtre des Champs-Élysées, qui pour moi a complètement modifié ma vision de Figaro. Avant, mon Figaro du Barbier n'était que sur la joie, le côté pétillant, le côté heureux, tout ça. Et lui apportait un côté beaucoup plus sombre, beaucoup plus intéressé au niveau argent, beaucoup plus manipulateur. C'était très intéressant. Et on se suit, là, j'ai fait son cosy. Enfin voilà, j'aime énormément travailler avec Laurent. Sa renommée n'est plus à faire, son talent non plus. Travailler avec lui est très intéressant parce qu'il a toujours le texte de la traduction, donc le texte de l'opéra et la traduction en français avec lui. Et il vient nous dire, oui, mais là, tu vois, des fois, il pointe sur un mot, sur une phrase sur laquelle on ne s'est pas forcément arrêté dans l'interprétation du rôle. Donc lui, il vient nous voir, il dit, mais là, si tu dis ça, c'est qu'auparavant, tu as pensé ça. Donc peut-être que tu pourrais teinter ton jeu de telle manière. Et c'est extraordinaire de travailler avec lui, qui est un metteur en scène de théâtre à la base et qui continue de mettre en scène du théâtre. Je l'aime profondément, oui.
0: Quand vous retrouvez un personnage dans des productions différentes, avec des metteurs en scène différents, peut-on vraiment dire que chaque production enrichit le personnage ?
1: C'est évident, même musicalement, avec le chef d'orchestre, des chefs d'orchestre différents, de production en production, le personnage évolue. Notre connaissance du rôle évolue. Le spectacle vivant, on sait que c'est justement quelque chose de vivant, quelque chose de l'instant. Qu'avant que le public entre et que les artistes soient sur scène, bien c'est le silence, et qu'après c'est le silence aussi. Il y a aussi l'éphémère. Et donc c'est intéressant de voir que c'est sans fin, que c'est une sorte de chose qui ne s'arrête jamais, et qu'on évolue toujours avec l'expérience. C'est l'expérience qui nous fait évoluer, et les rencontres nous font évoluer.

0: C'est la dernière demain du mariage de Figaro, Florian Sempé. En même temps, une dernière vous rapproche d'une future première. Mais il y a quand même quelque chose pour une dernière demain à Saint-Avé. Il y a du vent aussi à Saint-Avé. Là, ça va encore, mais parfois, il y en a beaucoup. Ouais. Il y aura quand même un petit pincement pour la dernière.
1: Je suis habitué, mais oui, surtout après de longues périodes comme celle-ci. Je suis avec mes collègues depuis bientôt 3 mois. Donc, c'est une sorte de famille maintenant.
0: Près d'une dizaine de représentations.
1: Oui, neuf représentations. Donc c'est, et puis, il y a beaucoup d'espace entre les représentations.
0: On a fait des allers-retours en France aussi pour chanter au Festival d'Aix.
1: Je suis venu à Aix-en-Provence pour les Pêcheurs de Perles et puis à Paris.
0: Le fameux concert à la Tour Eiffel.
1: Le concert du 14 juillet à la Tour Eiffel, à la télé. Donc c'était, j'ai fait un aller-retour pour ça. Oui, il va y avoir un gros pincement au cœur. Mais c'est étrange parce que systématiquement, à partir, on va dire, de l'antépénultième, je commence à me projeter sur ce qui vient après. Non pas que je sois moins dans ce que je fais sur scène, mais dans l'énergie générale, je suis déjà dans le futur. Je commence à préparer les valises, j'organise le voyage. Mon corps est là, mais mon esprit, lui, anticipe déjà ce qui arrive. Et puis la tristesse, ça fait partie de ce métier. Ce métier est fait de voyages, donc on quitte des collègues qu'on aime beaucoup, avec lesquels on restera en contact et qu'on retrouvera de toute façon dans le futur.
0: C'est ça. Donc vous passez 24 heures par jour, enfin quasiment avec vos collègues pendant une période donnée, et puis on passe de ça à zéro.
1: Voilà. Oui.
0: Du coup, vous rentrez aussi avec des notes de musique mexicaine, ici dans un environnement mexicain ou de musique country. Je ne sais pas si vous étiez ce décalage, vous l'avez senti d'ailleurs quand vous étiez à Aix-en-Provence, j'imagine. Ça, vous avez pu ressentir ça.
1: 8 heures de décalage horaire, on les sent quand même bien.
0: Décalage de lieu d'environnement.
1: Un décalage de lieu d'environnement
0: au niveau du bruit. Et horaire aussi.
1: Et tout, oui. Grand décalage, c'est une autre planète. Je suis notamment allé voir le parc national de White Sand, qui est dans le sud de Santa Fe, qui est à 4 heures de route d'ici. Mais rouler sur des routes américaines, parce que j'adore conduire, donc j'y suis allé avec ma voiture. Mais rouler de Santa Fe jusqu'à White Sand, mais c'est extraordinaire. J'ai tout de suite mis de la musique country dans la voiture et je regardais ces paysages sublimes et ces montagnes et ce rien finalement, parce que c'est une ligne droite, les routes américaines ont cette particularité.
0: Il faut mettre le régulateur de vitesse. Là.
1: Exactement, un régulateur de vitesse obligatoire et puis c'est tout droit. C'est tout droit. C'est une grande route et on la voit s'étendre devant nous sur des dizaines de kilomètres au milieu de ces montagnes. C'est exceptionnel. Et White Sand, le parc national de White Sand, c'est une autre planète.
0: On n'est pas loin de Los Alamos, là où ont été effectués Oppenheimer, le succès du film, les essais nucléaires, il y a quelques décennies.
1: Oui, Los Alamos, et puis la toute première bombe a explosé là-bas. Et il y a ensuite eu des essais nucléaires aussi à White Sand, dans la base militaire à côté de White Sand. Il y a plusieurs grandes bases militaires, de toute façon, autour de Santa Fe. Et on le sait parce que lorsqu'on roule, tout d'un coup, le réseau du téléphone s'arrête. Donc on sait qu'on entre, qu'on n'est pas loin, on passe pas trop loin d'une zone militaire. Et j'ai vu 2-3 avions de chasse passer aussi au-dessus de ma tête. Voilà, ça fait partie du folklore du lieu aussi.
0: Ouais, c'est ça. Le folklore américain chanté chez là, figurez-vous, il y a très très longtemps.
1: Vous voyez ouais.
0: Thank you very much, Florian Sempé.
1: Thank you, it was my great pleasure.

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1: Un triomphe pour la dernière du Marriage of Figaro de Mozart à l'Opéra de Santa Fe avec le baryton français Florian Sempé. Les airs encore, le soliste cette fois, c'est Jean-Luc Pousse, pilote qui nous accueille à l'aéroport régional de Santa Fe.
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0: Buenos.
1: Dernière rencontre à l'aéroport régional de Santa Fe, mais c'est pas pour prendre l'avion, pour rencontrer Jean-Luc Pousse.
2: Voilà.
1: Hello Jean-Luc.
2: How are you, sir? Good to see you, Thierry.
1: C'est un plaisir, Jean-Luc, de te rencontrer ici à l'aéroport régional de Santa Fe. Donc tu es bien français?
2: Oui, un français américain maintenant.
1: Français américain?
2: Oui, j'ai le passeport américain.
1: Tu es de nationalité américaine, mais
2: oui. Originalement, oui.
1: You are born in France?
2: Non,
1: ah,
2: Algérie.
1: Pas du tout. Tu es né en Algérie. Tu es né en Algérie.
2: So that's why I immigrated to the USA.
1: Ah, donc sans passer par la France?
2: Si, si. I did my military service in France.
1: Donc tu as fait ton service militaire en France. Mais tu peux parler français quand même.
2: Je vais essayer.
1: Donc tu es né en Algérie?
2: En Algérie, oui.
1: Où
2: je
1: ça,
2: suis né en Algérie à Oran.
1: À Oran.
2: En 1962, bon, la guerre a bien sûr été assez atroce, comme on sait tous, n'est-ce pas? Mon père a réussi à rester en Algérie comme coopérant technique.
1: Ouais.

0: Et donc, je voulais être pilote, puis je n'ai pas pu être pilote. Et puis, j'ai des lunettes. Alors bon, l'armée, c'était
1: mais
0: le
1: aujourd'hui,
0: seul...
1: c'est possible. J'ai vu
0: L'armée, surtout.
1: À l'armée, oui, pour les avions de chasse.
0: Voilà, donc oui. Donc, je vais vous montrer mon avion de chasse. J'en ai un maintenant.
1: Finalement, en France, en dehors de tes études à Toulouse, tu n'as pas vécu en France ?
0: Non, très peu.
1: Ah ouais.
0: Très peu.
1: Et donc, après, tu es parti aux États-Unis ?
0: Ben, le pays où j'ai vécu le plus maintenant dans ma vie, c'est les États-Unis. Bon, je suis parti en France, donc j'ai fait mes études d'ingénieur là-bas, à l'école. Je suis parti donc militaire au 9e régiment de chasseurs parachutistes, lieutenant, chef de section. Et je
1: c'était
0: me suis engagé.
1: C'était,
0: c'était à Toulouse.
1: À Toulouse
0: aussi. Ouais, j'aurais pu choisir Calvi ou quelque chose comme ça, mais enfin bref, j'ai choisi Toulouse et là, je me suis engagé et puis je suis resté un peu plus dans l'armée parce que j'adorais ce métier et puis j'ai fait beaucoup de soins avec les militaires, ce qui est très bien
1: c'est
0: d'ailleurs.
1: Para.
0: Para, oui, parachutiste. Et après, je suis parti chez Schlumberger et j'ai traîné mes bottes pendant 14 ans au Moyen-Orient. La Syrie, l'Égypte, enfin, tous ces pays assez merveilleux. Hein. C'est vraiment très bien.
1: La Syrie, c'était magnifique.
0: Ah,
1: hein.
0: C'était magnifique. Palmyre, tout ça. Et puis, je suis revenu aux États-Unis. Après, j'ai choisi donc de venir m'établir aux États-Unis. C'était à Houston.
1: Houston, Texas. Mais ta voiture est immatriculée, enfin la plaque
0: est toujours,
1: Texas.
0: Oui, toujours Texas, oui, tu as bien remarqué, oui. Parce qu'on a une petite pied-à-terre à Houston, Texas.
1: C'est donc encore une ville liée à la conquête spatiale.
0: Ah ouais, ça c'est très intéressant ce que tu dis, parce que en fait, il y avait le centre d'entraînement des cosmonautes, enfin des astronautes, je crois que vous dites en France.
1: Oui, non, on dit astronautes. On disait cosmonautes pour les Russes,
0: voilà,
1: et spationautes pour les Européens.
0: Voilà, spationautes. Et donc... il y avait la navette spatiale et j'ai eu la chance de piloter la navette spatiale, le simulateur.
1: Ah, ouais, c'est extraordinaire. Mais c'est déjà beaucoup.
0: C'est pas mal. Et bon, et alors c'était très bien. D'ailleurs, je l'ai posé correctement, c'était bien, mais un peu.
1: Tu n'as pas crashé la navette spatiale.
0: Non, I didn't crash it. So, et voilà. Et puis après, je me suis établi ici à Santa Fe et là, je voulais vous montrer un petit peu comment on run les opérations. D'abord, je vais aller mettre mon véhicule en place, sinon ils vont me crier.

0: Feel yourself at home, you want a coffee?
1: On est au Jet Center at Santa Fe.
0: This is ce qu'on appelle fixed-based operator. Hello, ladies and gentlemen. This is a reporter for France. I am a celebrity.
1: C'est un aéroport régional, il y a des vols réguliers aussi.
0: Oui, oui. Alors,
1: on part où? On peut décoller où d'ici?
0: On va partout, Dallas, surtout Dallas, parce que c'est le hub des grandes airlines.
1: Delta Airlines.
0: Et puis Denver, et puis je ne sais plus très bien.
1: Ouais. Mais toi, de toute façon, tu ne prends pas de vols réguliers.
0: Quand je fais par exemple un vol et je pose l'avion, mettons, à Cancun, il faut bien que je revienne.
1: Ah, tu ne restes pas tout le séjour à Cancun?
0: Non, je ne reste pas, parce qu'ils ne veulent pas me payer. Et donc ici, on est dans un FBO. Alors un FBO, c'est quoi? C'est où vous accueillez vos passagers, vous voyez, comme ici.
1: Alors, je précise, il y a des énormes fauteuils, oui. Une cheminée.
0: Et là, ils ont enlevé les computers. Normalement, c'est là où on fait nos flight planning, là. Et ça, on appelle ça le snooze room, c'est-à-dire là où on dort.
1: Et parce qu'on n'a pas encore bien précisé que tu es pilote,
0: oui,
1: Jean-Luc.
0: Oui, je suis pilote. Ouais, c'est mon métier.
1: Mais pilote d'avion privé, enfin, comment dire?
0: Alors, voyez-vous, ça, c'est un avion privé. Ça coûte que 50 millions de dollars, voyez, cet avion-là. Ouais. C'est un Dassault, d'ailleurs. C'est un chez vous, ça. Non, we are staying here, Captain. Please come in. Et donc, ça, c'est un avion. Donc, c'est des gens comme moi qui pilotent ce genre d'avion.
1: Il y a un propriétaire.
0: Voilà, c'est toi, par exemple, toi. Tu dis, voilà,
1: je suis riche.
0: Gagné, voilà, quelques millions à la loterie ou tu les as gagnés très, très honorablement. Et tu achètes un avion comme ça. Tu viens, tu me dis, est-ce que tu peux piloter cet avion? J'ai dit, we will discuss about it.
1: On va puis, parler voilà, de, des conditions.
0: Donc, ce que je voulais vous montrer, c'est d'abord cette opération ici, c'est-à-dire le fixed base d'opérateur qui accueille les passagers, qui donne les repas pour les avions que vous pouvez commander ici et qui nous donne le fuel et les services pour nous tirer, pour nous... Voilà.
1: Mais que les passagers qui vont effectuer un vol, comme on appelle un vol...
0: Charter, on va dire
1: oui,
0: ça.
1: Oui, c'est ça, mais pas un vol commercial du tout.
0: Non, alors le
1: un vol commercial... C'est plus loin. Il y a la compagnie...
0: Voilà,
1: là, plus loin, on voit la compagnie American Eagle.
0: Voilà.
1: Là, il y a un vol qui va décoller.
0: Et là, j'ai fait sortir pour vous mon F-18, là, vous voyez, de

0: C'est une plaisanterie, bien sûr.
1: Ah oui, alors là, il y a plusieurs avions. Le Dassault, c'est un trimoteur.
0: C'est un trimoteur, oui.
1: C'est
0: un
1: trimoteur. Qui peut transporter quand même, même si
0: là,
1: souvent il y a...
0: Que... passagers, je pense, celui-là. Ah, ouais.
1: Mais souvent, il n'y a que 2-3 personnes. Quoi.
0: Ah bah ça, c'est clair. Ouais. J'ai fait des vols avec des avions de 12 places, il y avait une seule personne à bord.
1: Ouais, alors bon,
0: ils payent, ils ont les moyens. Hein.
1: Alors là, aujourd'hui, c'est assez pointé. Enfin, j'ai encore reçu ce matin, envoyé par un ami, zéro avion, zéro pollution.
0: Oui, mais c'est facile de dire ça, mais qui n'utilise pas sa voiture en Europe et qui n'utilise pas l'avion en Europe ou le train ? Il faut des sources d'énergie. Donc, à gauche, vous avez les opérations commerciales. Voyez la ligne rouge ici ? Si je passe la ligne rouge, il m'arrête là. C'est très, très sérieux, très, très sérieux.
1: Même toi, qui es connu ici.
0: Non, mais alors, une fois, j'ai un de mes passagers, son avion était là, son avion était sur la piste. Je vais vous le montrer d'ailleurs, on va y aller. Il a dit, je vais y aller directement à mon avion.
1: Ça paraît un truc simple.
0: Ouais,
1: je prends la ligne droite étant le plus court chemin.
0: Entre deux points. Et donc, il est parti. Donc, ça a été un problème. Donc, ce que l'on va faire maintenant, si vous le permettez, je vais vous amener sur la zone.
1: Génial.
0: Ça, c'est la zone contrôlée, bien sûr.
1: Alors, déjà, on n'entre pas comme ça, ici.
0: Non, vous voyez, j'ai mon badge, là. Donc, on va embarquer dans mon superbe véhicule, électrique, d'ailleurs. Et nous allons aller à l'avion que j'ai piloté hier.
1: Ah ouais.
0: Vous amuser. Ouais.

0: ces avions typiques.
1: Ça, c'est ce qu'on trouve sur les aérodromes en France, par exemple. Europe, oui. L'autre moins, l'avion militaire. Là.
0: Ça, c'est un F-18.
1: Oui. Ça, il y a moins sur les aérodromes.
0: Hein. Vous êtes très séparés. Nous, on mélange beaucoup.
1: C'est curieux de voir.
0: Les militaires, ils viennent ici, on parle avec eux, on monte avec eux, on discute, ils viennent dans mon avion. Généralement, ils nous laissent regarder, mais ils ne nous laissent pas monter.
1: Même toi, le pilote. Ouais. Ah, là, un autre avion militaire.
0: Alors ça, c'est un vieil avion de la guerre du Vietnam qui était un... Ça s'appelle le TUD. On l'appelait le TUD. Alors, on va voir si mon avion est là.
1: S'il est toujours là.
0: Oui, il est là. Il est là.
1: Ça, c'est bien.
0: Magnifique.
1: Mais alors ça, c'est ton avion.
0: C'est un avion. Hier, j'ai été contracté pour amener des passagers. Ils étaient quatre, deux couples, à Casper, Wyoming. C'est à 2 heures de vol d'ici. 600 nautiques, donc ça fait 1300 kilomètres. Et donc, on est allé là-bas, ils ont fait la pêche, et puis on est revenu hier.
1: Ah, c'était une journée de pêche.
0: Voilà, à Casper, Wyoming.
1: Donc, à combien de kilomètres ?
0: 1300.
1: Une journée de pêche à 1300 kilomètres ?
0: Oui. Ouais. On va faire ça comme ça.
1: Et le coût de l'avion pour une journée
0: Ça a dû coûter 15 000.
1: 15 000 dollars. Ouais.
0: Ah ouais. On y va ?
1: Allez.
0: Je vous montre l'avion ?
1: Ah, allez, avec grand plaisir. Hein.
0: Alors, attends, pousse-toi, toi, monsieur chien.
1: Et le chien, son nom, c'est ?
0: C'est Odin.
1: Odin. Et Odin ? Odin. Ça a l'air de lui plaire. Hein.
0: Ah oui, lui, il adore ça.
1: Et voler, ça lui plaît ?
0: Ah oui, il vient avec moi, oui. Mais pas avec les passagers.
1: Non, ouais.
0: Comme je fais beaucoup d'instructions, tu sais, Thierry, j'adore enseigner. Je ne sais pas si je te l'ai dit, j'adore enseigner, j'adore voler. Alors évidemment, c'est magnifique ici. Ouais. Quand je suis arrivé à Santa Fe, bien sûr, je cherchais toujours un vol comme corporate pilot. Avion...
1: Donc d'entreprise pour...
0: peut dire ça comme ça. Donc ça, c'est un King Air 200, 12 passagers. On volait comme un avion de ligne. Hein.
1: C'est
0: exactement
1: un bimoteur. C'est pas un réaction, c'est donc un bimoteur.
0: C'est un turbopropulseur.
1: Mais il est rutilant. Hein.
0: Oui, ils sont rutilants, il faut pour les passagers. Hein. Donc vous faites tout, vous nettoyez l'avion, vous videz les tinettes, vous chargez les bagages, vous chargez le linge, vous faites tout.
1: Cet avion-là, par exemple, appartient à qui ?
0: À un monsieur. Et hier, il a loué cet avion à cette personne, et cette personne m'a pris comme pilote.
1: En fait, toi, tu es un pilote freelance, on peut dire ça ?
0: On va dire ça, oui, je suis un airline transport pilot et instructeur pilote, et donc j'ai le droit de piloter cet avion.
1: Voilà.
0: Et tous les ans, je dois faire une certification sur cet avion.
1: Et tu es habilité pour une gamme d'avions, pourrait-on dire ça ?
0: Oui, exactement.
1: Des avions à hélice ou des avions à réaction ?
0: Les deux.
1: Les deux.
0: À réaction, oui.
1: Le dernier avion, comme ça, privé, dans lequel je suis entré aux États-Unis, je pense que c'est l'avion d'Elvis Presley qui est exposé à Graceland.
0: Alors, est-ce que tu me ferais l'honneur d'être mon copilote ?
1: Ah, alors là.
0: Are you coming with me, sir ?
1: Alors ça, j'ai de la chance.
0: Let's go.
1: Ça, c'est une première. Hein. Alors, par exemple, quelle est la place du pilote et la place du copilote ? Le copilote est donc à droite, toujours ?
0: Toujours, oui. Sauf sur les hélicoptères, tu passes une patte là. Et l'autre patte. Voilà, et c'est bien. Et voilà ton copain.
1: Ça y est, je suis à la place.
0: Voilà mon bureau. Il est magnifique, hein ?
1: Génial, hein ?
0: C'est beau, hein ? Et il y a plein de boutons.
1: Jean-Luc, là, on est à l'endroit, la place précise où tu es le commandant de bord et l'homme le plus heureux au monde.
0: Heureux au monde, absolument. I live my dream, Captain. C'est magnifique, hein ?

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1: Suite de ce Suivez le guide à Santa Fe au Nouveau-Mexique, une leçon de pilotage à présent avec Jean-Luc Pousse.
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3: Alors je t'explique. Oui. La première chose que tu fais,
4: on met le contact. Non, c'est pas ça.
3: Alors oui, on va le mettre. Tiens, voilà, il y a le contact. Ça y est, il y a le contact.
4: Après, il y avait ce gag dans Y a-t-il un pilote dans l'avion? Je sais pas si tu as vu.
3: Oui,
4: il y a longtemps. Où quelqu'un vient, soulève le capot et vérifie le niveau d'huile.
3: Avant oui, alors, je pourrais te le faire tout à l'heure aussi, si tu veux. On va aller vérifier le niveau d'huile.
4: Ça se fait.
3: Oui. Il y a des niveaux d'huile sur l'avion. Oui. Donc, si tu veux, mon travail, c'est d'assurer bien sûr la sécurité du vol et des passagers. Et on vole exactement comme un avion de ligne. C'est exactement la même chose, les mêmes règles, les mêmes prérogatives. Alors, les gens disent toujours, c'est un gros avion, un petit avion. Ça n'a aucune importance parce que quand on est à 25 000, 30 000 pieds, on a exactement les mêmes prérogatives que Air France ou, ou Southwest ou United ou whatever.
4: Ce sont les mêmes routes aériennes.
3: Les mêmes, oui, absolument. Ouais. On suit toujours le même chemin, pratiquement.
4: Ouais, mais qui est prioritaire, par exemple, entre un avion privé et un vol commercial?
3: Il n'y a aucune priorité.
4: Priorité à droite.
3: Plus. Ah, il y a la priorité à droite, oui, en effet.
4: Ouais, non,
3: mais il n'y a pas de priorité. Je vais te donner un exemple. Avant, je travaillais sur Obi, qui est un énorme aéroport avec des petits avions comme celui que tu vois en face, tout petit, là. Ouais. Et ben, si je me mettais en face d'un 737, parce que j'avais demandé ma clearance une demi-minute avant
4: lui. C'est ça, pour décoller.
3: C'est moi qui partais.
4: Avant le 737.
3: Oui.
4: Et donc, la centaine de passagers.
3: Ils attendaient.
4: Tu les faisais attendre.
3: Voilà. C'est-à-dire, c'est pas que je les faisais attendre, c'est une question de priorité. Chacun a le même droit. Chaque commandant de bord a le même droit et les mêmes obligations et les mêmes responsabilités.
4: Ouais. C'est ça. Et chaque commandant de bord est seul maître à bord.
3: Seul maître à bord, oui.
4: C'est toi qui prends les décisions.
3: Oui, on peut dire ça, mais en fait, par exemple, hier, j'étais avec un de mes élèves parce que j'adore faire voler mes élèves. Donc, pour eux, c'est un truc extraordinaire d'être dans un avion comme ça. Cet avion, il doit coûter à peu près 2 500 $ de l'heure. Personne ne peut se payer ça quand on commence à voler. Donc, il vient avec moi. Mais hier, on était dans les nuages. Il y avait de la glace sur les ailes. Donc, on discutait comment manager ice on the wings, you know?
4: Oui. Donc, la glace sur les ailes.
3: Oui, la glace sur les bords d'attaque, tout ça, sur les propellers et tout ça. Et donc, voilà, ça, c'est mon tableau de bord, tu vois. Donc, hier, on a fait un vol de 2 heures pour revenir. On s'est posé pratiquement à la nuit tombée. L'avion, c'est un très, très bon avion. On vole, comme je t'ai dit, comme un avion de ligne. Et on vole à peu près à 270 nœuds, donc tu multiplies par 1,8, allez, va, on va dire 570 km/h, à peu près, quelque chose comme ça. Ça, c'est un avion de vieille technologie. Donc, c'est des écrans encore comme on a dans les 737.
4: C'est pas numérique. Ouais. Hein.
3: Voilà. Donc, alors, ça, c'est numérique, mais.
4: Il y en a. Ce sont les bonnes vieilles aiguilles de
3: Oui, c'est ça, oui. Ouais. Tout ça. Donc, tout ça, c'est instruments de vol que tu es toujours en train de regarder. Ça, c'est les instruments moteurs qui sont contrôlés par tous ces contrôles-là. Ça, c'est instruments navigation et radiocommunication. Ça, c'est instrumentation pressurisation, autopilot.
4: Pilotage automatique.
3: Oui. Et ça, c'est distribution électrique. Donc ça, c'est un avion classique. C'est, on va dire, c'est un peu le truck de l'espace, quoi. We say if you can fit it in it, you can fly it. Donc, ça a une énorme charge utile, oui. Ouais. Ça marche très, très bien comme avion.

0: Le mien, je ne peux pas vous le montrer parce qu'il n'est pas là.
1: Mais c'est le tien perso alors là?
0: Ah oui,
1: là, t'en as un.
0: Celui-là, ce n'est pas à moi, mais l'autre.
1: Toi, tu es propriétaire?
0: Oui. Un Turbo Commander.
1: Est-ce que tu as déjà vécu des. Les frayeurs, peut-être pas des frayeurs parce que tu dois se gérer, mais. Ou peut-être de dire merde, c'est la merde.
0: J'en ai eu souvent. J'en ai eu souvent. Un jour, je prends un avion un peu comme celui-là, un peu plus petit. Et le mécanicien avait à bord, norme, fort sympathique, un peu ton style. Hein. Et puis il avait tripoté les contrôleurs de fuel à gauche. Et alors il me dit, bon, alors on décolle, on va faire ci, on va faire ça. Donc tu écoutes le mécanicien, mais c'est toi le chef. Mais enfin, bon. Et puis il me dit, mais il y a une fuite là sur l'avant de l'avion. Et je dis, il me dit, je peux enlever ça? Tu vois tout ça? Je dis, mais vas-y. Alors il enlève tout ça. Le dashboard. Je sais pas comment vous dites en français. Et puis il commence à fourrager là-dedans. Il trouve sa fuite.
1: En vol.
0: Oui, en vol.
1: Ah, donc il démonte l'avion en vol.
0: Oui, il a démonté ça. C'est pas grand-chose, c'est 3 ou 4 vis, c'est pas grave.
1: Le rebord au-dessus du tableau.
0: Le rebord au-dessus du tableau. Voilà. Enfin bref, c'était très bien tout ça. Donc il a trouvé sa fuite. Et donc il me dit, bon, on a fini le test, j'ai très bien, on rentre. J'ai dit, écoute, je crois qu'on a un problème. Là, il y a le left engine qui vient de s'arrêter.
1: Donc, le moteur gauche vient de s'arrêter. T'as dit un peu, Houston, we have a problem.
0: Voilà, exactly. J'ai dit, IWS, on va utiliser 265 Echo Juliet, declare emergency, left engine out, require priority. Et on s'est posé son problème. C'est pas
1: ça, c'est ce qui t'est arrivé de plus.
0: J'en ai eu plus d'autres, mais je vais pas vous les dire. Ça va vous faire peur.
1: Est-ce que tu as déjà eu peur?
0: Non, on n'a pas vraiment le temps parce qu'il faut tellement.
1: Il y a plein de choses à faire.
0: Gérer, d'accord. Ouais,
1: mais ouais. Jamais tu t'es dit, mais on va se crasher.
0: Non, jamais. J'ai eu un crash, j'en ai eu deux actuellement. Un jour, j'ai perdu le moteur au décollage avec un trapanel comme ça, là.
1: Le moteur au décollage.
0: Oui, on s'est crashé. Ouais. Mais j'ai pris le contrôle. C'était un élève qui pilotait. J'ai crashé l'avion, mais on n'a pas eu de mal. On était très bien. On est sorti tranquille. Pas eu le feu.
1: Crashé en douceur.
0: Voilà, on va dire ça comme ça. Mais le problème, c'est qu'on a tapé un arbre quand même. L'avion s'est cassé en deux. Non, problème.
2: Pendant la Deuxième Guerre mondiale, le commandant des marines, Greg Papy Boyington, était à la tête d'une escadrille de pilotes de chasse. Celle-ci était composée de marginaux et d'aventuriers qui devinrent les terreurs du Pacifique Sud. On les appelait les têtes.

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1: Terminons ce Suivez le guide à Santa Fe, sur le tarmac et dans un hangar, avec Jean-Luc Pousse, le Papy Boyington de Santa Fe. Souvenez-vous de la série Tête brûlée, Black Sheep Squadron, avec Robert Conrad.
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1: Et un hélicoptère.
3: Cet hélicoptère, il y a une histoire. Tu sais qu'il y a une film industrie assez florissante ici, à New Mexico. Je ne sais pas si vous connaissez Longmire et tous ces gars-là. Des séries. C'est un hélicoptère qui est utilisé pour filmer. Il y en a deux. Et l'autre est parti, il était là-dessus, tu vois.
1: Ouais. Donc ils sont équipés caméras. Et...
3: Oui,
1: c'est ça.
3: Alors donc là, je vais vous montrer un autre avion. Et donc cet avion, je l'ai acheté avec un de mes amis qui s'appelle Michael.
1: Waouh. Mais c'est un Fuga Magister.
3: C'est un Fuga Magister.
1: J'ai fait très peu de maquettes d'avions quand j'étais gamin, mais j'ai fait la maquette du Fuga Magister, qui était le Fuga, qui était l'avion de la Patrouille de France.
3: Exactement. Et celui-là n'était pas de la Patrouille de France. Celui-là est un avion qui a été construit sous licence en Finlande. Je l'ai amené le 11 mai ici.
1: Là, on est entré. On peut dire qu'on est entré dans ton garage.
3: On va dire ça.
1: Mais tout le monde n'a pas un Fuga Magister dans son garage.
3: Non, mais beaucoup.
1: Ah oui, c'est quand même courant.
3: Ça coûte pas cher. Moins cher qu'une voiture.
1: Ouais.
3: J'ai payé cet avion 46 000 $. Le problème, c'est que c'est pas tellement l'avion, c'est qu'il faut faire savoir la maintenance.
1: Ouais.
3: Il faut savoir le piloter. Et puis, c'est quand même assez énorme, la maintenance sur ces avions.
1: Ouais. C'est pas un avion qui est... Comment dire, qu'il va rester au sol. L'idée, c'est qu'il va voler, cet avion. Mais il a déjà volé depuis que tu l'as acheté?
3: Oui.
1: Tu le pilotes? Ah, tu l'as ramené en le pilotant, en vol.
3: Waouh.
1: On passe par là, le Fuga Magister. D'origine, c'est un avion qui a été...
3: Alors, c'était un avion qui avait été fait pour entraîner les pilotes militaires.
1: C'est un avion français, le Fuga?
3: Français, oui, Fuga, oui. Ouais. CM, c'est Cassio Mobusa.
1: Donc, c'est pas d'assaut, hein?
3: Ah non, c'est tout à fait français. Et donc, c'est très, très bien construit. C'est un avion qui a été fait donc pour entraîner à la chasse et qui a de très bonnes caractéristiques de vol. La France l'a utilisé pour entraîner ses pilotes, l'Israël, des tas d'autres pays. La Finlande en particulier a acheté les plans et l'a construit sous licence. Et celui-là a été construit en Finlande.
1: Fuga Magister, c'est un avion année quoi, 60 ?
3: 61.
1: Ah, c'est ça, 60.
3: Celui-là, il est né en 61. On va te faire monter à bord. Attends.
1: C'est toujours avec un pilote et un copilote ?
3: Non.
1: Tu peux le piloter tout seul.
3: Que le pilote est là. Enfin, l'élève est là, puis c'était un avion surtout d'entraînement.
1: L'élève est devant,
3: oui,
1: et l'instructeur à l'arrière.
3: L'instructeur est derrière. Et l'instructeur, bien entendu, parce que le pilote, il a sa grosse tête ici. On ne va pas lui couper la tête quand même. Il avait un périscope.
1: Comme dans les sous-marins.
3: Comme dans les sous-marins, voilà. Il a un périscope qui est très emmerdant, d'ailleurs, parce que moi, je me penche pour voir sur le côté. Bon, c'est un avion d'armes, donc on est équipé avec parachute, enfin tout ça, quoi, pour voler. Et donc, c'est un avion expérimental par la loi américaine, donc on peut pratiquement faire tout ce qu'on veut nous-mêmes dessus.
1: C'est un avion qui fait, bien sûr, de voltige.
3: Oui, bien
1: donc
3: sûr.
1: Donc tu fais de la voltige aussi.
3: Oui, un petit peu, pas grand-chose.
1: Un petit peu, oui. T'as pas un engouement particulier pour la voltige?
3: Disons, j'ai un engouement particulier pour les avions de chasse, quoi, c'est tout.
1: Ouais. Ouais. Et tu voles à quelle vitesse alors avec
3: celui-là, il vole pas très vite. À 18 000 pieds, on doit tourner à 300 nœuds. Quand on monte à 30 000, je crois que le maximum, c'est 30 000. Je crois
1: 30 000
3: qu'on vole...
1: pieds.
3: Oui, 30
1: Donc
3: 000
1: c'est à peu près 10 000 mètres.
3: Oui, à peu près.
1: Comme un long courrier. Hein.
3: Voilà. Et donc, on vole à 400. Mais j'ai jamais fait. Je volais à 300 avec lui. Mais
1: tu passes pas le mur du son avec cet avion. Mais... Donc là, il y a un vrai manche à balai. Hein.
3: Ah oui, ça c'est le vrai manche à balai, extrêmement léger. Donc tu vas me faire l'honneur de monter à bord.
1: Alors, la chance.
3: Je vais te montrer, Thierry. Tu vois, la dernière mission que je faisais, je discutais avec mon copilote, tu vois, les plans.
1: Sachant que les pilotes de la Patrouille de France, avant le vol, eux, ils font une simulation, les yeux fermés, et ils répètent tous les mouvements, les enchaînements.
3: Hein. Si, on faisait ça. Ouais. Donc ça, c'est notre petit projet, quoi. C'est un beau projet, quand même.
1: Ah oui. Là, tu n'emmènes pas les clients.
3: Ben oui, l'idée, c'est ça.
1: Ah, l'idée, c'est de les emmener en Fuga.
3: Voilà.
1: Mais tu pars pas avec le Fuga pour emmener des clients à la pêche.
3: Non. Non. Même pas, non.

0: pour monter à bord. On va te faire monter à bord. Allez. Tu veux bien monter à bord?
1: Ah, moi, je veux bien, ouais.
0: Allez, on va le faire monter à bord, notre ami.
2: Hop.
0: C'est un avion magnifique.
1: Donc, pour monter à bord...
0: Alors, tu vas mettre un pied ici.
1: Ah, je croyais qu'on prenait la chaise, non?
0: Oui, on peut prendre la chaise. Ouais. Donc, tu vas monter sur la... Sur la chaise. Le mieux, c'est de mettre un pied ici, parce que ce sera plus près.
1: Donc, je mets le pied gauche...
0: Ici, oui. Cette main ici.
1: La main gauche.
0: Voilà.
1: Gauche.
0: Et là, tu vas, tu t'accroches où tu peux et tu vas et tu montes sur le siège.
1: Ah, je marche sur le siège.
0: Oh oui, tu marches sur le siège. Voilà. Et là, tu te glisses dans le cockpit.
1: Et voilà,
0: il est dans le cockpit.
1: Je suis dans le cockpit du Fuga. Voilà. J'ai un peu l'impression, enfin, un peu la sensation, hein, je vais te dire très modestement, je me sens un peu comme Tom Cruise.
0: Voilà, on peut dire ça, oui, oui. Tom Cruise, il a une qualification de L-39, c'est un autre avion de chasse. Bon, allez, on va t'enfermer. Allez, hop.
1: C'est vrai qu'aux États-Unis, il y a des personnes qui sont parfois très...
0: Ouais, on peut dire ça, oui. Ils ont abusé du hamburger.
1: C'est ça. Donc, de la junk food et tout ça.
0: Et voilà.
1: Donc c'est pas fait pour eux, le Fuga.
0: Non, c'est dangereux. S'ils doivent sortir, qu'est-ce que tu veux qu'on fasse?
1: Est-ce qu'il y a... Je sais pas, je pose une question un peu stupide, mais est-ce qu'il y a des... Est-ce qu'il y a un... Justement, parfois, est-ce qu'il y a un poids à ne pas dépasser pour...
0: Oui, il y a taille et poids. Sur les avions de chasse, il y a taille et poids. C'est tout à fait vrai. En fait, c'est surtout vrai sur les avions avec siège éjectable. Parce que je ne sais pas si tu t'imagines, le siège éjectable, ses pieds, ce monsieur s'éjecte. Qu'est-ce qui va arriver à ses pieds? Ils vont être coupés. On a des sangles. Donc si tu es trop gros, ben, tes pieds ne vont pas rentrer. Et ben, tu vas laisser quelque chose de toi dans l'avion. Ouais, ce n'est pas très grave si tu t'en sors. Hein,
1: ouais,
0: enfin, bon. Bon, allez, on va l'enfermer.
1: Allez, et le casque entre? Tout juste. Hein.
0: Voilà, il est bien. Bon, on ne va pas le fermer.
1: Non, peut-être pas.
0: On
1: voilà.
0: L'enferme. Il va nous foutre la paix avec ses questions.
1: Allez.
0: Voilà. T'as le plaît?
1: Mais beaucoup, mais c'est génial.
0: Mais alors, quand tu reviens, tu viens et puis on te fait voler. Allez, on va te fermer.
1: Voilà.
0: Il est
1: et là,
0: bien fermé,
1: c'est fermé. Et bah, tiens, le son est différent une fois que le cockpit est fermé. Je suis Tom Cruise dans Top Gun.
0: Tom Cruise. Ouais. C'est très rigolo, ça. Regarde ça, c'est les boutons de canon là.
1: Pour tirer?
0: Eh oui.
1: Ah oui.
0: Eh oui. Et tu vois ce petit câble ici? Quand tu tournes les manettes d'accélération, tu vois le câble tourne. Et t'entends quelque chose? C'était le collimateur de tir qui était là.
1: Ah, donc ça se manie vraiment.
0: Ah, très facilement.
1: C'est très sensible.
0: C'est très sensible.
1: Ouais.
0: C'est un avion magnifique en vol. Il n'est pas très puissant par contre, mais il est très très très...
1: Ça consomme beaucoup?
0: Oui, ça consomme 200 gallons là.
1: Donc 200 gallons, ça fait...
0: 800 litres heure. Oui.
1: Ah oui,
0: c'est cher.
1: 800 litres heure.
0: Donc l'idée d'acheter ça, c'est parce que comme j'ai 70 ans maintenant, je commence à devenir un petit vieux quoi. Donc il me fallait un projet. Donc voilà, j'ai acheté un petit chasseur.
1: Un petit chasseur. Et donc, Roselyne, ton épouse...
0: Mon épouse.
1: A déjà fait un vol assise devant toi, enfin justement...
0: Sur le Fuga.
1: Sur le Fuga,
0: non. Sur un autre avion que j'avais avant, que j'ai vendu, qui était un appareil anglais qui s'appelle Jet Provost, elle a volé, oui.
1: Roselyne, donc ton épouse, partage ta passion.
0: Un peu moins quand même. Attends, je vais t'enlever le casque si tu veux. Hein.
1: Ouais. Moi qui suis habitué à porter un casque très souvent, mais un casque audio. Hein. C'est pas...

0: Jean-Luc, j'ai quitté mon cockpit, mais bon, j'espère le retrouver un jour. Il faut dire, Jean-Luc, que alors, non seulement tu es pilote, bon, tu es instructeur, etc., mais tu peux, en gros, soulever le capot et mettre les mains dedans.
1: Ben oui, mon métier d'origine, c'est ingénieur mécanicien. Donc, on a un petit bagage technique quoi, qui nous permet. Mais il faut savoir ce que tu fais, faire très, très attention.
0: C'est ton paradis, le Nouveau-Mexique, Jean-Luc.
1: D'une certaine manière, on peut dire ça, oui. Ouais.
0: Mais alors, le plaisir de survoler le Nouveau-Mexique, déjà, les paysages de cet état.
1: Oui, c'est magnifique. Bon, et si tu veux, tu as trois grands espaces. Tu as le désert, qui est plus au sud et plus vers l'ouest, là. Après, tu as la semi-tondra, comme ici, tu vois, où il y a surtout des cactus, quoi. Et puis après, tu as la montagne qui devient haute, où d'abord, tu as les pins. Et puis après, la haute montagne, tu as ce que vous appelez les bouleaux. Nous, on appelle Aspen. Et voilà. Donc, tu as tout ici. Alors, tiens, tu vois, ça, c'est encore un truc que tu me posais
0: là,
1: la question.
0: Là, il y a des hélicoptères
1: voilà,
0: maintenant.
1: Les militaires qui sont là.
0: Voilà, qui n'étaient pas là tout à l'heure.
1: Voilà, donc ils sont là, et ben tu peux aller leur parler si tu veux. Ils vont pas te laisser monter à bord, mais ils vont te laisser regarder.
0: Ils vont pas m'empêcher d'approcher.
1: Non, ils vont pas.
0: Ça c'est fou ça. Ouais. Non, c'est bien séparé. Hein.
1: France. Chez vous, il y a pas cette communion qu'on a ici avec nos forces armées.
0: Mais alors, à propos d'armée, j'ai vu que toi, tu étais armé aussi.
1: Ah oui, j'ai mon 9 mm. C'est un petit pistolet de rien du tout, ça. Mais bon, c'est des vieilles histoires d'Algérie. Parce que j'ai tellement eu peur quand j'étais petit garçon, qu'on tue ma famille, que j'ai toujours mon arme. Mais c'est un peu ridicule. Mais enfin, bon, c'est comme ça.
0: Ça, c'est l'Amérique. Ça, ce sont les États-Unis.
1: C'est l'Amérique. Tu veux voir l'hélico, là? How are you, sir? Et là, ils sont en train de préparer pour partir, tu vois. Hi, guys, how are you? Thanks for what you are doing, guys.
0: Ben merci beaucoup. Merci beaucoup, Jean-Luc. Merci beaucoup. Fin de ce suivi de guide à Santa Fe, ville d'artistes et de pilotes. Grand merci Florian Sampé et Jean-Luc Pousse. 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Grand merci Christian Libonati, Maria Bola Olsen et Emily Doyle Moore à l'Opéra de Santa Fe. 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
2: Écoutons le cantique 32. C'est moi qui fais mourir et vivre.
4: Oui, proche est le jour de leur ruine, imminent le sort qui les attend. Car le Seigneur fera justice à son peuple. Il prendra en pitié ses serviteurs. Voyez-le, maintenant, c'est moi, et moi seul. Pas d'autre Dieu que moi. C'est moi qui fais mourir et vivre. Si j'ai frappé, c'est moi qui guéris. Si j'aiguise l'éclair de mon épée, si ma main brandit le jugement, je tournerai la vengeance contre mes rivaux. Je réglerai leur compte à mes adversaires. »

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1: Et au programme aujourd'hui, des œuvres connues comme vous ne les avez presque jamais entendues. Bonjour Jacques Nouvier.
2: Bonjour Bruno, bonjour à tous. Alors, je suis vraiment très heureux de vous retrouver une fois encore. Et j'ai choisi de vous faire entendre des œuvres pour la plupart très connues, mais dans des versions un peu particulières.
1: Alors Jacques, il me semble que vous aviez déjà fait des émissions, voire même deux, sur ce sujet.
2: C'est vrai, mais ces émissions ont intéressé nos auditeurs et c'est pourquoi j'ai pensé leur donner une suite.
1: Alors par quoi commencer aujourd'hui ?
2: Alors, on va commencer par Beethoven et un jeune violoniste, Léo Marié, qu'on a déjà reçu d'ailleurs en 2018. Léo a réalisé un certain nombre de transcriptions et je voudrais pour commencer que nous écoutions le Rondo à la hongroise, Colère pour un sou perdu, opus 129 de Beethoven. Alors, il s'agit d'un rondo inachevé pour piano en sol majeur qui a été composé probablement vers 1795 et qui a été complété par Anton Diabelli en 1828 pour une édition posthume. Eh bien, Léo Marié en a fait, lui, une adaptation pour violon et piano que je vous propose d'écouter.

0: Nous écoutions Rondo à la hongroise, colère pour un sou perdu de Beethoven, dans une transcription pour violon et piano de Léo Marié au violon, accompagné ici par Antoine de Grolet au piano. Alors Jacques, nous restons dans la même ambiance musicale pour poursuivre cette émission.
1: Oui, on va rester avec Beethoven et avec le même violoniste, Léo Marié, qui est actuellement deuxième violon du quatuor Diotima. Alors figurez-vous qu'en 2018, l'année où on l'a reçu, il avait donné un concert extrêmement intéressant à Paris, puisqu'il permettait de découvrir une version inconnue de l'unique concerto pour violon de Beethoven. Alors cette version est étroitement inspirée par le manuscrit d'une première version composée par Beethoven, manuscrit qui est conservé aujourd'hui à la bibliothèque de Vienne. Et les différences les plus sensibles avec la version qu'on connaît habituellement, si vous voulez, ces différences se trouvent surtout à la fin du premier mouvement, et c'est bien sûr ce que je vous propose d'écouter maintenant. Alors, on va prendre le mouvement un peu en cours de route, car il est très long, plus de 25 minutes, et là, ce qu'on va entendre, c'est l'enregistrement du concert du 11 mars 2018 à Paris.

0: Nous écoutions la fin du premier mouvement du Concerto pour violon opus 61 de Beethoven, d'après les manuscrits de Vienne. Léo Marillier au violon, accompagné ici par l'orchestre Altea. C'est un orchestre de jeunes musiciens dirigé par Jacob Bass. Et l'enregistrement est disponible sur le label Cascavel. Tous mélomanes sur RCF et Radio Notre-Dame. Avec nous cet après-midi, Jacques Nouvier. Des œuvres connues, mais comme vous ne les avez presque jamais entendues, quelle est la surprise suivante que vous nous proposez, Jacques ?
1: Alors, la surprise suivante, c'est deux leaders de Schubert dans des versions orchestrées. Alors, vous voyez, dans les versions originales, le chanteur ou la chanteuse sont simplement accompagnés par un piano. Et là, je vous propose d'écouter Die junge Nonne, la jeune nonne, avec la mezzo Anne-Sophie von Otter, dans une orchestration de Franz Liszt, et puis Stenchen, c'est-à-dire la sérénade, par le baryton Thomas Quasthoff, de Jacques Offenbach.
0: Alors, je suppose que Liszt et Offenbach ne sont pas les seuls compositeurs à avoir orchestré des œuvres de Schubert.
1: Hein. Ah ben là, je crois que vous supposez bien. Dans le disque dirigé par Claudio Abbado, qu'on va écouter, il y a aussi des orchestrations faites par Brahms, Berlioz, Britten, Reger et Webern. Et puis, plus généralement, je pourrais vous citer, dans le domaine des transcriptions de leaders de Schubert, Taussig, Thalberg et même Prokofiev.
0: Ah oui.
1: Voilà. Alors, on écoute Die junge Nonne et puis Stenchen.

0: de Franz Schubert. Nous avons écouté successivement la jeune note Non Deutsch 828 dans une orchestration de Franz Liszt, interprétée ici par Anne-Sophie von Otter, puis Sérénade Deutsch 957 sur une orchestration de Jacques Offenbach, interprétée par Thomas Squarhoff. L'orchestre de chambre d'Europe était placé sous direction de Claudio Abbado. Alors, Jacques Nouvier, comment allons-nous poursuivre cette émission Tous Mélomanes ?
1: Alors, je voudrais évoquer maintenant quelque chose de complètement différent, qui est le choix de l'instrument qui peut renouveler notre écoute.
0: Vous voulez dire une œuvre jouée sur un autre instrument pour celui pour lequel elle a été conçue ?
1: Non, pas du tout. C'est une œuvre qu'on a l'habitude d'entendre sur un piano moderne, par exemple, mais qui est jouée sur un piano de l'époque de sa création, par exemple, voyez ? Et il se trouve que le pianiste Yves Henry s'est fait une spécialité de ça avec des œuvres de Chopin qui sont jouées sur des instruments que Chopin a pu ou aurait pu toucher. Il a ainsi, Yves Henry, enregistré l'intégrale des mazurkas de Chopin et de même l'intégrale des nocturnes. Alors je vous propose aujourd'hui d'écouter deux mazurkas, l'une qui date de 1837, donc c'est précisément la date de fabrication du piano Pleyel qu'on va entendre, et puis la seconde des mazurkas qui date du début des années 1840.

0: Yves Henry, sur un piano pléiel datant de 1837, interprétait successivement la Mazurka opus 33 numéro 3 et la Mazurka opus 50 numéro 2 de Frédéric Chopin. 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Avec nous cet après-midi, Jacques Nouvier, des œuvres connues comme vous ne les avez presque jamais entendues. Avec quoi allons-nous poursuivre ce programme, Jacques, cet après-midi?
1: Alors, changement de programme assez complet avec l'opéra. Mais l'opéra, vous savez, c'était un genre musical que Chopin aimait beaucoup. Et d'ailleurs, il le recommandait très fermement à ses élèves.
0: Et que proposez-vous?
1: Alors, ce que je propose, c'est un disque qui est paru il y a une quinzaine d'années, qui s'appelait « Méditation ». Un disque joué par 8 violoncellistes français et l'un d'eux, Roland Pidou, avait fait la quasi-totalité des transcriptions de ce disque, qui concerne d'ailleurs pas que l'opéra. Alors je précise au passage que Roland Pidou est le père de Raphaël Pidou, qui est un autre grand violoncelliste et qui est violoncelliste du trio Wanderer. Alors ce que je vous propose maintenant, c'est une transcription de l'air « Ella Jamai Mamo, elle ne m'a jamais aimé » que chante Philippe II à propos de son épouse Elisabeth dans Don Carlos de Verdi. Il faut dire quand même qu'on comprend Elisabeth, parce que initialement elle était promise à Carlos, le fils du roi,
0: ah oui,
1: et pas au roi lui-même. Voilà. Alors dans l'air original, il y a déjà un magnifique solo de violoncelle, ce qui on peut dire légitime encore plus cette adaptation, et nous écoutons le début de cet air.

0: Les violoncellistes français interprétés de Giuseppe Verdi, Don Carlo, air de Philippe II, Elle ne m'a jamais aimé, transcription pour 8 violoncelles, et nous écoutions plus particulièrement le début. Alors Jacques Nouvier, je crois que nous restons avec de l'opéra pour poursuivre l'émission.
1: Oui, oui, mais de manière complètement différente. Il s'agit d'une transcription pour orgue du fameux air de Rosine, vous savez, Una voce poco fa, dans le Barbier de Séville de Rossini. Alors le transcripteur est Alfred Lefebvre-Velli, l'organiste et compositeur, et le résultat est plutôt amusant. Le voici.

0: Nous écoutions l'air de Rosine dans Le Barbier de Séville de Giacomo Rossini dans une transcription pour orgue d'Alfred Lefebure Velli, interprétée ici par Hervé Desarbres à l'orgue du Val-de-Grâce à Paris. Jacques Nouvier, quelle est l'œuvre que vous nous proposez pour conclure ce numéro de Tous Mélomanes ?
1: Alors oui, on va rester avec l'orgue, parce que le mot orgue m'amène à vous parler de la troisième symphonie, dite Symphonie avec orgue, de Camille Saint-Saëns. Alors figurez-vous que un jour je recevais ici même, à ce micro, le grand organiste suisse Guy Beauvais. Puis vous savez, pendant que la musique se déroule comme ça, il nous arrive de discuter, et j'en suis venu à parler avec lui de cette symphonie avec orgue. Et Guy Beauvais de me dire, pour un organiste, vous savez, cette symphonie est vraiment ennuyeuse à jouer en concert. Ben, du coup, je l'ai réécrite et j'en ai fait un concerto pour orgue.
0: Carrément.
1: Voilà. Alors, j'ai été un peu surpris. J'ai dit à Guy Beauvais, bah, écoutez, j'aimerais bien écouter le résultat. Il m'a envoyé le disque et on va écouter le dernier mouvement de cette troisième symphonie avec orgue de Camille Saint-Saëns, revue par Guy Beauvais. C'est vraiment intéressant.

0: De Camille Saint-Saëns, nous écoutions le quatrième mouvement de la symphonie numéro 3 pour orgue, transformée par Guy Beauvais, interprétée par Ulrich Meldau à l'orgue, le Capriccio Baroque Orchestra dirigé par Karel Walter. Jacques Nouvier, merci d'être venu dans Tous Phénomènes.
1: Mais c'est moi, à bientôt.
0: Merci également à Pascal Gauthier pour la réalisation technique.

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1: Dans quelques instants, avec nos invités des racines du présent, nous allons tenter un grand écart. Nous allons parler des femmes vikings et aussi des femmes dans la Révolution française, celles qui sont allées chercher le roi, la reine et le petit prince, cette fameuse journée des 5 et 6 octobre 1789. Et à partir de cela, nous allons travailler, nous allons converser sur les femmes dans l'histoire, le rôle des femmes dans l'histoire. À tout de suite.
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1: Bonjour à tous, bienvenue dans le studio de Radio Notre-Dame et RCF pour cette nouvelle édition des Racines du présent, comme chaque semaine en partenariat avec le quotidien La Croix. Cette semaine, nous allons tenter un grand écart chronologique entre deux périodes de l'histoire qui n'ont a priori aucun rapport entre elles, mais qui pourtant, vous allez l'entendre, sont reliées par un fil invisible. Nous allons évoquer d'une part l'immense histoire des Vikings qui pendant plusieurs siècles ont régné sur le nord de l'Europe, et puis à l'autre bout de notre histoire, plus près de nous, la Révolution française et plus précisément les journées à la fois fatidiques et essentielles des 5 et 6 octobre 1789. Durant ces deux jours, peut-être vous en souvenez-vous, des milliers de femmes parisiennes ont déferlé sur Versailles et ont ramené à Paris Louis XVI, Marie-Antoinette et la famille royale. Eh bien, il se trouve que dans ces deux histoires dans l'histoire, les femmes ont joué un rôle aussi essentiel que méconnu. À travers le prisme de ces deux périodes, très éloignées mais peut-être assez proches, nous allons tenter avec nos deux invités de mieux comprendre le rôle que les femmes, ou plutôt des femmes, ont pu tenir dans notre histoire. Avec nous, Thomas Sirotto, bonjour.
3: Bonjour Eric.
1: Merci beaucoup d'être avec nous. Vous co-signez avec plusieurs auteurs un livre passionnant aux éditions Talendier intitulé « Viking, enquête sur les femmes des terres gelées » que vous co-signez donc avec Lucie Malbos, Eric Pincas. Et puis, face à vous, Loris Chavanette, bonjour.
4: Bonjour Frédéric Mounier.
1: Merci beaucoup d'être avec nous. Votre livre également publié chez Talendier s'intitule « Les femmes entrent en révolution, 5-6 octobre 1789 ». Et nous allons donc voir qu'à travers ces deux périodes très éloignées, eh bien, nous allons travailler pour voir quand, pourquoi et comment des femmes ont fait l'histoire.
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1: Alors on va commencer par la période la plus éloignée de notre période contemporaine. On va commencer par s'intéresser aux Vikings. Thomas Sirotto, vous êtes auteur, vous êtes réalisateur de cinéma.
3: Documentaire.
1: Et donc, vous avez produit et réalisé un documentaire qui a été diffusé récemment sur France 5, qui s'intitule « Vikings, la saga des femmes ». Vous avez travaillé pour cela avec deux historiennes spécialistes des Vikings, Lucie Malbos, qui est maître de conférence en histoire médiévale à l'Université de Poitiers, et puis Ekero Eriksson, qui est archéologue.
3: Christina Ekero Eriksson,
1: archéologue suédoise. Et puis vous avez travaillé aussi avec notre confrère, le rédacteur en chef d'Historia, Eric Pincas.
3: Tout à fait.
1: Alors, ces Vikings, a priori, nous en avons l'image de sociétés très patriarcales.
3: Tout à fait, oui, exactement. C'est une société patriarcale. Alors, qu'il faut bien avoir dans la tête, c'est que Viking, c'est pas un peuple. C'est une activité.
1: Oui.
3: Vous pouvez vikinguer, je peux vikinguer. Vous, Loris, vous pouvez aussi vikinguer. C'est partir en mer, c'est voyager. Alors parfois c'est faire des raids, parfois c'est s'installer sur des pays étrangers. Mais ça, en gros, en tout cas, c'est s'exporter de chez soi.
1: Et c'est faire le pirate, non ?
3: Pas forcément. Et justement, c'est toute la question qu'on se posait, c'est qu'est-ce que déjà, est-ce que des femmes participaient à cette
1: Alors on va le voir. Elles ont participé bien plus que ce qu'on peut imaginer.
3: Tout à fait.
1: Mais donc vous dites, c'était pas toujours des équipées violentes, c'était pas toujours des razzias sur la mer.
3: Non, exactement. Ils ont conquis des territoires vierges aussi, hein. Et notamment, en fait, on s'est intéressé le point de départ de notre enquête, puisqu'à la base, donc, on parlait du documentaire. C'était ça notre idée, c'était de faire un documentaire sur questionner ces femmes qui, pendant cette période, donc du 8e siècle jusqu'au 11e siècle, ont été vikings ou non d'ailleurs. Est-ce qu'il y avait des femmes vikings qui ont participé à ces... Est-ce qu'elles voyageaient? D'accord. Est-ce qu'elles allaient sur ces contrées lointaines?
1: Alors, vous allez nous expliquer tout ça, mais avant, je voudrais qu'on parte de ce que nous avons tous en tête, c'est-à-dire que pour nous, des femmes vikings, eh bien, c'est ce qu'on appelait au 19e siècle des valkyries. Et donc, c'est cette musique-là que nous allons nous remémorer pendant quelques instants.

0: Voilà, nous sommes plongés dans l'ambiance et la légendaire chevauchée des Valkyries, proposée donc par Richard Wagner dans l'anneau du Nibelung. Alors, Thomas Sirotto, vous qui avez signé ce documentaire sur la saga des femmes vikings, les Valkyries, c'était qui, c'était quoi? Est-ce que c'était vraiment des femmes vikings?
1: Alors, ça fait partie de la cosmogonie des déesses et des dieux vikings. Mmh. Est-ce qu'elles étaient vikings elles-mêmes? Elles sont dans le panthéon scandinave. Mmh. Parce qu'il y a plein de femmes dans le panthéon. Il y a notamment Freya, Frigg, qui est la femme de Odin. Mmh. Voilà, donc il y a les Nornes aussi, qui représentent les fileuses du destin. Donc on a comme ça toute une panoplie de déesses qui voilà, plutôt s'associent aux sociétés scandinaves. Encore une fois, viking, c'est une activité. Oui. Tous les Scandinaves ne sont pas forcément vikings. Ceux qui restent chez eux ne sont pas vikings. Mmh. Et viking, ça peut aussi considérer d'autres peuples qui vivaient à cette époque-là.
0: Alors donc ces femmes, là on a entendu cette ambiance guerrière, ces femmes étaient peut-être des femmes de guerre, vous allez le dire, mais c'était aussi, j'étais très frappé dans votre livre par l'importance que vous accordez, Thomas Sirotto, au tissage des voiles.
1: Tout à fait.
0: Les voiles des navires vikings étaient en laine.
1: Alors, pas forcément en laine. Oui. Enfin, il y a une des matières premières principales, c'était la laine. Il y avait aussi le lin. Mm-hmm. Donc, ce qu'il faut voir, c'est que la société viking est à 80% une société paysanne et agricole. Donc, parfois, il devait y avoir des pêcheurs aussi. Mais principalement, c'était des petits royaumes parsemés sur entre le Danemark, la Suède, la Norvège. Et puis, comme ils sont allés, ils sont juste en face de l'Angleterre, ben, ils ont colonisé aussi, ou ils ont combattu les Anglais, les Anglo-Saxons, ils ont aussi les îles anglaises au-dessus, et puis jusqu'en Islande. Ils
0: sont Islande, oui.
1: Jusqu'en Groenland, et même de l'autre côté de l'Atlantique, puisqu'on a découvert un camp à Lens-aux-Meadows, à l'embouchure du Saint-Laurent, au Canada.
0: Et oui, donc ce sont peut-être ces vikings, et peut-être des femmes vikings, qui ont découvert le Nouveau Monde. Découvert entre guillemets, naturellement.
1: Évidemment, alors, si on remonte encore plus loin, il y a probablement, c'est les Asiatiques au tout début, qui ont monté il y a à peu près 14 000 ans le détroit de Bering, le Canada, puis toutes les Amériques. Mais ensuite, en tout cas à notre période plus moderne, à redécouvrir le Nouveau Monde, pour les Européens, ce sont les Vikings.
0: Alors, vous évoquez l'Islande. Il se trouve qu'en Islande, on a découvert en 2019-2022 une tombe dans une localité dont je vous laisse prononcer le nom.
1: Seyðisfjörður.
0: Voilà, vous l'avez dit. Et c'est un site tout à fait exceptionnel, puisque 700 objets sont autour d'un corps dont il semblerait que ce soit un corps féminin.
1: Alors, il faut remettre un petit peu les choses dans l'ordre, si vous me permettez. Au départ, à Seyðisfjörður, c'est un port de tourisme. Énormément de bateaux qui viennent du Danemark et de Norvège viennent avec des camping-cars pour des gens qui veulent visiter l'Irlande. L'Islande, vous avez raison. L'Islande, donc c'est un port qui se trouve exactement à l'opposé de Reykjavik, au nord-est. Mmh. Sauf qu'il y a beaucoup de glissements de terrain depuis le réchauffement climatique, et donc la mairie veut construire des grands morceaux de béton pour protéger le village. En faisant des fouilles préventives, ils découvrent quatre tombes, deux tombes masculines, une tombe avec des animaux et une tombe féminine. Du coup, ils lancent un grand projet d'archéologie pour voir s'il y avait autre chose. Et là, ils découvrent en plus de ça une maison longue. Donc, en fait, une série d'habitations qui témoignent qu'il y a à peu près, au 8e, 9e siècle, il y avait déjà une colonie qui s'était installée là. Et une colonie, voilà, c'est tout ce qu'on va savoir, c'est qui était-elle. Et en effet, il y avait des femmes.
0: Alors, qui était-elle? Quel était leur rôle dans cette société, Thomas Sirotto?
1: Alors, la tombe dont on a parlé dans ce livre et dans le film aussi, c'est la tombe d'une femme qui est remarquable parce que c'est la seule qui n'a pas été qui a été respectée, qui n'a pas été profanée. Mmh. Elle a été vraiment gardée précieusement, et on a retrouvé, alors, sauf son squelette, parce que la terre est très acide, donc les os ont complètement été rongés. Mais par contre, on a retrouvé
0: des bijoux,
1: voilà,
0: des armes,
1: un coffre. Pas d'armes, on a retrouvé juste un petit couteau, parce qu'on s'en sert tout le temps quand on est, quand on est paysan, pour couper n'importe quoi, on en a besoin. Par contre, on a trouvé des clés, une clé très, très particulière, une pierre à aiguiser. et de la, des tissus avec justement une finesse de, d'ornementation assez particulière qui montre que cette femme était respectée, avait un statut particulier dans, dans ce groupe.
0: Alors lequel ? Est-ce qu'on peut l'imaginer ?
1: Justement, alors, ce,
0: jusqu'où vous a mené votre enquête ?
1: Ce que nous a expliqué justement les archéologues et notamment la, la responsable de des fouilles qui s'appelle Ragnhildur Traustadottir,
0: vous
1: qui est
0: dit.
1: Une femme.
0: Oui.
1: D'ailleurs, le site est les gens qui travaillent dessus sont majoritairement des femmes. En, c'était aussi là aussi très intéressant parce que on avait aussi un regard féminin sur sur ces fouilles. Et bien que cette tombe en fait c'était la Húsfreyja, c'est-à-dire la femme de maison, la, la gardienne du foyer avec cette pierre à aiguiser. Qui témoignait justement de son rôle. Et la question était de savoir d'où elle pouvait venir. Et elle avait plusieurs indices qui témoignaient qu'elle venait de Norvège, notamment des tessons de poterie, et puis cette fameuse pierre à aiguiser, dont on sait exactement d'où elle venait, puisque c'est une pierre qui vient de Norvège.
0: Donc si je vous ai bien entendu, Thomas Sirotto, cette femme viking était une femme aussi respectable que respectée.
1: Tout à fait, elle était probablement l'une des gardiennes de la communauté. Ils étaient entre 25 et 30. Ça, l'occupation a duré plus d'une centaine d'années. Donc il y a eu plusieurs générations qui se sont suivies. Avec, ils ont carrément établi un campement avec des moutons, une vache, pas beaucoup, parce que la vache c'est très contraignant. Les moutons, au contraire, c'est facile, on peut les laisser paître dans les plaines à côté. Il y en a, c'est rempli. Mais les vaches, il faut les faire revenir à l'étable, etc. Il y avait des cochons aussi, et étonnamment, il y avait des chats. On ne s'imagine pas que des vikings avec des chats, mais en fait, les chats protègent contre les rats, contre toutes les nuisibles. Et donc les chats, voilà.
0: Donc tout un écosystème bien, bien cohérent. Alors dans votre livre, dont je rappelle le titre, Thomas Sirotto, Viking, enquête sur les femmes des terres gelées, c'est chez, chez Talendier, vous évoquez aussi une autre tombe, la mystérieuse tombe de la Dame de la Montagne.
1: Exactement.
0: Peut-être cette dame était-elle une prophétesse, écrivez-vous ?
1: Oui, tout à fait. Alors, en fait, cette nouvelle archéologie, elle s'intéresse à des femmes qui sont pas forcément remarquables, les femmes du quotidien, celles qui n'attirent pas forcément les lumières sur elles, quand on pense aux reines ou aux aristocrates. Oui. Là, au contraire, on s'intéresse à des femmes du quotidien qui ont vécu et qui étaient-elles, comment elles fonctionnaient, justement. Et parmi ces femmes du quotidien, il y a aussi des prophétesses. Et ces prophétesses, on les appelle dans le monde scandinave, on les appelle des volvas, enfin c'est au pluriel, c'est volvures au singulier. Et ces femmes-là, c'était des diseuses de bonne aventure, mais elles avaient un statut extrêmement respecté. C'était des femmes auxquelles on faisait appel pour bénir une saison de pêche ou une saison pour l'agriculture, pour un mariage, une naissance, etc. Donc il y avait tout un culte et elles conseillaient les rois aussi.
0: Elles étaient un peu prêtres, un peu chamanes, un peu...
1: C'est ça, voilà, on peut imaginer un culte un petit peu comme ça. Elles étaient parfois rattachées à une déesse. Et cette femme de la montagne, plus précisément, elle a été retrouvée à peu près entre, je ne sais plus, 4 ou 8 heures de marche de Seyðisfjörður même, sur un plateau qui est battu par les vents à près de 900 mètres d'altitude. Faut imaginer que c'est quand même l'Islande, c'est un pays qui est
0: rude,
1: voilà. Oui. C'est magnifique, mais en hiver, en été déjà, il pleut très souvent, il fait froid, et l'hiver, il fait carrément, ça gèle. Et
0: surtout, alors, c'est Vikings, peut-être pour c'est ça que très... ces femmes et leurs maris aussi ont été des voyageuses audacieuses, écrivez-vous, Thomas Sirotto. On a retrouvé leurs traces au-delà de l'Atlantique, jusqu'à la Volga, jusqu'à l'Ukraine d'aujourd'hui.
1: Oui, on ne s'imagine pas, on pense souvent aux Vikings du
0: partout.
1: Côté de l'Ouest, en fait, vers l'Angleterre, les îles du nord de l'Écosse.
0: Ou chez nous, à Paris, vous évoquez les quatre sièges de Paris.
1: Tout à fait. Et
0: 845, 856, 861, 885.
1: Hein, les Vikings.
0: Voilà.
1: Hein. Ouais. Et de l'autre côté, vers l'Est, évidemment, ils se sont rentrés dans la mer Baltique. Mm-hmm. Et puis après, via les fleuves de la mer Baltique, ils sont rentrés dans les terres. Et d'ailleurs, le mot russe, rousse, c'est en fait une dérivée d'une tribu viking de l'époque.
0: Et puis alors, le temps a passé, et ces femmes dont on comprend, en vous lisant Thomas Sirotto, que c'était des femmes, des gardiennes du foyer, peut-être des prophétesses, peut-être des femmes de guerre, des voyageuses, eh bien, elles ont été, écrivez-vous, des actrices majeures de la christianisation.
1: Oui,
0: avec
1: on
0: notamment une certaine Estrid.
1: Exactement. Alors là, c'est une histoire qu'on a apprise grâce à nos compagnons suédois, avec qui on a beaucoup travaillé pour faire ce film et le livre aussi derrière. Ils nous ont conseillé de nous intéresser à cette étonnante tombe. En fait, Estrid, on la connaissait depuis assez longtemps parce que en Suède, il y a ce qu'on appelle les pierres runiques. Ce sont des gros blocs de pierre qui sont gravés puis décorés en rouge, qui racontent en fait des faits de société. Elles ont été payées, ces pierres uniques, par des gens à l'occasion d'un mariage ou parce qu'on a fait une bonne action. Là,
0: Très belles, vous les reproduisez dans le livre.
1: Voilà. Elles sont très belles. C'est marqué Estrid a érigé, fille de machin, pour son fils, a érigé cette pierre. Donc on connaissait Estrid et on sait qu'elle a vécu avec l'âge des pierres à peu près 70 ans. Bon, jusque-là, rien d'exceptionnel. Il y avait quand même un truc quand même sur ces pierres. Souvent, ces pierres, elles ont le serpent. Le serpent, c'est un animal particulier. C'est celui qui entoure le monde des Vikings. Mmh. Et là, il entourait la croix. La croix de Jésus, celle qu'on connaît dans
0: donc
1: la religion.
0: Donc, il s'est passé quelque chose.
1: Donc, ça veut dire que quelque part, le monde des hommes est devenu chrétien. Donc, Estrid, déjà, on savait qu'elle avait cette Elle était à la fin de l'âge de Viking. Elle avait déjà fait probablement sa christianisation elle-même. Et puis, dans les années 2000, il y a un archéologue, Lars Andersson, qui travaille à la fabrication d'une route. Et pour cette route, il doit faire pareil, une action préventive sur le côté. Et il découvre une tombe. Dans cette tombe, il trouve un corps féminin et qui correspond assez étonnamment, justement, à cette femme Estrid. Puisque quand il l'analyse, après, une fois l'avoir sorti, il trouve un corps qui est assez âgé, à peu près de 70 ans. Donc ça correspond exactement à l'âge qu'on pense d'Estrid à propos des pierres. Et puis ensuite, il y a des signes que cette femme était probablement avoir un statut élevé, puisqu'elle avait des pièces de monnaie, des bijoux, des choses qui montrent que c'est pas n'importe qui a été enterré là. Et notamment, elle a une pièce de monnaie qui a tout de suite intrigué les archéologues, puisque cette pièce de monnaie vient de Bâle. Alors Bâle, c'est en Suisse. C'est évidemment pas très très proche de la Suède, mais quand même faut y aller. Mais surtout
0: en fait, à l'époque,
1: ils se sont intéressés à cette pièce parce que à Bâle, c'est pas très loin de l'abbaye de Reichenau. Et à Reichenau, c'est connu, ça on le sait, il y a dans les registres énormément de Suédois qui ont leur nom dans ces registres parce que probablement soit un membre de leur famille est venu, soit c'est un lieu de passage pour aller plus tard, enfin un but plus loin, aller faire la guerre et les croisades au Levant. Donc, et il se trouve qu'on retrouve dans ces registres le nom de Sven, le mari d'Estrid, le nom du fils d'Estrid et le nom d'Estrid. Donc tout d'un coup, on retrouve, ça fait toute une boucle, comme si à cet endroit-là, on a la tombe d'Estrid, on a les pierres runiques d'Estrid, et puis on a son voyage en chrétienté à l'abbaye de Reichenau.
0: C'est assez incroyable, en vous écoutant Thomas Sirotto, on a l'impression que l'archéologie est un roman policier, et que vous reconstituez un puzzle pièce à pièce. Loris Chavanet, c'est un peu ce que vous faites vous quand vous plongez dans les archives, on va vous entendre dans quelques instants sur la Révolution française, vous avez dépouillé un nombre de pièces d'archives considérables, et c'est aussi, votre travail d'historien est aussi un travail digne d'un roman policier, c'est-à-dire que vous reconstituez des vies. Que vous inspire vous qui avez travaillé sur les femmes de la Révolution, que vous inspire ce travail que Thomas Sirotto a exhumé en quelque sorte?
1: Éric Pincas et Lucie Malot.
0: Vous n'êtes pas tout seul. Donc autour des femmes vikings, Loris Chavanet.
2: Ça m'inspire le plus grand bien parce que ce sont des aventurières et aussi des femmes simples, des femmes du peuple qui peuvent peut-être s'élever dans la hiérarchie par leur action. Parfois, sans doute, leur courage, leur bravoure à la guerre. Et puis, on est des enquêteurs, historiens. On va excaver du passé, exhumer tout ce qui est à la fois... Tous ce qui permet témoins, de rentrer dans les détails aussi de la vie quotidienne à l'époque. C'est de l'histoire sociale. Et puis, c'est ce qui permet de rendre vivants les morts, les ressuscités presque.
0: Oui. C'est ce que vous faites, c'est un pouvoir assez, assez fort. Mais ces femmes vikings qui sont décrites par Thomas Sirotto et ses collègues sont vraiment le pivot d'une société. Vous écrivez « Sans elles, pas de drakkar, sans les hommes, pas de poissons, sans les femmes, pas de conservation, sans les femmes, pas de vêtements, pas de couverture, pas de voile pour voyager ».
1: Les anciens historiens considèrent d'ailleurs que le début de l'ère viking, c'est 3 siècles, 8, 9, 10, 11, ça fait 4 là, mais bref, c'est la naissance des voiles. Et donc, qui fait les voiles, c'est les femmes. Parce qu'avant, on savait déjà faire des bateaux. Les peuples scandinaves faisaient des bateaux depuis très longtemps. L'apport essentiel pour les grandes traversées, c'était la voile. Et c'est les femmes, ça. Et ce qui est très impressionnant, c'est la quantité de travail que ça représente.
0: Oui, il faut plus d'années pour tisser. Plus d'une année, alors, écrivez-vous, pour
1: si,
0: tisser.
1: Si, si, pour une personne, oui. À question de 8 heures par jour, tous les jours, sans s'arrêter, si on n'est jamais malade, il faut 3 ans et demi.
0: Oui, donc. C'est énorme. Et à l'époque, l'espérance de vie était très brève. Donc, voilà. Donc, on peut penser que c'est tout un village qui s'y est mis. Merci à vous, Thomas Sirotto, de nous faire découvrir, de nous dévoiler, si j'ose dire, le statut de ces femmes vikings.
1: C'est une toute petite partie de ce qu'il y a dans le livre. Hein.
0: Oui, naturellement. On y reviendra tout à l'heure en fin d'émission.
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0: Au micro, Frédéric Mounier, notre thème aujourd'hui, quand les femmes ont fait l'histoire. Nous venons de voir comment est-ce que les femmes vikings ont été à la base, en quelque sorte, à la fondation de l'histoire de ces peuples scandinaves. Nous allons maintenant aborder la Révolution française avec Loris Chavanet, qui publie également chez Talendier « Les femmes entrent en révolution, 5-6 octobre 1789 ». Alors, je dois dire que ce livre est un véritable thriller politique. On parlait tout à l'heure de roman policier, mais c'est un véritable thriller politique grâce à votre travail au sein d'Archives Inédites, Loris Chavanet. Vous qui êtes un spécialiste de la Révolution, on vous avait déjà reçu ici pour votre travail sur Danton et Robespierre. Grâce à vous, on suit heure par heure et peut-être personne par personne les 5 et 6 octobre 1789, ces milliers de femmes des Halles qu'on appelait les Harangères, les Poissardes, qui en quête de pain ont quitté Paris pour Versailles et qui vont ramener aux Tuileries la famille royale. Vous écrivez, les hommes ont pris la Bastille et les femmes ont pris le roi. Pour vous, Loris Chavanet, ce moment féminin est un moment absolument essentiel et j'irais jusqu'à dire cardinal de la Révolution française.
2: En réalité, les journées d'octobre 1789 sont peut-être plus importantes que la prise de la Bastille, le 14 juillet, où déjà des femmes s'étaient illustrées. En participant à l'assaut, à la bagarre et à dresser des barricades dans Paris. Donc, mais les journées d'octobre 89 sont d'autant plus importantes que les conséquences sont hallucinantes. On imagine les femmes qui vont d'abord à Versailles chercher du pain.
0: Parce qu'elles avaient faim.
2: Parce qu'elles mouraient de faim, leurs enfants dans les bras, parce que le pain était cher, rare et en plus de mauvaise qualité.
0: Qu'à Versailles, on faisait la fête.
2: Alors qu'à Versailles, les gardes faisaient la fête et il y avait des victuailles. Bon, le roi, la reine mouraient rarement de faim en général déjà, ni la cour. Mais ces femmes qui travaillent aux Halles de Paris sont valeureuses. Elles sont méritantes et pourtant, ça ne suffit pas de travailler pour se nourrir. Donc, il y a un sentiment d'injustice, mais elles vont peser aussi sur la vie politique, comme je le disais, puisque les journées d'octobre vont avoir pour conséquence tout un tombereau de conséquences.
0: Oui, une rupture absolument essentielle.
2: Une rupture essentielle, parce que déjà, le roi va signer la Déclaration des droits de l'homme et du citoyen à ce moment-là.
0: Alors qu'il répugnait à signer.
2: Il répugnait parce qu'il avait exercé son droit de veto contre les décrets constitutionnels, dont l'abolition des privilèges. Et ce sont les femmes qui ne vont pas lui mettre le stylo dans la main, la plume dans la main.
0: On n'ose pas dire le couteau sous la gorge.
2: Presque, mais qui vont indirectement le contraindre à signer, en l'empêchant de fuir, ne serait-ce que cela. Et puis, bien sûr, en venant à Paris, l'exécutif, le 6 octobre 1789, se mettra dans la main de la Révolution, du peuple parisien.
0: Oui, le roi quitte Versailles, pour toujours, mais il ne le sait pas encore. Et une fois à Paris, il sera privé de toute liberté de mouvement jusqu'à cette tentative pathétique de fuite par Varennes. Mais si la rupture est là, vraiment. À partir du moment où le roi quitte Versailles, c'est la monarchie qui s'arrête et qui quitte Versailles. Alors, vous décrivez, Loris Chavanet, ces femmes, ces poissardes, ces harangères. Vous les faites vivre de façon vraiment très très concrète. Je voudrais citer un extrait de la description que vous faites de l'une de ces poissardes, Mademoiselle Margot. Mademoiselle Margot qui habite au rez-de-chaussée d'une maison de 7 étages, elle est marchande d'oranges. Et voici le portrait qu'en dresse un auteur, vous nous direz de qui il s'agit. Voici en quelques mots. C'est une grande petite personne de la hauteur de la seringue d'un apothicaire, blanche comme la bouteille à l'encre, la tête faite en pain de sucre, les cheveux fins et doux comme un vieux balai de jonc, le front carré comme une cuillère à peau, les yeux à fleur de tête et grands comme des noyers de cerise dans une bouteille à eau de vie, comme l'éperon d'une botte, les joues vermeilles comme une betterave, les lèvres rouges comme les bords d'un vieux pot de chambre égueulé. J'arrête là parce que ça dure plus longtemps. Comment faut-il comprendre cette description, c'est pas très attrayant quand même. Ces femmes avaient un profil, si j'ose dire, assez rude, Loris Chavanet.
2: Alors, disons que les femmes du peuple, des Halles, les fameuses poissardes, arrangères, les dames de la Halle, travailleuses, sont musclées, ne sont pas poudrées comme les aristocrates de la cour. C'est un milieu social assez homogène, puisque c'est une corporation reconnue depuis Saint-Louis, et qui vend le poisson.
0: Oui, régie par des statuts très précis et qui a accès au roi chaque année, c'est ce que vous décrivez.
2: Elles ont des privilèges.
0: Oui.
2: Elles ont le privilège, en plus de la gouaille parisienne, parisienne, de l'argot parisien, celui d'être introduites régulièrement au château et à la cour lors de mariages ou de naissances royales. Et donc, le roi reconnaissait depuis Saint-Louis une forme de statut social, de vocation presque politique à ces femmes qui dénotent. Vous les avez bien peintes. C'est un texte de Vadet ou de L'Écluse. Deux auteurs truculents du 18e qui retracent ces femmes qu'on disait avoir le visage d'un oignon pelé, etc. Bon, bref, c'est pas des
0: et qui sentaient très fort parce qu'elles vendaient du poisson
2: virginal, comme on pourrait représenter certaines femmes de la cour. Elles sont, pour autant, elles sont très dignes et surtout elles ont une langue et un courage et un tempérament où elles récoltent colibés souvent, mais elles ont un esprit d'indépendance. Et c'est très connu que cette littérature poissarde qui les fait parler parfois à leur place, etc., cette littérature poissarde est très populaire. C'est vraiment l'argot d'Edith Piaf, de Audiard, qu'on connaît, la langue typique parisienne.
0: Alors, on va en parler dans un instant, mais avant cela, je voudrais, si vous le voulez bien, Laurice Chavanette, replacer le cadre. Nous sommes au tout début de la Révolution, nous sommes en octobre 89. Ce jour-là, il pleut beaucoup, la route pour aller à Versailles est boueuse, et ces femmes vont faire irruption dans une révolution qui est avant tout une affaire d'hommes. Il n'y a pas une femme aux États généraux, Laurice Chavanette.
2: Aucune femme n'est élue, bien que quelques-unes extraordinairement rares et eu le droit de vote, si elles avaient un fief, qu'elles étaient chefs de famille, donc veuves. Bon, bref, c'était extraordinairement rare. On peut compter cela pour rien. Mais la Révolution est d'abord une affaire d'hommes. Les Lumières sont... Il y a des femmes, bien sûr, des salonnières qui veulent peser sur le théâtre, etc. Mais il n'y a pas de grandes femmes de lettres au 18e, voire même les Lumières se font contre les femmes. Rousseau, Diderot sont très, très insultants à l'égard des femmes, qu'ils rabaissent à leur statut naturel, selon la théorie du naturalisme, à leur utérus, à leur foyer domestique. Elles sont nées pour faire des enfants et donc elles doivent se consacrer exclusivement à ça. Et dans cette France, ce Paris révolutionnaire de 89, très conservateur de ce point de vue-là, on abolit les privilèges de naissance, la noblesse, mais on conserve le privilège masculin naissance. Naître homme demeure un privilège vis-à-vis de naître femme.
0: Et donc ces femmes font irruption massivement dans cet univers masculin. Comment est-ce que ça a été perçu le long de la route entre Paris et Versailles, sous la pluie et dans la boue? Comment ces femmes ont-elles été accueillies?
2: C'est vrai que vous avez eu la gentillesse de souligner que c'était un peu un roman policier heure par heure, voire une série.
0: Absolument. d'aventures. Et on attend la série, oui.
2: Voilà, une série d'aventures. Je les croque au petit matin à l'aube du 5 octobre 1789, quand après avoir fait la queue aux boulangeries et ne pas avoir eu de pain, pu acheter du pain, elles décident de s'organiser, faire battre le tambour, prendre d'assaut l'hôtel de ville. Et là, il y a une solidarité féminine qui s'orchestre entre les ouvrières des faubourgs de l'Est parisien et les fameuses poissardes du centre de la capitale. Et elles vont s'organiser en cortège en mettant les hommes derrière.
0: En mettant les hommes derrière.
2: Oui, elles sont plusieurs centaines au début, quelques milliers en arrivant à Versailles, entre 5 et 10 000, on ne les a pas comptés comme aujourd'hui, on compte dans les manifestations, et encore, on se trompe encore aujourd'hui.
0: Oui.
2: elles ont mis effectivement les hommes derrière. Elles ont pris des canons à l'hôtel de ville, elles ont pris des 5000 fusils. Alors, elles n'ont pas de poudre, mais disons qu'elles vont chercher la poudre à Versailles. Ce jour de pluie battante, où elles

et qui monte sur les grilles du château de Versailles et qui interprète ce fameux chant révolutionnaire à Saïra. On va l'écouter quelques instants et ensuite vous nous expliquerez tout cela, Loris Chavanet.

0: Ça ne pouvait pas durer toujours. C'est Édith Piaf accroché aux grilles du château de Versailles ce fameux 5 octobre 1789 dans le film de Sacha Guitry. C'était dans les années 60. Laurice Chavanet, dans votre livre Les femmes entrent en révolution chez Talandier, vous décrivez ce moment tout à fait fascinant de l'histoire de notre pays. On entend dans les paroles du Saïra, on évoque les fêtes, les catins et nous on meurt de faim. Ça ne pouvait pas durer. Vous avez travaillé sur l'histoire de cette chanson. Racontez-nous.
1: Ah, il faut savoir que le XVIIIe siècle, les célèbres de comptines populaires qu'on badine encore aujourd'hui, Cadet Roussel, Il pleut bergère, Auprès de ma blonde...
0: Et Au clair de la lune aussi.
1: Et Au clair de la lune.
0: Tout ça, c'est cette époque-là.
1: Date de cette époque. Et même Marie-Antoinette jouait le Saïra, en fait, qui est sur un air du Carillon national. Elle le jouait au clavecin, Marie-Antoinette, sans savoir que plus tard, cela allait, bien sûr, avoir une tournure plus tragique que...
0: Quelle émotion. Il y a un film à faire, hein. Je me tourne vers le réalisateur. Oui. Alors donc, oui, ce Saïra, c'est devenu un chant. C'était un chant populaire, alors, au sens propre, et c'est devenu révolutionnaire.
1: Exactement. Alors, même si Sacha Guitry trahit quelque peu la vérité historique, puisque les paroles qu'il met dans la bouche de Édith Piaf sont le chant du Saïra de 1790, d'un an plus tard, quand on se rapproche de la terreur. Tandis qu'à l'origine, c'est véritablement un chant gai, entraînant, où je peux vous dire les paroles. Pierre et Margot chantent à la guinguette. « Ah, Saïra, Saïra, Saïra, réjouissons-nous, le bon temps viendra. Quand l'aristocrate protestera, le bon citoyen au nez lui rira. » Donc, on n'est pas censé au début découper l'aristocrate.
0: Il ne s'agit pas de pendre à la lanterne l'aristocrate.
1: Voilà.
0: Dans la première version.
1: Ben, c'est cette gaieté des femmes d'octobre 89, des poissardes, qui vont à Versailles en chantant, en dansant, qui font la révolution avec des jupons et puis avec affamés, et pour autant avec la colère qui les étreint, qui leur serre la gorge, mais aussi cette envie de faire la fête entre elles, parce que la révolution est une fête aussi.
0: Et pourtant, ça va pas très bien se passer quand même. C'est-à-dire que le 5, elles arrivent en délégation dans la cour de marbre qu'on voit toujours aujourd'hui. C'est donc le devant du château de Versailles. Et là, la tension est à son comble. Alors, il faut garder à l'esprit, vous l'avez évoqué tout à l'heure, que peu de temps avant, il y avait eu ce fameux banquet des gardes. Qui avait fait, disons, une profession publique de royalisme assez manifeste, qui, aux yeux de certaines femmes, ou du moins dans les échos qu'elles en avaient reçus, avait fait office de provocation. Donc les femmes étaient très énervées, quand même. Alors, comment s'est passée la confrontation dans la cour de marbre ?
1: Alors, vous avez raison de rappeler le fameux banquet du 1er octobre 1789, qualifié d'orgie dans la presse à scandale dans les jours qui suivent. Et ce banquet où Marie-Antoinette est venue se faire acclamer.
0: Dans l'Opéra Royal.
1: À l'Opéra Royal du château de Versailles même. C'est assez exceptionnel pour être souligné. C'est là où Marie-Antoinette s'était mariée. Et c'est là où sa vie va encore pendant un tour dramatique. En réalité, ces femmes qui arrivent à Versailles veulent entrer de gré ou de force dans l'Assemblée où siègent les hommes. Elles veulent entrer aussi au château pour porter leur demande de pain et de que

0: et aussi que le roi et la reine viennent à Paris. On en parlera peut-être après, mais elles sont extraordinairement introduites au château. Le soir du 5 octobre, Louis XVI cède et permet qu'une ambassade de femmes, du peuple, des bouquetières, des lavandières, des dames de la halle, soit introduite dans les appartements du roi.
1: Et vous décrivez très précisément cette scène, Laurie Savanette, qui est tout à fait fascinante.
0: Alors la scène est connue dans le mythe populaire, c'est la fameuse Louison Chabris qui s'évanouit dans les bras de Louis XVI, qui la réveille de façon très aimable. J'ai fait des recherches aux archives et découvert toute l'enquête sur les journées d'octobre avec plusieurs centaines de témoignages de ces acteurs, chose assez exceptionnelle comme archive de voir ces femmes du peuple qu'on sort de l'anonymat comme ça. Et Louis XVI est extraordinairement bon. Il donne du pain.
1: C'était un brave gars en fait.
0: Ouais, c'était
1: pas forcément un grand politique, mais.
0: Ben c'était un roi trop chrétien, peut-être trop bon, parce que la politique a des exigences d'autorité, de sécurité, d'ordre, auxquelles il refusait de céder. Par exemple, il refuse qu'on ouvre le feu sur ces femmes qui approchent de Versailles. Il dit texto des ordres de guerre sur des femmes, vous n'y pensez pas. D'où toute une hypothèse qui va germer de savoir si ces femmes ont été instrumentalisées par des hommes. On les a mises en tête de cortège pour éviter justement un bain de sang et gagner la bataille politique, ou bien s'il y a cette spontanéité. Moi, si vous voulez connaître l'assassin dans ce roman policier, faut voir le livre, parce qu'aux archives, on a découvert beaucoup de choses.
1: Alors, à ce moment-là, au moment de la rencontre entre le roi et ces femmes de la halle, il n'y a eu aucune violence. Comment et pourquoi se sont produites les violences ?
0: Alors au début, c'est des simples escarmouches, il n'y a pas du tout de blessés, voire même la garde nationale à Versailles fraternise avec les femmes.
1: Parce que la garde nationale est formée de citoyens.
0: Les citoyens soldats, des bourgeois qui sont enrégimentés dans les troupes à Versailles, à Paris, ils sont plusieurs dizaines de milliers le soir à être à Versailles, et ils vont dormir avec les femmes dans les écuries, parce qu'il pleut toujours, il fait froid, chacun essaie de se loger, de se nourrir. Bon, il y a quand même il y a une bonne ambiance, disons, dans les écuries le soir. Et puis le matin à l'aube, plusieurs femmes et des hommes, peut-être même certains hommes déguisés en femmes, parviennent à s'immiscer au sein du château. Les grilles avaient été laissées ouvertes, elles n'ont pas du tout été enfoncées. Elles ont été ouvertes à 5 heures du matin par la troupe, comme d'habitude. Louis XVI et Marie-Antoinette ne pouvaient pas imaginer que l'étiquette, les règles habituelles, allaient convier chez eux les révolutionnaires. Et les femmes et ces hommes animés de rage et avec des piques et des pioches et des baïonnettes à la main, pénètrent exceptionnellement dans les appartements de la reine. Se ferait un chemin triomphant, l'arme à la main, des gardes qui font barrage de leur corps et se sacrifient. Je raconte le sacrifice des gardes du corps du roi qui véritablement donnent leur sang pour la cour
1: et pour protéger la famille royale.
0: Pour protéger la famille royale, et c'est un garde qui va être extraordinairement blessé, mais qui va s'en sortir, qui crie à la dame d'honneur de la reine : sauvez la reine, on vient l'égorger. Et c'est comme cela que Marie-Antoinette parvient à se réveiller, à être réveillée et à s'échapper.
1: À travers les petits couloirs que vous décrivez extrêmement précisément, à l'arrière de toutes les pièces d'apparat.
0: Exactement, elle arrive à s'évanouir dans ces couloirs sombres, ces appartements privés que j'ai eu la chance de visiter, qui ne se visitent pas en général. Et elle va pouvoir gagner à demi nu, par l'œil de bœuf, les appartements de Louis XVI et ainsi avoir la vie sauve. Mais les journées d'octobre, on raconte les chants, les danses de ces femmes poissardes, mais il y a aussi tout un cortège de violence, des têtes décapitées.
1: C'est ça.
0: Ces deux gardes, Varicourt et Desutes, sont décapités à la hache par un type qui est un géant barbu.
1: Dans la cour du château.
0: Dans la cour, justement, cette fameuse cour de marbre.
1: Voilà, donc c'est une ambiance extrêmement tendue et tout à fait différente de celle de la veille au soir.
0: On comprend que la révolte vire à la révolution.
1: Voilà.
0: La révolte, c'est un cri de désespoir, avec peut-être un programme politique. La révolution, c'est le sang. Il n'y a pas de révolution vierge de sang. C'est même ce qui les cimente, les révolutions, à travers les âges. Et donc, les femmes sont à la fois actrices de cette violence, en même temps que pour certaines, elles en sont les victimes, puisque je raconte aussi qu'il y a les femmes, bien sûr, qui sont animées de armées et qui veulent tuer Marie-Antoinette. Mmh. Il y a aussi les poissardes, les femmes du peuple très modérées, qui sont elles-mêmes victimes de ces plus excitées, ces plus radicales.
1: On voit donc ces grands moments de tension. On a envie de vous poser une question, Laurie Stavanette. Le roi, la reine et la famille royale auraient-ils pu rester à Versailles ?
0: Alors d'abord, je pense que c'était trop tard lorsque les femmes sont là. Pour la raison suivante, c'est que le matin du 5 octobre, Marie-Antoinette, elle, se balade à Trianon, qu'elle visite une dernière fois. C'est joli d'ailleurs, son petit paradis champêtre.
1: Pendant que son mari est à la chasse.
0: Pendant que Louis XVI, encore une fois, monsieur chasse. Voilà.
1: Et comme le 14 juillet.
0: Comme le 14 juillet, il chasse. Et donc, il va mettre un certain temps à regagner le château. Mmh. Et donc, il n'y aura pas d'ordre donné. La famille royale va se retrouver complètement prise et encerclée par ce cercle de feu, de femmes et de piques et de pioches, et ne va pas réussir à s'enfuir. Pourtant, ils essaient de fuir dans la nuit du 5 au 6 octobre en faisant appeler leurs carrosses qui sortent des écuries. Mais à peine voit-on le carrosse sortir des écuries avec les valets déguisés en domestiques, bourgeois, etc., que les femmes arrêtent les chevaux. Et donc, Louis XVI, Marie-Antoinette, n'ont pas pu fuir en octobre 89. L'histoire de France aurait été différente.
1: Et donc, sous la contrainte, ils se rendent tous à Paris, ils abandonnent le château. En vous écoutant, Laurie Stavanette, on ne peut pas s'empêcher de faire le parallèle entre ces harengères, ces poissardes, et puis plusieurs générations après, en 1871, les pétroleuses de la Commune. Elles aussi étaient des femmes du peuple qui avaient faim, elles aussi inspiraient la peur, elles aussi étaient pour partie violentes. Est-ce que vous faites ce parallèle dans l'histoire, à des moments clés, ce rôle des femmes qui font irruption dans un paysage patriarcal et qui viennent bousculer des processus qui auraient peut-être pu rester simplement réformistes et qui deviennent révolutionnaires par le sang, Laurie Stavanette ?
0: Alors c'est vrai que je raconte ces femmes de 1789, un peu le portrait d'Amazone. Mmh. Des femmes armées, des femmes qui se révoltent, des femmes qui sortent du giron domestique, du foyer. C'est extraordinairement en décalage vis-à-vis des mœurs de l'époque et du droit de l'époque. Et donc, c'est ce qui est intéressant, c'est le contraste qu'il y a entre le statut inférieur de ces femmes dans une société patriarcale et le fait qu'elles vont enfanter de l'histoire, et non pas seulement des bambins. Alors, les femmes qui s'animent de fous, qui sont présentes dans l'espace public en masse, on voit cela, bien sûr, au moment de la Commune de Paris. Et c'est très intéressant de faire le parallèle, même si, j'ai envie de dire, on ne peut pas toujours assimiler aussi les femmes à ces tricoteuses, à matrices de sang et de violence. Mmh. Elles sont très diverses, très diversifiées. Celles qui se mêlent de politique, qui descendent dans l'espace public, qui sous la Révolution vont se mêler de politique en créant des clubs populaires, sont très différentes des tricoteuses qui sont favorables à la guillotine et au jugement expéditif du tribunal révolutionnaire. Ce qui est intéressant, c'est de montrer les femmes comme groupe social qui monte sur le théâtre politique et en même temps la diversité de ces femmes, puisqu'il y a des violentes et des pacifiques.
1: Thomas Sirotto, je me tourne vers vous. Vous écoutez ce...
2: Très attentivement, je trouve ça passionnant.
1: Voilà, on sent l'œil du documentariste qui s'éveille.
2: Ah oui, oui. Je ne sais pas du tout cette histoire, en tout cas, dans tous ces détails, je trouve ça passionnant.
1: Et quel regard portez-vous sur cette réalité que l'historien Laurie Stavanette découvre devant vous, vous qui avez travaillé justement sur les femmes vikings, sur ces femmes vikings qui, elles aussi, vivaient et travaillaient dans des sociétés patriarcales et qui pourtant jouaient des rôles éminents. Quelle réflexion vous inspire le travail de Laurie Stavanette ?
2: Je trouve ça toujours passionnant justement d'arriver à faire des focus comme ça sur des périodes de l'histoire dont on a d'abord un dessin un peu grossier.
1: Naturellement.
2: On a pas forcément. Moi, je connais pas du tout cette histoire. Je rapprocherais de ce que j'ai découvert en faisant cette enquête sur les femmes vikings, sur justement est-ce que les femmes participaient à l'armée en tant que guerrières, etc. Et on voit en fait que les femmes participaient étaient là très certainement à ce qu'on appelle la grande armée viking qui a au 8e siècle, 9e siècle, conquis l'Angleterre et qui ont permis à cette grande armée d'établir le Danelaw, qui est cette, ce territoire conquis par les Danois, là où la loi des Danois s'applique. Eh bien oui, il y avait des femmes. Et ces femmes, elles étaient extrêmement variées. On pense, évidemment, on pense à première vue, ce sont des guerrières, mais non, en fait, ce sont des femmes, des épouses, des servantes, des dames de, qui, ben oui, voilà, des boulangères, des poissonnières probablement aussi, c'est probablement aussi des prostituées qui suivaient les armées et qui, voilà, permettaient à cette armée d'être victorieuse. Donc elles ont participé, en effet, alors peut-être certaines prenaient les armes. Probablement, elles étaient très minoritaires. Mais voilà, ce focus permet de se rendre compte que, voilà, on peut. C'est bien d'aller voir de plus près pour comprendre. Et le rôle, et vous parliez justement de la violence de ces femmes. Peut-être que justement, il faut la nuancer. Il faut dire non, la violence était là parce que c'est un moment de l'histoire qui était tendu. Et que ce n'est pas les femmes qui ont apporté la violence. C'est d'une manière générale le moment qui était là propice à l'établissement de la violence.
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1: Nous conversons aujourd'hui autour de deux auteurs qui sont intéressés au statut des femmes dans l'histoire, avec le réalisateur du documentaire Thomas Sirotto, qui avec Lucie Malbos et Eric Pincas a publié un livre intitulé « Vikings, enquête sur les femmes des terres gelées », c'est chez Talendier. Et puis avec l'historien Loris Chavanet, qui publie également chez Talendier « Les femmes entrent en révolution, 5-6 octobre 1789 ». Poursuivons avec vous, Loris Chavanet, vous avez décrit avec beaucoup de vivacité et vraiment dans le concret, ce qu'étaient ces femmes qui sont allées par milliers, qui ont quitté Paris pour aller à Versailles et qui sont revenues ensuite avec le roi, la reine et la famille royale. Il y a aussi d'autres femmes que vous évoquez dans votre livre qui ont, disons peut-être de façon plus épisodique, peut-être moins violente, qui ont occupé un statut pendant la Révolution. Il faut parler de Olympe de Gouges, il faut parler aussi de Marie-Antoinette quand même, et puis de Thérouanne de Béricourt. Alors, Marie-Antoinette, au fond, c'était qui, Loris Chavanet? Parce que son personnage est très controversé.
0: Marie-Antoinette, d'abord, c'est l'Autrichienne, c'est le renversement des alliances, le mariage avec le dauphin, Louis XVI, celui qui va devenir Louis XVI. Il monte sur le trône trop jeune, disent-ils. Et puis, finalement, elle va être très impopulaire pour ses dépenses, ses frasques, et beaucoup de calomnies dont on la fabule. Marie-Antoinette, paradoxalement, va non seulement être cette femme de plaisir sur laquelle on a beaucoup menti en disant qu'elle consommait les hommes, c'était odieux.
1: Les hommes et les femmes tout aussi bien.
0: C'était odieux d'attaquer le corps, la sensualité, la féminité de la reine. Mais Marie-Antoinette va aussi se mêler de politique à partir de 89, grosso modo, la réunion des États généraux. Et on voit ce qu'il en coûte aussi à une femme de se mêler de politique.
1: Était-elle une femme politique, Loris Chavanet?
0: Oui, bien finalement. Sûr. Bien sûr, in fine, elle s'est mêlée de politique, elle participait au conseil du roi régulièrement. Louis XVI ne savait pas lui dire non quant aux dépenses publiques. Elle a fait renvoyer plusieurs ministres, plusieurs personnes importantes. Elle a participé au rappel de Necker. Marie-Antoinette va aussi, sous la Révolution, être diabolisée comme figure politique, comme l'Autrichienne, justement, afin de l'envoyer à l'échafaud. Son procès, d'ailleurs, va être une injustice, puisqu'on va attaquer non seulement la femme, mais aussi la mère au cours de son procès, ce qui prouve le sort injuste réservé aux femmes en général sous la Révolution.
1: Et puis vous décrivez aussi, entre parenthèses, cette dernière nuit à Versailles qu'elle aurait passée, d'après vos recherches, non pas en compagnie de son mari le roi, mais en compagnie de son amant Fersen.
0: Aujourd'hui, on sait presque l'essentiel, j'ai envie de dire, sur la relation entre Fersen et Marie-Antoinette, une relation amoureuse, pas seulement épistolaire, amicale, mais pas platonique forcément pour autant. Le matin du 5 octobre, Marie-Antoinette rejoint sans doute Fersen, explique d'ailleurs Simone Berthière, exceptionnelle biographe de Marie-Antoinette, à Trianon, de même que la nuit du 5 au 6, plusieurs témoins racontent avoir vu Fersen sortir des appartements de la reine le 6 au matin à l'aube. Donc, que en conclure, sinon que la reine aurait passé peut-être une dernière magnifique nuit au château. C'est voilà. Ce qu'on lui souhaite en tout cas.
1: Un dernier mot peut-être, Loris Chavanet, sur Olympe de Gouges. Qui était-elle, cette femme dont on a beaucoup parlé autour de la Révolution ?
0: Olympe de Gouges, d'abord, de son vrai nom, femme de la toute petite bourgeoisie qui n'a pas eu d'éducation, de Montélimar, qui monte à Paris, qui veut devenir une femme de théâtre, une femme indépendante. Elle a la chance d'être veuve, si je peux me permettre, parce qu'elle va pouvoir justement se consacrer à la littérature, à sa passion, c'est-à-dire être une femme qui pèse dans le débat public. Et donc Olympe, qui change son nom en Gouges, c'est vrai que c'est plus joli, est célèbre dans l'histoire, d'abord pour avoir rédigé la Déclaration des droits des femmes et des citoyennes, article 1, les femmes naissent libres et demeurent égales aux hommes en droit.
1: C'était aujourd'hui, absolument impensable, les femmes étaient mineures juridiques à l'époque,
0: alors, elles étaient,
1: même aux yeux des révolutionnaires. Homme.
0: Absolument, c'était des mineurs incapables sous l'Ancien Régime. La Révolution leur a accordé le droit au divorce, le droit d'hériter, l'égalité dans le couple quand même, mais ça sera très, très rare puisque Napoléon va, avec le Code civil, les rendre à leur foyer, si l'on peut dire. Les femmes qui sont entrées en Révolution, qui ont participé à presque la confection de la Déclaration des droits de l'homme, non pas le texte, mais faire signer par Louis XVI, vont sortir de la Révolution. Alors c'est vrai qu'il y a Olympe de Gouges qui a tenté de peser, c'est un échec, mais par exemple, je cite aussi Théroigne de Méricourt, une paysanne belge d'origine, qui a plaidé pour la création d'un bataillon d'Amazones, ces fameuses Amazones dont je parlais. Eh bien, les montagnards ont refusé que ces Amazones puissent défendre la patrie, leur ont refusé le statut de citoyenne armée, et finalement, les femmes seront à la fois condamnées par les royalistes réactionnaires et par les montagnards radicaux.
1: Et il faut se rappeler que plus tard, les communards ou les communeux ont refusé aussi la constitution de bataillons de femmes armées également. Alors, nous arrivons au terme de cette passionnante conversation croisée entre deux périodes de l'histoire qui, peut-être vues de loin, n'ont rien à voir, mais qui, vues de près, s'interrogent sur le statut des femmes. Je voudrais vous poser à l'un et à l'autre une question un peu synthétique. Comment est-ce que les femmes, pendant des millénaires, sont-elles arrivées à s'insérer, en quelque sorte, dans les interstices du patriarcat pour tisser leur toile, un peu comme les femmes vikings ont tissé leur voile. Et comment ont-elles pu se satisfaire pendant des millénaires de ce statut subsidiaire, en quelque sorte? Quelle est votre réflexion là-dessus, Thomas Sirotto? Je poserai la même question à Loris Chavanet.
2: Ben, écoutez, d'abord, il y a plusieurs choses sur la société scandinave de cette époque. On parlait justement des droits des femmes sous la Révolution. Dans les sociétés scandinaves, les femmes avaient le droit d'hériter. Sous certaines conditions, s'il n'y avait pas de descendants masculins, elles avaient le droit d'hériter. Elles avaient aussi le droit de divorcer et donc de jeter leur mari si
1: à ça la mère. Oui.
2: Alors, ou à la mère ou ailleurs. Mais,
1: Donc il y avait des droits quand même.
2: Il y avait quand même des droits, tout à fait. Et puis ensuite, on voit qu'elles participaient activement à la vie de la société. Quand on va à Birka, alors on parle de la guerrière de Birka, mais Birka c'est d'abord une ville, ville qui a été fondée pour commercer, dont les commerces étaient dirigés par des femmes. On voit dans les tombes, alors même si évidemment ce qu'on voit dans les tombes c'est fait par les vivants, pour respecter les morts, néanmoins on leur donne en général les objets qu'elles utilisent tous les jours. Et donc on voit des marchandes, certaines dirigeantes probablement d'entreprises familiales ou même d'entreprises d'artisanat, de tisserandes, de marchandes. Enfin voilà, donc elles participent très activement à la vie de la société. Et un dernier point, si je me permets, les volvas, elles ont un rôle extrêmement important d'influence auprès des dirigeants, notamment Harald à la Dent Bleue, le fameux Bluetooth. Eh bien, il avait une très très célèbre volva à qui il confiait son destin et le destin de son groupe.
1: Donc, en vous écoutant, Thomas Sirotto, on comprend bien que les femmes n'étaient pas si absentes que cela de la vie, y compris de la vie politique. Loris Chavanet, votre regard sur ces millénaires d'invisibilisation des femmes, et pourtant, elles ont joué un rôle essentiel.
0: Moi, j'ai beaucoup aimé entendre ce que vous venez de dire, parce qu'on comprend aussi que la démocratie athénienne a fait un sort pire, alors que c'est ceux qui sont à l'origine de notre démocratie, les Périclès, Solon, etc., ont réservé un sort piètre aux femmes vis-à-vis des sociétés vikings, parce que les femmes à Athènes étaient recluses dans des gynécées, n'avaient pas le droit d'être dans l'espace public, et à Rome, leur statut était très infériorisé aussi. Et en réalité, si on prend le cas de la France, de tradition catholique, considérait la femme comme l'imbécilitas sexus. Mm-hmm. C'était pas très, très élogieux, bien qu'on soit le pays de Jeanne d'Arc, bien mm-hmm. évidemment. Par ailleurs, les femmes, avec la loi salique, la pseudo-loi salique, étaient exclues des successions mm-hmm. au trône. Alors que dans les pays scandinaves, on a plusieurs reines en Angleterre, on a des reines mm-hmm. en Belgique, en Espagne, je mm-hmm. sais pas exactement comment ça se passe. Mais alors en France, la loi salique a exclu les femmes, et donc une Marie-Antoinette n'aurait jamais pu monter sur le trône. Mais le statut des femmes a donc toujours été relativement, voire à travers les âges, très invisibilisé, infériorisé. Mais la vengeance posthume des guerrières était.
1: Merci. Un grand merci à vous deux d'avoir contribué justement à cette désinvisibilisation des femmes, je suis arrivé à le dire, et peut-être à cette résurrection des femmes. Mais en tout cas, en vous écoutant l'un et l'autre, Thomas Sirotto parlait des femmes vikings et Loris Chavanet parlait des femmes dans la Révolution, on a le sentiment que ces femmes existaient bien sur le plan politique, social, voire culturel.
0: Littéraire,
1: il s'est passé plein de choses. Et que donc, votre travail à vous deux a consisté à ressusciter cette vision pour la faire apparaître, alors que peut-être elle a été ignorée pendant trop longtemps. Je rappelle les titres de vos livres. Thomas Sirotto, vous avez publié chez Talendier avec Lucie Malbos et Éric Pincas. Donc un ouvrage intitulé « Viking, enquête sur les femmes des terres gelées ». C'est un très très beau titre. Et puis Loris Chavanet, « Les femmes entrent en révolution », 5-6 octobre 1789 chez Talendier, que je recommande vivement à nos auditeurs, car ça se lit vraiment comme une série télévisée, ça se lit vraiment comme un véritable thriller politique, et en même temps, votre travail, je l'ai dit, est fondé sur de véritables recherches tout à fait innovantes en archives. Voilà, notre conversation a porté sur le thème « Quand les femmes ont fait l'histoire, depuis les Vikings jusqu'à la Révolution ». Un grand merci à notre réalisateur Cédric Coba. Vous pouvez retrouver cette émission ainsi que les références des livres de nos invités sur les sites de RCF et de Radio Notre-Dame. Vous pouvez évidemment nous écouter et nous réécouter à volonté en balado-diffusion, c'est-à-dire en podcast, à partir de toutes les plateformes. Il vous suffit de taper pour cela « Racines du présent » et vous aurez des dizaines et des dizaines d'éditions des « Racines du présent » qui vous permettront de mieux comprendre d'où nous venons pour mieux comprendre où nous allons. Un grand merci à vous tous pour votre fidélité et à la semaine prochaine.

0: À suivre, un nouveau portrait présenté par Simon Tatro.
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0: 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Tout de suite, portrait présenté par Simon Tatro.
2: Bonjour à tous pour ce nouveau portrait sur RCF et Radio Notre-Dame.